0: par an, par patient. Et du coup, qui prend en charge à la fois l'évaluation gériatrique au domicile du patient, qui est assez conséquente, puisque c'est une évaluation 360. On ne prend pas que les aspects médicaux, on prend aussi l'aspect médico-social et environnemental. Et ensuite, il est validé par un médecin en visio, qui élabore un PPS, un plan personnalisé de santé, en moyen et long terme. Et ensuite, du coup, on a toutes les équipes qui veillent à ce que ce plan personnalisé de santé...
1: Et l'offre est la même pour tout le monde?
0: Absolument.
1: Il n'y a pas de différents niveaux?
0: Oui, en revanche, le suivi est personnalisé. C'est-à-dire qu'on propose une solution qui permet d'individualiser le suivi en fonction des pathologies que le patient possède. Et donc, c'est un élément important. C'est-à-dire que c'est pas... Quand on a une insuffisance respiratoire, on peut décompenser sur le plan cardiaque et entraîner cette insuffisance respiratoire et inversement. En revanche, du coup, on est soit suivi parce que dans le cas de l'insuffisance cardiaque, sur le plan d'insuffisance cardiaque, en général, sauf que le patient, ensuite, s'il fait une décompensation respiratoire, il ne peut pas être pris en charge par cette manopathologie. Exactement. D'où l'intérêt d'avoir cette plateforme qui permet, et ces équipes aussi qui sont formées, hein, c'est un nouveau métier. On est en train de transformer aussi une nouvelle façon de travailler, à la fois pour des infirmiers, à la fois pour des soignants, et aussi, ce que je disais tout à l'heure, apporter toute cette connaissance et tout ce suivi complémentaire, finalement, au conventionnel, c'est-à-dire aux médecins traitants, aux infirmières de terrain, aux SIAD, voilà.
1: Eh bien, bravo pour ce que vous faites. Merci beaucoup, Audrey Verchin. Voilà, c'est la fin de cette émission. On se retrouve la semaine prochaine.
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4: Paris ETI, nouvelle édition avec des entrepreneurs autour de cette table extraordinaire. Cyril Guesso, cofondateur de FMS, Facilities Nouvelle-Aquitaine, bienvenue à toi.
5: Merci Patrice.
4: Toujours un plaisir de t'accueillir.
5: C'est une joie d'être ici parmi vous. Et puis je dis oui à l'entrepreneuriat, une ETI, mais une ETI inclusive.
4: Inclusive. Alors justement, on va parler des jeunes aussi. Juste à tes côtés, Florence Poivet, la présidente de World Skills France. Bienvenue, Florence.
6: Merci Patrice. C'est une chance formidable d'être là aujourd'hui pour parler de notre jeunesse, des métiers et de cette France qui va gagner.
4: Cette France qui gagne qui Maxime gagne. Dubois en face de toi, le directeur général de Nomadia, membre de Numéum.
7: Tout à fait.
4: Bienvenue à toi.
7: Merci Patrice, très heureux d'être là, très heureux de porter haut les couleurs de l'innovation et de la tech française sur ce plateau.
4: Magnifique. Et François Tuller, le président directeur général de GPO, toi tu nous viens de Lyon, bienvenue.
8: Je viens de Lyon et je viens de l'industrie française.
4: Ah oui, et fier de la réindustrialisation en France. Hein.
8: Absolument.
4: Alors, madame, messieurs, est-ce que vous êtes prêts?
9: Oui,
10: oui.
4: Allez, Paris ETI, c'est parti.
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4: On démarre avec toi, mon cher Cyril, entrepreneur social. Tu as fait tienne l'expression suivante que j'adore. Être cause de la joie de quelqu'un, c'est lui faire du bien. Moralement, c'est bon. C'est bon de faire le bien. Nous sommes dans la simplicité de vivre. Et ça, c'est fondamental. Ton entreprise FMS est une entreprise adaptée et solidaire, acteur reconnu de l'économie sociale et solidaire, qui emploie plus de 1100 collaboratrices et collaborateurs, dont 65% sont en situation de handicap. Ma première question, très simple. Comment ton entreprise est-elle passée d'une PME landaise à une ETI industrielle, sociale et digitale?
5: Tu as tout dit, Patrice. D'abord, c'est par la joie. Parce que nous avons une reconnaissance de la dignité humaine pour chacun et chacune des 1200 salariés. Donc nous avons fait trois leviers pour en arriver là, pour passer d'une toute petite PME en 2008, 5 salariés, aujourd'hui 1200, avec une phase d'hypercroissance, avec une croissance de 300% en 3 ans. C'est grâce à trois leviers majeurs. Le premier, c'est un investissement dans nos métiers. Le second, un investissement dans la formation, 15 millions d'euros entre 2019 et 2021. Et enfin, troisième levier, un écosystème un club ETI Nouvelle-Aquitaine très performant, un conseil régional Nouvelle-Aquitaine très engagé autour de l'industrie. Je pense que ça sera une des thématiques aujourd'hui.

0: 2 ans à l'avance. On va les former tout au long d'un grand parcours qu'on a appelé Nouvelle Ère. Et dans ce parcours-là, on va aller jusqu'au diplôme pour qualifier et avoir cette reconnaissance. Et cette confiance-là, après, elle s'exprime dans nos métiers, notamment de l'IT, où on a des personnes qui travaillent sur le PLM, le plus grand industriel majeur de l'aéronautique, dont je ne peux pas citer le nom sur votre plateau.
1: Vas-y.
0: Bon, c'est Airbus.
1: Très bien.
0: Eh bien, nous faisons, depuis le mois d'octobre, partie des 30 fournisseurs stratégiques sur les 12 000 dans le monde.
1: Bravo.
0: Avec Total, avec TCS, avec Capgemini, Accenture, qui sont des partenaires d'ailleurs.
1: Oui.
0: Ils ne sont pas des concurrents. Ils nous accompagnent tous dans cette belle réussite.
1: Ton ambition nationale, c'est quoi?
0: Ben, c'est de continuer à être une ETI industrielle et inclusive, une ET3I qui va permettre à toutes et toutes de trouver sa place.
1: Exactement. Je vois à tes côtés une supportrice.
0: parce qu'elle voyait Florence
1: Poivet, la présidente des World Skills. Alors les World Skills, c'est les Jeux Olympiques, des métiers pour les jeunes de moins de 23 ans. Et toi, dans tout ça, tu resteras une éternelle enfant. Tu es une femme de valeur, une femme de cœur, que la vie fascine et qui enchante. Et ça, c'est très rare, tu sais, et je tenais à t'en féliciter.
2: Quelle est la
1: première personne que tu aimerais retrouver en arrivant au ciel un jour?
2: Waouh. Eh bien, je pense que c'est mon père, ma mère, mon frère, que j'ai perdu très jeune. Pour leur dire qu'au fond, même en ayant été très peu à mes côtés, ils sont ma vie. C'est eux qui m'ont permis d'être qui je suis aujourd'hui.
1: Et ça, Florence, on le ressent dans chacune de tes prises de parole, dans chacune de tes actions, dans cette mission que tu t'es donnée aujourd'hui avec les World Skills. Aujourd'hui, les World Skills, pour toi, ça représente quoi?
2: Ah, c'est le souffle de demain. C'est un souffle de confiance, c'est un souffle de joie, d'une jeunesse. Oui, notre pays a une jeunesse formidable, une jeunesse qui aime se lever tôt le matin pour aller bosser dans son usine et bien y bosser. On a gagné, il y a deux mois, la plus prestigieuse médaille des World Skills. Être le champion des champions d'Europe. Et qui est-ce? Un jeune garçon de la Haute-Loire qui est allé dans son CFA le plus proche, puis dans l'école de production de Michelin, et qui est « the best of Europe ». Out of 580 compétiteurs, Fraser. Oui, la France a une jeunesse formidable. Oui, la France a un système de formation d'exception. On est revenu champion d'Europe. On ne devient pas champion d'Europe comme ça, par hasard. C'est parce qu'on a un système formidable. Alors, c'est tout ça qui est enthousiasmant de porter. On a des métiers, chaque métier plus beau que l'autre. Quand vous venez dans nos compétitions, vous avez envie de devenir tout.
1: Un véritable élan. Tu vis entre la Suisse, la France. Si un jour tu devais quitter l'un de ces deux pays, quel pays choisirais-tu?
2: Les deux. Les deux, parce que c'est une chance extraordinaire. La Suisse, je vais vous surprendre, c'est un pays de paysans. C'est un pays de la terre. C'est un pays du pragmatisme. C'est un pays du réel. Et ça, je le sens. Je le sens d'ailleurs dans World Skills. C'est ça qui me fascine et qui me... De porter ces jeunes, cette compétition, elle est dans le réel. Ils sont comme dans une usine, ils sont comme dans une entreprise de service. Et puis la France, c'est la France du génie, c'est la France de l'esprit qui monte parfois un peu trop haut, hein, qui oublie les racines, mais au fond, l'un est un peu les racines et l'autre est un peu les ailes, et donc c'est une chance extraordinaire.
1: C'est exactement ça. En face de toi, Maxime Dubois, le directeur général de Nomadia. Toi, tu es le patron depuis 2024.
3: Oui.
1: Éditeur de logiciels européens, dédié à l'optimisation des opérations de terrain, techniciens, force de vente, livraison. Tu as forgé en fait ton expertise du SaaS et de la croissance internationale pendant plus de 20 ans au sein de grands groupes technologiques. Que ce soit Cisco, que ce soit Apple, puis Salesforce, où tu dirigeais l'Europe du Nord. Ta feuille de route, faire de Nomadia la plateforme logicielle de référence en Europe, combinant expertise, métier, IA appliquée et expansion internationale. quand on est à Paris, quand on est à Nantes, quand on est à Bordeaux, mais aussi en Allemagne,

0: Allemagne, en Suisse et aussi en Inde. Sur votre marché, les géants américains, on peut le citer, Salesforce, que vous connaissez bien, sont partout. Pourquoi une ETI française aujourd'hui, comme la tienne, ferait mieux ?
1: Écoute, c'est déjà un formidable challenge, Patrice. Et ça, on est très heureux chez Nomadia, avec tous les hommes et les femmes qui composent cette entreprise, d'animer ce collectif pour battre les meilleurs mondiaux. Donc ça, je dirais, c'est le premier point. Les entreprises américaines, on les connaît. Beaucoup de puissance de frappe, beaucoup de puissance capitalistique, une puissance de marque. Néanmoins, c'est pas suffisant. C'est pas suffisant pour répondre aux besoins spécifiques de nos clients. En tout cas, c'est ce que je vois sur le marché français et le marché européen. Pourquoi ? Parce que les industriels français, ils souhaitent de la haute couture, ils souhaitent du spécifique. Et aujourd'hui, ces grands acteurs américains que tu as cités, ben, c'est des généralistes. Et nous, on pense chez Nomadia qu'on a une réelle place, une réelle proposition de valeur adaptée aux besoins uniques du technicien de GRDF, du commercial de Fleury Michon, de l'agent de sécurité qui est devant les locaux de ce studio. Et on pense que c'est vraiment en ayant cette alchimie entre la proposition industrielle technologique, mais néanmoins avec une belle finesse de spécificité, qu'on arrivera à convaincre le tissu européen d'aller avec nous. Voilà. Et donc c'est ça aujourd'hui ce qui nous anime.
0: On parle beaucoup d'IA. L'IA va-t-elle vraiment transformer, comme on le dit, l'économie aujourd'hui, ou est-ce que on est en pleine bulle ?
1: Eh bien, un peu des deux. Hein. Évidemment, on est un peu en pleine bulle parce qu'on voit des valorisations qui sont totalement démentes et qui sont quelquefois décorrélées du réel. Néanmoins, on voit aussi que les éléments d'innovation de l'intelligence artificielle, notamment agentique, celle qui permet d'agir sur les systèmes en toute autonomie, celle-ci, elle peut réellement changer les choses. Un exemple, un chauffeur-livreur, demain, n'aura plus besoin d'aller auprès de son client pour valider un dépôt. Il pourra le faire de façon automatique avec le système. Et on voit donc que toute cette automatisation, elle permet tout un tas de nouveaux services et de créer beaucoup de valeur dans le tissu économique, notamment français.
0: Toi, tu viens d'une culture très tech américaine, en fait. Qu'est-ce que tu veux, en fait, garder ? Qu'est-ce que tu veux derrière toi ?
1: Alors, en termes de culture, je dirais que la culture américaine, c'est une culture de très très forte exigence, où quelquefois l'humain est écrasé par l'ambition et par la puissance industrielle. Moi, ce que je souhaite chez Nomadia, c'est de continuer à mettre l'humain au cœur, au centre. On est une entreprise à mission, c'est un statut important, et donc on a envie de continuer à développer l'entreprise tout en étant respectueux de notre écosystème, de nos collaborateurs et in fine de notre feuille de route. C'est ça ce qui nous anime tous les jours chez Nomadia.
0: À tes côtés, un grand chef d'entreprise également, François Tuller, le président directeur général de GPO. Tu nous viens de Lora, une très belle région. Acteur majeur européen de l'hygiène professionnelle, GPO combine puissance industrielle, capacité de stockage unique, proximité et expertise métier. Tu portes une vision industrielle durable et européenne de l'hygiène professionnelle, avec une vraie, vraie grande sensibilité humaine. En quoi l'engagement RSE de GPO n'est pas du greenwashing ?
2: C'est une bonne question et on essaye d'éviter le greenwashing en permanence. Pour nous, l'actif principal d'une société, c'est sa réputation sur la durée. Et la réputation sur la durée, ça veut dire bien traiter les hommes, bien traiter les clients, bien traiter les fournisseurs, bien traiter l'environnement. Et en fait, on est obligé d'être attentif à toutes les parties prenantes. Donc la RSE, on en faisait chez GPO bien avant que ce soit la mode. Et on en fera chez GPO bien après que ce soit la mode. Donc c'est très concret chez nous, on essaye d'éviter le greenwashing en se faisant coter par des sociétés extérieures. On est Cavadis Platinum depuis 3 ans maintenant, et puis on a fait un plan d'économie des émissions de CO2, on vient de faire du moins 25%, et c'est pas nous qui le disons, c'est une société extérieure validée par la Commission européenne, entre 21 et 24, moins 25%, donc c'est du concret, c'est pas de l'obligation de moyens, mais c'est de l'obligation de résultat.
0: Pourquoi aujourd'hui, entrepreneur, c'est prendre du risque, hein. Pourquoi tu prends le risque d'aller contre toutes les règles d'investisseurs banquiers en ayant des infrastructures aussi lourdes, c'est-à-dire la taille des équipes terrain, le nombre d'entrepôts, la taille des stocks, etc., etc.
2: Parce que je ne suis pas banquier, je suis industriel français, européen, et en fait, quand vous êtes une boîte familiale, on est là depuis 84 ans. Alors, on a fusionné 2 sociétés il y a 2 ans, on est une start-up au niveau GPO, mais les 2 sociétés qui ont été fusionnées ont été créées en 42 et en 68, une à Villeurbanne et une à Vaux-en-Velin. Donc on est vraiment ancré dans notre histoire, dans notre territoire. Et nous, ce qu'on veut, c'est se développer à long terme. Donc le quarter, on s'en fout. Ce qu'on veut, c'est développer l'EBITDA sur le long terme, faire une croissance rentable et durable sur le long terme. Et c'est un énorme atout de pouvoir avoir un gros BFR, un gros besoin de fonds de roulement, un gros stock pour bien livrer les clients, avoir ce qu'on appelle un Net Promoter Score, donc une satisfaction client exceptionnelle, on est régulièrement au-dessus de 60, et se développer durablement et rentablement.
0: Beaucoup de tes concurrents n'ont pas réussi le grand développement européen. Toi, tu veux réussir, comment ?
2: Alors, moi j'ai la chance d'avoir vécu dans 5 pays, j'ai travaillé avant dans des grandes sociétés, un peu comme toi, mais chez Renault-Nissan et chez Rexel, donc des sociétés européennes qui m'ont expatrié dans 5 pays, et je connais pas mal l'Europe, hein, et je sais que l'Europe est notre nouvelle frontière en fait, et notre territoire naturel. On est déjà numéro 1 en France, on est numéro 3 en Italie, on vient nouer un partenariat très porteur avec des Allemands, je connais bien l'Allemagne, j'ai vécu pendant 3 ans et demi, il faut travailler avec des Allemands, on vient de s'allier avec le numéro 3 allemand, et je pense qu'en respectant les autres cultures, en parlant les langues également, en étant vraiment dans une logique de fédérer les forces des différents pays, on peut faire un champion qui n'existe pas encore sur le marché, mais qui est demandé par les grands clients. Et ce qui est demandé par les grands clients, ça arrive un jour ou l'autre sur le marché. Donc la fusion européenne, de manière à proposer une prestation de service au niveau de l'hygiène professionnelle à un niveau européen, c'est demandé par les clients et ça va arriver. Et ma société doit être la première à l'apporter au marché.
0: Donc tu es prêt ?
2: Je suis prêt.
0: Voilà. Et est-ce que tous les quatre, vous
3: on
0: êtes prêts ?
3: Tout le monde est derrière toi.
0: Est-ce que vous êtes prêts pour passer au débat ?
4: Allez.
0: C'est parti ?
2: Absolument.
0: Paris ETI, le débat, c'est maintenant.
3: S'il est fraternel.
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0: Alors, comment améliorer l'attractivité des ETI auprès des jeunes ?
2: Et moi, je pense que déjà, on a la taille parfaite. Alors, je viens de grands groupes qui a 40 et SBF 120. L'ETI a des moyens qu'une PME, malheureusement, on n'a pas toujours, sans avoir la lourdeur d'une structure, le côté un peu politique d'un grand groupe. Donc, c'est pour moi la taille parfaite pour quelqu'un qui veut être un peu intrapreneur, c'est-à-dire participer à une aventure collective, éventuellement investir d'ailleurs dans la société. Moi, j'ouvre le capital régulièrement de ma société. J'ai des centaines d'ouvriers, de magasiniers, d'ADV qui sont aujourd'hui actionnaires de ma société. Donc, il y a une notion d'intrapreneuriat chez GPO aujourd'hui. Et puis, la possibilité d'avoir des moyens pour se développer, notamment à un niveau industriel et à un niveau international. Donc, la taille ETI, c'est parfait.
0: Florence ?
3: Moi, je pense qu'il y a 3 choses qu'un jeune peut, par lesquelles un jeune peut être attiré. C'est bien sûr l'ambiance. La réputation, la France est c'est malgré tout une terre de territoire, hein, et les choses, on se connaît. La deuxième chose, c'est la beauté de chaque métier qu'il y a dans chaque entreprise. Et ça, c'est un peu notre rôle, notre mission, c'est de mettre en lumière, en valeur, la beauté de chaque métier. Parce que c'est, au fond, bien sûr, dans ce pays où le diplôme est prédominant, ça reste le métier qui est au cœur de l'envie et de la fierté de chacun, qui bâtit des cathédrales d'épanouissement dans le cœur de celui qui le fait bien. Et ça, je pense que c'est une vraie mission collective que nous avons tous de rendre le métier encore plus lumineux, je dirais. Nourrir l'envie, c'est-à-dire le faire connaître, et puis ensuite nourrir la fierté, c'est-à-dire faire aimer à toute personne, tout jeune, toute personne, de réaliser ce métier. Ça me paraît clé. Pour attirer.
0: Cyril ?
6: Ouais. Une ETI, c'est la bonne taille, je suis d'accord. Elle a un formidable ancrage territorial et je pense qu'on peut donner de la perspective en offrant aux jeunes la possibilité justement de s'inscrire dans un développement de son capital humain et de participer à la création, donner du sens à la différence et de casser ce prisme de la compétition du tous contre tous. Essayer de faire en sorte à ce qu'on ait un collectif impactant, où tout le monde trouve du sens, y contribue et travaille dans un même état d'esprit. Tout à l'heure, Florence, quand je t'entendais, c'était très émouvant. Il y a aussi cette forme de tendresse dans les entreprises. On ne parle jamais d'amour.
0: C'est le mot le plus important au monde.
6: Bien sûr, laisser l'autre exister plus que soi. Vivre sans exister, la plus cruelle des exclusions. On peut être soigné par tous et mourir de n'exister pour personne. Le travail est une source d'existence, c'est un lieu de statut, un lieu de reconnaissance, un lieu de déploiement de soi. Et lorsque le jeune a confiance, ou moins jeune d'ailleurs, arrive dans une entreprise, peut s'exprimer, il peut se réaliser.
3: Bien sûr.
0: De ton côté, Maxime ?
1: Je pense que ça a été totalement résumé par les invités, c'est la quête de sens et la quête d'impact. Je pense que la quête de sens, c'est vraiment être au plus près des valeurs qui nous animent tous, et on a tous un certain nombre de valeurs, et on a envie de les retrouver à la maison, mais aussi dans le monde du travail, et puis aussi la quête d'impact, parce qu'il n'y a rien de plus beau, notamment quand on commence dans la vie active, d'avoir une adéquation forte entre ce qu'on fait et ce qu'on voit. Et aujourd'hui, dans les grandes entreprises, on est quelquefois un petit peu un peu diluée dans une force collective où on
0: noyé,
1: voit vraiment pas.
0: Noyé presque.
1: On voit presque pas l'impact qu'a ces tâches au quotidien. On a envie d'avoir du sens, on a envie d'avoir une adéquation totale entre ce qu'on fait et ce qu'on voit. Et c'est ça qui est beau aujourd'hui.
0: On reste avec toi, Maxime. En quoi les ETI sont les moteurs aujourd'hui de la croissance française ?
1: Eh bien, écoute, les ETI sont les moteurs de la croissance française à plusieurs titres. Le premier, c'est que, on l'a dit, on a un ancrage territorial important dans les ETI françaises. On représente la France entière, on représente tous les secteurs, on représente toutes les ambitions aussi. Des ambitions locales, des ambitions nationales et des ambitions internationales. Donc ça, je dirais que c'est la première des choses. C'est vraiment avoir un tissu qui est à l'image du développement collectif qu'on souhaite avoir de la France. Donc ça, c'est le premier élément. Le deuxième, c'est que les ETI françaises, je dirais qu'elles ont aussi et maintenant un rôle très important dans l'approche de la souveraineté. Et on entend de plus en plus une volonté de décideurs européens, nationaux. Et les ETI françaises, elles ont un rôle à jouer important dans ce cadre-là. Elles doivent montrer l'exemple. Et elles doivent finalement utiliser leur bon de commande pour développer la France et l'Europe, notamment dans la partie technologique.
0: François, je te vois acquiescer.
2: Ouais, moi, je me suis engagé par rapport au gouvernement, puis aussi aux autorités régionales, sur le fait qu'en cas de prochaine crise de type Covid, on allait alimenter, notamment gel hydroalcoolique, le marché national en priorité. Alors, pas ma région en particulier, il y a quand même d'autres régions en France que la région aura, mais en tout cas, le marché national. Non, c'est important, cette notion de responsabilité, de souveraineté, et je souhaiterais d'ailleurs que la loi évolue un peu et que, en tout cas, l'application de la loi telle qu'elle est faite en France soit au même niveau que ce que je vois dans d'autres pays où je suis présent, comme en Italie ou en Allemagne, où la commande publique est plus orientée vers les entreprises industrielles du pays qu'elle ne l'est aujourd'hui en France. Donc, avec les mêmes lois européennes, je pense qu'on doit pouvoir appliquer la loi de manière différente et être un peu plus pro-made in France qu'on est aujourd'hui.
0: Florence, comment concilier performance économique et sens ?
3: Il n'y a pas d'antinomie du tout. Il n'y a aucune antinomie dans la performance et dans le sens. Le jeune qui va choisir son chemin parce qu'il a aimé un métier avec passion. Pourquoi il l'a aimé avec passion ? Parce que ce métier fera résonance en lui sur son envie d'être un acteur d'un monde meilleur, qu'il soit l'un soit l'autre. Un impact positif en termes d'environnement, un impact positif en termes de société, un impact positif en termes de technologie. Et il va vouloir gagner. Il va vouloir le gagner, cet impact. Mais ce n'est pas juste gagner de l'argent. Ça ne va jamais très loin, ça ne dure jamais très longtemps. Mais c'est gagner ses pas, les uns après les autres, d'une société meilleure, et dans laquelle on est un acteur véritablement contributeur de cette société meilleure. Et ils nous le disent, les jeunes, ils ont besoin d'être acteurs de cette société. Ils veulent participer à un monde meilleur. Et on ne peut le faire qu'en gagnant.
0: Alors justement, sur le comment on fait pour performer en gardant du sens, Cyril ?
6: Déjà, le sens, il est extrinsèque. Donc, il est en dehors de soi. Donc, il doit y avoir une nécessité et un plaisir à accomplir. S'engager, c'est mettre ses talents et son énergie au service d'une cause que l'on croit juste. Donc, écouter ses salariés, c'est aussi déterminer cette cause qui nous fait collectif pour aller ensemble vers ce même objectif. D'ailleurs, l'adage le dit bien, lorsque le sage montre la lune, l'imbécile regarde le doigt, parce que c'est le doigt qui fait sens.
0: Absolument.
6: Or, il y a quelque chose en nous qui nous pousse et qui nous instigue à progresser. L'adage de l'ETI-FMS notamment, c'est créateur des possibles. Créer. La France est une formidable terre de création et d'innovation. Et vous le représentez très bien ici. Et c'est ça qui est fantastique parce qu'on trouve toujours, surtout quand on est au pied du mur, les solutions à nos problèmes. Et on le fait ensemble, collectivement, on est capable de bâtir des grandes cathédrales industrielles. On en est capable.
0: On le voit ici.
3: Est-ce que j'ose...
0: C'est sûr, c'est le débat.
3: Moi, j'aime beaucoup, beaucoup, Cyril. Tu utilises tout le temps ce mot collectif. C'est tellement vrai. C'est le début de la société, hein, ce collectif. Et nos jeunes qui se sont donné la chance d'intégrer l'équipe de France des métiers. Et ils mesurent combien le collectif, mais ils transforment leur vie. Ils enrichissent leur vie d'une façon extraordinaire. C'est parce qu'ils sont ensemble que cette magie de revenir champion d'Europe a été possible. Et ce collectif, c'est vrai que de le décliner pas à pas dans nos vies professionnelles, dans nos vies personnelles, C'est une richesse formidable.
0: Je vais vous demander un petit exercice de synthèse en une phrase. En quoi les patrons d'ETI sont des exemples aujourd'hui pour nos jeunes? Une phrase.
1: En une phrase, je dirais que nos patrons sont des exemples pour nos jeunes car ils doivent mettre en musique exemplarité, prise de risque, innovation et collectif. Et on en a parlé du collectif.
0: Florence?
3: Ils sont exemples pour nos jeunes si ils allient conquête et humanisme.
0: Cyril?
6: Être cause de la joie de quelqu'un, c'est lui faire du bien et moralement c'est bon. Très certainement le plus court chemin vers la création et la réussite.
0: François?
2: Ils sont exemplaires parce qu'ils délivrent de la performance, ils assument totalement la responsabilité de leur entreprise, eux.
0: Oui.
2: Ils sont engagés personnellement et ils sont là, ils sont présents.
0: Si vous avez un message face à la caméra à délivrer à nos jeunes Français, vous avez envie de leur dire quoi? Un mot, une phrase, face à la caméra. Je t'en prie, François. Regardez bien.
2: Allez au bout de vos idées, ne renoncez jamais à votre rêve. Les limites qu'on vous annonce, généralement, elles sont faites pour être dépassées. C'est mon histoire également. Donc je pense qu'il faut peu écouter ceux qui vous parlent de limites et aller au bout de votre idée.
0: Maxime, face à la caméra.
1: Je dirais il faut s'engager. Il faut s'engager pour un monde technologique durable, collectif, qui soit synonyme de sens et pas synonyme de crainte. Et j'espère que nos jeunes s'engageront dans ce sens.
0: Florence, face à la caméra.
3: Si tu as un rêve, ose-le jusqu'au bout. Et si tu n'en as pas, sache qu'il y a en toi, qui que tu sois, où que tu sois, une part de champion et une part d'excellence. Et cela, ose-le.
0: Cyril Guesso.
6: De l'audace, viens à notre rencontre, entreprends et crée avec nous.
0: Cyril, Florence, Maxime et François, un très, très grand merci. Vous êtes de super patrons avec de très grandes valeurs. Merci Alexis, à nos deux Alexis. Merci Ilan, merci Thomas, merci Pierre. Merci infiniment.
3: Merci Patrice.
2: Merci.
0: Merci, merci à vous, à la semaine prochaine.
6: Allez.
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7: Bonjour à tous, je suis ravie de vous retrouver sur BFM Business pour votre émission Focus Retail. Et au programme aujourd'hui, c'est une marque née il y a près de 95 ans, Monoprix, la pépite du groupe Casino. Après Noma, prise unique, Monoprix se réinvente, l'enseigne fait peau neuve et renforce notamment son positionnement en proximité. Alors où en est la rénovation de son parc magasin et de tous ses concepts? On fera le point avec Alfred Awawini, le directeur général de Monoprix. Et puis, dans un second temps, le secteur de la beauté évolue avec la création de nouvelles marques centrées sur le soin et la cosmétique qui prennent de plus en plus d'ampleur dans le quotidien des femmes. C'est ce qu'on verra avec Caroline Lançon de Blinière, cofondatrice de Millier, et Kenza Keller, fondatrice de Talm, qui seront avec nous pour le pitch de la start-up. Allez, restez avec nous, Focus Retail, c'est parti.
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7: Et j'ai le plaisir d'accueillir sur ce plateau Alfred Awawini. Bonjour, bienvenue sur le plateau de BFM Business. Vous êtes le directeur général de Monoprix. Et puis à mes côtés, notre expert retail cette semaine, C'est vous, Claire Koraleski, vous êtes directrice générale de Média Performance. Alors Monoprix, marque patrimoniale par excellence, fondée il y a bientôt 95 ans, a subi un rebranding. Alors dans l'organisation du plan Renouveau 2030 de Casino, une grosse partie du budget est allouée à l'enseigne, 325 millions d'euros dédiés à la rénovation de son parc de magasins et au déploiement des nouveaux concepts. Alors l'objectif fixé, c'est 2030. Est-ce que ça va suffire? Est-ce qu'il va falloir réinjecter de l'argent?
8: Alors, vous avez raison de dire que Monoprix aujourd'hui, c'est la marque emblématique du groupe Casino. On est bientôt effectivement centenaire, en fait, l'année prochaine, aux 95 ans. Et c'est une marque bien connue des Français. On est en pleine transformation et la rénovation fait partie de ces transformations. Les financements sont amplement suffisants. Et donc, à 2030, comme je le répète souvent, on va rénover 100% de notre parc de magasins. Et donc, je n'ai pas d'inquiétude à ce sujet. Il n'y a pas de contraintes.
7: Sur 623 magasins, aujourd'hui, vous en êtes où sur la restructuration du parc, sur la rénovation du parc?
8: Alors, on va rénover, alors, quand on parle 100% des magasins, il y a déjà une bonne partie qui est déjà rénovée. On va en rénover 18 cette année, l'année prochaine 36. Et donc, on monte en puissance et 100% sera fait d'ici 2030.
7: Alors Alfred, vous le dites, hein, Monoprix, c'est vrai qu'on a pour habitude de dire que c'est la pépite du groupe Casino. Mais alors justement, pourquoi avoir attendu 13 ans avant de rénover ce parc de magasins et de rénover certains magasins qui commençaient à vieillir? Est-ce qu'on a attendu, pourquoi avoir attendu que le groupe Casino soit au bord du gouffre presque?
8: Alors le nouvel actionnaire, la nouvelle équipe est arrivée il y a 2 ans. Et donc depuis 2 ans, on s'attelle à la transformation de Monoprix et du groupe Casino de manière générale. Et donc depuis 2 ans, on est en train de rénover tous nos magasins, moderniser, mais pas seulement nos magasins, aussi notre e-commerce, relancer la formation de nos équipes. Donc le groupe, comme vous l'avez dit, est bientôt centenaire. Ça fait 2 ans qu'il y a un nouvel actionnaire. Les investissements sont là et on a lancé ce vaste plan de transformation depuis 2 ans.
7: Alors justement, parlons, allons un peu plus dans le détail. Vous avez lancé une nouvelle plateforme de marque cet été, oui, à Aix-en-Provence. Est-ce que vous pouvez nous en dire un mot et comment est-ce que vous voyez la suite? Est-ce que vous allez rénover les magasins avec cette nouvelle plateforme de marque?
8: Tout à fait. Donc cette nouvelle plateforme de marque, c'est quoi? C'est l'expression visuelle de la rénovation de nos magasins. Et donc dans tous nos nouveaux magasins, vous allez avoir le nouveau logo, la nouvelle identité sonore aussi, le jingle que vous entendez quand vous allez en magasin, l'éclairage, la décoration, la signalétique. Tout ça va accompagner le parcours client, le nouveau parcours client dans nos magasins.
7: Alors ça ressemble quand même un petit peu à ce qui existait auparavant. Ça c'était pourquoi? Parce que vous ne vouliez pas perdre les clients, l'habitude des clients?
8: Non, en fait, Monoprix est une marque emblématique patrimoniale et donc on veut faire le lien entre cette histoire et la modernité. Donc c'est un pont entre notre passé et le fait qu'on se projette dans une nouvelle forme de commerce. Mmh. Et donc on garde le Monoprix existant, mais on remet des touches du prix unique d'avant et on met aussi des touches un peu plus pop et originales pour s'habituer et aussi travailler sur l'évolution du commerce.
7: Mmh. Alors, un point sur la dépendance du groupe à Monoprix. Monoprix qui représente 56% du chiffre d'affaires du groupe. Est-ce qu'en rénovant justement l'entièreté du parc, ça va permettre, cette part pourrait croître?
8: Oui. Alors, aujourd'hui, toutes les marques du groupe Casino sont en train de se développer et on a des objectifs de croissance importants, notamment via de l'expansion. Donc, il est possible, effectivement, que Monoprix puisse développer davantage son chiffre d'affaires.
7: Vous avez un objectif ou pas du tout encore?
8: On a un objectif aujourd'hui de croissance en termes d'ouverture de nombre de magasins, que ce soit en France ou à l'étranger. Et donc, aujourd'hui, majoritairement en franchise. On a ouvert, d'ailleurs, récemment au Maroc, en Égypte et en Libye. Et en France, on est aussi sur du développement, que ce soit au centre-ville de Paris ou en province.
7: Alors, on reste sur les objectifs affichés. Vous visez 50% du chiffre d'affaires du groupe fait grâce à la restauration d'ici à 4 ans. Il y a un an, justement, vous inauguriez votre concept à Paris, dans le 15e arrondissement. L'objectif, c'est 10 ouvertures par an. Est-ce que le pari est tenu?
8: Alors, pour l'instant, on a ouvert 25 cantines. Donc, c'est notre nouveau concept de restauration. L'objectif, c'est d'en ouvrir une centaine à 2030. Donc, on est en ligne avec notre plan d'ouverture et on est très content des résultats parce que vous avez parlé du magasin dans le 15e de Beaugrenelle. Avant, il y a une boulangerie-pâtisserie. On l'a remplacé par une cantine et on a des croissances à 2 chiffres et un EBITDA, une rentabilité qui est en augmentation.
9: Donc le plan de restructuration, la question financière, ça vous freine pas du tout sur le développement de ce projet ?
8: Absolument pas. Aujourd'hui, 100% des investissements que j'ai demandé à mes actionnaires et au conseil d'administration ont été accordés. Vous avez parlé de 325 millions d'euros. C'est amplement suffisant pour rénover l'ensemble du parc.
9: Alors, en plus de la restauration, il y a d'autres concepts. Il y a notamment ce concept de la beauté. Alors, vous avez fait plusieurs tests au fil des dernières années. Aujourd'hui, où est-ce qu'on en est ? Et ce concept de beauté, il est présent dans combien de magasins ?
8: Alors, le concept de beauté, c'est un concept qui me tient particulièrement à cœur. Aujourd'hui, ça touche quoi, le nouveau concept de la beauté ? Ça touche l'e-commerce, ça touche l'offre qu'on va trouver en magasin, le concept, donc l'expérience en magasin et les services. L'e-commerce, on a lancé un nouveau site e-commerce en juillet dernier, qui le retrouve dans le site e-commerce shopping. La deuxième chose, c'est qu'on est en train de travailler sur les marques. Donc, je sais que vous allez accueillir bientôt des startups, et il y en a l'une de ces marques, d'ailleurs, est référencée chez nous. L'idée, c'est de toujours être un écrin pour ces innovations, et dans le concept, on met en avant ces marques. Je vous l'annonce ici, en exclusivité, on va lancer une nouvelle marque propre l'année prochaine, Monoprix Beauty, donc en lien avec les industriels et les dernières tendances.
9: Ah, ça n'existait pas, Monoprix Beauté ?
8: Alors, Monoprix Beauté existe, mais on recrée une nouvelle marque avec les nouvelles tendances, et on va retravailler la plateforme de marque aussi sur la beauté et tout ce qui va avec. Et enfin, surtout, la beauté, c'est quoi ?
9: C'est du conseil.
8: C'est du conseil, exactement. Et donc aujourd'hui, dans 180 de nos magasins, vous allez avoir en parapharmacie ou en beauté des experts qui vont vous conseiller sur des produits soins de la peau, des cheveux.
9: Ça demande une formation particulière.
8: Tout à fait. Donc on a des magasins écoles qu'on a créés depuis début d'année. Il y a 8 magasins écoles partout en France, et on va former l'ensemble de notre personnel en beauté et dans les autres rayons pour pouvoir conseiller nos clients.
9: Claire.
10: Alors effectivement, on a parlé, c'est le Monoprix, c'est la singularité, c'est un certain nombre d'univers entre la maison, entre la beauté, entre l'alimentaire, entre la mode. Est-ce qu'il y a un univers qui tire plus la croissance que le reste ?
8: Alors, historiquement, le textile à la maison tire la croissance. L'année dernière, on a fait plus 3,8% de croissance sur un marché en régression de 4%. Donc le textile est un vrai moteur avec la décoration. Mais la restauration, comme je vous l'ai expliqué, dès qu'on ouvre une cantine, on a des croissances à deux chiffres. La beauté, c'est la même chose. Donc, à chaque fois qu'on rénove un magasin, qu'on met des nouveaux concepts, on voit des résultats très positifs, tant sur la rentabilité que sur le chiffre d'affaires.
9: On sait que vous regardiez aussi pour acquérir des marques, des chaînes. Est-ce que ça, grossir justement grâce à la croissance externe, c'est toujours au programme ?
8: Non, aujourd'hui, ce qu'on veut, c'est faire de la croissance organique et donc des ouvertures. Et on s'associe avec des franchisés pour accélérer sur ces ouvertures, que ce soit en France ou à l'étranger.
9: Alors, un point justement sur vos magasins. Vous réalisez un chiffre d'affaires, un volume d'affaires de 5,2 milliards d'euros pour 623 magasins. Le nombre de magasins en propre est quand même tombé de 283 à 260. La moitié de votre parc tourne grâce à des franchisés. Votre objectif, c'est donc de franchiser. Est-ce que vous allez quand même conserver, garder des intégrés ?
8: Alors, l'objectif, ce n'est pas nécessairement de franchiser. On veut avoir un parc de franchisés parce que les franchisés sont ancrés localement et ont une très bonne connaissance de ces magasins. Mais aujourd'hui, on ne va pas aller franchiser à 100% notre parc, parce qu'on a des parcs dans notre parc intégré, on a des magasins qui fonctionnent très bien et qu'on sait très bien exploiter. Les franchisés, ce sont des partenaires importants pour Monoprix. D'ailleurs, il y a certains franchisés qui sont partenaires de Monoprix depuis 5 générations. Qui connaissent très bien la marque et qui accompagnent ces transformations. Donc aujourd'hui, l'expansion se fera majoritairement avec la franchise, parce que ça permet d'accélérer, mais on va conserver aussi le parc intégré tel qu'il est aujourd'hui.
9: Et ça vous permet aussi de faire des économies sur la rénovation de votre parc ?
8: Tout à fait.
9: Parce qu'une grosse partie est prise en charge.
8: On partage en fait les investissements de rénovation avec nos franchisés, donc ça, effectivement, ça fait partie de l'accélération.
9: Claire.
10: Donc Monoprix, c'est un magasin urbain au centre-ville, ça fait vivre le centre-ville.
8: Tout à fait.
10: Et c'est un magasin qui est ouvert le dimanche.
8: Oui.
10: Alors effectivement, comment on ouvre un magasin le dimanche avec ce côté autonomie, c'est ça, du magasin ?
8: Tout à fait. Donc on ouvre des magasins. Alors il y a des magasins dans lesquels on a le droit d'ouvrir le dimanche, c'est les ETI, les zones touristiques, et il y a les dimanches du maire qui nous autorisent à ouvrir. Mais on va ouvrir le dimanche, pourquoi ? Parce qu'on se rend compte que la clientèle urbaine le réclame, et aujourd'hui, quand on regarde nos sites e-commerce, on constate que beaucoup de commandes sont faites le dimanche en fin de journée. Que ce soit en quick commerce, Uber Eats ou Deliveroo, en e-commerce, donc il y a un vrai besoin des clients d'être ouvert le dimanche.
9: Mais est-ce que ça veut dire remettre des caisses automatiques, ce que vous étiez en train un peu à peu de diminuer, ou est-ce qu'on va garder des salariés justement le dimanche?
8: Non. Le dimanche, on n'a pas le droit, en fait, dans certains de nos magasins, d'ouvrir avec des salariés. Donc, on va garder l'autonome. Aujourd'hui, vous avez raison, on est en train d'ouvrir de plus en plus de caisses tapis traditionnelles. Oui. Et donc, le bon équilibre, c'est 50-50. Et on arrive à cet objectif en fin d'année. Aujourd'hui, on a autant de caisses automatiques que de caisses tapis qui sont ouvertes dans nos magasins.
9: Ah oui, donc il y a eu ce rétro-pédalage sur les caisses automatiques. Pourquoi? Essentiellement à cause de la démarque inconnue, ou est-ce qu'on perd du temps dans les
8: Parce
9: caisses finalement?
8: Parce qu'une caisse automatique ne sourit pas au client. Et ce qui est important pour le client, c'est aussi le relationnel, le contact. Et un autre sujet qui est assez pragmatique, c'est que vous ne poussez pas un caddie devant une caisse automatique, vous prenez plutôt un panier, donc les paniers sont plus petits. Et donc si on veut que nos clients reviennent dans nos magasins et fassent des paniers et ce contact, ce relationnel, c'est important d'avoir des caisses tapis.
9: Alors, si on prend un peu plus de hauteur, c'est vrai que la rentabilité opérationnelle s'améliore sur le terrain, mais la situation financière globale, elle reste tout de même incertaine. Si le plan de restructuration globale ne fonctionne pas à terme, est-ce que un démantèlement pourrait être envisageable? On sait que Carrefour regarde notamment. Est-ce que vous avez des discussions en ce moment?
8: Alors ça, c'est des sujets qui sont traités au niveau du groupe. Ce qui est sûr, c'est que Monoprix, c'est la plus belle marque du commerce en France, donc tout le monde a les yeux rivés sur Monoprix. Mais aujourd'hui, ma priorité, c'est la transformation de Monoprix. Donc aujourd'hui, la rénovation de notre parc, la mise en œuvre de nos nouveaux concepts, c'est ma priorité et je me focalise là-dessus.
9: Merci beaucoup. Merci Alfred Awaouini. Restez avec nous, on passe tout de suite au décryptage.
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9: Alors Claire, on va parler avec vous des collaborations. C'est vrai que les enseignes en raffolent, notamment, suivez mon regard, Monoprix. Justement, pourquoi ces capsules, elles sont devenues si incontournables dans le retail?
10: Alors effectivement, c'est vraiment créer ce sentiment d'urgence, mais aussi créer un événement. On est dans quelque chose qui va être très médiatisé de par, effectivement, forcément, le rassemblement de deux marques connues. Et puis, c'est une offre limitée dans le temps. Donc effectivement, ça va focusser du trafic autour de cet événement. On se souvient tous en 2004, Karl Lagerfeld qui était arrivé avec une opération capsule chez H&M, 1500 produits vendus à l'heure, même sur la 5e avenue à New York. Et puis on se rend compte que c'est aussi une possibilité de faire venir des gens pour cet événement, mais qui n'avaient pas l'habitude de venir. Uniqlo a l'habitude aujourd'hui avec Marie Meco ou avec des offres comme JW Anderson. Ils font venir dans le magasin pour l'opération capsule et après ils espèrent pouvoir convaincre sur le reste de...
9: Alors, c'est intéressant pour les enseignes parce que ça leur permet d'attirer du monde, mais pas seulement.
10: Alors effectivement, c'est intéressant pour les deux parties. C'est forcément intéressant pour potentiellement la marque qui, dans un temps très court, va pouvoir gagner en notoriété, être présente dans un magasin physique autour de cet événement. On se rend compte que les collaborations donnent des volumes. Alors si on regarde les chiffres en Chine, Cause, je l'aurais peut-être mal dit, en 2019, on est vraiment sur à la fois des vues sur les réseaux sociaux qui explosent et à la fois des volumes de vente qui expose. Donc c'est vraiment un gros coup de notoriété pour la marque qui va être présent. Et on le sait, chez IKEA, il y a d'autres exemples.
9: Est-ce qu'à force de multiplier les capsules, il n'y a pas un risque de lasser les consommateurs?
10: Alors en tout cas, les chiffres ne disent pas ça du tout. Aujourd'hui, il y a une étude internationale de YouGo qui montre que les 18-24 ans, je prends les chiffres, 44% déclarent être plus susceptibles d'acheter un vêtement si justement il a annoncé en édition limitée. En 2026, on se rend compte que 55% des consommateurs interrogés ont déjà acheté une édition limitée sur un produit alimentaire. Donc on se rend compte que même là, effectivement, j'ai un impact. Ou une autre étude sur la France, Royaume-Uni ou États-Unis, 47% des consommateurs ont acheté une collaboration, justement, un produit comme brandé ces 12 derniers mois.
9: Merci beaucoup Claire. Alors c'est vrai qu'on me dit dans l'oreillette que la capsule avec le musée d'Orsay a fait des ravages en ce moment.
8: La première journée, on a vendu tous nos produits. Et chaque fois qu'on sort une collaboration, on en sort à peu près 11 par an. On a vraiment des gros succès. J'ai même ma mère qui m'appelle en me disant « Il n'y a plus de produits, pourquoi il n'y en a pas assez pour tout le monde ?» Donc c'est un vrai succès et on va continuer à développer ça. Et l'année prochaine, 95 ans de Monoprix, on va avoir plein de collaborations
9: Et on sera au rendez-vous. On passe tout de suite au pitch de nos startups.
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9: Et on accueille deux startups sur ce plateau, ça change de d'habitude, mais on est ravis de vous avoir. Caroline Lançon de Blinière, vous êtes cofondatrice de Millet, et Kenza Keller, fondatrice de Talm, nous ont rejoint donc sur ce plateau. Bienvenue à toutes les deux. Alors justement, toutes les deux, vous avez fondé des marques dermo-cosmétiques qui sont dédiées aux femmes, mais qui sont chacune spécialisées sur différentes problématiques et moments de vie. Kenza Keller, on commence avec vous, justement. Vous avez mis au point des produits pour les femmes enceintes, en tout cas c'est comme ça que vous avez commencé. Qu'est-ce qui a motivé ce choix spécifique?
11: Finalement, ma première grossesse a été un événement assez fou dans ma vie et de femme et de consommatrice. Moi, j'ai travaillé 10 ans dans l'industrie de la beauté et quand je suis tombée enceinte de ma première fille, je me suis rendu compte qu'il était très difficile de trouver des produits véritablement adaptés à ce moment-là de la vie, parce que la peau a des besoins très spécifiques et surtout, j'avais peur de m'appliquer des produits qui ne soient pas OK pour mon bébé et pour moi à ce moment-là. Et donc, c'est comme ça que ça a commencé.
12: Alors justement, là aujourd'hui, ça prend un peu plus d'ampleur parce que vous avez une actualité majeure, c'est le groupe Caudalie qui vient de prendre une participation majoritaire dans Talm. Ça, c'est seulement 5 ans après la création. C'est donc en plus la toute première acquisition de la marque. Qu'est-ce que ça va changer pour vous ?
11: Honnêtement, pour moi, c'est un milestone hyper important. Donc, la marque a été fondée en 2021. Je suis vraiment arrivée dans un momentum où les femmes avaient besoin de produits plus exigeants et aussi plus sensoriels, plus flatteurs aussi de leur féminité. Et en fait, 5 ans plus tard, l'arrivée de Caudalie majoritaire au sein de mon capital, ça va permettre de me déployer, notamment d'un point de vue commercial. Moi, j'ai une vraie expertise sur le produit, sur la marque, sur le service client. Et là, vraiment, ça va me permettre d'arriver à la prochaine étape et notamment d'arriver dans la pharmacie française.
12: Donc, vous gardez la main sur la création des produits. Passer à l'étape secondaire, ça va être quoi ? Vous êtes plutôt dans des points de vente spécialisés. Là, vous allez viser les pharmacies, par exemple ?
11: Absolument. On a commencé, nous, donc, dans une dizaine de pays en Europe, principalement via le sélectif, donc des revendeurs comme Omicrim, Galerie Lafayette, Bon Marché. Et là, vraiment, l'idée, c'est de pouvoir répondre aux demandes entrantes des pharmaciens, parce que les clientes, évidemment qu'elles utilisent le e-commerce, mais elles veulent trouver les produits en bas de chez elles, facilement, et surtout avec un conseil de qualité. Et c'est pour ça que la pharmacie fait sens aujourd'hui pour Talm.
12: Là, vous nous avez amené quelques produits en plateau. De quoi s'agit-il ?
11: Alors, vous avez 3 de nos produits best-sellers. La Mega Oil, d'abord, c'est le produit qui a permis à Talm de se faire connaître. Je vous dis, on a même Rihanna qui a utilisé ce produit pendant ses 2 dernières grossesses.
12: Ah oui,
11: incroyable. C'est une huile de soins globale et on a été la première marque, en fait, en Europe, à écrire grossesse et postpartum sur l'étiquette d'un flacon. C'est une huile pour le visage, pour le corps, pour l'allaitement, pour le périnée, pour le massage du bébé, bref, pour toute la famille. La Mega Water, qui est une technologie brevetée, qui est une brume peau parfaite, perfectrice de peau, qui va venir en fait venir à bout de l'acné hormonal, de toutes les problématiques qu'on peut avoir et qui est sûre pour tout le monde dès la naissance, pendant la grossesse et l'allaitement.
12: Aujourd'hui, un solaire, oui, qui se développe dans d'ailleurs beaucoup de marques, très à la mode. Là, on parle donc des femmes enceintes, mais pas seulement, vous êtes allée plus loin.
11: Exactement. En fait, on est tombé avec l'équipe sur une statistique qui nous a vraiment effaré. La plupart la majorité aujourd'hui des clients en Europe considèrent qu'ils ont une peau réactive. Qu'est-ce que ça veut dire ? Ça va être une peau qui va avoir des problèmes d'irritation, de démangeaison, d'allergie. Et en fait, on est de plus en plus exposé aux perturbateurs endocriniens et à des molécules qui sont de plus en plus concentrées. On va vraiment une surenchère des marques de beauté sur le pourcentage d'actifs. Et donc, nous, on va vraiment avoir le grade haute tolérance. On s'adapte à toutes les peaux, même les plus exigeantes.
12: Mmh. Caroline, vous, de votre côté, vous avez aussi fondé Millet en 2021. Alors, vous êtes spécialisée en beauté hormonale. Vous êtes partie d'un constat aussi ou alors d'un besoin très personnel ?
13: On a beaucoup de points communs avec Kenza parce qu'effectivement, le focus sans perturbateurs endocriniens et sans phytohormones, parce que nous, on a quand même 70% de nos ventes sont des compléments alimentaires. Et c'est vrai que j'ai toujours tendance à dire qu'on va cosméticiser des produits santé parce qu'on est d'abord sur des problématiques très santé plutôt que beauté. On va parler de confort physique et mental, de tout ce qui est relié à l'intimité, tout ce qui était tabou au niveau des phases de tempête hormonale et des répercussions sur la peau et les cheveux. Mais on a vraiment un prisme très santé et on a voulu le faire également dans des formules sensorielles, c'est-à-dire d'avoir ce premier aspect safe place, mais vraiment, on va vraiment creuser cette troisième voie, comme disait Kenza, sur la haute tolérance, la toxicité, le sans perturbateur endocrinien suspecté, le sans phytohormone, et ensuite un produit très premium pour aller lutter contre des symptômes trop peu reconnus.
12: Alors, c'est vrai que vous avez aussi le géant Pierre Fabre qui détient près de 40% de votre capital. Qu'est-ce que justement ce soutien d'un laboratoire reconnu, ça vous a apporté ?
13: Alors déjà beaucoup de conseils et de structures. Nous, ça se passe très bien avec les équipes parce qu'on a commencé avec eux en 2023. On a fait une deuxième levée début 2026. Et par exemple, on peut lancer notre première étude clinique sur le duo intimité. Il y a très peu d'études sur l'intimité, sur la santé de la femme en général, qui je pense va être un gros sujet des prochaines années en pharmacie et ailleurs. Et donc ça donne effectivement cette caution aussi et ce fait de bien structurer au niveau de l'offre, de la sécurité, avec l'appui d'un labo qui fait quand même la moitié de son chiffre d'affaires sur du médicament.
12: Aujourd'hui, vous êtes dans 400 magasins spécialisés, vous êtes aussi en pharmacie, vous visez 1500 pharmacies d'ici à 3 ans. Pourquoi est-ce que c'est primordial aujourd'hui, quand on est une marque de soins, d'être en pharmacie ?
13: Alors nous, on s'est développé un peu à l'envers là-dessus. Parce que je ne voulais pas aller en pharmacie. En sortant de Codalis, je me disais, oh là là, il faut des équipes commerciales, c'est trop. Au début, on est peu nombreux et donc on veut vraiment concentrer les efforts sur une distribution conseil premium. Donc on était rentrés dans l'espace santé Monoprix, du bon marché, Galerie Flayette, etc. Et en fait, on a développé assez spontanément un gros réseau de soignants, de plus de 3000 soignants, gynéco, sages-femmes, urologues, qui nous ont contactés directement.
14: D'accord.
13: Et développant aussi avec le groupe Pierre-Femme, on s'est dit, mais c'est très logique, on pose régulièrement des questions à nos clients, ils disent, bah, il faut vous retrouver en pharmacie, et en plus, on a déjà ce réseau de soignants constitué, prêt à nous recommander. Donc on a un peu fait le prisme à l'envers, et aujourd'hui, justement, on vient d'embaucher des vraies forces commerciales, parce qu'on est une marque qui demande beaucoup de pédagogie,
14: oui.
13: On est une marque compliquée.
14: Pour s'installer en pharmacie.
13: Voilà, et donc on voulait avoir notre force commerciale en propre.
14: Claire.
10: Alors effectivement, a priori, c'est peut-être exactement ce que vous venez de dire, mais avec des mots différents. Vous avez aussi des produits qui sont éligibles à des prises en charge par des acteurs comme Acetis. Qu'est-ce que ça change pour vous quand ce partenariat ou cette prise en charge arrive?
13: On a été très flattés, on s'est rendu compte que ça faisait mouche aussi auprès des pharmaciens, parce qu'aujourd'hui on a fait un test que dans 150 pharmacies pour vraiment développer les outils. Il y a 3 mutuelles qui nous ont référencés, LCCare, Acetis et une autre, je ne sais plus le nom. Et en fait, c'est vraiment aussi un signe qu'on a été la marque référente sur ce marché. Ça devient des choses plus à la mode, entre guillemets, aujourd'hui, voilà, autour des femmes enceintes, de la non-toxicité, qui pour moi est quand même quelque chose de très fort à apporter. Il faut savoir qu'il y a pas mal de décrets qui sont passés en pharmacie là-dessus, qui n'ont pas été vraiment appliqués, mais je pense que la tendance de fond est là et que plus personne ne pourra faire semblant en disant. Et c'est vrai que ça apporte une caution, parce que ces mutuelles, elles vont devoir screener aussi de manière très avancée, comme au niveau des remboursements des serviettes hygiéniques et des tampons, la non-toxicité, etc. Donc on va aussi plus loin dans l'analyse.
14: D'ailleurs, Alfred Awawin, oui. je m'adresse à vous. C'est vrai que Millet est référencé dans l'espace santé chez Monoprix. Oui. Pourquoi est-ce que vous êtes connu effectivement pour être un peu le dénicheur des gènes pépites? Pourquoi c'est important justement de référencer des marques qui sont très expertes, comme peuvent l'être Millet et Talm?
8: C'est important parce que ça attire une population et des consommateurs plus jeunes. Et puis notre vocation chez Monoprix, c'est d'être l'écrin pour les nouveautés et les start-up. Donc on est très contents et très fiers d'avoir Millet. J'espère avoir Talm bientôt.
14: Mais oui, on vous laissera échanger
8: voilà,
14: avec
8: vous. Exactement. Non. Voilà. Donc aujourd'hui, Monoprix, que ce soit la beauté ou sur d'autres univers, aujourd'hui, on est effectivement la rampe de lancement pour des start-up.
14: Merci beaucoup. Merci à toutes les deux d'avoir été avec nous sur cette interview. Restez là, on passe tout de suite à l'actu de la semaine. Alors Claire, chaque année, les magasins se parent de rose pour Octobre Rose, mais est-ce qu'ils peuvent aller plus loin et devenir de vrais relais de prévention ?
10: Alors effectivement, il ne faut pas oublier, les magasins, le retail en France et dans tous les pays, c'est un maillage territorial, une présence forte près de la population avec de grosses fréquentations. Donc on peut comprendre effectivement qu'ils ont leur rôle à jouer. Ce qui est intéressant, c'est de voir les initiatives. Par exemple, cette année, le 24 octobre, sur le parking de Leclerc à Gonesse, on va pouvoir avoir un mamobus qui vient effectivement au cœur de la population pour pouvoir passer les mammographies, puisque on est bien dans le mois du dépistage du cancer du sein. Walmart avait commencé comme ça, ils ont même tiré l'idée un peu plus loin, parce qu'ils ont gardé même de façon permanente cette possibilité de faire ce service.
14: Au-delà de la prévention, il n'y a pas seulement que la prévention d'ailleurs.
10: Non, tout à fait. Alors on se rend compte que on sait que des grandes causes ont besoin de financement, on sait que la grande distribution a mis en place ce micro-don, vous savez, le moment en caisse où vous avez la possibilité d'arrondir votre achat en donnant quelques centimes. Et effectivement, l'année dernière, en l'Octobre Rose 2025, il y avait 2100 points de vente, à peu près 10 enseignes qui s'étaient mobilisées. Et en un mois, on avait déjà récolté 3 millions de dons pour Octobre Rose grâce à ce micro-don.
14: Est-ce que les enseignes peuvent aller encore plus loin que la simple collecte de dons?
10: Alors complètement, on voit des initiatives assez différentes. On voit par exemple Mondial Tissu qui invite ses clientes à confectionner en magasin des accessoires destinés aux femmes atteintes d'un cancer pour mieux vivre cette période. La Rosée, donc la marque effectivement de cosmétiques, organise des ateliers de soins pour des femmes en rémission. Donc on voit effectivement des initiatives d'accompagner le bien-être de la femme dans ces moments difficiles.
14: Merci beaucoup Claire pour votre expertise. Merci à tous les quatre d'avoir été avec nous pour cette émission. Alfred Awawini, directeur général de Monoprix, Kenza Keller pour Talm et Caroline pour Millet. Merci à tous et puis merci à vous de nous avoir suivis. On se donne rendez-vous la semaine prochaine pour une toute nouvelle émission. Excellent week-end à tous.
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17: Bonjour à tous, je suis ravie de vous retrouver pour cette nouvelle émission BFM Entreprise, l'émission qui plonge au cœur des boîtes tout au long de la semaine. Vous le savez, le lundi, on parle de leadership, le mardi des outils RH, le mercredi de croissance et le jeudi de transmission. C'est le cas aujourd'hui, on va parler de transmission avec un système très intéressant, vous allez voir, et assez unique. Mes invités du jour, Laurence Stockley, vous êtes présidente du conseil d'administration du groupe Ipsos. Bonjour.
18: Bonjour Sandra.
17: Ravie de vous avoir sur ce plateau. Et Jean-Patrice Labautière, avocat associé et Managing Partner de BCLP Paris. Vous êtes spécialiste des M&A et du Private Equity. Merci d'être également dans cette émission.
19: Bonjour Sandra.
17: BFM Entreprise, la transmission, c'est parti.
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17: On parle du groupe Ipsos aujourd'hui. Ipsos, pour nous journalistes, c'est un institut de sondage qui est très connu, très utilisé. C'est l'un des leaders mondiaux de ce que vous appelez le market research. Est-ce que vous pouvez nous expliquer un petit peu le spectre de l'activité d'Ipsos ?
18: Oui, alors la partie émergée de l'iceberg pour laquelle nous sommes connus en France, ce sont les sondages politiques à l'occasion notamment des élections. Cette partie-là de notre activité, c'est moins de 1% de notre chiffre d'affaires. Donc ça veut dire que 99%, ce sont des études de marché pour des institutions et également évidemment pour des entreprises privées. Nous avons parmi nos clients les plus importants beaucoup de clients de la technologie qui sont devenus en fait les numéro un dans notre base de clientèle et puis évidemment des clients de la grande consommation qui sont les clients historiques de notre métier. Ce métier, il a été inventé il y a plus de 100 ans aux États-Unis et Ipsos a fêté l'an dernier ses 50 ans.
17: J'allais vous demander, effectivement, quand avait été créé Ipsos. Il y a 20 000 salariés dans le monde aujourd'hui, entreprise cotée en bourse, c'est ça ?
18: 20 000 salariés, plus 35 000 enquêteurs, donc beaucoup d'emplois générés par Ipsos, dans 90 pays, et le groupe est d'origine française, donc créé en 1975, à Paris. Mais nous nous sommes développés à partir des années 90, dans le monde entier, notamment au travers d'acquisitions. Nous avons fait plus d'une centaine d'acquisitions et nous avons l'an dernier racheté un de nos concurrents en France qui s'appelait BVA. Donc notre filiale en France s'appelle Ipsos BVA et nous sommes devenus ainsi les leaders sur le marché français dans notre métier.
17: C'est Didier Truchot qui a fondé ce groupe ?
18: Alors Didier Truchot a fondé Ipsos il y a donc 50 ans. C'est quelqu'un avec une personnalité assez unique, parce qu'Ipsos, c'est une aventure entrepreneuriale, mais c'est aussi une aventure humaine. Et Didier a quelque chose de spécial. Je dois dire que dans la vie privée, c'est également mon époux. Nous nous sommes mariés il y a 7 ans. Il a quelque chose de spécial. Et donc, Ipsos, c'est aussi une aventure humaine. Il a créé le groupe donc, il y a 50 ans avec 3 autres collègues. Donc, Didier croit beaucoup au collectif. Il n'a jamais fait les choses tout seul. Et ça va faire partie, sans doute, du sujet
17: oui.
18: On va débattre aujourd'hui avec Jean-Patrice.
17: Alors, j'aime bien qu'on dise une aventure humaine pour un groupe coté qui fait effectivement cette activité. Là. Avant cela, Jean-Patrice, effectivement, on va vous présenter. Présentez-nous votre cabinet et votre spécialité à vous.
19: Alors, comme vous l'indiquez, je suis un avocat spécialisé en M&A et Private Equity. Je suis un associé d'un cabinet international qui s'appelle Brian Cave Leighton Paissner, BCLP. Et alors, on est un cabinet qui compte 1300 avocats dans le monde, 75 à Paris. Et on est un des leaders du complexe mid-cap. Alors, le mot important dans complexe mid-cap, c'est complexe, c'est-à-dire des opérations ou des contentieux compliqués. Et l'opération dont on va parler en fait partie.
17: Oui, parce que c'est vrai que je ne connaissais pas du tout ce système, mais enfin, quand je vous l'ai dit, vous m'avez dit que c'était quasiment unique, donc on va en parler. Oui. Parce qu'on va parler finalement de... ce que c'est l'avenir d'Ipsos, comment l'entreprise, le groupe va évoluer dans les prochaines années. Dites-moi l'un et l'autre, comment est venue cette discussion, comment est venu ce plan, avant de l'expliquer, qu'est-ce qui a fait que vous avez évolué vers cette stratégie? Dites-moi, Laurence.
18: Alors, vous avez compris qu'Ipsos avait été créé par Didier, mais pas Truchot, mais pas tout seul.
17: Oui.
18: Il avait des associés. Et à un moment donné, 7 ans après la création, un associé l'a rejoint, Jean-Marc Lesch, qui était son meilleur ami et qui a partagé avec lui la coprésidence du groupe jusqu'en 2014. Et malheureusement, en 2014, Jean-Marc Lesch est décédé et ils avaient toujours décidé entre eux que la transmission du groupe Ipsos serait une transmission professionnelle et pas une transmission familiale.
17: Oui.
18: Et donc, nous nous devions, Didier Truchot, mais aussi moi-même qui étais en charge de la gestion de cette holding qui était la holding animatrice du groupe, qui s'appelait LT Participation, L pour Lesch, T pour Truchot, ça veut dire aussi long term. Et donc, nous avions ce sujet au moment du décès de cet associé important. De transmission, non pas aux héritiers de cet associé, mais aux gens et aux managers clés qui travaillaient chez Ipsos. L'idée étant de bénéficier du meilleur, quelque part, des deux mondes, être une entreprise cotée pour avoir des ressources financières pour financer la poursuite de notre développement, les acquisitions à l'étranger, de spécialités, etc. Et en même temps, de garder ce côté entrepreneurial. Et comment jouer, voilà. Et donc, c'est en discutant avec Jean-Patrice que cette idée est née, puisque c'est quelque chose que nous avons créé, qui n'existait pas. C'est un montage qui n'existe pas.
17: Et c'est ça, comment on prend cette décision pour une transmission professionnelle de créer, finalement, sa propre transmission à soi, son propre moyen, et de se dire, c'est ceux qui font vivre le groupe qui vont finalement en hériter, en réalité, ceux qui le veulent. Comment prendre cette décision de créer de toutes pièces un plan de ce genre?
19: Alors, ça fait partie de la vision de Didier, hein, de Didier Truchot. De mon côté, la genèse de cette opération, c'était à côté du jardin du Luxembourg, et je prenais un café avec Didier, et qui me dit, mais comment ça marche dans vos cabinets d'avocats, dans vos partnerships? Je dois avouer que sur le moment, je ne voyais pas très bien le rapport avec Ipsos. Et Didier m'a expliqué que, effectivement, comme le disait Laurence, ce qu'il cherchait à faire, c'est mettre en place une forme de partnership entrepreneurial.
17: Que vous connaissez bien, oui.
19: Voilà. Et pour renforcer l'indépendance d'Ipsos et puis pour organiser sa succession. Et c'est vrai qu'il y a pas mal de parallèles avec les partnerships de cabinets d'avocats. Mmh. D'abord, les cabinets appartiennent à ceux qui y travaillent et on a définitivement une approche entrepreneuriale puisque les associés tirent l'intégralité de leurs revenus pour autant que le cabinet fait des bénéfices.
17: Alors comment, sur le terrain, ça se concrétise? Qu'est-ce qu'on met en place? C'est quoi les subtilités juridiques pour mettre ce système, appliquer ce système qu'on voit souvent chez les cabinets d'avocats à une entreprise plus normal, enfin j'allais dire pas dans ce domaine-là.
19: Alors c'est tout le mérite de cette opération, c'est une approche très novatrice qui est pas calquée sur le mode de fonctionnement d'un partnership au sens strict. Alors d'un point de vue technique, si on rentre un peu dans la technique, c'est une opération qui allie un savoir-faire en matière de private equity et de droit boursier. Alors si on rentre encore plus dans la technique, on a offert la possibilité à un ensemble de managers du groupe d'investir dans ce qu'on appelle dans le jargon du private equity, dans une manco qu'on a appelée Ipsos Partners. Et Ipsos Partners a à son tour investi dans la holding personnelle de Didier Truchot, qui ne s'appelle plus LT Partners à la suite du décès de Jean-Marc Lesch, mais DT et Partners. Et à son tour, DT et Partners a investi en actions d'Ipsos, Et donc, pour renforcer la participation in fine des managers qui se sont associés à son fondateur historique, renforcer la position de cette holding commune dans Ipsos.
17: Est-ce que combien de temps ça prend de ce mécanisme et combien de managers finalement ont signé pour devenir une petite part des actionnaires, des héritiers professionnels entre guillemets de ce groupe?
18: Alors ça a pris quand même un certain temps, et quand je dis un certain temps, ça a pris environ 18 mois. Mm-hmm. Entre la genèse de l'idée qui avait quand même pour objectif de racheter aux héritiers de l'associé décédé ses parts, sachant que le fondateur historique Didier Truchot n'avait pas d'argent à titre personnel, puisqu'il a toujours laissé tout son argent dans l'entreprise. Donc, il n'avait pas. Donc, on allait racheter ses parts avec de la dette, mais également avec des fonds.

0: l'association en octobre 2016. Voilà.
1: Mais c'est un projet, enfin c'est une opération qui vit dans le temps. Donc au fil de l'eau, Laurence évoquait donc cet événement qui était très particulier, qui était lié au décès du cofondateur, d'un des cofondateurs d'Ipsos. Mais le pôle de manager qui a investi dans Ipsos Partners s'est élargi avec le temps, et notamment en 2024. Et à l'occasion d'une nouvelle vague, appelons-le comme ça, près de 300 managers ont investi dans Ipsos Partners.
2: Tout le monde peut le devenir à un moment. Il y a des périodes d'ouverture de l'actionnariat. Comment ça se passe? Vous appelez ça des vagues? Est-ce que c'est à un moment il y a une décision, on en fait rentrer plus? Et à partir de combien peuvent-ils entrer? Comment ça se passe? Ou alors
0: au départ, la genèse de cette opération, c'était donc permettre une transmission professionnelle des parts d'un associé décédé. Mais la raison pour laquelle on a monté cette opération originale, comme tu le disais, Jean-Patrice, c'est parce qu'on voulait qu'elle ait une vie dans le temps, qu'elle soit pérenne et qu'elle permette également la transmission du fondateur historique Didier Truchot aux personnes qui travaillent chez Ipsos, mais cela avec un horizon beaucoup plus lointain. Donc on s'est dit, on met une première pierre à l'édifice, mais cette pierre, elle est très solide, il y a des fondations profondes, il y a des mécanismes derrière, il y a des pactes d'actionnaires, il y a des choses très réfléchies, et du coup, on pourra s'en servir pour faire d'autres opérations d'investissement à l'avenir. On en a fait deux, l'une en 2018 et l'autre en 2024, donc plus récemment, et on prévoit d'en faire une sans doute l'an prochain, et encore d'autres à l'avenir. Et l'idée, c'est petit à petit de permettre aux personnes qui travaillent chez Ipsos d'investir et de racheter petit à petit des parts aux fondateurs historiques.
2: Il y a un ticket d'investissement minimum? Comment ça se passe, Jean-Patrice?
1: Alors, il y a un ticket minimum. Mais le principe également, et c'est lié aussi à la gouvernance d'Ipsos Partners, c'est de limiter en fait le niveau d'investissement.
2: D'accord.
1: Donc le seuil minimum est de 20 000 euros et le seuil maximum le plafond était de 250 000 euros de mémoire.
0: Voilà, et dans la dernière vague. Et alors la raison, c'est parce que cette Manco, elle est, on va dire, totalement illiquide. Donc, dit comme ça, ce n'est pas nécessairement l'investissement le plus merveilleux. Les gens rentrent sur la base du prix du cours de bourse d'Ipsos par transparence. Ils ne gagnent de l'argent que si, à terme, le jour où ils quittent l'entreprise, le cours de bourse s'est apprécié. Et entre-temps, leur investissement est bloqué. Et pour cette raison-là, on n'a pas voulu que qui que ce soit investisse de l'argent qui leur manquerait, des sommes folles, etc., etc. Donc c'est volontairement. Et puis ça participe de cette idée de collectivité où il n'y a pas tant de différence que ça entre les personnes qui sont au comité de direction et des managers, on va dire, dans des pays lointains, en Chine ou au Brésil.
2: Je comprends la limitation du niveau d'investissement. Est-ce qu'il y a une limitation en termes de nombre de managers ou de salariés qui ont la possibilité d'y aller? À un certain nombre, est-ce qu'on dit stop, c'est plus gérable, justement, notamment peut-être en matière de gouvernance, ou pas du tout? Il n'y a pas de limite?
1: Alors, il y a une catégorie, ou différentes catégories de managers qui sont éligibles.
2: D'accord.
1: En revanche, la participation au schéma est volontaire, complètement libre. Et donc, il n'y a pas de limite de ce point de vue-là. Et d'ailleurs, la participation a été très large, y compris en termes de nombre de pays concernés, puisqu'il y a des managers de 51 pays qui ont participé au schéma.
2: Vous dites que c'est une opération complexe. En quoi c'est une opération complexe? Qu'est-ce qui en fait quelque chose de complexe?
1: Alors, il y a beaucoup de choses. Il y a également des aspects boursiers qu'évoquait Laurence. Il y a le fait que, dans le cadre du schéma que je décrivais, Ipsos a également contribué, abondé, en attribuant des actions gratuites, mais indépendamment

0: des actions gratuites qui sont attribuées aux managers au fil de l'eau. Et puis, tout simplement, le nombre, en fait, de documents, près de 2000 documents.
1: Il y a 2000 documents à signer et à sortir signer, pour cette opération.
0: Exactement, parce qu'on a rajouté un élément supplémentaire qui était d'offrir la possibilité aux managers qui souscrivaient de souscrire soit en cash, soit en apportant des actions Ipsos. Pourquoi ? Parce que les managers peuvent avoir, surtout s'ils sont présents au sein du groupe depuis un certain temps, des actions du groupe. Et donc, le résultat, c'est que les managers pouvaient faire un mix des deux. Et tout ça a énormément d'implications en termes de documentation. Et donc, on a des documents qui sont spécifiques à chaque manager qui a participé. Et donc, à tel point qu'on a dû mettre en place une plateforme spécifique, de sorte à pouvoir faire en sorte qu'on puisse adapter chacun des documents à chacun des managers.
1: Ah oui, effectivement, c'est toute une opération, c'est vraiment toute l'organisation.
2: Alors, la première vague, les documents étaient des documents papier. On n'avait pas encore inventé le DocuSign, donc en 2016. Et quand il a fallu signer tous les documents, je crois qu'il y avait dans ton cabinet une pièce entière et Didier Truchot qui a dû s'amuser à signer. Alors après, on a procédé différemment quand même.
1: Là, ça voilà. S'est modernisé.
2: Ça s'est modernisé.
1: Pour ce type d'opération, ça va un petit peu décomplexifier. Jusqu'à quelle part du capital on peut aller dans l'attribution au manager, Jean-Patrice ?
0: Alors, aujourd'hui, les Ipsos Partners à environ 20% du capital de la holding de Didier Truchot. Et à son tour, la holding de Didier Truchot détient à peu près 20% des droits de vote d'Ipsos. Mmh. Alors, il y a toute une série de règles boursières qui font que l'idée n'est pas de déclencher, en fait, une offre publique. Et donc, il y a une limite assez naturelle. Et donc, l'enjeu, c'est plus de faire en sorte que au sein d'une société qui a un flottant important, que les managers, encore une fois, aient un mot à dire et, in fine, une forme de contrôle de fait du groupe.
1: Est-ce qu'il n'y a pas un risque que ça change, justement, qu'ils aient une influence peut-être un peu trop grande? Non, quand vous parlez de ce rapport-là, de cette part-là, mais néanmoins que ça change un peu la stratégie de ce qui est décidé pour l'avenir du groupe, le fait de les faire rentrer comme ça, par vague, Laurence ?
2: J'allais dire au contraire, parce que la stratégie dans un métier aussi spécialisé que le nôtre, elle doit être prise par le conseil d'administration, mais en prenant en compte, évidemment, toutes les propositions qui remontent de la direction générale, qui elle-même s'inspire des principaux managers clés, et le fait que les gens soit associés au capital. Et c'est ça qui est important dans cette opération. Les gens sont associés au même titre que Didier Truchot. Donc, ils sont associés dans une structure de holding qui, par définition, est illiquide, donc dans lequel ils ont accepté d'investir leur argent. Et donc, ça n'est pas un mécanisme de rémunération, par exemple. Ce n'est pas un mécanisme de salaire, ça n'a rien à voir avec ça. Ça, cette idée qui était d'essayer de se rapprocher d'une notion de partnership comme dans les cabinets d'avocats ou les cabinets de conseil. Et donc, évidemment, j'espère, et je pense que c'est le cas, les gens qui travaillent dans l'entreprise sont quand même les mieux à même d'inspirer et de conseiller sur la stratégie que l'entreprise cotée doit suivre ensuite. En tout cas, c'est ça notre objectif. Et dans ce schéma, évidemment, et au conseil d'administration d'Ipsos, en dehors de moi-même qui en suis la présidente depuis le mois de mars, puisque j'ai pris le relais du fondateur de Didier Truchot, il y a aussi des gens qui travaillent dans l'entreprise, les représentants évidemment de nos salariés, et notre nouvelle directrice générale. Mais donc ça, c'est important qu'il y ait aussi au niveau du conseil d'administration ce type de personnes. Et l'idée étant, d'Ipsos Partners, qu'il y ait des discussions et des idées qui remontent quelque part du terrain. C'est une façon de voir les choses, avec un mécanisme relativement large, puisqu'on a 300 personnes dans le monde entier, donc avec des éclairages très différents, culturels. Et ça, ça représente bien Ipsos.
1: J'allais vous demander les avantages, finalement, par rapport à transmettre à des héritiers et faire une transmission familiale. Mais finalement, c'est beaucoup moins hasardeux, justement, en termes de prise de décision. On s'assure quand même que finalement, tout le monde respecte le bien-être et les valeurs du groupe.
2: Dans un métier de gens, en tout cas, ça a toujours été la conviction de Didier Truchot. Dans un métier de gens, il faut que les gens qui soient en contrôle de la stratégie soient des gens du métier. Ça, c'est sa conviction.
1: Ouais.
2: Après, ça ne veut pas dire que le marché, la bourse, n'a pas aussi apporté des choses extrêmement intéressantes à Ipsos, et donc notamment ses ressources financières pour se déployer. Mais en termes de stratégie particulière dans un métier de niche, il faut qu'elle soit quand même inspirée par les gens qui travaillent dans l'entreprise.
1: Complètement. Et c'est vrai qu'il fallait avoir l'idée. En toute dernière question, Jean-Patrick, j'ai envie de vous demander, est-ce que ce modèle de partnership, finalement, pourrait s'appliquer au-delà d'Ipsos à d'autres types d'entreprises, à tout type d'entreprise?
0: Alors, tout type d'entreprise, non. Parce qu'il faut... Et c'est tout ce qui fait l'intérêt également de cette opération, c'est qu'il y a, des éléments protéiformes et des éléments humains. Donc, c'est pas une stratégie froide, hein, c'est pas que de la technique, même si, comme je disais, il y a beaucoup de documents à mettre en place, beaucoup de sujets à examiner. Mais cela dit, c'est un schéma qui permet clairement de constituer une alternative à des schémas plus classiques de transmission, notamment de transmission familiale.
1: Modèle absolument passionnant. Merci à tous les deux d'être venus dans cette émission pour nous expliquer ce que vous avez monté. Laurence Stockley, présidente du conseil d'administration du groupe Ipsos, et Jean-Patrice Labautière, avocat associé et managing partner de BCLP Paris, spécialiste du M&A et du private equity. Merci à tous les deux pour cette émission. On se retrouve tous les jours à 11h30 et 23h30. On se retrouve aussi en replay et sur nos réseaux sociaux. Très bonne journée sur BFM Business.
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5: Bonjour et bienvenue dans Tech & Co Business sur BFM Business. Et puis tiens, on est sur YouTube aussi, donc n'hésitez pas à aller sur la plateforme pour regarder les meilleurs moments de l'émission. Aujourd'hui, on va aborder, on va évidemment beaucoup parler d'intelligence artificielle. On aura le CTO de SUSE. SUSE, vous connaissez dans la distribution Linux. D'origine allemande, on va parler souveraineté avec lui. On va voir comment SUSE, est un socle aujourd'hui open source pour les data centers, pour l'IA européenne. Nous aurons aussi le directeur général de Dataiku qui a organisé aujourd'hui son grand sommet avec tous ses clients. Beaucoup de choses à dire autour de Dataiku qui devient vraiment l'orchestrateur de l'entreprise avec ses IA et qui, là encore, on va parler souveraineté. Deuxième partie d'émission, on parlera développement, on parlera justement des métiers avec notre baromètre Optimis. Et là encore, on voit que les profils sont en train de changer. Ça devient compliqué de trouver la corrélation entre les donneurs d'ordre et les développeurs autour de ces projets informatiques. Et puis, on terminera avec notre décryptage de l'IA. Ils seront deux aujourd'hui, vous allez voir, on va descendre au fond des choses avec le nouveau modèle Metamuse. Et puis, les budgets IA des entreprises. Allez, restez avec nous. C'est parti, Tech & Co Business.
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5: Allez, on démarre tout de suite travailler avec notre invité. Alors, cette marque, cette entreprise, vous la connaissez sans doute si vous êtes dans l'univers IT depuis quelques années. On parle beaucoup, vous savez, des distributions Linux, de ces modèles open source. Eh bien, cette marque, c'est SUSE. Et nous accueillons son CTO, Thomas Di Giacomo. Bonjour.
6: Bonjour.
5: Merci d'être avec nous. SUSE, qui est d'origine allemande. Hein,
6: c'est allemande, c'est ça.
5: C'est bien ça. Hein,
6: 1992.
5: Souvent, voilà, on se dit que tout le monde est assez américain, mais dans le domaine Linux, on arrive à avoir encore des marques européennes.
6: Européennes, depuis 35 ans et toujours européenne.
5: Voilà, et c'est important parce qu'on va beaucoup parler souveraineté avec vous. Un mot peut-être pour rappeler où est-ce que vous situez. Alors évidemment, les plus ceux qui connaissent bien ces systèmes, l'IT connaissent SUSE, mais rappelez, mais que vous n'êtes pas seulement un éditeur un distributeur de solutions Linux.
6: Tout à fait. Hein. Donc ça a commencé par Linux, mm-hmm. amener l'open source au monde de l'entreprise. Linux adapté au business. Hein, donc on fait de l'open source pour vraiment la vraie vie, le vrai IT. Ensuite, des plateformes cloud natives avec des containers, des applications plus modernes pour le cloud distribuées. Et aujourd'hui, c'est des plateformes de virtualisation, oui. des plateformes pour faire tourner l'IA, que ça soit cloud ou dans les environnements entreprises.
5: Donc, vous accompagnez un peu toute cette vague aujourd'hui. Est-ce qu'on peut dire qu'aujourd'hui, SUSE reste un des grands éditeurs Linux quand même?
6: Oui. Alors, dans le monde, il y en a 2-3 oui. et on est dans le top 2. En Europe, on est un leader de l'open source. Sans vraiment contexte. Et on est toujours présent, vraiment, même mondialement, en fait.
5: Ah oui. Donc mais c'est ça. Ce qui va plus loin, c'est ce que vous avez dit en quelques mots, c'est la virtualisation,
6: oui.
5: la sécurité, l'infrastructure. Aujourd'hui, évidemment, l'intégration de ces modèles, de ces LLM. Alors justement, qu'est-ce que ça change, vous, là, depuis 3-4 ans qu'on a vu, alors vous travaillez dessus depuis plus longtemps, mais
6: oui.
5: qu'on a vu sortir ces LLM du bois, qu'est-ce que ça change chez vous de les intégrer
6: Il y a une accélération, en fait, de ces applications. Il y a une accélération de la consommation d'infrastructures, également. Mm-hmm. Donc on voit beaucoup en ce moment des pénuries sur le marché pour avoir des serveurs ou des accès à des GPU. Peut-être on pourra revenir là-dessus, c'est intéressant. Mm-hmm. Et ça s'est démocratisé, en fait. Il y a une utilisation qui est beaucoup plus présente qu'avant. On était très présents sur les marchés des supercomputers, donc vraiment des ordinateurs de calcul très rapides.
5: Oui.
6: Et aujourd'hui, les modèles, quand on fait l'entraînement des modèles, c'est ça, c'est de l'informatique rapide, puis l'inférence dans les entreprises,
5: oui, oui.
6: les données des entreprises. Et donc, c'est faire le pont entre tout ça, en fait.
5: Et donc, vous êtes, par rapport à d'autres, vous êtes plus présent dans la partie calcul, calcul entraînement?
6: Oui, on a un gros concurrent dans le monde Linux qui est américain,
5: oui.
6: qui est plutôt généraliste. Mm-hmm. Nous, on est plus sur la performance, la stabilité et les workloads critiques, les applications critiques.
5: D'accord. Aujourd'hui, vous êtes présent, évidemment, au sein des entreprises, hein, parce que oui. ça fait partie de votre stratégie. Et notamment, on le rappelle, comme vous êtes d'origine allemande, beaucoup d'entreprises européennes. Alors justement, avant de revenir un peu plus sur les plateformes, sur justement la bataille autour des processeurs, enfin tout ça, un mot sur l'aspect souveraineté qui est vraiment ressorti encore plus, je trouve, depuis... Alors, c'est-à-dire que ça avait 18 mois que ça y est, ça devenait un critère qui n'était plus seulement une étiquette à coller. On sent que les entreprises sont un peu plus conscientes. Puis, je pense que cet été, l'épisode Mythos bloqué oui. aux US. Alors là, ça a fait comprendre à tout le monde que l'IA, le cloud, enfin tout ça, les Américains un jour pouvaient peut-être bloquer.
6: Le fameux kill switch n'est pas forcément qu'une théorie.
5: Donc, on a exactement. Et alors, vous, comment vous défendez justement cette
6: alors,
5: image?
6: Alors c'est une discussion très importante qu'on a depuis plusieurs années, suivant en fait les industries. Donc dans la défense, on travaille avec Airbus, Thales par exemple, mm-hmm. les ministères, c'est pas nouveau comme sujet. Ça a été accéléré par la géopolitique un petit peu, et puis aussi un besoin d'indépendance ou de réduire des dépendances fortes. Mm-hmm. Pour nous, ce qu'on constate, c'est que la souveraineté, c'est avant tout avoir le choix de ses fournisseurs et ne pas être en fait esclave okay. ou attaché pieds et mains liés à un acteur, qu'il soit de quelque pays que ce soit en fait, mm-hmm. Parce que ça peut être les Américains, mais ça peut être d'autres. En Europe, on a la chance d'avoir plein de technologies et de sociétés sur lesquelles on devrait s'appuyer plus souvent.
5: D'accord. Donc, est-ce que les entreprises, c'est un peu comme avec les distributions Linux, c'est un peu comme avec le cloud, elles mettent un peu de SUSE, un peu d'autres. Oui, ouais, c'est souvent ça.
6: On voit ça. C'est assez hybride. Il y a assez, voilà. La réalité est diverse. Mm-hmm. L'IT, je pense que vous le constatez aussi dans vos interactions.
5: Ah oui.
6: Mais il y a quand même de fortes, très fortes dépendances. Par exemple, on travaille avec l'Union européenne. Aujourd'hui, la France paye dans les plusieurs centaines de milliards au cloud américain.
5: Oui.
6: Donc, il y a une énorme dépendance au cloud américain. C'est 70-80%
5: mm-hmm. oui, c'est ça, oui.
6: d'utilisation. Il y a une énorme dépendance aux éditeurs américains. Et en fait, donc la diversification n'est pas vraiment non plus totale et suffisante. Il y a encore des étapes à faire. Et donc, c'est pour le bénéfice de chacun, parce qu'en fait, il y a des questions de dépendance tarifaire, de dépendance politique, de dépendance technologique aussi. On parle de modèles aujourd'hui. Dans 6 mois, les modèles utilisés ne seront plus les mêmes. Donc, il faut pouvoir aussi être ouvert.
5: La vague agentique qui arrive. En fait,
6: tout
5: faut,
6: à fait.
5: Il faut développer tout ça. Aujourd'hui, il y a cette partie virtualisation donc, qui est importante. Hein. Alors, évidemment, on connaît l'un des grands acteurs de la virtualisation, VMware, racheté par Broadcom. Tout ce que ça a entraîné derrière, il y a certaines entreprises qui ont poursuivi la voie VMware. D'autres se posent la question, continuent à se poser la question, parce qu'on ne se sépare pas de VMware comme ça, d'un claquement de doigts, on ne change pas, on ne switche pas de l'un vers l'autre. Ça peut prendre plusieurs mois, voire plusieurs années. Et vous, vous avez décidé aussi, SUSE a décidé d'attaquer ce marché. Hein.
6: Oui, et d'un côté aussi open source. Donc tout ce qu'on fait, c'est open source.
5: Oui, bien sûr.
6: Et avec un choix à l'utilisateur ou à l'entreprise finale. Donc on offre un choix. Et on se positionne en fait, remplacer VMware par une technologie virtualisation traditionnelle fait peu de sens finalement. Donc on essaye d'accompagner aussi sur une modernisation en même temps. Donc avoir une technologie qui peut accompagner du VMware vers une transition plus moderne, de containerisation, d'architecture hybride. Et on accompagne, donc, alors il y a plusieurs choses, hein. Il y a la plateforme finale pour atterrir dessus, il y a la migration en elle-même, la technologie. Et le changement aussi de process, c'est des équipes qui ont travaillé sur VMware pendant 25 ans, avec un savoir-faire. Donc il y a l'aspect humain aussi à accompagner dans ces migrations.
5: Et justement, est-ce que du coup les entreprises en profitent pour avoir une infrastructure un peu plus ouverte, on va dire, comme on parle open source.
6: Ouais.
5: Voilà, ça permet de ça. Alors que bon, quand on est lié à un seul un VMware, là en l'occurrence, si on parle de virtualisation, on est un peu pieds et poignets.
6: Tout à fait. Alors, on a vu ça. VMware, très belle technologie. Il y a 20 ans, c'est très beau, hein, c'est très bien. Mais la dépendance est tellement forte qu'aujourd'hui, les gens se sentent en fait pris en otage.
5: Quand vous êtes racheté, on vous augmente les prix de 50% voire plus.
6: Il y a un seul fournisseur. Ouais. Je pense que c'est pareil pour quand c'était l'électricité. Donc il faut qu'il y ait plusieurs fournisseurs pour qu'il y ait une concurrence en fait au niveau tarifaire. Et c'était un réveil pour beaucoup. Donc, Broadcom a été un réveil. Le rachat de Red Hat par IBM a aussi été un réveil. Red Hat est devenu un peu moins open source, entre guillemets, et on voit que ça continue. De se dire, on ne peut pas dépendre que d'un seul fournisseur pour des briques, en fait, qui sont clés dans l'architecture.
5: Oui, c'est ça.
6: C'est les fondations de la maison. S'il n'y a qu'une seule entreprise qui peut les réparer, on va avoir un problème.
5: Et si on descend dans les couches d'en dessous, parce qu'évidemment, dans le domaine d'entraînement, on voit évidemment beaucoup de puces Nvidia. Bon, ça commence un peu tout petit peu bouger de ce côté-là, mais bon, ça reste quand même archi dominé par Nvidia. Dans le domaine de l'inférence, on voit quand même que tout est en train de se réorganiser sans cesse. Il y a du Nvidia, mais on voit que même les grands, les Microsoft, les Google sortent leurs propres composants. On voit des Intel qui essaient de se reglisser dans la foulée. On verra peut-être les Chinois, bien qu'ils restent pour l'instant sur leur marché, mais qui reviendront peut-être vers un marché occidental. Vous, là-dedans, quelle est votre interaction justement sur cette partie?
6: En fait, comme on est la glue entre l'infrastructure et les applicatifs et les modèles, donc que ce soit Linux ou Cloud Native, on a directement l'intégration avec les GPU. Mm-hmm. Donc on travaille avec Nvidia pour accélérer leur GPU. Il y a une annonce récente qui a été faite.
5: C'est avec la partie CUDA, c'est ça?
6: Oui, CUDA, pas que CUDA. CUDA, c'est le départ. Et ensuite, il y a plein de software. Nvidia devient une société de software.
5: Oui.
6: Donc en développant leur propre plateforme de sécurisation d'agents. Mm-hmm. Récemment, lundi matin, a été annoncé Open Agent Platform de Nvidia avec des partenaires dont SUSE pour sécuriser les agents. Ouais. Donc, c'est en ce moment une grande discussion. On a beaucoup d'agents IA, c'est le Far West, tous les agents peuvent faire ce qu'ils veulent, donc il faut sécuriser tout ça. Mais comme vous le dites, Nvidia, alors leader du marché, 99 ou je ne sais pas combien, mais ils ne sont pas les seuls. Et AMD aussi est en train de
5: faire une position de force. L'autre marque.
6: Avec l'équivalent CUDA, c'est ROC M pour AMD. On travaille beaucoup avec AMD chez SUSE aussi. On veut fournir un choix. Donc il y a les Américains. Vous avez parlé des Chinois. Huawei ont des puces GPU qui commencent à arriver sur le marché très fortement. Fujitsu au Japon, qui a aussi un GPU qui fonctionne bien. Et on essaie de travailler avec des Européens, parce qu'on est une société européenne, notamment OpenChip en Espagne, qui est basée sur l'architecture RISC-V, RISC-V. D'accord. Donc il y a des constructeurs de GPU plus pour l'inférence que pour le training qui vont aussi arriver. Ça va se diversifier sur le marché.
5: Ouais, vous êtes au carrefour de tout ça, en fait.
6: Voilà.
5: On
6: veut donner le choix aux entreprises d'utiliser les modèles que chacun souhaite par rapport à leur cas d'usage. Donc ça, c'est la partie supérieure, on va dire. Et en dessous, l'infrastructure, que ce soit cloud ou GPU, dont les industries ont besoin. L'Oréal ou Airbus a besoin de tel ou tel GPU, il faut que nous, on puisse leur amener cette solution-là.
5: D'accord. Justement, en termes de chiffre d'affaires, vous dégagez où, vous, votre valeur ?
6: On est sur, en Europe, 40%, on va dire. 40% Europe, 35% Amérique du Nord. Et le reste, c'est Asie, Amérique du Sud. Et c'est très diversifié.
5: Et là où vous sentez vraiment, je reviens sur cet aspect souveraineté, et puis là, vous l'avez dit, souveraineté et ouverture, que là, il y a quelque chose qui est en train de se passer.
6: Oui.
5: Que ce soit au niveau des composants, que ce soit si on remonte un peu plus haut dans les couches.
6: Au niveau politique aussi, au niveau même. Donc, l'Europe a une proposition de loi qui s'appelle CADA, c'est Cloud and AI Development Act, pour dire, il faudrait favoriser l'open source pour que. Pas parce que c'est joli, mais parce que ça laisse une ouverture à un choix futur, une porte de sortie.
5: On se retrouve moins verrouillé.
6: Tout à fait. Et bénéficier, enfin aussi favoriser peut-être des sociétés européennes quand on est en Europe. C'est un sujet très européen, mais pas que européen en fait. C'est un sujet technologie locale et choix local. On a les mêmes discussions en Chine, on a les mêmes discussions au Japon, on a les mêmes discussions aux États-Unis.
5: Oui, ce qu'on voit dans le cloud finalement. Dans le cloud, c'est les discussions.
6: Et les clouds,
5: grands patrons informatiques.
6: Hyperscalers vont faire des clouds souverains européens, ça se débat. Si c'est souverain. Il y a plusieurs aussi degrés de souveraineté, tout n'a pas besoin d'être complètement souverain. Il y a quelques années, il y avait une initiative européenne qui s'appelait Gaia X.
5: Oui.
6: Je sais pas si vous en avez parlé.
5: C'est vrai, on en parle plus.
6: Vous en souvenez ? Cloud européen.
5: Vous réveillez une cellule là. C'est vrai qu'on en parle plus du tout.
6: Et parce que c'était pas au bon moment. Au niveau. Alors, il y a eu plein d'initiatives européennes comme ça. Aujourd'hui, c'est le bon moment. Les gens se rendent compte du kill switch.
5: Oui.
6: Les gens se rendent compte des dépendances, que ce soit économique, politique.
5: Et puis sur toutes les couches, en plus. On se rend compte les LLM. On se dit.
6: Que ce soit du LLM, exactement.
5: Le Mistral a abandonné la
6: logiciel, et voilà. Et donc, après, dans les faits, ça reste timide. Tant que ce n'est pas rentré dans les cahiers des charges des appels d'offres, ou ça reste parfois des positions de bonne posture, mais en réalité, industriel, ce n'est pas forcément suivi encore.
5: Eh bien, merci d'être venu parler tout ça, Thomas Giacomo. J'espère qu'on vous reverra régulièrement. Vous êtes souvent de passage à Paris ?
6: Avec grand plaisir, oui, souvent.
5: On aura l'occasion de vous recevoir CTO de SUSE, qui est vraiment au sein du carrefour de cette souveraineté dont on vous parle à chaque fois. Oui, il y a d'autres voies et il va falloir les pousser de plus en plus. Merci en tout cas d'avoir été avec nous. On marque une courte pause et on va rester dans le même univers. On va recevoir le DG IMIE de Dataiku.
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5: Allez, on est reparti sur Tech & Co Business avec Amaury Delplan. Bonjour.
7: Bonjour.
5: Amaury, merci d'être avec nous, directeur général Europe de Dataiku. Belle journée aujourd'hui pour Dataiku, c'est votre sommet. On sait que c'est plus. Alors, je rappelle, Dataiku, c'est plus de 1000 personnes. Vous travaillez évidemment dans pas mal de choses, dans pas mal de la data science. On connaît l'un de vos cofondateurs, Florian Doueto, qui vient régulièrement ici. Il est aux États-Unis maintenant, je crois.
7: Il est à Londres. Il voyage beaucoup.
5: C'est ça. Il m'a dit qu'il n'était pas totalement. Il était surtout à Londres. C'est moi qui avait extrapolé en me disant qu'il était parti aux États-Unis. Et évidemment, c'est vrai qu'on vous parle depuis pas mal de temps, et vous êtes au cœur de tout ça avec Dataiku. C'est que on voit que les grands groupes, ça, l'IA générative, ils ont commencé à comprendre. Alors de là, passer tous l'étape, c'est un peu plus compliqué, l'étape d'industrialisation, de mesurer le ROI. Donc Digital Summit, le Dataiku Summit aujourd'hui à Paris, à la Maison de la Chimie, plus de 1300-1500 participants, il y a les grandes entreprises. Qu'est-ce qui s'est dit aujourd'hui ? C'est quoi les grandes tendances ? Alors évidemment, ce que je disais, c'est prendre le contrôle des agents, encore mieux maîtriser. Bon, il y a les compétences, on vient d'en parler, ou on en parlera tout à l'heure. Oui.
7: Alors aujourd'hui, on a beaucoup parlé de garder le contrôle, finalement.
5: Ouais.
7: Je pense qu'il y a un an, sur votre plateau, notre discussion était beaucoup autour de cette course à l'innovation. Il fallait absolument déployer les meilleurs modèles, On se mettait à la place des DSI, les pauvres, qui devaient choisir entre beaucoup de modèles, leurs fournisseurs actuels, etc. Ce qu'on observe et ce qu'on a observé aujourd'hui, c'est de plus en plus de discussions autour des de tous ces agents qui ont été depuis créés par des collaborateurs. Oui. Et ça rappelle des temps anciens où on se servait de certaines technologies comme Lotus, par exemple, où des applications au quotidien étaient développées par des salariés de l'entreprise, finalement.
5: Avec des macros et machin.
7: Exactement. Et les directeurs informatiques, au bout d'un moment, perdait le contrôle. Mmh. Et tout ça était super dur à maintenir.
5: Ah oui, surtout que les agents, enfin, il faut avoir l'infrastructure aussi pour maintenir. Parce que si on a une entreprise de, je sais pas, de 50 000 personnes, si chacun se met à mettre deux agents, bah, tout d'un coup, on est avec une entreprise sur 150 000 personnes. Quoi.
7: Exactement. Et c'est, je pense que c'est une très bonne image. On pense de plus en plus qu'au même titre qu'on a un système RH depuis une vingtaine d'années pour arriver à vraiment suivre la carrière de ses salariés, leurs compétences et leur rôle, on pense faire la même chose autour des agents. C'est pour ça que Dataiku, lors de ce summit, a annoncé Agent Management. C'est justement la capacité d'arriver à suivre les agents et avoir un système d'orchestration, de gouvernance et de surveillance de ces agents.
5: Oui, parce que c'est ça, les entreprises créent des agents plus vite qu'elles ne comprennent, enfin comment dire, plus vite qu'elles ne sont capables de les contrôler.
7: Alors, on a fait un sondage, 84% des DSI qui ont été interviewés disent exactement ça. Mmh. On voit se développer des agents qu'on n'est pas capable.
5: En fait, c'est un shadow IT des agents. On avait déjà un shadow IT de l'IA, de ceux qui utilisaient les moteurs un peu dans leur, les modèles frontières un peu dans leur coin. Là, aujourd'hui, c'est comme chacun peut développer ses agents. Que, alors selon ce qu'on développe, c'est pas si compliqué que cela. On en fait tous un petit peu au quotidien avec ses mails. Enfin, on joue un petit peu avec ça. Et vous dites où est le problème, c'est que si ça part dans tous les sens, des problèmes de cyber, des problèmes de data qui vont se promener, de gouvernance de data.
7: Des problèmes de coûts. Ça, on en a déjà beaucoup parlé, mais c'est proéminent. Je discutais avec un directeur informatique qui me parlait de sa facture qui était passée de quelques centaines de milliers d'euros par an à quelques centaines de millions par mois pour utiliser certains modèles, sans avoir la capacité de mesurer le ROI. Ouais, oui. Donc c'est également un gros enjeu.
5: Je voyais dans les chiffres, il y a une étude, 80% des DSI ont perdu une partie de leur visibilité sur leurs propres agents. Donc c'est ça, c'est explosion de ces datas, explosion des coûts, comme vous le dites. Alors, tout le monde aujourd'hui, pour revenir un peu sur Dataiku, tout le monde aujourd'hui, alors que ce soit les Microsoft, que ce soit les grands éditeurs de SaaS, tout le monde essaie de devenir une plateforme sur laquelle les entreprises peuvent justement contrôler, piloter, construire et piloter leurs agents. Comment vous vous positionnez avec Dataiku au milieu de tout ça?
7: Alors, ce qu'on pense, c'est que il y aura pas de gagnant qui va réussir à rassembler absolument tout le système informatique de grandes organisations comme Sanofi, comme BNP Paribas, comme le groupe LVMH, comme le ministère des Armées. On pense que le monde va rester complexe, au même titre que dans une entreprise, vous avez beaucoup de compétences diverses et variées, humaines. On pense que dans l'ère agentique, on va avoir aussi beaucoup d'agents qui vont, certains, tourner sur Microsoft, d'autres sur Salesforce, d'autres sur des modèles open source. Et notre positionnement reste finalement celui qu'on applique depuis 14 ans à notre marché, c'est-à-dire se positionner au-dessus de toutes ces couches pour venir orchestrer les agents.
5: C'est ça, une couche d'orchestration, oui.
7: D'orchestration et également la capacité à aller de manière automatique repérer les 15 000 agents dont je parlais tout à l'heure, développés dans un grand groupe français, sans contrôle de la DSI. Dataiku va être capable, grâce à Agent Management, d'aller chercher ces agents, de voir à quelle source de données ces agents ont aujourd'hui accès, combien est-ce qu'ils coûtent à l'entreprise avec les coûts des tokens. Ah oui. Et donc, ça va être l'espèce de cockpit de supervision de toute cette complexité.
5: Et ça veut dire que pour vous, parce qu'on sent bien que la valeur, elle devient de moins en moins dans les LLM. Hein. C'est ce qui inquiète évidemment les grands éditeurs. Et c'est pour ça qu'ils cherchent aussi à remonter dans les couches. Mais vous allez être, comme la valeur va remonter dans la data et dans cette orchestration de la data, c'est là où vous récoltez les fruits de tous ces 15 années de développement.
7: Je le résume exactement comme ça, face à des décideurs. C'est-à-dire qu'on vient, en 2026, récolter 14 ans de gestion de la complexité dans des grands groupes, finalement. On a réussi à se connecter avec tellement de systèmes d'information, croyez-moi, plus divers et variés, qu'aujourd'hui, quand vient le temps d'orchestrer, de piloter, de surveiller, on est extrêmement bien placé.
5: En fait, vous dites aux gens, vous, que vous utilisiez GPT, Claude, Gemini, Mistral, enfin tout ça,
8: nous, on est agnostique et nous, au contraire, on est la couche au-dessus, c'est là où on va vous dégager de la valeur.
7: On essaye de leur dégager de la valeur et de l'indépendance. C'est-à-dire qu'on souhaite que ces entreprises, on parle de plus en plus de souveraineté également, on souhaite que ces entreprises puissent garder leur indépendance sur leur choix de modèle, sur leur choix d'infrastructure, et finalement, en utilisant Dataiku, que les décideurs n'aient plus à se préoccuper de tout ça.
8: Comment vous réussissez justement avec Dataiku à parler de souveraineté aujourd'hui? Parce que on sait que c'est plus un thème juste à la mode, c'est un thème vraiment. On en parlait tout à l'heure avec l'un de vos prédécesseurs sur ce plateau. Voilà, il y a eu le kill switch cet été avec Mythos, où là tout le monde s'est dit ah tiens c'est possible et s'il faisait avec autre chose. Donc ça a un peu fait réagir tout le monde. Et du coup, comment vous estimez que vous allez pouvoir jouer cette carte de la souveraineté avec Dataiku au-delà d'avoir été fondé par les Français?
7: Alors, le fait de ne pas héberger les données est un premier point majeur. Le deuxième étant le fait de ne pas avoir notre propre modèle propriétaire. Mm-hmm. Donc, en fait, Dataiku devient une forme de Suisse dans le système d'information, de neutralité, c'est-à-dire qu'à partir du moment où nos clients souhaitent démarrer avec un partenaire d'infrastructure cloud souverain, mm-hmm. Dataiku est positionné au-dessus sur les cas d'usage. En gros, ils vont transférer leurs données d'une base à une autre. Pour nous, c'est à peu près transparent. Et de la même manière, sur les modèles, à partir du moment où un client va préférer choisir un modèle plutôt qu'un autre, peut-être utiliser de l'open source pour que ça lui coûte un petit peu moins cher, Dataiku va aussi rester en orchestration, donc va garantir cette souveraineté, finalement.
8: On avait le CTO dessus, là, qui était là juste avant vous. Comment vous voyez les entreprises, là, d'ici quelques années? Ça va être des entreprises avec des salariés, des milliers d'agents, enfin, il va falloir gérer tout ça. Puis c'est là, du coup, vous avez votre carte à jouer?
7: C'est un énorme enjeu, un enjeu qui est passionnant. On est en train d'apprendre tous les jours avec beaucoup d'humilité, je pense. Ce qui est certain, c'est qu'on est en train de reconstruire le système d'information de demain et on va avoir, on l'a déjà vu depuis 20 ans autour de la transformation digitale, mais là, la fusion, en tout cas les synergies entre la compétence humaine et les compétences technologiques vont être de plus en plus fortes. Donc, au milieu de tout ça, nous, on voit émerger de plus en plus d'architecture agentique dans les entreprises. Donc, c'est pour nous le futur de la tech.
8: Et vous voyez, parce que c'est vrai qu'on nous parle beaucoup de productivité. Alors, la productivité individuelle, on la trouve. Il n'y a pas de souci. Mais est-ce que vous sentez que les entreprises se posent encore beaucoup de questions? Parce qu'il faut que j'aille de toute façon vers l'IA, mais j'ai encore du mal à trouver le où je vais dégager du ROI, de la valeur.
7: Alors, ce qu'on se disait ensemble il y a un an, c'est-à-dire tous ces chatbots internes, LLM, qui avaient été lancés, mais sans cas d'usage précis, donc des modèles d'IA générative à l'échelle de grands groupes, généraient de la frustration, parce que finalement, très compliqué de quantifier le ROI individuel de chaque utilisateur, et pour le coup, des coûts de plus en plus importants. Là, on est sorti de cette phase. On est vraiment dans une phase de maturité où le plus dur commence finalement. On est en train de construire les cas d'usage agentiques de manière concrète au sein de chaque groupe, de chaque département.
8: C'est pour ça qu'il peut y avoir une certaine déception parfois de la part des dirigeants, parce qu'ils voient tellement, quand on l'utilise à titre personnel, le côté magique, évidemment il n'y a rien de magique derrière tout ça, mais ouais, le côté un peu sensationnel de ces modèles. Et quand on est en entreprise, on s'est dit nous, on arrive juste à faire la concaténation de notre base client avec les appels d'offres ou je ne sais quoi. Enfin.
7: Mais je pense que c'est même pas si loin de notre utilisation individuelle. C'est-à-dire, j'imagine que vous en servez un petit peu tous les jours, mais est-ce que pour autant vous avez connecté votre fournisseur d'électricité, votre compte en banque, vous voyez ce que je veux dire? C'est-à-dire, tous les cas d'usage vraiment stratégiques sur de la donnée sensible, ça demande beaucoup plus de contrôle, de confiance, donc de temps à mettre en place.
8: Ouais, c'est vrai qu'on parle beaucoup cybersécurité aujourd'hui, on le voit tout ça. Donc aujourd'hui, si on doit résumer sur ce sommet Dataiku, donc c'est cette histoire d'agent management, donc de mieux gouverner, de mieux orchestrer un peu tout ce qui se passe au sein des couches en dessous de l'IA, et l'aspect souveraineté, on va dire que c'est les deux grands thèmes qu'il fallait retenir de cette journée.
7: Deux grands thèmes.
8: Il y a beaucoup d'autres.
7: Deux grands thèmes qui se détachent. S'il fallait en ajouter un troisième, je viendrais ajouter quelque chose que vous observez forcément sur le marché, qui est la disparition progressive de l'interface.
8: Ouais.
7: C'est-à-dire que de plus en plus, on va nous-mêmes venir donner à nos utilisateurs une interface qui va leur permettre de retrouver ce qu'ils utilisent tous les jours sur leur smartphone, c'est-à-dire une interface de prompt et de chat pour construire des projets d'IA, pour aller se connecter à telle ou telle source de données, mais tout ça de manière gouvernée, contrôlée et souveraine.
8: C'est ce dont on parlera tout à l'heure avec nos experts, parce que justement, avec cette histoire de SaaSpocalypse, les éditeurs essaient de se recaler. Il y avait Dreamforce il y a quelques jours avec Salesforce, et qui... Bon, Marc Benioff, il les a invités, quoi. Il a invité les patrons d'OpenAI et Anthropic pour dire, bon, faut qu'on travaille ensemble, parce que de toute façon, sinon les entreprises vont passer par vous. Donc, bien, merci d'être venu nous parler de tout ça, d'avoir pris le temps aujourd'hui à Maurice Delplanque, directeur général Europe Dataiku. Donc, c'était le sommet Dataiku aujourd'hui à Paris, maison de la chimie, avec, allez sur le site, vous allez voir toutes les conférences avec des clients, des ROI, de retour d'expérience, BNP Paribas, BPC, LVMH, Crédit Agricole, EDF. Voilà, il y a beaucoup d'entreprises qui font confiance à Dataiku. Merci d'être venu nous saluer sur ce plateau. Allez, on enchaîne tout de suite, deuxième partie de l'émission. On va revenir ça sur les métiers, puis on fera un petit débrief avec nos décrypteurs sur l'IA, sur l'actualité IA. Il y a deux, trois actualités qu'il faut qu'on regarde ensemble. À tout de suite.
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8: Allez, Tech & Co Business sur BFM Business, c'est reparti, deuxième partie de cette émission. On va voir comment l'intelligence artificielle remet peut-être en cause la formation des informaticiens et même des plus jeunes. On va en parler avec deux experts aujourd'hui, Alix Mirsham. Bonjour Alix.
9: Bonjour Fred.
8: Directeur général d'Optimis. Optimis, c'est une plateforme qui met en relation justement des donneurs d'ordre, vous, des grandes entreprises, des ESN, et puis de l'autre côté, eh bien des développeurs, d'autres ESN aussi qui proposent...
9: Et des nouveaux métiers.
8: On est à combien, à chaque fois je demande les chiffres, mais comme ça bouge à chaque fois, en combien de transactions?
9: Aujourd'hui, on dépasse le milliard d'euros de flux d'achat sur la plateforme Optimis. Mm-hmm.
8: Et donc avec d'un côté ces appels d'offres. Et justement, pourquoi on en parle? Parce que c'est avec tous ces chiffres que chaque mois, Alix vient nous rendre visite pour voir un petit peu le baromètre de l'offre et de la demande. Est-ce qu'on recherche davantage de développeurs, de chefs de projet sur les professions et puis tout simplement d'informaticiens? Et on va en parler aussi avec Vincent Desclos. Bonjour Vincent.
10: Bonjour.
8: Vous êtes directeur Europe chez Palo IT, qui est un cabinet de conseil en innovation en IT. C'est plus de 400 experts. Et puis justement, vous avez développé une méthodologie AI First. Voilà, comme il faut s'engouffrer dans cette brèche, il y a beaucoup à faire parce que les entreprises se posent beaucoup de questions sur le sujet. Alors justement, on a cet indice, alors voilà, dans le jargon on l'appelle le P2I, c'est en gros voir un petit peu ce que demandent les entreprises en termes de postes, les postes qui sont sur le marché, on essaie de faire cette équation. Alors comment ça se passe aujourd'hui, Alix?
9: Alors l'indice P2I, donc pour prestations intellectuelles informatiques, est quasiment à son plus haut historique, 1893 points, valeur de référence 1000 2019, un peu avant le Covid. Ouais. On a une baisse des profils dispo, 19% là sur les deux derniers mois, 11% de baisse aussi sur les demandes des entreprises, qui sont essentiellement les grands groupes et les grandes institutions françaises, hein, sur le baromètre.
8: Donc on a un peu moins de gens qui cherchent des prestations. On va y revenir après, Jean-Benoît. Et donc, du côté des entreprises, c'est 11% quand même de demandes aussi en moins, c'est ça?
9: En moins, mais c'est ce qu'on va voir aujourd'hui avec Palo IT aussi. Il y a une vraie transformation en fait dans les métiers, dans l'informatique, avec l'IA forcément. Mmh.
8: Alors justement, qu'est-ce qu'on est on est toujours il y a une légère baisse, mais j'ai vu en préparant l'émission, on est quelque part dans une sorte de nouvelle équation. C'est quoi cette nouvelle équation?
9: La nouvelle équation, effectivement, c'est qu'on passe petit à petit, on pense d'une demande de capacité humaine à plutôt d'une capacité de compétence, multi-compétence transversale, c'est-à-dire que les profils IT, on en parle depuis quelques mois d'ailleurs avec l'IA, on va leur demander de plus en plus de compétences transverses, 360. On va leur demander de savoir utiliser de l'IA, les agents, les maîtriser avec de vrais, vrais sujets de souveraineté et de cybersécurité, forcément. Mm-hmm. De pouvoir construire des apps, entre autres, de pouvoir utiliser...
8: C'est-à-dire qu'on a moins de profils très verticaux sur...
9: Alors, ça existe encore, fort heureusement, beaucoup aujourd'hui, sinon il y aurait une vraie catastrophe dans le monde des prestations intellectuelles. Mais par contre, il y a une transformation qui est en marche. Je pense, par rapport à l'ancienne transformation, elle est plus rapide en termes de vitesse. Mm-hmm. la transformation va se faire beaucoup plus vite. Et deux, la bonne nouvelle, c'est qu'on augmente en vélocité dans l'IT. La vélocité, c'est la vitesse de production.
8: D'accord.
9: Donc, c'est quand même de bonnes nouvelles. Donc, il y a une transformation des métiers. Il y en a qui disparaissent, il y en a de nouveaux. On va en parler tout à l'heure.
8: Ah oui.
9: Et il y a aussi une accélération de la productivité, ce qui est quand même une très, très bonne nouvelle, ce que fait aussi Palo IT dans les entreprises.
8: Alors, justement, Vincent Desclos de Palo IT, on voit... Alors, on a encore besoin de profils très verticaux sur des technos. Enfin voilà, ça, on est d'accord avec ça. Mais on voit que de plus en plus, on cherche des experts un peu plus polyvalents qui connaissent la tech, la compréhension de métier et la maîtrise de l'IA. C'est l'IA qui est en train un peu de rebattre ses cartes.
10: Exactement. On voit que la pénurie de talent dont Alix parlait, elle ne disparaît pas avec l'IA. Mm-hmm. En tout cas, l'IA ne la fait pas disparaître. Elle la déplace. Elle la déplace parce que les profils les plus intéressants demain ne seront pas nécessairement les experts sur une technologie ou un sujet bien défini. Mmh. Ce sera un triptyque entre une expertise technologique quand même forte, une compréhension du métier et surtout une capacité d'utilisation de l'IA,
8: ouais,
10: et d'échange avec l'IA.
8: Ouais. Et donc, c'est le fait qu'on ait cet équilibre qui fait que certains seront peut-être plus forts dans le métier.
10: Exactement.
8: Bon, l'IA, ça reste assez transversal. Et puis, on voit ces nouveaux métiers apparaître. Hein.
10: Exactement, oui.
8: Alors, on s'en doute, hein, mais à un moment, on parlait des prompteurs. On en est loin de tout ça aujourd'hui.
10: C'est terminé.
8: Des ingénieurs IA, des product managers IA.
10: C'est ça. Et aujourd'hui, on voit également des nouveaux métiers arriver, ce qu'on appelle les FDE, les Forward Deployed Engineers. Donc, mm-hmm, des ingénieurs qui vont être en capacité d'amener de l'intelligence artificielle, ouais, dans votre chaîne de valeur.
8: Beaucoup chez Mistral, justement.
10: Beaucoup chez Mistral. Ça arrive des États-Unis et maintenant en Europe, on commence à intégrer ces nouveaux, mm-hmm, métiers et ces nouvelles capacités dans les entreprises. Demain, ce sera potentiellement des experts de tokenomics, donc comment, ouais, on rationalise les coûts de l'intelligence artificielle par rapport aux coûts humains.
8: Ouais, des AI ops.
10: Exactement, du FinOps. On va intégrer, AI, on va FinOps, étendre le FinOps à l'IA.
8: Et des ingénieurs agentiques aussi, j'ai vu que...
10: Exactement.
8: Ça, forcément.
10: Exactement, et surtout des orchestrateurs de workflow agentiques, parce qu'aujourd'hui, vous avez une grosse partie de ces agents qui sont en capacité de planifier les tâches, de les exécuter et surtout de les vérifier. Et pour ce faire, on a encore besoin d'humains pour à la fois les briefer, s'assurer que le contenu est bon et que les outputs que génère cette chaîne agentique est bonne, et surtout après pour pousser en production.
8: Alix, ça veut dire que là, sur le type de profil, ça devient compliqué aussi quand on soi-même recherche de donner un peu son domaine de compétences.
9: Alors oui, complètement. Alors je tiens à rassurer tout le monde. Aujourd'hui, cette transformation elle est en marche.
8: Ouais, on a toujours, c'est pas le Far West quand même.
9: On a toujours en top 3, en numéro 1 des développeurs, dans les demandes des entreprises, en numéro 2 des chefs de projet, en numéro 3 des product owners.
8: Ouais.
9: La cassure n'est pas franche,
8: ouais, oui,
9: donc elle est en marche, on le comprend. Nous, notre objectif, c'est d'accompagner les entreprises à effectivement identifier les bons profils.
8: Ouais, et puis à bien les orienter. C'est-à-dire, avant, on savait ce qu'on voulait exactement, hop, on avait
9: absolument,
8: l'ensemble des...
9: Absolument, parce que les compétences requises sont de plus en plus transverses avec une certaine maîtrise de l'IA. Se pose aussi forcément la question de la formation qu'il y a derrière,
8: ouais,
9: des informaticiens. Donc, du côté des prestataires, donc aujourd'hui, chez nous, des ESN et des freelances, c'est aussi les orienter sur... Bah, que demande le client, comment il faut s'adapter, mm-hmm, technologiquement aux nouvelles demandes des clients.
8: Est-ce qu'on se pose, parce qu'évidemment on se pose de plus en plus la question de la formation des juniors, hein, parce qu'on se dit s'il y a toutes ces tâches-là qui sont automatisées, qu'est-ce qu'on va leur donner à faire, comment on va les former. On le ressent aussi à travers les discussions que vous avez à la fois avec des développeurs, des freelances et à la fois avec des donneurs d'ordre.
9: Alors on le ressent depuis le début de l'année, très particulièrement, où on a tout simplement moins de demandes de profils juniors. Ouais. Pourquoi ? Parce que les profils expérimentés, ils sont déjà formés, ils sont déjà adaptés à plusieurs systèmes d'information et technologies. On suppose que le client demande à ce qu'il puisse s'adapter plus vite, tout simplement. Le junior qui découvre le métier, on a une demande qui est fortement ralentie parce que justement, capacité de réactivité, d'adaptation qui est plus lente parce que la formation n'était pas prévue pour.
8: D'accord. Et du coup, Vincent, comment on fait pour les former à cette prochaine génération ?
10: Justement, c'est vrai, pour rebondir sur ce que dit Alix, les professionnels qui sont dans le métier depuis plusieurs décennies, on savait exactement quand utiliser l'IA, pourquoi faire, à quel moment et où aller chercher la valeur. Mmh. Là où un junior va venir découvrir à la fois les enjeux métiers, technologiques et les enjeux de travail avec l'IA. Et donc, Pour ce faire, ce qu'on fait, c'est qu'on les pair, on fait du pairing, du shadowing avec un senior, un junior. Mais c'est critique d'intégrer dès à présent.
8: Il faut préparer la suite.
10: Effectivement, il faut former les technologies.
8: L'IA fera pas tout. Non. Et justement, on en a cité quelques-uns, mais ces nouveaux métiers avec l'IA, ils vont être transformés. On sait qu'aujourd'hui dans le développement, les IA qui développent. Même le patron de Mistral, je citais tout à l'heure, Arthur Mensch l'a dit lors de leur sommet au printemps dernier, il a dit chez nous, plus personne n'écrit une ligne de code. Donc ça aussi, c'est quelque chose qui change. Enfin, j'imagine pour vous, Palo IT, pour justement qui conseillez les entreprises, c'est un peu complexe.
10: C'est complexe à la fois, et vous avez raison, on est passé, pour vous donner un exemple, on est passé de 550 experts technologiques dans tous nos bureaux à travers le monde à 400. Et notre chiffre d'affaires a augmenté. Donc ça veut dire qu'il y a quand même une accélération et un retour sur investissement et une augmentation de notre productivité qui est certaine. Maintenant, les différents enjeux qu'on revoit derrière l'adoption de l'IA, c'est qu'on ne peut pas dissocier l'IA de l'humain, c'est impossible. Il faut accompagner, il faut de la formation, il faut de l'acculturation. C'est pas seulement en achetant des licences et en mettant des technologies dans les mains des gens que ça va se produire.
8: Et cette IA, elle révèle aussi des freins Alix, parce que justement, il y a toujours des gens qui fonctionnent en silo. On parle beaucoup de gouvernance, de qualité des données. Donc, il faut aussi des gens. Enfin, j'imagine pour définir son profil là aujourd'hui, c'est faut presque décrire les projets sur lesquels on travaille pour qu'on.
9: Oui, effectivement, c'est en ça que la transformation est très différente des anciennes transformations digitales où on va avoir besoin de compétences avec des compétences réellement transverses sur le projet dans sa globalité. Donc, de l'expression du besoin jusqu'au test, jusqu'à la cybersécurité, on va avoir besoin de plus en plus, un métier qui naît petit à petit et qu'on voit apparaître parallèlement à tous les autres métiers liés à l'IA, le métier de product builder, où en fait, c'est des compétences de développeur, c'est des compétences de testeur, c'est des compétences aussi de product, son nom. Oui. Donc, c'est-à-dire que dans la globalité, on va devoir expliquer aux gens qui ont en main un projet de A à Z, bien sûr avec différents métiers, mais c'est-à-dire que les compétences vont devoir être de plus en plus globales et 360, ce qui n'était pas prévu il y a même 2 ans.
8: Oui, ça c'est en train de changer. Et autre chose, on l'a rapidement évoqué, Vincent Palot, c'est le côté tokenomics, quoi. On se dit, pour un employeur, est-ce qu'il vaut mieux, j'ai mon coût de mes développeurs, bien entendu, mais j'ai le coût de mes tokens. Il faut relier les deux aujourd'hui.
10: Exactement. Et aujourd'hui, est-ce qu'on est prêt à sacrifier une partie de l'équipe pour l'investir dans des machines? Mais c'est un réel sujet que l'on voit au quotidien sur tous nos projets. C'est comment est-ce qu'on va mettre une gouvernance sur l'IA, mettre sous contrôle en fait ces coûts qui sont élastiques. C'est un peu ce qu'on a vécu avec le cloud et c'est pour ça que les fonctions FinOps arrivent de plus en plus dans le monde de l'IA. C'est pour mettre en contrôle la consommation d'AI crédit sur les projets.
8: Eh bien, merci à tous les deux d'être venus parler de tout ça. Alix Mirchamp, directeur général d'Optimis. Faut aller voir sur la plateforme. De toute façon, vous verrez, tous ces profils qui sont en train de changer. Puis comment on se vend différemment. Tiens, on pourra en parler de ça une prochaine fois. Et puis Vincent Desclos, Palo IT, cabinet de conseil en innovation et IT. Et puis, tiens, on va prendre date pour reparler un peu de comment tous ces métiers sont en train de se redéfinir. Parce que, vous-même qui nous écoutez, vous devez vous dire, mais qu'est-ce que je dois vendre comme compétence, quoi? Les soft skills, ça suffit pas. Les hard skills ne suffisent plus, il faut les soft skills, ça on le savait, mais avec cette IA qui rebat complètement les cartes, quel contenu je mets en avant pour à la fois chercher des missions et puis côté donneur d'ordre, quel contenu je mets en avant aussi pour attirer les meilleurs développeurs. Merci à tous les deux. Merci. Allez, on marque une courte pause et on va continuer notre décryptage de l'IA tout de suite avec nos invités suivants.
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8: Allez, décryptage IA, bien qu'on l'ait beaucoup décrypté depuis l'émission avec nos invités. Didier Girard, directeur général de Sphere, bonjour.
12: Bonjour.
8: Didier, donc Sphere, environ 1000 personnes, 850 ingénieurs dédiés au développement et quand même beaucoup à l'IA aujourd'hui.
12: Exactement.
8: On va le dire. Et Eric Campanini, expert associé chez Alixio Group.
12: Oui,
8: voilà, et qui conseille les entreprises dans leur stratégie innovation, IT et évidemment intelligence artificielle. Messieurs, on va essayer d'avoir quelques, pour les minutes qui nous reste là quelques sujets. Le premier, c'est, je voulais qu'on revienne dessus parce que c'est un petit peu le coup de tonnerre. Enfin, il y a beaucoup de coups de tonnerre, mais là, c'est celui de Meta, que l'on mettait un peu derrière tout le monde. Et puis là, qui est en train de revenir avec son agent IA personnel, le MetaMuse, hein, c'est ça, Didier ?
12: Exactement. Donc, ils ont annoncé assez récemment la sortie de cet outil qui est un vrai succès aux US. Donc, il faut savoir qu'il n'est pas encore disponible. Ouais. En Europe, on ne sait pas d'ailleurs s'il sera disponible. En tout cas, pour l'instant, ils maintiennent le suspense.
8: C'est dû à quoi ? C'est quoi ? C'est le data ? Enfin, il y a.
12: Bah, ils aiment bien. Enfin, vu le, je ne sais pas trop, mais en tout cas, ils aiment bien déjà tester sur leur marché, puis après voir si ça passe en Europe avec tout le légal qui arrive derrière. C'est aussi, il faut se dire, une vraie opportunité pour les entrepreneurs français, parce que quelque part, si l'outil apporte de la valeur, si ça débarque pas en Europe, bah, finalement, il y a un espace à jouer. Juste pour expliquer ce que c'est que Muse. C'est un peu la nouvelle génération d'outils qui est en train d'arriver, c'est-à-dire que jusqu'à maintenant, la première génération d'AI, c'était plutôt des assistants. Je pose une question, ça répond. Je pose une question, ça répond. Ça, c'est l'assistant, c'est ce qui a fait le beurre d'un ChatGPT, d'un Gemini, d'un Claude. Et ces outils avaient déjà imaginé le futur, dire ben moi, ce que j'aimerais, c'est que mon agent, il aille un petit peu plus loin et que je lui pose une question. En fait, il va réaliser une tâche, il va me renvoyer le résultat. Donc, l'écosystème qui a ouvert ça, c'est OpenClaw.
8: OpenClaw
12: ouvert ça.
8: Il y a six mois déjà.
12: Un petit moment. Donc, c'est eux qui ont dit, mais finalement, on doit pouvoir aller plus loin, avoir des espèces d'AI autonomes. On leur donne une tâche, ils la réalisent et ils nous renvoient le résultat. Et donc, ce repositionnement de Meta, c'est de dire, bah, nous, on va quelque part, la vague assistant, on l'a ratée. On se pose directement sur la vague d'après, qui est la vague agent. Et l'idée, c'est on va confier une tâche à notre agent qui s'appelle Muse. L'idée, c'est qu'il nous renverra le résultat.
8: Alors, donc, on en parle parce que c'est près d'un million de téléchargements. Enfin, c'est allé très vite. À tel point qu'il y a même des Amazon qui ont bloqué, en disant, attendez, nous, on ne veut pas de ça. Parce que,
12: exactement.
8: Pourquoi ils le bloquent ? Quelle est la crainte d'un Amazon ?
12: En fait, l'idée, c'est qu'on peut très bien dire à cet agent, moi, j'aimerais que tu m'achètes ce produit. Et ce qu'il va faire, c'est qu'il va naviguer sur les différents sites web. Entre autres, le site web d'Amazon. Il va dire, j'ai trouvé le produit que tu veux, j'ai un bon tarif, si tu m'autorises, je déclenche l'achat. Et du coup, l'utilisateur n'a plus besoin d'aller sur le site d'Amazon pour déclencher ses achats. Et le côté, je fais de la vente par bundle, ou je te fais envie, t'achètes ça, puis je te positionne ça, il disparaît, puisqu'en fait, je ne vais plus sur le site web. Et donc, ça peut être vu comme une menace, et c'est intéressant en tout cas de voir qu'ils ont fermé comme ça, parce que c'est sans doute qu'ils voient de la valeur.
8: Un système alors comme OpenClaw, enfin similaire OpenClaw, ça peut prendre en France, enfin en France, en Europe, Eric ?
13: En fait, tu disais effectivement, jusqu'à présent, je posais une question, j'avais une réponse. Là, je délègue des tâches et pour l'avoir testé des modèles un peu équivalents, on parle de Muse là. Il y a une autre solution qui s'appelle Instinct, qui est aussi très intéressante. Ce qui est formidable, c'est j'ai plus la question du prompt, de savoir prompter, c'est intégré directement dans un WhatsApp, Instagram, Messenger et autres. Et de façon tout à fait naturelle, je vais m'adresser comme si je m'adressais à un ami en disant, tiens, est-ce que tu pourrais me trouver un vélo électrique ? Est-ce que tu pourrais me le négocier, etc. Et donc, cette délégation-là, oui, ça peut répondre à un besoin. Et ce qui est vraiment intéressant, c'est que là, ça démocratise complètement ce qu'on avait jusque-là, avec une logique très orientée consommateur final, avec un nom, une identité, une mascotte, le truc est plutôt sympa, ça rappelle un peu les Tamagotchi de l'époque. Là. Et donc, oui, de ce côté-là, ça peut passer. Maintenant, il y a une différence entre déléguer une tâche à une machine et déléguer sa carte bleue. Et là, il y a une étude qui a été faite par Visa qui dit que 58% des Américains sont prêts tout à fait à déléguer un comparatif, à dire, tiens, trouve-moi la meilleure solution, etc. Par contre, tu n'en as que, mais c'est déjà pas mal, 27% qui disent, OK, je suis prêt à donner la carte bleue. Et donc, ça pose une vraie question de confiance. Et je trouve que là, le retour de Zuckerberg dans le cénacle là, des acteurs de l'IA est juste génial. Et d'un coup, on le retrouve, il montre ses lunettes, etc. Et c'est vrai qu'ils ont une carte à jouer sur la distribution, sur la démocratisation, sur le contexte très social et sur cet agent de délégation. Donc oui, je pense que ça peut passer. Restera une question de confiance qui est la question récurrente qu'on commence à avoir aujourd'hui sur l'IA.
12: Ouais. Et il y a une étude d'ailleurs du Wall Street Journal qui démontre que... Parce qu'en fait, pour que cet agent il puisse commander à notre place, il faut lui donner les droits. Ouais. Donc, il va falloir lui donner son identifiant, son mot de passe, etc. Et le Wall Street Journal a fait une étude, il y a seulement 8% des gens qui sont prêts à donner leur mot de passe à Meta. Et donc là, on voit justement, moi je suis assez enfin, on a tous envie d'avoir un outil qui
8: oui,
12: nous permet
8: ça, assez vite,
12: ouais, d'aller vite, de déléguer. Maintenant, à qui je donne le droit d'accès? Et ça, c'est une vraie question.
8: Moi, les identifier à donner à des agents, un peu limite quand même aussi.
12: Bah, ouais. Non, enfin moi je pense qu'on va y arriver.
8: La partie harnais, on va dire.
12: Ouais, on va y arriver. Moi je suis plutôt confiant sur le fait tout le système de paiement, il y aura un peu comme quand on donne sa carte bleue, enfin un potentiel d'achat à un enfant, ben on peut mettre des seuils, tout ça, je pense que ça va s'adresser. Mais c'est plutôt moi ce qui me dans la proposition de valeur qui est réelle hein, qu'amène Muse. Moi, je suis plutôt en train de. Moi, je suis plutôt dans la vision OpenClaw où il y a un autre équivalent qui s'appelle Hermès.
8: Oui.
12: C'est je veux contrôler moi-même mes données et je veux pas les déléguer à un tiers.
8: Oui.
12: Parce qu'il y a une espèce de vendor locking. Une fois que Muse aura bien compris qui je suis, ben quelque part, est-ce que j'aurais encore envie de quitter Muse? Ben, je suis pas certain. Et donc le fait de dire, moi j'ai envie de contrôler ces données, contrôler mon identité, la mémoire de communication, etc. Ouais. Je pense que c'est important. Et je serais plutôt dans l'arrivée de ce type d'agent, mais en mode, il tourne dans mon espace.
8: D'accord, c'est ça. Autre sujet, je voulais qu'on aborde, on les fait rapidement, je voudrais qu'on en aborde au moins trois là pour le banc que l'on pense ensemble, c'est sur les budgets IA 2027. C'est toi Didier qui disais, oui, les entreprises, et on l'a eu tout à l'heure d'ailleurs, parce qu'on a, on avait dans nos invités qui disaient, voilà, il y a ce token matrix, et on se rend compte qu'on a des factures token qui peuvent être très chères, que ben, faut payer les développeurs, si eux-mêmes développent leurs agents, ici, enfin, ça peut faire beaucoup. Ça, c'est quoi? Il faut apprendre à maîtriser ses dépenses, c'est ça l'idée?
12: Alors,
8: enfin, ces dépenses donc, tokens.
12: Déjà, tu le dis bien, il faut apprendre à maîtriser ses dépenses. Ça, c'est un entrant qu'il faut avoir ça en tête. Ce que j'ai envie de dire déjà, c'est, je rends compte, on est vraiment en phase budgétaire. Donc, en phase budgétaire, là, c'est en ce moment que tout le monde décide ses budgets sur la prochaine fiscale, prochaine calendaire. Et donc déjà, ce que j'ai envie de dire, c'est que ce que je constate, c'est deux types d'organisations. Des organisations qui ont accepté le fait que l'intelligence artificielle arrivait et qui le mettent dans le budget et qui vont déjà, qui sont

0: inclus ça dans le budget.
1: Eric,
2: oui, tu parles des taxis, on peut prendre une autre image. C'est jusqu'à présent, c'est un peu comme un loyer. J'avais un logiciel, je payais un loyer, je savais à l'avance combien ça allait me coûter. Je recrute quelqu'un, je sais à l'avance combien il va me coûter en termes de salaire, de masse salariale, etc. Là, c'est beaucoup, beaucoup plus complexe. C'est qu'en fait, c'est comme si j'avais effectivement un contrat d'électricité sans savoir qui va consommer, combien, à quel moment, et en plus avec des agents, qu'on fait ce qu'on disait tout à l'heure, qui vont faire des tâches à ta place et qui vont donc activer une consommation de token.
1: Je ne sais pas si ça va m'apporter de la... du ROI.
2: C'est qu'aujourd'hui, si tu regardes les différentes études, il y a 80% des execs qui disent « Ok, l'IA apporte de la valeur », et en fait, il n'y a que dans 20% des cas où tu es vraiment capable de tracer entre le token et la valeur business apportée. Ouais. Et quand on voit qu'aujourd'hui, on est sur des entreprises qui dépensent plusieurs dizaines de milliards de tokens par mois, le sujet est vraiment très complexe, et l'idée du total cost of ownership est vraiment là. Alors derrière, qu'est-ce qu'on doit faire? L'idée, c'est pas de restreindre, c'est déjà de se donner de la visibilité. Ouais. Et autant on pilote
1: Comment on peut se donner de la visibilité?
2: Autant on pilote assez bien cette consommation de token, on la voit assez bien. Maintenant, là où c'est très complexe, c'est que si ça reste côté DSI, le CFO est généralement un peu perdu par rapport à ça, parce qu'il faut reconnaître que c'est assez complexe.
1: Ouais.
2: Et si on prend un pas de recul, il y a une discussion entre le CFO d'un côté, le DSI de l'autre, mais aussi le RH. Parce que derrière, quand on voit qu'aux États-Unis, la tendance est plutôt de se dire, quand je te recrute, j'ai un budget pour ton salaire,
1: et j'ai un budget
2: pour les tokens. Mm-hmm. Ça veut dire que j'ai une explosion aussi de ce côté-là. Et donc, c'est le dialogue à trois entre le DSI, le DAF et le RH qui doit avoir lieu. Sinon, effectivement, ça va exploser dans tous les sens.
1: On en est là aujourd'hui, là, cette histoire de chaque développeur avec son budget token?
0: Oui, donc on en est vraiment là. Ouais. Et alors, les chiffres peuvent choquer. Mais avant de les citer, je vais rappeler ce que disait Arthur Munch au printemps. Il disait en gros, une entreprise à maturité consacre 10% de sa masse salariale à l'achat de tokens.
1: Oui.
0: Donc c'est important. Moi, ce que je dis, j'y vais un peu à l'envers, à travers deux axes. Je dis en gros, être capable d'investir 10 euros par heure et par personne dans les AI, c'est-à-dire 80 euros par jour. Si la personne est capable, via ce budget, de produire deux fois plus de valeur, je suis gagnant.
1: Mmh.
0: Donc déjà, je dis, ok, moi je suis prêt à mettre de l'argent sur la table pour créer de la valeur. Maintenant, ce que je demande, c'est que si j'utilise une intelligence artificielle dans un acte métier, il faut que je puisse garantir qu'au moins, je vais deux fois plus vite. Et en gros, ça permet d'amener l'attention. Je ne vais pas utiliser une AI pour en gros gagner 10% de productivité parce que ce ne sera pas rentable.
1: Et puis en plus, la productivité individuellement, on peut se la calculer, on voit à peu près, mais après, si on la remet au sens collectif, c'est encore plus compliqué.
2: Oui, c'est encore plus compliqué. Et là, il faut faire très attention aussi, c'est que si je n'ai pas simplifié mon organisation, si je n'ai pas simplifié les process et que je rajoute une surcouche d'IA sur l'ensemble de ce modèle, je ne fais que rajouter par rapport à la complexité extérieure de l'entreprise de la complication en interne. Et ça, c'est ce que nous disent les clients aujourd'hui, c'est ce que nous disent les entreprises aujourd'hui, c'est en fait l'IA n'a fait que rajouter de la complexité à bon nombre d'endroits et les équipes ne voient pas pourquoi. Donc cette question de productivité, elle est essentielle. La question de la simplification de l'organisation des processus, elle est fondamentale. Et je noterai juste une toute petite tendance, un signal faible. On en avait parlé d'ailleurs sur ce plateau de ce qu'on appelle le token maxing, qui est qu'à partir du moment où on mesure ta performance aussi à la consommation de tokens, et bien en fait, tu as des petits rigolos qui s'amusent à consommer du token pour consommer du token et dire, regardez, je fais mon travail, je consomme de l'IA.
1: Ouais.
2: Et vu que je ne suis pas capable de montrer la productivité derrière, il y a un vrai dialogue social à mettre en place.
0: Donc le pendant, c'est qu'il faut amener du budget pour acheter de l'essence, entre guillemets, du token, et il faut penser à complètement réorganiser son entreprise et changer la culture. Sinon, on va mettre de l'argent et on n'aura pas de ROI.
1: Ouais, et puis sans compter qu'on a les métiers aussi qui arrivent derrière pour développer leurs propres agents. Donc ça rajoute une autre population qui
0: est forcément. Exactement.
1: Messieurs, merci. J'aurais voulu qu'on fasse le troisième sujet, mais on en reparlera. On avait moins de temps aujourd'hui. Bon, vous n'étiez que deux. Mais prochaine fois, voilà, promis, on aura un peu plus de temps. Parce que je voulais qu'on parle justement de le SaaSpocalypse. Hein, et Philippe Corot, le patron de Miracle, qui dit non, ça n'a pas tué le logiciel. Faites-nous confiance. Par contre, le problème, c'est que s'il rentre par d'autres interfaces, et puis comment on va aussi mesurer ces facturations à la transaction, voilà, c'est complètement.
0: Change de business model.
1: On était en train de revoir tout ce business model. On en reparlera la prochaine fois. Merci à tous les deux. Didier Girard, directeur général Sphère, et Eric Campanini, associé au sein du cabinet Alixo Group. Merci à tous les deux. Notre émission se termine. Rendez-vous la semaine prochaine, même heure, même endroit. D'ici là, excellente semaine sur BFM Business.
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2: Il est 9h30 sur BFM Business. Bonjour à tous, c'est les experts qui commencent. Évidemment, beaucoup de sujets budgétaires à voir ensemble aujourd'hui avec cette ardoise fiscale qui s'alourdit. 17 milliards d'euros de taxes nouvelles dans cette copie présentée hier par le gouvernement avec des hausses d'impôts, des créations de taxes par-ci, par-là. Pour les entreprises, le MEDEF chiffre la facture globale à 20 milliards d'euros. Il y aura aussi un gel des allègements de charges que paient les employeurs sur les salaires. Ça, évidemment, ça inquiète du côté des petites comme des grandes entreprises. On parlera également de des questions de taux, on n'y échappera pas. Est-ce qu'on va taper les 5%? Est-ce que c'est pour aujourd'hui? En tout cas, on est proche des 4,95% actuellement. On va voir tout ça avec nos experts que je vous présente. On est avec Bertie Bayard, bonjour.
3: Bonjour Laure.
2: Bertie Bayard, rédactrice au chef, en chef du Figaro. À côté de vous, Jean-Philippe André, bonjour.
4: Bonjour.
2: Président de DNO, ancien patron d'Aribo et de Lania. Anthony Morel-Lavidaille, bonjour. Bonjour. Vous êtes économiste chez Rexecon. Je commence avec vous, Anthony. L'ardoise quand même fiscale, elle s'alourdit là.
4: Oui, elle s'alourdit. En même temps, la complexité, la voie de passage pour le gouvernement, elle est extrêmement étroite. Je vais y revenir. Moi, évidemment, je trouve que c'est pas un très bon budget, mais c'est dur de charger la barque du gouvernement dans la situation actuelle. Et les marchés sont objectivement très tendus. C'est-à-dire qu'à un moment donné, il y a quand même un petit arbitrage à faire entre... on peut faire un budget parfait, c'est-à-dire intelligent, mais qui n'est pas voté, voire qui est censuré immédiatement. Et là, les marchés, finalement, réagissent très mal. Et on peut faire un budget pas génial, mais qui a peut-être une maigre chance de passer au bout de débats invraisablables qui vont probablement avoir lieu.
2: Ou par ordonnance, au bout de 70 jours de débats non fructueux.
4: Par ordonnance, et finir par avoir au moins quelque chose qui limite le dérapage. Parce qu'il faut quand même avoir en tête que dans l'état de stress des marchés, si vous ne faites rien et qu'on explique aux marchés qu'à la fin, en 2027, on a un déficit à 6%, on est déjà dans un début de crise obligataire, là c'est la crise probablement totale derrière. Enfin, 6% en 2027, vous êtes inaudible. Donc forcément, ce n'est pas une bonne copie, a fortiori, parce qu'en plus, ça touche plus les entreprises. Nous, on a fait le compte hier. On se rend compte qu'il y a en gros un effort de 20 milliards qui est demandé aux entreprises.
2: Oui, c'est ce que dit le MEDEF. Hein.
4: Voilà, on en a un peu plus de 16 milliards pour les ménages et 9 milliards pour les collectivités et autres administrations publiques. On aurait aimé, par exemple, que les collectivités locales soient davantage mises à contribution. Vous savez, je crois qu'il y a un petit consensus là-dessus, mais c'est compliqué politiquement. Ça charge encore trop la barque des entreprises, alors que ça fait déjà deux budgets qu'elles payent plus que la moyenne. Donc évidemment, c'est pas bon, mais malheureusement, voilà, la contrainte est là.
2: Merci. Il y a un petit côté, c'est un budget bof que personne ne défend vraiment, mais on n'a pas le choix parce que la situation est trop grave. C'est à peu près ça.
3: C'est un sujet, un, qui ne comporte aucune mesure de réforme fondamentale, et on comprend bien dans le contexte politique actuel. C'est deux, un budget qui a un côté un petit peu artificiel ou factice, parce que, un, de toute façon, il n'est valable que pour six mois jusqu'à l'élection présidentielle.
2: Irréversible.
3: Hein, et en plus, le gouvernement y a mis des... on a des articles à option, donc on va choisir pendant le débat ou après comment les mesures seront appliquées. On a, à mon avis, plus fondamentalement un sujet qui est quand même les hypothèses sur lesquelles repose ce budget. Qui sont
2: trop optimistes.
3: Donc hypothèse de croissance à 1%, jugée optimiste par le Conseil des finances publiques, et c'est le moins qu'on puisse dire dans la situation actuelle. Donc j'espère que la suite nous donnera raison au gouvernement, mais en tout cas tabler sur 1% de croissance en 2026, c'est un vrai sujet.
2: On a hypothèse
3: de taux à 4,2%, qui est complètement décalée par la situation actuelle. Alors, c'est des hypothèses qui ont été faites avant l'été. Hein.
2: Oui, pas il y a 5 ans.
3: Voilà, pas il y a 2 jours. Donc on verra quelle sera la moyenne de l'année 2027, mais en tout cas 4,2% pour le moment, c'est plus qu'optimiste. Et troisième point, ça table sur un baril de pétrole à 80$, qui là aussi est assez décalé par rapport à la situation. En tout cas, là-dessus, objectivement, on est dans l'incertitude la plus totale. Mais en tout cas, la combinaison de ces trois hypothèses hypothèse, rend très fragile les circonstances dans lesquelles vont se faire se dérouler effectivement le budget une fois qu'il sera mis en œuvre.
2: Jean-Philippe.
5: J'aimerais rebondir sur ce que dit ma voisine, parce que ce qu'elle décrit, c'est pas nouveau. C'est simplement pas nouveau. C'est-à-dire, en début de cette année, on nous a dit à un moment il y aurait une croissance de 0,9. On était au milieu de l'été, il y avait des débats. Est-ce qu'on croit au cours de 0,9? Maintenant, on est à 0,4. Comment on peut imaginer de remonter à 1? C'est fortement improbable. Je crois que c'est un vrai mal de construction de nos budgets, parce que je pense que lorsque le facteur politique commence à s'occuper d'économie, parce que de bonne foi, je pense qu'aujourd'hui, quelqu'un a du mal à écrire que l'an prochain, il y aura 1% de croissance. Mais politiquement, vous êtes obligé de l'écrire, sinon vous allez désespérer encore plus tout le monde. Donc je pense que, comme le dit madame, le budget, il est déjà fait sur des piliers de sable.
2: Mais c'est un problème de sincérité de compte, ça, enfin, quand même.
5: C'est, non, parce que sincérité de compte, on pourrait dire, je camoufle les comptes. Je camoufle pas les comptes, je cache la réalité. C'est presque pire. Je crois que, les 6 prochains mois, c'est pas un budget qu'on a devant nous. C'est un genre de rustine pour faire en sorte qu'un gouvernement, et moi je rejoins monsieur, on peut le charger de tous les maux, je veux dire, être à sa place en ce moment, ça doit être une situation inextricable, mais ils sont là pour passer les 6 prochains mois. C'est pas un budget. Donc, ils sont en train de construire quelque chose pour tenir, mais on sait déjà, nous, que à partir du mois de juin, juillet ou octobre, quelle que soit l'issue politique du scrutin, il faudra repasser. Moi, c'est un gros problème, c'est la construction des budgets.
2: Mais Anthony,
4: pour rebondir sur ce qui vient d'être dit, je suis assez d'accord à deux égards. Premièrement, effectivement, c'est consensuel, on a probablement des hypothèses macroéconomiques trop optimistes. Nous, on a été auditionnés devant le Haut Conseil des Finances Publiques. C'est ce qu'on disait, au-delà des hypothèses retenues, même à hypothèses données, on trouvait ça trop optimiste, notamment les prévisions d'investissement avec la hausse des taux. Ouais. Ça nous paraissait quand même objectivement délirant. Nous, dans nos modèles, on n'a pas du tout ça. Il y avait un consensus parmi les experts qui ont été auditionnés. Donc, on l'a mentionné, et le HFP s'en est fait la voix dans son avis. Mais plus généralement, on sort quand même de 3 ans... Allez, on va dire, excepté 2025, où on a eu un dérapage des finances publiques, justement, où en cours d'année, à chaque fois, on s'apercevait qu'on tenait pas la cible. Il y a même eu des missions d'enquête parlementaire pour dire, mais comment ça se fait?
2: L'argent rentre pas.
4: On retombe dans nos travers en 2026, où en cours d'année, chaque fois à l'automne. Et 2027, on connaît la fin du film avant d'avoir vu. C'est-à-dire que là, on sait déjà qu'elle était.
2: Mais c'est politique, c'est-à-dire qu'il faut pas désespérer les gens, donc il faut donner des hypothèses qui donnent un petit peu d'espoir.
4: On sait qu'il y a un biais légèrement positif de la prévision du gouvernement quand on l'atteste a posteriori. Ça, c'est documenté. Et donc, je sais bien que Bercy est très réticent à l'idée d'avoir une prévision un peu prudente, parce que son objectif, il nous le dit, c'est d'avoir une prévision centrale. Ok, mais on voit bien que dans l'état de nos finances publiques, c'est quand même un peu... c'est imprudent, parce qu'à la fin, on voit bien qu'il y a des dérapages dans tous les sens. Il faudrait qu'on ait des marges de manœuvre, on n'en a jamais. On est vraiment tout juste, et le moindre dérapage, boum, c'est dans le fossé.
2: Jean-Philippe ?
5: Dans une entreprise, parce que notre public est aussi fait de beaucoup d'entrepreneurs, que ferait-on ? On aurait l'hypothèse, sans doute gouvernement, telle qu'elle a été présentée, telle qu'elle a évoqué madame. Mais immédiatement, dans la construction, il y aurait ce qu'on appelle un worst case. Que se passerait-il si, madame, au lieu d'avoir 1% de croissance, je n'ai que 0,7, si au lieu d'avoir des taux à 4,20, je les avais même à 4,70, etc. Et on verrait, tiens, et dans ce cas-là, l'actionnaire, le conseil d'administration, il vous dit, si vous êtes dans le worst case, sur quoi tu ajustes ? Si vous faisiez, alors monsieur est l'expert, si vous faisiez le worst case, c'est pas 54 milliards que vous allez chercher dans le worst case, ou même pas worst case, un scénario dégradé. Est-ce qu'aujourd'hui, essayons de comprendre, est-ce qu'aujourd'hui je pourrais dire, ah si le scénario est dégradé, c'est pas 54, je sais, c'est 75.
2: Ben non. Non, mais ça c'est illisible, c'est ce que faisait le corps avec ses hypothèses, possible. On n'y comprenait rien. Hein, on ne savait jamais dans quel scénario on était.
3: Le gouvernement peut faire ça, le côté volontariste sur la prévision de croissance du gouvernement, c'est vieux comme les budgets, j'allais dire, c'est logique.
2: C'est, on va faire un, voilà. Allons-y tous ensemble.
3: Et il y a effectivement une part de politique et de phénomène autoréalisateur, effectivement. Dans la situation actuelle, pour ce budget, dans les circonstances très particulières qu'on connaît, à la fois l'environnement financier extrêmement difficile et l'échéance politique qui arrive, Voilà, j'aurais tendance à penser que celui-là aurait mérité d'être mis plus tôt en bas de...
2: Oui,
3: il se serait fait accuser de noircir le tableau pour...
2: Mais ça aurait peut-être valu le coup.
3: Etc. Mais en tout cas, je pense qu'on aurait une base qui aurait été plus saine pour la discussion. Voilà. Maintenant,
2: c'est un peu dommage.
3: Bon, cette occasion-là n'a pas été saisie de ce point de vue-là. Et reste que, effectivement, l'enjeu maintenant, c'est qu'il soit adopté et que ça soit adopté dans une... ambiance qui ne soit pas...
2: Ou pas. Vous ne croyez pas au fait que la stratégie, c'est que ça ne soit pas adopté, que ça passe par ordonnance pour avoir la copie...
3: Oui, quand je dis adopté, c'est quelle que soit la forme.
2: Oui.
3: Qu'à la fin de l'année, on ait un texte budgétaire...
2: Donc l'ordonnance, quoi.
3: Voilà, qui soit valable.
2: Allez-y, Anthony.
4: Je pense qu'il y a deux échéances importantes. Il y a le fait qu'à très court terme, on limite la casse. Donc espérer qu'on rentre en 2027 avec un déficit qui ne parte pas dans le décor tout de suite en début d'année. Et ensuite, le grand défi, mais pour moi la planche elle est déjà complètement savonnée, c'est le prochain locataire de l'Élysée qui là va devoir faire, alors on connaît les ordres de grandeur, 120 milliards d'euros d'économie. Mmh. Et là, il y a un grand débat entre experts, et moi je m'inscris en faux avec probablement les plus grands économistes, ceux qui vous disent qu'il faut faire un ajustement très long, plan pluriannuel, 5-7 ans, on y va petit à petit pour pas casser la croissance. Moi, j'y crois pas du tout.
2: Parce vous voulez un truc brutal.
4: Mais oui, on est incapable. Non, mais dites-moi, est-ce qu'on a déjà réussi à tenir un plan pluriannuel? Jamais. Donc, à chaque fois, on passe notre temps à tracer des scénarios qui nous ramènent sous les 3%. Dès l'année N plus 1, on n'y est déjà plus. Donc, parce que c'est
2: vous dites quoi? Vous dites, on va pas faire un ajustement de 120 milliards sur un an. Donc,
4: non,
2: vous dites.
4: Mais alors, c'est très brutal, mais peut-être que sur 3-4 ans maximum. Mais ne serait-ce que politiquement, c'est de l'économie politique. Quand vous faites élire, vous pouvez pas promettre pendant 5 ans de l'austérité ou quelque chose qui s'en approche. Il faut promettre un peu de ciel bleu à un moment donné. Si vous dites je fais un choc très dur, il y aura de la casse, faut pas se mentir, hein, ça va peser sur l'activité. Mais ensuite, l'ajustement est fait et on repart du bon pied, c'est quand même un petit peu plus porteur que de vous dire avec moi vous en prenez pour 5 ans d'ajustement.
2: Dans les deux cas, c'est pas facile.
3: C'est tendance à être d'accord, pardon, parce que ça fait effectivement des années qu'on nous présente des projets effectivement d'ajustement pluriannuel, etc. Cela dit, dans tous, la plupart des documents ou études ou rapports qui ont pu être faits sur ce thème-là, il a toujours été dit, ce serait bien si la première marche était quand même un peu plus haute que les suivantes et que ce serait plus efficace. Or, même ça, on ne l'a pas fait. Voilà. Et donc, on se retrouve effectivement dans la situation actuelle dans laquelle on est rentré, et on en reparlera pour les taux, mais on est rentré dans ce phénomène de boule de neige, ça y est, on y est. Et ça, c'est une particularité française qui fait que voilà, nos déficits créent de la dette.
2: Sauf que quand il y a de l'austérité violente, ça dure 10 ans. C'est-à-dire que c'est rare qu'on se mette 2 ans d'austérité et qu'on reparte, non?
4: Les pays qui ont connu, c'est ce qu'on est en train de connaître, une crise de la dette ou une crise obligataire, ils sont obligés d'ajuster très vite. C'était le cas dans les années 90 du Canada, de la Nouvelle-Zélande, de la Suède, et on a connu
2: ça. On peut
4: ça
2: faire un réajustement en 2 ans.
4: Deux ans, c'est très court, il faut le reconnaître. Mais 3 ans, 4 ans maximum, bien sûr, c'est ce qu'a fait aussi le Portugal, l'Espagne, l'Italie. Mais là, vous n'avez pas le choix. C'est quand les marchés vous punissent, c'est ça ou vous ne financez plus. Mais est-ce que c'est très violent? Oui, mais est-ce qu'ensuite, regardez l'exemple du Portugal, est frappant. Derrière, ils ont une croissance du PIB plus forte que la nôtre jusqu'en 2019 et ils s'en sont très bien remis avec des comptes publics parfaitement restaurés. Donc c'est possible, il ne faudrait pas non plus croire que c'est... Mais c'est sûr qu'à court terme, ça fait un peu mal.
2: Jean-Philippe, il vaut mieux un bon coup de semonce ou un plan pluriannuel?
5: Vous citez le Portugal, mais je pense que la psychologie du citoyen français est très différente de la psychologie du citoyen portugais. C'est-à-dire que dans le débat qui est en train de s'ouvrir, et par rapport à tout ce qu'on dit, en grand, en lettres majuscules, le citoyen français écrit protection. Protection. Et donc, dès qu'on touchera à son système qui le protège, mais depuis 70 ans maintenant, ça va être brutal. Moi, je ne suis pas un partisan du quinquennat. Il a cependant une vertu par rapport à ce que vous évoquez, c'est qu'il cerne l'horizon sur 5 ans. Je pense que le futur locataire de l'Élysée aura 5 ans pour mettre en place ce qu'on dit et être battu sévèrement après. Parce que c'est pas possible de passer à travers tous les mécontentements qu'il y aura.
2: Du coup, vaut mieux pas y aller. Hein. Enfin, c'est-à-dire que...
5: Je crois pas. Non, mais non, parce qu'il y a bien quelqu'un qui doit y aller. Et je crois d'ailleurs qu'il faut y aller avec un certain courage. Mais on est dans les hypothèses type Schröder en Allemagne au début des années 2000. Le gars, il a fait des choses incroyablement impopulaires, incroyablement utiles pour le pays. Sanctions battues à plat.
2: Mais vous voyez Jean-Luc Mélenchon ou Marine Le Pen arriver au pouvoir et dire attendez, je vous ai dit la retraite à 60 ans, c'était une blague. En fait, pas du tout, on va passer à 65 ans, je vais toucher aux dépenses publiques, faire le contraire de ce qu'il a dit avant.
5: Et c'est là où vous avez raison, c'est-à-dire qu'on est dans une phase où celui qui dit la vérité sera exécuté. C'est une vieille chanson.
2: Oui, c'est déjà ce que nous a dit Gaël Sliman hier à votre place. Oui, il disait il n'y a pas de place pour les gens qui ont de la rationalité. C'était
5: vous ne pouvez
2: un
5: pas
2: tout petit peu flippant.
5: Vous ne pouvez pas être élu, vous ne pouvez pas gagner les élections en tenant les propos qu'on tient là, tous les quatre.
2: Donc il faut dire n'importe quoi.
5: Non, pas n'importe quoi, il ne faut pas tout dire. D'ailleurs, et on revient au premier sujet qu'on avait, il faut dire qu'on va faire 1% de croissance, il faut dire que les taux seront à 4,20. Bon, globalement, vous n'êtes pas obligé d'y croire, vous n'y croyez pas complètement. Et j'arrive à l'Élysée, quelle que soit la personne, je fais le fameux audit, parce que ça va être ça.
2: Je dis, on m'a menti sur les finances publiques. C'est ce que fait n'importe quel chef d'entreprise quand il arrive dans une boîte. Hein. Il dit, j'ouvre le capot, ah tiens, on m'avait pas tout dit, je vais faire un petit plan de restructuration. C'est systématique. Hein.
5: Ouais, sauf que le chef d'entreprise, je le répète, il va se présenter dans son conseil d'administration, et le conseil d'administration va dire, vous allez faire maintenant ce qu'il faut faire pour sauver l'entreprise.
2: Mais il commence toujours par dire, on m'avait pas dit que les comptes étaient affreux, je peux sortir 50K.
5: Non, là vous avez une vision.
2: Non, c'est tout le temps comme ça.
5: Non, c'est pas vrai.
2: J'ouvre le capot, on m'avait pas dit, opération, je charge la barque, c'est mon prédécesseur, on m'avait pas dit les comptes. Bref, Bertille.
5: Vous avez une piètre image du chef d'entreprise.
2: Mais non, pas moi.
5: Vraiment.
2: Pas moi, Bertille.
3: Simplement un peu d'expérience.
2: Oui, c'est ça. J'écoute.
3: Simplement un peu d'expérience.
2: J'écoute.
5: Merci de me
3: trouver. Mais c'est naturel.
5: Merci de me trouver aussi bien.
2: Voilà. Non, mais Bertille, il faut avoir un discours vendeur et puis après, on verra bien quand on est élu.
3: C'est super compliqué. Ça tombe bien si on va parler d'économie et moins de politique parce que c'est là vraiment, je sais pas dans les. Enfin, je ne voudrais pas être dans les états-majors de campagne pour savoir quelle est la bonne stratégie à adopter. Sincèrement, je ne suis pas sûre que la crise aujourd'hui soit assez aiguë pour que le discours de vérité ait une prime. Sérieux ait une prime. Voilà, parce que les taux à 5%, nous ici, ça nous affole. Ça se diffuse extrêmement lentement dans le reste de l'économie et ça impacte marginalement et tardivement le citoyen. Donc, sauf à ce qu'on commence à avoir des phénomènes un peu de panique financière qui peuvent ramener un peu, enfin, qui peuvent avoir une image assez impactante, ce sera difficile. Donc, je ne sais pas si cette situation qui est extrêmement tendue donne va rendre plus démago ou moins démago. Il n'y a plus de démagos, c'est-à-dire qu'à partir du moment où, de toute façon, c'est extraordinairement difficile d'envisager un redressement, et allons-y et continuons à faire les promesses qu'on a toujours envisagé de faire, y compris la retraite à 60 ans. Ou est-ce que ça rend moins démagos en disant, il faut quand même faire attention. Je trouve intéressant de voir que du côté du Rassemblement National, qui est peut-être celui... Alors, ceux qui n'ont aucune chance d'accéder au pouvoir peuvent rester dans le plus démagos.
2: Oui, c'est grave.
3: Voilà, et ceux qui n'ont aucune chance d'accéder au pouvoir et qui le savent. En revanche, ceux qui pensent avoir une chance et en ont une, typiquement le Rassemblement National, on les voit quand même faire un ou deux gestes direction des investisseurs, etc. Et typiquement, aujourd'hui, on a une tribune de Marine Le Pen dans l'Opinion pour expliquer sa règle d'or, ce qui est une... d'ailleurs, elle l'écrit elle-même, c'est un peu un paradoxe quand même de voir le Rassemblement National vouloir s'autodiscipliner et autodiscipliner le pays par une règle d'or. Et il faudra voir, après, dans la mise en œuvre, etc., dans quelle mesure c'est effectivement susceptible de participer au redressement des comptes, parce que le mécanisme est forcément un petit peu compliqué, avec plein d'exceptions, tout ça. Mais il n'empêche que c'est clairement un signal envoyé en disant, la peur du Rassemblement National, c'est évidemment d'avoir une crise financière aiguë avec intervention possible ou pas de la BCE avant les élections présidentielles. Et ce scénario-là, il n'est pas totalement délirant, ou en tout cas, sur les marchés, ça fait partie des choses qui peuvent circuler.
2: Merci, vous dites l'effet de boule de neige sur les taux, on y est déjà. Anthony 493, pour vous, sur l'OAT, on est déjà dans une crise de la dette ?
4: Oui, alors elle est effectivement pour l'instant mineure. Mais c'est une crise obligataire, objectivement. Alors après, c'est le degré qui va varier. Mais là, on est rentré dedans. 150 points de base avec nos amis allemands, c'était quand même objectivement impensable il y a un an.
2: On disait à 100, la BCE fera quelque chose. Là, on est à 150. Bon.
4: Alors, 100, c'était un peu le seuil psychologique. C'est-à-dire pour ça que ça s'emballe depuis. C'est que, vous voyez, de temps en temps, il y a des bornes qui sont plus ou moins, véridiques, ou en tout cas qui ont du sens. Mais les 100 points de base, c'était un peu le test ultime. On l'a passé. Maintenant, on a envie de dire, on peut aller très haut. Il n'y a plus vraiment de limite. Et les investisseurs aujourd'hui trouvent qu'à 150 points de base, le risque n'est pas encore bien pricé. Moi, ce qui m'étonne un peu, vous voyez, c'est quand vous regardez les agences de notation, les notes qu'on attribue aux différents pays, avec le spread qu'on a actuellement et quand on nous compare à la zone euro, on devrait être noté en fait B+, donc en fait junk bond. Donc là, ça y est, le marché nous dit un peu en creux, vous n'êtes plus du tout une signature de qualité. En tout cas, dans l'état où vous êtes pas réformable et vous allez devoir payer une prime de risque durablement plus élevée. C'est ça que nous dit le marché.
2: Adjudication hier à 10h50, souscrit deux fois, alors c'est moins que d'habitude, mais ça reste...
4: Sur le marché primaire, parce que c'est les SVT qui achètent, ensuite il faut revendre sur le secondaire. Il y a un peu de tension sur le secondaire selon la profondeur de marché. Sur le 10 ans, ça va encore. Sur d'autres maturités, ça peut être un peu plus compliqué. Et puis surtout, vous devez payer cher. Enfin, c'est 4,93 sur le 10 ans pour placer la dette. Donc c'est honnêtement, vous payez très cher. Et on sent bien qu'il y a le risque n'est pas encore complètement. Enfin, les investisseurs trouvent que c'est encore trop peu cher payé. Donc on est dans une situation. Moi, je rejoins ce que disait Bertie. C'est politiquement, on voit bien que personne n'aura le courage de le faire. On est un vieux pays, on n'a pas fait défaut depuis les assignats, on ne sait pas ce que c'est que la discipline budgétaire, tout le monde pense qu'on est solvable ad vitam aeternam, il faudra probablement en passer par une crise et d'une sévérité encore un peu plus élevée que ce qu'on voit là. Mais vous savez, il y a une règle qui marche depuis la nuit des temps, c'est que vous ne gagnez jamais contre le marché. Donc il y a un moment donné où vous cédez. La question c'est quel est votre seuil de résistance à la douleur, mais vous finissez par plier. Et donc tant que la France ne fait pas ce qui lui est demandé...
5: Et on pourrait ajouter que le marché continue à faire souffrir encore un peu.
4: Ah, mais peut enfoncer le clou longtemps.
5: Ils vont pas casser, parce qu'on est trop important, on n'est pas la Grèce. Enfin, tous les motifs qu'on répète souvent ici. Et je pense que pour bien sentir la souffrance, les marchés peuvent nous dire, tiens, on va encore... C'est un peu le poisson qu'on ramène très lentement.
4: Bien sûr.
5: La souffrance, c'est assez terrifiant d'ailleurs, le scénario que vous décrivez, parce que ça peut durer encore quelques mois comme ça.
2: Merci. Cette semaine, vous avez parlé dans votre édito dans le Figaro de vomi. Ça m'a quand même surpris.
3: Moi, je citais un investisseur américain.
2: Oui, mais un investisseur américain qui parle des actions françaises.
3: J'ai rencontré un patron d'une grande entreprise française qui était traumatisé parce qu'il sortait d'une conférence. Enfin, il avait participé à une conférence investisseur, une de ces grandes conférences investisseurs qu'on voit régulièrement et qui l'a se passer à Paris. Un investisseur américain qui a dit non, mais pour moi, les actions françaises, c'est de la purée de vomi. Voilà. Et donc, c'était une façon assez claire et particulièrement élégante de bien montrer ce qui se passe aujourd'hui, qui est qu'effectivement, il y a une décote sur la France. Les actions françaises ont, me disait ce patron, une note de gueule, et cette note de gueule, elle est mauvaise aujourd'hui. Et c'est ce qui se passe aussi sur le marché obligataire ce matin, c'est intéressant. On voit que l'Allemagne, les tensions obligataires se sont un peu calmées sur l'Allemagne, etc. La France a continué à grimper, le spread augmente. Ça veut bien dire qu'il y a une singularisation de la France à l'intérieur d'une crise obligataire mondiale. Ouais. Voilà, et c'est en ça que c'est assez
2: La crise
3: compliqué.
2: Est mondiale, mais nous, c'est pire, quoi.
3: On a un petit truc en plus pour tout. Je veux dire, la crise politique, elle est un petit peu pareille. On voit les élections en Allemagne, c'est compliqué. Nous, on a une crise politique à un degré supérieur. La crise énergétique, elle, pareil, elle frappe partout, sauf que nous, on a des carburants qui sont particulièrement chers avec les taxes, avec zéro marge de manœuvre pour le traiter. On va avoir un choc commercial qui arrive, on n'en parle plus, mais on a quand même un petit sujet de guerre commerciale avec la Chine, qui peut déraper aussi pendant cet automne. Là, les négociations, elles se passent en ce moment. Il y aura une crise géopolitique qui affecte là tout le monde. Mais à l'intérieur de tout ça, effectivement, du fait de la situation de nos finances publiques, on est particulièrement touché. Et pour le marché, pour les hedges, etc., il y a là un espace entre la situation actuelle et le seuil d'intervention de la BCE dont on est loin, sur lesquels ils ont, ils ont 50, 100, 150 points de base.
2: Ça mouline, c'est le poisson qui revient.
5: Ah, mais c'est terrifiant. La France, c'est le poisson.
2: Mais Anthony, il peut y avoir une contagion? Parce qu'on disait la BCE, elle va peu tarder à intervenir et attendre. S'il y a une contagion, par exemple, à l'Italie, et qu'on les emmène avec nous, c'est peut-être là où on a peut-être je sais pas si vous dire la chance.
4: C'est le meilleur scénario au fond,
2: pour nous d'emmener les autres. Pour être plusieurs poissons sur la ligne.
4: Exactement, c'est le moment où la Banque Centrale Européenne est légitime d'intervenir en disant moi je protège l'euro, là pour le coup il y a du stress financier. Quand vous avez que la France qui dérive, c'est compliqué d'intervenir pour sauver un pays qui, en plus, s'est gentiment assis sur toutes les recommandations depuis 5 ans, n'a strictement rien écouté, n'a pas fait d'efforts. Là où les Italiens, d'ailleurs, en ont fait beaucoup plus. Alors, je dis pas que il n'y a pas de miracle italien, mais quand même, on est très indisciplinés. Donc oui, malheureusement, il faudrait qu'il y ait une forme de contagion aux autres pays européens pour espérer quelque chose. Et comme le disait Bertie, ce qui est assez amusant sur le hit parade de cet été, ça a été la hausse des taux mondiaux. Donc là, on se disait, OK, les taux montent en France un peu plus vite qu'ailleurs, mais là, depuis quand même quelques semaines, vous voyez que c'est vraiment que du spread. Enfin, c'est que de l'écart de taux avec toutes les références que vous pouvez avoir. Pas forcément d'ailleurs qu'avec le Bund allemand. Quand vous prenez le swap à 10 ans zone euro, qui est un peu le taux sans risque en zone euro, on s'est énormément écarté. On est plus haut qu'en 2012. Truc un peu dingue quand même. Donc ça montre bien qu'il y a un stress du côté des investisseurs. Quand vous regardez nous on est en train un peu de faire l'exercice, de regarder plein d'indicateurs de marché, il y en a de plus en plus qui virent au rouge. Donc il y a un moment où ça finit par se payer cher et voilà, vous rentrez en zone que vous connaissez pas bien.
5: Au mois d'août, on était ici, j'étais sur un plateau, à Mitterrand, on avait des commentaires affolés très inquiet avec un spread à 88.
2: Oui.
5: Et vous avez animé cette émission.
2: Vous dites ça va monter à 100 quand même.
5: Vous avez animé cette émission et on était tous à dire 88, c'est énorme parce que toutes les implications. Et là, c'est assez hallucinant que un mois après, on fasse des commentaires à 150, quoi. Donc, il y a une accélération comme phénomène français.
4: Vrai.
5: Je suis d'accord avec madame, français, qui est quand même inquiétant.
4: Ce que vous dites est vrai, mais il y a eu beaucoup de relativisme, je trouve, à titre personnel, sur les finances publiques, la dette publique. Il n'y a pas si longtemps, et même sur ce plateau probablement, eu des discours consistant à dire que les finances publiques françaises n'étaient pas un gros sujet, en tout cas que... Quand même, on a eu, et ma profession, celle d'économiste, qui a particulièrement contribué, il y a beaucoup d'économistes...
2: Mais parce que tant que les taux sont pas très élevés, c'est pas très grave.
4: Oui, mais en passant notre temps à dire qu'au fond, la balance courante, donc nos comptes extérieurs sont équilibrés, on vit pas au-dessus de nos moyens, pas de sujet, et là on se rend compte que c'est pas si simple que ça, et qu'à force quand même de pousser le bouchon, vous finissez par envoyer des très mauvais signaux. Donc je veux dire, je trouve qu'il y a eu une forme de relativisme sur les finances publiques, même parmi les experts... Malheureusement, que je trouve un peu qui n'a pas fait prendre complètement la mesure du problème.
2: Dominique Sue, c'est son édito ce matin, c'est la honte de nos finances publiques, comme si on s'était pas rendu compte ces dernières années.
3: C'est le problème aussi, c'est argent. Enfin, quand vous dites au mois d'août, on se disait ah là là, 88 points de base, c'est très grave, et là on est à commenter 150 et on s'est déjà presque habitué. C'est le problème aussi, c'est-à-dire de crier au loup. Et voilà, et c'est un procès qui est souvent fait sur le sujet des finances publiques à ceux qui disent depuis longtemps que on a un problème de dette. C'est que voilà, l'accident n'est pas arrivé. Que tant que l'accident n'est pas arrivé, ça donne raison à ceux qui disent que c'est pas un problème. Hier, en commission des finances, le président de la commission des finances, Éric Coquerel, a repris une phrase d'Amélie de Montchalin qui venait de dire on aura donc dû au Conseil des finances publiques. Qui disait situation alarmante, effet boule de neige, etc. Il dit on va avoir un problème de dette dans l'avenir. Et Éric Coquerel, le président de la commission des finances de la France insoumise, a dit ah vous avez dit dans l'avenir, ça veut bien dire que quand François Bayrou a dit que le FMI était à nos portes, c'était pas vrai.
2: Oui.
3: Voilà. Et donc j'ai trouvé cette séquence assez symptomatique. Voilà. Tant que le FMI n'est pas à nos portes, vraiment, c'est-à-dire tant que le FMI n'est pas à Paris, à l'hôtel, avec ses équipes en train de préparer la restructuration des finances publiques françaises, ça n'existe pas.
2: Oui, parce qu'on avance que dans les crises. C'est pas...
3: Oui,
2: c'est pas nouveau, c'est humain, hein. Faites pareil à titre personnel.
3: Vous avez une partie du monde économique qui attend la crise, j'allais dire, depuis longtemps. Enfin,
2: et à qui on dit, oui, mais les pendules, ça donne l'heure une fois par journée, même les pendules arrêtées donnent l'heure une fois par journée, on verra bien plus tard.
3: Oui.
2: Quand même, moi, ce qui m'inquiète, c'est que le patron de la Bundesbank, il a dit hier, je vous préviens, la BCE, elle n'est pas faite pour aider les pays en difficulté, elle est faite pour stabiliser l'inflation, donc allez bien vous faire cuire un œuf, si j'ai bien compris ce qu'il a dit hier sur la France. Il y a quand même des voix à l'intérieur de la BCE. Alors, je ne sais pas s'il pourrait y avoir un consensus pour aider la France, mais ils n'ont pas l'air complètement d'accord.
3: En plus, vous avez une partie de la classe politique. Enfin, on a passé quand même tout du 15 août au 15 septembre à parler de est-ce qu'il faut mettre la dette au feu. Et on en a fait une discussion qu'on aurait dû écarter d'un revers de main. Et ça, je pense que vous l'avez dit, Laure.
2: Ça, moi, je me suis époumonée à dire.
3: Vous n'avez pas été suffisamment écouté, à mon avis, mais effectivement, si on aurait dû écarter ça. D'un revers de main, on en a fait un débat d'experts extrêmement intéressant, intellectuel, de très bon niveau,
2: mais avec notamment
3: de très bon niveau. Et il en est resté quelque chose dans l'esprit des investisseurs mondiaux. Donc ça, c'est quand même un premier point. Deux, vous avez le secret espoir, et en fait pas si secret que ça, j'allais dire, de l'ensemble de la classe politique, que tout ça se termine par un QE et que la BCE nous rouvre les vannes. Voilà, l'inflation, pour nous, c'est moins une obsession que pour les Allemands. Et le Rassemblement national, quand Jordan Bardella a dit « moi, je vais engager le bras de fer avec la BCE », c'est finalement pour avoir un quantitative easing. Quand Emmanuel Macron dit qu'il faut s'occuper un petit peu moins de l'inflation dans le mandat de la BCE et un peu plus de croissance, le sous-titre, c'est quand même le quantitative easing. Et si on pouvait en remettre en plus une petite louche de dette commune, ce serait formidable. Voilà, donc je veux dire, on est...
2: Oui, mais il y a que nous qui voulons ça. Il y a que les Français pour défendre ça. Ils ne sont pas d'accord, les autres.
3: Ah ben, en tout cas, pas les pays, pas les pays du Nord, pas les pays frugaux, qui n'ont évidemment pas les mêmes sujets que nous.
2: Bon, vous ne bougez pas, on marque une pause et on verra si, quand on vient dans 3 minutes, on a dépassé la barre des 5%, parce que ça peut aller vite. Hein. À tout de suite.
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2: On rit parce que Jean-Philippe André nous menace de partir sur on parle de la taxe sucre, mais on va le faire quand même, on attend votre avis.
5: Je suis parti.
2: Non, restez là, on va parler de ça dans un instant. On est donc avec Jean-Philippe André, président de DNO et ex-patron de Haribo et de Lania, c'est pour ça qu'on a besoin de son avis. Bertie Bayard du Figaro et Anthony Morlaix-Lavie d'Ali de Rexecode. Anthony, on parlait de la BCE il y a quelques instants. Est-ce qu'il y a un consensus aujourd'hui autour de Christine Lagarde et au board pour pouvoir se mettre d'accord sur des aides potentielles auprès de la France?
4: Pas du tout, on n'y est pas. Et puis je pense que la BCE n'a surtout pas envie d'envoyer le message que ça pourrait arriver. L'objectif, c'est de nous faire quand même... La discipline, ça passe par, d'une part, le fait que vous ayez mal et dans la durée. Faut pas vous couper la douleur tout de suite, parce que sinon vous comprenez pas, surtout un pays comme la France qui est, on le voit bien, historiquement très puissant, assez influent en Europe malgré tout.
2: Oui, mais on sait qu'ils vont pas nous laisser tomber quand même, donc...
4: Oui, mais faut que le doute s'installe, vous voyez, c'est qu'à un moment donné, mais oui, parce que sinon vous comprenez pas,
2: c'est le poisson.
4: Surtout, faut qu'on comprenne la leçon, c'est-à-dire il s'agit pas qu'on recommence dans deux ans, donc pour ça il faut quand même qu'on souffre assez fortement, et puis que la population comprenne la situation dans laquelle on est, parce que il y a aussi un petit îlot français où entre la vue des investisseurs internationaux ou même des institutions et ce qui est raconté dans le débat public, ben on n'est pas dans le même monde. On pense toujours qu'on a des marges de manœuvre dingues, on a débloqué encore de l'argent cet été qui était non financé, on le voit, c'est le déficit public qui arrive à 5,4% au lieu de 5, donc on a ouvert des crédits budgétaires qu'on n'avait pas. Bon, à la fin, il va falloir nous sanctionner, et je pense que la BCE fait partie de ces institutions qui ont la possibilité de nous faire mal longtemps. Je ne sais pas d'ailleurs si les institutions...
2: De nous faire mal en faisant rien, quoi.
4: En faisant rien, oui. Exactement. C'est-à-dire, surtout si on est tout seul à avoir nos spreads augmentés. Et je ne sais pas si c'est vraiment le FMI concerté avec la BCE qui pourrait venir en France. Par contre, ce qui est possible, c'est qu'un gouvernement qui n'a pas de majorité, qui n'arrive rien à faire passer, fasse de lui-même appel aux institutions internationales en disant, honnêtement, on peut rien faire. Et quand vous êtes dans une crise et que vous pouvez pas en sortir parce qu'il n'y a pas de consensus, là, vous pouvez faire appel justement à ces institutions en disant, prenez la main. Parce que nous, on peut rien faire. Enfin, là, c'est pas impossible.
5: Votre dernière parole, elle est terrible, parce que moi, j'ai ce doute. C'est-à-dire que pour faire ce qu'il y a à faire, il faut beaucoup de courage. Beaucoup de courage. On a dit au départ qu'aujourd'hui, si je suis candidat à l'élection du mois d'avril, je n'ai aucun intérêt à vraiment tout dire. Et après, quand j'aurai fait, alors, je suis ce qu'a dit Laure, quand j'aurai ouvert le capot, est-ce que c'est pas plus facile de dire « on m'impose de faire ». Regardez, cher peuple français, cher concitoyen, cher tout le monde, c'est pas moi, c'est la BCE, c'est le FMI. Parce que c'est beaucoup plus facile. Il y a un peu, on va rentrer dans un bal des hypocrites quand même, dans les prochaines semaines. Et là, la politique, elle fait pas du tout bon ménage avec l'économie. Pas du tout.
2: Est-ce que vous partagez, Anthony, l'avis de Bertie sur le fait qu'on attend un QE, en fait? C'est ça qu'on veut.
4: On l'attend, mais il va falloir prier fort quand même. Hein, parce que là, avec les niveaux d'inflation qu'on a... Le QI, c'était déjà un peu exotique. À l'époque, on était en inflation zéro en 2015. C'est passé, mais il fallait vraiment le justifier par le fait qu'il y avait des risques de déflation. Là, aujourd'hui, c'est très peu probable. Les autres pays européens, en plus... Oui, on s'est amusé à faire un petit calcul.
3: Avant le miracle du QI, on prie d'abord pour un miracle à Hormuz.
4: Oui, alors
2: oui,
4: déjà...
2: Oui, d'abord le dieu Hormuz, et ensuite le dieu QI.
3: Si vous voulez, pour rétablir bien la situation.
2: La visite du pape,
3: c'est un miracle
2: dernière.
3: À Hormuz, deux, clair. Un miracle à Francfort, et trois, on est tranquille pour 5 années.
2: C'est ça que les gens voulaient à Lourdes la semaine dernière.
4: Mais c'est pas faux. Un petit calcul amusant qu'on s'est amusé à faire, c'est que on voit que l'endettement mondial monte beaucoup. On a essayé de regarder d'où ça venait. En fait, c'est toutes les dettes publiques dans le monde ont beaucoup monté, sauf sur un continent en Europe. Évidemment, il y a une exception qui s'appelle la France. Mais sinon, l'Europe est le continent le plus discipliné budgétairement parlant. C'est compliqué pour des voisins qui ont fait des efforts considérables, qui ont demandé des efforts à leur population, de venir dire, alors on est désolé, mais les voisins français, comme ils ont le goût des vacances...
2: Personne n'a intérêt à l'éclatement de la zone euro. Donc,
4: Mais ils peuvent avoir intérêt, si on a une vision un petit peu plus long terme, qui n'est pas court-termiste, à ce que la France comprenne que si vraiment elle n'accepte pas d'entamer ses réformes structurelles, ça ne pourra pas durer.
3: Il faut faire attention quand même avec ces raisonnements sur il n'y a pas d'intérêt à ce que la zone euro...
2: J'allais venir avec l'AFD qui monte en Allemagne avec des gouvernements anti-européens.
3: Dans laquelle on a effectivement pour l'Allemagne, enfin, on a un chancelier allemand qui est extrêmement fragile, et l'AFD qui monte assez fort. On est dans un contexte où le calendrier en plus est très compliqué parce qu'il y a l'élection française, il y a le renouvellement à la BCE aussi et dans lequel on va avoir un bras de fer aussi pour savoir qui remplace Christine Lagarde. Lagarde et à quel moment par rapport à la séquence électorale française. Donc ça, ça rajoute aussi aux difficultés. Et on a la grande négociation sur le budget européen. Est-ce que c'est stop ou encore ? Est-ce qu'on remet de l'argent dans la machine européenne ou pas, dans un contexte où les populistes sont assez réticents, où les frugaux disent non, on va enlever des centaines de milliards à la proposition de la Commission européenne, etc. Donc toute cette situation-là, elle est quand même assez compliquée. Et vous avez quand même des bruits qui viennent d'Allemagne, qu'il ne faut pas négliger, qui disent non, mais ce ne sera pas un Frexit, c'est nous qui sortirons. Il y a un problème. Et voilà, et cette hypothèse-là qui plane. Je pense qu'il ne faut pas totalement la négliger. En tout cas, ça fait partie des sujets qu'on peut entendre et qui peuvent devenir un petit peu plus bruyants, un petit peu plus voyants si la situation dérape davantage.
2: Enfin, ça, c'est flippant quand même. Hein,
4: Oui, mais pour le coup, ce n'est pas délirant. Le fait qu'il y ait des pays d'Europe du Nord, Allemagne y compris, qui finissent par dire bah, « Nous, on est désolé, l'euro, c'est quand même... » On s'est mis d'accord sur des règles communes, alors sur lesquelles on peut plus ou moins déroger. Mais à la fin, il faut quand même un bout de discipline que l'on partage. Si on est vraiment aux antipodes, c'est juste intenable. Donc, ça ne serait pas délirant qu'ils nous disent « Mais nous, on ne peut pas rester dans cette situation trop longtemps. » Et puis, pour revenir sur le sujet, même les personnes rationnelles en France ou les politiques qui se prévalent d'une forme de rationalité économique tiennent des propos dingues. Par exemple, on voit bien que le modèle social, on a un sujet en France, il est intenable tel qu'il est calibré aujourd'hui, il coûte beaucoup trop cher, il est inefficace. Même les personnes dites rationnelles, aujourd'hui, vous dites on est très attaché au modèle social français. Si vous ne le réformez pas, vous n'avez aucune chance que les finances publiques aillent mieux durablement. Non. Donc, malheureusement, voilà, ça en passera par probablement des aides extérieures, mais c'est très difficile de voir de l'interne une solution...
5: Des injonctions extérieures.
4: Ou des injonctions extérieures.
5: L'Allemand que vous citez, les Allemands, c'est pas la première fois qu'ils disent à la France, mettez de l'ordre dans mon compte. Mais ça fait 20 ans, ça fait 30 ans. Et alors, périodiquement, ils le disent. Il se trouve que la France trouve toujours, parce qu'on est assez habile pour ça, et l'argument et le momentum pour dire hey, « Laissez-nous, on va vous aider sur d'autres sujets, on mêle la politique à des choses qui ont rien à voir avec l'économie, et on passe. » Sauf que là, maintenant, à force de faire ça, tout le monde commence à se lasser.
2: Bertie, il y a beaucoup de gens qui ont intérêt à l'éclatement de la zone euro, en dehors de l'AFD. Il y a la Russie, il y a la Chine, il y a les États-Unis parfois. Est-ce que... Oui, ça arrangerait pas tout le monde quand on voit comment ils poussent aujourd'hui.
3: Un des éléments de la cohésion européenne qui est évidemment déterminant et qui fait que l'Europe, de façon générale, peut avoir une chance de résister à la confrontation qui est en cours. Voilà, cela dit, l'addition des difficultés est telle qu'on va laisser de côté pour le moment cette hypothèse, mais je pense qu'il faut l'avoir en tête pour bien comprendre jusqu'où vont les raisonnements aujourd'hui.
2: Oui. Oui, c'est pas un truc à écarter en disant c'est impossible.
3: Non, voilà, c'est pas des illuminés qui disent la fin de l'histoire, ça peut être celle-là. Et ça peut aller plus vite qu'on le pense.
2: Jean-Philippe ?
5: Vous pourriez aussi renverser votre raisonnement, dire il y a aussi des gens qui ont intérêt à ce qu'on reste, et notamment la France. Et donc nous, on a intérêt, la France n'a pas intérêt à ce que l'Europe casse. Donc il y a un moment, on va dire, il faut qu'on prenne les décisions.
2: Mais si vous retrouvez avec des gouvernements d'extrême droite qui, eux, font la promotion d'un Frexit, alors on le dit plus aujourd'hui, c'est plus dit comme ça, mais.
4: C'est là où probablement vous aurez des incitations de pays voisins à ce que la BCE intervienne, alors concertée peut-être avec d'autres institutions. Le FMI ne va pas débarquer en force en France, hein, il n'est pas assez puissant, mais ça serait une discussion concertée en disant intervenez. Ça, c'est quand même.
2: Non, mais vous dites, on pourrait, nous, gouvernement, dire.
4: Ou nous-mêmes, aller le chercher.
2: On a besoin. Mais ça existe, ça. Il y a un programme qui existe à la BCE en disant je fais la demande que. On peut tout créer, mais.
4: Je pense que tout est envisageable. Le plus probable, quand même, c'est que peu importe le nouveau locataire, s'il est mis en minorité absolue à l'Assemblée nationale, qu'est-ce que vous voulez faire? Vous n'avez aucune chance. Donc, à un moment, vous n'allez pas attendre 5 ans de connaître, j'allais dire, la déliquescence des budgets comme on l'a vu ces dernières années. Et alors, la chose qui me frappe, moi, qui m'amuse beaucoup, c'est qu'il n'y a pas si longtemps, 2 ans à peine, on parlait des rapports Draghi et l'État. L'Europe, c'est génial, il faut faire l'union des marchés de capitaux, budget commun. Bon, dans la pratique, on se rend compte. Enfin, c'est impressionnant de voir à quel point il y a quand même une déconnexion entre des discours d'experts et de politiques convaincus de l'Europe. Et après, pratiquement l'hétérogénéité des pays et le fait que c'est très très dur de faire société ensemble quand tout le monde n'est pas sur les mêmes lignes à la fois politique et économique.
2: Je reviens au budget et aux mesures d'économie qu'il va falloir faire passer. Alors là, avec la crise dans les lycées, il y a déjà une mesure qui a fait une journée, c'est celle sur les BTS et sur les prépas. On voulait faire payer 170 euros sur les BTS, un peu plus sur les prépas. Ça a fait la journée, c'est déjà terminé. C'était pas un montant très élevé, mais alors ça doit être gratuit.
5: Ouais.
2: Jean-Philippe ?
5: Ça a duré une journée, au motif qu'il y a des conflits sociaux, légitimes sans doute. On abandonne immédiatement une orthodoxie budgétaire au nom de ces agitations. La prochaine agitation dans un autre domaine pourra faire tomber une autre mesure, la troisième, etc. C'est-à-dire que tout ceci ne tiendra même pas la route du débat budgétaire.
2: Mais c'est peut-être à ça que ça sert, à faire tomber chaque taxe par taxe, les discussions là qui vont s'entamer.
3: Ça brouille énormément le message. C'est-à-dire que moi, je trouve que l'addition de ces toutes petites mesures,
2: les taxes
3: qui ont
2: partout,
3: un rendement négligeable. Étant donné le problème. Alors, effectivement, il faut bien commencer quelque part. Mais bon, vous créez des séries de petits mécontentements qui sont vécus comme des injustices profondes, voilà, pour un résultat budgétaire qui est assez négligeable. Donc, c'est. Voilà, je ne suis pas sûre que. Enfin, je pense que le raisonnement qui était de dire année blanche.
2: Mais oui, mais alors ça, je comprends pas.
3: Et ensuite,
2: oui,
3: on retire deux, trois choses vraiment qui sont trop douloureuses, et puis basta. Mais voilà, mais là, le côté.
2: Vous étiez contre dans l'année blanche.
4: C'est pas faux. Non, mais c'est un moindre mal. Mais ça révèle le problème français majeur, c'est la gratuité. Et quand je parle du modèle social, on est au cœur de cette affaire. Quand on voit bien qu'on n'est pas capable de faire payer une forme presque de ticket modérateur pour l'éducation, mais c'est invraisemblable. On a un système éducatif, et honnêtement, quand vous ne vous occupez pas de votre jeunesse, c'est un pays qui a la dérive. Enfin, la jeunesse, c'est tout dans un pays. Vous avez un système qui, d'une part, produit des résultats médiocres, avec des enseignants mal payés, et crée des inégalités. Donc, le système gratuit a montré son échec absolu. Et on n'est pas capable, aujourd'hui, de mûrir un peu la question en se disant mais ça ne peut pas fonctionner, le tout gratuit partout. Sachant que personne ne veut payer, on fait toujours payer le voisin au passage. Et là, il y a toujours de la démagogie. Mais ça, c'est le mal français, c'est d'avoir fait croire qu'on pouvait tout socialiser. À un moment donné, il faut quand même que chacun assume une partie de. Oui, quand vous faites des longues études, c'est payé par la société, mais vos gains, vous les privatisez. Après, c'est votre salaire qui vous est. Il y a un moment donné, c'est pas délirant de rattacher le gain que vous allez avoir dans le futur au coût que vous allez payer instantanément. Il y a peut-être des prises en charge à avoir, mais on est très déformé dans notre vision de comment le modèle doit être construit, social, mais éducationnel également.
5: Moi, je reviens à la dictature de la notion de protection, quoi. C'est-à-dire que tout le monde revendique de la protection. Et ajouté à cela, je pense qu'on a complètement fait évoluer le concept d'égalité qui au début a été construit dans des circonstances politiques bien précises, et on devrait arriver vers la notion d'équité. C'est-à-dire que moi je suis fondamentalement contre la gratuité, parce que la gratuité, on l'a déjà évoqué plusieurs fois ici, tout a un coût. Pourquoi une personne, une famille qui gagne bien sa vie, ferait bénéficier son enfant d'un ticket restaurant à 1 euro ? Expliquez-moi ça, c'est pas compris. Pourquoi j'habite Marseille, en région, j'habite Marseille, pourquoi à Marseille, une personne comme moi, qui gagne confortablement son vie, aurait droit à la gratuité des transports? On est revenu dessus, sur le truc. Pourquoi je peux pas, en partie, financer l'éducation de mes enfants? A contrario, et c'est la grandeur de la France, parce qu'on est un pays riche, parce que tout ce que l'on sait, si j'ai de vraies difficultés à payer l'éducation à mes enfants, si j'ai de vraies difficultés à circuler parce que je gagne les fameux...
2: Et pour ça, il faut que le modèle fonctionne et qu'on ait les moyens de vous aider.
5: Non, mais ça veut dire que vous devez avoir du courage à dire, écoutez, les quatre sur le plateau, je ne vais pas vous donner tous un euro gratuit. Mais au risque de vous déplaire, Madame Clausier, ben vous allez payer 3 euros votre ticket restaurant. Mais je ne vais pas le faire. Pourquoi ? Madame Clausier, à un moment, elle va voter, j'ai besoin d'elle, j'ai besoin de son soutien, etc. Je ne vais pas le faire. Je l'adopte et c'est adopté à vitam aeternam. On va devoir revenir là-dessus et dire, est-ce que l'égalité peut se gérer avec de l'équité ? Moi, je suis pour une société équitable, que tous les gamins aient la même chance d'aller à l'université. Mais il faut revenir à ça.
2: Mais ça, c'est un renversement de table politique, c'est un changement de modèle entier.
5: Oui, mais ça aura des implications et des conséquences économiques majeures. Parce que les milliards que vous essayez de chercher, et madame a raison, en cherchant des taxes là, des trucs là. Allez, le gars qui a 1200. J'étais en taxi, je suis arrivé avec le taxi pour arriver à BFM ce matin. J'étais avec un chauffeur de taxi, il dit, tiens, moi dans ma famille, j'ai quelqu'un qui est concerné par l'histoire des 1260 euros qui ne seront pas indexés. Mais qui va faire croire ici, et je le répète, on a un public plutôt des gens qui sont bien plus payés que les 1260 euros, mais qui va croire qu'une personne à 1260 euros vit confortablement en France? C'est insupportable, c'est inaudible. Et à force de saupoudrer le mécontentement, on va avoir des mécontentements qui vont s'agréger. Aujourd'hui, c'est les lycéens, demain, ça va être le gars qui ne veut pas le ticket restaurant, le troisième, ça va être l'agriculteur, etc. Alors que...
2: Et l'alimentaire sur la taxe sucre, j'y arrive.
5: Et avant l'alimentaire sur la taxe sucre, c'est-à-dire, si j'ai bien compris, mais madame a sans doute mieux lu le projet de budget, dans une entreprise, vous auriez une situation comme ça, moi je me rappelle, mais je l'ai fait plusieurs fois, on bloque le recrutement. C'est un truc un peu basique, c'est pas extrêmement fin, mais on le fait. D'abord, ça marque les esprits et ça rapporte de l'argent tout de suite. Est-ce que dans le projet de budget, on dit, face à la crise, on bloque? Je crois avoir lu...
2: Il y aura une hausse du nombre de fonctionnaires.
5: Non. Je crois avoir lu qu'il y a 1000 postes sur les 6 millions d'agents publics qui a...
2: Non, mais à la fin, le nombre de fonctionnaires est en hausse.
3: Il est en hausse, je ne sais plus de combien, j'avoue, j'ai plus de
2: chiffres, mais c'est quelque chose.
3: Je crois que c'est 6 000 et 1000.
5: Et maintenant, revenez aux Allemands dont vous avez parlé tout à l'heure. Les Allemands vont dire, ils sont dans une situation, j'avais un autre mot qui m'arrivait à la bouche, incroyable, et ils continuent à embrocher, la cigale française continue, ou le coq français continue à chanter sur un tas de fumier, quoi. C'est comme ça.
2: Merci.
3: Oui, sur la gratuité, ce qui est frappant, c'est que non seulement on va évidemment beaucoup trop loin et on l'a installé comme un mode de fonctionnement et de raisonnement dans tous les systèmes, et surtout on arrive au résultat inverse de celui qui est recherché, c'est-à-dire que l'intention d'égalité n'atteint pas son objectif et qu'au contraire on arrive, en particulier dans l'éducation et vis-à-vis de la jeunesse, à des situations de grande inégalité. Et donc c'est là que
2: voilà, et on n'arrive pas à aider la précarité,
3: double peine, quoi. C'est-à-dire c'est cher et on n'arrive pas à créer l'égalité des chances au démarrage de la vie qu'on souhaiterait. Donc c'est là qu'effectivement il faut réenvisager entièrement le système. Alors faire payer 170 euros le BTS, ça donne un signal. Il est, je pense qu'il est inaudible en l'absence de projets plus globaux.
2: Ça fait mesurette par mesurette, et toi tu vas payer ça, voilà. Et toi tu vas payer ça. Sachant que Sébastien Lecornu avait dit j'aime pas le rabot, je suis pas Ponce Pilate. Là, c'est typiquement quelques rabots par-ci par-là sur chacun, en fait, ce budget.
3: Oui. Enfin bon, c'est de nouveau, je pense que dans les circonstances politiques, un truc de type année blanche était beaucoup plus, efficace.
2: L'année blanche, c'était quand même plus efficace. C'était quand même, même peut-être politiquement plus simple, c'est-à-dire que tout le monde prend son grade.
3: Ils essaient de faire passer le message que tout le monde contribue un petit peu à l'effort, voilà. Mais
2: en créant vous enlevez juste petits, le RSA, voilà. Je sais pas, et puis quelques minima sociaux, et puis.
4: Le problème des exceptions, hein, c'est que l'année blanche, on voit bien que si vous multipliez les exceptions, à la fin, il n'y a pas beaucoup d'économies.
2: Oui,
4: à
2: mais
4: la clé, donc ça, c'est
2: tout de... sauf minima sociaux.
4: Ouais, mais à force de dire tout sauf, on connaît, ouais. On sait bien que le sauf.
3: Ok, il y a rien. De ça,
4: non, mais c'est un peu comme sur les retraites. On voit bien que malheureusement, on aimerait faire contribuer un petit peu les retraités parce que c'est une population qui a été davantage protégée que les actifs, mais fondamentalement, on a un sujet de modèle. Et là, on revient à ce qu'on disait sur la gratuité. Il faut des réformes dures, structurelles, il n'y a pas la place de les faire. Donc on est obligé, on n'aime pas les politiques du rabot, mais que faire, enfin, honnêtement, à court terme, vous ne pouvez pas inciter les actifs à travailler plus longtemps parce que ça, il faut engager des réformes. Et vous pouvez demander un peu de, j'allais dire, des indexations partielles et peut-être même prolongées sur plusieurs années aux retraités, mais ça s'arrêtera là. On ne peut pas faire grand-chose de plus en l'absence de réformes. Et ça va bien falloir qu'on comprenne qu'on est quand même atypé sur les retraites aussi.
3: Il va falloir voir déjà dans la discussion budgétaire comment se passe le sujet des 5 milliards qu'ils veulent aller chercher sur les retraités. Ce que je trouvais assez amusant, c'est qu'ils ont appliqué, je trouve, le théorème de Pasqua, vous savez, quand il y avait des affaires financières, politico-financières, etc. Il disait qu'il faut créer une affaire dans l'affaire, et puis encore une affaire dans l'affaire, et comme ça, à la fin, plus personne n'y comprend rien.
2: Etc. Donc c'est pour ça qu'il y a deux scénarios possibles, désindexation.
3: Le débat, c'est plus est-ce qu'on fait contribuer les retraités, c'est est-ce que vous préférez le gel, la désindexation, ou le coup de rabot sur l'abattement, et de quelle façon. Et voilà, et donc là, on est rentré dans cette deuxième phase du débat.
2: Donc ça, c'est l'affaire dans l'affaire.
3: De calmer un petit peu la première partie. Mais cela dit, ça va être intéressant de voir, parce que c'est vraiment sur ce genre de mesures que les groupes d'opposition vont devoir se positionner pour laisser passer le budget et ne pas censurer. Ça va être compliqué.
4: Et au passage, juste, moi, ce qui me frappe, c'est que les Français, sur le papier, ils sont toujours d'accord pour que tout le monde contribue. Dans la pratique, pas du tout. On finit par dire, ah non, pas les retraités, ah non, quand même pas les jeunes, pas les modestes. Pas... Et donc, à la fin,
3: en fait, moi,
4: personne... Mais, oui, mais c'est ça qui est dingue. C'est le côté, quand on dit on va taper chez tout le monde, en fait, c'est chez personne. C'est toujours... Ou l'épouvantail. Le très riche.
2: Les riches, les immigrés.
3: On arrive toujours à
4: ça. Mais c'est dingue. C'est-à-dire que même, et je le sais que c'est un réflexe un peu pavlovien, et j'accuse pas la population, je dis juste qu'on est bloqué dans quelque chose où c'est très dur de réformer parce que personne ne peut passer à la caisse.
2: Et à la fin, sur les retraites, qu'est-ce qui est le plus rentable? Il vaut mieux faire un abattement à 10%. Je viens dans l'affaire. Et c'est mieux de faire 10% d'arrêter que l'abattement de 10%, ou c'est mieux de désindexer, des deux?
4: Les deux, mon capitaine, mais l'abattement étant probablement préférable, au moins dans un premier temps. Mais on a un petit sujet de niveau des pensions.
2: On a 8% des retraités seulement touchent plus de 3 000. Hein. C'est pas oui. non plus... quand on parle des riches retraités...
4: Bien sûr, c'est simplement qu'il y a beaucoup de retraités, on n'a pas assez d'actifs, et comme on a un modèle par répartition, à la fin, vous avez des pensions de retraite qui pèsent 14 points de PIB, c'est 2 points de PIB de plus que la moyenne européenne. C'est pas tenable, c'est 60 milliards d'euros. Alors après, on peut me dire, mais oui, mais les gens sont pas aisés, j'entends. Mais soit faut qu'on soit plus nombreux à travailler plus longtemps, soit faut des pensions plus faibles, mais vous pouvez pas avoir peu d'actifs qui partent tôt, des pensions très élevées. Enfin, à un moment donné, ça tient pas, quoi. C'est vraiment purement comptable, cette affaire.
2: Jean-Philippe ?
5: Le sujet, là, savoir, c'est exactement... J'aime bien l'histoire de Pasqua. C'est, regardez, vous, nous-mêmes, on rentre dans le jeu. Hum? Est-ce que c'est mieux 10% ou l'autre ? Non, ils ont une somme à trouver. Ils ont une somme à trouver. Et donc, l'illusion du débat, c'est que je vous fais...
2: Ça, c'est Noam Chomsky, non, ça, c'est l'illusion du choix.
5: Je vous donne l'illusion de participer un peu au débat, et puis à la fin, vous allez dire, tiens, j'ai plutôt choisi l'un que l'autre, pour autant que ça rentre. Le vrai sujet, c'est effectivement, est-ce qu'on arrivera à une réforme? On voit d'ailleurs que tous les candidats, quand ils sont obligés de sortir un peu du bois, ils le font avec beaucoup de difficultés. Certains le font maladroitement, d'autres ne le font même pas devant des journalistes parce qu'ils se filment tellement, chaque mot est pesé.
2: Ça, c'est Édouard Philippe qui a fait une vidéo dans son bureau.
5: Oui, mais c'est la preuve.
2: Moi, ça dure 19 minutes, je l'ai regardé en entier.
5: Je pense que ce monsieur est fondamentalement compétent et courageux, mais c'est tellement explosif qu'à mon avis, il a un prompteur et chaque mot est posé parce qu'ils vont être attendus.
2: Gaël Sliman disait hier, il a signé son suicide politique. Comme il est sondeur,
5: en
2: disant retraite à 65 ans, 45 ans d'annuité.
5: On revient à ma chanson de Béart, celui qui dit la vérité. C'est une grave injustice de la part des citoyens français.
2: Et sur la sortie d'Edouard Philippe, vous en avez pensé quoi, Bertie?
3: Il y a quelque chose qui était relativement carré. Alors effectivement, c'était lui qui devait, donner la borne haute du débat sur la réforme des retraites. Voilà, c'est son boulot. Vous savez, dans un peloton, chacun a son rôle. Lui, son rôle, c'était...
2: C'est la borne haute. Et c'était pas 67 ans. Enfin,
3: bon. Et la borne haute, il l'a mis pas trop haute par rapport à ce qu'il avait pu évoquer. Je note un deuxième point à ce stade, en tout cas, c'est que dans le système tel qu'il l'a présenté, il n'y a pas de contribution des retraités actuels. Il n'est pas rentré dans le débat d'équité intergénérationnelle au sens est-ce qu'il faut pour alimenter à la fois le système par répartition, enfin pour parvenir à l'équilibre du système par répartition et alimenter le début d'une capitalisation, est-ce qu'il faut avoir des
2: double cotisation? C'est ça,
3: non, de la désindexation, etc. Voilà, de jouer aussi sur le volet prestation.
2: Il touche pas aux actuels.
3: Il n'est pas rentré dans ce débat-là. Donc, il se contente de dire, je reconstruis un système avec un petit peu de capitalisation. À nouveau, c'est ce qu'on disait tout à l'heure, c'est-à-dire selon l'acuité que prendra la crise, ce genre de proposition peut devenir plus séduisante qu'elles ne le sont aujourd'hui politiquement, peut-être. Mm-hmm. Peut-être.
2: Ou radioactif.
3: Ou totalement radioactif et c'est terminé. Mais en même temps, je pense que, enfin, on est vraiment sur un sujet alors, qui a mis beaucoup de gens dans la rue à de multiples reprises, dont on a débattu, 15 fois depuis 20 ans entre les réformes abouties et les réformes pas abouties. Il n'empêche que la démographie, je pense que gens, c'est quand même quelque chose que les Français commencent à intégrer et à comprendre. Je veux dire, là, on est sur des ratios. Voilà, les ratios sont d'une telle évidence. Que je ne vois pas comment on peut continuer à faire semblant de l'ignorer. Quoi.
2: Il ne reprend pas, Édouard Philippe, le projet de réforme à points qu'il avait il y a quelques années. Pourtant, la CFDT était plutôt pour. Ça, c'est complètement hors du champ maintenant.
4: Comme son grand échec, je veux dire.
2: Mais il n'a pas été jusqu'au bout.
4: Non, mais il y avait la place de trouver. On sait peut-être, quand on regarde la situation aujourd'hui et la tension qu'on a, on finit par se dire que... il y a un peu moins de 10 ans, on avait la place d'aller beaucoup plus loin, beaucoup plus vite, et on regrette de pas l'avoir fait. C'est un peu toujours comme ça, on s'arrête un peu en cours de chemin. Il aurait fallu aller au bout de la réforme, même si pour le
2: coup... Mais il y a eu le Covid, je vous parle de la réforme à points avant le Covid, moi.
4: Mais même, alors elle était, notamment le calcul du point, était mis en cause par certains experts de manière légitime. Elle n'était pas parfaite, mais il aurait quand même fallu y aller. Donc effectivement, aujourd'hui, il joue sur les paramètres. Mais c'est très délicat, vous voyez. Même nous, en tant qu'experts, je croyais qu'une bonne idée était de proposer un deal entre actifs et retraités, en disant, au fond, il faut que les actifs acceptent de travailler un peu plus longtemps et que les retraités acceptent aussi de contribuer, en me disant, chacun prend sa part. Sur les réseaux sociaux, vous publiez ça, vous faites incendier, parce que c'est audible pour personne. Les actifs vous disent pourquoi je payerais pour des boomers privilégiés. Les boomers vous disent, moi, j'ai travaillé beaucoup plus longtemps et j'avais pas mes 5 semaines. Enfin bon, donc, c'est vraiment, ça cristallise un niveau absolument délirant. Et même si le problème démographique, tout le monde l'a en tête, parce que je pense que les citoyens sont pas bêtes, faire le lien avec ce que ça veut dire en termes de politique publique, alors là, on n'y est pas du tout.
2: Jean-Philippe ?
5: On est devant un sujet, je pense que la démographie est implacable. Je crois que c'est en 2030, on aura un actif pour un retraité, à peu près, on va dire, dans ces eaux-là. Donc on va être rattrapé. On va être rattrapé par le fait qu'on travaille pas assez en France, pas à la semaine, parce que là, les vieux débats à la semaine, je crois que là aussi, ça pollue complètement nos débats. C'est plus être 35, 36, 37 heures, c'est pas ça. C'est travailler beaucoup plus longtemps dans le temps, rentrer plus vite dans la vie publique, en sortir. Moi, je me souviens, j'en parlais avant-hier avec quelqu'un, les premières fois où j'allais aux États-Unis, j'étais très surpris d'arriver dans des compagnies aériennes américaines, où on voyait les fameuses hôtesses de l'air.

0: maintenant qu'on traite le problème au fond. Aujourd'hui, un gamin qui décide de faire des études et qui va jusqu'à 25, 26 ans, il doit accepter qu'il va avoir une retraite correcte, parce que tout est aussi affaire de
1: quel
0: est
1: le niveau de pension.
0: Et ben, il va travailler jusqu'à 67, 68, 69 ans. C'est ça la vraie vérité. Mais comme on n'est pas des politiques, on peut le dire. Un politicien, je vous rappelle qu'il dit ça, il passe pas le
1: cap. On a de la chance.
2: Oui, puis je pense qu'on aimerait laisser le choix aux gens de partir à l'âge qu'ils veulent.
0: Absolument.
2: Avec une décote. Le seul problème, c'est que quand on leur donne le choix en leur disant OK,
1: ils rêvent longtemps, non ?
2: Très souvent, non, justement, ils partent trop tôt sans anticiper les besoins qui vont être les leurs. Et qu'est-ce que doit faire l'État derrière ? Mais forcément, mettre des minima dans tous les sens pour rehausser les pensions.
3: Ouais. Donc, il y a un risque de paupérisation, et puis malgré tout, l'âge a un effet. Voilà. L'effet horizon de l'âge, c'est à peu près
0: exactement.
3: Le seul truc qui
0: est
3: vraiment.
0: Et là, la capitalisation aura des vertus.
2: Probablement. Si il faut mettre un cut quand même, on
0: si
2: est malheureusement obligé.
0: Je vous oblige tous les mois à capitaliser un peu, ça existait dans certains pays. Je peux le faire.
1: Merci beaucoup à tous les trois d'être venus ce matin dans Les Experts. Dans un instant, vous parlez immobilier avec Marie-Cœur Doroy, Les Experts de l'Immo. Une émission, bien sûr, à retrouver en replay, en podcast, à consommer. Vous pouvez faire tous les replays de la semaine pendant le week-end. Mais on a beaucoup parlé de budget. On est avancé dans les taux vers le plus difficile. Je vous retrouve lundi. Bon week-end, bonne journée.
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1: Et les experts de l'IMO, c'est tous les jours sur BFM Business, une demi-heure pour parler de notre immobilier, de nos logements. Et comme tous les vendredis, ce ne sont pas les meilleurs professionnels de ce secteur qui seront avec nous, mais ce seront les meilleurs journalistes. Et en l'occurrence aujourd'hui, le formidable journaliste indépendant Pierre Chevillard et un nouveau venu dans notre petite bande. Ben oui, on va avoir Sébastien Thomas, journaliste au Parisien. Et au programme, vous en avez l'habitude, on démarre par le fameux topoto de la semaine. Ça monte, mais jusqu'où ça va monter? Et comment dégoter encore les meilleures conditions d'emprunt? On verra si c'est encore possible. Également au programme de ces experts de l'IMO du vendredi, présentation du budget oblige, on passera exceptionnellement un petit coup de fil à un spécialiste de l'investissement locatif qui nous expliquera dans quelle mesure le statut LMNP, le loueur meublé non professionnel, est menacé. On en profitera pour parler du Jeanbrun, le dispositif censé booster l'attractivité de l'investissement dans la location nue. Peine toujours à décoller, c'est un euphémisme. On parlera aussi dans le désordre des PE, gel des APL, marché de la maison neuve. On en profitera pour vous raconter comment ceux qui les construisent, ces fameuses maisons neuves, adaptent leurs produits au chaud comme au froid. Allez, on y va tout de suite.
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1: Sébastien Thomas, journaliste Le Parisien, cellule Immobilier Argent. Bonjour Sébastien.
6: Bonjour Marie.
1: Un nouveau venu dans nos experts de l'IMO du vendredi. Ravi de vous accueillir Sébastien.
6: Merci.
1: Alors il y a le nouveau venu, il y a l'ancien, désolé hein, Pierre. Pierre Chevillard, le journaliste indépendant Pierre Chevillard. Bonjour Pierre.
7: Bonjour Marie.
1: Bon, vous en avez l'habitude Pierre. Sébastien, on va commencer avec vous comme ça. Regardez, on a un super jingle, écoutez-le.
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1: On s'était battu pour l'avoir, ce jingle.
7: On l'a eu, topoto de la semaine. Il
1: faut savoir, on salue Guillaume Erard, parce que Guillaume Erard du Figaro, il chante pendant le jingle.
7: Ah oui.
1: Bon, alors, je le prends légèrement, ce jingle. Il va commencer à être de plus en plus douloureux, Pierre, oui, ce jingle, oui. Parce que ça monte.
7: Oui, ça monte. Aujourd'hui, si vous empruntez sur 20 ans, vous êtes entre 3,65 et 3,70% brut, hors assurance et garantie. Il y a deux mois, on était à 3,45. En début d'année, on était à 3,20. Donc, ben, forcément, des taux qui montent, c'est un pouvoir d'achat qui baisse. Et puis, ben, c'est pas fini. Vous avez l'OAT, l'obligation qui est le maître étalon des taux immobiliers, qui est pratiquement à 5%.
1: Ouais, 4,95.
7: Vous avez les coûts de refinancement des banques qui augmentent. Il y a un gros besoin de cash dans l'économie. Donc, l'offre est inférieure à la demande. Donc, ça fait monter les taux. Il y a de l'inflation. Donc, tout est réuni pour que le prix de l'argent augmente et le crédit immobilier, ben, échappe pas à cette tendance.
1: Et là, ça s'accélère. Je disais, on se rappelle, on re-rentre dans ces espèces de phases qu'on avait au moment du déclenchement de la guerre en Ukraine, où en fait, les courtiers traditionnellement reçoivent les grilles des banques une fois par mois, et donc on attend le début de mois en disant on en est où. Là, c'est plusieurs fois par mois. Je crois qu'il y a une grande banque nationale qui, en l'espace d'un mois, a relevé ses taux trois fois.
7: Oui, c'est-à-dire qu'elles ne peuvent pas tenir, en fait, la difficulté. Une banque, elle prête en général avec une toute petite marge.

0: L'idée, c'est de créer une relation commerciale pour...
1: Ouais, et puis de se rattraper sur l'assurance du crédit qui va avec.
0: Sauf que là, les taux augmentent tellement que même en gardant cette toute petite marge, même en gardant un prix cassé, ben, ça devient très, très compliqué. Donc forcément, elles repartent dans la course à la montée. Alors, elles se regardent encore. Elles se battent sur les très bons dossiers. Si vous avez des hauts revenus, si vous avez des contreparties, un peu d'apport, vous aurez un taux inférieur au barème officiel. Pour ça, il faut aussi monter un bon dossier. Il faut faire jouer la concurrence parce que toutes les banques n'ont pas la même cible et surtout, elles se battent pour ces fameux bons dossiers. Mais si vous gagnez un peu moins, si vous avez un bon dossier, si vous avez des contreparties, si par exemple, vous voulez mettre 40% d'apport mais que vous mettez finalement 20% et que les autres 20%, vous achetez un produit d'épargne à la banque, bah vous ferez baisser votre taux. Donc voilà, c'est toute cette mécanique. Et pour ça, sans faire de publicité pour eux, ben, ceux qui savent, c'est les courtiers. Ils savent monter les dossiers. Ils connaissent la politique commerciale des banques. Il y en a certains qui disent, ben, elle ne vous prêtera pas. Mais elle vous prêtera et on va monter le dossier en conséquence. Donc, on peut encore faire de bonnes affaires. Après, les taux à moins de 3% sur 15 ans, peut-être, pour les super dossiers, mais sur les durées, je crois qu'il n'y a pas loin des deux tiers des crédits qui sont accordés sur 20 ans et plus. Ouais. Là, pour cela, les meilleurs, c'est 3,20.
1: Et encore, 3,20, voilà. Je ne crois pas qu'autour de la table, on voulait en dire trop sur nos situations personnelles respectives.
0: Et le conseil qu'on peut donner, c'est que si on a 3,20, il faut figer le taux le plus vite possible pour lancer le projet.
1: Ah, les choses
0: voilà.
1: Vite.
0: Et puis, comme ça devrait continuer à monter, ben, le bon plan pour éviter de payer trop cher son crédit, beaucoup d'intérêt, ben, c'est toujours la même chose, c'est le bon moment.
1: Ouais, ben non, mais c'est toujours ça le sujet. Ouais, et là, effectivement.
2: La question était de savoir aussi si d'ici la fin de l'année, on pourrait atteindre les 4%, ce qui serait...
1: On prend les paris, Sébastien.
2: Bah, je ne m'engagerai pas là-dessus, mais...
1: Moi, je vote pour 3,9.
2: 3,9
1: ouais.
2: Avant le 31
1: ouais.
0: Après, sur la précédente phase de hausse, on prévoyait du 5% et puis on est monté...
1: 4,2, je crois, au max.
0: 4,12, d'après Crédit Logement, ouais, c'est ça.
1: Ouais. On verra, mais le fait est que quand même, là, il y a un sujet d'accélération de hausse de taux. Maintenant, le sujet, c'est toujours derrière ce que feront les prix. Est-ce que finalement, ce que je vais perdre sur le crédit que je pourrais négocier, je ne vais pas le gagner sur les prix qui, eux, sont figés au moment où je l'achète. Donc, ça va être le sujet aussi d'acheter au bon moment, quand même, hein, vraiment, de se dire, est-ce qu'il ne faut pas un tout petit peu attendre aussi que les prix corrigent ?
0: Alors, en règle générale, c'est d'abord les volumes qui baissent. Et après, sur les prix. Mais aujourd'hui, c'est un marché, il y a beaucoup d'offres, c'est plutôt un marché de demandeurs.
3: D'acheteurs.
0: Les gens peuvent négocier. Il y a beaucoup de négociations en ce moment. C'est les grands réseaux. Alors, j'ai plus les chiffres en tête, mais les grands réseaux, notamment comme La Forêt ou Se Loger, qui viennent de publier des communiqués de presse, disent qu'effectivement, il y a de l'offre. Les circonstances dans l'ancien sont encore assez bonnes. Et les gens négocient.
1: Gens négocient beaucoup. Et on reparlera aussi très rapidement, je pense, de la question du taux d'usure qui revient. Welcome back, le taux d'usure pour le dernier trimestre, parce que là aussi, ça risque de bloquer. Mais on aura l'occasion d'en reparler. Bon, et si on passait un petit coup de fil à Pierre-Emmanuel Jules, directeur délégué de Maslow. Pierre-Emmanuel, vous êtes avec nous ?
4: Oui, bonjour Marie, bonjour à tous.
1: Bonjour, je voulais vous appeler pourquoi ? Ben oui, on a eu la petite surprise. Alors je dis surprise, oui et non. C'est-à-dire qu'on savait que la location meublée était dans le collimateur de l'État. Maintenant, est-ce qu'on s'attendait à une telle claque sur le régime LMNP, d'après ce que prévoit à ce stade, en tout cas, le projet de loi de finances ? Je ne sais pas. On va essayer de le décrypter rapidement avec vous, Pierre-Emmanuel. Concrètement, qu'est-ce qui pourrait se passer l'année prochaine pour toutes celles et ceux qui sont ou qui vont vouloir se saisir du statut du loueur meublé ? Non professionnels.
4: Oui, c'est ça. Pour l'instant, on est sur un projet de loi de finances, donc on va quand même utiliser beaucoup de conditionnels, mais on va regarder ensemble ce qui pourrait se passer. Bon, déjà, rappeler qu'aujourd'hui, il y a 6 millions de propriétaires bailleurs en France et qu'il y a à peu près un quart d'entre eux qui louent leurs biens en meublé. L'État a lancé un nouveau dispositif qui s'appelle le Jeanbrun, côté location nue. Et donc, l'idée, c'est de, pour le gouvernement, de rééquilibrer la location nue en resserrant le meublé.
1: Rééquilibrer ou alors, Pierre-Emmanuel, rééquilibrer ou alors taper sur le meublé pour que la location nue et le dispositif Jeanbrun aient l'air un petit peu plus attractif qu'il ne l'est réellement ?
4: Alors, en tous les cas, ce qui est noté en termes de communication, c'est que le gouvernement veut rééquilibrer la location nue en resserrant le meublé. Très concrètement, aujourd'hui, quand on investit dans la location meublée non professionnelle, on déclare ses loyers et en face, on passe des charges, dont de l'amortissement. Et cet amortissement-là, c'est ça qui pourrait être touché par le projet de loi de finances. Donc aujourd'hui, ils veulent plafonner cet amortissement à 2,5% par an pour ce qui est de la location longue durée. Donc j'achète un appartement, je le loue meublé et je le loue à l'année. Donc par exemple, sur un bien de 200 000 euros, eh bien on aura le droit de passer de l'amortissement à hauteur de 5 000 euros par an désormais. Et alors qu'aujourd'hui, on était plutôt entre 3 et 4% par an, 4 et 5% par an en fonction des cabinets comptables et surtout de la situation du client. En location touristique, il y aura un nouveau serrage de vis puisque le plafonnement serait à 1,5%. Pour résumer, ça va changer quoi? C'est que si j'ai 5% de rendement sur mon investissement, que je fais un investissement à 200 000 euros, j'ai 10 000 euros de loyer. Si j'ai pas assez de charges parce que j'ai acheté cash ou parce que mes intérêts d'emprunt ne sont plus suffisants, je suis en fin de période de crédit, bah tout simplement je vais commencer à payer des impôts sur mon investissement et donc ça va diminuer le rendement. À noter qu'aujourd'hui serait concernée la location longue durée, la location courte durée et seraient exclues les résidences services, notamment pour les jeunes, les résidences services étudiantes et les résidences seniors, donc pour loger nos aînés.
1: Une petite exception qui était déjà en vigueur pour la réintégration de l'amortissement au moment de la plus-value, du calcul de la plus-value, hein.
4: Oui, exactement. C'est que depuis les réformes que l'on a connues sur la location meublée, notamment la loi Lemaire de 2024, à chaque fois, le focus de l'État et du gouvernement, c'est de taper sur la location touristique et la location courte durée, avec plus de surprises, la location à l'année, mais sont toujours exclus, on va dire, le besoin de logement pour les plus jeunes et pour les plus anciens. Et donc, les résidents de service, ça a l'air d'être de nouveau le cas sur ce projet de loi.
1: Pierre-Emmanuel, en l'état, juste un dernier mot, si ça passe comme ça, ça veut dire quoi concrètement? Est-ce que véritablement, vous allez avoir des investisseurs qui vont vous dire « Bon, bah, c'est pas grave, je vais faire du jambrin » ou est-ce qu'ils vont arrêter de faire de l'immobilier tout court?
4: Non, je pense qu'aujourd'hui, c'est un mauvais calcul. Hein. Rééquilibrer vers l'ONU, pourquoi pas, mais on n'y arrive pas en tapant sur un autre dispositif. Ça, c'est pas la réalité. Ce ne sont pas les mêmes clients, d'abord. Ceux qui achètent du jambrin aujourd'hui, ce sont des multi-investisseurs avec des revenus fonciers positifs, avec un ticket moyen à plus de 200 000 euros qui sont dans des tranches élevées. Ce n'est pas le client aujourd'hui de la location meublée classique. Donc, ça va diminuer le nombre de ventes en location meublée. Ça peut faire sortir également des gens qui louent aujourd'hui en meublé si on n'a pas la clause du grand-père. Hein. C'est-à-dire que si ça touche également ceux qui louent leurs biens actuellement et pas les nouveaux investisseurs, et bien ça fera sans doute comme les DPE, des gens qui se décourageront, des investisseurs qui se décourageront et qui mettront en vente leurs biens sur le marché. Donc, c'est une mauvaise nouvelle pour la location meublée, notamment à l'année et en location courte durée.
1: Merci Pierre-Emmanuel. Pierre-Emmanuel Jus, directeur délégué de Maslow. On en reparlera évidemment et puis on verra comment cette proposition évolue dans le cadre du débat budgétaire. Messieurs, très rapidement, vous l'avez accueilli comment cette annonce hier dans le cadre de la présentation de notre projet de loi de finances, Sébastien?
2: Comme le disait Pierre-Emmanuel, ouais. Effectivement, c'est une très mauvaise nouvelle pour la location meublée. C'est pas en tapant sur la location qu'on arrivera à faire monter la location nue. Donc non, c'est pas une bonne nouvelle.
1: C'est-à-dire qu'à un moment donné, c'est vrai qu'on pourrait légitimement se dire que quand on voit que il y a une très grande majorité de ceux qui saisissaient de ce statut du LMNP qui finalement payaient pas d'impôts sur les revenus locatifs qu'ils déclaraient à l'administration fiscale, on pouvait quand même aussi s'interroger là-dessus. Mais ce que vous dites derrière, c'est oui, mais dans ce cas-là, revalorisons pour ceux qui investissent dans la location vide.
0: Il faut rendre la location vide attractive. Si les gens vont vers le meublé, c'est parce que le vide n'est pas attractif. Donc, par exemple, on met les loyers, les revenus fonciers en location vide au prélèvement forfaitaire unique plutôt que sur une imposition au barème plus prélèvement sociaux.
1: Donc à 30%, quoi.
0: Voilà, on redonne de l'intérêt. Là, on tape sur le meublé, mais on ne prend pas le vide plus attractif. Donc, qu'est-ce qui va se passer? Effectivement, comme le disait Pierre-Emmanuel Jus, le marché va un peu plonger, les gens ne l'auront plus. Donc peut-être que ça va alimenter la vente, mais on ne sait pas. Mais voilà.
1: Et faire baisser les prix. La nana qui veut voir le verre à moitié vide, la moitié plein plutôt pour les acheteurs.
0: Voilà,
1: quand même.
0: Ouais. C'est un calcul à courte vue.
1: Oui. Alors du coup, on parlait justement du jambrin. On va y revenir. Mais d'abord, le jambrin qui s'inscrit dans des chiffres de la construction neuve, parce qu'on rappelle que là où il est le plus efficace, notre dispositif jambrin, c'est censé être sur la construction neuve et la promotion immobilière. Sébastien, vous vouliez revenir quand même sur les chiffres assez cataclysmiques de la Fédé des promoteurs immobiliers. immobilière en début de mois. Ça fait peur quand même ce qui est en train de se passer.
2: Tout à fait, parce qu'en fait, ils ont fait la FPI a fait une conférence de presse en début de mois là pour donner les chiffres du dernier trimestre. Et effectivement, c'est les chiffres les plus bas jamais enregistrés depuis que la FPI a des statistiques. Il y a moins de 40 000 réservations sur l'année. Et surtout que le Jean Brun, sur lequel on avait quand même parié sur 5 000 logements, là, actuellement, d'après Pascal Boulanger, on est entre 150 et 200.
1: Donc, autant par dire an, ouais. Par mois.
2: Donc, autant dire qu'on a... Oui, ça ferait pas beaucoup quand même. Vraiment. Donc, autant dire qu'on est très, très loin du espèce de coup de pouce que la FPI attendait avec ce statut du bailleur privé qui était censé, effectivement, relancer la construction.
1: Mais c'est quand même assez dingue parce qu'ils sont arrivés avec leur équipe de France du logement et on a l'impression que... Voilà quoi, qu'on a le bon diagnostic, mais qu'on n'a pas.
0: Juste un petit bémol, c'est que quand on voit tous les précédents dispositifs, hein, puisque les premiers datent de 95 avec le périsol, c'est que sauf quand ils sont hyper méga intéressants comme le cellier, je rappelle, c'est une réduction d'impôt de 8 600 € par an maximum. C'est-à-dire que si vous payez 6 000 € d'impôt par an, vous devenez non imposable. Là, ça a marché tout de suite, mais tous les autres ont mis à peu près entre 3 et plutôt 6 mois à s'installer. Il faut vérifier les questions fiscales. Former les équipes, former les banques, c'est un produit nouveau. L'année dernière, il n'y avait pas de défiscalisation. Alors, c'est ce que dit Nexity, les équipes commerciales ont été recentrées à la fois sur le LMNP, mais aussi beaucoup sur la résidence principale. Donc, il faut que la machine se mette en branle. Ce qu'on voit, c'est que la société Adéquation qui scanne le marché, eh bien, il y a eu l'année dernière, sur les 8 premiers mois, il y a eu 6 500 ventes aux investisseurs, qui est franchement pas terrible. Là, c'est toujours pas terrible, mais c'est un poil mieux puisqu'on est à 7 800 ventes. Mais on ne peut pas parler de succès.
1: Non, mais surtout, Pierre, j'entends l'argument de dire qu'il faut laisser autant le temps que prenne le dispositif. Enfin, là, en l'occurrence, vous comparez un dispositif qui était très faible, très facile de compréhension, qui était le cellier, à un dispositif qui, en soi, de fait, déjà, je dis amortissement, on a perdu la moitié de nos téléspectateurs. Quoi. Enfin, on a parlé LMNP, vous me direz, mais...
0: Si on veut les jouer commercial, c'est-à-dire qu'avec l'amortissement, vous retirez une partie du prix du bien des loyers, donc vos loyers ne sont pas imposables. Si vous êtes en déficit, ce sont vos revenus globaux qui baissent.
1: Non mais d'accord.
0: C'est ça la mécanique.
1: Oui, bien sûr, mais c'est pas simple. Enfin, on va pas se mentir, ce n'est pas simple. En plus, avec un taux d'amortissement qui diffère en fonction des loyers que vous allez pratiquer, pardon, mais moi je suis, si on veut vraiment réintéresser le français, les Français, pas juste les multipropriétaires et qui investissent massivement.
0: Les taux d'amortissement sont pas assez forts. Je vous parlais du périsol en 95 pour relancer le neuf qui était au plus bas. Les taux d'amortissement étaient à 10% chacune des 4 premières années. Là, on est à 3,5%. À 10%, tout le monde comprend.
1: Non mais voilà, c'est non seulement il n'est pas attractif, personne ne le comprend, mais enfin voilà, à un moment donné, il ne faut pas s'étonner. Je pense qu'on aura beau laisser beaucoup de temps, si on ne pimpe pas notre dispositif Jean Brun, il y a peu de chances qu'il prenne véritablement, que ce soit d'ailleurs dans le neuf sur lequel il est quand même plus efficace, mais dans l'ancien, c'est dramatique.
0: Dans la configuration actuelle, ça ne sert à rien.
1: C'est ça.
2: Sachant qu'en plus, les coûts de construction dans le neuf n'ont jamais été aussi hauts, ils ne baissent pas depuis des années.
1: Inflationniste oblige.
2: Exact. On est à plus de 5 000 € du mètre carré. Donc, de toute façon, et là-dessus, visiblement, les marges des constructeurs est quand même assez faible. Donc, ça veut dire que s'il n'y a pas de dispositif fiscal derrière pour pimper, comme vous dites, l'aide, il se passera pas grand chose, en fait.
1: Non, mais c'est ça. Et puis surtout, c'est intéressant, faudra qu'on reparle aussi des marges des promoteurs immobiliers, parce que, à un moment donné, moi, je me souviens d'un promoteur, Norbert Fanchon, pour ne pas le nommer, qui me disait, tu sais, Marie, on va pas pleurer sur nous, les promoteurs. Parce qu'effectivement, il y avait dans l'idée, que les promoteurs, avaient des marges intersidérales, etc. Et en fait, il vous explique que concrètement, alors, non seulement leur marge, elle est plutôt autour de 5%, mais que quand bien même ils voudraient rogner leur marge, la banque ne suivrait pas derrière.
0: Et puis ils n'ont pas leur garantie financière.
1: Voilà, exactement. Et donc, en fait, les banques exigent une marge minimale pour les promoteurs. Donc,
0: c'est comme pour un emprunteur particulier. C'est-à-dire, si vous avez un promoteur qui ne fait pas de marge, vous n'allez pas lui prêter de l'argent parce que vous ne pourrez pas être remboursé.
1: Ouais, mais c'est important qu'on reparle. Il faudra vraiment, c'est pour ça que je pense qu'on reparle un peu de comment ça fonctionne, en fait. Pour essayer de casser tout un tas d'idées reçues.
0: Et sur la mécanique de formation des prix aussi, qu'on puisse comprendre pourquoi ça ne peut pas baisser.
1: Mais bien sûr. Et puis après, sur le poids du foncier en fonction des territoires aussi. Enfin, y a quand même
2: Et notamment aussi pour dire l'état un peu du neuf en France, c'est que depuis 3-4 ans, la FPI regarde un indicateur qu'il ne regardait pas du tout avant, qui est l'abandon, le nombre d'abandons de chantier. Et dans leur dernière conférence de presse, ils évoquaient il y a encore 3 ans, des abandons de l'ordre de 3 à 5%, ouais. Mais aujourd'hui, on est autour de 20%.
1: C'est énorme.
2: Ouais.
1: C'est énorme.
0: Un logement sur 4 ans était de mémoire, ça avait un petit peu baissé, mais comme l'offre baisse, comme il y a beaucoup moins de programmes.
1: Oui, et puis il y a aussi cette espèce de truc de les gens réservent, mais en fait, le projet n'arrive pas, la GFA n'arrive pas, ils se retirent, et après, ils n'ont plus assez de précom.
0: Des promoteurs disent que sur les bureaux de vente, les gens sont très bien informés aujourd'hui et demandent si le promoteur a ses crédits, s'il a sa garantie financière d'achèvement, quand est-ce qu'il va lancer les travaux, et quand c'est trop long, ben forcément on perd un peu confiance.
1: Ouais, et de l'argent, bref. À propos, si on parlait d'un autre sujet qui concerne non pas les propriétaires cette fois-ci, mais nos amis locataires, et je vais particulièrement bien vous écouter Sébastien, on va parler du gel des APL, parce que pour la combientième fois, je pense que ça doit faire au moins la 5e, 6e fois en l'espace de 2 mandats, pour Emmanuel Macron, on nous annonce donc un gel des aides au logement.
2: Oui, pour le prochain, enfin en tout cas c'est intégré dans le projet de loi de finances. Effectivement, alors c'est un gros souci, notamment alors pour ceux qui gagnent le moins. Alors je parle des étudiants évidemment, puisque c'est ceux qu'on a interrogés, ouais. Et qui expliquent que le problème, c'est que notamment quand vous habitez une ville où ça coûtait très cher, au hasard Paris, et ben si on gèle vos APL, à côté de ça, l'électricité augmente, le gaz augmente, les produits de première nécessité augmentent, l'alimentation augmente, donc ça veut dire que le pouvoir d'achat de ces gens-là se réduit de plus en plus.
1: Ouais.
2: Et ça veut dire qu'on les met dans des conditions de précarité de plus en plus pénibles, et derrière, ils voient pas trop comment s'en sortir. Et c'est surtout un très mauvais signal lancé en fait à la jeunesse, aux étudiants qui quand même se logent pas par plaisir, hein, ils se logent parce qu'ils montent à Paris souvent pour des études.
1: Ouais, bien sûr.
2: Ils n'ont pas l'occasion de pouvoir trouver le loyer qu'ils désirent, donc ils font avec. Mais si derrière on baisse à nouveau leurs aides, ça peut leur poser de nombreux
1: ouais,
2: soucis pour l'avenir.
1: Et notamment s'interroger sur est-ce que je poursuis le cursus scolaire que j'avais anticipé au démarrage en fait.
2: Bah ça peut aller jusque là effectivement, dans la mesure où en plus l'avenir ne garantit pas que l'année d'après, ils ne seront pas à nouveau gelés. On parle de 200 millions d'économies. Ok, sur 56 milliards, ça ne paraît pas énorme. Alors, l'équipe du ministre explique que les étudiants, comme tous les autres, doivent participer à l'effort et que l'argument qui est donné, c'est quand même de dire que cette économie permet notamment d'aller financer le fameux prêt à taux zéro de la parentalité.
1: Bon. Pour les étudiants, ça la fout mal.
2: Voilà, c'est ça. Je suis pas sûr que ce soit les premiers concernés.
1: En plus, soit dit en passant, enfin quand même, et c'est intéressant votre papier dans Le Parisien, parce que justement, le sujet, c'est aussi de dire il y a d'un côté les locataires, de l'autre les propriétaires. Si on veut équilibrer les rapports locatifs, il faut bien se rendre compte qu'il y a un, les aides au logement, et deux, il y a ce qu'on appelle l'indice de référence des loyers qui permet chaque année aux propriétaires bailleurs d'augmenter à peu de choses près du niveau de l'inflation les loyers qu'ils perçoivent. On se rappelle qu'au moment de la crise inflationniste liée à la guerre en Ukraine, il y avait eu un IRL, donc cet indice qui avait été capé, pas gelé, mais capé pour éviter qu'il ne progresse de 7 ou 8%. À l'époque de mémoire, c'était 3,5%. Là, en l'occurrence, il n'y a pas de mesures qui ont été annoncées là-dessus. Ce qui fait que nos locataires, ils pourraient non seulement subir une baisse de leur pouvoir d'achat par le gel des APL, mais en plus une augmentation forte de leur loyer compte tenu de l'état inflationniste en France. Là.
2: Exactement. Et ce qui fait que derrière, certains, alors c'est la question que vous posiez tout à l'heure, est-ce que certains pourront tenir jusqu'au bout dans le paiement de leur loyer? Ça, c'est une vraie question. Sans aide familiale, et on s'aperçoit qu'elle est de plus en plus importante.
1: Ouais.
2: Et là-dessus, pour le coup, ça fait quand même économie de bout de chandelle et qui touche. Alors, et on voit aujourd'hui avec les manifestations lycéennes, parce que ce sont eux qui vont être concernés dans les années qui viennent, quand ils vont sortir du lycée.
1: Les lycéens rejoints par les étudiants du supérieur.
2: Voilà, et donc, c'est la boucle qui boucle.
1: Ben, on se tue à répéter à la longueur d'émission que c'est un sujet de logement. Peut-être un jour, nous écouterons-ils ? Sait-on jamais. Un focus quand même sur nos constructeurs de maisons. Il y a Pierre Chevillard, comme il a adore les constructeurs de maisons. Très rapidement sur le marché et plus spécifiquement sur un constructeur.
0: Alors, sur le marché, l'année 2024, catastrophe absolue, ils n'ont jamais aussi peu vendu, on est aux alentours de 50 000 ventes. C'est remonté à 68 000 en 2025, donc ça allait mieux. Puis jusqu'en février, on était sur un trend de plus 8% par an et on s'imaginait que le marché allait remonter, passer la barre des 70 000. Inflation, guerre au Moyen-Orient, perte de confiance, crise économique, hausse des prix des matériaux. Hein, l'indice du bâtiment augmente beaucoup, comme l'a récemment rappelé la Fédération du bâtiment. Et ben, on sera plutôt à 60 000 ventes en 2026. Il faut rappeler que la moyenne de longue période...
1: 110, 115
0: 117 000.
1: Voilà.
0: Et qu'en 2007, on a vendu près de 220 000 maisons.
1: Ouais, mais alors 2007, c'est peut-être une année particulière.
0: Alors, à l'époque, on vendait chaque année entre 180 et 200 000 maisons. Donc, c'était un secteur qui marchait très fort. Là, ben, je pense que c'est comme pour les promoteurs. C'est-à-dire compte tenu toutes les variables, ces marchés, c'est plus des marchés à 100, 120 000, c'est des marchés à 60, 80 000 les bonnes années. Donc, ça implique des restructurations, malheureusement des entreprises qui ferment, du chômage, voilà.
1: Mais comme on n'a pas envie de faire du mal à celles et ceux qui nous écoutent avec que des mauvaises nouvelles, on sait aussi que ces constructeurs de maisons s'adaptent à la nouvelle donne aussi écologique. Oui. Et c'est ce dont vous vouliez nous parler avec un petit focus sur Trecobat.
0: On a beaucoup parlé de Cogedim et de ces programmes qui étaient adaptés aux canicules. Voilà, avec sa clim. Ben, Trecobat, en fait, comme beaucoup d'autres, il y a tout un concept de maison qui est à la fois écologique, performante et plutôt sonore. Souvent, elles sont en assure-bois industrialisé, donc c'est un puits de carbone. Ça se construit plus vite, c'est des chantiers propres, c'est bioclimatique, il y a des pompes à chaleur chauffantes rafraîchissantes.
1: Et réversibles ?
0: Réversibles, c'est-à-dire qu'ils ont testé cet été 35 degrés dehors, 26 degrés à l'intérieur.
1: Ah bah avec la clim, j'espère bien.
0: Pompe à chaleur chauffant rafraîchissante, c'est pas tout à fait comme la clim, c'est un plancher avec de l'eau qui circule dedans comme un chauffage central. Puis ils ont trouvé des choses assez étonnantes, par exemple ils ont des plaques qui sont faites d'argile et de bois fibré qui mettent dans les maisons et ça absorbe l'humidité, ça régule l'humidité et ça offre de l'inertie. C'est-à-dire que ça va stocker de la chaleur en hiver et de la fraîcheur la nuit en été. Et c'est un procédé nouveau, ça vaut à peu près 1% du prix de la maison, donc sur une maison à 200 000 euros, ça va être 2 à 3 000 euros. Ils vous proposent aussi des packs photovoltaïques. Vous avez une maison qui peut avoir 30 à 70% d'autonomie énergétique, c'est-à-dire que quand il fait très beau, vos panneaux photovoltaïques fonctionnent, vous rechargez gratuitement votre voiture, par exemple. Ils proposent aussi en série des récupérateurs d'eau de pluie, et qu'au bout du compte, on a des maisons qui sont pas beaucoup plus chères.
1: Il y a beaucoup
0: d'autonomie, et puis ils sont capables de vous construire des maisons au standard de la fameuse réglementation environnementale 2020.
1: Version
0: 2021.
1: 2031,
0: ils savent déjà faire.
1: Prendre un voyage.
0: Et les bons, comme ça, comme d'autres, les bons, ceux-là, ils souffrent parce que le marché est compliqué.
1: Mais ils vont rester.
0: Mais ils ont toujours dit que c'était l'innovation qui leur permettrait.
1: Bien sûr.
0: Et la preuve.
1: Bien sûr. Bon, et on va terminer quand même, puisqu'on a parlé de l'adaptation de nos constructeurs au sens large, hein, puisque vous avez parlé de Cogedim aussi dans le collectif, mais là de Trecobat pour la maison individuelle. Bon, on va parler d'EPE quand même rapidement. On a plus beaucoup de temps, Sébastien, vous allez voir, le temps passe trop vite dans cette émission, mais enfin quand même, vous avez fait un papier là aussi passionnant, pourquoi le DPE concentre-t-il toutes les critiques? Vous auriez dû me poser la question, j'aurais eu plein de réponses.
2: Bah, allez-y alors. Non, mais en fait, le DPE est une norme qui est imposée dans tous les bâtiments, et notamment le gros problème, c'est qu'il change de calcul sans arrêt. Et en fait, depuis 2021, et au 1er janvier 2027, il va y avoir 1,9 million de logements qui vont sortir de leur classification G ou F sans faire aucun travaux.
1: Mais comment c'est possible ?
2: Eh bien, juste parce qu'on a changé les calculs.
1: Mais oui !
2: Eh bien, voilà, c'est simple, en fait, la vie. Donc voilà, comme on a changé les calculs, eh bien, tout de suite, hop, on change
1: de
2: catégorie.
1: Mais c'est plutôt une bonne nouvelle, puisqu'en l'occurrence, c'est pour les logements chauffés à l'électricité, il me semble, et donc avec cette histoire de coefficient, en se disant, on va revaloriser les logements qui sont chauffés à l'électricité.
2: Vous avez raison, Marie, mais le problème, c'est que depuis le 1er janvier 2025, on ne peut plus louer, des logements classés G, sauf que cette année, on a appris la rentrée que finalement,
1: il allait avoir un peu
2: plus
1: de temps.
2: Voilà, parce que ça permettait aux propriétaires, s'ils s'engageaient dans les 5 ans à venir, de pouvoir loger des gens. Et moi, j'ai interrogé des propriétaires qui ont été obligés de vendre l'année dernière en se disant, de toute façon, ils sont classés G, donc je ne peux pas les louer, donc je vais les vendre. Donc non seulement ils ont perdu une ressource, mais en plus, ils l'ont vendu avec une décote de 10 à 15%.
1: Carmen, 61 ans, qui témoigne dans votre papier, c'est passionnant.
2: Qui a perdu 30 000 euros sur la vente de son appartement parce qu'on lui a mis en face qu'elle avait un DPE G. Et en fait, aujourd'hui, elle s'est aperçue qu'elle aurait pu continuer à louer parfaitement et à continuer à gagner de l'argent dessus.
1: Mais Sébastien, moi, c'est une question que j'arrête pas de poser aux interlocuteurs qui demandaient des assouplissements. On a certains candidats à l'élection présidentielle qui veulent carrément que le diagnostic soit plus vraiment obligatoire, ou en tout cas, qu'il ne permette pas d'empêcher un bien d'être sur le marché, qu'il ne soit plus opposable, etc. Et en fait, vous avez des professionnels qui disent que c'est pas forcément une bonne idée parce qu'en fait, il y a des gens, des propriétaires bailleurs, qui ont respecté les règles, qui ont fait les travaux, qui ont retiré leurs biens du marché et qui aujourd'hui se disent, bah en fait, si j'avais rien fait, J'aurais eu encore les moyens. Ou par exemple, j'ai fait des travaux, ça se trouve, ma valeur verte, elle va s'effriter parce qu'il n'y aura plus d'obligation de réno.
2: Exactement. Et le pire du pire, c'est que même les pros qui travaillent dans la rénovation thermique disent, ça m'arrache le cœur de vous le dire aujourd'hui, mais moi, si j'étais bailleur, je ne ferais aucun travaux pour le moment. J'attendrai. J'attendrai parce que chaque candidat à la présidentielle a des thèses différentes sur la question. En l'occurrence, Marine Le Pen et Bruno Retailleau ont déjà annoncé que le DPE ne serait plus obligatoire, etc. On va rentrer dans les 8 mois qui viennent jusqu'à la présidentielle dans une zone d'incertitude totale en la matière, ce qui fait que même les locataires ne peuvent même plus demander à leur propriétaire de faire des travaux au cas où cet hiver, bon, on le sait pas encore, mais s'il fait vraiment très froid cet hiver, le propriétaire pourra parfaitement dire, mais attendez, pour le moment, j'ai 5 ans devant moi pour faire les travaux, et peut-être même que l'année prochaine, on va encore changer de méthode de calcul et hop, par un coup de baguette magique, mon appartement va devenir un classé C, D, E.
1: Mais voilà, l'instabilité, c'est ça qui plombe les marchés au sens large. Merci à tous les deux, merci à Sébastien Thomas pour sa première journaliste Le Parisien, Cellule Immobilier Argent, et hâte que vous fêtiez votre deuxième, votre troisième.
2: Avec plaisir.
1: Hâte que vous reveniez avec nous. Et puis évidemment, notre journaliste indépendant, mais dont on dépend tellement, Pierre Chevillard. Merci Pierre d'avoir été avec nous. Les experts de l'IMO vous quittent pour aujourd'hui et reviennent lundi sur BFM Business.
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5: La France et ses palaces, s'il n'existe pas de classement international de critères communs dans le monde, la France se targue de son savoir-faire en la matière. 33, 5 étoiles distinguées par Atout France pour leur excellence. Objectif, contribuer au rayonnement de Destination France. Situation géographique exceptionnelle, patrimoine, service, le plus haut niveau de l'hôtellerie. Et le segment ne connaît pas la crise, jouant à plein le pricing power. 6 établissements ont rejoint en juin dernier le cercle des palaces. Royal Champagne Hotel et Spa et le Four Seasons Resort Megève en font partie. C'est Iconic Business, bienvenue. Et justement, de nouveau palace sur le plateau d'Iconic Business aujourd'hui. Vincent Parino, directeur général Royal Champagne Hotel et Spa, bonjour.
6: Bonjour.
5: Joachim Jacob, directeur général du Four Seasons Resort à Megève, bonjour.
7: Bonjour Audrey.
5: Tous les deux, cette question, c'est une distinction reçue en juin dernier. Pour 3 ans précisément, vous aviez candidaté, c'est le cheminement. Ça change quoi d'ores et déjà? Et dans l'absolu, ça change quoi de devenir palace?
6: Alors ça change quoi? Alors c'est beaucoup de travail. Effectivement, on a ouvert le Royal Champagne, un tout nouvel établissement dans le Grand Est de la France, devenu palace après 8 ans. 8 ans d'ouverture, ça a été 1 an et demi de travail pour compléter ce dossier et avoir la fameuse distinction. Ça change quoi? Ça nous met en avant. Le seul palace du Grand Est de la France, c'est avant tout une grande fierté pour les équipes, pour nos clients qui sont fidèles depuis maintenant longtemps, nos partenaires locaux. C'est une vraie fierté, mais c'est aussi, je crois, je dois le dire, une grosse pression. Nous sommes là pour faire rayonner la France, nos savoir-faire. Et donc, voilà, ça change beaucoup à ce niveau-là.
5: Et en effet, il y a une pression, il y a une mise en œuvre. Vous parliez de préparation. Comment on se prépare? Parce que donc on parle de candidature. Quelles sont les options? Quels sont les niveaux, les paliers qu'il faut passer pour arriver à cette distinction?
6: Alors je pense qu'il y a au départ déjà un outil structurel. L'hôtel doit pouvoir avoir un certain nombre de critères. Bien sûr, les critères d'un hôtel 5 étoiles, mais pas que. On parle beaucoup d'expérience. Vous parlez à n'importe quel hôtelier, il va vous parler de la fierté qu'il a de ses équipes. Je pense qu'aujourd'hui, chacun peut le comprendre. Le plus gros asset d'un hôtel, c'est vraiment ses équipes. Les clients viennent à l'hôtel. Pour chez nous, par exemple, ils sont venus pour les bulles, ils sont venus pour un magnifique hôtel. Il y a des magnifiques hôtels partout sur cette planète.
5: Oui.
6: Ils reviennent pour nos équipes. Et je pense que ça, c'est quelque chose qu'il faut vraiment mettre en avant. C'est pour eux, cette fierté. C'est pour les gens pour qui on travaille. C'est pour nos clients.
5: Alors, Vincent Parino, vous représentez le Grand Est. Les Alpes avec Megève, Joachim Jacob. Une distinction reçue, même question. Ça change quoi pour vous aujourd'hui?
7: C'est une fierté avant tout pour nos équipes. Ça représente un engagement, un professionnalisme, une passion. Je pense, comme tout hôtelier qui se respecte, on est passionné par notre métier et on a pour but et seul objectif de rendre nos clients heureux. Nous avons ouvert l'établissement en décembre 2017. Nous sommes situés sur les hauteurs du Mont d'Arbois, à Megève. Et donc, nous travaillons depuis 9 ans sur une vision qui a été portée et amenée par Ariane de Rothschild, en collaboration avec le groupe Four Seasons. Et donc, une fierté pour nos collaborateurs, bien évidemment, pour notre propriétaire, pour la collectivité, pour les résidents aussi mégevants, d'avoir cette distinction et de faire partie des fleurons de l'hôtellerie française.
5: Il y a un effet immédiat sur les réservations ou pas du tout ?
7: On a constaté pendant cette période estivale, surtout la clientèle française Benelux, en effet une croissance d'activité liée à la distinction Palace.
5: Vincent Parrino, vous l'avez remarqué aussi, il y a un effet, est-ce que ça joue ? Il y a un seuil psychologique pour cette clientèle qui vient chercher l'exceptionnel ?
6: Je pense un petit peu moins pour nous, parce que pour une notion de saison, lorsque nous avons obtenu cette distinction, on était déjà en pleine saison.
5: Donc vous étiez déjà très chargé.
6: Notre clientèle est majoritairement étrangère. Et donc ça va certainement se sentir cet hiver quand on a un peu plus de clientèle française qui vient jusqu'à nous. Aujourd'hui, on ne l'a pas ressenti plus que ça, mais c'est vrai que l'hôtel tourne déjà très très bien.
5: On va y revenir en détail d'ailleurs sur la clientèle, mais cette distinction, elle permet d'avoir un effet sur les réservations, un effet sur les prix, comme en gastronomie, quand on devient étoilé, est-ce que ça permet d'étirer les prix et que la clientèle l'absorbe ? On sait que l'hôtellerie de luxe peut avoir une clientèle qui absorbe ce prix, on sait qu'il y a eu 10 à 15% d'augmentation des prix ces dernières années. Est-ce que vous étirez les prix dans ce cadre-là, une fois que vous êtes labellisé ?
6: Écoutez, les prix, on les a étirés depuis 8 ans. Puisqu'on a ouvert, on est parti de rien. Alors nous, contrairement à mon confrère, on n'a pas de groupe derrière nous. On est un petit groupe indépendant. On a 2 hôtels. On vient d'ouvrir un magnifique hôtel à Pommard, en Bourgogne.
5: Un couple d'Américains propriétaires.
6: Oui, tout à fait. Nous, on a un peu navigué à vue, puisqu'on a sorti un hôtel de nulle part. Oui, on augmente nos tarifs. Oui, on fonctionne toujours bien. Oui, on a un taux d'occupation qui est même un petit peu au-dessus de l'année dernière, malgré des augmentations de prix. Je crois que le principal est surtout de justifier un tarif. Et peu importe le tarif aujourd'hui, il y a une notion de value for money qui est extrêmement importante. Et le prix aujourd'hui, il est moins s'il y a un réel service en face.
5: C'est vrai d'ailleurs sur ce segment luxe, et on le disait, ce n'est plus vrai dans la mode, dans la maroquinerie, mais vive l'expérience permet encore d'étirer les prix. C'est le cas aussi pour vous, Joachim Jacob, d'autant que j'ajoute que vous jouez sur la saisonnalité. Donc, est-ce qu'à chaque réouverture, vous jouez sur cette gamme de prix ?
7: Alors, pas à chaque réouverture, mais effectivement, nous sommes un hôtel avec une double saisonnalité, saisonnalité d'hiver, très marquée, avec destination de ski, bien évidemment, une saisonnalité estivale. 95% de nos clients l'hiver sont étrangers, avec une majorité d'Américains, de clientèle américaine, clientèle du Middle East, clientèle française, mais qui arrive dans un second temps. Contrairement à l'été, où sur l'été, on a toujours une présence de clientèle américaine, et surtout une clientèle Benelux et française. Depuis que nous avons la distinction Palace, nous n'avons pas pour autant augmenté nos tarifs. Comme l'a dit mon collaborateur, mon confrère Vincent à l'instant, on a ouvert depuis 9 ans. Donc on travaille les tarifs depuis 9 ans. Moi, mon objectif est surtout de proposer de l'expérience, d'être force de proposition. Aujourd'hui, il y a 33 palaces en France, de nombreux aussi établissements luxueux à l'étranger. Qu'est-ce qui va faire la distinction à Megève ? Qu'est-ce qui va faire que nos clients vont venir ? Quelles sont les expériences qu'on va leur proposer ? C'est vraiment un style de vie, si je peux me permettre, que recherchent nos clients.
5: Une situation géographique particulière que vous mettez en avant chacun. Paris est un cadre particulier en termes d'hôtellerie de luxe et on connaît son savoir-faire. De part et d'autre, pour vous, il y a une mise en avant d'un territoire, d'un patrimoine et d'un ancrage local. C'est vrai en Champagne, Vincent Parrino ?
6: Ah mais c'est indéniable et je pense que ça a été notre travail depuis le début de mettre en avant une région et je pense que ça l'est également pour ce label Palace. Vous l'avez dit, hein, énormément de palaces sur Paris. On va parler de Paris, de Courchevel, du sud de la France. Nous, sur la moitié nord du pays, à part Paris, il n'y a que nous. Mais je pense que on a une mission et c'est une mission qui est très importante, c'est de faire rayonner notre pays. Et pas uniquement notre capitale. Et c'est pas évident de se lancer dans une région et faire autant d'investissements pour pouvoir être au niveau de Palace. On a la chance d'être au cœur de la Champagne. La planète entière boit du champagne. Ça cible une clientèle bien précise qui nous va bien.
5: Et ça draine justement une clientèle différente ?
6: Ah oui, tout à fait. Alors je pense que le champagne apporte une clientèle de geek du champagne qui vient parce qu'il est réellement passionné. Je pense que les clients viennent en région et restent chez nous pendant 3-4 jours parce qu'on a un réel service à leur apporter, alors qu'avant, les gens venaient dans la région pour une journée, faisaient aller-retour avec Paris. Aujourd'hui, ils prennent le temps de rester 2, 3, 4, 5 nuits chez nous.
5: Et ça veut dire que la clientèle, elle est quoi ? Internationale aux deux tiers. Si on regarde à peu près les dernières études sur la fréquentation particulièrement des palaces, la clientèle est internationale aux deux tiers, notamment américaine, on va y revenir en détail. C'est le cas aussi pour ces amoureux de la champagne, pour ces amoureux du vin ?
6: Bien sûr. Nous, la clientèle française, c'est à peu près 15% à l'année. Donc, c'est quand même pas très important. Comme je pense, les 33 palaces de France, les Américains sont notre premier marché. Mais pas que.
5: Et les premiers en termes de pouvoir d'achat, de toute façon.
6: Oui, tout à fait. Qui peuvent se permettre. Et c'est vrai, quand on voit les tarifs des hôtels aux États-Unis et notamment ce qu'ils ont pour ce qu'ils payent là-bas, finalement, on n'est encore pas très cher.
5: Oui, si on compare avec New York, il y a encore de quoi étirer les prix, notamment à Paris et ailleurs. Est-ce que là aussi, et j'imagine c'est une question bateau, la situation géographique quand on est à Megève, elle est évidente ?
7: Exceptionnelle. On a la chance, dit au quotidien, de travailler dans un cocon, dans une région très riche, ce qui nous permet de...
5: Extrêmement concurrentiel en revanche, en termes de haut de gamme.
7: Absolument. Entre Courchevel, Stade, Verbier, à nous de nous démarquer. Indéniablement proche de l'aéroport de Genève, une heure de route. Donc ça, c'est un axe très important pour nous. 95% de la clientèle internationale. Mais quand on dit clientèle, on parle de la clientèle résidentielle. Oui. Pour moi, il est aussi important de mettre en avant la clientèle locale. La clientèle locale qui nous fait aussi travailler sur des périodes plus creuses et à qui on a plaisir d'offrir de l'expérience. Notre établissement ouvre 3 mois et demi l'hiver, 3 mois et demi l'été. À nous d'être force de proposition à la fois pour la clientèle résidentielle majoritairement étrangère, mais aussi sur cette clientèle locale.
5: Mais c'est important, ça, à souligner quand on parle justement d'hôtels en tant que destination. Bon, vous vous cumulez avec un patrimoine, une destination véritable, géographique, etc. Mais il y a l'idée d'avoir un hôtel destination. On va revenir en détail sur les expériences. Mais ça veut dire que c'est le moyen aussi de drainer une clientèle locale, parfois un peu oubliée sur le résidentiel, mais sur toutes les expériences en dehors.
7: Il ne faut pas oublier cette clientèle locale. C'est important. Four Seasons est arrivé en 2017, a été accueilli à Megève. Je rappelle, fief également de la famille Rothschild. Et donc, il a fallu construire tout cet écosystème. Aujourd'hui, on parle du Four Seasons Resort Megève, puisqu'on a des expériences de golf, un golf qui vit 6 mois dans l'année. On a l'expérience de ski, bien évidemment, qu'on recherche l'hiver. L'expérience de gastronomie, de bien-être. Donc, c'est important de garder en compte et de considérer cette clientèle locale.
5: Évidemment, c'est le cas aussi en Champagne. Les deux tiers du chiffre d'affaires pour les hôtels de luxe sont captés par l'hébergement et pèsent lourd en termes de rentabilité. Mais c'est indispensable d'avoir tous les autres services, d'avoir les spas et l'expérience de gastronomie. C'est le cas en Champagne, d'autant plus dans les accords mets-vins quand on est dans un cadre tel.
6: Ah, mais si vous prenez l'hôtellerie de luxe, il y a quelques années, pour avoir un palace, ce qui n'existait pas à l'époque, mais l'équivalent en tout cas, il fallait avoir de magnifiques chambres, de magnifiques télés, les meilleurs lits, il fallait avoir un restaurant gastronomique, après il fallait avoir un spa. Oui. Aujourd'hui, tout ça, c'est des acquis.
5: Oui, exactement, c'est le prérequis.
6: C'est le prérequis. Il y a énormément d'hôtels dans le monde qui ont de magnifiques spas, les plus grandes télés, les plus beaux restaurants gastronomiques. Les gens, aujourd'hui, viennent chercher des expériences. On a créé, chez nous, une équipe de GEM, de Guest Excellence Makers, qui sont là vraiment pour nos clients, pour leur créer des parcours dans la région. Ils viennent vraiment pour cette expérience. Et c'est pour ça qu'ils reviennent. Moi, ce qui m'a fait le plus plaisir, c'est quand les gens venaient pour la première fois pour le champagne, mais qui revenaient parce que, justement, on a réussi à créer des expériences pour eux.
5: Bon, capter cette clientèle, c'est quoi ? C'est étendre son territoire de marque ? C'est ça l'enjeu ?
6: Bah, je pense que l'enjeu, c'est de vraiment être là au cœur de la région, être ancré dans la région, travailler avec les acteurs locaux et mettre en avant notre région. Je pense que c'est ça la priorité.
5: Et donc, vous vendez des packages d'expériences et là où on a des paniers moyens qui peuvent grimper encore et encore ?
6: Alors, on ne vend pas de packages d'expériences. Nos équipes...
5: Pour le dire trivialement, j'entends.
6: Oui, peut-être.
5: Mais... Pas très palace, certes.
6: Non, mais ce que je veux dire par là, c'est qu'on ne vend rien. On crée des expériences et on les crée sur mesure pour nos clients en fonction de leurs besoins du moment, leurs besoins de leur réservation. Ils viennent en famille, ils viennent entre amis. Ils viennent entre copains, ils viennent entre filles. C'est à nous déjà de définir la raison du séjour et puis après de les orienter. On est situé entre vignes et forêts. Il y a des sportifs qui viennent chez nous. Il y a des gens qui viennent parce que n'est pas sans le savoir, Reims a vu l'ensemble des couronnements de nos rois. Donc, ouais. il y a toute une partie historique qui est importante. Mais c'est vrai qu'on va essayer de définir si le client est vraiment un geek du champagne et alors il veut aller chez un vigneron indépendant extrêmement haut de gamme ou il préfère aller voir des plus grandes maisons avec des approches plus simples pour découvrir le champagne.
5: Les exigences de la clientèle ont très habitué à la concurrence et à consommer dans ce cadre-là, elles sont de plus en plus dingues et il faut repousser les limites des expériences, Joachim Jacob.
7: Les exigences, enfin, elles sont présentes, soit, mais comme tout type de client, dans tout type d'établissement, donc on a des clients qui sont extrêmement exigeants et méticuleux sur certains aspects, d'autres un petit peu moins. Pour revenir sur les points évoqués par Vincent, notre rôle, c'est de faire en sorte que les clients soient heureux. Soit heureux, ça veut dire leur proposer des expériences, leur mettre des étoiles dans les yeux, être force de proposition. Et on a une équipe de spécialistes qui s'occupe d'eux. Je pourrais vous citer, par exemple, on a une magnifique suite privée qui est tout en haut de la montagne, à l'idéal 1850. Et on propose à nos clients, pendant leur semaine de séjour, eh bien, un majordome prend soin de leurs affaires. Rendez-vous compte, au lieu de revenir à l'hôtel directement en ski, eh bien, vous arrivez dans ce restaurant avec une magnifique suite. Vous êtes tout seul, service de majordome, massage en haut de la montagne, repas auprès de la cheminée. Et puis, le lendemain, vous êtes le premier sur les pistes. Et vous passez un moment convivial en famille unique, exceptionnel, vu sur le Mont Blanc.
5: Isolé, exclusivité.
7: Exactement.
5: Et avec des tarifs de nuit qui sont de quel ordre? Parce que sur des nuits de palace classiques, sur une saison lycée, on est autour de 1800 euros en moyenne, avec des prix entre 1200 et 4000 euros. Quand on est sur des services tels, on arrive à quelle somme?
7: On est sur les tarifs que vous venez d'évoquer. Encore une fois, pour reprendre mes propos initiaux, l'idée n'est pas de surenchérir les tarifs. On préfère fidéliser nos clients.
5: Les mettre
7: en adéquation. En revanche, il y a des périodes plus fastes où il y a énormément de besoins, de demandes. Les périodes de Noël, jour de l'an, vacances de février, vous avez une tarification qui est plus élevée. On pratique le yield management, comme vous trouvez dans d'autres industries. Voilà, sur les périodes les plus basses, vous avez des tarifs un petit peu réajustés. Pour autant, on est force de proposition pour proposer les mêmes expériences, que ça soit passer une soirée dans une cave à vin entourée de 17 000 jolis flacons, par exemple, en mode privé, avec votre concubin, votre ami ou en famille, ou être seul en haut de la montagne, vu sur le Mont Blanc, et passer juste un moment de rêve.
5: Et multiplier les collaborations et l'influence, une marque qui doit rayonner, Megève et Inmili in Paris, et là, c'est le ticket gagnant.
7: C'est important. Pourtant, on travaille Megève comme une marque pour attirer non seulement sur l'expérience client, mais aussi sur l'expérience collaborateur.
5: Bon, donc tous les deux, de part et d'autre, très dépendants de la clientèle américaine.
6: Alors pas que, et je pense. Alors pour moi, c'est important de pas mettre tous mes œufs dans le même panier.
5: Essentiel même.
6: Voilà, on a notamment un hôtel sur Saint-Barth dans les Caraïbes. Alors pour le coup, eux, ils sont vraiment, j'ai envie de dire, complètement dépendants des Américains, même si les Brésiliens, les Mexicains sont là. On a quand même une clientèle assez variée, beaucoup d'Européens, beaucoup d'Anglais, Benelux. On a des Français. Et après, effectivement, on a des niche markets comme le Brésil, comme l'Asie. Donc, on n'est pas que américain. Mais effectivement, la clientèle américaine, on aurait du mal à faire sans.
5: Et là aussi, vous avez travaillé la clientèle locale, travaillé l'offre pour que le spa vive tous les jours indépendamment et toute la saison.
6: Ah ben pour moi, elle est primordiale, cette clientèle locale. Et en fait, c'est la clientèle sur laquelle j'ai travaillé en premier. Parce que, comme je vous le disais, on est arrivé de nulle part pour ouvrir un hôtel. C'était notre première clientèle. Et surtout, c'est eux qui donnent vie à l'hôtel. Pour moi, le restaurant qui n'a pas 3, 4, 5, 6, 7, 8 tables de vignerons, de maisons, qui est invité des clients, c'est eux qui donnent vie à l'hôtel. Et on a beau avoir les plus belles suites, le plus beau spa, si votre hôtel n'est pas en vie, les clients ne vont pas revenir. Et donc, oui, effectivement, on travaille beaucoup la clientèle locale.
5: Joachim Jacob, quel bilan vous tirez de cet été insensible à la crise, plutôt une dernière minute, ou c'est une clientèle qui ne s'y prend pas du tout à la dernière minute?
7: Clientèle qui anticipe, on a des clients, on a la chance d'avoir des clients qui réservent leur séjour un an à l'avance pour pouvoir bénéficier d'un type de suite, d'un type de chambre, d'un positionnement dans l'hôtel. Un été qui a été plutôt exceptionnel, un mois d'août record, une très belle fréquentation, clientèle américaine en premier marché, mais aussi d'autres marchés, clientèle d'Amérique centrale, clientèle asiatique, clientèle française également, parisienne, lyonnaise, qui viennent sur l'été aussi en altitude, chercher un petit peu de, peut-être un peu moins de chaleur, plus d'espace aussi on peut le dire, mais le bilan d'été a été extrêmement positif.
5: Même chose à Reims, Vincent Parrino, un été avec une occupation record et avec une clientèle fidèle.
6: Alors, je pense que aujourd'hui, le tourisme en France fonctionne très très bien. On le voit dans toutes les statistiques, et c'est le cas pour les palaces et l'ensemble des palaces. Alors, une saison exceptionnelle, ça c'est très vrai, et surtout, ça se confirme par une arrière-saison qui est déjà très très bonne. On va avoir une très très belle occupation, une occupation encore record sur octobre, novembre, décembre s'annonce bien mieux que l'année dernière. Donc ça continue.
5: Donc vous arrivez à avoir des perspectives lissées sur l'année finalement avec peu de temps mort.
6: Alors peu de temps mort, nous ça commence à baisser un petit peu sur novembre-décembre, c'est-à-dire que l'été on passe les 90% d'occupation, oui. Donc on est un petit peu en dessous. Nous la saison la plus calme va être sur janvier-février, puis après ça repart tout doucement, mais au mois de mi-avril on est déjà en pleine saison, oui.
5: Et donc, comment vous travaillez également l'offre à venir, Joachim Jacob, quand on a ces périodes d'ouverture et de fermeture? Le prochain rendez-vous pour vous maintenant, c'est le 16 décembre. Et tout commence à s'organiser, proposer des nouvelles expériences, changer quoi? C'est encore le wellness et la longévité à fond.
7: Effectivement, on travaille. Un an à l'avance sur certains projets opérationnels, avec une montée en puissance, c'est-à-dire que dès le mois de janvier, on prépare l'été, oui. Et dès le mois de juillet, on prépare l'hiver, avec des perspectives sur certains projets à 2 ou 3 ans, dans l'objectif de présenter des nouvelles expériences de restauration, de bien-être, comme vous l'avez très bien stipulé, absolument, c'est dans l'air du temps, absolument, et puis aussi faire en sorte de préparer le séjour de nos clients. Nos clients réservent plusieurs mois à l'avance, Noël.
5: Donc là, vous avez déjà une visibilité sur le début de la saison, de toute façon.
7: Ah, complètement. Noël, jour de l'an, nous sommes déjà complets. Mm-hmm. Janvier monte en puissance parce que vous avez une clientèle, par exemple, du Moyen-Orient, qui parle avec le Ramadan, ne va pas venir du 7 février au 7 mars. Donc, on sait que janvier va être un mois de très forte activité, voire le meilleur mois de l'année, d'ailleurs. Mm-hmm. Et on prépare tout ça en amont.
5: Donc, ça se prépare évidemment avec vos collaborateurs. La saisonnalité amène un critère particulier. Comment on ajuste ses besoins? Comment on fidélise? Est-ce que vous les gardez toute l'année et la formation se poursuit année après année? Ou ils suivent la saisonnalité?
7: Nous, on a remarqué déjà que Distinction Palace nous a permis de monter en puissance sur le recrutement. C'est recherché par les futurs collaborateurs et collaboratrices françaises notamment. Recherche, travailler dans un établissement avec des labels tels que la Distinction Palace. Donc ça nous a beaucoup aidé. On emploie 300 collaborateurs par saison pour 55 chambres et suites, donc c'est un très fort ratio. On a une politique clairement axée sur l'expérience collaborateur, c'est extrêmement important, pour les fidéliser, pour les faire développer d'une année sur une autre, d'une saison sur une autre saison. Et puis on a l'opportunité, de par le groupe Four Seasons également, d'avoir un rayonnement. Plus de 130 propriétés dans le monde entier, ce qui nous permet aussi de les garder au sein de la compagnie, de les développer et de les envoyer, avec leur accord, dans d'autres établissements. Donc ça, c'est un premier point. Le deuxième point, c'est aussi, en saisonnalité à Megève, les accueillir dans de bonnes conditions. Ça veut dire leur proposer un logement adéquat. Ça veut dire les transporter. Ça veut dire proposer aussi les meilleurs salaires sur le marché. Les occuper pendant les journées de repos. On a l'équivalent d'un concierge dédié aux collaborateurs pour les emmener le lundi, mardi, mercredi, découvrir toute la région. Il faut aussi occuper un saisonnier et faire en sorte qu'il revienne.
5: Sur la formation, c'est là où vous êtes en concurrence, parce que vous avez une clientèle assez complémentaire qui peut aller de l'un à l'autre en termes de destination. Est-ce que sur les collaborateurs, sur les savoir-faire, là, il y a une concurrence, Vincent Parrino? Comment vous faites pour accompagner, justement, vous parliez des équipes d'emblée, la Distinction Palace, c'est lié aux équipes. Qu'est-ce que vous misez sur la formation de vos collaborateurs?
6: Alors, nous, c'est vrai qu'on fait énormément pour... Alors, contrairement à mon confrère, nous ne sommes pas un hôtel saisonnier.
1: Oui.
6: Et c'est vrai que, contrairement à Megève, qui est une destination saisonnière, nous ne le sommes pas. Et pour nous, ouvrir un hôtel saisonnier en Champagne aurait été très compliqué, parce que les infrastructures ne sont pas là. Et donc, la plupart de nos collaborateurs travaillent pour nous à l'année. Et c'est vrai que c'est des plans de formation qui sont assez complets, qui sont pour tous nos collaborateurs. Certains sont envoyés en saison basse à Saint-Barth dans notre établissement pour créer un petit peu de dynamique dans le groupe et du développement de collaborateurs. Mais c'est vrai que l'accompagnement de nos collaborateurs au cours de l'année est extrêmement important. Mais on vit comme un hôtel à l'année, pas comme un hôtel saisonnier.
5: Et donc, avec moins de turnover, vous ne faites pas partie justement de ces secteurs et de ces établissements où, comme vous avez misé sur vos collaborateurs et tout fait pour les fidéliser avec un turnover important ?
6: Il y a un turnover indéniable. Alors, peut-être un peu moins que chez Joachim, qui est dans un groupe mondial. Et donc, c'est vrai que les collaborateurs bougent beaucoup dans le groupe.
5: Peuvent tourner.
6: Voilà. Nous n'avons pas ça. Néanmoins, pour avoir fait une grosse partie de ma carrière à Paris, on a beaucoup moins de turnover en province. Les gens viennent, ils viennent pour s'installer. Et donc, ça, c'est une vraie différence. Effectivement, depuis la distinction Palace, on note de nouveaux types de collaborateurs qui viennent, qui ne veulent travailler que dans des palaces. Et c'est vrai que jusqu'à maintenant, faire venir les gens en Champagne, c'était plus compliqué. Aujourd'hui, on a beaucoup moins de problèmes.
5: Donc une destination à l'attractivité de la région.
6: Et je pense que c'est la première chose que nous a apporté en fait ce label Palace. C'est des collaborateurs qui sont fiers de travailler dans ce type d'établissement.
5: Clairement, les premiers ambassadeurs et un outil, un élément du rayonnement de ces destinations. Merci beaucoup à tous les deux. Vincent Parineau, directeur général Royal Champagne Hotel et Spa. Joachim Jacob, directeur général du Four Seasons Resort à Megève, d'avoir été dans Iconic Business. Le luxe par BFM Business, à retrouver en podcast et replay dès à présent sur l'app et sur toutes les plateformes sur BFM Business.
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9: Bienvenue dans la librairie de l'écho, l'émission de BFM Business qui vous offre chaque semaine le meilleur de la littérature économique. Alors évidemment, pas d'émission sur les livres sans auteur. Ils seront nos invités dans la première partie de l'émission. Et puis vous retrouverez ensuite Jean-Marc Daniel en face à face, cette fois-ci avec le démographe Hervé Lebras pour le confronter à son nouveau livre. Et puis évidemment, nos études, nos chiffres, le coup de cœur de la rédaction. N'oubliez pas tous nos comptes Librairie de l'Écho sur les réseaux sociaux pour retrouver les références précises des livres dont on parle dans l'émission. Et tout de suite, place à nos invités. Les gouvernements successifs nous rappellent que l'état des finances publiques françaises est désastreux, qu'il faut réduire les déficits, que l'État dépense trop et mal et qu'il n'a plus les moyens de relancer la croissance dans une France désindustrialisée qui ne travaille pas assez. Et pourtant, et si les marges de manœuvre étaient plus importantes qu'on le croit? Et si nous n'avions pas exploré toutes les pistes pour redonner de l'air aux classes moyennes avec de meilleurs emplois? Eh bien, c'est ce que pensent nos deux invités du jour. Anne-Laure Delatte, bonjour.
10: Bonjour Emmanuel, merci pour l'invitation.
9: Mais avec grand plaisir, Anne-Laure. Vous êtes directrice de recherche en économie au CNRS et vous êtes la fondatrice et la présidente du think tank, du labo de recherche.
10: Un labo de recherche, oui.
9: Qui s'appelle Public Finance Lab. Pierre Veltz, bonjour.
11: Bonjour.
9: Vous êtes ingénieur, sociologue, économiste et vous publiez Vers une économie humano-centrée aux éditions de l'Aube. On commence avec vous, Anne-Laure. Alors, vous relativisez clairement l'urgence de redresser les finances publiques, mais la dette qui augmente plus vite que chez nos voisins, les déficits plus élevés qu'ailleurs en Europe, les taux d'intérêt qui remontent, vous dites, c'est pas grave.
10: Ah non, non, non, attention. Alors, mon message, ça n'est pas grave. Mon message, plutôt, c'est ne le faisons pas de la façon dont on est en train de le faire. Mais qu'on ait un problème de déficit public en ce moment, je le remets pas du tout en question, puisque, si vous voulez, on est à 5% du PIB, mais c'est surtout qu'on a une dynamique qui n'est pas encourageante, parce qu'on n'arrive pas à réduire ce déficit. Les taux souverains ont augmenté, alors ils ont augmenté partout, mais le fait qu'il soit assez élevé pour nous fait qu'on a de plus en plus d'intérêt à payer. Et tout ça ne serait pas grave si on avait une activité qui suivait, en fait, si on avait de la croissance. Mais des paiements d'intérêt qui augmentent, avec un PIB qui reste, qui ne bouge pas chaque année, forcément, à un moment, ça coûte cher pour les finances publiques. Alors, et surtout, ça nous coupe des marges de manœuvre pour faire ce qui est essentiel.
9: Alors, justement, moi, ce que j'ai trouvé passionnant dans votre livre, en fait, c'est que vous allez d'ailleurs nous rappeler la méthode avec laquelle vous avez fait l'exercice, mais en gros, vous passez au banc d'essai toutes les affirmations sur les excès et les inefficacités de notre modèle social, de nos finances publiques en général. Alors, rappelez-nous quand même la méthode que vous avez travaillée, qui est une méthode de recherche, quoi.
10: En fait, moi, je suis partie du constat de départ qu'on paye tous et toutes en France beaucoup de prélèvements obligatoires et pourtant, les services publics se dégradent, le modèle social se dégrade. Et donc, en général, le discours qu'on entend, c'est un discours de gabegie, de gâchis de l'argent public. Donc, ce que j'ai voulu faire, c'est comparer effectivement les dépenses publiques françaises avec un échantillon de pays comparables et regarder l'efficacité relative de ces dépenses. Parce que si on dépense plus, alors est-ce que ça vaut le coup ? Et donc j'ai comparé les dépenses publiques sur 25 ans avec un échantillon de 10 pays qui sont 10 pays comparables dans la mesure où ce sont les pays les plus riches de l'Union européenne et j'ai retiré les paradis fiscaux juste parce qu'on ne peut pas vraiment comparer des systèmes sociaux et des systèmes fiscaux avec ces pays-là. Et ensuite, ce que j'ai fait, c'est que premièrement, j'ai regardé en pourcentage de PIB, et là, effectivement, on dépasse. Ça, c'est tout le monde le sait, nos dépenses publiques sont supérieures à la moyenne européenne. Mais ce qui est intéressant, c'est qu'on dépasse d'à peu près 5 points de PIB en moyenne sur 25

0: et en logement, est-ce que ça vaut le coup? Est-ce qu'on en a pour notre argent? Mais pour faire ça, il faut diviser par le nombre de personnes concernées. Et non plus en pourcentage du PIB. Ça ne veut pas dire grand-chose si on veut regarder combien on dépense par habitant et ensuite des critères de performance. Et alors là, ce qui est surprenant, c'est qu'en réalité, divisé, réparti par le nombre de personnes concernées, par retraité, enfin par personne de plus de 65 ans, par nombre d'habitants, par foyer, retraite et santé, on est au niveau de la médiane de ce groupe, de cet échantillon. On est parfois en dessous même. Ça veut dire que en France, on dépense pareil que les autres pays européens, enfin en tout cas que la moitié de l'échantillon, en retraite et en santé, ce qui était un résultat plutôt étonnant puisqu'on a tendance à nous dire que notre système de santé
1: c'est ça. Donc si vous ramenez par retraité, finalement, il n'y a pas d'écart entre un retraité français et un retraité de la moyenne des pays européens.
0: Non, il n'y a pas de il y a pas d'écart. Y a un écart avec l'Allemagne, on dépense un petit peu plus, mais si vous faites une si vous prenez tout l'échantillon, on n'est pas on est vraiment, en fait, on dépense à peu près la même chose que les autres, sauf en logement.
1: Alors là, c'est quand même un mystère, le logement.
0: Voilà. Alors, et en logement, on est on dépense trois fois plus que la médiane européenne. On dépense beaucoup plus que le deuxième pays, qui est l'Italie, mais qui dépense déjà beaucoup moins que nous. Alors, voilà, on a un vrai problème sur le logement.
1: Alors, ça, c'est... Attendez, parce que là, vous avez indiqué ce qu'étaient les dépenses, ce qui nous donne un peu l'idée des moyens engagés. Après... Faut regarder si, effectivement, parce que c'était l'autre partie de votre démarche, c'était de dire, mais bon, est-ce que cet argent, il est bien dépensé? Et est-ce que là où on dépense plus, ça se justifie, ou est-ce que ça se justifie pas?
0: Voilà, exactement. Alors, du côté de la santé et de la retraite, j'ai pris les indicateurs classiques que prend la Commission européenne. Et si on se compare, en fait, on a une espérance de vie qui est un an au-dessus de la moyenne européenne. On vit plus longtemps que les Allemands. On vit en meilleure santé que la plupart des pays européens. Et on a un problème sur la mortalité infantile, qui est un des indicateurs importants pour comparer les systèmes de santé. Mais sur les deux gros indicateurs, espérance de vie et espérance de vie en bonne santé, on performe mieux. Sur les retraites, ce que regarde la Commission européenne, c'est le ratio de niveau de vie entre actifs et retraités. Et là, on est pour la même dépense que les autres. On est à un ratio que, je pense, vos auditeurs et auditrices ont peut-être en tête, c'est qu'on est à 100% ou un petit peu en dessous. C'est-à-dire que le niveau de vie des retraités est à peu près équivalent à celui des actifs. On a fait quand même quelque chose de très bien, c'est qu'on a énormément réduit le taux de pauvreté des retraités. Et là, on est les champions en Europe. Là où on a 10% de nos retraités qui sont sous le seuil de pauvreté, en Allemagne, c'est 18%. Donc, si vous regardez santé-retraite, on pourra discuter de ce ratio de niveau de vie. On pourrait souhaiter quelque chose d'inférieur, mais en tout cas, on n'est pas délirant.
1: Et ils sont où je veux dire... Quand on fait quand on regarde les rapports de la Cour des comptes, de l'inspection des finances, etc., on croule sous les exemples de gaspillage d'argent public. Ils sont où, les gaspillages d'argent public, alors?
0: Alors moi, j'ai une autre explication. D'abord, alors, le logement, on dépense beaucoup trop par rapport aux performances qu'on a.
1: Ah oui.
0: Puisque, comment vous mesurez la performance des politiques de logement? C'est combien pèse le prix du logement dans les revenus des gens. Et en fait, là, on est à peine meilleur que l'échantillon, donc on dépense trois fois plus pour une crise du logement qui est à peu près identique à celle que connaissent les autres pays. Probablement les APL. Ces allocations logement, elles nourrissent la demande, mais on n'a pas construit en face. Donc en fait, vous solvabilisez la demande et ça fait augmenter les prix.
1: Alors, un mot sur l'éducation quand même.
0: Oui, alors et surtout, sur l'éducation, on a un vrai gâchis, mais on a un gâchis dans l'autre sens, c'est-à-dire qu'en moyenne, on dépense 20% de moins que les autres pays européens de mon échantillon, mais surtout, c'est très ciblé en primaire. Un élève de primaire, en gros, on dépense 6 600 euros pour un élève de primaire en France, et nos voisins en dépensent 10 000. Au collège, on a un écart de 20%, et à la fac, on a un écart aussi très impressionnant, de 4 000 à 6 000 quasiment. On a 35% d'écart. C'est à qu'au lycée qu'on dépense un petit peu plus, parce que c'est là que sont concentrés les agrégés. Mais vous me posiez la question, où est-ce qu'on gâche l'argent ?

0: fait, moi, mon explication, c'est que on a fait beaucoup de dépenses fiscales, c'est-à-dire qu'on a accordé beaucoup d'avantages fiscaux à essentiellement des entreprises, également des ménages, et une partie des avantages fiscaux n'a pas eu d'effet. En fait, ça n'a pas eu l'effet qu'on aurait souhaité, c'est-à-dire que on a mis en place une politique, une stratégie économique qui n'était pas bête, hein, qui consistait à baisser le coût du travail pour être compétitif face à la mondialisation, à la concurrence internationale. Et il se trouve qu'aujourd'hui, par exemple, les cotisations sociales, elles sont très importantes au niveau du SMIC, et ça a peut-être un effet sur l'emploi, probablement. Mais plus vous montez dans l'échelle de salaire, moins ça a d'effet. Or, 90% des salaires sont touchés par ces exonérations de cotisations sociales. Et qui les paye, ces cotisations sociales? Puisqu'on continue à les payer, puisqu'on a, on a toujours un régime social qu'il faut financer, c'est aujourd'hui une grosse partie de la TVA. Et en fait, un quart de la TVA, donc 50 milliards d'euros, que vous et moi payez chaque jour, ne finance pas des services publics ou de l'hôpital, mais finance ses cotisations sociales. Et donc ça peut expliquer pourquoi les gens ont l'impression de payer beaucoup d'impôts et qu'ils n'en ont pas pour leur argent.
1: Alors, Anne-Laure Delatte, au vu finalement de toutes ces analyses, quelles conclusions vous en tirez pour l'action publique? Qu'est-ce qu'on fait pour améliorer le sort finalement des classes moyennes qui, quoi qu'on en dise, finalement sont celles qui ont le plus souffert ces dernières années? Qu'est-ce qu'on fait? Est-ce que il faut plus d'État? Est-ce qu'il faut autrement d'État? Est-ce qu'il faut moins d'État?
0: Alors, je pense que la priorité, c'est d'augmenter les salaires, parce que vous redonnez du pouvoir d'achat quand même, par définition, en donnant du salaire. Le problème, c'est que pour donner du salaire, il faut qu'il y ait de la croissance, il faut qu'il y ait de l'activité. Or, la politique budgétaire qu'on est en train de mettre en place consiste à baisser les dépenses publiques, et en particulier les dépenses sociales, et ça a un effet délétère sur l'activité. Donc, première chose... augmenter les salaires, mais pour ça il faut garantir de l'activité. Il faut évidemment des aides ciblées là en ce moment, mais ciblées sur les personnes les plus gros rouleurs, etc. Mais mon troisième point, pour répondre à votre question directement, il faut préserver les dépenses collectives, parce que ça fait partie du pouvoir d'achat de la plupart des Français.
1: Est-ce qu'il faut revoir le périmètre, par exemple, de l'action publique? Est-ce qu'il y a des domaines dans lesquels l'intervention publique ne se justifie plus, ou est-ce qu'il y a, à l'inverse, des domaines dans lesquels il faut renforcer l'action publique?
0: En fait, si vous baissez les dépenses sociales, les besoins, ils ne disparaissent pas, dans certains domaines, pour répondre à votre question. Donc, si on baisse les dépenses sociales de retraite, de santé et d'éducation, ce sera remplacé par des dépenses privées. Donc, on n'améliorera pas le pouvoir d'achat des Français. Et en plus, on se tire une balle dans le pied pour la croissance future.
1: Mais à qui vous demandez des efforts, en fait? Est-ce qu'il faut augmenter la fiscalité sur les entreprises, sur les plus riches? Parce que c'est ça un peu la thèse de votre livre, c'est de dire, finalement, mutualisons davantage.
0: Riches ensemble.
1: Riches ensemble, ou alors ce sera l'appauvrissement individuel qui nous attend.
0: Oui, en fait, le système fiscal, il est très lourd en fait en France. Enfin, en tout cas, on paye tous beaucoup d'impôts, mais il y a des zones fiscales de non-droit, c'est-à-dire qu'il y a des assiettes qui échappent à l'impôt ou qui ne payent pas vraiment proportionnellement à leurs revenus de la même façon que les autres Français et Françaises. Donc, les travaux de l'IPP, Gabriel Zucman, ont montré que les ultra-riches échappaient à l'impôt. Il y a d'autres zones de non-droit, et en particulier les très grandes entreprises. En fait, on a épluché les déclarations fiscales de toutes les entreprises françaises avec mes co-auteurs, mais l'INSEE l'avait déjà montré. L'INSEE montre que vous avez des très grandes entreprises qui, en fait, en pourcentage de leurs revenus, payent moins d'impôts sur les sociétés que des PME ou des micros. Donc, si vous voulez maintenir ces dépenses sociales qui, de nouveau, font partie du pouvoir d'achat des Français, il faut que tout le monde contribue.
1: Alors, Pierre Veltz, alors vous vous dites, bon, il y a deux discours aujourd'hui qui bornent un peu le champ des possibles. C'est le discours hyper techno, il faut qu'on investisse massivement dans le digital, etc., qu'on rattrape notre retard sur les États-Unis, etc. De l'autre côté, à l'autre bout du spectre, il y a le discours un petit peu écolo, de radical, de décroissance verte, etc. Vous proposez une voie alternative qui est plus désirable. Évidemment, vous dites qu'il faut recentrer l'économie sur nos besoins essentiels.
2: Oui. Moi, je suis je suis parti d'une réflexion assez globale, au fond, sur les grands secteurs de l'économie, en mettant au centre la question des emplois et du travail. On a tendance un peu à oublier. Comme vous savez, moi, je vais inviter pour mes bouquins précédents, moi, j'ai toujours été un militant de l'industrialisation, j'ai combattu l'idée du post-industriel, je reste convaincu que la France a absolument besoin de sauver, parce qu'aujourd'hui l'industrie française est sur le fil du rasoir, hein, de sauver une industrie et de rester dans la course technologique internationale. Quoi, ça, je pense. Sinon, on devient une espèce de périphérie sympathique du monde. Mais le problème que je pense, que je mets en avant dans le livre, et, curieusement, assez peu de gens le disent, c'est que l'industrie et la techno ne vont plus créer d'emplois, ou vont créer très très peu d'emplois. Donc on se retrouve avec une France, et ça ne veut pas dire qu'il ne faut pas
1: poursuivre cette voie. Oui, parce que ça crée de la valeur quand même.
2: Oui, c'est essentiel.
1: Bah oui.
2: C'est essentiel pour qu'on reste dans la course mondiale, c'est essentiel. Mais quand on interroge les gens, il y a une enquête de la BPI par exemple qui dit vous êtes pour la réindustrialisation, tout le monde est pour la réindustrialisation. Pourquoi ? Parce que ça va nous créer des emplois. Illusion. Il n'y aura plus de création d'emplois, ou très très peu de création d'emplois dans la techno et dans l'industrie. Pourquoi ? Parce que les gains de productivité sont massifs et qu'ils vont continuer. C'est comme l'agriculture.
1: Alors,
2: vous avez une espèce de tendance lourde de diminution d'emplois. Donc on se retrouve avec ce potentiel d'emplois maintenant qui sont essentiellement dans les services, presque exclusivement, dont beaucoup dans les services à la personne. Et là, on a une situation qui n'est pas bonne, quoi, parce qu'on est... au fond, on a laissé se dégrader ces emplois, en se disant d'ailleurs peut-être l'industrialisation va remettre les choses en route, alors qu'en réalité, ce n'est pas ce qui va se passer.
1: Mais c'est le paradoxe que vous soulevez, parce que comment les métiers de la santé et de l'éducation ont-ils pu se dégrader autant, alors que les besoins n'ont jamais été aussi grands ?
2: Oui, alors ça, c'est il faut partir de questions simples, hein, qui n'ont pas forcément des réponses simples. Mais la question simple, c'est un scandale, je pense, pour un pays développé comme le nôtre. C'est pire aux États-Unis, hein. Et d'avoir des emplois qui sont absolument essentiels, qui correspondent à des vrais besoins, qui en plus sont des investissements pour le futur. Hein. Si on arrête d'investir dans l'éducation, on est mort, dans la recherche, etc. Et qui sont quand même aujourd'hui des emplois, on va dire, maltraités, précarisés, ubérisés, etc. On a applaudi les infirmières le soir du Covid, moi je me souviens de l'avoir fait, et puis c'est toujours des métiers galères, etc. Donc ça, c'est pourquoi ? Parce qu'on est parti sur ces emplois de service, je ne le dis pas comme ça dans le livre, mais je le dirais peut-être... c'est, au fond, il y a une espèce d'équilibre par le bas qui s'est instauré, avec des boucles non vertueuses, du genre faible reconnaissance, on dit c'est des métiers pas qualifiés, faible salaire, du coup faible performance, performance qui se dégrade, etc. Il faut absolument sortir de ce cercle vicieux. Alors qu'on parle beaucoup, beaucoup de l'industrialisation, de la réindustrialisation, très peu de gens parlent de ça. Pourquoi ? Parce qu'on pense que cette situation est naturelle. Y compris la gauche, hein, nous explique que, ben oui, c'est des emplois qui ne sont pas qualifiés. Moi, j'ai eu, comme beaucoup de gens de mon âge, j'ai eu des personnes proches dans des EHPAD, des endroits comme ça. Si vous m'expliquez qu'une soignante, même une soignante, n'est pas qualifié. Qu'est-ce qui est qualifié, quoi ?
1: Ce qui explique aussi la dégradation du rapport au travail, d'ailleurs.
2: Oui, alors il y a une espèce de crise profonde, pas seulement de la quantité de travail, parce que ça va à peu près, mais de la qualité du travail. Les gens qui font ce genre de boulot, et on a abordé ça, sans, comme dit Yves Clos, c'est la qualité empêchée, quoi. C'est ça qui rend les gens malheureux, parce qu'on n'arrive pas à faire ce qu'on devrait faire. Et quand vous êtes face à des gens qui sont en souffrance, ou à des étudiants et des jeunes qui ne savent pas où ils vont, alors, évidemment, la qualité empêchée, c'est ce qu'il y a de pire.
1: Pierre,
2: on a un énorme chantier
1: mais justement,
2: qui n'est pas adressé.
1: Comment on recrée, finalement, des trajectoires économiques riches en bons emplois ?
2: Eh bien, il faut passer par une réflexion plus globale qu'on n'a pas. On n'a pas engagé, même les économistes ont peu travaillé sur ces sujets-là. Je me suis pas mal... mon livre, quand je l'ai fini de l'écrire, je me suis aperçu que je disais à peu près la même chose qu'un certain nombre d'auteurs, notamment Danny Roderick, qui est un Américain que j'aime beaucoup, et qui dit ça. Alors lui, il va plus loin, il dit qu'il faut oublier l'obsession manufacturière. Je dis non, il faut différencier les deux choses. Il faut avoir des services plus productifs. Il faut réfléchir intelligemment à la productivité des
1: services.
2: Robert
1: Boyer aussi.
2: Oui, Robert Boyer, ben, je me suis inspiré de Robert Boyer, ouais. L'idée d'un mode de développement anthropocentrique, etc. Mais il faut maintenant, je pense qu'on a un gros travail à faire, les experts, les politiques, la société civile en général, sur comment est-ce qu'on fait pour arrêter de considérer que cette situation est naturelle et comment on fait pour essayer de passer à un autre équilibre, parce qu'on peut avoir un autre équilibre. on peut monter les salaires, il faut monter les salaires, mais il faut qu'en face, il y ait de la performance, il faut qu'il y ait la demande. Et donc, ça veut dire, et le mot est... Beaucoup de gens, ça les énerve quand on dit ça, mais il faut qu'on ait des services plus productifs.
1: Parce que c'est quoi, c'est, on n'a pas de demande solvable
2: Oui, c'est tout un enchaînement. Vous voyez, c'est passer d'un équilibre par le bas à un équilibre par le haut. Ça ne se fait pas en claquant des doigts. Ça se fait en réflexion.
1: Est-ce qu'il y a des pays qui ont réussi ça
2: Peut-être une partie des pays scandinaves, dont on parle beaucoup, qui ont quand même des. Où on voit que, par exemple, l'éducation est quand même bien rémunérée, etc. Je pense qu'on peut le faire. Il y a des bouclages macroéconomiques à retrouver. Déjà, quand même, en augmentant les salaires, on va augmenter aussi la consommation, etc. Donc, ça fait quantitativement plus de services. Bon, il faut réfléchir. Parce qu'il faut réfléchir, d'ailleurs, sur la notion de productivité. Parce qu'on a appliqué... Regardez ce qui se passe dans les hôpitaux. On est dans un modèle de productivité. Moi, le mot ne me fait pas peur. Hein. On a besoin de productivité, mais on a un modèle de productivité qu'on a transposé du monde industriel. Hein, qui est un modèle, en gros, néo-taylorien, enfin, tout ce que vous voudrez. Regardez comment fonctionnent les hôpitaux, le paiement à l'acte, etc.
1: Pierre,
2: on a oublié qu'une forme de productivité qui est relationnelle. Quoi.
1: Par n'importe quel bout, la productivité, c'est quantitatif, de toute façon, telle
2: non,
1: la mesure.
2: Non, la productivité, c'est...
1: Qu'est-ce qu'on crée comme mesure non, autre du bien-être
2: non,
1: je sais
2: non,
1: pas.
2: Non, la productivité, c'est faire mieux avec moins.
1: Ouais.
2: Donc, il faut faire avec moins. Par exemple, je pense que sur la question de l'État, évidemment, n'est pas centrale dans le livre, mais j'applique quand même.
1: Ah si, c'est central. Attends, vous plaisantez, on va y arriver.
2: Moi, je pense qu'il faut faire mieux avec moi. Ouais, on peut faire mieux avec moi.
1: C'est ça qui me tue le fil un peu. Alors, après, parce que vous dites quand même, pour mettre en place ces politiques, je vous cite, hein, l'État doit être au centre du jeu.
2: Oui, parce que.
1: Et moi, je me dis, mais d'où l'État est-il forcément le mieux à même de rediriger et d'orchestrer finalement ce changement stratégique? Moi, je me dis, il y a quand même des principes simples en économie. Il y a le marché, il y a la concurrence. Ça marche en principe, non?
2: Le marché, il est déjà là. Regardez l'éducation, ça marchandise à toute vitesse. Hein. D'abord, dans le monde entier, c'est une grande industrie marchande aujourd'hui, enfin, un grand secteur marchand. Et chez nous, elle se marchandise à grande vitesse parce que, avec des inégalités croissantes. Il faut qu'on... Je n'ai pas la solution. Hein. Si je l'avais, je serais content. Je pose déjà le problème. Et c'est parce que ce problème n'est pas vraiment posé. Une grande partie des gens disent qu'il faut améliorer les conditions de travail, il faut lutter contre l'ubérisation, il faut de la sécurité juridique aux gens. Non, il faut réfléchir plus profondément à qu'est-ce que c'est que ces métiers et comment on peut les rendre plus productifs. Alors, je donne quelques exemples. Hein. On peut enrichir, par exemple, le métier des infirmières. C'est absurde aujourd'hui la séparation... qu'il y a entre le boulot des médecins et le boulot des infirmières est une absurdité dans des zones. Il y a énormément d'exemples. Il n'y a pas la réponse magique. Hein.
1: Mais si, il y a quand même des choses que vous n'avez pas évoquées l'un comme l'autre, mais sur l'efficacité de la dépense publique. Honnêtement, quand les médecins s'occupaient de l'hôpital, ça fonctionnait mieux que quand c'était.
2: Alors, c'est un peu ce que je dis. On a appliqué des méthodes de productivité qui ne sont pas les bonnes.
1: Et franchement, sur les gaspillages d'argent public, moi j'avais une autre explication. Alors, c'était le. Enfin, je veux dire, quand vous regardez ce qui se passe finalement entre les fonctionnaires ou tous les personnels qui sont au contact des usagers, qui vivent tous dans un état de paupérisation intense. C'est-à-dire que tous nos policiers, nos infirmières, nos enseignants sont tous plus mal payés qu'ailleurs dans les pays européens.
2: Bah déjà...
1: Mais quand vous regardez ce qui se passe quand même entre le guichet, entre le fonctionnaire qui est sur le terrain et le bureau du ministre, là franchement,
2: l'hôpital.
1: Tous ces gens qui sont payés deux fois, trois fois le salaire d'une infirmière pour faire de la paperasse, etc. Pierre,
2: bon,
1: quand même.
2: Sur les possibilités de gains dans l'État. Moi, j'ai une position un peu différente parce que moi, j'ai géré des établissements publics. Hein. J'étais chercheur en plus comme ça. Et dans ma vie, j'ai géré plusieurs fois des établissements publics de 300, 400 personnes, des choses comme ça. Donc je sais comment ça marche. Prendre un exemple, un établissement public de 300 personnes, etc. J'avais 60 personnes sur la partie administrative. Très honnêtement, on pouvait le faire avec 10 personnes. Hein. J'avais comparé avec... Mais je vous assure.
1: Ah oui, d'accord.
2: Et donc ça, les gens ne le voient pas de l'extérieur. Mais à Bercy, ils ne le voient pas du tout. Il y a un énorme... Ce n'est pas du gaspillage parce que les gens travaillent.
1: Ouais.
2: L'image du fonctionnaire qui fait rien, c'est foutaise.
1: Ah non.
2: Mais il y a les gens, l'agence comptable, dans un petit établissement, il y avait 6 personnes à l'agence comptable, 6 personnes pour vérifier que les factures où les ordres de paiement émis par les autres étaient justes.
1: Alors, ouais,
2: absurde.
1: Alors de là,
2: tous les contrôleurs,
1: un État plus agile.
2: Tous les contrôleurs, oui, etc., tous les mécanismes internes de contrôle sont absolument obèses.
0: Peut-être, savoir. Moi je suis pas spécialiste de ça, ce que je comprends de la littérature, c'est qu'on a des résultats sur le public management. En effet, le fait d'avoir appliqué des méthodes du privé au public, en fait ça marche pas. Et surtout, oui, mais et en fait, il y a eu beaucoup d'externalisation aussi. C'est-à-dire que, bon, encore une fois, je suis pas spécialiste, mais entre les six qui travaillent, comme vous le disiez, dans le service comptable, alors qu'on pourrait le faire avec deux, et le fait qu'on a donné aussi beaucoup de tâches à du consulting privé qui coûte hyper cher. Oui, oui, en fait, oui, ça a été aussi beaucoup documenté. Oui, oui. Pour le coup, moi, je n'ai pas posé ces questions-là et je pense qu'elles valent vraiment le coup. Mais je ne connais pas de littérature qui puisse vraiment trancher le problème.
2: Parce que les gens n'ont pas regardé ça et que quand on discute avec... Moi, j'ai discuté avec les gens de Bercy, ils ne voient pas ça. Ils voient les grandes enveloppes, etc. On a fait la loi, la LOLF, tout ça, mais ça, c'est d'emballage.
1: Merci beaucoup.
2: Le problème, c'est la productivité à la base.
1: Merci beaucoup à tous les deux. Je rappelle vos deux livres. Anne-Laure Delatte, Riche ensemble, quel beau programme, aux éditions du Seuil. Pierre Veltz, Vers une économie humano-centrée, refonder une classe moyenne autour des besoins essentiels. Et bien, s'il n'y a pas dans ces deux livres plein d'idées pour inspirer nos candidats à l'élection présidentielle, moi, je ne sais plus quoi faire. On se retrouve tout de suite pour la deuxième partie de l'émission.
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1: On se retrouve pour la deuxième partie de cette librairie de l'écho. Alors évidemment, vous retrouverez nos études, nos chiffres, le coup de cœur de la rédaction. Mais tout de suite, on démarre avec cette semaine un duel, mais qui n'est pas le duel classique des critiques avec Christian Chavagneux et Jean-Marc Daniel. C'est, vous savez, on aime bien faire cette formule aussi quand on a des invités un peu costauds à traiter. Et ben voilà, notre invité va se retrouver face à Jean-Marc Daniel qui va décrypter son livre et ensuite ils vont débattre de son livre. Et notre invité exceptionnel du jour, c'est Hervé Lebras, historien, démographe, un habitué de la librairie de l'Écho, qui publie donc son nouveau livre, La Grève des naissances, c'est aux éditions de l'Aube, cher Hervé. Jean-Marc Daniel, faites-nous le pitch de ce nouveau livre d'Hervé Lebras.
5: Oui, alors c'est un livre que j'ai...
1: Qui, je le précise, a été votre professeur à l'école polytechnique.
5: Oui, dans la formule qui consiste à faire venir un auteur, c'est la fois précédente, c'était Jean-Pierre Levasse.
1: Oui, on a trouvé les deux seules personnes à Paris qui ont été les professeurs de Jean-Marc Daniel à Polytechnique.
5: Oui, parce que ceux qui m'ont fait aimer l'économie, c'est Jean-Pierre Levasse, Hervé Lebras, et hélas, Lionel Stoléru, et là, vous ne pourrez pas le faire venir.
1: Non, malheureusement.
5: Je le regrette et le déplore. Et donc, pour revenir à ce livre d'Hervé Lebras, donc c'est un livre de démographie à une époque où la démographie est redevenue un sujet d'étude et un sujet d'intérêt pour la population. D'ailleurs, nous avons récompensé l'année dernière,
1: absolument,
5: dans le cadre du livre de l'Écho, le livre, un livre sur la démographie. Et donc, là, il s'agit d'un livre qui est un peu en deux temps. Il y a une première partie qui est une partie assez technique, mais qui est une exploration à la surface de la planète de l'évolution des taux de fécondité. On parcourt le monde, c'est le tour du monde, non pas en 80 jours, mais en 160 pages, où on va regarder comment évoluent les taux de fécondité, avec en introduction un rappel quand même il faut prendre un peu de recul. Il y a une évocation qui est assez amusante au début dans l'introduction où Hervé dit Lysistrata avait réussi à maintenir son mouvement de grève. Vous savez, Lysistrata, c'est ce personnage de l'Antiquité qui pour inciter les hommes à ne plus faire la guerre, convie les femmes à ne pas passer de nuit avec les hommes. Elle ne pas. Et donc, au bout d'un moment, normalement, s'il n'y a pas de rencontre entre les hommes et les femmes, il n'y a pas, 9 mois après, il n'y a plus personne au rendez-vous. Et donc, si Lysistrata avait tenu un an, il y aurait eu pendant un an, aucune naissance. 9 mois après, pendant un an, il n'y aurait eu aucune naissance. Donc, il faut prendre un peu de recul par rapport aux événements conjoncturels. Alors, ce tour de piste cherche à essayer de déterminer les choses qui vont faire évoluer la démographie. Et le propos d'Hervé Lebras, c'est de dire, écoutez, il y a beaucoup de sujets qu'on met en avant, l'évolution du revenu, la religion, tout ça n'est pas véritablement convaincant.
1: Moi, j'avais retenu 3 explications d'Hervé, c'était pour expliquer ce phénomène mondial, c'était éducation, contraception, urbanisation.
5: Oui, enfin, ce qu'il dit bien, c'est que effectivement, le revenu, par exemple, en Afrique est assez déterminant parce que le revenu est associé à l'urbanisation et surtout à l'éducation des femmes. Ce qu'il met en avant, c'est quand même que l'éducation des femmes joue un rôle déterminant. Après, tous les autres éléments qu'on met en avant ne sont pas véritablement déterminants, avec comme conséquence, à partir du chapitre 7, il dit, comment est-ce qu'on peut faire une politique nataliste? Et il dit, vous faites pas d'illusions. Ce sera totalement vain. Donc, il dit aussi bien si elle est punitive, comme l'a été, par exemple, la Roumanie de Ceaușescu, qui avait interdit l'avortement, ou si elle est incitative, comme les subventions, il prend l'exemple de la Hongrie et tout ça. Et il dit, la démographie, finalement, c'est quelque chose qui est entre la liberté des hommes.
1: Hervé Lebras, vous avez bien une explication, quand même, à cette baisse mondiale de la natalité.
6: Jean-Marc l'a dit, c'est la question des rapports hommes-femmes est, à mon avis, extrêmement importante pour une raison, parce que au fond, il faut trouver, je le dis à un moment donné, il faut trouver, si on veut une explication, la fécondité dans le monde entier, et en France, c'est à peu près à partir de 2012 qu'elle se met vraiment à chuter. Donc il faut une variable qui chute à peu près à partir ou autour de 2012 ou dans les années 2010, un. Et puis deux, il faut que ça soit très large, pas mondial forcément, il peut y avoir des copies, des imitations, mais au moins très large. Et pour moi, au fond, ce que je privilégie, c'est le fait que les femmes, depuis, disons, le début, un peu après les années 2000, dans beaucoup de pays, sont devenues plus diplômées que les hommes. Et donc, elles ont le droit de faire, elles pensent avoir le droit de faire des carrières comme les hommes, ce qu'elles ne font absolument pas. La Corée, qui a le plus faible indice de fécondité, elle est descendue à 0,72, et avec de multiples efforts, elle vient de remonter à 0,80. Et ça a coûté
1: donc
6: cher.
1: Donc vous nous dites que c'est la réduction des inégalités entre hommes et femmes qui explique en partie la baisse de la fécondité.
6: C'est plutôt qu'il faudrait les réduire, c'est pas du tout, il y a une réduction, mais on est arrivé à un stade où les femmes estiment qu'elles doivent faire carrière comme les hommes. Il n'y a plus de raison qu'elles ne fassent pas. Si vous êtes avant les années 2000, presque partout, les femmes sont moins diplômées, donc moins éduquées, donc elles acceptent les tâches ménagères et s'occuper des enfants.
1: Alors, maintenant, objection, votre fini. Honneur, la France, quel pays qui a quand même tenu le plus longtemps un taux de natalité élevé, était aussi le pays dans lequel les femmes travaillaient le plus?
6: Ce n'était pas le pays où les femmes travaillaient le plus, mais c'était un des pays où elles travaillaient le plus. Mais c'est tout à fait juste, c'est-à-dire dans un premier temps, disons, jusqu'à peu près à 2000, quand on regardait pour l'ensemble de l'Union européenne, la corrélation était effectivement celle-là, c'était plus le taux d'activité était élevé, plus la fécondité est élevée. C'était pas simplement la France, c'était les pays, mettons par exemple, les pays qui avaient des très faibles taux d'activité, encore un peu maintenant, Grèce, Espagne, Italie, avaient des fécondités très faibles, et en plus de ça, très tardives, mais justement pour cette raison-là, parce que les femmes italiennes, si elles avaient un enfant en 1990, mais peut-être encore même maintenant, eh ben c'était fini. On leur disait, tu restes à la casa, t'occuper de ton enfant, et puis fini le boulot. Et d'autant plus que en Italie, ou dans le sud de l'Europe, il y avait de très bonnes enquêtes. Comment est-ce qu'on trouve son premier emploi stable? Par la famille. Donc quand la famille vous dit de vous occuper de vos enfants, fini.
1: Jean-Marc, quel regard vous portez sur les perspectives que nous trace Hervé Lebras?
5: Ces perspectives sont non pas angoissantes, puisqu'à un moment donné, il dit, écoutez, le fait de ne pas avoir beaucoup d'hommes, ce n'est pas forcément une preuve de faiblesse. Il dit, alors il prend l'exemple, y compris sur le plan militaire, il dit, vous comparez la population de la France en 1870 et la population de la Prusse, et vous apercevez que les Allemands ont gagné, non pas parce qu'ils étaient plus nombreux, mais parce qu'ils avaient une armée mieux organisée, et ils utilisaient mieux les technologies modernes. Donc, il faut avoir un rapport au nombre, qui n'est pas un rapport uniquement de considérer que plus on est nombreux, il n'est de richesse que d'hommes, a priori, quoi qu'il arrive. La question que je me pose à la sortie du livre, c'est effectivement, Est-ce que il y a une sorte de, parce que Hervé dit aussi entre 2000 et 2010, il y a eu une forme de baby boom qu'on n'a pas tout de suite compris, qu'il y a pas, et donc cette tendance lourde peut de temps en temps s'inverser avec comme conclusion, il dit on ne sait pas à quel moment vivra le dernier homme, parce qu'il y a un moment où il y aura un dernier homme, mais les démographes ne peuvent pas dire à quel moment il vivra. Donc il y a une espèce d'incertitude permanente dans cette science qui est une science qui est vécue comme étant quand même assez relativement prévisible, assez relativement sérieuse et solide dans ses résultats. Et ce que je trouve... alors, la question que je me suis posée à la sortie, c'était face à cette espèce d'élément qu'on a du mal à maîtriser, à la fin, il dit aussi, finalement, les seuls qui vont remonter leur fécondité, ça va être les Afghans, parce que vu la façon dont ils traitent les femmes, il finira par y avoir des enfants. Et donc, je me suis dit, c'est quand même assez dramatique de se dire que finalement, on a le choix entre essayer de prévoir le dernier homme ou sombrer dans cette espèce de barbarie vis-à-vis des femmes et de tout ça.
1: En termes d'organisation de la société, si on considère comme acquis que nous allons faire de moins en moins d'enfants, que donc nous allons vieillir, que nos sociétés vont vieillir. En termes d'organisation de la société, qu'est-ce que ça implique, Hervé Lebras ?
6: Ben, sur les 20 années à venir, si on prend les 20 années à venir, j'entends dire « Ah, le système des retraites, ça change rien au système des retraites. Les gens qui payent la cotisation sont déjà nés. Les enfants ne payent pas de cotisation de retraite jusqu'à maintenant. Donc, pendant 20 ans, c'est bénef. Il y a plus de places dans les crèches, il y a moins d'étudiants et d'élèves dans l'enseignement. Les couples ont plus d'argent parce que ça coûte cher un enfant. Au lieu d'avoir cet enfant, ils peuvent épargner. Et puis arrive au bout de 20 ans, là il y a un gros problème, et très gros. Donc là, bien sûr, il va falloir aviser. Je m'en suis un peu, j'ai botté en touche. J'ai dit bon.
5: Oui, c'est ce que j'allais dire. C'est pas le sujet du livre. C'est pas le vieillissement. C'est l'évolution de la population.
6: Voilà. J'ai botté en touche en disant depuis maintenant assez longtemps, il y a une réforme des retraites tous les 5 ans. Donc d'ici 20 ans, on aura 4 réformes, donc on pourra peut-être s'en occuper.
1: Est-ce que les démographes, Hervé Lebras, prennent aussi en compte dans les trajectoires de population qu'ils nous donnent le fait aussi que la population vieillit et vit de plus en plus longtemps ? Est-ce qu'on équilibre un peu dans les projections la chute de la natalité par l'allongement de la durée de vie de ceux qui sont nés?
6: Oui, oui, on en tient compte dans les projections depuis longtemps. À mon avis, d'ailleurs, mais ça, c'est un avis plus personnel, on surestime actuellement beaucoup dans les projections la baisse de mortalité. De plus en plus, on voit d'ailleurs dans la littérature spécialisée des articles stagnation de l'espérance de vie. Il faut bien voir que depuis 2012, l'espérance de vie des femmes en France n'a gagné que 6 mois. Avant, elle gagnait un an tous les 5 ans. Donc, bien sûr, on tient compte de la mortalité, mais à mon avis, on en tient trop compte. Et d'ailleurs, je l'avais dit à propos des perspectives, et j'avais fait un article dans Le Monde du corps, du comité d'orientation des retraites, qui était exagérément optimiste. Alors, bien sûr, les retraites coûtaient beaucoup plus cher.
1: On va vivre jusqu'à 100 ans, 120 ans.
6: On risque d'avoir une très mauvaise surprise avec tout ce qui se passe actuellement.
1: L'intelligence artificielle qui va vous remplacer, tous vos petits organes qui ne fonctionnent pas.
6: Non, non, ça ne marchera pas. On risque de... Non. Par contre, c'est vrai que les pays du Sud, l'espérance de vie, Mexique, l'Inde, s'est accrue dans des proportions formidables, la Chine. Mais pour les pays très développés, ça plafonne. Et comme les perspectives sont moyennes du point de vue de santé et autres, moi, toutes ces histoires de Californiens qui croient qu'ils vont vivre deux siècles, ça me fait rire.
1: Sûr qu'il y a quasiment deux fois moins de Chinois dans...
6: Mais c'est parce qu'ils font, moins d'enfants.
1: Ça change quand même la donne économique considérable.
6: Et comment? Alors, je ne sais pas ce qu'ils feront avec ça, mais c'est très clair que, et c'est la grande surprise, on le voit dans le livre, les Chinois, à partir du moment où ils abandonnent la politique de l'enfant unique, ils étaient à 1,7 enfants en 2017, la fécondité s'effondre. Donc ils en rajoutent maintenant. Alors c'est pas comme Macron qui envoie une lettre une fois par an aux gens qui ont 29 ans. Les Chinois, maintenant, c'est chaque jour dans les entreprises qu'il y a une annonce pour faire des enfants.
5: C'est important dans ce livre, justement, c'est justement ce que m'entend bien Hervé, c'est que l'imagination pour essayer de faire en sorte que les gens aient des enfants est colossale. Oui, et les résultats sont totalement
6: vains. Résumé.
5: Ils ne sont jamais au rendez-vous.
6: Excellent résumé.
1: Ouais, pour paraphraser François Mitterrand, contre la dénatalité, on a tout essayé et il n'y a rien qui marche. Merci beaucoup à tous les deux, c'était passionnant. Merci Hervé Lebras, merci Jean-Marc Daniel. Allez, c'est l'heure de notre étude de la semaine.
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1: Et on reçoit pour l'étude de la semaine José Bardagy, directeur des études et prospectives du groupe BPCE pour cette enquête qui est toujours un événement. C'est l'enquête BPCE, l'Observatoire Résilience et Fragilité des PME dans le contexte financier et social actuel, bien évidemment. José Bardagy, quel est aujourd'hui l'état de santé de nos PME ?
7: À l'état de santé de nos PME, aujourd'hui, on peut dire qu'elles font preuve de résilience et alors que les vents sont contraires, on le voit bien avec l'activité économique qui a ralenti en croissance annuelle au deuxième trimestre, la France se trouve à 0,5%, c'est moitié moins que la zone euro, que l'Allemagne, que l'Italie. Dans le même temps, on a un choc de taux d'intérêt qui augmente assez sensiblement, notamment au cours des 2-3 derniers mois. Et pourtant, lorsqu'on regarde les statistiques, que ce soit de création d'entreprises, voire même de défaillance d'entreprises, pour l'instant, le maître mot, c'est résilience. Résilience, mais jusqu'à quand ? Voilà, jusqu'à quand ? Parce que ce ralentissement devrait se poursuivre, d'après les prévisions qui sont disponibles aujourd'hui, qu'elles soient réalisées par l'INSEE ou par la Banque de France. La croissance en 2026 est attendue à 0,4. Et que la hausse des taux, elle est plutôt observée sur les dernières semaines et derniers mois, mais les effets sont à venir. Voilà.
1: D'accord.
7: Donc, globalement...
1: Globalement, vous craignez un surcroît de défaillances dans les prochains mois ?
7: Oui, si on regarde les défaillances, si on regarde le chiffre de défaillances, aujourd'hui, on est aux alentours de 70 000 défaillances. Quand je dis 70 000 défaillances, c'est en cumul sur 12 mois, de septembre 2025 jusqu'au mois d'août 2026, 70 000. Ça augmente à un rythme de l'ordre de 2%. Voilà, ça, c'est jusqu'au mois d'août. Mais comme dit, cette situation qui s'est dégradée aussi bien sur le front économique sur le front financier devrait augmenter assez sensiblement le nombre de défaillances d'ici la fin de l'année, et on s'attend même à 71 000 défaillances d'entreprises sur l'ensemble de l'année 2026.
1: Est-ce qu'il y a des catégories d'entreprises qui vous paraissent plus vulnérables et qui vous inquiètent particulièrement ? Est-ce qu'il y a des secteurs qui vous inquiètent particulièrement ?
7: Oui, il y a des secteurs qui sont évidemment un peu plus affectés par cette situation et par le contexte actuel que d'autres. Alors, je vais d'abord évoquer l'immobilier. Alors, l'immobilier, pourquoi ? Parce que avec l'augmentation des taux d'intérêt, le pouvoir d'achat immobilier des ménages, lui, va diminuer, et donc les transactions vont diminuer. À ceci vient s'ajouter le marché de l'immobilier neuf, qui est vraiment à un niveau bas, voire très très bas, historiquement bas, depuis déjà quasiment 4 ans. Donc, l'immobilier est le premier secteur qui devrait continuer à connaître des difficultés, voire des difficultés grandissantes d'ici la fin de l'année. Le commerce également. Avec le choc inflationniste, avec les prix du pétrole qui augmentent, et cette inflation qui vient rogner le pouvoir d'achat des ménages, eh bien, le commerce, on voit bien que c'est également un secteur qui devrait pâtir de la situation actuelle. Permettez-moi de rajouter un dernier secteur. Je pense au transport routier de marchandises. Ouais. Transport routier de marchandises, c'est un secteur, voilà, qui connaît des marges qui sont vraiment très, très faibles. Et le choc des prix des matières énergétiques, que ce soit l'essence ou gasoil, vient affecter le modèle économique qui est déjà très tendu concernant ce secteur d'activité.
1: Est-ce que on peut mesurer, est-ce que vous pouvez mesurer l'ampleur finalement de ce choc énergétique ?
7: L'ampleur de ce choc énergétique, c'est quand même assez remarquable de voir que lorsque la guerre américano-iranienne a été déclenchée fin février, on avait des hypothèses d'augmentation du prix du baril de l'ordre de $30 en moyenne. Et $30 en moyenne, on disait l'impact sur la croissance française, c'est 0,3 points. $30, 0,3 points sur l'ensemble de l'année 2026. Ça, c'est ce qu'on disait à la fin du premier trimestre de cette année. Mais ce qu'on observe aujourd'hui, c'est que désormais, comme je l'ai dit précédemment, la croissance française sur l'ensemble de l'année 2026 est attendue à 0,4, alors même que le consensus, en début d'année, tablait sur une croissance de 1%. Donc on a un impact qui finalement est deux fois supérieur à ce que les modèles macroéconométriques usuels présageaient en ce début d'année. Donc on a un impact global, si les estimations étaient plutôt centrales en ce début d'année, un impact de 0,6 points de croissance sur l'ensemble de l'année 2026 de ce choc pétrolier et de cet environnement plus globalement géopolitique qui est très, très défavorable et dégradé pour l'économie française.
1: Alors, est-ce que cet environnement dégradé, incertain, a un impact sur les cessions et les transmissions d'entreprises ?
7: Concernant les cessions et transmissions d'entreprises, un grand nombre d'études ont été diffusées l'année dernière. Moi, je retiendrai deux chiffres. Le premier, c'est 370 000 cession-transmission attendue d'ici 2030, entre 2026 et 2030, donc en espace de 5 ans. C'est une moyenne de 74 000 par an. Voilà, 74 000 par an. Lorsqu'on regarde le nombre de cessions et transmissions d'entreprises en 2025 et au premier semestre 2026, bah, globalement, on est moitié moins. Moitié moins.
1: Ah ouais.
7: Donc la marche à monter pour arriver à ce potentiel, elle est haute. Elle est vraiment très, très haute. Et comme vous le dites, la situation actuelle, eh bien, elle vient diminuer potentiellement les capacités d'achat des repreneurs, tout en tendant la qualité des entreprises qui, d'un point de vue conjoncturel, parce que la conjoncture n'est pas bonne, vient dégrader un peu la solvabilité ou la liquidité des entreprises qui doivent être cédées ou transmises. Donc, à l'évidence, la situation conjoncturelle du moment n'est pas favorable pour les cessions transmissions.
1: Merci. Merci beaucoup José Bardagy de nous avoir livré les conclusions de cette étude sur la fragilité des PME. Aujourd'hui, c'est réalisé donc par BBCE, l'Observatoire. Merci beaucoup. Allez, on se retrouve tout de suite avec encore plus de chiffres et d'idées.
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1: Et cette semaine, on revient sur l'étude de Randstad concernée à l'hybridation des compétences, l'alliance de l'intelligence artificielle et des qualités humaines, nouveaux standards de réussite. Voilà le titre de cette étude, avec quand même des conclusions assez spectaculaires. Les salariés qui intègrent l'intelligence artificielle dans l'exercice quotidien de leur métier obtiennent des promotions jusqu'à 3,5 fois plus rapidement que leurs collègues, ces travailleurs augmentés, entre guillemets, bénéficient également d'un salaire moyen supérieur d'environ 25% à leurs collègues, y compris en début de carrière. À mesure que l'intelligence artificielle automatise le traitement des tâches le plus souvent répétitives, eh bien, les entreprises cherchent à valoriser davantage les qualités humaines de leurs équipes. C'est pourquoi les attentes en matière d'intelligence émotionnelle et de créativité ont bondi respectivement de 73 et 68% dans les offres d'emploi au cours de ces derniers mois. Avec des investissements technologiques qui s'accélèrent dans tous les secteurs d'activité, les entreprises cherchent activement à recruter les profils opérationnels capables de piloter le déploiement de l'IA au sein de leurs organisations, tout en faisant preuve évidemment de qualité humaine. Et ben, croyez-moi, ces profils sont pénuriques et sont effectivement l'objet d'une très forte demande, hein, 300% par exemple en un an pour les formateurs en IA, 226% pour les responsables de solutions intelligence artificielle, et les délais d'embauche qui s'allongent, ce qui retarde la transformation digitale des entreprises. Donc là, il y a bien un goulot d'étranglement.
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1: Et cette semaine, celui qui nous fait part de son coup de cœur, c'est Mathieu Jolivet, notre éditorialiste international. Bonjour Mathieu.
8: Bonjour Emmanuel.
1: Un livre tout chaud qui vient d'être publié. Exactement, c'est une lettre ouverte à Trump d'un Américain de papier, et c'est écrit par Romuald Ciora. Et ce n'est pas vraiment une lettre d'amour.
8: Non, c'est un véritable brûlot anti-Trump. En fait, c'est une lettre de 60 pages que Romuald Sciorra, qui est aujourd'hui chercheur associé à l'IRIS, écrit à la première personne. Il s'adresse directement à Donald Trump, il le vouvoie, il l'interpelle, il règle tous ses comptes avec lui. Ce qu'il faut voir, c'est que Romuald Sciorra, avant d'être franco-américain, il était français. Il a grandi à Cannes. D'accord. Adolescent, il raconte qu'il était fasciné par l'Amérique. Son idole, c'était Ronald Reagan. Il l'aimait tellement qu'il en est même venu à se battre jusqu'aux mains dans la cour de l'école contre un élève qui était le fils d'un élu communiste cannois.
1: Ah oui, d'accord.
8: Ensuite, il a fait une longue carrière à l'ONU. Et là, il a réalisé son rêve, Romuald Sciorra. Il a été naturalisé américain. Il est devenu franco-américain. D'où ce titre, Lettre ouverte à Trump d'un Américain de papier. Et en fait, il règle ses comptes à l'heure des 250 ans de l'indépendance des États-Unis. Il reproche à Trump de piétiner en fait tout l'héritage des pères fondateurs.
1: Alors, sa thèse, c'est que Trump, en fait, est un peu une marionnette. et que c'est pas vraiment lui qui tire les ficelles.
8: Ouais, ça c'est vraiment la thèse centrale de cette lettre, de ce brûlot. Pour Romuald Sciorra, en fait, Trump n'est que le marchepied d'une droite radicale aux États-Unis qui veut dérouler un projet. Donc cette droite radicale, il les qualifie carrément de crypto-fascistes, avec toute une bande qui attendait son heure, explique-t-il dans cette lettre, pour trouver la bonne personne qui puisse endosser leur projet. Ils se sont appuyés en fait sur l'hubris, sur l'ego démesuré de Donald Trump pour imposer leur projet. Ils citent notamment le Project 2025, et qui est l'espèce de bible du think tank Heritage Foundation, ouais, dans lequel vous avez quasiment tout le programme de Donald Trump. Ils parlent aussi notamment de Curtis Yarvin, qui est un des penseurs de la tech, qui lui remet carrément en cause tous les principes fondamentaux de la démocratie. Il insiste beaucoup sur un personnage central dont on parle un peu moins en France, qui est Susie Wiles. Susie Wiles, c'est la chef de cabinet de Donald Trump. Selon lui, c'est vraiment elle qui organise et met en œuvre toute cette transformation radicale du pouvoir. Donc c'est tout ça qu'on trouve dans cette lettre ouverte.
1: Alors, Romuald Sciorra parle aussi très concrètement des symboles de l'Amérique que Trump piétine.
8: Ben oui.
1: Avec cette question aussi, Mathieu, qui est quand même, qu'est-ce qui restera de Donald Trump ? C'est-à-dire, une fois qu'il sera parti, est-ce qu'il laissera une empreinte profonde, ou est-ce que la parenthèse se refermera ?
8: Ben, il laissera peut-être déjà une empreinte architectural, parce que vous savez, il a signé des décrets pour rendre l'architecture de Washington plus belle. Il laissera des statues. Il parle notamment, Romuald Sciorra, de ces symboles hallucinants sous sa présidence. Il y en a une que j'ai découverte dans sa lettre, c'est le Don Colossus. C'est une statue de Trump de 7 mètres de haut, Don Colossus, recouverte de feuilles d'or, avec Donald Trump qui prône dans un de ses golfs à Miami. Il y a vraiment des passages assez féroces dans ce brûlot sur la personnalité de Trump. Il le qualifie de uberois made in USA. Il parle de lui comme un Mussolini de carnaval. Et puis il égrène vraiment tous les thèmes aujourd'hui où on sent qu'il est vraiment atteint dans sa chair, Romuald Sciorra, en tant qu'Américain de papier. Il parle notamment de la justice avec ce Todd Blanch, qui est l'ancien avocat personnel de Donald Trump, qui a été nommé numéro 2 du ministère de la Justice. Il revient sur tous ces épisodes, on en parlait beaucoup ici, de ces universités qui ont été un petit peu braquées par Donald Trump, mais derrière, il y a tout un... Il en parle dans sa lettre, il y a tout un... Il y a toute une œuvre en cours pour réécrire l'histoire américaine. Et il raconte notamment que dans tous les musées américains qui aujourd'hui veulent parler crûment de la période de l'esclavagisme, eh bien, en fait, il ferme ses musées ou il annule ses expositions. Ouais. Donc, il y a vraiment aussi une opération de réécriture de l'histoire. Il termine quand même par une note un tout petit peu positive en disant qu'il est absolument certain que Donald Trump reste au fond de lui attaché à une certaine idée de l'Amérique, mais qu'il est un peu prisonnier de son hubris et téléguidé par cette bande de crypto-fascistes.
1: Eh bien, un scénario, enfin, une thèse, finalement.
8: Oui, assez, c'est ça.
1: Assez intéressante, évidemment, et originale. Donc, Romuald Sciorra, lettre ouverte à Trump d'un Américain de papier. Je ne sais pas s'il rentrera facilement lors de son prochain voyage.
8: Aux éditions Point Nemo.
1: Aux États-Unis, et c'est aux éditions Point Nemo. Merci Mathieu Jolivet. Allez, c'est l'heure de nos ultimes choix.
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1: Allez, Jean-Marc Daniel, quelle est votre dernière sélection pour aujourd'hui ?
5: Alors, je reste dans un champ un peu démographique, puisque j'ai choisi le livre de Patrick Martin. Patrick Martin, c'est donc le président du MEDEF. Mmh. Et à titre personnel, comme en tant que président du MEDEF, il est très engagé sur la défense, la promotion de la jeunesse. Donc, il a sorti un livre qui s'appelle « Génération empêchée », qui n'est pas une espèce de réquisitoire contre les boomers, réquisitoire qui est devenu une espèce de mode. Il dit non, non, le véritable enjeu, c'est pas de dénoncer les boomers, c'est de voir ce qu'on peut faire pour les jeunes, améliorer l'enseignement professionnel, faire en sorte que les entreprises les accueillent, les forment, leur donnent le goût du travail, etc. Donc, c'est à la fois concret et une petite dimension philosophique qui fait que c'est un livre qui mérite d'être lu.
1: Moi, je termine. Vous connaissez ma passion, mon péché mignon pour les atlas, les infographies. Je vous ai déjà présenté celui sur les empires magnifiques qui était sorti la semaine dernière. Eh bien, allez, un nouvel atlas qui est Atlas historique du climat. C'est écrit par Christian Grataloup, Martine Tabot, Alexis Metzger. Tout comprendre sur l'histoire des humains et du climat. Il y a 150 cartes, infographies pour tout comprendre. C'est absolument formidable. On voit que finalement notre climat évolue, il change. Il y a des réchauffements, il y a des refroidissements. C'est absolument passionnant et ça remet très bien en perspective aussi toutes les problématiques actuelles liées au dérèglement climatique. Voilà, c'est la fin de cette librairie de l'écho. On se retrouve la semaine prochaine. Et d'ici là, bonne lecture.
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3: 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Il est 7h. 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
9: Bonjour à tous, je suis ravie de vous retrouver pour cette nouvelle émission BFM Entreprise, l'émission qui plonge au cœur des boîtes tout au long de la semaine. Vous le savez, le lundi, on parle de leadership, le mardi, des outils RH, le mercredi, de croissance et le jeudi, de transmission. C'est le cas aujourd'hui. On va parler de transmission avec un système très intéressant, vous allez voir, et assez unique. Mes invités du jour, Laurence Stockley, vous êtes présidente du conseil d'administration du groupe Ipsos. Bonjour.
10: Bonjour Sandra.
9: Ravie de vous avoir sur ce plateau. Et Jean-Patrice Labautière, avocat associé et Managing Partner de BCLP Paris. Vous êtes spécialiste des M&A et du Private Equity. Merci d'être également dans cette émission.
11: Bonjour Sandra.
9: BFM Entreprise, la transmission, c'est parti.
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9: On parle du groupe Ipsos aujourd'hui. Ipsos, pour nous journalistes, c'est un institut de sondage qui est très connu, très utilisé. C'est l'un des leaders mondiaux de ce que vous appelez le market research. Est-ce que vous pouvez nous réexpliquer un petit peu le spectre de l'activité d'Ipsos ?
10: Oui, alors la partie émergée de l'iceberg pour laquelle nous sommes connus en France, ce sont les sondages politiques à l'occasion notamment des élections. Cette partie-là de notre activité, c'est moins de 1% de notre chiffre d'affaires. Donc ça veut dire que 99%, ce sont des études de marché pour des institutions et également évidemment pour des entreprises privées. Nous avons parmi nos clients les plus importants beaucoup de clients de la technologie qui sont devenus en fait les numéro un dans notre base de clientèle et puis évidemment des clients de la grande consommation qui sont les clients historiques de notre métier. Ce métier, il a été inventé il y a plus de 100 ans aux États-Unis et Ipsos a fêté l'an dernier ses 50 ans.
9: J'allais vous demander, effectivement, quand avait été créé Ipsos. Il y a 20 000 salariés dans le monde aujourd'hui, entreprise cotée en bourse, c'est ça ?
10: 20 000 salariés, plus 35 000 enquêteurs, donc beaucoup d'emplois générés par Ipsos, dans 90 pays, et le groupe est d'origine française, donc créé en 1975 à Paris. Mais nous nous sommes développés à partir des années 90 dans le monde entier, notamment au travers d'acquisitions. Nous avons fait plus d'une centaine d'acquisitions et nous avons l'an dernier racheté un de nos concurrents en France qui s'appelait BVA. Donc notre filiale en France s'appelle Ipsos BVA et nous sommes devenus ainsi les leaders sur le marché français dans notre métier.
9: C'est Didier Truchot qui a fondé ce groupe ?
10: Alors Didier Truchot a fondé Ipsos il y a donc 50 ans. C'est quelqu'un avec une personnalité assez unique, parce qu'Ipsos, c'est une aventure entrepreneuriale, mais c'est aussi une aventure humaine. Et Didier a quelque chose de spécial. Je dois dire que dans la vie privée, c'est également mon époux. Nous nous sommes mariés il y a 7 ans. Il a quelque chose de spécial. Et donc, Ipsos, c'est aussi une aventure humaine. Il a créé le groupe donc, il y a 50 ans avec 3 autres collègues. Donc, Didier croit beaucoup au collectif. Il n'a jamais fait les choses tout seul. Et ça va faire partie, sans doute, du sujet
9: dont
10: on va débattre aujourd'hui avec Jean-Patrice.
9: J'aime bien qu'on dise une aventure humaine pour un groupe coté qui fait effectivement cette activité. Là. Avant cela, Jean-Patrice, effectivement, on va vous présenter. Présentez-nous votre cabinet et votre spécialité à vous.
11: Alors, comme vous l'indiquez, je suis un avocat spécialisé en M&A et Private Equity. Je suis un associé d'un cabinet international qui s'appelle Brian Cave Leighton Paissner, BCLP. Et alors, on est un cabinet qui compte 1300 avocats dans le monde, 75 à Paris. Et on est un des leaders du complexe mid-cap. Alors, le mot important dans complexe mid-cap, c'est complexe, c'est-à-dire des opérations ou des contentieux compliqués. Et l'opération dont on va parler en fait partie.
9: Oui, parce que c'est vrai que je ne connaissais pas du tout ce système, mais enfin, quand je vous l'ai dit, vous m'avez dit que c'était quasiment unique, donc on va en parler. Oui. Parce qu'on va parler finalement de ce que c'est l'avenir d'Ipsos, comment l'entreprise, le groupe, va évoluer dans les prochaines années. Dites-moi l'un et l'autre, comment est venue cette discussion, comment est venu ce plan, avant de l'expliquer, qu'est-ce qui a fait que vous avez évolué vers cette stratégie? Dites-moi, Laurence.
10: Alors, vous avez compris qu'Ipsos avait été créé par Didier, mais pas Truchot, mais pas tout seul.
9: Oui.
10: Il avait des associés. Et à un moment donné, 7 ans après la création, un associé l'a rejoint, Jean-Marc Lèche, qui était son meilleur ami et qui a partagé avec lui la coprésidence du groupe jusqu'en 2014. Et malheureusement, en 2014, Jean-Marc Lèche est décédé et ils avaient toujours décidé entre eux que la transmission du groupe Ipsos serait une transmission professionnelle et pas une transmission familiale.
9: Oui.
10: Et donc, nous devions, Didier Truchot, mais aussi moi-même qui étais en charge de la gestion de cette holding qui était la holding animatrice du groupe, qui s'appelait LT Participation, L pour Lèche, T pour Truchot, ça veut dire aussi long term. Et donc, nous avions ce sujet au moment du décès de cet associé important. De transmission, non pas aux héritiers de cet associé, mais aux gens et aux managers clés qui travaillaient chez Ipsos. L'idée étant de bénéficier du meilleur, quelque part, des deux mondes, être une entreprise cotée pour avoir des ressources financières pour financer la poursuite de notre développement, les acquisitions à l'étranger, de spécialités, etc. Et en même temps, de garder ce côté entrepreneurial. Et comment jouer, voilà. Et donc, c'est en discutant avec Jean-Patrice que cette idée est née, puisque c'est quelque chose que nous avons créé, qui n'existait pas. C'est un montage qui n'existe pas.
9: Et c'est ça, comment on prend cette décision pour une transmission professionnelle de créer, finalement, sa propre transmission à soi, son propre moyen, et de se dire, c'est ceux qui font vivre le groupe qui vont finalement en hérité, en réalité, ceux qui le veulent. Comment prendre cette décision de créer de toutes pièces un plan de ce genre?
11: Alors, ça fait partie de la vision de Didier, hein, de Didier Truchot. De mon côté, la genèse de cette opération, c'était à côté du jardin du Luxembourg, et je prenais un café avec Didier, et me dit, mais comment ça marche dans vos cabinets d'avocats, dans vos partnerships? Je dois avouer que sur le moment, je ne voyais pas très bien le rapport avec Ipsos. Et Didier m'a expliqué que, effectivement, comme le disait Laurence, ce qu'il cherchait à faire, c'est mettre en place une forme de partnership entrepreneurial.
9: Que vous connaissez bien, oui.
11: Voilà. Et pour renforcer l'indépendance d'Ipsos et puis pour organiser sa succession. Et c'est vrai qu'il y a pas mal de parallèles avec les partnerships de cabinets d'avocats. D'abord, les cabinets appartiennent à ceux qui y travaillent, et on a définitivement une approche entrepreneuriale puisque les associés tirent l'intégralité de leurs revenus pour autant que le cabinet fait des bénéfices.
9: Alors comment sur le terrain ça se concrétise? Qu'est-ce qu'on met en place? C'est quoi les subtilités juridiques pour mettre ce système, appliquer ce système qu'on voit souvent chez les cabinets d'avocats à une entreprise plus normal, enfin j'allais dire, pas dans ce domaine-là.
11: Alors c'est tout le mérite de cette opération. C'est,
9: ouais.
11: C'est une approche très novatrice qui n'est pas calquée sur le mode de fonctionnement d'un partnership au sens strict. Alors d'un point de vue technique, si on rentre un peu dans la technique, c'est une opération qui allie un savoir-faire en matière de private equity et de droit boursier. Alors, si on rentre encore plus dans la technique, on a offert la possibilité à un ensemble de managers du groupe d'investir dans ce qu'on appelle dans le jargon du private equity, dans une manco qu'on a appelée Ipsos Partners. Et Ipsos Partners a, à son tour, investi dans la holding personnelle de Didier Trochot, qui ne s'appelle plus LT Partners à la suite du décès de Jean-Marc Lesch, mais DT et Partners. Et à son tour, DT et Partners a investi en actions d'Ipsos. Et donc, pour renforcer la participation in fine des managers qui se sont associés à son fondateur historique, renforcer la position de cette holding commune dans Ipsos.
9: Est-ce que combien de temps ça prend de ce mécanisme et combien de managers finalement ont signé pour devenir une petite part des actionnaires, des héritiers professionnels entre guillemets de ce groupe?
10: Alors, ça a pris quand même un certain temps, et quand je dis un certain temps, ça a pris environ 18 mois. Mm-hmm. Entre la genèse de l'idée qui avait quand même pour objectif de racheter aux héritiers de l'associé décédé ses parts,

0: à l'autorité des marchés financiers, l'AMF, puisque Ipsos était une entreprise cotée.
1: Oui, c'est ça,
0: vous et qu'on allait changer oui. le contrôle de l'entreprise. Il s'est passé 18 mois. Le projet il a été présenté à l'AMF début 2015 et Ipsos Partners a été créé et a pris sa participation en octobre 2016. Voilà.
2: Mais c'est un projet, enfin c'est une opération qui vit dans le temps. Donc au fil de l'eau, Laurence évoquait donc cet événement qui était très particulier, qui était lié au décès du cofondateur, d'un des cofondateurs d'Ipsos. Mais le pôle, de manager qui a investi dans Ipsos Partners s'est élargi avec le temps, et notamment en 2024. Et à l'occasion d'une nouvelle vague, appelons-le comme ça, près de 300 managers ont investi dans Ipsos Partners.
1: Tout le monde peut le devenir à un moment. Il y a des périodes d'ouverture de l'actionnariat. Comment ça se passe? Vous appelez ça des vagues? Est-ce que c'est à un moment il y a une décision d'en faire entrer plus? Et à partir de combien peuvent-ils
0: entrer?
1: Comment ça se passe? Ou alors
0: au départ, la genèse de cette opération, oui. c'était donc permettre une transmission professionnelle des parts d'un associé décédé. Mais la raison pour laquelle on a monté cette opération originale, comme tu le disais, Jean-Patrice, c'est parce qu'on voulait qu'elle ait une vie dans le temps, qu'elle soit pérenne et qu'elle permette également la transmission du fondateur historique Didier Truchot oui. aux personnes qui travaillent chez Ipsos, mais cela avec un horizon beaucoup plus lointain. Donc on s'est dit, on met une première pierre à l'édifice, mais cette pierre, elle est très solide. Il y a des fondations profondes, il y a des mécanismes derrière, il y a des pactes d'actionnaires, oui. il y a des choses très réfléchies. Et du coup, on pourra s'en servir pour faire d'autres opérations d'investissement à l'avenir. On en a fait deux. L'une en 2018 et l'autre en 2024, donc plus récemment, et on prévoit d'en faire une sans doute l'an prochain, et encore d'autres à l'avenir. Et l'idée, c'est petit à petit de permettre aux personnes qui travaillent chez Ipsos d'investir et de racheter petit à petit des parts aux fondateurs historiques.
1: Il y a un ticket d'investissement minimum? Comment ça se passe, Jean-Patrice?
2: Alors, il y a un ticket minimum. Mais le principe également, et c'est lié aussi à la gouvernance d'Ipsos Partners, c'est de limiter en fait le niveau d'investissement.
1: D'accord.
2: Donc le seuil minimum est de 20 000 euros et le plafond était de 250 000 euros de mémoire.
0: Voilà, et dans la dernière vague. Mais... Et alors la raison, c'est parce que cette Manco, elle est, on va dire, totalement illiquide. Donc, dit comme ça, ce n'est pas nécessairement l'investissement le plus merveilleux. Les gens rentrent sur la base du prix du cours de bourse d'Ipsos par transparence. Ils ne gagnent de l'argent que si, à terme, le jour où ils quittent l'entreprise, le cours de bourse s'est apprécié. Et entre-temps, leur investissement est bloqué. Et pour cette raison-là, on n'a pas voulu que qui que ce soit investisse de l'argent qui leur manquerait, des sommes folles, etc., etc. Donc c'est volontairement. Et puis ça participe de cette idée de collectivité où il n'y a pas tant de différence que ça entre les personnes qui sont au comité de direction et des managers, on va dire, dans des pays lointains, en Chine ou au Brésil.
1: Je comprends la limitation du niveau d'investissement. Est-ce qu'il y a une limitation en termes de nombre de managers ou de salariés qui ont la possibilité d'y aller? À un certain nombre, est-ce qu'on dit stop, c'est plus gérable, justement, notamment peut-être en matière de gouvernance, ou pas du tout? Il n'y a pas de limite?
2: Alors, il y a une catégorie, ou différentes catégories de managers qui sont éligibles.
1: D'accord.
2: En revanche, la participation au schéma est volontaire, complètement libre. Et donc, il n'y a pas de limite de ce point de vue-là. Et d'ailleurs, la participation a été très large, y compris en termes de nombre de pays concernés, puisqu'il y a des managers de 51 pays qui ont participé au schéma.
1: Vous dites que c'est une opération complexe. En quoi c'est une opération complexe?

0: Qu'est-ce qui en fait quelque chose de complexe ?
1: Alors, il y a beaucoup de choses. Il y a également des aspects boursiers qu'évoquait Laurence. Il y a le fait que, dans le cadre du schéma que je décrivais, Ipsos a également contribué, abondé, en attribuant des actions gratuites, mais indépendamment des actions gratuites qui sont attribuées aux managers au fil de l'eau. Et puis, tout simplement, le nombre, en fait, de documents, près de 2000 documents.
0: Il y a 2000 documents à signer et à sortir pour cette opération.
1: Exactement, parce qu'on a rajouté un élément supplémentaire qui était d'offrir la possibilité aux managers qui souscrivaient de souscrire soit en cash, mmh. soit en apportant des actions Ipsos. Pourquoi ? Parce que les managers peuvent avoir, surtout s'ils sont présents au sein du groupe depuis un certain temps, des actions du groupe. Et donc, le résultat, c'est que les managers pouvaient faire un mix des deux. Et tout ça a énormément d'implications en termes de documentation. Et donc, on a des documents qui sont spécifiques à chaque manager qui a participé. Et donc, à tel point qu'on a dû mettre en place une plateforme spécifique, de sorte à pouvoir faire en sorte qu'on puisse adapter chacun des documents à chacun des managers.
0: Ah oui, effectivement, c'est toute une opération, c'est vraiment toute l'organisation.
2: Alors, la première vague, les documents étaient des documents papier. On n'avait pas encore inventé le DocuSign, donc en 2016. Et quand il a fallu signer tous les documents, je crois qu'il y avait dans ton cabinet une pièce entière et Didier Truchot qui a dû s'amuser à signer. Alors après, on a procédé différemment quand même.
0: Là, ça s'est modernisé.
2: Ça s'est modernisé.
0: Pour ce type d'opération, ça va un petit peu décomplexifier. Jusqu'à quelle part du capital on peut aller dans l'attribution au manager, Jean-Patrice ?
1: Alors aujourd'hui, les Ipsos Partners à environ 20% du capital de la holding de Didier Truchot. Et à son tour, la holding de Didier Truchot détient à peu près 20% des droits de vote d'Ipsos. Mm-hmm. Alors, il y a toute une série de règles boursières qui font que l'idée n'est pas de déclencher, en fait, une offre publique. Et donc, il y a une limite assez naturelle. Et donc, l'enjeu, c'est plus de faire en sorte que au sein d'une société qui a un flottant important, que les managers, encore une fois, aient un mot à dire et, in fine, une forme de contrôle de fait du groupe.
0: Est-ce qu'il n'y a pas un risque que ça change, justement, qu'ils aient une influence peut-être un peu trop grande ? Non, quand vous parlez de ce rapport-là, de cette part-là, mais néanmoins que ça change un peu la stratégie de ce qui est décidé pour l'avenir du groupe, le fait de les faire rentrer comme ça, par vague, Laurence ?
2: J'allais dire au contraire, parce que la stratégie dans un métier aussi spécialisé que le nôtre, mmh. Elle doit être prise par le conseil d'administration, mais en prenant en compte, évidemment, toutes les propositions qui remontent de la direction générale, qui elle-même s'inspire des principaux managers clés, et le fait que les gens soit associé, mais soit associé au capital. Et c'est ça qui est important dans cette opération. Les gens sont associés au même titre que Didier Truchot. Donc, ils sont associés dans une structure de holding qui, par définition, est illiquide, donc dans lequel ils ont accepté d'investir leur argent. Et donc, ça n'est pas un mécanisme de rémunération, par exemple. Ce n'est pas un mécanisme de salaire, ça n'a rien à voir avec ça. Ça a cette idée qui était d'essayer de se rapprocher d'une notion de partnership comme dans les cabinets d'avocats ou les cabinets de conseil. Et donc, évidemment, j'espère, et je pense que c'est le cas, les gens qui travaillent dans l'entreprise sont quand même les mieux à même d'inspirer et de conseiller sur la stratégie que l'entreprise cotée doit suivre ensuite. En tout cas, c'est ça notre objectif. Et dans ce schéma, évidemment, et au conseil d'administration d'Ipsos, en dehors de moi-même qui en suis la présidente depuis le mois de mars, puisque j'ai pris le relais du fondateur de Didier Truchot, il y a aussi des gens qui travaillent dans l'entreprise, les représentants évidemment de nos salariés, et notre nouvelle directrice générale. Mais donc ça, c'est important qu'il y ait aussi au niveau du conseil d'administration ce type de personnes. Et l'idée étant, d'Ipsos Partners, qu'il y ait des discussions et des idées qui remontent quelque part du terrain. C'est une façon de voir les choses. Avec un mécanisme relativement large, puisqu'on a 300 personnes dans le monde entier, donc avec des éclairages très différents, culturels, et ça, ça représente bien Ipsos.
0: J'allais vous demander les avantages finalement par rapport à transmettre à des héritiers et faire une transmission familiale, mais finalement c'est beaucoup moins hasardeux justement en termes de prise de décision. On s'assure quand même que finalement tout le monde respecte le bien-être et les valeurs du groupe.
2: Bah, dans un métier de gens, en tout cas, ça a toujours été la conviction de Didier Truchot, dans un métier de gens, il faut que les gens qui soient en contrôle de la stratégie soient des gens du métier. Ça, c'est sa conviction.
0: Ouais.
2: Après, ça ne veut pas dire que le marché, la bourse, n'a pas aussi apporté des choses extrêmement intéressantes à Ipsos, et donc notamment ses ressources financières pour se déployer. Mais en termes de stratégie particulière dans un métier de niche, il faut qu'elle soit quand même inspirée par les gens qui travaillent dans l'entreprise.
0: Complètement, et c'est vrai qu'il fallait avoir l'idée. En toute dernière question, Jean-Patrick, j'ai envie de vous demander, est-ce que ce modèle de partnership, finalement, pourrait s'appliquer au-delà d'Ipsos à d'autres types d'entreprises, à tout type d'entreprise?
1: Alors, tout type d'entreprise, non, parce qu'il faut... Et c'est tout ce qui fait l'intérêt également de cette opération, c'est qu'il y a, des éléments protéiformes et des éléments humains, donc ce n'est pas une stratégie froide, hein, c'est pas que de la technique, même si, comme je disais, il y a beaucoup de documents à mettre en place, beaucoup de sujets à examiner. Mais cela dit, c'est un schéma qui permet clairement de constituer une alternative à des schémas plus classiques de transmission, notamment de transmission familiale.
0: Modèle absolument passionnant. Merci à tous les deux d'être venus dans cette émission pour nous expliquer ce que vous avez monté. Laurence Stoclet, présidente du conseil d'administration du groupe Ipsos, et Jean-Patrice Labautière, avocat associé et managing partner de BCLP Paris, spécialiste du M&A et du private equity. Merci à tous les deux pour cette émission. On se retrouve tous les jours à 11h30 et 23h30. On se retrouve aussi en replay et sur nos réseaux sociaux. Très bonne journée sur BFM Business.
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4: Ouais. Bonjour Marc, à 8h11 sur BFM Business, RMC Live, Canal 25. Le CAC, on vient d'en parler avec Étienne, les taux au plus haut depuis 2002. La France est au pied du mur au lendemain de la présentation du budget.
5: Oui, c'est une situation très sincèrement qui est vraiment préoccupante et je suis très étonné de plusieurs choses. D'abord, je suis très étonné qu'il n'y ait pas de sentiment d'urgence. Vous voyez, quand je vois les débats, par exemple, qui commencent à y avoir sur la présentation du budget, où on discute mesure par mesure. Je vais vous faire une confidence, hein, puisqu'on est entre nous et que personne nous écoute. Je n'ai pas voulu regarder les mesures du budget. Je n'ai pas regardé. Pourquoi ?
4: Parce que vous n'y croyez pas.
5: Non.
4: Donc vous êtes comme tous ces investisseurs qui
5: ont le moral dans les chaussettes ? Non, pas du tout. Parce que je me suis dit que quand il y a un incendie, on ne discute pas de la qualité de l'eau. C'est-à-dire que je me suis dit, de toute façon, il faut passer un budget. Et ce n'est pas important de savoir si c'est telle ou telle mesure et s'il faut s'énerver parce qu'il y a plus de pression sur les entreprises. On est dans l'urgence. C'est-à-dire qu'à partir du moment où on est dans l'urgence et qu'on sait très bien que les 43 milliards qui ont été prises comme mesures, enfin, qui veulent être prises comme mesures, ne seront pas suffisantes parce que, évidemment, comme vous le savez, la hausse des taux va provoquer un ralentissement de la croissance. Ça, c'est un des effets. Et donc, le ralentissement de la croissance va provoquer une baisse des recettes fiscales. Et donc, on sait déjà que ces 43 milliards ne seront pas suffisants. On sait que le prochain gouvernement qui va prendre le pouvoir à l'été si on a une majorité, eh bien ce gouvernement sera obligé de réviser ce projet de budget.
4: Hein, il a dit, donc c'est, mais de toute c'est façon, aussi la charge de la dette qui va monter
5: exactement,
4: et qui va alourdir
5: c'est déjà,
4: chaque jour
5: quand même,
4: un peu plus.
5: Je le rappelle,
4: n'arrête pas de monter.
5: Et oui, c'est quand même très intéressant parce que aujourd'hui, justement, quand on parle de violence dans le lycée, de problèmes d'éducation, il faut savoir qu'on vient de passer un cap qui est très important, c'est que le service de la dette est plus important que le budget de l'éducation. C'est frappant, hein. En ce moment, on a les taux au plus haut et puis on a la crise dans les lycées. Et au moment où on a la crise dans les lycées, on s'aperçoit que, en fait, le prix qu'on paye pour la gabegie des dernières années, je ne parle pas des 50 dernières années, mais je parle des dernières années avec le quoi qu'il en coûte, est quelque chose qui, aujourd'hui, nous coûte extrêmement cher. Donc, on est aujourd'hui dans une situation qui ne nous permet pas. Et j'ai envie de dire, c'est bien, c'est intéressant, et c'est votre boulot, et c'est notre boulot de discuter, de savoir si c'est bien de faire la hausse des taux sur les entreprises et autres. Mais la question se pose pas.
4: À la rigueur, c'est pas le sujet.
5: C'est pas le sujet du tout, parce que de toute façon, on est dans l'urgence, mais totale. C'est-à-dire que c'est même pas qu'on est dans l'urgence, c'est qu'on est dans une situation où la maison brûle.
4: Et demain, c'est l'austérité qui nous attend?
5: Alors, l'austérité, ben non, justement, là aussi, il faut pas utiliser ces termes-là, parce que l'austérité, je le répète à chaque fois, il faut voir ce que font la Grèce. L'austérité, c'est pas ça. L'austérité, il faut l'expliquer en français. Non,
4: si ça dérive
5: l'austérité,
4: comme ça.
5: C'est la baisse, c'est pas la baisse de la désindexation,
4: la baisse des pensions,
5: la baisse des retraites, c'est la baisse du salaire des fonctionnaires, c'est des fonctionnaires qu'on vire, un secteur public qu'on amène à travailler plus que 32 heures. C'est des vraies mesures, on n'en est pas du tout là. Ce qu'on demande aujourd'hui aux Français, et c'est ça le paradoxe. Le paradoxe, c'est qu'on est dans une situation où on a des très bons fondamentaux. La France n'est pas la Grèce, j'entends partout, la France c'est la Grèce de 2010. La France n'est absolument pas la Grèce de 2010. La France est un pays puissant, avec des ressources économiques fortes, qui est simplement mal géré. Mmh. Voilà, qui est géré en dépit du bon sens. Il suffit simplement de prendre quelques mesures, à commencer par une mesure phare qui est la mère de toutes les mesures, qui est la réforme des retraites, et la trajectoire même de nos taux, parce qu'aujourd'hui, le fait, je peux vous dire que je suis très affecté, le fait d'avoir un différentiel de taux par rapport à l'Allemagne qui est de 1,40% ce matin à l'heure où on parle, avec des taux qui sont mais largement supérieurs aux taux italiens, grecs et espagnols,
4: montre l'inquiétude des investisseurs.
5: C'est très dur.
4: Merci beaucoup, Marc Fiorentino.
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11: Toujours plus de soldats pour Moscou. La Russie veut encore grossir les rangs de son armée, mais les pertes s'accumulent et trouver des hommes commence à devenir très compliqué. Alors jusqu'où Vladimir Poutine peut-il pousser son effort de guerre? Et surtout, qu'est-ce qui pourrait lui manquer en premier? Les hommes ou l'argent?
12: Et cette guerre, il va bien falloir la financer. Vladimir Poutine mise notamment sur un gigantesque débouché énergétique arctique. On parle de dizaines de milliards de barils. On parle de nouvelles routes d'exportation, mais aussi d'une flotte fantôme russe, vous allez voir, qui devient tentaculaire.
11: C'est l'ordre du monde.
12: C'est parti. Salut Annalisa.
13: Salut Mathieu, comment tu vas?
12: Super bien, et toi?
13: Eh ben écoute, je vais très bien, surtout que cette semaine, on a un de nos grands sujets,
12: ouais,
13: sur lequel on revient, la Russie. Ça faisait longtemps qu'on n'en avait pas parlé.
12: Oui, exactement. Et énormément de choses à vous raconter autour de l'effort de guerre, autour des débouchés énergétiques sur lesquels Vladimir Poutine compte s'appuyer. Toi, ce qui a retenu ton attention, Annalisa, cette semaine, c'est une... alors, c'est pas forcément une nouvelle mobilisation, mais la manière dont Vladimir Poutine est en train de gonfler ses troupes.
13: Oui, il vient d'augmenter les effectifs de son armée. C'est vrai qu'on a l'habitude de voir ce genre d'annonce en Russie, donc cette annonce pourrait presque passer inaperçue. En réalité, il y a 15 500 militaires supplémentaires en Russie depuis quelques jours. C'est la quatrième augmentation depuis le mois de mars. Donc au total, en 7 mois, on parle d'à peu près 50 000 postes militaires supplémentaires. Donc l'armée russe peut compter aujourd'hui plus d'un million et demi de militaires. Évidemment, il y a tout de suite la question, pourquoi cette décision de Vladimir Poutine? Il y a plusieurs explications, je vous en propose deux, que j'ai trouvées dans un article très intéressant de Al Jazeera. Il y a un expert qui est Andrei Kourtounov qui relativise le poids de son annonce. Lui, il dit que c'est une décision technique, logistique, que ce n'est pas vraiment un changement stratégique. Ce ne sont pas 15 000 soldats qui vont changer la dynamique du conflit.
12: Et en plus, 15 500, je me dis, c'est presque moins que le nombre de pertes mensuelles. On parlait de plus de 20 000 pertes mensuelles. Enfin, quand on dit pertes, c'est morts, blessés ou disparus. Donc, c'est pas forcément... Effectivement, on se dit que c'est peut-être à la marge.
13: Effectivement, lui, en tout cas, c'est ce qu'il pense, Andrei Kourtounov. Et en revanche, il y a une deuxième explication un peu plus inquiétante. Je vous laisse vous faire votre avis. C'est Alexei Mouraïev, toujours cité par Al Jazeera, qui dit qu'en réalité, cette augmentation ne répond pas réellement aux besoins de la guerre en Ukraine et que donc, elle peut annoncer d'autres augmentations et surtout une stratégie militaire de plus long terme. Lui, il dit que cette décision est liée, attention, à la possibilité accrue d'un conflit ouvert majeur entre la Russie et l'OTAN dans un avenir proche. Donc évidemment, ça c'est un poil plus inquiétant quand même pour les Européens.
12: Assez anxiogène cette petite musique, effectivement. Oui. Alors ce qu'on disait, c'est qu'il faut bien distinguer quand il renforce ses troupes, on ne parle pas non plus de mobilisation, c'est-à-dire qu'on ne touche pas aux civils.
13: Exactement, tu as raison de le préciser, ce n'est pas une mobilisation. La mobilisation avait été annoncée uniquement en septembre 2022, parce que là ce sont des civils, ce sont des réservistes qui sont appelés au front. Là, ce n'est pas ça, ce sont des nouveaux postes militaires. Sauf que le problème, c'est que ces militaires, il faut les trouver. Il y a plusieurs pistes. Première piste, il faut aller chercher les soldats à l'étranger. Deuxième piste, il faut essayer de garder les hommes qui sont déjà au front en tant que civils, qui ont été mobilisés donc en 2022, essayer de les faire signer. Et troisième possibilité, recruter de nouveaux militaires. Il n'y a que ces trois pistes-là.
12: Et d'ailleurs, on se rappelle quand il y avait eu la seule mobilisation, donc 6 mois après le début de l'invasion russe en Ukraine, à l'époque, ça avait entraîné une hémorragie de milliers de Russes qui avaient fui la Russie pour éviter d'être mobilisés. Quand tu parles de recruter des soldats à l'étranger, tu penses à qui tout de suite? À la Corée du Nord?
13: Évidemment, évidemment. Ouais. Il y aurait déjà 8000 soldats nord-coréens déployés au front ukrainien. Ce sont des chiffres donnés par Volodymyr Zelensky, le président ukrainien, qui dit d'ailleurs qu'il y a 10 000 soldats nord-coréens de plus qui se préparent, qui sont en train de s'entraîner pour aller aider les Russes. Attention, là, ce sont des chiffres donnés par les Ukrainiens, donc on n'a pas confirmation. Mais effectivement, il y a déjà des milliers de nord-coréens qui sont sur place.
12: Et on se rappelle de cette image de Kim Jong-un qui avait inauguré un mausolée en Corée du Nord pour rendre hommage aux centaines, voire milliers, on n'a pas les chambres officielles, de soldats nord-coréens qui sont morts au combat. Oui, et voilà, il y a des remontées de terrain qui nous disent que ces soldats nord-coréens se sont un peu transformés en chair à drone sur le champ de bataille ukrainien. J'imagine que ces renforts nord-coréens, ça ne suffit pas non plus à résoudre tous les problèmes de l'armée russe.
13: Non, et c'est là qu'on arrive donc à la deuxième piste, à la deuxième méthode. C'est l'idée de conserver le plus longtemps possible les hommes qui sont déjà mobilisés, donc tous ceux qui avaient été mobilisés en 2022. Je me suis intéressée cette semaine à la presse russe. J'ai beaucoup lu, et j'ai lu notamment Medusa, qui est un média russe indépendant. Et j'ai trouvé une histoire extrêmement révélatrice, parce que Medusa racontait l'histoire de deux hommes qui ont été déployés en 2022. Un est reparti, l'autre il est encore au front. Je vous conseille d'ailleurs de vraiment lire cet article, parce que cet homme-là qui s'appelle Maxime, c'est un pseudonyme pour protéger son identité, mais il raconte que 4 ans plus tard, il est toujours au front, alors qu'on lui avait assuré qu'il serait de retour trois mois après avoir été déployé. Il raconte évidemment un quotidien très très difficile au front, dans une situation de conflit, et ça on pouvait s'y attendre. Mais il raconte surtout un sentiment d'abandon complet de la part de sa hiérarchie. Il dit que la santé des hommes au front n'intéresse personne, que les hommes qui sont au front clairement n'intéressent personne. Il dit qu'ils sont traités comme des parias du système au sein même du ministère de la Défense, alors qu'ils ont été les premiers à être envoyés au front. D'ailleurs, il raconte qu'il a vu des hommes, notamment des hommes de Wagner, défiler, arriver au front, se battre pendant quelques mois, puis rentrer à la maison, être remplacés par d'autres. Il dit qu'il y a eu un roulement sur certains bataillons. Sur le sien, il n'y en a pas eu. Et donc, il raconte aussi ce Maxime, qu'on lui propose régulièrement de signer un contrat pour devenir donc militaire régulier dans l'armée russe, et que lui, il refuse. Il le dit très clairement, si vous retrouvez l'article de Medusa, moi je veux tout simplement rentrer chez moi. Donc tu vois, oui, il y a cette option de garder les civils qui sont déjà au front. Ça s'annonce compliqué, il n'y aura peut-être pas une mobilisation de masse dans ce sens-là.
12: Et donc on arrive à la troisième piste que tu évoquais, celle de recruter de nouveaux volontaires.
13: Oui,
12: s'il y en a. Mais...
13: Bah, exactement, ouais. Là tu mets le doigt sur le problème, c'est que les Russes ne sont pas vraiment prêts à aller combattre. J'en ai parlé cette semaine avec Régis Jantet, que tu connais, que vous connaissez si vous écoutez régulièrement BFM Business. C'est un des journalistes qui connaissent le mieux la Russie.
12: Excellentissime.
13: Il couvre effectivement la Russie depuis des années. Et lui m'expliquait qu'il faut comprendre ce qui est en train de se jouer en Russie en ce moment. C'est vrai qu'il y a des sondages qui montrent qu'il y a un soutien très large pour l'opération militaire russe, mais qu'en réalité, on est dans un contexte où ces sondages sont difficiles à interpréter, parce qu'évidemment, on est dans un pays de répression, dans un régime répressif, et puis que ces sondages ne nous disent pas réellement combien de Russes accepteraient d'aller combattre. Non, il y a une différence entre soutenir une opération militaire et être prêt à y aller ou envoyer son fils sur le front. Il y a une autre chose très intéressante que m'a raconté Régis Jantet. Lui, il suit toutes les chaînes Telegram des nationalistes russes, donc de ces influenceurs qui sont très proches du pouvoir, qui soutiennent le pouvoir en tout cas, qui soutiennent la guerre, qui sont pour une victoire de Moscou et qui s'intéressent tout naturellement à tout ce qui arrive au front. Et lui, il me racontait que même dans ces milieux qui sont pourtant favorables à la guerre, favorables à une victoire russe, il y a un climat de méfiance. Même eux ne pensent pas que Vladimir Poutine pourrait arriver à recruter vraiment énormément de civils pour les envoyer
12: quand
13: à l'armée.
12: Quand tu me parles de ces nationalistes, je me rappelle d'un influenceur nationaliste qui était sur le front et qui avait poussé un véritable coup de gueule il y a 6 mois, quand Starlink n'était plus activé, et il disait que sur place, en fait, ils étaient tous dans le noir et que les autorités russes ne faisaient rien pour eux. Alors que voilà, et si même lui disait ça, ça corrobore un peu ce que te raconte Régis Jantet exactement. Ouais.
13: Et ça rejoint le témoignage dont je te parlais tout à l'heure, c'est-à-dire d'un quotidien vraiment très très compliqué, d'un sentiment d'abandon quelque part de la part de la hiérarchie russe. Surtout que pour l'instant, en réalité, ces recrutements servent à combler les pertes, à compenser les pertes. C'est Régis Jantet qui m'a fait remarquer ça sur le site Mediazona qui travaille sur les pertes russes au front. Entre le 11 et le 21 septembre, 10 000 morts ont été rajoutés au compteur. Alors, ce ne sont pas des personnes qui sont mortes nécessairement pendant ces 10 jours. Ce sont des soldats identifiés, enfin des victimes identifiées, identifiées pendant ces 10 jours. Donc, pas nécessairement morts pendant ces 10 jours. Mais tu vois, ça te donne quand même une idée du bilan. Si on a à peu près 10 000 morts en 10 jours, ça te donnerait à peu près 30 000.
12: C'est ça, il faudrait recruter 30 000 par mois si on veut garder des effectifs à peu près à niveau, et ça nous montre un peu l'ampleur des dégâts sur le terrain.
13: Bah, avec l'argent, du coup, tu as des incitations financières, avec des primes d'engagement, les soldes, les indemnités, etc., qui sont toujours plus importantes. Sauf que plus il devient difficile de trouver des volontaires, plus évidemment la Russie est incitée à augmenter ces incitations financières, et c'est normal, et donc ça coûte de plus en plus cher.
12: Ben justement, est-ce qu'il a les moyens de financer, de continuer à financer cette guerre, et des moyens pour financer cette armée qu'il compte gonfler?
13: Alors, réponse simple, oui. Réponse un peu plus complexe, oui et non. C'est vrai qu'on a beaucoup regardé les chiffres de l'économie russe. On avait dit au tout début de la guerre que l'économie russe s'effondrerait très rapidement après les sanctions de l'Occident. Évidemment, ça n'a pas été le cas. Et au contraire, ce qui s'est passé, en fait, c'est qu'au début On est à plus de 4 ans de guerre, on s'approche des 5 ans. Donc paradoxalement, toutes les dépenses militaires, en réalité, ont contribué à soutenir la croissance. Il y avait une forte machine de guerre avec beaucoup de dépenses qui a aidé la Russie. En réalité, aujourd'hui, on voit que ce modèle commence à trouver des limites. J'ai vu une étude très intéressante cette semaine d'Alexandra Prokopenko, qui est une ancienne conseillère de la Banque centrale russe. Aujourd'hui, elle travaille pour Carnegie et les chercheuse
12: à Carnegie.
13: Et en fait, elle parle non pas d'un dilemme économique, mais d'un trilemme économique.
12: Oula, concept de trilemme, voilà. Ok.
13: Il y a un triangle. Ouais. Donc Vladimir Poutine veut en même temps financer la guerre, préserver l'économie et soutenir l'économie et l'activité, et ça devient impossible de faire les trois en même temps. Donc Vladimir Poutine et l'État russe sont obligés de procéder à des arbitrages qui sont de plus en plus difficiles.
12: Oui, mais j'imagine que tous ces arbitrages, ils vont dans le sens d'un financement de la guerre. Exactement. C'est quand même ça le dossier au-dessus de la pile, forcément.
13: Et je ne sais pas si vous avez vu les chiffres qui sont tombés cette semaine dans les documents budgétaires russes. Donc la Russie prévoit de consacrer 17 000 milliards de roubles à la défense en 2027. C'est 30% de plus par rapport à ce qui était prévu. Donc on est sur une augmentation de tout ce qui était déjà prévu, déjà budgétisé. Évidemment, il faut donc travailler sur les dépenses civiles. Donc il y a les dépenses sociales, l'éducation, la santé qui sont coupées. Leur budget est tout simplement coupé. Donc tu vois, pour répondre à ta question, est-ce que ça veut dire que la Russie pourrait ne plus avoir les moyens de poursuivre la guerre ? Non, ça veut simplement dire qu'elle fera des choix durs, des choix qu'on peut critiquer, mais des choix cohérents pour un pays qui est en guerre, qui veut continuer de financer son conflit. Il y a plusieurs possibilités pour la Russie pour financer ses dépenses. Augmenter les impôts, aller taper sur les oligarques, et c'est ce que Vladimir Poutine est en train de faire dernièrement, utiliser certaines réserves ou réduire des postes budgétaires encore davantage pour 2027, pour 2028. Ouais. Donc effectivement, l'effort de guerre est encore soutenable, mais il faut faire des choix, des larmes et du sang.
12: Ouais. Et puis la question que tu soulèves là, c'est jusqu'à quand cet effort de guerre tiendra sans ouvrir une brèche dans le contrat social entre Poutine et la population russe, quoi.
13: Exactement. Mais d'ailleurs, je pense que ça va bien se lier avec le sujet dont tu vas nous parler tout à l'heure, parce que une des pistes de Vladimir Poutine et du gouvernement russe, c'est celle de trouver d'autres financements, richesses, surtout des richesses naturelles.
12: Exactement, et c'est pour ça que moi je voulais te parler d'un endroit très particulier qui est en Sibérie. C'est un gisement qui est colossal que j'ai découvert cette semaine, qui s'appelle Vostok Oil, hein. C'est dans le nord de la Sibérie. On parle en fait de 13 gisements au même endroit, d'une réserve qui est estimée à 50 milliards de barils de brut, et d'un oléoduc qui a été construit, qui amène le pétrole de ces gisements jusque sur la côte arctique. Et en fait, l'objectif de Poutine, c'est un vieux projet, c'est de produire 2 millions de barils par jour, c'est l'équivalent d'environ 2% de l'offre mondiale de pétrole, juste sur Vostok Oil. Le projet a pris du retard parce que les sanctions occidentales ont fait fuir les investisseurs, mais aujourd'hui, ça c'est un symbole qui est hyper fort. Pour la première fois, là, au mois de septembre, eh bien, tu as du pétrole de Vostok Oil qui a été acheminé jusqu'à la côte arctique.
13: Surtout, je veux dire, ce gisement est tellement loin qu'il n'est plus à la portée des drones ukrainiens. Ils sont en train de oui, blesser réellement la machine de production.
12: C'est ça. C'est un élément fondamental que tu soulignes quand on voit les dégâts que causent les drones ukrainiens sur les sites pétroliers russes. D'ailleurs, ça c'est un autre chiffre assez spectaculaire. La production de pétrole russe devrait être la plus faible depuis 17 ans. C'est ce qu'a fait savoir Moscou. Moscou qui a rajouté de manière un peu cynique, ou en tout cas très sobrement, que c'était dû à la maintenance imprévue de certains sites pétroliers. En fait, on voit bien que sur le seul mois de septembre, tu as 7 sites russes qui ont été mis hors d'usage, dont une raffinerie qui était tout près de Moscou et qui était exploitée par Gazprom. Et tu as un impact macroéconomique de l'impact de ces drones qui commence à être visible maintenant. Le pétrole et le gaz ne représenteraient plus que 13% du PIB russe contre 20% avant la guerre en Ukraine. Donc on comprend mieux maintenant l'intérêt du relais énergétique arctique, là où les gisements, on vient de le voir avec Vostok Oil, sont colossaux, et là où les sites pétroliers ne sont plus à portée de ces drones ukrainiens.
13: Surtout dans un moment où, disons à l'échelle globale, on cherche énormément de pétrole parce qu'il y a des tensions au Moyen-Orient.
12: Au Moyen-Orient aussi, exactement.
13: Et nous, on a beaucoup parlé aussi d'Arctique en Europe. Donc, qu'on en pense de ce gisement?
12: En fait, ce gisement, il est surveillé. Tout ce qui se passe en Arctique, ce gisement et l'activité pétrolière, etc. C'est surveillé de très près par les Occidentaux et il y a des vulnérabilités qui ont déjà été repérées. Par exemple, tu as une majorité du brut russe de l'Arctique qui passe par seulement deux navires. Ils s'appellent l'Umba et le Kola. Et en fait, ce sont, il faut imaginer, deux énormes réservoirs flottants. Ce sont des pétroliers qui sont ultra spécialisés, qui passent la banquise, qui viennent y déposer leur cargaison. Et là, tu as d'autres navires, ceux de la flotte fantôme russe, qui viennent récupérer ce pétrole pour l'emmener ensuite un peu partout dans le monde aux clients finaux. Donc ça, c'est une organisation qui est en place, qui est assez efficace. Mais en fait, ces transbordements énergétiques de pétrole dans l'Arctique, dont je viens te parler, ils se concentrent sur seulement 5 sites qui sont identifiés, dont ces deux réservoirs flottants, l'Umba et le Kola. Et ça, c'est un point de vulnérabilité que les Occidentaux ont repéré. C'est pour ça que ces navires stratégiques russes, ils coupent leurs balises GPS ou ils transmettent des fausses positions. Parce qu'en fait, ils sont très peu nombreux. Faut pas se faire chier pour se protéger. Par exemple, le signal du Kola, il le situe au large des côtes nigérianes. Il est en train d'opérer en région arctique.
13: Mais c'est un peu la même méthode qu'utilise la flotte fantôme, non ? Flotte fantôme sur laquelle repose une immense partie de l'économie russe aujourd'hui.
12: Exactement. Et ce qui est intéressant, c'est de voir comment cette flotte fantôme, qui normalement devrait être totalement transparente, elle s'institutionnalise presque et elle est en train de se structurer. Les chiffres sont assez impressionnants. Avant la guerre en Ukraine, on estimait cette flotte fantôme à 200 bateaux. Aujourd'hui, elle dépasse les 1300 navires. Donc tu vois, ça a été multiplié par plus de 6. Et surtout, le pétrole sous sanction mobilise désormais quasiment un cinquième de la capacité mondiale des pétroliers. Donc au départ, on voyait cette flotte fantôme, c'était un truc assez artisanal, des vieux pétroliers un peu rouillés, des sociétés écrans, t'avais des changements de pavillon, des balises coupées.
13: Ça ressemblait à la flotte fantôme iranienne, quelque part.
12: Exactement. Mais là, avec les sanctions occidentales, on voit que les Russes ont bâti tout un écosystème autour de cette flotte fantôme. Si tu prends l'exemple des assurances, historiquement, pour faire naviguer un pétrolier dans le monde, il fallait surtout passer par les grands assureurs occidentaux. Eh bien, aujourd'hui, tu as près d'un pétrolier sur trois qui traverse la Baltique, qui en fait est assurée par une compagnie russe ou liée à la Russie. Et tu as même l'Inde qui a agréé 4 assureurs russes pour permettre à ces navires d'entrer dans les ports indiens. Et même chose si maintenant on raisonne sur le paiement du pétrole, là aussi on passait toujours par le dollar et par l'euro, et ben là tu te rends compte qu'en 2024, un tiers des paiements des exportations russes étaient réalisés en quoi ? En monnaie chinoise. Et pareil, quand l'Inde achète du pétrole russe, les transactions passent aussi par le yuan et le rouble. Donc finalement, tu as des sanctions occidentales qui ont provoqué cet effet un peu inattendu. Elles étaient censées isoler le pétrole russe du système financier. Finalement, elles ont poussé Moscou à construire son propre écosystème parallèle.
13: Moi, j'ai une question géographique toute simple. Dans l'Arctique, évidemment, le paysage n'est pas le même que dans un site d'extraction classique. Donc, il y a besoin de brise-glace. Est-ce que la Russie a tous les brise-glaces dont elle nécessite?
12: Oui.
13: Cette extraction-là.
12: Oui, alors aujourd'hui, il y a 8 brise-glaces nucléaires, donc 4 de génération, qui sont ultra actifs. Et sans ces brise-glaces, eh bien, il n'y aurait aucun débouché énergétique arctique. Donc ça aussi, c'est un potentiel point de vulnérabilité. C'est eux qui ouvrent les passages dans la banquise pour permettre aux navires de circuler. Sans eux, il n'y a pas de pétrole exporté. Et donc, un des leviers des Occidentaux, qui est intéressant à regarder, c'est de compliquer la construction et l'entretien de ces brise-glaces russes. Par exemple, en sanctionnant toutes les entreprises étrangères qui travaillent pour ces chantiers de brise-glace russe. Il faut voir que 40% des composants de ces brise-glaces, ils sont faits à l'étranger. Je vais te donner un exemple concret. T'as la Russie qui n'a aucune cale sèche dans l'Arctique, qui est adaptée à l'entretien de ces brise-glaces nucléaires de dernière génération. Et il lui faut une installation capable de sortir ces gros bateaux pour pouvoir les réparer. Elle a donc commandé un dock flottant géant de 220 mètres en Turquie. Mais les Britanniques ont pris des sanctions et ce dock flottant de 220 mètres, il a été intercepté en pleine Méditerranée alors qu'il allait être livré aux Russes. Donc tu vois, vraiment, l'idée, c'est d'essayer d'affaiblir cette flotte russe de brise-glace nucléaire. Mais tu vois bien que ce sujet, il n'est pas que russe hein, autour des brise-glaces. T'as d'ailleurs Donald Trump qui a commandé par décret il y a un an la construction d'une flotte de brise-glace nucléaire. Lui aussi veut s'en servir, et il l'a dit, hein, c'est public, pour renforcer la surveillance des activités russes et chinoises dans toute cette région arctique.
13: C'est le nouvel enjeu, on le sent bien.
12: C'est le nouvel enjeu. En tout cas, tu vois bien que cette pression occidentale sur ce débouché énergétique, on va le surveiller parce qu'il va être de plus en plus fort. Quand on parle du pétrole russe en Arctique, on parle d'un des principaux robinets qui va financer son effort de guerre.
13: Bah écoute, c'est très intéressant. Je sais que l'Arctique, c'est un territoire que tu surveilles.
12: Ouais, bah oui, bah aussi. Et puis, de toute façon, voilà, on va continuer à en parler, bien sûr, dans l'ordre du monde régulièrement. Pour terminer ce podcast, comme chaque semaine, on vous donne un peu ce qu'on a sur nos radars, les sujets qu'on suit. Toi, c'est quoi ce que tu vas surveiller, là, ces prochains jours?
13: Moi, je surveille tout ce qui va se passer dans les couloirs de Bruxelles parce qu'on est en train de négocier le prochain budget européen pour la période 2028-2034. Donc, ça va avoir un impact sur la politique de défense, la politique économique, sur notre vie à nous, hein, clairement en Europe. Il y a vraiment deux factions qui s'opposent, l'Allemagne et les autres pays faucons qui demandent de couper de centaines de milliards d'euros d'économies dans ce budget européen. Ils ne veulent plus payer pour le reste. Et en face, les autres États qui refusent de sacrifier une partie de la politique européenne, notamment la France qui a essayé cette semaine de tirer de son côté l'Espagne avec Emmanuel Macron qui a essayé de trouver en Pedro Sanchez, le Premier ministre espagnol, un allié. Donc voilà, il y aura toute cette bataille en coulisses. Moi, j'adore les sujets européens, je les trouve absolument passionnants. Donc il faudra suivre tout ce qui se passe dans les couloirs des palais à Bruxelles. Toi, en revanche, tu pars en Amérique du Sud.
12: Oui, au Brésil, première puissance économique de l'Amérique du Sud. Ils votent dimanche, c'est le premier tour. Donc là, c'est un duel assez passionnant à suivre entre Lula, 80 ans, qui défend son bilan social, mais il arrive un peu usé par 4 années de pouvoir. Et face à lui, c'est surtout Flavio Bolsonaro, le fils de Jair, qui est en prison après sa tentative de coup d'État raté après l'élection de Lula en 2022. Et tu as vraiment un pays qui est coupé en deux. Alors Lula est dit un peu pour l'instant devant dans les sondages au premier tour, mais ça paraît très très serré au second tour. Et là, tu as vraiment un enjeu géopolitique qui se pose derrière, c'est quel Brésil sortira de cette élection face à Trump et à Xi Jinping. Sachant que tu as d'un côté Lula, qui défend une autonomie stratégique très forte et un rapprochement des BRICS. Donc lui, il veut vraiment se rapprocher de la Chine et ne pas surtout être aspiré par les ambitions hémisphériques de Donald Trump. Et tu as de l'autre côté, donc le fils de Jair Bolsonaro, qui lui défend plutôt une Amérique du Sud hémisphérique que défend Donald Trump. Donc voilà, on va suivre de près ce premier tour. Le choix des Brésiliens, exactement.
13: Bon, on surveillera ça donc dimanche. Et nous, on est arrivés déjà à la fin de cet épisode de l'Ordre du Monde. C'est passé vite.
12: Trop vite.
13: Merci Mathieu. 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
12: Désormais, tous les vendredis
13: à midi.
12: À midi, de 12h à 12h30, vous avez aussi l'Ordre du Monde qui est diffusé.
13: Et nous, on se retrouve la semaine prochaine, Mathieu.
12: À la semaine prochaine, avec grand plaisir. On vous souhaite une belle fin de semaine, un beau week-end à tous. On vous retrouve la semaine prochaine avec grand plaisir. Salut à tous. Salut Annalisa.
13: Salut Mathieu, salut à tous.
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4: Alors Anthony, l'intelligence artificielle s'attaque désormais au prix de votre Big Mac. Aux États-Unis, McDonald's est soulevé des critiques après la publication d'une enquête qui montre la façon dont l'enseigne utilise l'IA pour déterminer jusqu'à quel point elle peut augmenter le prix de ses hamburgers.
14: C'est ça, c'est une longue enquête de l'agence Reuters sur les pratiques de tarification de McDo aux États-Unis qui explique que la chaîne de fast-food utilise une intelligence artificielle redoutable qui peut savoir au centime près jusqu'à quel point elle peut faire monter le prix des hamburgers, des frites, de tous ces produits sans faire fuir les clients. Et c'est ce qui expliquerait en partie des grandes disparités de prix géographiques, y compris à l'échelle locale. Par exemple, cette enquête, elle cite le cas d'un restaurant californien où le Big Mac est à $5.69, donc 5 euros environ. Et quand on va quelques kilomètres plus loin seulement, eh bien, on a un autre restaurant qui propose le même Big Mac à $6.89, donc 6 euros, différence de 20%. Et ça, ce serait notamment dû à cette intelligence artificielle. Alors, vous allez me dire, bon, le fait qu'une entreprise essaye de trouver le prix le plus élevé pour ses produits, c'est de bonne guerre, c'est pas complètement nouveau. La nouveauté, c'est la puissance de l'outil, c'est-à-dire l'utilisation d'une IA qui va pouvoir de manière extrêmement précise déterminer ce qu'on appelle la sensibilité au prix du consommateur, c'est-à-dire qu'en gros, on va prendre en compte des millions de transactions passées dans les 14 000 restaurants américains, on va coupler ça avec des informations sur en fait une zone géographique donnée, peut-être le pouvoir d'achat des gens, on va prendre en compte aussi par exemple la concurrence locale. S'il y a un Burger King juste à côté, peut-être qu'on va pratiquer des prix qui sont un tout petit peu en dessous. Et l'intelligence artificielle va pouvoir dire, bah voilà, si tu augmentes de 3 centimes le prix de ce sandwich-là, tu vas perdre tant de clients. C'est extrêmement précis, c'est presque chirurgical et ça permet d'optimiser les prix. Parfois d'ailleurs, de donner des prix absolument dingues. Il y a un franchisé qui explique par exemple que l'algorithme lui avait recommandé un prix de $18 pour un menu Big Mac, ce qui est quand même assez énorme. Alors, il faut rappeler que chez McDo, c'est des franchisés, donc c'est eux qui choisissent les prix. Mais bon, ils sont quand même assez fortement incités par la maison mère à suivre les recommandations de cet algorithme, de cette intelligence artificielle.
4: Alors, adapter les prix en fonction de la demande, c'est ce que font depuis longtemps les VTC ou les compagnies aériennes. Mais c'est vrai qu'on ne s'attendait pas forcément à ce que ça arrive dans la restauration.
14: C'est ça la surprise, c'est-à-dire qu'on peut y voir une première incursion dans ce qu'on appelle la tarification algorithmique, cet ajustement de l'offre et de la demande, enfin du prix en fonction de l'offre et de la demande. C'est vrai que ça existe depuis longtemps pour les VTC, pour les billets d'avion. Alors, vous allez me dire, on ne fait pas encore varier le prix des hamburgers en fonction du moment de la journée, mais ça pourrait arriver précisément. C'est-à-dire, on sait où ça commence, on ne sait pas où ça se termine. Toujours aux États-Unis, c'était la chaîne Wendy's, donc qui est le grand concurrent, un grand concurrent de McDo, qui avait envisagé à un moment, précisément, de faire varier les prix en temps réel. C'est-à-dire que là, vous arrivez dans le fast-food, vous savez le panneau avec tous les prix et tous les produits, et en fait, l'idée c'était que le prix évolue en fonction, de ce que demandent les gens. S'il y a beaucoup de gens, c'est un soir de match par exemple, hop, le prix du hamburger va augmenter. Si vous venez en plein milieu de l'après-midi, à ce moment-là, vous êtes en heure creuse et vous allez payer votre hamburger moins cher. Ils avaient dû, face à la fronde populaire, parce que c'était, en gros, ils ont expliqué qu'ils s'étaient mal exprimés, qu'ils n'avaient pas l'intention de le faire, ils ont dû reculer, mais la réalité, c'est qu'ils y réfléchissent très très fortement.
4: Ouais, donc ça veut dire qu'il faut quand même s'adapter à un monde où les prix vont évoluer en permanence.
14: Oui, ça va être une réalité dans tous les domaines, c'est vrai. Alors il y a des expérimentations, y compris à l'échelle hyper locale. Par exemple, il y a une grande chaîne de pubs au Royaume-Uni qui a mis en place, alors ils appellent ça l'unhappy hour, donc c'est le contraire de l'happy hour, où là en gros, en fonction des heures de pointe ou pendant les matchs, le prix de la pinte va augmenter par exemple. Mais c'est aussi le cas des supermarchés, la grande distribution réfléchit aussi à la tarification dynamique, surtout que maintenant, vous savez, vous avez des étiquettes électroniques.
4: Oui,
14: on peut faire
4: vrai.
14: Varier les prix un peu comme on veut. Ça commence à être réglementé d'ailleurs aux États-Unis. On vient d'interdire, l'État du Maryland a interdit la tarification dynamique dans les supermarchés. Maintenant, les prix doivent rester les mêmes, au moins un jour ouvré, pour éviter ce genre de dérive.
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22: 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Il est 8h.
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4: Il est 9h30 sur BFM Business. Bonjour à tous, c'est les experts qui commencent. Évidemment, beaucoup de sujets budgétaires à voir ensemble aujourd'hui avec cette ardoise fiscale qui s'alourdit. 17 milliards d'euros de taxes nouvelles dans cette copie présentée hier par le gouvernement avec des hausses d'impôts, des créations de taxes par-ci, par-là. Pour les entreprises, le MEDEF chiffre la facture globale à 20 milliards d'euros. Il y aura aussi un gel des allègements de charges que paient les employeurs sur les salaires. Ça, évidemment, ça inquiète du côté des petites comme des grandes entreprises. On parlera également des questions de taux, on n'y échappera pas. Est-ce qu'on va taper les 5%? Est-ce que c'est pour aujourd'hui? En tout cas, on est proche des 4,95% actuellement. On va voir tout ça avec nos experts que je vous présente. On est avec Bertie Bayard, bonjour.
24: Bonjour là.
4: Bertie Bayard, rédactrice au chef, en chef du Figaro. À côté de vous, Jean-Philippe André, bonjour. Président de DNO, ancien patron d'Aribo et de Lania. Anthony Morel-Lavidaille, bonjour. Vous êtes économiste chez Rexecon. Je commence avec vous, Anthony. L'ardoise quand même fiscale, elle s'alourdit là.
25: Oui, elle s'alourdit. En même temps, la complexité, la voie de passage pour le gouvernement, elle est extrêmement étroite. Je vais y revenir. Moi, évidemment, je trouve que c'est pas un très bon budget, mais c'est dur de charger la barque du gouvernement dans la situation actuelle. Et les marchés sont objectivement très tendus. C'est-à-dire qu'à un moment donné, il y a quand même un petit arbitrage à faire entre... on peut faire un budget parfait, c'est-à-dire intelligent, mais qui n'est pas voté, voire qui est censuré immédiatement. Et là, les marchés, finalement, réagissent très mal. Et on peut faire un budget pas génial, mais qui a peut-être une maigre chance de passer au bout de débats invraisemblables qui vont probablement avoir lieu.
4: Ou par ordonnance, au bout de 70 jours de débats non fructueux.
25: Par ordonnance, et finir par avoir au moins quelque chose qui limite le dérapage. Parce qu'il faut quand même avoir en tête que dans l'état de stress des marchés, si vous ne faites rien et qu'on explique aux marchés qu'à la fin, en 2027, on a un déficit à 6%, on est déjà dans un début de crise obligataire, là c'est la crise probablement totale derrière. Enfin, 6% en 2027, vous êtes inaudible. Donc forcément, c'est pas une bonne copie, a fortiori, parce qu'en plus, ça touche plus les entreprises. Nous, on a fait le compte hier, on se rend compte qu'il y a en gros un effort de 20 milliards qui est demandé aux entreprises.
4: Oui, c'est ce que dit le MEDEF. Hein.
25: Voilà, on en a un peu plus de 16 milliards pour les ménages et 9 milliards pour les collectivités et autres administrations publiques. On aurait aimé, par exemple, que les collectivités locales soient davantage mise à contribution. Vous savez, je crois qu'il y a un petit consensus là-dessus, mais c'est compliqué politiquement. Ça charge encore trop la barque des entreprises, alors que ça fait déjà deux budgets qu'elles payent plus que la moyenne. Donc évidemment, c'est pas bon, mais malheureusement, voilà, la contrainte est là.
4: Merci. Il y a un petit côté, c'est un budget bof que personne ne défend vraiment, mais on n'a pas le choix parce que la situation est trop grave. C'est à peu près ça.
24: C'est un sujet, un, qui ne comporte aucune mesure de réforme fondamentale, et on comprend bien dans le contexte politique actuel. C'est deux, un budget qui a un côté un petit peu artificiel ou factice, parce que, un, de toute façon, il n'est valable que pour six mois jusqu'à l'élection présidentielle.
4: Irréversible.
24: Hein, et en plus, le gouvernement y a mis des... on a des articles à option, donc on va choisir pendant le débat ou après comment les mesures seront appliquées. On a, à mon avis, plus fondamentalement un sujet qui est quand même les hypothèses sur lesquelles repose ce budget. Qui sont
4: trop optimistes.
24: Donc hypothèse de croissance à 1%, jugée optimiste par le Conseil des finances publiques, et c'est le moins qu'on puisse dire dans la situation actuelle. Donc j'espère que la suite nous donnera raison au gouvernement, mais en tout cas tabler sur 1% de croissance en 2026, c'est un vrai sujet.
4: On a hypothèse
24: de taux à 4,2% qui est complètement décalée par la situation actuelle. C'est des hypothèses qui ont été faites avant l'été. Hein.
4: Oui, pas il y a 5 ans.
24: Voilà, pas il y a 2 jours. Donc on verra quelle sera la moyenne de l'année 2027, mais en tout cas 4,2% pour le moment, c'est plus qu'optimiste. Et troisième point, ça table sur un baril de pétrole à 80 $, qui là aussi est assez décalé par rapport à la situation. En tout cas, là-dessus, objectivement, on est dans l'incertitude la plus totale. Mais en tout cas, la combinaison de ces trois hypothèses rend très fragiles les circonstances dans lesquelles va se dérouler effectivement le budget une fois qu'il sera mis en œuvre.
4: Jean-Philippe ?
26: J'aimerais rebondir sur ce que dit ma voisine, parce que ce qu'elle décrit, c'est pas nouveau.
0: c'est simplement pas nouveau. C'est-à-dire, en début de cette année, on nous a dit à un moment il y aurait une croissance de 0,9. On était au milieu de l'été, il y avait des débats. Est-ce qu'on croit au cours de 0,9? Maintenant, on est à 0,4. Comment on peut imaginer de remonter à 1? C'est fortement improbable. Je crois que c'est un vrai mal de construction de nos budgets, parce que je pense que lorsque le facteur politique commence à s'occuper d'économie, parce que de bonne foi, je pense qu'aujourd'hui, quelqu'un a du mal à écrire que l'an prochain, il y aura 1% de croissance. Mais politiquement, vous êtes obligé de l'écrire, sinon vous allez désespérer encore plus tout le monde. Donc je pense que, comme le dit madame, le budget, il est déjà fait sur des piliers de sable.
4: Mais c'est un problème de sincérité de compte, ça, enfin quand même.
0: C'est non, parce que sincérité de compte, on pourrait dire, je camoufle les comptes. Je camoufle pas les comptes, je cache la réalité. C'est presque pire. Je crois que. Les 6 prochains mois, c'est pas un budget qu'on a devant nous. C'est un genre de rustine pour faire en sorte qu'un gouvernement, et moi je rejoins monsieur, on peut le charger de tous les maux. Je veux dire, être à sa place en ce moment, ça doit être une situation inextricable. Mais ils sont là pour passer les 6 prochains mois. C'est pas un budget. Donc, ils sont en train de construire quelque chose pour tenir. Mais on sait déjà, nous, que à partir du mois de juin, juillet ou octobre, quelle que soit l'issue politique du scrutin, il faudra repasser. Moi, c'est un gros problème, c'est la construction des budgets.
4: Anthony,
25: pour rebondir sur ce qui vient d'être dit, je suis assez d'accord à deux égards. Premièrement, effectivement, c'est consensuel, on a probablement des hypothèses macroéconomiques trop optimistes. Nous, on a été auditionnés devant le Haut Conseil des Finances Publiques. C'est ce qu'on disait, au-delà des hypothèses retenues, même à hypothèses données, on trouvait ça trop optimiste, notamment les prévisions d'investissement avec la hausse des taux. Ouais. Ça nous paraissait quand même objectivement délirant. Nous, dans nos modèles, on n'a pas du tout ça. Il y avait un consensus parmi les experts qui ont été auditionnés. Donc, on l'a mentionné, et le HFP s'en est fait la voix dans son avis. Mais plus généralement, on sort quand même de 3 ans... Allez, on va dire, excepté 2025, où on a eu un dérapage des finances publiques, justement, où en cours d'année, à chaque fois, on s'apercevait qu'on tenait pas la cible. Il y a même eu des missions d'enquête parlementaire pour dire, mais comment ça se fait?
4: L'argent rentre pas.
25: On retombe dans nos travers en 2026, où en cours d'année, à chaque fois à l'automne. Et 2027, on connaît la fin du film avant d'avoir vu. C'est-à-dire que là, on sait déjà quel était.
4: Mais c'est politique, c'est-à-dire qu'il faut pas désespérer les gens, donc il faut donner des hypothèses qui donnent un petit peu d'espoir.
25: On sait qu'il y a un biais légèrement positif de la prévision du gouvernement quand on l'atteste a posteriori. Ça, c'est documenté. Et donc, je sais bien que Bercy est très réticent à l'idée d'avoir une prévision un peu prudente, parce que son objectif, ils nous le disent, c'est d'avoir une prévision centrale. Ok, mais on voit bien que dans l'état de nos finances publiques, c'est quand même un peu... c'est imprudent, parce qu'à la fin, on voit bien qu'il y a des dérapages dans tous les sens. Il faudrait qu'on ait des marges de manœuvre, on n'en a jamais. On est vraiment tout juste, et le moindre dérapage, boum, c'est dans le fossé.
4: Jean-Philippe ?
0: Dans une entreprise, parce que notre public est aussi fait de beaucoup d'entrepreneurs, que ferait-on ? On aurait l'hypothèse, sans doute, du gouvernement, telle qu'elle a été présentée, telle qu'elle a évoquée madame. Mais immédiatement, dans la construction, il y aurait ce qu'on appelle un worst case. Que se passerait-il si, madame, au lieu d'avoir 1% de croissance, je n'ai que 0,7%, si au lieu d'avoir des taux à 4,20, je les avais même à 4,70, etc. Et on verrait, tiens, et dans ce cas-là, l'actionnaire, le conseil d'administration, il vous dit, si vous êtes dans le worst case, sur quoi tu ajustes ? Si vous faisiez, alors monsieur est l'expert, si vous faisiez le worst case, c'est pas 54 milliards que vous allez chercher dans le worst case, ou même pas worst case, un scénario dégradé. Est-ce qu'aujourd'hui, essayons de comprendre, est-ce qu'aujourd'hui je pourrais dire, si le scénario est dégradé, c'est pas 54, je sais, c'est 75.
4: Ben non. Mais ça, c'est illisible. C'est ce que faisait le corps avec ses hypothèses. On n'y comprenait rien. Hein, sinon, on ne savait jamais dans quel scénario on était.
1: Le côté volontariste sur la prévision de croissance du gouvernement, c'est vieux comme les budgets, j'allais dire. C'est logique.
4: C'est on va faire un. Voilà. Allons-y tous ensemble.
1: Et il y a effectivement une part de politique et de phénomène autoréalisateur, effectivement. Dans la situation actuelle, pour ce budget, dans les circonstances très particulières qu'on connaît, à la fois l'environnement financier extrêmement difficile et l'échéance politique qui arrive, j'aurais tendance à penser que celui-là aurait mérité d'être mis plus tôt en bas de...
0: Oui,
1: il se serait fait accuser de noircir le tableau pour
4: mais ça aurait peut-être valu le coup.
1: Etc. Mais en tout cas, je pense qu'on aurait une base qui aurait été plus saine pour la discussion. Voilà. Maintenant,
4: c'est un peu dommage.
1: Cette occasion-là n'a pas été saisie de ce point de vue-là. Et reste que, effectivement, l'enjeu maintenant, c'est qu'il soit adopté et que ça soit adopté dans une...
24: ambiance qui ne soit pas...
4: Ou pas. Vous ne croyez pas au fait que la stratégie, c'est que ça ne soit pas adopté, que ça passe par ordonnance pour avoir la copie...
24: Oui, quand je dis adopté, c'est quelque soit la forme. Oui. Qu'à la fin de l'année, on ait un texte budgétaire...
4: Donc l'ordonnance, quoi.
24: Voilà, qui soit valable.
4: Allez-y, Anthony.
25: Je pense qu'il y a deux échéances importantes. Il y a le fait qu'à très court terme, on limite la casse. Mmh. Donc espérer qu'on rentre en 2027 avec un déficit qui ne parte pas dans le décor tout de suite en début d'année. Et ensuite, le grand défi, mais pour moi, la planche elle est déjà complètement savonnée, c'est le prochain locataire de l'Élysée qui, là, va devoir faire... Alors, on connaît les ordres de grandeur, 120 milliards d'euros d'économie. Mmh. Et là, il y a un grand débat entre experts, et moi, je m'inscris en faux avec probablement les plus grands économistes, ceux qui vous disent qu'il faut faire un ajustement très long, plan pluriannuel, 5-7 ans, on y va petit à petit pour pas casser la croissance. Moi, j'y crois pas du tout.
4: Parce vous voulez un truc brutal.
25: Mais oui, on est incapable. Non, mais dites-moi, est-ce qu'on a déjà réussi à tenir un plan pluriannuel? Jamais. Donc, à chaque fois, on passe notre temps à tracer des scénarios qui nous ramènent sous les 3%. Dès l'année N plus 1, on n'y est déjà plus. Donc, parce que
4: et
25: c'est
4: vous dites quoi? Vous dites, on va pas faire un ajustement de 120 milliards sur un an. Donc,
25: non,
4: vous dites.
25: Mais quoi? Peut-être, mais alors, c'est très brutal, mais peut-être que sur 3-4 ans maximum. Mais ne serait-ce que politiquement, c'est de l'économie politique. Quand vous faites élire, vous pouvez pas promettre pendant 5 ans de l'austérité ou quelque chose qui s'en approche. Il faut promettre un peu de ciel bleu à un moment donné. Si vous dites je fais un choc très dur, il y aura de la casse, faut pas se mentir, hein, ça va peser sur l'activité. Mais ensuite, l'ajustement est fait et on repart du bon pied, c'est quand même un petit peu plus porteur que de vous dire avec moi vous en prenez pour 5 ans d'ajustement.
4: Dans les deux cas, c'est pas facile.
24: J'ai tendance à être d'accord, pardon, parce que ça fait effectivement des années qu'on nous présente des projets effectivement d'ajustement pluriannuel, etc. Cela dit, dans tous, la plupart des documents ou études ou rapports qui ont pu être faits sur ce thème-là, il a toujours été dit, ce serait bien si la première marche était quand même un peu plus haute que les suivantes et que ce serait plus efficace. Or, même ça, on ne l'a pas fait. Voilà. Et donc, on se retrouve effectivement dans la situation actuelle dans laquelle on est rentré et on va,

0: finançait plus. Mais est-ce que c'est très violent? Oui, mais est-ce qu'ensuite, regardez l'exemple du Portugal, est frappant. Derrière, ils ont une croissance du PIB plus forte que la nôtre jusqu'en 2019 et ils s'en sont très bien remis avec des comptes publics parfaitement restaurés. Donc c'est possible. Il faudrait pas non plus croire que c'est. Mais c'est sûr qu'à court terme, ça fait un peu mal.
1: Jean-Philippe, il vaut mieux un bon coup de semonce ou un plan pluriannuel?
2: Vous citez le Portugal, mais je pense que la psychologie du citoyen français est très différente de la psychologie du citoyen portugais. C'est-à-dire que dans le débat qui est en train de s'ouvrir, et par rapport à tout ce qu'on dit, en grand, en lettres majuscules, le citoyen français écrit protection. Protection. Et donc, dès qu'on touchera à son système qui le protège, mais depuis 70 ans maintenant, ça va être brutal. Moi, je ne suis pas un partisan du quinquennat. Il a cependant une vertu par rapport à ce que vous évoquez, c'est qu'il cerne l'horizon sur 5 ans. Je pense que le futur locataire de l'Élysée aura 5 ans pour mettre en place ce qu'on dit et être battu sévèrement après. Parce que c'est pas possible de passer à travers tous les mécontentements qu'il y aura.
1: Du coup, vaut mieux pas y aller. Hein. Enfin, c'est-à-dire que...
2: Je crois pas. Non, mais non. Parce qu'il y a bien quelqu'un qui doit y aller. Et je crois d'ailleurs qu'il faut y aller avec un certain courage. Mais on est dans les hypothèses type Schröder en Allemagne au début des années 2000. Le gars, il a fait des choses incroyablement impopulaires, incroyablement utiles pour le pays. Sanctions battu à plate.
1: Mais vous voyez Jean-Luc Mélenchon ou Marine Le Pen arriver au pouvoir et dire attendez, je vous ai dit la retraite à 60 ans, c'était une blague. En fait, pas du tout, on va passer à 65 ans, je vais toucher aux dépenses publiques, faire le contraire de ce qu'il a dit avant. Quoi.
2: Et c'est là où vous avez raison, c'est-à-dire qu'on est dans une phase où celui qui dit la vérité sera exécuté. C'est une vieille chanson.
1: Oui, c'est déjà ce que nous a dit Gaël Sliman hier à votre place. Oui, il disait il n'y a pas de place pour les gens qui ont de la rationalité.
2: Vous ne pouvez pas être élu, vous ne pouvez pas gagner les élections en tenant les propos qu'on tient là, tous les quatre.
1: Donc il faut dire n'importe quoi.
2: Non, pas n'importe quoi, il ne faut pas tout dire. Ben, d'ailleurs, on revient au premier sujet qu'on avait, il faut dire qu'on va faire 1% de croissance, il faut dire que les taux seront à 4,20. Bon, globalement, vous n'êtes pas obligé d'y croire, vous n'y croyez pas complètement. Et j'arrive à l'Élysée, quelle que soit la personne, je fais le fameux audit, parce que ça va être ça.
1: Mais je dis, on m'a menti sur les finances publiques. C'est ce que fait n'importe quel chef d'entreprise quand il arrive dans une boîte. Hein. Il dit, j'ouvre le capot, ah tiens, on m'avait pas tout dit, je vais faire un petit plan de restructuration. C'est systématique. Hein.
2: Ouais, sauf que le chef d'entreprise, je le répète, il va se présenter dans son conseil d'administration, et le conseil d'administration va dire, vous allez faire maintenant ce qu'il faut faire pour sauver l'entreprise.
1: Mais il commence toujours par dire, on m'avait pas dit que les comptes étaient affreux, je peux sortir 50 cas.
2: Non, là vous avez une vision.
1: Non, c'est tout le temps comme ça, arrêtez.
2: Non, c'est pas vrai.
1: J'ouvre le capot, hop, on m'avait pas dit, opération, je charge la barque, c'est mon prédécesseur, on m'avait pas dit les comptes. Bref, Bertille.
2: Vous avez une piètre image du chef d'entreprise.
1: Mais non, pas moi.
2: Vraiment.
1: Pas moi, Bertille.
3: Simplement un peu d'expérience.
1: Oui, c'est ça. J'écoute.
3: Simplement un peu d'expérience.
1: J'écoute.
2: Merci de me trouver si bien.
1: Voilà. Non mais Bertie, il faut avoir un discours vendeur et puis après, bah, on verra bien quand on est élu.
3: C'est super compliqué, ça tombe bien ici, on va parler d'économie et moins de politique parce que c'est là vraiment, je sais pas dans les... Enfin, je ne voudrais pas être dans les états-majors de campagne pour savoir quelle est la bonne stratégie à adopter. Sincèrement, je ne suis pas sûre que la crise aujourd'hui soit assez aiguë pour que le discours de vérité ait une prime. Que le sérieux ait une prime. Voilà, parce que les taux à 5%, nous ici, ça nous affole. Ça se diffuse extrêmement lentement dans le reste de l'économie et ça impacte marginalement et tardivement le citoyen. Donc, sauf à ce qu'on commence à avoir des phénomènes un peu de panique financière qui peuvent ramener un peu, qui peuvent avoir une image assez impactante, ce sera difficile. Donc, je ne sais pas si cette situation qui est extrêmement tendue donne va rendre plus démago ou moins démago. Il n'y a plus d'émago, c'est-à-dire qu'à partir du moment où, de toute façon, c'est extraordinairement difficile d'envisager un redressement, et ben allons-y et continuons à faire les promesses qu'on a toujours envisagé de faire, y compris la retraite à 60 ans. Ou est-ce que ça rend moins démago en disant, bon là, il faut quand même faire attention. Je trouve intéressant de voir que du côté du Rassemblement National, qui est peut-être celui... Alors, ceux qui n'ont aucune chance d'accéder au pouvoir peuvent rester dans le plus démago.
1: Oui, c'est pas grave.
3: Voilà. Et ceux qui n'ont aucune chance d'accéder au pouvoir et qui le savent. En revanche, ceux qui pensent avoir une chance et en ont une, typiquement le Rassemblement National, on les voit quand même faire un ou deux gestes direction des investisseurs, etc. Et typiquement, aujourd'hui, on a une tribune de Marine Le Pen dans l'Opinion pour expliquer sa règle d'or, ce qui est une... d'ailleurs, elle l'écrit elle-même, c'est un peu un paradoxe quand même de voir le Rassemblement National vouloir s'autodiscipliner et autodiscipliner le pays par une règle d'or.

0: Et il faudra voir après dans la mise en œuvre, etc., dans quelle mesure c'est effectivement susceptible de participer au redressement des comptes, parce que le mécanisme est forcément un petit peu compliqué, avec plein d'exceptions, tout ça. Mais il n'empêche que c'est clairement un signal envoyé en disant, voilà, la peur du Rassemblement national, c'est évidemment d'avoir une crise financière aiguë avec intervention possible ou pas de la BCE avant les élections présidentielles. Et ce scénario-là, il n'est pas totalement délirant, ou en tout cas, sur les marchés, ça fait partie des choses qui peuvent circuler.
1: Merci, vous dites l'effet de boule de neige sur les taux, on y est déjà. Anthony 493, pour vous, sur l'OAT, on est déjà dans une crise de la dette ?
2: Oui, alors elle est effectivement pour l'instant mineure. Mais c'est une crise obligataire, objectivement. Alors après, c'est le degré qui va varier. Mais là, on est rentré dedans. 150 points de base avec nos amis allemands, c'était quand même objectivement impensable il y a un an. Enfin,
1: mais on disait à 100, la BCE fera quelque chose. Là, on est à 150. Bon.
2: Alors, 100, c'était un peu le seuil psychologique. C'est d'ailleurs pour ça que ça s'emballe depuis. C'est que, vous voyez, de temps en temps, il y a des bornes qui sont plus ou moins, véridiques, ou en tout cas qui ont du sens. Mais les 100 points de base, c'était un peu le test ultime. On l'a passé. Maintenant, on a envie de dire, on peut aller très haut. Il n'y a plus vraiment de limite. Et les investisseurs aujourd'hui trouvent qu'à 150 points de base, le risque n'est pas encore bien pricé. Moi, ce qui m'étonne un peu, vous voyez, c'est quand vous regardez les agences de notation, les notes qu'on attribue aux différents pays, avec le spread qu'on a actuellement et quand on nous compare à la zone euro, on devrait être noté en fait B+, donc en fait junk bond. Donc là, ça y est, le marché nous dit un peu en creux, vous n'êtes plus du tout une signature de qualité. En tout cas, dans l'état où vous n'êtes pas réformable et vous allez devoir payer une prime de risque durablement plus élevée. C'est ça que nous dit le marché.
1: Adjudication hier à 10h50, souscrit deux fois, alors c'est moins que d'habitude, mais ça reste...
2: Sur le marché primaire, parce que c'est les SVT qui achètent, ensuite il faut revendre sur le secondaire. Il y a un peu de tension sur le secondaire selon la profondeur de marché. Sur le 10 ans, ça va encore. Sur d'autres maturités, ça peut être un peu plus compliqué. Et puis surtout, vous devez payer cher. Enfin, c'est 4,93 sur le 10 ans pour placer la dette. Donc c'est honnêtement, vous payez très cher. Et on sent bien qu'il y a le risque n'est pas encore complètement... Enfin, les investisseurs trouvent que c'est encore trop peu cher payé. Donc on est dans une situation... Moi, je rejoins ce que disait Bertie. C'est politiquement, on voit bien que personne n'aura le courage de le faire. On est un vieux pays, on n'a pas fait défaut depuis les assignats, on ne sait pas ce que c'est que la discipline budgétaire, tout le monde pense qu'on est solvable ad vitam aeternam, il faudra probablement en passer par une crise et d'une sévérité encore un peu plus élevée que ce qu'on voit là. Mais vous savez, il y a une règle qui marche depuis la nuit des temps, c'est que vous ne gagnez jamais contre le marché. Donc il y a un moment donné où vous cédez. La question c'est quel est votre seuil de résistance à la douleur, mais vous finissez par plier. Et donc tant que la France ne fait pas ce qui lui est demandé...
3: Et on pourrait ajouter que le marché continue à faire souffrir encore un peu.
2: Ah, mais il peut enfoncer le clou longtemps.
3: Ils vont pas casser, parce qu'on est trop important, on n'est pas la Grèce. Enfin, tous les motifs qu'on répète souvent ici. Et je pense que pour bien sentir la souffrance, les marchés peuvent nous dire, tiens, on va encore... C'est un peu le poisson qu'on ramène très lentement.
2: Bien sûr.
3: La souffrance, c'est assez terrifiant d'ailleurs, le scénario que vous décrivez, parce que ça peut durer encore quelques mois comme ça.
1: Merci. Cette semaine, vous avez parlé dans votre édito dans le Figaro de vomi. Ça m'a quand même surprise.
0: Ce n'est pas moi, je citais un investisseur américain.
1: Oui, mais un investisseur américain qui parle des actions françaises.
0: J'ai rencontré un patron d'une grande entreprise française qui était traumatisé parce qu'il sortait d'une conférence. Il avait participé à une conférence investisseur, une de ces grandes conférences investisseurs qu'on voit régulièrement et qui l'a se passer à Paris. Un investisseur américain qui a dit non, mais pour moi, les actions françaises, c'est de la purée de vomi. Voilà. Et donc, c'était une façon assez claire et particulièrement élégante de bien montrer ce qui se passe aujourd'hui, qui est qu'effectivement, il y a une décote sur la France. Les actions françaises ont, me disait ce patron, une note de gueule, et cette note de gueule, elle est mauvaise aujourd'hui. Et c'est ce qui se passe aussi sur le marché obligataire ce matin, c'est intéressant. On voit que l'Allemagne, les tensions obligataires se sont un peu calmées sur l'Allemagne, etc. La France a continué à grimper, le spread augmente. Ça veut bien dire qu'il y a une singularisation de la France à l'intérieur d'une crise obligataire mondiale. Ouais. Voilà, et c'est en ça que c'est assez
1: la crise
0: compliqué.
1: Est mondiale, mais nous, c'est pire, quoi.
0: on a un petit truc en plus pour tout. Je veux dire, la crise politique, elle est un petit peu pareille. On voit les élections en Allemagne, c'est compliqué. Nous, on a une crise politique à un degré supérieur. La crise énergétique, elle, pareil, elle frappe partout, sauf que nous, on a des carburants qui sont particulièrement chers avec les taxes, avec zéro marge de manœuvre pour le traiter. On va avoir un choc commercial qui arrive, on n'en parle plus, mais on a quand même un petit sujet de guerre commerciale avec la Chine qui peut déraper aussi pendant cet automne. Là, les négociations, elles se passent en ce moment. Il y aura une crise géopolitique qui affecte là tout le monde. Mais à l'intérieur de tout ça, effectivement, du fait de la situation de nos finances publiques, on est particulièrement touché. Et pour le marché, pour les hedges, etc., il y a là un espace entre la situation actuelle et le seuil d'intervention de la BCE dont on est loin, sur lesquels ils ont, ils ont 50, 100, 150 points de bac.
1: Ça mouline, c'est le poisson qui revient.
3: Ah, c'est terrifiant. La France, c'est le poisson. Quoi.
1: Mais Anthony, il peut y avoir une contagion? Parce qu'on disait la BCE, elle va peu tarder à intervenir et attendre. S'il y a une contagion, par exemple, à l'Italie, et qu'on les emmène avec nous, c'est peut-être là où on a peut-être je sais pas si vous dire la chance.
2: C'est le meilleur scénario au fond,
1: pour nous d'emmener les autres. Pour être plusieurs poissons sur la ligne.
0: Solidarité européenne.
2: Exactement, c'est le moment où la Banque Centrale Européenne est légitime d'intervenir en disant moi je protège l'euro, là pour le coup il y a du stress financier. Quand vous avez que la France qui dérive, c'est compliqué d'intervenir pour sauver un pays qui en plus s'est gentiment assis sur toutes les recommandations depuis 5 ans, n'a strictement rien écouté, n'a pas fait d'efforts, là où les Italiens d'ailleurs en ont fait beaucoup plus. Alors je dis pas que il n'y a pas de miracle italien, mais quand même, on est très indisciplinés. Donc oui, malheureusement, il faudrait qu'il y ait une forme de contagion aux autres pays européens pour espérer quelque chose. Et comme le disait Bertie, ce qui est assez amusant sur le hit parade de cet été, ça a été la hausse des taux mondiaux. Donc là, on se disait, ok, les taux montent en France un peu plus vite qu'ailleurs, mais là, depuis quand même quelques semaines, vous voyez que c'est vraiment que du spread. Enfin, c'est que de l'écart de taux avec toutes les références que vous pouvez avoir. Pas forcément d'ailleurs qu'avec le Bund allemand. Quand vous prenez le swap à 10 ans en zone euro, qui est un peu le taux sans risque en zone euro, on s'est énormément écarté. On est plus haut qu'en 2012. Truc un peu dingue quand même. Donc ça montre bien qu'il y a un stress du côté des investisseurs. Quand vous regardez plein de... Nous, on est en train un peu de faire l'exercice, de regarder plein d'indicateurs de marché, il y en a de plus en plus qui virent au rouge. Donc il y a un moment où, ça finit par se payer cher et voilà, vous rentrez en zone que vous ne connaissez pas bien.
3: Au mois d'août, on était ici, à Mitterrand-Bourg-Closier, on avait des commentaires affolés, très inquiet, avec un spread à 88.
1: Oui.
3: Et vous avez animé cette émission.
1: Vous avez dit que ça va monter à 100 quand même.
3: Vous avez animé cette émission et on était tous à dire 88, c'est énorme parce que toutes les implications. Et là, c'est assez hallucinant que un mois après, on fasse des commentaires à 150, quoi. Donc, il y a une accélération du phénomène français.
2: Vrai.
3: Moi, je suis d'accord avec madame, français, qui est quand même inquiétant.
2: Ce que vous dites est vrai, mais il y a eu beaucoup de relativisme, je trouve, à titre personnel, sur les finances publiques et la dette publique. Il n'y a pas si longtemps, et même sur ce plateau probablement, eu des discours consistant à dire que les finances publiques françaises n'étaient pas un gros sujet, en tout cas que... Quand même, on a eu, et ma profession, celle d'économiste, qui a particulièrement contribué, il y a beaucoup
1: d'économistes... Mais parce que tant que les taux sont pas très élevés, c'est pas très grave.
2: Oui, mais en passant notre temps à dire qu'au fond, la balance courante, donc nos comptes extérieurs sont équilibrés, on vit pas au-dessus de nos moyens, pas de sujet, et là on se rend compte que c'est pas si simple que ça, et qu'à force quand même de pousser le bouchon, vous finissez par envoyer des très mauvais signaux. Donc je veux dire, je trouve qu'il y a eu une forme de relativisme sur les finances publiques, même parmi les experts... Malheureusement, que je trouve un peu qui a pas fait prendre complètement la mesure du problème.
1: Dominique Seux, c'est son édito ce matin, c'est la honte de nos finances publiques, comme si on s'était pas rendu compte ces dernières années.
0: C'est le problème aussi, ça rejoint. Enfin, quand vous dites au mois d'août, on se disait ah là là, 88 points de base, c'est très grave, et là on est à commenter 150 et on s'est déjà presque habitué. C'est le problème aussi, c'est-à-dire de crier au loup. Et voilà, et c'est un procès qui est souvent fait sur le sujet des finances publiques à ceux qui disent depuis longtemps que on a un problème de dette. C'est que l'accident n'est pas arrivé. Que tant que l'accident n'est pas arrivé, ça donne raison à ceux qui disent que c'est pas un problème. Hier, en commission des finances, le président de la commission des finances, Éric Coquerel, a repris une phrase d'Amélie de Montchalin qui venait de dire on aura dû au Conseil des finances publiques. Qui disait situation alarmante, effet boule de neige, etc. Il dit on va avoir un problème de dette dans l'avenir. Et Éric Coquerel, le président de la commission des finances de la France insoumise, a dit ah vous avez dit dans l'avenir, ça veut bien dire que quand François Bayrou a dit que le FMI était à nos portes, c'était pas vrai.
1: Oui.
0: Voilà. Et donc j'ai trouvé cette séquence assez symptomatique. Tant que le FMI n'est pas à nos portes, vraiment, c'est-à-dire tant que le FMI n'est pas à Paris, à l'hôtel, avec ses équipes en train de préparer la restructuration des finances publiques françaises, ça n'existe pas.
1: Oui, parce qu'on avance que dans les crises. C'est pas...
0: C'est
1: pas nouveau, c'est humain, hein. Faites pareil à titre personnel.
0: Vous avez une partie du monde économique qui attend la crise, j'allais dire, depuis longtemps.
1: On dit oui, mais les pendules, ça donne l'heure une fois par journée. Même les pendules arrêtées donnent l'heure une fois par journée. On verra bien plus tard.
0: Oui.
1: Quand même, moi, ce qui m'inquiète, c'est que le patron de la Bundesbank, il a dit hier, je vous préviens, la BCE, elle est pas faite pour aider les pays en difficulté. Elle est faite pour stabiliser l'inflation. Donc, allez bien vous faire cuire un œuf, si j'ai bien compris ce qu'il a dit hier sur la France. Il y a quand même des voix à l'intérieur de la BCE. Alors, je ne sais pas s'il pourrait y avoir un consensus pour aider la France, mais ils n'ont pas l'air complètement d'accord.
0: En plus, vous avez une partie de la classe politique. Enfin, on a passé quand même tout du 15 août au 15 septembre à parler de est-ce qu'il faut mettre la dette au feu. Et on en a fait une discussion qu'on aurait dû écarter d'un revers de main. Et ça, je pense que vous l'avez dit, Laure.
1: Ça, moi, répété. Je me suis dit,
0: vous n'avez pas dire, été suffisamment écouté, à mon avis, mais effectivement, on aurait dû écarter ça. D'un revers de main, on en a fait un débat d'experts extrêmement intéressant, intellectuel, de très bon niveau.
1: Mais avec
0: de très bon niveau. Et il en est resté quelque chose dans l'esprit des investisseurs mondiaux. Donc ça, c'est quand même un premier point. Deux, vous avez le secret espoir, et en fait pas si secret que ça, j'allais dire, de l'ensemble de la classe politique, que tout ça se termine par un QE, et que la BCE nous rouvre les vannes. Voilà, l'inflation, pour nous, c'est moins une obsession que pour les Allemands. Et le Rassemblement national, quand Jordan Bardella a dit « moi, je vais engager le bras de fer avec la BCE », c'est finalement pour avoir un quantitative easing. Quand Emmanuel Macron dit qu'il faut s'occuper un petit peu moins de l'inflation dans le mandat de la BCE et un peu plus de croissance, le sous-titre, c'est quand même le quantitative easing. Et si on pouvait en remettre en plus une petite louche de dette commune, ce serait formidable. Voilà, donc je veux dire, on est...
1: Oui, mais il y a que nous qui voulons ça. Il y a que les Français pour défendre ça. Ils ne sont pas d'accord, les autres.
0: Ah bah, en tout cas, pas les pays du Nord, pas les pays frugaux, qui n'ont évidemment pas les mêmes sujets que nous.
1: Bon, vous ne bougez pas, on marque une pause et on verra si, quand on vient dans 3 minutes, on a dépassé la barre des 5%, parce que ça peut aller vite. Hein. À tout de suite.
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1: On rit parce que Jean-Philippe André nous menace de partir sur on parle de la taxe sucre, mais on va le faire quand même. On attend votre avis.
3: Je suis parti.
1: Non. Restez là, on va parler de ça dans un instant. On est donc avec Jean-Philippe André, président de DNO et ex-patron de Haribo et de Lania. C'est pour ça qu'on a besoin de son avis. Bertie Bayard du Figaro et Anthony Morlet-Lavi d'Ali de Rexecode. Anthony, on parlait de la BCE il y a quelques instants. Est-ce qu'il y a un consensus aujourd'hui autour de Christine Lagarde et au board pour pouvoir se mettre d'accord sur des aides potentielles auprès de la France?
2: Bah, du tout, on n'y est pas. Et puis je pense que la BCE n'a surtout pas envie d'envoyer le message que ça pourrait arriver. L'objectif, c'est de nous faire quand même... La discipline, ça passe par, d'une part, le fait que vous ayez mal et dans la durée. Il ne faut pas vous couper la douleur tout de suite, parce que sinon, vous ne comprenez pas. Surtout un pays comme la France, qui est, on le voit bien, historiquement, très puissant, assez influent en Europe, malgré tout.
1: Oui, mais on sait qu'ils ne vont pas nous laisser tomber, quand même. Donc,
2: Oui, mais il faut que le doute s'installe. Vous voyez, c'est qu'à un moment donné... Mais oui, parce que sinon, vous ne comprenez pas.
1: C'est le poisson.
2: Mais c'est l'idée du poisson.
3: C'est du poisson.
2: Surtout, faut qu'on comprenne la leçon. C'est-à-dire, il ne s'agit pas qu'on recommence dans 2 ans. Donc, pour ça, il faut quand même qu'on souffre assez fortement, et puis que la population comprenne la situation dans laquelle on est, parce que il y a aussi un petit îlot français où entre la vue des investisseurs internationaux ou même des institutions et ce qui est raconté dans le débat public, ben, on n'est pas dans le même monde. On pense toujours qu'on a des marges de manœuvre dingues, on a débloqué encore de l'argent cet été qui était non financé. On le voit, c'est le déficit public qui arrive à 5,4% au lieu de 5. Donc on a ouvert des crédits budgétaires qu'on n'avait pas. Bon, à la fin, il va falloir nous sanctionner. Et je pense que la BCE fait partie de ces institutions qui ont la possibilité de nous faire mal longtemps. Je ne sais pas d'ailleurs si les institutions...
1: De nous faire mal en faisant rien, quoi.
2: En faisant rien, oui. Exactement. C'est-à-dire, surtout si on est tout seul à avoir nos spreads augmentés. Et je ne sais pas si c'est vraiment le FMI concerté avec la BCE qui pourrait venir en France. Par contre, ce qui est possible, c'est qu'un gouvernement qui n'a pas de majorité, qui n'arrive rien à faire passer, fasse de lui-même appel aux institutions internationales en disant, honnêtement, on ne peut rien faire. Et quand vous êtes dans une crise et que vous ne pouvez pas en sortir parce qu'il n'y a pas de consensus, là, vous pouvez faire appel justement à ces institutions en disant, prenez la main. Parce que nous, on ne peut rien faire. Enfin, là, c'est pas impossible.
3: Votre dernière parole, elle est terrible. Parce que moi, j'ai ce doute. C'est-à-dire que pour faire ce qu'il y a à faire, il faut beaucoup de courage. Beaucoup de courage. On a dit au départ qu'aujourd'hui, si je suis candidat à l'élection du mois d'avril, je n'ai aucun intérêt à vraiment tout dire. Et après, quand j'aurais fait, alors, je suis ce qu'a dit Laure, quand j'aurais ouvert le capot, est-ce que c'est pas plus facile de dire « on m'impose de faire ». Regardez, cher peuple français, chers concitoyens, cher tout le monde, c'est pas moi, c'est la BCE, c'est le FMI. Parce que c'est beaucoup plus facile. Il y a un peu, on va rentrer dans un bal des hypocrites quand même, dans les prochaines semaines. Et là, la politique, elle fait pas du tout bon ménage avec l'économie. Pas du tout.
1: Est-ce que vous partagez, Anthony, l'avis de Bertie sur le fait qu'on attend un QE, en fait c'est ça qu'on veut.
2: On l'attend, mais il va falloir prier fort quand même. Hein, parce que là, avec les niveaux d'inflation qu'on a, le QI, c'était déjà un peu exotique. À l'époque, on était en inflation zéro en 2015. C'est passé, mais il fallait vraiment le justifier par le fait qu'il y avait des risques de déflation. Là, aujourd'hui, c'est très peu probable. Les autres pays européens, en plus... Oui, on s'est amusé à faire un petit calcul.
0: Avant le miracle du QI, on prie d'abord pour un miracle à Hormuz.
2: Oui, alors déjà...
1: D'abord le dieu Hormuz, et ensuite le dieu QI.
0: Si vous voulez, pour rétablir la situation.
1: La visite du pape, c'est
0: un miracle à Hormuz. Deux, un miracle à Francfort. Et trois, on est tranquille pour 5 années
1: supplémentaires. C'est ça que les gens voulaient à Lourdes la semaine dernière.
2: Mais c'est pas faux. Un petit calcul amusant qu'on s'est amusé à faire, c'est que on voit que l'endettement mondial monte beaucoup. On a essayé de regarder d'où ça venait. En fait, c'est toutes les dettes publiques dans le monde ont beaucoup monté, sauf sur un continent en Europe. Évidemment, il y a une exception qui s'appelle la France. Mais sinon, l'Europe est le continent le plus discipliné budgétairement parlant. C'est compliqué pour des voisins qui ont fait des efforts considérables, qui ont demandé des efforts à leur population, de venir dire, alors on est désolé, mais les voisins français, comme ils ont le goût des vacances...
1: Personne n'a intérêt à l'éclatement de la zone euro. Donc,
2: Mais ils peuvent avoir intérêt, si on a une vision un tout petit peu plus long terme, qui n'est pas court-termiste, à ce que la France comprenne que si vraiment elle n'accepte pas d'entamer ses réformes structurelles, ça ne pourra pas durer.
0: Il faut faire attention quand même avec ces raisonnements sur il n'y a pas d'intérêt à ce que la zone euro...
1: J'allais venir avec l'AFD qui monte en Allemagne avec des gouvernements anti-européens.
0: Dans laquelle on a effectivement pour l'Allemagne, enfin, on a un chancelier allemand qui est extrêmement fragile et l'AFD qui monte assez fort. On est dans un contexte où le calendrier en plus est très compliqué parce qu'il y a l'élection française, il y a le renouvellement à la BCE aussi et dans lequel on va avoir un bras de fer aussi pour savoir qui remplace Christine Lagarde et à quel moment par rapport à la séquence électorale française. Donc ça rajoute aussi aux difficultés. Et on a la grande négociation sur le budget européen. Est-ce que c'est stop ou encore ? Est-ce qu'on remet de l'argent dans la machine européenne ou pas, dans un contexte où les populistes sont assez réticents, où les frugaux disent non, on va enlever des centaines de milliards à la proposition de la Commission européenne, etc. Donc toute cette situation-là, elle est quand même assez compliquée. Et vous avez quand même des bruits qui viennent d'Allemagne, qu'il ne faut pas négliger, qui disent non, mais ce ne sera pas un Frexit, c'est nous qui sortirons. Il y a un problème. Et voilà, et cette hypothèse-là qui plane, je pense qu'il ne faut pas totalement la négliger. En tout cas, ça fait partie des sujets qu'on peut entendre et qui peuvent devenir un petit peu plus bruyants, un petit peu plus voyants si la situation dérape davantage.
1: Enfin, ça, c'est flippant quand même.
2: Oui, mais pour le coup, c'est pas délirant. Le fait qu'il y ait des pays d'Europe du Nord, Allemagne y compris, qui finissent par dire « Nous, on est désolé, mais l'euro, c'est quand même... » On s'est mis d'accord sur des règles communes, alors sur lesquelles on peut plus ou moins déroger, mais à la fin, il faut quand même un bout de discipline que l'on partage. Si on est vraiment aux antipodes, c'est juste intenable. Donc, ça ne serait pas délirant qu'ils nous disent, mais nous, on ne peut pas rester dans cette situation trop longtemps. Et puis, pour revenir sur le sujet, même les personnes rationnelles en France ou les politiques qui se prévalent d'une forme de rationalité économique tiennent des propos dingues. Par exemple, on voit bien que le modèle social, on a un sujet en France, il est intenable tel qu'il est calibré aujourd'hui, il coûte beaucoup trop cher, il est inefficace. Même les personnes dites rationnelles, aujourd'hui, vous dites, on est très attaché au modèle social français. Si vous ne le réformez pas, vous n'avez aucune chance que les finances publiques aillent mieux durablement. Non. Donc, malheureusement, voilà, ça en passera par probablement des aides extérieures, mais c'est très difficile de voir de l'interne une solution.
3: Des injonctions extérieures.
2: Ou des injonctions extérieures.
3: L'Allemand que vous citez, les Allemands, c'est pas la première fois qu'ils disent à la France, mettez de l'ordre dans mon compte. Mais ça fait 20 ans, ça fait 30 ans. Et alors, périodiquement, ils le disent. Il se trouve que la France trouve toujours, parce qu'on est assez habile pour ça, et l'argument et le momentum pour dire « laissez-nous, on va vous aider sur d'autres sujets, on mêle la politique à des choses qui ont rien à voir avec l'économie, et on passe ». Sauf que là, maintenant, à force de faire ça, tout le monde commence à se lasser.
1: Bertie, il y a beaucoup de gens qui ont intérêt à l'éclatement de la zone euro, en dehors de l'AFD. Il y a la Russie, il y a la Chine, il y a les États-Unis parfois. Est-ce que... Oui, ça arrangerait pas tout le monde quand on voit comment ils poussent aujourd'hui.
0: Un des éléments de la cohésion européenne qui est évidemment déterminant et qui fait que l'Europe, de façon générale, peut avoir une chance de résister à la confrontation qui est en cours. Voilà, cela dit, l'addition des difficultés est telle qu'on va laisser de côté pour le moment cette hypothèse, mais je pense qu'il faut l'avoir en tête pour bien comprendre jusqu'où vont les raisonnements aujourd'hui.
1: Oui, c'est pas un truc à écarter en disant c'est impossible.
0: Non, voilà, c'est pas des illuminés qui disent la fin de l'histoire, ça peut être celle-là. Et ça peut aller plus vite qu'on le pense.
1: Jean-Philippe.
3: Vous pourriez aussi renverser votre raisonnement, dire il y a aussi des gens qui ont intérêt à ce qu'on reste, et notamment la France. Et donc nous, on a intérêt, la France n'a pas intérêt à ce que l'Europe casse. Donc il y a un moment. On va dire, il faut qu'on prenne les décisions.
1: Mais si vous retrouvez que des gouvernements d'extrême droite qui, eux, font la promotion d'un Frexit, alors on ne le dit plus aujourd'hui, c'est plus dit comme ça, mais...
2: C'est là où probablement vous aurez des incitations de pays voisins à ce que la BCE intervienne, alors concertée peut-être avec d'autres institutions. Le FMI ne va pas débarquer en force en France, il n'est pas assez puissant, mais ça serait une discussion concertée en disant intervenez, ça c'est quand même...
1: Non mais vous dites, on pourrait, nous, gouvernement, dire...
2: Ou nous-mêmes aller le chercher.
1: On a besoin, mais ça existe, ça, il y a un programme qui existe à la BCE en disant je fais la demande que... on peut tout créer, mais...
2: Je pense que tout est envisageable. Le plus probable quand même, c'est que peu importe le nouveau locataire, s'il est mis en minorité absolue à l'Assemblée nationale, qu'est-ce que vous voulez faire? Vous n'avez aucune chance. Donc, à un moment, vous n'allez pas attendre 5 ans de connaître la déliquescence des budgets comme on l'a vu ces dernières années. La chose qui me frappe, moi, qui m'amuse beaucoup, c'est qu'il n'y a pas si longtemps, 2 ans à peine, on parlait des rapports Draghi et l'État. L'Europe, c'est génial, il faut faire l'union des marchés de capitaux, budget commun. Bon, dans la pratique, on se rend compte. Enfin, c'est impressionnant de voir à quel point il y a quand même une déconnexion entre des discours d'experts et de politiques convaincus de l'Europe et après, pratiquement l'hétérogénéité des pays et le fait que c'est très très dur de faire société ensemble quand tout le monde n'est pas sur les mêmes lignes à la fois politique et économique.
1: Je reviens au budget et aux mesures d'économie qu'il va falloir faire passer. Alors là, avec la crise dans les lycées, il y a déjà une mesure qui a fait une journée, c'est celle sur les BTS et sur les prépas. On voulait faire payer 170 euros sur les BTS, un peu plus sur les prépas. Ça a fait la journée, c'est déjà terminé. C'était pas un montant très élevé, mais alors ça doit être gratuit. Ouais. Jean-Philippe.
3: Ça a duré une journée, au motif qu'il y a des conflits sociaux, légitimes sans doute. On abandonne immédiatement une orthodoxie budgétaire au nom de ces agitations. La prochaine agitation dans un autre domaine pourra faire tomber une autre mesure, la troisième, etc. C'est-à-dire que tout ceci ne tiendra même pas la route du débat budgétaire.
1: Mais c'est peut-être à ça que ça sert, à faire tomber chaque taxe par taxe, les discussions là qui vont s'entamer.
0: Ça brouille énormément le message. C'est-à-dire que je trouve que l'addition de ces toutes petites mesures
1: les taxes
0: qui ont
1: partout.
0: Un rendement négligeable... étant donné le problème. Alors, effectivement, il faut bien commencer quelque part. Mais bon, vous créez des séries de petits mécontentements qui sont vécus comme des injustices profondes, pour un résultat budgétaire qui est assez négligeable. Donc, je suis pas sûre que. Enfin, je pense que le raisonnement qui était de dire année blanche.
1: Mais oui, mais alors ça, je comprends
0: et
1: pas.
0: Et ensuite, on retire deux, trois choses vraiment qui sont trop douloureuses, et puis basta. Mais voilà, mais là, le,
1: on
0: le
1: aurait...
0: côté.
1: Vous étiez contre dans l'année blanche.
2: C'est pas faux. Non, non, mais c'est, ça, c'est un moindre mal. Mais ça révèle le problème français majeur, c'est la gratuité. Et quand je parle du modèle social, on est au cœur de cette affaire. Quand on voit bien qu'on n'est pas capable de faire payer une forme presque de ticket modérateur pour l'éducation, mais c'est invraisemblable. On a un système éducatif, et honnêtement, quand vous vous occupez pas de votre jeunesse, c'est un pays qui a la dérive. Enfin, la jeunesse, c'est tout dans un pays. Vous avez un système qui, d'une part, produit des résultats médiocres, avec des enseignants mal payés, et crée des inégalités. Donc, le système gratuit a montré mais son échec absolu. Et on n'est pas capable, aujourd'hui, de mûrir un peu la question en se disant mais ça ne peut pas fonctionner, le tout gratuit partout. Sachant que chacun, personne ne veut payer, on fait toujours payer le voisin au passage. Et là, il y a toujours de la démagogie. Donc, mais ça, c'est le mal français, c'est d'avoir fait croire qu'on pouvait tout socialiser. À un moment donné, il faut quand même que chacun assume une partie de... Oui, quand vous faites des longues études, c'est payé par la société, mais vos gains, vous les privatisez. Après, c'est votre salaire qui vous est... Il y a un moment donné, c'est pas délirant de rattacher le gain que vous allez avoir dans le futur au coût que vous allez payer instantanément. Enfin, après, il y a peut-être des prises en charge à avoir, mais on est très déformé dans notre vision de comment le modèle doit être construit, social, mais éducationnel également.
3: Moi, je reviens à la dictature de la notion de protection. Quoi. C'est-à-dire que tout le monde revendique de la protection. Et ajouté à cela, je pense qu'on a complètement fait évoluer le concept d'égalité qui au début a été construit dans des circonstances politiques bien précises, et on devrait arriver vers la notion d'équité. C'est-à-dire que moi je suis fondamentalement contre la gratuité, parce que la gratuité, on l'a déjà évoqué plusieurs fois ici, tout a un coût. Pourquoi une personne, une famille qui gagne bien sa vie, ferait bénéficier son enfant d'un ticket restaurant à 1 euro? Expliquez-moi ça, c'est pas compris. Pourquoi j'habite Marseille, en région, j'habite Marseille, pourquoi à Marseille, une personne comme moi, qui gagne confortablement son vie, aurait droit à la gratuité des transports? On est revenu dessus, sur le truc. Pourquoi je peux pas, en partie, financer l'éducation de mes enfants? A contrario, et c'est la grandeur de la France, parce qu'on est un pays riche, parce que tout ce que l'on sait, si j'ai de vraies difficultés à payer l'éducation à mes enfants, si j'ai de vraies difficultés à circuler parce que je gagne les familles...
1: Et pour ça, il faut que le modèle fonctionne et qu'on ait les moyens de vous aider.
3: Non, mais ça veut dire que vous devez avoir du courage à dire, écoutez, les quatre sur le plateau, je ne vais pas vous donner tous un euro gratuit. Mais au risque de vous déplaire, Madame Clausier, ben vous allez payer vous allez payer 3 euros votre ticket restaurant. Mais je ne vais pas le faire. Pourquoi ? Madame Clausier, à un moment, elle va voter, j'ai besoin d'elle, j'ai besoin de son soutien, etc. Je ne vais pas le faire. Je l'adopte et c'est adopté à vitam aeternam. On va devoir revenir là-dessus et dire, est-ce que l'égalité peut se gérer avec de l'équité ? Moi, je suis pour une société équitable, que tous les gamins aient la même chance d'aller à l'université. Mais il faut revenir à ça.
1: Mais ça, c'est un renversement de table politique, c'est un changement de modèle entier.
3: Oui, mais ça aura des implications, des conséquences économiques majeures, parce que les milliards que vous essayez de chercher, et madame a raison, en cherchant des taxes, ceux-là, des trucs-là, allez, le gars qui a 1200... J'étais en taxi, je suis arrivé avec le taxi pour arriver à BFM ce matin. J'étais avec un chauffeur de taxi, il dit, tiens, moi dans ma famille, j'ai quelqu'un qui est concerné par l'histoire des 1260 euros qui ne seront pas indexés. Mais qui va faire croire ici, et je le répète, on a un public plutôt des gens qui sont bien plus payés que les 1260 euros, mais qui va croire qu'une personne à 1260 euros vit confortablement en France? C'est insupportable, c'est inaudible. Et à force de saupoudrer le mot mécontentement, on va avoir des mécontentements qui vont s'agréger. Aujourd'hui, c'est les lycéens, demain, ça va être le gars qui ne veut pas le ticket restaurant, le troisième, ça va être l'agriculteur, etc. Alors que...
1: Et l'alimentaire sur la taxe sucre, j'y arrive.
3: Et avant l'alimentaire sur la taxe sucre, c'est-à-dire, si j'ai bien compris, mais madame a sans doute mieux lu le projet de budget, dans une entreprise, vous auriez une situation comme ça, moi je me rappelle, mais je l'ai fait plusieurs fois, on bloque le recrutement. C'est un truc un peu basique, c'est pas extrêmement fin, mais on le fait. D'abord, ça marque les esprits et ça rapporte de l'argent tout de suite. Est-ce que dans le projet de budget, on dit, écoutez, face à la crise, on bloque? Je crois avoir lu...
1: Il y aura une hausse du nombre de fonctionnaires.
3: Non, je crois avoir lu qu'il y a 1000 postes sur les 6 millions d'agents publics qui a...
1: Non, mais à la fin, le nombre de fonctionnaires est en hausse.
0: Il est en hausse, je ne sais plus de combien, j'ai plus de chiffres, mais c'est quelque chose.
1: Je crois que c'est 6000.
3: Et maintenant, revenez aux Allemands dont vous avez parlé tout à l'heure. Les Allemands vont dire, ils sont dans une situation, j'ai un un autre mot qui m'arrivait à la bouche, incroyable, et il continue à embrocher, la cigale française continue, ou le coq français continue à chanter sur un tas de fumier, quoi. C'est comme ça.
1: Merci.
0: Oui, sur la gratuité, ce qui est frappant, c'est que non seulement on va évidemment beaucoup trop loin et on l'a installé comme un mode de fonctionnement et de raisonnement dans tous les systèmes, et surtout on arrive au résultat inverse de celui qui est recherché, c'est-à-dire que l'intention d'égalité n'atteint pas son objectif et qu'au contraire on arrive, en particulier dans l'éducation et vis-à-vis de la jeunesse, à des situations de grande inégalité. Et donc c'est là que
1: voilà, et on n'arrive pas à aider la précarité, peine,
0: c'est-à-dire donc, que c'est cher et on n'arrive pas à créer l'égalité des chances au démarrage de la vie qu'on souhaiterait. Donc c'est là qu'effectivement il faut réenvisager entièrement le système. Alors faire payer 170 euros le BTS, ça donne un signal. Il est, je pense qu'il est inaudible en l'absence de projets plus globaux.
1: Ça fait mesurette par mesurette, et toi tu vas payer ça, voilà. Et toi tu vas payer ça. Sachant que Sébastien Lecornu avait dit j'aime pas le rabot, je suis pas Ponce Pilate. Là, c'est typiquement quelques rabots par-ci par-là sur chacun, en fait, ce budget.
0: Oui. Enfin bon, c'est de nouveau, je pense que dans les circonstances politiques, un truc de type année blanche était beaucoup plus, plus efficace.
1: L'année blanche, c'était quand même plus efficace. C'était quand même, même peut-être politiquement plus simple, c'est-à-dire que tout le monde prend son grade.
0: Ils essaient de faire passer le message que tout le monde contribue un petit peu à l'effort, voilà. Mais en créant
1: vous enleviez juste
0: petits,
1: le RSA,
0: voilà.
1: Je sais pas, et puis quelques minima sociaux, et puis.
2: Le problème des exceptions, hein, c'est que l'année blanche, on voit bien que si vous multipliez les exceptions, à la fin, il n'y a pas beaucoup d'économies
1: oui,
2: à
1: mais
2: la clé. Donc ça, c'est
1: tout sauf minima sociaux.
2: Ouais, mais à force de dire tout sauf, on connaît, ouais. On sait bien que le sauf.
0: Ok, il y a rien de ça.
2: Non, mais c'est un peu comme sur les retraites, on voit bien que. Malheureusement, on aimerait faire contribuer un petit peu les retraités parce que c'est une population qui a été davantage protégée que les actifs, mais fondamentalement, on a un sujet de modèle. Et là, on revient à ce qu'on disait sur la gratuité. Il faut des réformes dures, structurelles, il n'y a pas la place de les faire. Donc, on est obligé, on n'aime pas les politiques du rabot, mais que faire, enfin, honnêtement, à court terme, vous ne pouvez pas inciter les actifs à travailler plus longtemps parce que ça, il faut engager des réformes. Et vous pouvez demander un peu de, j'allais dire, des indexations partielles et peut-être même prolongées sur plusieurs années aux retraités, mais ça s'arrêtera là. On ne peut pas faire grand-chose de plus en l'absence de réformes. Et ça va bien falloir qu'on comprenne qu'on est quand même atypé sur les retraites aussi.
0: Il va falloir voir déjà dans la discussion budgétaire comment se passe le sujet des 5 milliards qui va aller chercher sur les retraités. Ce que je trouvais assez amusant, c'est qu'ils ont appliqué, je trouve, le théorème de Pasqua, vous savez, quand il y avait des affaires financières, politico-financières, etc. Il disait qu'il faut créer une affaire dans l'affaire, et puis encore une affaire dans l'affaire, et comme ça, à la fin, plus personne n'y comprend rien.
1: Donc
0: etc.
1: C'est pour ça qu'il y a deux scénarios possibles,
0: et donc, voilà.
1: Avec
0: et donc,
1: la désindexation.
0: Le débat, c'est plus est-ce qu'on fait contribuer les retraités, c'est est-ce que vous préférez le gel, la désindexation ou le coup de rabot sur l'abattement, et de quelle façon. Et voilà, et donc là, on est rentré dans cette deuxième phase du débat.
1: Donc ça c'est l'affaire dans l'affaire.
0: De calmer un petit peu la première partie. Et cela dit, ça va être intéressant de voir, parce que c'est vraiment sur ce genre de mesures que les groupes d'opposition vont devoir se positionner pour laisser passer le budget et ne pas censurer. Ça va être compliqué.
2: Et au passage, juste, moi, ce qui me frappe, c'est que les Français, sur le papier, ils sont toujours d'accord pour que tout le monde contribue. Dans la pratique, pas du tout. On finit par dire, ah non, pas les retraités, ah non, quand même pas les jeunes, pas les modestes. Pas... Et donc, à la fin, oui, mais c'est ça qui est dingue. C'est le côté, quand on dit on va taper chez tout le monde, en fait, c'est chez personne. C'est tout... Ou l'épouvantail, le très riche.
1: Les riches,
0: on arrive toujours à
2: mais c'est dingue. C'est-à-dire que même, et je le sais que c'est un réflexe un peu pavlovien, et j'accuse pas la population, je dis juste qu'on est bloqué dans quelque chose où c'est très dur de réformer parce que personne ne peut passer à la caisse.
1: Et à la fin, sur les retraites, qu'est-ce qui est le plus rentable? Il vaut mieux faire un abattement à 10%. Je viens dans l'affaire. Et c'est mieux de faire 10% d'arrêter que l'abattement de 10%, ou c'est mieux de désindexer, ou un peu des deux?
2: Les deux, mon capitaine, mais l'abattement étant probablement préférable, au moins dans un premier temps. Mais on a un petit sujet de niveau des pensions.
1: 8% des retraités seulement touchent plus de 3000. Hein. C'est pas non plus... on parle des riches retraités...
2: Bien sûr, c'est simplement qu'il y a beaucoup de retraités, on n'a pas assez d'actifs, et comme on a un modèle par répartition, à la fin, vous avez des pensions de retraite qui pèsent 14 points de PIB, c'est 2 points de PIB de plus que la moyenne européenne. C'est pas tenable, c'est 60 milliards d'euros. Alors après, on peut me dire, mais oui, mais les gens sont pas aisés, j'entends. Mais soit il faut qu'on soit plus nombreux à travailler plus longtemps, soit il faut des pensions plus faibles, mais vous pouvez pas avoir peu d'actifs qui partent tôt, des pensions très élevées, enfin à un moment donné, ça tient pas, quoi. C'est vraiment purement comptable, cette affaire.
1: Jean-Philippe ?
3: le sujet là, savoir, c'est exactement. J'aime bien l'histoire de Pasqua. C'est regardez-vous, nous-mêmes on rentre dans le jeu. Mmh. Est-ce que c'est mieux 10% ou l'autre? Non, ils ont une somme à trouver. Une somme à trouver. Et donc, l'illusion du débat, c'est que je vous fais...
1: Ça, c'est Noam Chomsky, non, ça, c'est l'illusion du choix.
3: Je vous donne l'illusion de participer un peu au débat, et puis à la fin, vous allez dire, tiens, j'ai plutôt choisi l'un que l'autre, pour autant que ça rentre. Le vrai sujet, c'est effectivement, est-ce qu'on arrivera à une réforme? On voit d'ailleurs que tous les candidats, quand ils sont obligés de sortir un peu du bois, ils le font avec beaucoup de difficultés. Certains le font maladroitement, d'autres ne le font même pas devant des journalistes parce qu'ils se filment tellement, chaque mot est pesé.
1: Ça, c'est Édouard Philippe qui a fait une vidéo dans son bureau.
3: Oui, mais c'est la preuve.
1: Moi, ça dure 19 minutes, je regarde en entier.
3: Je pense que ce monsieur est fondamentalement compétent et courageux, mais c'est tellement explosif qu'à mon avis, il a un prompteur et chaque mot est posé parce qu'ils vont être attendus.
1: Gaël Sliman disait hier, il a signé son suicide politique. Comme il est sondeur,
3: en
1: disant retraite à 65 ans, 45 ans d'annuité.
3: On revient à ma chanson de Béart, celui qui dit la vérité. C'est une grave injustice de la part des citoyens français.
1: Et sur la sortie d'Edouard Philippe, vous en avez pensé quoi, Bertie?
0: Il y a quelque chose qui était relativement carré. Alors effectivement, c'était lui qui devait, donner la borne haute du débat sur la réforme des retraites. Voilà, c'est son boulot, vous savez, dans un peloton, chacun a son rôle. Lui, son rôle, c'était...
1: C'est la borne haute. Et c'était pas 67 ans, enfin bon.
0: Et la borne haute, il l'a mis pas trop haute par rapport à ce qu'il avait pu évoquer. Je note un deuxième point à ce stade, en tout cas, c'est que dans le système tel qu'il l'a présenté, il n'y a pas de contribution des retraités actuels. Il n'est pas rentré dans le débat d'équité intergénérationnelle au sens est-ce qu'il faut pour alimenter à la fois le système par répartition, enfin pour parvenir à l'équilibre du système par répartition et alimenter le début d'une capitalisation, est-ce qu'il faut avoir des
1: double cotisation? C'est ça,
0: non, de la désindexation, etc. Voilà, de jouer aussi sur le volet prestations. Il n'est pas rentré dans ce débat-là. Donc, il se contente de dire, je reconstruis un système avec un petit peu de capitalisation. À nouveau, c'est ce qu'on disait tout à l'heure, c'est-à-dire selon l'acuité que prendra la crise, ce genre de proposition peut devenir plus séduisante qu'elles ne le sont aujourd'hui politiquement, peut-être. Mm-hmm. Peut-être.
1: Ou radioactif.
0: Ou totalement radioactif et c'est terminé. Mais en même temps, je pense que, on est vraiment sur un sujet alors, qui a mis beaucoup de gens dans la rue à de multiples reprises, dont on a débattu, 15 fois depuis 20 ans entre les réformes abouties et les réformes pas abouties. Il n'empêche que la démographie, je pense que les gens, c'est quand même quelque chose que les Français commencent à intégrer et à comprendre. Je veux dire, là, on est sur des ratios. Les ratios sont d'une telle évidence. Que je ne vois pas comment on peut continuer à faire semblant de l'ignorer. Quoi.
1: Il ne reprend pas, Édouard Philippe, le projet de réforme à points qu'il avait il y a quelques années. Mmh. Pourtant, la CFDT était plutôt pour. Ça, c'est complètement hors du champ maintenant.
2: Comme son grand échec, je veux dire.
1: Mais il n'a pas été jusqu'au bout.
2: Non, mais il y avait la place de trouver. On sait peut-être, quand on regarde la situation aujourd'hui et la tension qu'on a, on finit par se dire que... il y a un peu moins de 10 ans, on avait la place d'aller beaucoup plus loin, beaucoup plus vite, et on regrette de ne pas l'avoir fait, c'est un peu toujours comme ça, on s'arrête un peu en cours de chemin. Il aurait fallu aller au bout de la réforme, même si pour le
1: coup... Mais il y a eu le Covid, je vous parle de la réforme à points avant le Covid, moi.
2: Mais même, alors elle était, notamment le calcul du point était...
1: Bien sûr.
2: Mis en cause par certains experts de manière légitime. Elle n'était pas parfaite, mais il aurait quand même fallu y aller. Donc effectivement, aujourd'hui, il joue sur les paramètres. Mais c'est très délicat, vous voyez. Même nous, en tant qu'experts, je croyais qu'une bonne idée était de proposer un deal entre actifs et retraités, en disant, au fond, il faut que les actifs acceptent de travailler un peu plus longtemps, mais que les retraités acceptent aussi de contribuer, en me disant, chacun prend sa part. Sur les réseaux sociaux, vous publiez ça, vous faites incendier, parce que c'est audible pour personne. Les actifs vous disent, pourquoi je payerais pour des boomers privilégiés. Les boomers vous disent, moi, j'ai travaillé beaucoup plus longtemps et j'avais pas mes 5 semaines. Enfin bon, donc c'est vraiment, ça cristallise à un niveau absolument délirant. Et même si le problème démographique, tout le monde l'a en tête, parce que je pense que les citoyens sont pas bêtes, faire le lien avec ce que ça veut dire en termes de politique publique, alors là, on n'y est pas du tout.
1: Jean-Philippe ?
3: On est devant un sujet, je pense que la démographie est implacable. Je crois que c'est en 2030, on aura un actif pour un retraité. À peu près, on va dans ces eaux-là. Donc, on va être rattrapé. On, on va être rattrapé par le fait qu'on travaille pas assez en France, pas à la semaine, parce que là, les vieux débats à la semaine, je crois, là aussi, ça pollue complètement nos débats. C'est plus être 35, 36, 37 heures, c'est pas ça. C'est travailler beaucoup plus longtemps dans le temps, rentrer plus vite dans la vie publique, en sortir. Moi, je me souviens, j'en parlais avant-hier avec quelqu'un, les premières fois où j'allais aux États-Unis, moi, j'étais très surpris d'arriver dans des compagnies aériennes américaines où on voyait les fameuses hôtesses de l'air qui étaient des dames qui avaient 50, 55 ans. On était très, très surpris.
1: C'était des dames, oui.
3: Ouais, non, mais on était surpris que ça ne corresponde pas à l'image qu'on s'en faisait, simplement parce que les gens, ils travaillaient. Je reviens à mon chauffeur de taxi aujourd'hui. Le gars, il est complètement conscient qu'il n'y arrivera pas avec sa petite retraite. Moyennant quoi, le gars, il a 3 jobs. Le gars, il est VTC, c'était pas un taxi. Il a un vrai job de logistique. Je lui dis, pourquoi vous me conduisez aujourd'hui? Je suis en RTT aujourd'hui. Je fais VTC. Et je le voyais bien en forme, je suis coach sportif. Donc, les gens sont complètement, oui. Les gens sont complètement conscients que ça peut pas durer ainsi. Mais encore faut-il maintenant qu'on traite le problème au fond. Voilà. Aujourd'hui, un gamin qui décide de faire des études et qui va jusqu'à 25, 26 ans, il doit accepter qu'il va avoir une retraite correcte parce que tout est aussi affaire de
1: quel est le niveau de pension.
3: Et bien, il va travailler jusqu'à 67, 68, 69 ans. C'est ça la vraie vérité. Mais comme on n'est pas des politiques, on peut le dire. Un politicien, je vous rappelle qu'il dit ça, il passe pas le
1: cadre. On a de la chance.
2: Oui, puis je pense qu'on aimerait laisser le choix aux gens de partir à l'âge qu'ils veulent.
3: Absolument.
2: Avec une décote. Le seul problème, c'est que quand on leur donne le choix en leur disant OK,
1: ils rêvent longtemps, non ?
2: Très souvent, non, justement, ils partent trop tôt sans anticiper les besoins qui vont être les leurs. Et qu'est-ce que doit faire l'État derrière ? Mais forcément, mettre des minima dans tous les sens pour rehausser les pensions.
0: Ouais. Donc, il y a un risque de paupérisation. Et puis, malgré tout, l'âge a un effet. Voilà. L'effet horizon de l'âge, c'est à peu près
3: exactement.
0: Le seul truc qui
3: est
0: vraiment.
3: Des vertus.
2: Probablement. Si il faut mettre un cut quand même. On est malheureusement
3: obligé. Si je vous oblige tous les mois à capitaliser un peu, ça existait dans certains pays, je peux le faire.
1: Merci beaucoup à tous les trois d'être venus ce matin dans Les Experts. Dans un instant, vous parlez immobilier avec Marie-Cœur d'Envoi, Les Experts de l'Immo. Une émission, bien sûr, à retrouver en replay et en podcast à consommer. Vous pouvez faire tous les replays de la semaine pendant le week-end. Mais on a beaucoup parlé de budget. On est avancé dans les taux vers le plus difficile. Je vous retrouve lundi. Bon week-end, bonne journée.
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24: Oui, je sais, la situation est difficile, j'allais dire catastrophique, mais j'ai pas envie de faire du French bashing, mais j'ai 3 bonnes nouvelles quand même, enfin j'ai eu du mal à les trouver. Hein. C'est votre argent, c'est votre week-end et c'est une émission, alors là, c'est pas une émission exceptionnelle, c'est une émission spéciale. On s'est dit quand même que compte tenu des événements qui se passent cette semaine, ben, on devait faire une spéciale crise de la dette française. On va essayer de faire le point avec nos invités sur les événements économiques et financiers de la semaine et particulièrement ce qui se passe sur la dette française, comprendre les raisons de la hausse des taux, comprendre les conséquences, éventuellement essayer de voir s'il y a des solutions, et il y en a, Nous sommes en guerre. Au sommaire aujourd'hui, le mot de la semaine, c'est évidemment spread. Hein. C'est le différentiel de taux entre la France et l'Allemagne. Mais j'ai envie de dire, on va en parler, le différentiel de taux entre la France et l'Italie, entre la France et l'Espagne, entre la France et la Grèce. Bref, entre la France et tous les autres. Le parti pris de la semaine, c'est help. Il faut que la BCE vienne nous mettre sous contrainte et vienne nous aider. Le chiffre de la semaine, j'ai voulu en parler, c'est la croissance aux États-Unis. Est-ce que, comme nous dit Emmanuel Macron et certains de nos dirigeants, la crise vient de l'extérieur parce que l'économie est trop forte, trop d'IA, trop d'emprunts, plus la hausse du pétrole, ou est-ce que c'est un mal français? En deuxième partie de l'émission, dans ce contexte, où va la bourse? Dans ce contexte, quel est le placement qu'il faut privilégier? Le top ou le flop de la semaine, le top 3 des gérants, les actions à acheter ou vendre? Vous avez vu, là, j'ai un ton... très sévère, hein, parce que c'est la guerre. Mais pour une émission exceptionnelle, et surtout pour une émission spéciale, il faut des invités très spéciaux. J'ai donc le plaisir de vous présenter nos Jedi de l'économie et de la finance de crise. On manque cruellement de bon sens dans ce pays. Je me suis rappelé que le bon sens a été longtemps le slogan du Crédit Agricole dans ma jeunesse. J'ai donc appelé tout de suite, je l'ai appelé, je lui ai dit, Isabelle, reviens ici, Isabelle Jobazi, vous êtes directrice des études économiques du Crédit Agricole. On compte sur votre bon sens.
1: Mais je vais essayer.
24: Et visiblement, dans le couloir, vous me disiez, non, mais je suis optimiste.
1: Ok. Je ne dis pas que je l'optimisme, mais c'est avoir raison gardée et d'essayer de bien comprendre et de ne pas...
24: De pas crier au loup comme je le fais. Allez, quand on... Sur la France, je vois le verre à moitié vide, lui, il le voit à moitié plein. Alors, ça tombe bien, aujourd'hui, je le vois totalement vide. Et vous, Pierre Chang?
5: Totalement plein, forcément.
24: Totalement plein. Vous êtes responsable des pôles France et Impact de la financière de l'échiquier. Ça tombe bien, la France est en train de se prendre pas mal d'impact, donc vous allez nous en parler. Pas mal, non?
5: Très belle introduction.
24: Investissements internationaux, or, matières premières, où est-ce qu'il faut se réfugier si on quitte la France? Elle connaît ça par cœur, c'est Céline Picmal-Pratt, vous êtes présidente de Picmal-Houghton Investment. Vous allez nous dire si à nouveau, comme vous nous le dites à chaque fois que vous venez, l'or est le refuge.
6: Plus que jamais.
24: Plus que jamais. C'est l'homme des signaux faibles qui se transforme en vague puissante dans le tumulte actuel. J'ai besoin de savoir ce que vous entendez, Jean-François Robert. Qu'est-ce que vous entendez? Des signaux faibles, des signaux forts?
7: Des signaux faibles de plus en plus forts, oui.
24: Vous êtes responsable mondial de la recherche de Natixis CIB. On commence tout de suite avec le spread. La semaine dernière, j'avais déjà évoqué que le spread entre le taux d'emprunt français et le taux d'emprunt allemand, donc les taux de référence à 10 ans, avait dépassé les 1%. Et je disais, c'est un événement. Et nous voilà maintenant quasiment à 1,50%. On a dépassé les 1,40% vendredi matin, avec un taux vendredi matin qui a frôlé les 5% sur le 10 ans en France. Alors, pourquoi est-ce qu'on est attaqué? Est-ce que c'est une attaque? Est-ce que c'est une crise? Est-ce que d'abord, Isabelle, j'ai raison de faire une spéciale crise de la dette française? Est-ce que c'est une crise?
1: Ouf, on pourrait longtemps tergiverser sur le mot. Ce que j'aimerais dire, c'est que oui, la France est un cas un peu singulier, mais dans un environnement qui est quand même très haussier sur les taux. Il n'y a pas que la France, hein, tous les taux augmentent.
24: Vendredi matin, si je peux me permettre, oui. Hein, on a vu les taux allemands baisser un peu, alors que les taux français continuaient à s'envoler.
1: Oui, un chiffre ne fait pas une tendance, donc il faut regarder en tendance ce qui se passe depuis un certain temps. On a quand même une tendance haussière au niveau mondial sur les taux, qui est liée déjà premièrement aux tensions inflationnistes que l'on connaît. On vient d'avoir le chiffre de la zone euro d'une inflation qui est à 3,8, un peu supérieure d'ailleurs à ce qu'on avait anticipé. Mais pareil, on a de l'inflation aux États-Unis, donc liée à ce choc, le choc de la guerre en Iran, le choc énergétique. Donc ça c'est le premier élément. Hein. Et bien évidemment, l'investisseur, il demande une compensation par rapport à l'inflation. Deuxième élément, donc on a de l'inflation, on a une croissance qui ralentit un peu partout, et ça effectivement c'est un cocktail qui est explosif pour les finances publiques.
24: Ça ralentit pas aux États-Unis, hein. La croissance elle est forte encore, et elle repart en Allemagne.
1: Forte, ça dépend ce que
24: on est avec 2,2% révisée à la hausse, la croissance allemande révisée à la hausse à 1,3%.
1: Mais globalement on est quand même au niveau mondial, dans une économie mondiale, compte tenu des chocs qui nous frappent, on a quand même une tendance au ralentissement de l'activité, des taux d'intérêt qui augmentent. Voilà, c'est un cocktail.
24: Donc vous dites, comme Emmanuel Macron, vous dites c'est pas de ma faute.
1: Non, je ne dis pas ça.
24: C'est à cause de la guerre en Iran.
1: Il y a un environnement global, et à l'intérieur, la France est dans une situation singulière, au sens où elle a joué très longtemps le passager clandestin en disant les économies c'est pour les autres, c'est pas pour moi, et qu'effectivement sa situation budgétaire ne cesse de se dégrader par rapport d'ailleurs, vous mentionnez par exemple la Grèce ou l'Italie en termes de niveau d'endettement et de déficit. On a aujourd'hui le
6: troisième niveau de dette, le ratio d'endettement après la Grèce et l'Italie, mais ces pays voient leur ratio d'endettement baisser. Alors que nous, ils continuent de progresser.
8: 119% hein, de
6: exactement.
8: Dette, pourcentage du PIB, et on pense que ça, c'était les chiffres d'il y a
6: exactement.
8: Quelques semaines, on doit être au-dessus de 120%.
6: Exactement, ils continuent de progresser, et puisqu'on accumule du déficit, ce déficit va se retrouver dans la dette. Donc il y a une position un peu singulière de la France, qui, dans cet environnement global qui n'est pas favorable, eh bien, ne s'est pas donné les marges de manœuvre pour aujourd'hui faire face à cette situation et effectivement une vraie singularité pour ce qui concerne la France en particulier.
8: Jean-François, on est en crise financière, on peut parler de crise financière. Est-ce que par exemple, il faut expliquer aux gens qui nous écoutent, est-ce qu'on peut avoir un jour du mal à se financer ou est-ce qu'on a aujourd'hui du mal à se financer ou est-ce que pour l'instant on emprunte très bien?
7: Alors pour l'instant on emprunte très bien, encore hier, hein, ça s'est très bien passé, l'adjudication française. Hein, jeudi, une adjudication où il y a deux fois plus de demandes que d'offres. On peut pas dire qu'il y a un stress. Hein. La France a émis quasiment plus de 80%. Ouais, on n'est pas loin de 90% de son programme de cette année. Et là, en fait, la France, le Trésor français, est en train plutôt d'émettre pour pouvoir éventuellement racheter une partie de sa dette. Donc, on n'est pas du tout dans une période de grand stress. On n'est pas du tout dans une crise financière à la 2011, etc. Moi, je m'inscris un peu en faux sur ces trucs-là. Et je partage complètement l'avis. Ce qui est clair, c'est qu'on est dans un moment de stress sur le marché obligataire au niveau mondial. Mais c'est pas seulement le marché obligataire.
8: J'ai parlé de spread, moi. Dit le taux. Ouais, je dis, c'est notre écart. On est quand même passé, on peut pas dire que c'est un non-événement.
7: Je ne dis pas que c'est un événement.
8: On touche quasiment à 50% par rapport à l'Allemagne.
7: Oui,
8: enfin, c'est spectaculaire.
7: Il y a vrai,
8: 20% par rapport à l'Italie.
7: Je suis complètement d'accord que la France, en Europe, est le pays qui sous-performe. Maintenant, sur la semaine, la France s'écarte de 3 points de base par rapport à l'Italie. Donc, ce n'est pas non plus un truc dingo. Mais c'est vrai qu'on est sur des niveaux où, encore une fois, il faut se souvenir qu'il y a une époque, moi je le connaissais quand je faisais du trading, où on était à 2 points de base de l'Allemagne. Quoi. Donc, bon, là, on n'y est plus. C'est sûr qu'on
8: Très déclassé. 1,50, c'est 1,50% de plus.
7: Voilà.
8: Que les Allemands.
7: Et pour dire les choses, hein, c'est-à-dire que comme là, on a gagné 100 points de base de plus, nous, on a fait une petite étude qu'on avait pour la commission des finances, hein, c'est-à-dire que quand vous avez 100 points de base de plus, si vous prenez un ordre de calcul, hein, un point taux de plus, vous passez de 3 à 4 ou de 4 à 5, hein, si vous avez un point de PIB de 1 point de taux de plus, bah, c'est 3 milliards au bout de 1 an et demi et c'est 30 milliards au bout de 10 ans.
8: Et on rappelle juste pour donner une idée qu'aujourd'hui, la charge des intérêts, c'est à peu près 65 milliards, hein, ce qui est le plus que le budget de l'éducation, c'est quand même, quand on voit ce qui se passe dans les lycées, c'est frappant aussi, et qu'on va passer à 70 et qu'on va vers les 100.
7: Alors là, on va déjà vers les 70 cette année, hein, on sera plutôt dans les 90 milliards en fin d'année prochaine, et on va vers les 100 milliards d'ici 2029, et sans doute un petit peu avant ça. Donc, il faut exactement ce que vous disiez, c'est qu'aujourd'hui, le budget de l'éducation nationale, c'est dans les 60 milliards, le budget de la défense, c'est 50 milliards en retraite, hein, 58 milliards avec les retraites, voilà. Donc on est sur le premier budget de la France, c'est pour payer les investisseurs qui ont la gentillesse de venir financer notre modèle social. Je rappelle quand même que plus de 56% de notre dette est financée par des gens, des fonds de pension, soi-disant méchants, mais n'empêche que c'est eux qui nous financent, les Hollandais, les Anglais, les Américains.
8: A priori, ils nous attaquent. Là.
7: Alors,
8: ils nous attaquent,
7: je sais.
8: Spéculatifs.
7: Alors, nous, c'est pas ce qu'on voit. Hein. On
8: d'accord.
7: Voit pas de l'attaque.
8: Non, vous voyez pas ça, d'accord.
7: Non, ce qu'on voit pas. Ce qu'on voit aujourd'hui, c'est plutôt des acheteurs d'Allemagne qui font écarter les spreads. C'est pour ça qu'en ce moment, évidemment, on achète peut-être moins de France qu'on en achetait avant par rapport à de l'Italie.
8: Ah, ça, c'est
7: il y a
8: sûr.
7: Du repricing, mais on voit pas du tout des gens se positionner. Ça fait très longtemps qu'il y a des. Ça fait plus d'un an qu'il y a un certain nombre d'investisseurs internationaux qui achetaient un peu moins de dettes françaises. On ne peut pas dire qu'il y a une attaque sur la dette française. Après, c'est vrai que nous, on se dégrade particulièrement par rapport aux autres. Mais rappelons quand même que l'énorme problème de dette aujourd'hui dans le monde, ce n'est pas la France. C'est les États-Unis, la dette américaine.
8: C'est incroyable. Mais je vous entends les deux, mais ça me rend dingue, quoi.
7: Mais non, mais ce que je veux dire, c'est que
8: en fait, vous donnez des excuses aux gens qui ne font rien. C'est-à-dire qu'en France, qui continuent à dire, bah, ce n'est pas nous, c'est la crise. Mais ce n'est pas vrai.
7: Ah, je dis pas que ce n'est pas nous. Je dis juste qu'il faut rappeler.
8: On n'a rien fait. C'est-à-dire
7: non,
8: on a quand même. Je voudrais juste rappeler ce chiffre. Si on ne fait pas passer ce budget, on aura. Et ce budget, qui est un budget à minima, dont on sait déjà que les 43 milliards, ça ne sera pas ça, il faudra beaucoup plus, puisqu'on aura moins de croissance du fait notamment de la hausse des taux d'intérêt, on sera à plus de 6% de déficit. C'est quand même dingue. Ça, c'est nous. Ça, c'est pas.
7: Oui, bien sûr. Non, mais ce que je voulais juste dire, c'est que les États-Unis, eux, sont à 120% de dette sur PIB. Ils vont nous dépasser cette année. Ils sont encore pires que nous. On a une dette américaine qui a quadruplé depuis 2007.
8: Mais oui, mais ils investissent dans l'IA. Ils n'investissent pas pour payer un bouclier tarifaire ou pour des aides aux agriculteurs.
7: Ce que j'essaie de mettre en avant, c'est le fait que, en fait, aujourd'hui, on a cette espèce d'énorme questionnement sur la qualité des dettes. Et là-dedans, évidemment, quand vous êtes l'élève faible de l'Europe, c'est vous qu'on vient chercher le plus en Europe là-dessus.
24: Mais on n'était pas l'élève faible.
6: Non, non.
7: Ah bah bien sûr,
6: alors, si on regarde en termes d'évolution, oui, depuis 2000, la dette française, elle a doublé.
24: Ah voilà.
6: Et si on regarde en tendance ce qui se passe ces 20 dernières années, on dépense plus que nos voisins européens, en particulier, bien évidemment, sur les retraites et la santé. Qu'ensuite, on nous dit, bah oui, il y a eu tous ces chocs, mais tous les pays, nos voisins, ils ont connu les mêmes chocs. Hein. Ils ont connu aussi la Covid, bah oui. Ils ont connu
2: la guerre en Ukraine,
6: la guerre en Ukraine, etc. Et alors, si on regarde justement la différence des aides qu'on a apportées, si on regarde la Covid, on était à peu près en termes d'amplitude sur ce qu'ont délivré les autres pays.
24: C'est intéressant, c'est important ce que vous dites.
6: Par contre, on a maintenu ces aides plus longtemps qu'ailleurs.
24: Le quoi qu'il en coûte.
6: Voilà, plus longtemps. Et en ce qui concerne la guerre en Ukraine, oui, on a été beaucoup plus protecteurs en termes de pouvoir d'achat pour les ménages avec ces boucliers tarifaires qui ont été effectivement très coûteux pour l'État, ce qui n'avait pas été fait dans d'autres...
7: 75 milliards en 2022-2023.
6: Donc oui, on voit bien qu'en France, on a une espèce de truc maintenant où ce quoi qu'il en coûte, il s'est un peu installé dans les, dans les esprits, où à chaque fois qu'il y a un choc, et on le voit encore aujourd'hui, eh bien, il faut une aide, il faut un dispositif particulier. Normalement, il doit être temporaire, et puis on a l'impression que le temporaire, on a bien du mal à enlever la perfusion. Donc oui, nous sommes fautifs, bien évidemment, aussi, de notre situation.
24: Pierre, je vous garde
6: Un environnement... mais dans un environnement où il n'y a pas que la situation de la France, on est dans un environnement plus global de questionnement sur la qualité, effectivement, de la
24: environnement
6: dette.
24: Environnement global détérioré.
9: Environnement global détérioré, je dirais même que

0: la demande.
1: Il faudrait déjà qu'on résolve nos problèmes à nous.
0: Mais je mettrais plutôt le curseur sur 70-30. Je dirais c'est 70 l'extérieur, 30 nous. Je dis pas c'est zéro nous, mais il y a quand même beaucoup qui vient de l'extérieur. Et il faudra qu'on résolve le problème de l'indigestion collective de dettes pour pouvoir se charger de résoudre aussi notre problème. Mais il n'y aura pas un élément qui suffira malheureusement pour nous. Voilà.
2: Pierre Chang, l'homme qui défend la France. Je vous attends, je vous ai invité exprès aujourd'hui, j'ai besoin de vous.
3: Voilà, donc, là où je suis d'accord avec vous, c'est qu'on est à un moment historique, de mon point de vue. Parce que si on prend, par exemple, moi, il y a un cas de rationalisation des finances publiques qui m'a beaucoup marqué ces dernières années, c'est le Portugal. Et le Portugal a commencé vraiment, s'est fait alpaguer par la Troïka, donc le FMI, la BCE et la Commission européenne, quand son taux dette sur PIB est arrivé autour de 130.
4: Enfin, alpaguer, il a demandé l'aide de ces institutions.
3: Bonne
2: précision.
3: Est rentré en phase de restructuration financière et finances publiques profondes. Donc 130, nous on est à 120, donc on approche là la zone clé. Voilà. Donc ça, c'est un élément important. C'est pour ça que je pense qu'on est à un moment historique. Deuxième élément aussi historique, c'est que pour une fois dans cette campagne, et là, ça fait suffisamment de bruit, on fait une émission spéciale aujourd'hui, je pense que ce sujet, dorénavant, n'a jamais été aussi haut dans les préoccupations du citoyen qu'aujourd'hui. Je veux dire, les élections précédentes, je veux dire, on n'en parlait même pas. Donc ça, c'est un élément aussi de prise de conscience collective, parce que sans l'électeur, on peut rien faire. Si l'électeur n'a pas envie de voter pour rationaliser, s'il n'a pas envie de faire l'effort, alors
1: est-ce que les gens sont inquiets qu'ils ont envie de faire les efforts parce qu'ils veulent que les efforts soient faits par les autres. Et c'est pas pour ça que les politiques, quand
3: très
1: on
3: bon voit point. Leur... Alors maintenant, depuis tout à l'heure, Marc, vous essayez de nous faire dire que les Français font pas d'efforts. Donc c'est là que c'est important. Pourquoi les Allemands sont là et pourquoi nous on en est là? Alors qu'il y a juste le Rhin qui nous sépare. Donc moi, ça c'est mon interprétation. Si on prend du recul, la France est un pays millénaire qui s'est bâti sur un modèle très centralisé. Et donc en France, l'État passe son temps à acheter la paix sociale. Donc la paix sociale a un coût dans un État très centralisé. Voilà. Et c'est comme ça qu'au fur et à mesure des années et des décennies, ça dérape petit à petit, mais on a la paix. Voilà. Et donc c'est
1: on
3: là...
1: l'avait.
3: Pardon ?
1: On l'avait.
3: On l'avait. Donc c'est pour ça que c'est encore plus un moment historique, parce que maintenant cette paix, on va avoir de plus en plus de mal à l'acheter. Voilà. Donc maintenant, il y a le cas du Portugal. Comment on se sort de ce guépier? Voilà. Ça, c'est moi l'élément d'optimisme que j'ai envie d'amener aujourd'hui. Il y a des cas historiques. Donc, moi, il y a deux cas qui me marquent. Donc, j'ai parlé du Portugal et aussi du Canada. Voilà. La première étape, c'est de réduire le poids de l'État. Parce que là, on voit bien qu'en France, si on prend les ménages.
1: Très rapidement.
3: Ou si on prend les entreprises, elles sont globalement en bien meilleure santé financière que l'État. Donc, on voit bien que l'État a dégradé sa condition financière au détriment des entreprises et des ménages. Donc, il doit avoir un retour de balance.
1: Un équilibre.
0: Voilà.
3: Et donc, si je prends le Portugal, ils ont séparé 10% de leurs fonctionnaires et Canada, 20%. Donc, c'est cette phase-là qu'il faut mettre en œuvre aujourd'hui et qui se fera peut-être à l'issue des
1: urnes. Mais ça, c'est les Miss France. C'est l'élection de Miss France. On veut la paix dans le monde et moins de fonctionnaires, ça n'arrivera pas.
0: Ouais.
3: Moi, je pense que quel que soit le parti qui soit vainqueur de ces élections, il y aura un effort financier à faire, de toute manière.
1: On va faire la transition tout de suite, justement, avec le parti pris, parce que vous dites comment on sort de ce guépier. Moi, je dis que de toute façon, il faut demander de l'aide à la BCE pour qu'elle nous mette sous contrainte. Alors, on n'a pas besoin du FMI, hein. Peut-être que nos économistes ne sont pas d'accord. Hein. Moi, je pense qu'on n'en est pas là. Mais par contre, je pense qu'on a besoin de la BCE. Et je pense qu'aujourd'hui, la BCE a les moyens d'empêcher cet écartement du spread avec son fonds anti-fragmentation. Il est fait pour ça. Ils étaient déjà intervenus au moment de la crise sur l'Italie. Et ils ont besoin, j'ai besoin qu'ils interviennent pour qu'ils nous mettent sous contrainte. Est-ce que vous êtes d'accord avec ça, Isabelle ?
0: Alors, c'était un élément de réassurance aussi qu'on pouvait apporter dans la situation actuelle. C'est de se dire, comparativement à ce qui s'est passé lors de la crise des dettes souveraines, aujourd'hui, nous avons des instruments, on a créé tout un des dispositifs pour apporter de la protection en cas d'urgence, quand on a de fortes tensions sur les marchés obligataires.
1: Y a-t-il d'urgence ?
0: Vont-ils
1: intervenir ?
0: Alors, je vais essayer de développer un tout petit peu. Donc, effectivement, la Banque Centrale Européenne, elle a deux instruments pour intervenir sur le marché. Elle a l'OMT, déjà. C'est la traduction du Whatever It Takes de Mario Draghi en 2012, c'est-à-dire que la BCE peut acheter de manière illimitée des titres de dette souveraine sur les marchés, sur des maturités assez courtes, jusqu'à 3 ans. Mais pour ce faire, il faut que le pays signe un protocole avec le mécanisme européen de stabilité et rentre dans un programme d'ajustement. Donc d'ajustement structurel, à la fois des réformes, c'était effectivement ce qui s'est passé sur le Portugal, des réformes réforme et également

0: moment, bien évidemment, de la consolidation budgétaire à la clé et probablement plus brutale que ce qu'on pourrait décider par nous-mêmes. Donc ça, c'est le premier élément. Le deuxième, vous l'avez mentionné, c'est cet instrument anti-fragmentation. Donc depuis 2022, on a cet outil qui est là, effectivement, pour calmer le jeu lorsqu'il y a des tensions souvent qui visent un pays sur le marché obligataire et qui empêchent une bonne transmission de la politique monétaire. Mais là, les conditions d'éligibilité sont beaucoup plus strictes. Et alors, il y en a plusieurs. La plupart, on les passe ou on peut faire une interprétation un peu subjective sur le sujet, notamment sur la soutenabilité de la dette, etc. En revanche, on a un problème, c'est qu'il faut être conforme au cadre budgétaire européen et qu'on ne soit pas dans une procédure pour déficit excessif. Or, aujourd'hui, la France est depuis juillet 2024 dans cette procédure, compte tenu de notre situation budgétaire. Alors, elle a été mise en pause en 2025 parce qu'on était, on était plutôt dans rentrer dans la trajectoire. Aujourd'hui, c'est un petit peu plus compliqué à défendre.
1: Donc, ils ne peuvent pas venir nous sauver.
0: Alors, si, quoi qu'il en soit, on ne laissera pas tomber la France. Après, on peut inventer, bien évidemment, l'Europe peut inventer de nouveaux outils, etc.
1: D'accord, mais ce n'est pas
0: pour
1: tout de suite.
0: Si on regarde quand la Banque centrale est intervenue, notamment à quel niveau de spread la Banque centrale est intervenue au moment des crises, des dettes souveraines, etc., c'est plutôt 400 à 500 points de base.
1: Oui, et là, on a un 50.
0: De spread.
1: Super.
0: C'est plus bas pour l'instrument. L'Italie, c'était plutôt autour de 200
1: points.
0: Là, on s'en rapprocherait. Mais bien évidemment, ça ne se fera pas
1: sans contrainte.
0: Sans conditionnalité.
1: Mais justement, est-ce qu'on n'a pas besoin de ça? Est-ce qu'on n'a pas besoin de contraintes? Puisqu'on voit qu'aujourd'hui, même pour passer un budget qui est ridicule, puisque 43 milliards, c'est rien, surtout que ça ne sera pas 43 milliards, on a déjà du mal. Donc, est-ce qu'on n'a pas besoin que la BCE vienne chez nous et nous mette...
2: Oui, on a probablement besoin d'être un petit peu plus... on voit bien dans les programmes qui tournent qu'on a un petit sujet sur la crédibilité de la conciliation des finances publiques, mais je suis assez d'accord avec le fait que, la BCE, il n'y a aucune chance qu'elle intervienne, parce qu'aujourd'hui, on est dans une situation totalement différente de ce qui était le cas en 2011-2012, où là, justement, ça a été rappelé par le Portugal, mais attention, le Portugal, comme la Grèce, ils appellent au secours l'Europe et le FMI pour les financer parce qu'ils n'arrivaient plus
1: à se financer.
2: On n'est pas du tout là-dedans. La Grèce, je rappelle à un moment ou à un autre, qu'elle a essayé une solution qui revient un petit peu ici de façon assez intéressante. C'est qu'ils avaient dit, ce qu'on va faire, c'est qu'on va annuler notre dette.
1: Ouais.
2: Une fois que vous avez dit ça, tous les créditeurs de la Grèce qui avaient un déficit courant largement supérieur au nôtre ont dit, si vous voulez faire des sous sur la dette, moi j'arrête de vous prêter. Donc je rappelle que la France, 56% de nos investisseurs, c'est pas nous. Donc si vous commencez à dire ça, plus personne va nous prêter de la dette. Donc on va se retrouver sur une situation qui est très très différente aujourd'hui.
1: Okay. Encore une fois, on se finance facilement. Donc c'est pas les conditions pour l'intervention de la BCE, on s'en sort comment?
2: On s'en sort comment? Ce qui peut arriver, en revanche, c'est que s'il y a vraiment un stress dans les marchés, parce qu'on voit bien, là, aujourd'hui, que quand même, il faut se dire les choses... La BCE, elle fera comme en 2017. À mon avis, elle n'interviendra pas aussi. En 2017, au même moment de la campagne, quand vous aviez M. Mélenchon, Mme Le Pen, qui étaient vus au deuxième tour, exactement au même moment, cette situation était différente, mais on était quand même là-dedans. Précisément, la BCE n'était pas intervenue, parce que je pense qu'elle avait plutôt intérêt à faire montrer dans sa façon de penser la vérité des prix, quelque part, aux Français. Vous voulez voter pour des programmes qui sont orthogonaux avec l'Europe et quelque part très dépensiers.
1: C'est la stratégie du pire.
2: C'est un peu la stratégie. Non, mais on est quand même un petit peu là-dedans. Donc, je trouve. Aujourd'hui, qu'on est sur une BCE qui risque pas d'intervenir. Ce qu'elle pourrait faire, en revanche, et pourquoi je dis ça, parce que on est sur un risque politique aujourd'hui. Pourquoi on est à 140 points de base au-dessus de l'Allemagne? C'est qu'on est en train d'intégrer la possibilité d'un Mélenchon-Le Pen au deuxième tour. Il faut se dire quand même un petit peu les choses. C'est le fait qu'on ait des programmes un petit peu orthogonaux au niveau européen. Pourquoi je dis ça? Parce qu'on a un euro qui baisse. Donc c'est bien qu'on est de nouveau à se dire, est-ce qu'il y a un risque sur l'Europe? Est-ce qu'il y a un risque, pas de Frexit, parce qu'on n'en est pas là, personne le met en avant par rapport à 2017. Mais quand même, l'euro baisse. On est sur un euro qui est en train de baisser au plus bas depuis deux ans. Donc on a une petite tension qui est liée au programme politique quand même là-dedans. Et la BCE a tout intérêt à dire, attention, voilà ce qui pourrait se passer. Donc le seul truc qu'on peut espérer, je pense, si jamais les tensions commençaient à s'accélérer, encore une fois, elles s'accélèrent, je suis d'accord avec vous, quand vous êtes à 140 points de base, vous ne pouvez pas dire que tout va bien en France, quand vous avez des taux qui tangentent les 5% et que vous avez une croissance de 0,4, oui, on a un sujet, je suis d'accord avec vous. Maintenant, la BCE, ce qu'elle pourrait faire au mieux, je pense, c'est de dire un petite communication, si jamais ça se tendait. Nous avons à notre disposition des instruments anti-fragmentation. Si jamais la transmission de la politique monétaire devenait mise en danger par ce qui se passe, là, on a les outils pour agir. Mais elle n'agira pas pour sauver le soldat français, qui, un, on n'a pas besoin, et deux, c'est peut-être exactement l'inverse que souhaite faire la BCE.
1: Très rapidement.
3: Juste, on pourrait être sauvé par la patrouille.
1: Pardon ?
3: on peut être sauvé par la patrouille, puisqu'on a des problèmes qui viennent de l'extérieur, bah, parfois on peut avoir de la chance, et le mistigri pourrait passer ailleurs que chez nous. Si jamais on a un ralentissement de la croissance économique aux États-Unis, parce que tout d'un coup, le marché action. Non, mais voilà, oui. Si on fait des scénarios, oui. Le marché action ralentit, ça va tuer la croissance. Si tout d'un coup, le conflit au Moyen-Orient s'arrête. Mm-hmm. Hop, plus de problème d'inflation.
1: Attends, juste petit, voilà. Deux secondes. On a vu le pétrole baisser cette semaine à un moment, même s'il est remonté derrière, et les taux d'intérêt n'ont pas bougé. Hein.
3: Oui, mais enfin, pas beaucoup.
1: Voilà. Oui, ok, c'est vrai.
3: Mais donc, si jamais, hop, on dit, si jamais il n'y a plus d'inflation, c'est fini. Hop, mm-hmm. Bah, du coup, ça va nous enlever mistigri. Et troisième chose, bah, finalement, on n'a plus d'indigestion de dette parce que le capex des sociétés américaines, il n'y en a plus besoin. Voilà.
1: Intéressant. Isabelle, juste quelques secondes. Je suis d'accord avec vous. Moi, j'ai toujours dit on est passagers clandestins de la zone euro et de l'Allemagne et on bénéficie d'une impunité et d'une immunité totale. Qu'est-ce qui fait que cette impunité et une immunité, elle a sauté d'un coup ?
0: Alors, déjà, moi, j'aimerais quand même remettre les choses aussi en place.
1: Très rapidement, ça a été dit,
0: sur, par exemple, par rapport à la Grèce ou par rapport à des pays... Au
1: non, on n'est pas dans cette situation.
0: Non, on n'est absolument pas. Même l'amplitude des déficits, 5%, on était à deux chiffres.
1: Pourquoi
0: pour la Grèce.
1: Maintenant ? Pourquoi on a eu cette impunité ?
0: Parce qu'on est... Je dis jusqu'à présent, on n'était pas dans un environnement où on avait ces problèmes d'indigestion de dette, cette problématique globale de dette publique. Et donc, on pouvait jouer un petit peu nos passagers clandestins.
1: Globalement, on s'est fait oublier.
0: On se faisait oublier, on faisait pas grand chose dans un environnement qui n'était pas défavorable à la dette.
1: Du radiateur.
0: Donc là, maintenant, c'est le fait que ça met coup de projecteur dans un environnement qui est défavorable à la soutenabilité des dettes publiques. Donc c'est peut-être en cela que les perceptions ont un peu évolué, mais on n'est pas en situation de crise ou enfin voilà.
1: En un mot, avant la deuxième partie de l'émission, vous êtes inquiète sur les finances publiques françaises ou pas ? Oui ou non ?
0: Non.
1: Jean-François ?
2: Je suis préoccupé par le fait que je ne vois pas de solution politique prendre à bras-le-corps le problème.
1: On se retrouve en deuxième partie de l'émission pour parler justement de est-ce que le mal vient aussi du contexte international avec notamment la croissance américaine qui est encore très forte et vous l'avez dit Céline tout à l'heure, les investissements dans l'IA. On va parler de la bourse évidemment, qu'est-ce qu'il faut faire dans ce marché-là, les placements, les actions à acheter ou vendre. Est-ce qu'il y a encore des actions à acheter, Pierre Chang va nous le dire.
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1: Ah, c'est votre argent, spéciale crise de la dette française. Nous sommes en guerre. On se retrouve avec Jean-François Robin, avec Céline Picmal, avec notre ami Pierre Chang qui a gardé son optimisme quand même, avec Isabelle qui essaye quand même de défendre la situation actuelle en disant c'est pas nous, c'est de la faute des autres.
13: Je me sens moins seul, ouais. Marc, pour une fois.
1: Je vous taquine. On va parler des marchés. Juste avant de parler des marchés, un des points importants quand même, c'est la croissance américaine qui a été révisée à la hausse. Vous en parliez tout à l'heure, Céline. Vous en parliez aussi, Isabelle, en disant bah, tout ça, c'est un contexte général. Hein. Il y a, c'est vrai, je vous taquine, mais il y a évidemment un contexte fort de dette américaine, d'investissement dans l'IA. Est-ce qu'aujourd'hui, cette machine hein, de la croissance, elle continue à tourner à plein, en tout cas aux États-Unis? On a vu que même les prévisions de croissance mondiale étaient un peu révisées à la hausse. On est passé de 2,8 à 2,9. Bon, c'est moins que l'année dernière. Ah ouais. Mais est-ce qu'on est dans la surchauffe de l'économie américaine?
0: Non, sur l'économie américaine, sur la croissance, hein, cette croissance, elle se fait sur une base qui est très étroite et qui est très interconnectée. Mmh. C'est-à-dire, qu'est-ce qui porte la croissance américaine? C'est la consommation, mais c'est la consommation de ménages aisés. Mmh. Pour 80% de la population, très aisé. Pour 80% de la population, c'est plutôt, comme chez nous, des problématiques de pouvoir d'achat avec la remontée de l'inflation et notamment des prix à la pompe. Donc, c'est sur une petite partie de la population qui sort sur quoi? Sur des effets de richesse. Donc, le taux d'épargne, ouais. Il atteint des niveaux historiquement bas aux États-Unis. On est à moins de 3%. Donc, ce qu'ont ces ménages, ce qu'ils considèrent, c'est que leurs actifs
1: épargnent
0: pour eux. Et c'est vrai, hein, puisque les marchés ne cessent de battre de record en record.
1: Donc, la consommation tirée par les marchés financiers, les
0: faits. Et donc, c'est quand même une histoire IA derrière ça, parce que la bourse, elle est aussi portée par l'IA. Et d'ailleurs, et c'est pour ça que c'est interconnecté avec le deuxième moteur de croissance, qui est justement l'IA, et qui est cette accumulation de capital. Hein, donc, on a une croissance extensive par tous ces investissements qui sont faits sur l'IA. Mais pour que ça continue à alimenter la croissance, il faut que ça accélère. Et puis, il faut être sûr qu'à un moment donné ou un autre, ces investissements, ils soient rentabilisés et ils génèrent suffisamment de gains de productivité, de revenus pour rentabiliser les masses qui ont été investies. Mais là, je laisse.
1: Je crois que savoir que c'est votre point, Jean-François. Ouais.
2: Oui, moi, c'est mon point, mais juste pour remettre le truc, quand même, pour pouvoir arriver à ça, c'est ce que je trouve impressionnant quand même, c'est qu'en ce moment, nous, ce qu'on a juste tendance à faire, c'est à réviser à la hausse hein, nos chiffres de croissance pour les États-Unis, pour Japon, pour la Chine et pour l'Europe, via l'Allemagne, via l'Espagne qui va très bien, via la Pologne qui va très bien, via les Nordiques qui va bien. Les pays qui vont pas bien, c'est l'Italie et la France en particulier, on l'a dit, on révise à la baisse, mais même avec la multitude de chocs qu'on a, c'est peut-être un effet Céline, je sais pas, hein, nous on a prêché ça à 0,03 de croissance en plus grâce à Céline et le pape, mais grosso modo, la France elle est pas en récession
1: Céline,
2: non plus. Quoi. Voilà, merci. Mais quand même, on a une espèce d'environnement hyper anxiogène avec multitude de crises qui se superposent et finalement une économie mondiale qui résiste bien. Mais il y a d'énormes facteurs de risque qui ont été évoqués là. Hein, c'est que je trouve que moi, l'économie américaine, vous l'avez dit, vous avez une extrême concentration de la croissance sur un petit pivot qui peut être amené à être un peu plus fragile. On en parlait juste avant. Effectivement, aujourd'hui, hein, vous avez plus de 50% de la consommation de l'économie américaine qui est faite par 10% les plus riches. Jamais on a vu ça dans l'histoire américaine. Les 10% les plus riches font 50% de la consommation, les 80% les moins riches ou les plus pauvres font moins d'un tiers désormais de la consommation. Et ça a été dit, c'est dû effectivement au fait que les actions montent parce qu'il y a de la tech. Et derrière ça, le deuxième moteur, c'est le CAPEX. Et là, le CAPEX, on parle de quelque chose qui est absolument gigantesque, puisqu'on parle de 3,6 points de PIB annuels d'ici 2032.
1: Les chiffres,
2: pour donner les choses
1: d'un ordre d'idée,
2: ça veut dire c'est deux fois plus que le rail.
1: Ouais.
2: C'est une fois et demie plus que les télécoms. Ouais. Et on sait comment ça va terminer. Donc, je ne dis pas que ça va terminer comme ça. Mais il y a une telle dépense là-dedans, c'est qu'à la fin, il faut quand même que ça marche.
1: Il faut que ce soit
2: aujourd'hui, l'IA, les gains des CAPEX en IA, c'est autour de 200 milliards annuels. Là, il faut que ça monte à 3,3700 milliards pour justifier de tels investissements.
1: Et on n'y est pas.
2: Donc forcément, vous avez une espèce de fragilité de l'économie américaine qui fait, heureusement qu'elle fait 2% de croissance quand vous mettez 600 milliards de CAPEX et que vous avez 7% de déficit public. C'est pas une super performance.
0: Ouais, hein.
1: Pour rebondir sur ce que vous disiez par rapport, j'ai vu ces chiffres hallucinants dans le Wall Street Journal de la Fed. 0,1% de la population, leur patrimoine a doublé depuis 2019. On est à 28 000 milliards de dollars, alors que les 50% les moins riches sont à 4 000 milliards. Mmh. Et le patrimoine moyen des 0,1%, le patrimoine moyen des ménages qui font ces 0,1%, est passé de 2022 à aujourd'hui de 46 millions en moyenne à 200 millions aujourd'hui.
2: Ah bah j'ai un autre chiffre pour vous. Entre 2000 et 2025, vous avez les 1% les plus riches américains qui ont capté 41% de la richesse américaine.
1: C'est complètement
2: dingue. Les 50% les plus pauvres américains, ils ont chopé 1% de la création américaine.
1: Donc,
2: vous avez une économie en cas où il n'y a plus de classe moyenne. Quoi.
1: Ce qui me fait marrer quand même quand on parle d'inégalité en France.
0: Exactement, c'est ce que j'allais dire. Quand on parle d'inégalité en France, c'est d'explosion, parce qu'on nous parle d'explosion des inégalités.
1: Mais j'ai envie de leur dire, allez,
0: regardez
1: ce que
0: c'est. Regardons ce qui se passe aux États-Unis. Là, pour le coup, on a une vraie explosion des inégalités et un phénomène de polarisation qui est lié à ces
1: et
0: à cette montée
1: et une politique de redistribution qui est la plus généreuse.
2: On est le pays le plus inégalitaire de l'OCDE.
0: Oui, bien sûr.
1: Allez, on va passer tout de suite avec nos gérants au marché. Vous allez rebondir aussi sur la croissance, Céline, parce que je sentais que vous aviez envie d'en parler. Bon, ce qu'on voit quand même, c'est que la semaine n'a pas été terrible. Bon, ça, c'est normal. Ce qu'on voit surtout, ce qui me frappe depuis le début de l'année, je fais plaisir à Pierre, c'est que quand même le différentiel qu'on voit sur les taux, alors je sais que c'est de la faute des autres, mais le différentiel, on le voit quand même sur le CAC 40, on a 10% quasiment de différentiel avec les autres indices européens. Pierre, c'est brutal, hein. Pierre,
13: moi je vois ça plutôt comme une opportunité.
1: Allez-y.
13: Aujourd'hui sur les valeurs françaises, par exemple, sur les valeurs moyennes françaises, pourtant ça fait
1: un bain de sang sur les smalls. Hein.
13: Ouais, ça fait 20 ans que je les regarde de manière approfondie et c'est vrai que là aujourd'hui je vois des valorisations qui sont anormales. Par exemple, vous avez des entreprises qui ont... Alors il y a beaucoup d'entreprises qui ont beaucoup de trésorerie sur leur bilan, pas de dette. Et la trésorerie, pour certaines d'entre elles, atteint le montant de la capitalisation boursière. Donc, pour résumer, je veux dire, pour ceux qui nous écoutent, c'est que si vous l'achetez pour zéro, quoi.
1: Ouais.
13: Parce qu'il y a plus de cash sur le bilan qu'elle ne vaut en bourse. Donc, c'est-à-dire que la bourse valorise à peine la trésorerie de la société sur le bilan. Donc, ça, alors, d'habitude, il n'y en a pas, ça n'existe pas. Et là, aujourd'hui, j'en vois plusieurs.
1: Ah oui.
13: Et donc, ça, je veux dire.
1: Vous allez nous les donner tout à l'heure ou pas?
13: Alors, j'en ai pas mis dans mon. Mais je veux dire,
1: gardez ça pour vous.
13: Non, mais ce que je veux dire, c'est que ça note quand même une ambiance de valorisation très faible, quand même, et que j'ai rarement vue. Voilà, donc, ça, c'est.
1: Donc, aujourd'hui, vous dites quoi?
13: Alors, qu'est-ce que je dis aujourd'hui? Alors, aujourd'hui, en France, donc, si on prend la France, par exemple, on fait peu de croissance. Donc, on vise 0,4 de croissance du PIB cette année, et on a 3% d'inflation en septembre. Donc pour moi, ça, c'est un régime stagflationniste. Je veux dire, c'est un peu pareil au niveau européen. Et donc, en stagflation, la stagflation, c'est un régime de macroéconomique qu'on connaît bien puisque ça a vraiment caractérisé les années 70. Hein. Et c'est assez bien documenté. Et donc, dans ce genre de marché, en fait, il y a deux secteurs qui fonctionnent. C'est l'énergie et la technologie. Alors, c'est marrant parce que c'est vraiment les deux secteurs qui fonctionnent en ce moment, exactement comme dans les années 70. Et les deux secteurs à éviter, c'est l'immobilier, bien sûr, parce que les taux montent. Et la consommation discrétionnaire, parce que le pouvoir d'achat des gens est un peu pincé, quoi. Voilà. Et donc,
1: La technologie en France.
13: Dans la technologie, aujourd'hui, il y a deux grands segments.
1: Ouais.
13: Il y a l'IA.
1: Ouais.
13: Donc là, on vient d'en parler. C'est tentant, mais c'est fragile parce que.
1: On a de la chance, il n'y en a pas en France.
13: Alors, il y en a quelques-unes, mais il n'y en a pas beaucoup, je vous l'accorde. Et la deuxième composante, c'est tout ce qui est les IA, les perdants de l'IA, comme les sociétés, les éditeurs de logiciels, par exemple, ou les services informatiques. Où là, il y a des valorisations très faibles.
1: Bah, on a vu
13: Capgemini a pris
1: de
13: 8% là-dessus. Donc c'est pour ça que moi, ce que je fais aujourd'hui, je contrains mon exposition au secteur de l'IA et je vais plutôt renforcer tout ce qui est software et service IT.
1: De façon plus générale, les indices boursiers pour vous, Céline?
3: Alors, les indices boursiers pour moi, c'est l'arbre qui cache la forêt. C'est-à-dire qu'on a effectivement un marché américain qui, en facial, a l'air de bien se comporter depuis le début de l'année avec le Nasdaq qui cache le reste.
1: Ouais.
3: Si vous regardez le S&P 500 équipondéré depuis le mois d'août, on met le même poids pour toutes les entreprises.
1: Parce que
3: on
1: c'est
3: a
1: pas
3: 500
1: le cas
3: valeurs.
1: Comment ça se passe pour le S&P 500 équipondéré?
3: Mais vous avez des valeurs qui, plus elles montent, plus elles sont représentées dans l'indice. Donc, vous avez certaines sociétés qui vont aller à plus de 5-6%. Et les valeurs technologiques qui vont globalement représenter à peu près 50% de l'indice américain. Donc, on a un indice qui est turbochargé à l'IA et à la tech. Et puis, de l'autre côté, le reste. Et donc, il y a aujourd'hui 420 entreprises américaines sur 500 qui sont en baisse de plus de 20% depuis leur point haut. Donc ça vous dit à quel point ce marché est extrêmement fragile. Donc c'est un peu, on parlait tout à l'heure de la croissance américaine, c'est pour moi un colosse au pied d'argile. C'est-à-dire que tout repose sur un élément, l'intelligence artificielle. D'accord. Et cet élément, l'intelligence artificielle, il repose sur quoi ? Sur de la dette. Parce que vous avez besoin de financement et c'est pour ça qu'on a cette indigestion de dette. Et cette dette, elle devient de plus en plus chère tous les jours. Parce que l'horloge qui tique, toque le plus aujourd'hui, c'est l'horloge américaine, avec quand même une augmentation de 150 points de base depuis février. Ça fait beaucoup. Et eux, ils en ont besoin. Pourquoi ? Parce qu'ils n'ont plus de trésorerie disponible positive. Donc, ils doivent aller sur le marché pour chercher de l'argent. Et ça, c'est quand même le grand changement qu'on a depuis quelques mois aux États-Unis.
1: Donc, vous dites quoi, prudent sur la bourse américaine ?
3: Il faut faire attention sur la bourse américaine. Et en fait, malheureusement pour nous, il faut accrocher sa ceinture. Parce que quand la bourse américaine un coup de se retourne, malheureusement pour nous, ça a un impact général. Donc il faut faire attention, même si on va aller chercher après des valeurs intéressantes. Peut-être qu'on va aller se repositionner sur de la dette française.
0: Ah oui, ça va arriver, effectivement.
3: C'est pour ça que je disais sauvé par la patrouille tout à l'heure. Mais en attendant, il faut quand même serrer sa ceinture, parce que si jamais on avait demain un crack sur la bourse américaine, malheureusement, on sera tous impactés.
1: Juste une question, c'est une question de timing, Jean-François. J'entends ce que vous dites, j'entends ce que dit Céline sur le fait que, bon, à un moment, ces investissements, ces plans d'investissement vont peut-être ralentir parce qu'on n'aura pas la rentabilité et qu'il y a un coût de financement qui est de plus en plus élevé. Mais pour l'instant, je veux dire, on en a peut-être encore pour un ou deux ans avant qu'ils se posent des questions sur est-ce que je balance 500 milliards, 2000 milliards, 3000 milliards dans l'IA.
2: Oui, probablement, mais j'ai l'impression qu'on est un petit peu sur l'asymptote. C'est-à-dire qu'on sent que le rythme de progression, pour moi, j'ai l'impression que ça ralentit un tout petit peu. Et encore une fois, on voit bien la soif de CAPEX, d'investissement, qui commence un petit peu à se télescoper.
1: Vous le sentez, ça, on le sent.
2: Bah, disons que quand vous avez des émetteurs, je prends les 5 gros, là, les hyperscalaires, les 5 gros qui, depuis le début de l'année, vont avoir émis pas loin de 300 milliards de dettes, alors qu'avant, on disait, mais non, cette fois-ci, c'est différent, c'est pas la bulle Internet, puisqu'ils sont en free cash flow, ils se financent sur leurs fonds propres. Là, non seulement ils vont chercher de l'argent un petit peu partout, auprès des banques, auprès des marchés actions, mais la nouveauté, c'est qu'ils viennent chercher 250-300 milliards, c'est quasiment l'État français. Donc là, ils sont en train d'avoir un peu de cannibalisation des indices crédits, et on voit une fragilisation des indices crédits afférente à ça. Et donc tout ça fait que je trouve que l'écosystème, comme on le disait tout à l'heure, je trouve que l'image du pied d'argile, c'est peut-être excessif, mais c'est assez vrai. Je pense quand même qu'il y a une espèce de concentration de l'économie sur un tout petit secteur. Ça, c'est évidemment un petit peu un sujet de préoccupation.
1: Allez, c'est la blague à chaque fois que Céline est là. Le placement de la semaine pour vous, Céline.
3: Le placement de la semaine. Elle est toujours...
1: Non, me dites pas que c'est l'or.
3: Toujours.
1: Non, mais quelle surprise.
3: Quand on serre la ceinture,
1: alors, je dis à Isabelle, parce qu'à chaque fois que Céline vient, je lui dis le placement de la semaine. Ça fait d'années qu'elle vient, elle me dit c'est l'or.
3: Parce que si on réfléchit, ce qui va se passer, c'est qu'effectivement, à un moment, on va devoir serrer nos ceintures. Si on serre nos ceintures, qu'est-ce que va faire la Banque Centrale? Après, ils vont réimprimer de l'argent. S'ils réimpriment de l'argent, on va avoir des taux d'intérêt qui vont finir par s'affaisser et l'or va retrouver tout son sens. Et c'est vraiment quelque chose qui a.
1: Donc on reste sur l'or, on reste sur les minières.
3: Et après, des choses décorrélées. On parlait à l'instant des small caps françaises. Il y a des choses à faire en dehors de cette tech américaine. Il y a des valeurs qui sont complètement délaissées par les investisseurs et c'est là qu'il faut aller faire ses courses. Donc, il faut en profiter. Des secteurs comme la santé, des secteurs comme l'énergie, des secteurs qui sont loin du problème de l'intelligence artificielle, des pays aussi qui sont loin. On a des élections au Brésil qui vont avoir lieu prochainement. Ça se trouve, on va avoir une surprise avec Bolsonaro qui va être élu. On peut aller chercher de la valeur dans des pays très loin de chez nous, le Brésil, la Chine, ailleurs que de la tech américaine. Il y a beaucoup de choses à faire, à mon sens.
1: Pierre, le placement, c'est ce que vous nous disiez tout à l'heure.
13: Oui, mais il y a aussi le secteur de la santé. Effectivement, on voit les investissements aujourd'hui dans la R&D, les investissements des Big Pharma qui commencent à repartir. Et il y a toute une galaxie d'acteurs qui sont des fournisseurs des Big Pharma qui sont intéressantes aujourd'hui.
1: Ouais, je me permets de compléter ce que vous dites quand même, parce que vous êtes les deux des spécialistes des actions et de l'or, mais il y a aussi les produits taux. Parce que évidemment, les taux d'intérêt montants aujourd'hui, on a des taux embarqués dans des fonds obligataires qui sont quand même hyper attractifs. C'est-à-dire qu'on peut avoir des taux sans risque qui sont autour de 4-4,5% en fonction des zones. Non,
0: Isabelle. Oui, mais la dette française à 5%, ouais. Ça paye bien.
1: Ça paye pas mal.
0: Ah, ça paye pas mal.
2: Mais c'est précisément ça qui est rassurant et qui explique que ça se passe bien les adjudications, c'est qu'on voit
1: qu'à un moment.
2: Non, mais on voit plutôt paradoxalement, c'est, on dit que la dette française est attaquée, mais on voit aussi des investisseurs internationaux qui commencent à re-regarder, parce qu'à 5%, si vous vous couvrez après d'un certain nombre de risques, vous faites tout à fait faire ça, bah vous loquez quand même un niveau de taux qui n'est pas si mal. Aux États-Unis, vous avez des taux de 30 ans, il y a des taux de mortgage qui sont à plus de 7%. Bon, c'est... Jamais on n'a vu une telle différence de prime de risque entre les actions et les taux américains. Donc, en général, ça veut dire que ça se corrige et qu'on a plutôt tendance à aller vers le marché obligataire américain plutôt que vers les actions quand c'est le cas.
0: Le marché, il ne vous prive pas un défaut sur la dette française. Il n'y aura pas de défaut sur la dette française. Donc oui, en l'occurrence, ça paye relativement bien.
1: On passe au top ou flop de la semaine. Allez Céline, vous démarrez.
3: Le top pour moi, c'est le coût de protection contre un défaut d'Oracle. On en parlait tout à l'heure entre nous. Si vous regardez, c'est le CDS, Credit Default Swap Oracle. Je pense qu'on peut tous le regarder tous les jours. C'est fascinant, vous voyez la courbe de ce coût de couverture qui augmente chaque jour un peu plus. Donc ça veut dire qu'il y a des investisseurs se disent qu'il est possible que Oracle fasse défaut.
1: C'est quoi un CDS, c'est un contrat d'assurance, c'est ça ?
3: C'est contre un risque de défaut, donc que le la défaut, société fasse faillite. Voilà. Donc on a pris 200 points de base, on est à 245 depuis le point bas. On est au-dessus, on était à 170 points de base en 2008. Donc on voit que le marché obligataire est en train de se dire il se passe quelque chose. Voilà. Et il se passe quelque chose, encore une fois, sur cette partie des technologies et l'intelligence artificielle.
1: Jean-François, top ou flop ?
2: Je ne sais pas si c'est un top ou un flop, mais justement pour un peu boucler avec ce qu'on en disait sur l'extrême concentration de l'économie américaine sur l'IA, moi ce qui m'impressionne c'est le côté Skynet ou Carl de ce qui se passe, c'est-à-dire où on est pour les jeunes auditeurs, téléspectateurs, Skynet c'était Terminator ou Carl 2001 l'Odyssée de l'espace, c'est-à-dire d'une machine qui devient un petit peu incontrôlable. Et là on vient d'apprendre qu'OpenAI, il y a eu 55 occurrences d'OpenAI qui est allée sortie de son cadre où on lui avait dit t'as pas le droit d'aller par exemple sur Internet. Il a réussi à aller tout seul sur Internet, mais là, il y a eu 55 occurrences où ils ont été s'introduire dans des agences d'État ou des États. On a parlé beaucoup de l'Australie, mais il y a eu 55 fois ça. Et l'IA a effacé ses traces en prenant des faux comptes pour faire ça, pour pas qu'on puisse faire un audit de ce qu'elle a fait. Et donc, ça a fait ça 55 fois. Vous avez ça, plus le fait qu'évidemment, on a eu le dernier où ils ont testé le dernier en disant bon, on va pas le mettre sur Internet pour juste tester, voir comment il marche. Et là, il a réussi à sortir d'Internet et d'introduire des kill switch pour contourner les kill switch. Vous ne pouvez pas l'éteindre. Donc on est quand même dans un moment assez particulier.
1: Et pour ajouter quand même que dans le document de préparation à l'introduction en bourse Anthropique,
2: alors oui,
1: de
2: c'est
1: Claude,
2: hallucinant.
1: Ils disent dans le facteur de risque qu'il y a un facteur de possibilité de destruction de l'humanité, d'attaque de l'humanité.
2: Mais que le 10%, Marc, c'est rien.
1: Ouais,
0: donc la dette française à côté.
1: À côté, c'est pas trop mal.
13: Est-ce que c'est la capacité à faire remonter les obligations françaises ? Ça, c'est une autre question peut-être.
2: Pour en dire un jour.
1: Pierre, top ou follow-up ?
13: Alors moi, c'est un top. Ce sont les ventes de voitures 100% électriques en France au mois de septembre. Donc moi, c'est vrai que ça fait longtemps que j'attends qu'on franchisse la barre des 50%. Et on s'en rapproche, puisqu'en septembre, on a 42% de voitures 100% électriques vendues. Donc ça, c'est une très bonne nouvelle pour la balance commerciale française, parce que c'est vrai qu'acheter du pétrole à l'étranger, ça nous plombe sur cette balance commerciale.
1: D'accord, sauf que les bagnoles, elles sont françaises.
13: Alors là, c'est Renault aujourd'hui, le leader français, et qui capitalise très fortement. Là, pour l'instant, c'est Renault qui a la mise en ce moment. Voilà, donc ça, c'est mon top.
1: Bon, c'est une bonne nouvelle française, ça. Isabelle.
0: Et donc, moi, c'est un chiffre qui est à la fois...
1: Top ou flop ?
0: Ah, ça sera les deux.
1: Allez.
0: Il fait top et il fait flop en même temps. Donc, top, c'est la révision à la hausse de la croissance en zone euro, puisqu'on a parlé beaucoup de la croissance américaine. On a quand même révisé à la hausse la croissance de la zone euro. Sur le trimestre, on était initialement à 0,4, on est passé à 0,6. Pour comparer vraiment avec les États-Unis, il faut annualiser. Donc, grosso modo, il faut multiplier par 4. Donc, on a 2,4 de croissance en zone euro au deuxième trimestre. Ça veut dire qu'on bat les États-Unis. Donc, là, on est... Là, c'est un top. En revanche, il y a un petit troublion dans l'histoire.
1: C'est l'Irlande.
0: Ça s'appelle l'Irlande. Et effectivement, l'Irlande, on sait que l'Irlande, ça attire tous les actifs, les actifs, comment on appelle ça ? Enfin, tout ce qui est brevets, etc.
1: Sûr.
0: Et ça crée des revenus qui sont exportés sous forme de brevets, sous forme de redevances ou de licences. Et donc, si on enlève.
1: Ça fausse ces chiffres.
0: Voilà, ça fausse,
1: si
0: ça brûle complètement. Si on enlève l'Irlande, on n'est plus qu'à 0,3.
1: Bon, c'est pas mal. Ça va,
0: mais
1: ça
0: voilà, 0,3, du coup, oui, c'est plutôt un flop, mais globalement, si on en analyse, c'est 1,2, et c'est typiquement la croissance potentielle de l'Europe, donc finalement, une Europe relativement résistante, une zone euro résistante dans un environnement de choc.
1: Allez, on passe au top 3 des gérants, et il y en a qui arrivent quand même à tirer leur épingle du jeu. Frédéric Rosier, il est à 21,5%, il s'approche en tête, Frédéric, bravo hein, Frédéric, si tu nous écoutes. Alain Pitou, bah au moins, alors... Alain, on peut le charrier un peu, Alain? Non, allez, il n'est pas là. On charriera quand il viendra. Et Pascal Sévy qui rentre dans le top 3. Moi, j'aurais envie de faire peur à Pierre, tiens. Pierre, la France vous regarde. On va vous donner votre portefeuille, vous allez me dire ce qu'on doit faire. Vous avez du ID Logistics.
13: Ouais, on regarde.
1: Vous avez du EDP.
13: On vend.
1: Pourquoi?
13: Parce que c'est une société qui produit
1: c'est de l'électricité.
13: Quand les taux montent, ce n'est pas bon pour ce genre de valeurs qui sont avec des cash flows très visibles.
1: Vous avez du Carrefour.
13: Aussi, on va vendre. Ça fait un beau parcours. Donc, on a atteint notre objectif de cours.
1: Vous avez du OB.
13: On conserve.
1: Vous avez du Essilor Luxottica.
13: On conserve.
1: Vous avez du Edenred qui a très bien, qui a fait un très beau parcours.
13: On conserve aussi.
1: Vous avez du Atos avec deux S.
13: C'est une société allemande qui fait des logiciels. Donc
1: et vous avez du Légion, ça c'est le dernier, j'imagine qu'on garde. Qu'est-ce qu'on achète, Pierre?
13: Alors, on achète Biomérieux. Donc, comme on le disait tout à l'heure avec Céline, dans la santé, il y a des idées en ce moment. Donc, Biomérieux, c'est une valeur qui a perdu 40% depuis 13 mois et qui fait aujourd'hui 9 milliards de capitalisation. Ce sont des gens qui font des tests moléculaires. Donc, ils vendent des machines dans lesquelles on met des samples et puis ça vous dit si vous êtes malade ou pas sur plein d'applications différentes. Donc, ils ont bâti leur success story sur une franchise qui s'appelle BioFire, qui a été vraiment un succès massif. Et maintenant, ils essaient de le reproduire sur une autre franchise qui s'appelle Spotfire, des machines un peu plus petites. Voilà, donc on profite de la faible baisse du cours de bourse, avec une valorisation très attractive. Et aujourd'hui, donc ils ont fait un profit warning il y a quelques trimestres, ce qui fait qu'aujourd'hui, les attentes de tout le monde sont très faibles. Et donc, je pense que
1: il peut y avoir que des bonnes surprises.
13: Plutôt surprendre à l'avenir. Voilà.
1: On pourrait leur filer un échantillon de la dette française pour savoir ce qu'ils en pensent. On peut nous mettre une musique qui fait peur pour Céline, parce qu'elle est en train de tout sourire là. Barry.
3: On garde.
1: On garde, bien sûr. AIA Group.
3: On garde.
1: Total Energy.
3: Total, bien sûr, on garde.
1: 34% de hausse, on garde.
3: On garde.
1: Newmont.
3: On garde.
1: Maidi.
3: On garde dans l'air conditionné en Chine, oui.
1: Bon, là, j'imagine que vous allez me dire qu'on garde. C'est Itaú, Unibanco, c'est
3: tout
1: au Brésil.
3: Les élections arrivent, on en parlait tout à l'heure.
1: B3, Brésil, Bolsa, Balcao.
3: Pareil, c'est une bourse qui a une excellente performance cette année, la bourse brésilienne. Hein, on est à plus de 30%.
1: Suji Holding.
3: Le Japon domestique qui est sous pression. Ça peut être un endroit de repli, le yen, dans un environnement compliqué, donc ça me semble intéressant.
1: Ping An,
3: bourse chinoise, pareil.
1: SLB.
3: Solution de repli.
1: SLB.
3: Et SLB, je clôt Berger. On garde.
1: D'accord. Et AstraZeneca.
3: AstraZeneca, on parlait de la santé tout à l'heure, on conserve.
1: Qu'est-ce qu'on achète?
3: Et on achète une nouvelle valeur, on parlait tout à l'heure des voitures électriques, donc...
1: Vous êtes parlé
3: Pierre.
1: Les deux là, ils font
3: donc,
1: un numéro de quelqu'un
13: on est en phase
1: l'autre qui dit les voitures.
3: J'étais très agréablement surprise par cette idée de Pierre, mais effectivement 34% des voitures électriques dans le monde ont des batteries CATL qui sont faites en Chine. C'est une part de marché énorme, ils ont 45% de part de marché en Chine, 34% dans le monde. Avantage compétitif qui vient du fait qu'ils ont de la taille, ils ont fait de la recherche, ils savent équiper toutes ces voitures. Et cette société, aujourd'hui, comme personne ne s'intéresse à quoi que ce soit en dehors de l'IA, elle se traite à 11 fois les bénéfices, alors que c'est un leader mondial, incontestablement, et un coupon de 4%. Donc, voilà.
1: Céline, la bourse chinoise, elle est quand même...
3: totalement sous pression, parce qu'il n'y a pas besoin d'aller chercher la diversification. Pas besoin. On reste fasciné par le soleil américain.
1: D'accord, c'est pour ça, oui. C'est ça l'explication pour vous, c'est aussi le fait que la consommation est quand même pourrie un peu.
3: Oui, mais enfin, on aurait quand même pu penser qu'un titre comme CATL pourrait se comporter correctement. Voilà. Il y a un désintérêt généralisé pour tout ce qui n'est pas américain de la part des investisseurs internationaux.
1: Juste une seconde, Pierre, si on rebondit sur votre top qui était les ventes de voitures, et vous dites que les constructeurs français en profitent, est-ce que ça veut dire qu'il faut acheter l'automobile?
13: Alors, c'est vrai que ces chiffres de septembre sont très bons. Donc, on a vraiment un gros rebond.
1: Est-ce que vous en avez, vous?
13: Alors, Je n'ai pas de constructeur.
1: Oui.
13: Pas Renault, je passe Stellantis. Par contre, on a des équipementiers.
1: Okay.
13: Pour la raison suivante, c'est que les équipementiers vendent à des constructeurs occidentaux, mais aussi à des constructeurs asiatiques. Donc comme ça, on ne fait pas le choix. On ne choisit pas entre les uns et les autres, sachant que les Asiatiques ont quand même le vent en poupe. Les occidentaux doivent organiser une transformation qui n'est pas évidente. Quoi. Donc, on choisit d'attaquer le secteur par les équipementiers et certains font de très belles performances.
1: Voilà, c'était une émission spéciale crise de la dette française avec des invités qui sont tous très positifs, sauf peut-être Céline un peu, mais ça c'est plutôt international. Donc voilà, donc en fait on va enlever le jingle sur la crise. Il n'y a pas de crise en fait, hein. Tout va bien et puis c'est pas de notre faute, c'est de la faute des États-Unis et c'est de la faute des autres. Non, je plaisante. Merci à tous, merci de nous avoir suivis. On se retrouve la semaine prochaine. Alors je sais pas si ça sera encore une émission spéciale, j'espère pas, parce que franchement des émissions spéciales pour parler de crise, ça m'amuse pas beaucoup. Surtout, n'oubliez pas que vous pouvez nous écouter, nous voir, nous réécouter, nous revoir en replay et en podcast.
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16: La carrosserie industrielle avec une spécialisation dans l'installation de solutions de levage sur des poids lourds ou des véhicules utilitaires, c'est ce que propose la société Cornu. Cornu, et c'est Gilles Lemarchand qui vient nous en parler. Bonjour Gilles Lemarchand.
17: Bonjour.
16: Vous êtes le président de Cornu, merci d'être avec nous dans Parole d'entreprise. Alors présentez-nous Cornu en quelques mots, quel est votre métier et comment avez-vous transformé l'entreprise puisque vous l'avez reprise, hein, je crois, en 2010.
17: Tout à fait. Cornu, c'est un siècle d'histoire, d'adaptation et de compétences. Ça a été créé en 1920 par Albert Cornu, qui avec les métiers du charronnage, hein, oui. Et qui a évolué progressivement en fonction des évolutions techniques et moteurs vers la carrosserie industrielle et les outils de levage. Voilà. Donc moi j'y suis rentré en 1991.
16: D'accord.
17: Je l'ai reprise en 2010 avec l'envie de faire vivre l'héritage et les compétences de la société, tout en lui donnant un nouvel élan. Donc voilà.
16: On va en parler justement ce nouvel élan. Et quel marché adressez-vous aujourd'hui et quelle est la dynamique de ces marchés?
17: Donc on attaque aujourd'hui les métiers dédiés au recyclage et à l'environnement, la collecte des déchets et leur valorisation.
16: D'accord.
17: On surfe aujourd'hui sur les réglementations autour des biodéchets qui ont évolué et les tris de déchets qui sont de plus en plus sélectifs.
16: Mmh. Je ne vais pas demander dans quelle région de France vous étiez.
17: Alors, nous, on est situé assez dans l'Orne, en Normandie.
16: D'accord, très bien. Sur quel partenariat stratégique est-ce que vous vous appuyez?
17: Alors, on s'appuie sur un partenaire historique qui est la société YAB, qui est un des leaders mondiaux des grues de levage, et plus particulièrement aussi sur des constructeurs européens, type Terberg pour la récupération des déchets ménagers, la société Koff, qui est allemande pour les biodéchets,
16: oui.
17: Et l'écarissage.
16: Bon, vous comptez une cinquantaine de collaborateurs, je crois, 13 millions d'euros de chiffre d'affaires. Quelles sont les valeurs de Cornu, celles qui comptent le plus à vos yeux?
17: Alors Cornu, c'est pas que la technique et le savoir-faire. Cornu, c'est les hommes. Depuis 2010, où j'ai repris la société, on a réussi à rajeunir la moyenne d'âge importante. D'accord. J'ai une équipe qui est plutôt jeune, dynamique, oui. Investi dans la satisfaction client. Et ça, c'est une de mes satisfactions personnelles. C'est ce dont je suis le plus fier au niveau de la réalisation de l'entreprise.
16: Et il reste longtemps, vos salariés?
17: On a très, très peu de turnover. Oui. On a du mal à les recruter dans le bassin d'emploi. Oui. Mais quand ils sont là, on essaye de les conserver.
16: D'accord.
17: Et c'est quelque chose qui me touche vraiment.
16: Bon, création en 1920, donc plus de 100 ans d'histoire pour Cornu. Comment est-ce que vous voyez la suite? Quels sont vos plans?
17: Alors la suite, elle est simple. Aujourd'hui, on a déposé un nouveau permis de construire pour agrandir l'atelier, pour continuer à développer. On va augmenter l'équipe de 6 à 8 personnes dans les prochains mois. L'idée, c'est de ne pas perdre non plus l'humain et les personnes. On veut continuer à travailler avec des gens qui ont des valeurs et qui sont dans le même ordre d'idée que nous.
16: D'accord, très bien. Écoutez, merci beaucoup d'être venu nous voir, Gilles Lemarchand. Vous êtes le président de Cornu. Au revoir.
17: Merci beaucoup.
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15: 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Il est 10h. 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
31: Bonjour et bienvenue dans Air Défense. Est-ce que nos marines sont suffisamment dimensionnées pour faire face aux bouleversements du monde? Est-ce qu'il nous faut plus de frégates, plus de chasseurs de mines, plus de drones maritimes? Comment les produire plus rapidement, moins cher? Ce sera l'une des grandes thématiques du Salon Euronaval qui ouvre ses portes dans presque un mois. On en parle aujourd'hui avec notre invité, le commissaire général du Salon Euronaval, l'amiral Guillaume Merveilleux du Vigneault. De la mer au ciel, il n'y a qu'un pas, si j'ose dire, et on se penchera sur le petit dernier d'Airbus, l'A350F, un avion cargo qui a déployé ses ailes cette semaine pour la première fois. Ce sera dans le décryptage avec Léo Barnier. Enfin, on restera dans les airs pour finir avec un avion qui a essuyé plus de 1000 tirs de missiles sans jamais être touché. On évoquera le possible retour du mythique SR-71 américain, le Blackbird. Antoine Larry-Gaudry nous expliquera ça dans Les Signaux Faibles.
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31: Amiral Guillaume Merveilleux du Vigneault, bonjour.
32: Bonjour.
31: Vous êtes contre-amiral à la Marine nationale, vous avez notamment commandé une flottille d'hélicoptères de combat, mais aussi les frégates, Lafayette et Jean de Vienne, et vous êtes aujourd'hui le commissaire général du Salon Euronaval qui va ouvrir ses portes dans un mois. Merci d'être avec nous, on va en parler très largement. Avec nous, comme chaque semaine, Michel Cabirol. Bonjour Michel.
33: Bonjour Jean-Baptiste.
31: Rédacteur en chef à la Tribune du pôle aérospatial défense et transport.
33: C'est pas faux.
31: Euronaval ouvre ses portes dans un mois, dans un contexte évidemment très particulier avec tout ce qu'on voit ces derniers mois autour de l'Iran, contexte géopolitique très particulier qui met plus que jamais
13: en retour, en avant sur le devant de la scène, le naval. Quelles vont être les grandes tendances qui vont sous-tendre ce salon Euronaval ?
2: Vous avez souligné effectivement en introduction le contexte géopolitique et stratégique dans lequel se situe le salon aujourd'hui. Ça se traduit déjà de manière générale par un mouvement global de réarmement avec cette montée des tensions très préoccupante hein, au travers dans le monde. Et ce mouvement global de réarmement qui est la cause du souhait des nations justement de prévenir les crises auxquelles elles sont confrontées aujourd'hui se traduit aussi par une dynamique très forte sur le salon Euronaval puisqu'on s'attend à une augmentation significative et inédite du nombre d'exposants.
13: Petit parallèle, mais la guerre en Ukraine nous a montré à tous finalement qu'on n'avait peut-être pas suffisamment de masse, de muscles dans le terrestre, pas assez de chars, pas assez de canons, etc. Est-ce que c'est un peu la même chose finalement dans le naval ? Est-ce qu'on se rend compte aujourd'hui qu'il faudrait peut-être beaucoup plus de navires, beaucoup plus de frégates, beaucoup plus de chasseurs de mines ?
2: Oui, alors la mer, c'est vaste. La mer, c'est pas uniquement ce que les Français ont dans le dos quand ils sont à la plage, comme disait Tabarly, c'est aussi porteur d'un certain nombre d'intérêts et d'enjeux hein, extrêmement forts, les ressources naturelles, le changement climatique, tout ça. Mais aussi, bien sûr, ça transporte le commerce international, 80% en valeur, 90% en volume, des biens qui sont transportés et qui arrivent dans nos caddies, hein, le sont par la mer. Et donc, pour protéger, surveiller et assurer justement la protection de tous ces enjeux-là, eh bien, il faut des moyens. Il faut des moyens en nombre, il faut des moyens en nombre et en qualité également. Et effectivement, aujourd'hui, on a quand même, au cours des dernières décennies, vu une baisse assez importante des formats des marines de manière générale. Et aujourd'hui, il s'agit de renforcer ces formats pour être capable d'affronter les défis qui arrivent.
4: Alors Jean-Baptiste a évoqué évidemment le contexte international assez trouble actuellement. On va évacuer cette question. Est-ce que le gouvernement français a-t-il mis des restrictions à la présence des entreprises israéliennes à Euronaval 2026 ?
2: Alors vous faites allusion au fait que les Israéliens, les exposants israéliens ont pu être écartés ou partiellement écartés, notamment du salon Eurosatory l'été dernier. Aujourd'hui, le gouvernement français n'a pas mis de restrictions. C'est une décision, comme vous le soulignez, qui relève des autorités gouvernementales et qu'on appliquera dès lors qu'elle sera prise, si elle est prise effectivement un jour.
4: D'accord. Le salon Euronaval, aujourd'hui, est un peu sur le dogme produire vite et livrer vite, plus vite. Qu'est-ce qui fait qu'aujourd'hui, vous avez l'impression, vous, en tant que commissaire, l'industrie navale française est prête sur ce point-là ?
2: Alors, le salon Euronaval, c'est effectivement, comme vous soulignez, c'est le premier salon mondial du naval de défense. Je faisais allusion à sa croissance. Hein. On aura plus de l'ordre de 40% de croissance hein, cette année, ce qui est absolument inédit. Et ça reflète justement l'état de préparation, la volonté de préparation de l'industrie navale, en particulier de l'industrie navale française.
13: Grosse représentation française, européenne, au salon.
2: Oui.
13: Quelles sont les autres nationalités remarquables qui seront présentes cette année ?
2: Alors effectivement, une présence évidemment importante de l'industrie navale française, qui d'ailleurs diffuse au travers du monde entier, hein, qui exporte et qui est extrêmement dynamique. Une présence importante également, comme vous soulignez, de l'industrie navale européenne. Et puis des acteurs qui viennent de partout dans le monde, des Amériques, notamment les États-Unis bien sûr, d'Asie et d'Océanie, du Moyen-Orient aussi, avec notamment les Émirats arabes unis, Arabie saoudite. Et puis je voudrais souligner qu'au sein de l'Europe, en tous les cas, il y a une évolution aussi assez notable depuis quelques années. On voit l'émergence et la présence de plus en plus forte d'industriels qui arrivent d'Europe de l'Est, notamment les Pays-Baltes en particulier, qui se déploient de plus en plus, notamment à Euronaval.
4: Qu'est-ce que le salon Euronaval va montrer en termes de survivabilité des plateformes navales ? Est-ce qu'il y aura des thèmes précis là-dessus ou pas ?
2: Oui, il y aura des thèmes précis. D'ailleurs, chaque journée sera dédiée, en tous les cas en ce qui concerne les conférences, à des grandes thématiques. Et l'une des thématiques, ce sera notamment l'évolution des plateformes. Une plateforme pouvant être un drone ou un bâtiment de combat, un sous-marin ou un aéronef. Plateforme résiliente et évolutive. Donc il y a forcément derrière cela la notion de survivabilité qui, vous y faites allusion, elle devient de plus en plus nécessaire dans des contextes, des environnements maritimes extrêmement contestés où on recourt malheureusement de plus en plus facilement ou rapidement à la violence. Et donc derrière cela, alors que jusqu'ici les marines, notamment occidentales, évoluaient dans des environnements très permissifs, Aujourd'hui, ces marines-là et les autres sont confrontées à l'usage de la violence, à la montée aux extrêmes assez rapide et à ce qu'on appelle aujourd'hui la haute intensité.
4: Donc dans les couloirs du salon Euronaval, on va beaucoup parler de guerre électronique, d'intelligence artificielle, de radar évidemment, pour justement contrer la saturation, en tout cas des missiles et des drones.
2: Oui, on va parler de tout ça, bien sûr. De manière générale, dans les grandes évolutions qu'on peut noter, c'est la transparence augmentée, on va dire, et je vais compléter loin de là d'ailleurs, des espaces aéromaritimes. Donc c'est de plus en plus de capteurs, de plus en plus de porteurs pour transporter ces capteurs, notamment des drones, donc l'autonomie et la robotisation, de plus en plus de moyens de données qui sont récupérées à partir de ces capteurs, et donc de moyens de traiter ces données, notamment à partir de l'intelligence artificielle. Donc ça, on va en parler à Euronaval. Et puis, ces capteurs-là, pour fonctionner, il faut qu'ils soient interconnectés, il faut qu'on puisse les diriger, les commander. Donc ça induit aussi des capacités de communication et donc de la cybersécurité pour pouvoir protéger ces communications, de la guerre électronique pour pouvoir protéger ces communications ou éventuellement brouiller celles de l'adversaire. Donc toutes ces notions-là seront évidemment présentes lors du salon.
0: Et vous êtes confiant dans la capacité de nos industriels dans les décennies qui viennent à savoir justement placer correctement le curseur entre de l'intelligence artificielle, du numérique, mais en même temps du conventionnel, des armes plus conventionnelles, plus classiques qu'on peut retrouver sur les navires?
2: Oui, alors celle des industriels et celle de ceux et la capacité aussi de ceux qui les utilisent, c'est-à-dire les marins eux-mêmes qui doivent aussi réfléchir à ces questions, bien sûr, ils sont confrontés. Oui, je suis confiant, c'est un travail permanent. Une marine, c'est du temps long. Vous connaissez la phrase de Richelieu qui dit « Les larmes de nos souverains ont le goût salé de la mer qu'ils ont souvent négligé ». Donc c'est vraiment une notion de temps long et de décision politique d'abord. Et puis ensuite, cela se décline dans tout le spectre, jusqu'à l'utilisateur final qui est le marin. Mais ça veut dire aussi la recherche, ça veut dire aussi les capacités, l'innovation, les capacités industrielles d'industrialisation, y compris de montée en cadence, de robustification de ces capacités-là, la supply chain, avec une notion de souveraineté, etc., etc. Donc oui, en ce qui concerne la France, en tous les cas, je suis pleinement confiant. On a une base industrielle de technologie de défense qui est une des premières au monde. On a une des premières marines au monde. Et on a des capacités d'innovation et de recherche qui sont extrêmement solides. Il faut continuer de les entretenir. Il y aura aussi derrière cela la problématique, bien évidemment, des savoir-faire techniques. Donc, des compétences et des talents qu'il faut évidemment continuer de générer.
0: Je rebondis juste sur votre phrase, marine négligée. Vous avez le sentiment aujourd'hui qu'elle n'est plus négligée ou il y a encore du travail à faire ?
2: Bon, c'est les deux à la fois. Elle n'est pas négligée, je ne pense pas qu'elle ait jamais été. Ensuite, on pourrait nuancer en disant qu'il y a un niveau de priorité qui a été donné.
0: Il n'y a pas la place où elle devrait peut-être être.
2: Oui, dans un monde idéal, non, évidemment, elle n'est pas à la place où elle pourrait peut-être être. Elle est à la place de la réalité et du monde d'aujourd'hui et qui est l'héritage d'un certain nombre de décisions qui remontent pour certaines à plusieurs décennies. Le temps long encore auquel je faisais allusion. Donc on est dans une période de rattrapage aujourd'hui, très nette, avec en France notamment la loi de programmation militaire et son actualisation, avec les marges budgétaires qui ont été augmentantes. C'est un effort extrêmement significatif de la part de la nation dans un contexte économique qu'on connaît, qui est extrêmement difficile. Donc il y a ce gros effort de rattrapage, effectivement, qui je pense, est nécessaire et rassurant.
0: Au moment où on fête d'ailleurs les 400 ans de la Marine nationale.
2: Tout à fait. 400 ans de la Marine nationale, ça dit plusieurs choses, ça dit même plein de choses, mais c'est encore une fois le temps long. Ça montre que si depuis 400 ans, l'État, qu'il soit... et le gouvernement, qu'il soit royal ou républicain, investit dans une marine, et c'est un coût important, c'est que ça illustre la centralité du fait maritime dans la géopolitique et dans les intérêts des États, première des choses. Ça illustre aussi la notion, la permanence de l'innovation et de l'effort que ça nécessite. Et puis, ça illustre aussi, si aujourd'hui la marine fête ses 400 ans, le fait qu'elle existe encore, comme dirait M. de la Palice, et si elle existe encore, c'est parce qu'elle a des qualités qu'elle continue de développer et de mettre en exergue, et ce qui en fait aujourd'hui une des toutes premières marines au monde, pas forcément par la taille, évidemment les Américains, les Chinois sont nettement supérieurs en taille, mais bon, en tout cas en Europe, une des premières marines, même si ce n'est la première marine, et en qualité certainement dans les toutes premières marines au monde.
4: On va parler un peu de dronisation. On avait l'impression que jusqu'ici, en tout cas ces dernières années, la marine était un peu en retard sur la dronisation. Aujourd'hui, il y a beaucoup de tests, de démonstrations. Est-ce que Euronaval 2026 sera l'année, en tout cas le salon, où la dronisation va passer à l'opérationnel dans la marine ?
2: Bon, j'espère, mais ça c'est aux décideurs et à ceux qui achètent ou qui de vraiment le fixer. Mais oui, Renaval va être la manifestation, une manifestation parmi d'autres d'ailleurs, mais une manifestation centrale pour ce qui concerne l'industrie navale, de la dronisation des capacités aéromaritimes. Et quand on dit dronisation, ça n'est plus seulement, et c'est peut-être ça qui va changer dans cette édition, c'est plus seulement le véhicule, entre guillemets, la plateforme qui se promène tout seul, plus ou moins toute seule d'ailleurs, hein, parfois un peu radiocommandée par l'arrière, avec un niveau d'autonomie qui grandit, effectivement, mais c'est aussi la capacité d'intégrer cette plateforme dans un ensemble plus cohérent et plus général, qui est une flotte qui existe déjà et qui va continuer d'exister, une flotte de surface ou sous-marine ou aéronautique qui va continuer d'exister avec des hommes et des femmes à bord, un système de commandement et de contrôle, des systèmes de transmission, et puis l'intégration physique aussi. Il faut y penser. Comment est-ce qu'on embarque un drone de surface, par exemple, d'une quinzaine de mètres à bord d'une frégate ou à bord d'un autre bâtiment? Comment est-ce qu'on le met à l'eau? Je ne sais pas si vous avez déjà fait des croisières dans votre vie sur des bateaux à voile ou à moteur, mais rien que pour mettre un dinghy à l'eau, quand il y a 2 cm de clapot, ça peut être compliqué pour monter dessus. Donc vous imaginez qu'au large, par des creux de 5 mètres, c'est une autre affaire. Donc il y a toutes ces capacités-là, toutes ces questions-là qui se posent aussi aujourd'hui, et c'est, je pense, une des évolutions notoires qu'on verra à Euronaval.
4: Est-ce que la dronisation de la marine nationale va permettre justement de, du fait des budgets limités, contraints, de multiplier, de démultiplier, je dirais, les moyens de la marine et de cacher un peu les lacunes capacitaires, parce que, comme l'évoquait Jean-Baptiste tout à l'heure, ce qu'il n'a pas voulu le dire, c'est que 15 frégates de premier rang, c'est pas suffisant.
2: Non, c'est jamais suffisant. Enfin, c'est pas suffisant dans le contexte actuel, dans le contexte qu'on, malheureusement, on voit se dessiner devant nous. Avec ces espaces maritimes qu'il faut sécuriser, qui sont confrontés et soumis à ces tensions-là. Donc c'est insuffisant. Et effectivement, le drone peut être un démultiplicateur.

0: Rien comme dans l'industrie d'ailleurs, ou dans la recherche, on a d'immenses qualités. C'est pas pour rien qu'on sait encore concevoir, construire, mettre en œuvre, entretenir des plateformes d'une complexité sans nom, comme un sous-marin nucléaire lanceur d'engins, qui est un réacteur immergé, qui transporte 16 fusées Ariane, qui elles-mêmes portent des bombes atomiques. Donc c'est quand même très complexe comme instrument. Un porte-avions nucléaire aussi, par exemple. Donc on a ces compétences-là, il faut tout le défi, c'est effectivement de les entretenir. Et c'est quelque chose de... C'est un grand défi, puisque on connaît aussi l'état de notre démographie en France, des évolutions technologiques qui sont extrêmement rapides aujourd'hui, dont il faut pouvoir suivre le rythme au fur et à mesure des années.
1: Une thématique importante pour la marine, et j'imagine pour Euronaval de 2026, c'est la disponibilité des bateaux à la mer, c'est une disponibilité de combat. Et il y aura une thématique à aborder là-dessus ou pas ?
0: Ouais, c'est très juste ce que vous soulignez, c'est qu'on peut parler technologie et tout ce qu'on veut, mais tout ça, ça n'a de la valeur que si ça dure, et si ça permet de fonctionner, et si ça fonctionne dans la durée. Et le milieu maritime est extrêmement abrasif, donc en plus, c'est autre chose de mettre en œuvre un système, comme je le soulignais, sur des mers démontées, chaudes, froides, avec beaucoup de sel, des choses comme ça. Donc c'est une difficulté. Donc la survivabilité, notamment vis-à-vis des agressions aussi maintenant qui sont de plus en plus dures, hein, pas seulement celles de l'environnement, mais celles du combat naval, la capacité à durer, la capacité à réparer, à fonctionner en environnement dégradé et dans des conditions dégradées, même techniques elles-mêmes, ça fait partie des dimensions qui seront abordées effectivement au cours du salon.
2: J'avais juste une dernière question à vous poser, alors plus internationale, mais on évoquait la Chine. Comment vous regardez la Chine aujourd'hui? On sait, avec ses chantiers navals qui sont absolument considérables, ces flottes qui surgissent presque de nulle part en quelques temps, très rapidement. Comment vous regardez ça?
1: Des flottes fantômes?
0: Nulle part, je ne sais pas, parce que si on va en Chine, on les voit bien. C'est effectivement le premier producteur mondial et de très très loin de flottes de commerce. 90% aujourd'hui, ou même plus de 90% est produit en Chine, c'est gigantesque, avec l'avantage de ce pays, c'est d'avoir une vision sur le temps long. En l'occurrence, les souverains chinois ont peut-être moins de larmes qui coulent de leurs joues que ceux qui ont pu négliger la mer, puisqu'ils ont écrit une politique et une stratégie industrielle sur le temps long, qui fait qu'aujourd'hui, il y a toute la chaîne de valeur est consolidée, depuis l'approvisionnement en matières premières jusqu'à la construction, la livraison et maintenant la mise en œuvre de ces bâtiments-là. Une des interrogations concernant la marine chinoise, qui clairement a augmenté en volume de manière considérable, c'est le niveau d'aguerrissement, on va dire, et le niveau de la capacité opérationnelle intrinsèque aux marins eux-mêmes, qu'évidemment on n'a pas encore pu tester et que j'espère on ne testera jamais d'ailleurs.
2: Amiral Guillaume Merveilleux de Vigneault, un grand merci. Merci beaucoup d'avoir été avec nous. Vous êtes le commissaire général du salon Euronaval qui ouvre ses portes, allez, dans quasiment presque un mois, jour pour jour, au nord de Paris, à Villepinte. Merci beaucoup. Michel, merci.
1: Merci Jean-Baptiste.
2: Pour la semaine prochaine. Tout de suite, c'est l'heure du décryptage.
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2: Léo Barnier, bonjour. Bonjour. Rédacteur en chef chez Air et Cosmos. Comme chaque semaine, c'est l'heure du décryptage avec vous Léo. Et alors cette semaine, on a tous pu découvrir un nouveau bambin, si j'ose dire, un beau bébé en tout cas dans le ciel, puisque Airbus a dévoilé son A350F Freighter, hein, donc son avion cargo. Quel va être l'objectif d'Airbus avec ce nouvel avion?
4: Effectivement, Jean-Baptiste, avec cet avion qui a fait son premier vol, donc je crois que c'était mardi, Airbus a tout simplement envie de mettre le pied dans un marché qui est ultra dominé par Boeing, le marché des avions cargo. On voit le constructeur européen depuis quelques années maintenant arrive à avoir être en position de force sur le moyen courrier, sur le long courrier un peu moins, et sur les avions cargo, c'est clairement le domaine de Boeing qui revendique 90% de la capacité de cargo aérien mondial. C'est dire sa domination. Et en plus, il a plusieurs appareils dessus, le 777F qui est dérivé de son emblématique 777, le 747-8F, pardon, pour ces noms-là, mais voilà, effectivement, ou le 767 qui est un peu plus petit, mais voilà, ils ont vraiment une gamme complète. Et en face, Airbus a déjà fait des tentatives. Il y a certes des avions passagers qui sont convertis en freighter, en avion cargo par la suite, mais surtout, il y a une quinzaine d'années, ils avaient lancé un programme qui était l'A330-200F, mais malheureusement, cet avion n'a jamais trouvé son marché. Il s'est terminé avec 38 commandes, et voilà. Donc pas de quoi remettre en cause la domination de Boeing qui pendant ce temps-là a vendu plusieurs centaines d'appareils. Mais bon, avec la 350F, Airbus veut justement un peu rebattre les cartes.

0: Avec Airbus, les choses sont rarement anodines. Il y a un timing quand même. On est dans un moment assez particulier pour le coup. Est-ce qu'Airbus va y arriver?
1: Alors effectivement, Airbus, déjà ils ont des arguments à faire valoir. Cet A350F, il sort pas de nulle part. C'est un dérivé de l'A350 qui a déjà un avion mature. Puis il a quand même de belles capacités. Pour citer quelques chiffres, il peut emporter jusqu'à 111 tonnes de fret. C'est plus que le 777F actuel, avec un volume supérieur de quelques tonnes en plus, 11% de volume de plus dans sa soute. Son autonomie de 8700 km, ce qui lui permet de relier depuis Paris, Miami d'un côté ou Pékin de l'autre. Voilà, et en plus, il peut aller encore plus loin s'il prend un peu moins de charge avec lui. Airbus revendique un gain de consommation de l'ordre de 20% par rapport à la génération précédente, ce qui n'est clairement pas rien. Et comme vous le disiez, il y a aussi une affaire de timing. En 2021, quand Guillaume Faury, le président exécutif d'Airbus, lance ce nouveau programme, il dit clairement que c'est pour être là à temps pour le renouvellement des anciennes générations d'appareils cargo. Alors, aujourd'hui, les 777F, les 747-8F, ils ont une quinzaine d'années. Il y en a un qui est déjà sorti de production, l'autre ne devrait pas tarder. Mais voilà, Airbus a quand même 2 ans de retard sur son calendrier initial. Mais la chance pour lui, est-ce que c'est de la chance? On peut pas franchement dire ça. Mais le Boeing est encore plus en retard avec son 777-8F. Qui est, lui, le remplaçant du 777F actuel et donc le concurrent direct de Boeing, de la 350F de Airbus, pardon. Je me mélange un petit peu dans tout ça, mais voilà. Et il ne devait arriver que vers 2028, voire 2029.
0: Un grand merci, Léo Barnier, rédacteur en chef chez Air & Cosmos. J'en profite pour vous montrer justement la une de Air & Cosmos cette semaine, qui fait un focus sur le maintien en conditions opérationnelles. Vous le savez, absolument fondamental, le MCO de combat, c'est le salon AD2S qui se déroule à Bordeaux, donc c'est à lire cette semaine dans Air & Cosmos. Tout de suite, c'est l'heure des signaux faibles.
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0: Antoine Arrigaudry est avec nous, journaliste à la rédaction de BFM Business. Antoine, vous prenez le pouls chaque jour des marchés américains dans USA Today. Puis vous êtes aussi le grand ordonnateur, le chef d'orchestre de tout pour investir sur BFM Business. Et vous êtes un passionné d'aéronautique.
3: Oui.
0: Et alors cette semaine, je marque une pause, parce que là, on va quand même parler d'un avion qui a essuyé dans sa carrière 1000 tirs de missiles et qui n'a jamais été touché. On parle peut-être du retour du mythique SR-71.
3: Il est là.
0: Le Blackbird.
3: Vous l'aviez, le poster?
0: Je l'avais. Alors, je vais vous dire mieux. J'avais des cartes d'atouts qu'on s'échangeait dans la cour de récréation.
3: On gagnait toujours avec le Blackbird.
0: Eh bien, j'avais le Blackbird dessus.
3: Il volait à Mach 3,5%. Donc, cet avion totalement ovniesque qui a été développé dans les années 60. Alors, pas par l'armée de l'air américaine, pas par le DARPA, par la CIA. Donc, autant vous dire que le programme était bien caché pendant des années. Il a été testé dans la fameuse Area 51 archi-sécurisée. Et il a servi à observer pendant des décennies l'Union soviétique, la Chine. Il a été opérationnel au Vietnam également. Et pendant la première guerre du Golfe. Donc, il a de longues années de service derrière lui. C'est l'avion, à ce jour, le plus rapide du monde. Ses records n'ont jamais été égalés. Il vole à Mach 3,5, donc 3,5 fois la vitesse du son. Il vole à 30 000 mètres d'altitude. Donc là, ça commence à être les limites de l'atmosphère. La Terre, elle devient bien arrondie. Le ciel, il devient bien sombre. Et les combinaisons de vol des pilotes du SR-71 sont des tenues d'astronautes de la NASA. Donc voilà, c'est pas n'importe qui, cet avion. Il a été opérationnel pendant des années et ça a été un atout maître pour la reconnaissance stratégique américaine et pour les forces armées américaines. Il a pu recouper des tas de renseignements et collecter tout un tas d'informations.
0: C'est un avion qui ne dispose pas d'armement, c'est un avion de reconnaissance.
3: C'est pas un avion de chasse, c'est pas à l'origine, il aurait pu être développé dans ce sens-là, mais ça n'a pas été le cas. Il devait être un atout pour la reconnaissance, parce qu'à l'époque, les Américains n'avaient pas de système de satellites suffisamment puissant pour bien observer ce que faisaient les Russes ou les Chinois. Arrivent les années 90, là les satellites deviennent plus performants. Le Blackbird, c'est un gouffre financier à entretenir, à faire voler. Il est obligé de se ravitailler en vol toutes les heures quasiment, tellement il consomme de carburant. Il consomme un carburant spécial qui doit être fabriqué. Enfin, c'est une tannée. Et donc, l'armée de l'air américaine met en sommeil le projet et met le Blackbird à la retraite et rétrocède d'ailleurs 3 Blackbird à la NASA pour des recherches sur la haute vitesse. Alors là, c'est vraiment un instrument scientifique hein, sur ses dernières années d'existence parce qu'en 1999, il part à la retraite et il est dispatché dans différents musées aux États-Unis, musées aériens. Il y en a d'ailleurs un, c'est un A-12, un prototype qui est sur l'Intrépide, le porte-avions musée qui est à New York. Et il s'est passé quelque chose de très étonnant, parce que un a été cédé au centre de vol de Dryden. Et d'ailleurs, il était à l'entrée sur un piédestal, on le voyait, il était beau, il accueillait les visiteurs. Et il y a des petits curieux, des visiteurs de Dryden, qui, il y a quelques semaines, ont dit, mais il n'y est plus. Il a été retiré du poteau. Qu'est-ce qu'il est devenu? Alors on s'est dit, on va lui remettre un coup de peinture, il s'est dégradé avec le temps. Mais dans le même temps, Aviation Week sort un scoop. L'administration américaine, la NASA, la DARPA, toutes les officines de recherche aéronautique cherchent à corps perdu tous les anciens du programme. Donc, à recouper tout ça, il y a une vérité qui émerge. Les États-Unis veulent faire revoler le Blackbird. Alors, pour faire quoi ? Lui désigner un successeur ? On a su dans les années 90 qu'il y avait eu des recherches à ce niveau-là. Peut-être un prototype, on l'appelait l'Aurora, qui est c'est une spéculation, hein, mais qui aurait pu prendre la suite du Blackbird. Ça n'a pas été vérifié. Est-ce que les États-Unis veulent reprendre des essais à grande échelle de vitesse hypersonique ? Est-ce qu'ils veulent un successeur du Blackbird qui, là, pourrait être un vecteur d'armes ? Qui pourrait prendre le relais de systèmes spatiaux encore pas super bien développés, mais être capable de... Je vous rappelle, le Blackbird, il est capable de faire New York-Londres en 2 heures, en moins de 2 heures, en 1h54. Mais il va falloir le remettre en état de vol, il va falloir reconstruire du carburant, il va falloir toute une logistique. Mais si jamais on peut le revoir dans le ciel, mon Dieu.
0: On va suivre ça. Ah ben on va suivre ça avec vous, Antoine. Vous nous tiendrez informés
3: des, mais oui.
0: Voilà, des pérégrinations peut-être du retour du Blackbird. Merci beaucoup, Antoine.
3: Avec plaisir.
0: On vous retrouve avec plaisir la semaine prochaine dans Air Défense. C'est la fin d'ailleurs. Rendez-vous la semaine prochaine, même lieu, même heure.
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13: Bonjour et bienvenue, très heureux de vous retrouver dans les Experts sans frontières. Aujourd'hui, ils nous viennent du Canada, de Russie, des États-Unis et de Hongrie. Vladimir Poutine a besoin d'hommes et de pétrole. Derrière le pétrole, il y a entre autres le débouché arctique. On va le découvrir. Il a l'avantage d'être à l'abri des drones ukrainiens et pourrait peut-être devenir un des principaux relais de croissance russe. Et puis, derrière les hommes, il y a cette armée russe que Poutine essaye de gonfler sans avoir encore recours à une nouvelle mobilisation, mais à ce stade, la dynamique semble dramatique. Les plus de 15 000 nouveaux soldats ne viennent même pas compenser les pertes mensuelles sur le front ukrainien. Des hommes, du pétrole, mais aussi une menace de plus en plus forte qui pèse sur l'OTAN. Plus que jamais, on a besoin de nos experts sans frontières pour prendre le pouls de cette menace russe. C'est parti. Ils sont autour de moi, ces experts sans frontières. Sandrine Weiss, journaliste franco-hongroise, spécialiste du commerce international et de la diplomatie économique. Bonjour et bienvenue, Sandrine.
14: Bonjour, merci.
13: Miko Blujon-Mered, chercheur au Canada, à l'Université du Québec, à Trois-Rivières, spécialiste de l'Arctique et de la géopolitique des pôles. Et j'allais dire, là, on vous a mis un drapeau canadien, mais on aurait pu mettre la planète Terre. Vous êtes un peu partout. Vous êtes en Inde, en Chine, au Groenland, à Nuuk, qui n'a aucun secret pour vous.
15: C'est
13: vous
15: pas faux. Et là, je reviens du labo au Canada, effectivement.
13: Et vous arrivez juste du Canada. Bienvenue, vous êtes ici chez vous. Et puis Sergueï Girnov, qu'on a le plaisir d'accueillir aussi pour la première fois. Bienvenue Sergueï, ancien officier du KGB. Vous êtes russe vivant en France avec le statut de réfugié. Steven Ekovitch, aussi un ami des Experts sans frontières, vous êtes le bienvenu. Bonjour oui. Steven, professeur de sciences politiques et d'histoire à l'Université américaine de Paris. J'aimerais commencer avec ce débouché arctique, peut-être avec vous qui est peut-être un des plus grands spécialistes mondiaux de ces questions arctiques, du Groenland. Miko, vous revenez là du Canada. Moi, j'ai découvert il n'y a pas longtemps ce gisement de Vostok Oil en Sibérie. Et ce gisement est colossal et peut-être une pièce maîtresse pour Vladimir Poutine, si j'ai bien compris.
15: Mais vous avez parfaitement compris, Mathieu, parce que ici, avec Vostok Oil, on est sur un projet de pétrole dans l'Arctique russe. On est à quelques centaines de kilomètres de la côte de l'Arctique russe, mais il n'y a qu'un débouché possible, c'est effectivement par cet océan Arctique. Pourquoi ? Parce qu'en réalité, on voit que sur 60% du territoire de la Russie, eh bien, le permafrost, ce sol gelé, fond. C'est très difficile aujourd'hui pour la Russie d'envisager mettre, par exemple, des oléoducs ou des gazoducs nouveaux, par exemple, depuis cette zone où il y a ce fameux gisement de Vostok Oil jusqu'en Chine, par exemple. C'est très instable et effectivement, ça pourrait, au contraire, justement, rendre très difficile de protéger environnementalement ces zones-là, parce qu'il pourrait y avoir des marées noires, des fuites, tout ce que vous voulez. Donc, ce qui est en train d'être envisagé, c'est une exportation par la voie maritime. Et Vostok Oil, pour donner l'échelle, la magnitude de ce projet qui a commencé à produire cette année, à terme, c'est-à-dire à fin 2028-2029, si il se passe bien comme les Russes le souhaitent, la totalité du développement du projet, c'est 2 millions, ce sera 2 millions de barils par jour qui seraient extraits de ce gisement uniquement. Et pour donner un ordre de grandeur, c'est la moitié des Émirats Arabes Unis total, qui font 4 millions de barils par jour aujourd'hui.
13: C'est-à-dire que Vostok Oil, on parle de 2, si on l'exploite à fond, ou en tout cas si Vladimir Poutine arrive à vraiment exploiter l'ambition chiffrée qu'il a, on parle de 2% de l'offre mondiale de pétrole, juste sur ce gisement de Vostok Oil. Sergueï Girnov, je disais aussi, l'avantage stratégique pour Vladimir Poutine d'arriver à exploiter un tel gisement, c'est que géographiquement, il est aussi très loin en Sibérie et peut-être à l'abri des drones ukrainiens.
14: Pour le moment. En tout cas, pas à la portée.
16: Pour le moment, mais vous sonnez le réseau ukrainien qui a amené les camions et donc qui a frappé les aérodromes stratégiques avec les bombardiers stratégiques, avec les petits drones, parce qu'en fait, ils ont réussi à mettre ces drones à la portée de ces avions. En plus, l'Ukraine se développe, elle a de plus en plus de missiles, mais il y a autre chose. En fait, pour la Russie, la distance, c'est un atout, mais c'est aussi un malheur. Parce que les conditions, vous imaginez les conditions d'extraction. Les Saoudiens, ils poussent un doigt dans le sable et ça jette, en fait, ça ne coûte rien au niveau d'exploitation. Leur coût de revient d'un baril, c'est quelques copecs. Tandis que les Russes, c'est tout de suite 10 fois, voire même 20 fois plus que les Saoudiens. En plus, les Russes ne savent pas produire la technologie d'extraction, donc ils ne construisent pas eux-mêmes le matériel pour extraire. Donc ils sont obligés d'avoir des partenaires étrangers, ne serait-ce que pour pouvoir exploiter ce pétrole. Et en plus, ça va se passer dans les conditions abominables, par les moins 40, par le froid, par les glaces, par la mer, par l'océan Arctique, qui est l'océan le moins accueillant sur Terre, si on oublie son pendant sur le pôle Sud. Donc, la question n'est pas gagnée non plus.
14: Alors, ce qui est intéressant dans ce que vous nous dites, Sandrine Weiss, je vous fais réagir, c'est que, si je comprends bien, il est obligé, pour exploiter pleinement ce formidable débouché de Vostok Oil, de s'appuyer sur des partenaires étrangers. Là, on est peut-être sur un point de vulnérabilité, Sandrine Weiss. Qui dit partenaires étrangers, dit des points potentiellement à porter des sanctions occidentales.
17: Exactement, puisque la Russie est touchée par des sanctions qui ont pour but justement d'amoindrir l'effort de guerre et qui visent souvent les infrastructures liées à l'énergie. Et là, en l'occurrence, comme le disait effectivement Sergei, les technologies nécessaires pour exploiter ce pétrole ne sont pas à la disposition de la Russie. Alors, jusque-là, les sanctions européennes et au-delà de l'Europe, parce qu'il y a une cinquantaine de pays signataires de ces sanctions, avaient été assez moindres, puisqu'elles étaient ou bien détournées, c'est-à-dire qu'on s'apercevait que les entreprises exportaient vers la Turquie ou vers d'autres plateformes, notamment en Asie centrale, et qu'ensuite c'était réexporté vers la Russie. Là, ça va être beaucoup plus visible. C'est-à-dire que on peut tricher pour exporter, par exemple, de l'électroménager. Ça a été le cas dans le passé, qui transitait par des pays d'Asie centrale. Là, ça va être plus compliqué. Il y aura une plus grande visibilité. Voilà, ça va être plus compliqué. Et puis, l'autre chose, c'est que dans ces sanctions, souvent, la Russie réussissait très rapidement à développer des entreprises de substitution. Par exemple, certains grands groupes dans le domaine de la grande distribution se sont retirés de Russie. Et là, la Russie avait les moyens de remettre en place, effectivement, des canaux de grande distribution. Là, quand on parle d'industrie plus lourde, c'est impossible pour un pays comme la Russie de mettre sur place très rapidement une industrie elle-même.
14: Miko, vous voulez réagir ?
15: Oui, parce qu'il y a deux choses qui ont évolué ces dernières années. Et quand je dis ces dernières années, c'est véritablement depuis 10 ans. C'est-à-dire depuis les premiers trains de sanctions liés d'abord à la question de la Crimée à partir de 2014. C'est qu'on l'a vu sur le gaz naturel liquéfié. On l'a vu maintenant, notamment avec Vostok Oil, la société russe qui développe ça, donc Rosneft, qui est le numéro un russe du pétrole aujourd'hui, Rosneft a développé justement depuis 2021, 22, 23, les capacités, les technologies nécessaires pour justement dépendre le moins possible des Occidentaux et dépendre aussi le moins possible des Chinois. Donc aujourd'hui, un projet comme Vostok Oil, qui a été donc contraint, parce qu'il a été imaginé, designé, construit dans un cadre, un schéma où les sanctions étaient déjà présentes.
14: Et bien, le projet qui a pris d'ailleurs beaucoup de retard à cause des sanctions occidentales, si j'ai bien saisi.
15: Absolument. À la base, Vostok Oil devait sortir de terre en 2022, puis en 2024, en 2026, puisqu'il a commencé donc à produire avec le premier bateau qui a exporté.
14: Donc là, on essaye d'être un peu indépendant.
15: Le 6 septembre 2026, donc dernier. L'enjeu, il est clair ici, c'est que Rosneft a, comme Gazprom l'a fait ailleurs, ou comme Novatek dans le gaz naturel l'ont fait ailleurs, ils ont réussi à développer leur propre technologie pour tout ce qui est de l'upstream, donc c'est-à-dire tout ce qui est véritablement de la production de ce pétrole, de la condition du conditionnement de ce pétrole. Et effectivement, ils se sont basés sur des technologies chinoises pour pouvoir faire ce pont entre ce qu'ils utilisaient avant occidental et ce qu'ils ont maintenant. Mais très clairement, aujourd'hui, ce projet-là, c'est un projet qui est à majorité technologie russe.
14: Ces sanctions, j'en profite, je reste avec vous, parce que vous connaissez très bien aussi cette région, mais je crois que un autre point de vulnérabilité qui a été repéré par les Occidentaux, que j'ai vu à travers des think tanks de défense américains, ce sont la petite flotte de brise-glace nucléaire russe.
17: Là-dessus, il n'y a pas la technologie, effectivement. Là-dessus, il y a besoin d'une aide étrangère, effectivement. Autant la Russie est capable d'explorer, d'exploiter du pétrole dans des zones plus faciles, c'est plus compliqué.
14: Oui, c'est ça, parce que ces brise-glaces nucléaires russes, si j'ai bien compris aussi, 40% des composants de ces brise-glaces nucléaires sont étrangers. Donc là encore, on a peut-être, et ces brise-glaces, on en a besoin pour tracer la route, casser la banquise, pour amener le pétrole jusqu'à des plateformes de transbordement.
16: Alors, disons que c'est pas condamné, parce que en fait, il y a un malheur qui inquiète la Terre, ça veut dire le réchauffement climatique, et ben là, il joue en faveur de la Russie, des États-Unis, du Canada, en fait, de tous les pays en Arctique, parce qu'il y a l'Arctique qui fond. Bon, après, ça se discute, hein, parce qu'en fait, il y a la faune et la flore qui changent, donc en fait, ça peut dramatiquement changer en fait les conditions, mais du coup, en fait, les voies maritimes au moins se dégagent. Et donc, à un moment donné, peut-être, dans l'espace de 10 ans, 15 ans, 20 ans, peut-être il y aura une partie de l'océan Arctique qui sera navigable toute l'année, sans les brise-glaces. Parce que c'est quand, en France, on aura 40 degrés en permanence et il y aura déjà des déserts qui vont se désigner. Donc, vous voyez...
14: Je crois qu'il y a une voie arctique qui longe les côtes russes et qui, maintenant, est accessible quasiment 10 mois sur 12.
16: C'est ça.
14: Alors qu'elle ne l'était il y a 15 ou 20 ans, c'était juste 2 mois par an, etc.
16: Effectivement. Et les Russes...
14: Vous m'arrêtez si je dis une bêtise, parce que c'est le...
16: C'est exactement ça. Et les Russes, malgré les restrictions, ils ont quand même développé cette flotte des brise-glaces nucléaires, atomiques. Donc en fait, ils ont construit pas mal de flottes dans ce sens. Après, c'est vrai que les composants, vous savez, c'est même pour les missiles actuels. En fait, dans les missiles, les composants soit les Chinois, soit américains, soit japonais ou coréens du Sud. La Russie ne possède pas l'électronique. La Russie, malgré le fait, même Miko a dit, ce projet est quasiment russe, ou 80% russe, en fait, c'est sur le papier. Parce qu'ils vont créer une entreprise russe qui participe à ce projet, mais cette entreprise russe, elle va détourner la technologie américaine et elle va fournir les composants américains ou les machines allemandes pour ce truc-là. Et donc, en fait, sur le papier, ce sera russe, mais en réalité, c'est la technologie occidentale. Vous savez, il y a un autre truc. Il y a, par exemple, un gisement de GPL en russe en Arctique qui a été construit avec l'aide des Chinois, et les Chinois ont obtenu 10% 10 années d'annulation de taxes. Ça veut dire l'État russe ne va gagner pendant 10 ans rien sur ce gisement. Il y a le gaz liquéfié qui part en Chine, avec beaucoup de difficultés d'ailleurs, mais l'État russe ne gagne rien. Et donc en fait les Russes c'est souvent ça aussi.
14: Ça c'est le prix de la dépendance à l'investisseur chinois, forcément. Miko.
15: Alors, deux choses. Le GPL, c'est un distillat du pétrole brut. Donc, ici, les projets dont Sergueï parle, en fait, c'est des projets de GNL, c'est-à-dire de gaz naturel liquéfié et pas de GPL.
16: Oui, c'est ça.
15: Donc, ça, c'est deux choses différentes. Donc, c'est le GNL dont vous parlez ici. Très clairement, il y a deux éléments qui sont importants. Un, c'est que la question de l'indigénisation des technologies, donc c'est-à-dire le fait que les technologies soient maintenant véritablement russes, c'est avéré et c'est prouvé. Et c'est justement le fait qu'il y ait ces sanctions qui ont accéléré la recherche et le développement chez toutes les grandes sociétés russes, pétrolières, gazières, etc.
14: Les ingénieurs russes turbinent pour rattraper le retard.
15: Mais c'est exactement ça. Ils ne plus dépendent des sociétés occidentales. Là, sur le cas de Vostok Oil spécifiquement, donc dans la péninsule du Taïmyr, là, ce sont donc des technologies indigènes russes sur la base de la connaissance qu'ils avaient de technologies occidentales, mais qu'ils ont donc adaptées et qu'ils ont fait manufacturer en Chine et en Inde essentiellement, en plus évidemment de la Russie. Donc ici, vous voyez un axe qui se dégage. Ça, c'est le premier point. Et le deuxième point, sur la question des navires. En fait, l'Arctique n'est pas forcément ouvert uniquement juste à cause du réchauffement climatique. Ce qui fait la différence entre les 2 mois d'ouverture avant et les 10 mois d'ouverture aujourd'hui, c'est à la fois la fonte de certaines parties de l'Arctique côté russe, et c'est aussi l'augmentation technologique. C'est-à-dire que là, aujourd'hui, les Russes ont actuellement 9 brise-glace nucléaire. Si je prends tous les brise-glace de la Russie, il y en a plus de 70, mais donc 9 brise-glace nucléaires actuellement, plus 4 actuellement en construction, des brise-glace qui peuvent effectivement ouvrir la voie jusqu'à 10 mois par an. Et on a les 2 mois d'été aujourd'hui qui sont libres de glace avec des navires chinois ou coréens qui n'ont pas de renforcement de glace et qui passent des porte-conteneurs, par exemple. On en a vu plusieurs cet été ou depuis 3 ans, par exemple. Donc, cette situation aujourd'hui, elle change complètement la donne et elle change la donne également parce que la Russie, à cause du réchauffement climatique, peut de moins en moins compter sur les exportations de la terre à la terre. Parce que, comme je vous l'ai dit tout à l'heure, la terre est de plus en plus meuble, donc difficile à bâtir.
14: Et c'est pour ça que je voulais partir de Vostok Hall, parce que si on élargit la focale, ça nous raconte énormément de choses qui se passent aujourd'hui, notamment Steven Ekovich, l'activité stratégique américaine dans cette région arctique qui est énorme. Et pour rester sur les brise-glaces, il y a un peu plus d'un an, Donald Trump signait un décret en urgence pour lancer la construction de plusieurs brise-glaces nucléaires américains. Alors ça va arriver, je sais pas, peut-être ce sera peut-être pour les calendes grecques, je ne sais pas. Mais ça montre bien, en tout cas, une volonté stratégique américaine de surveiller ce qui se passe de l'activité chinoise et russe dans cette région.
18: Ben oui, c'est clair. Mais toujours avec les propos de Donald Trump, on peut se demander quelle échéance on va vraiment voir ces investissements et ces brise-glace. Donc, puisque Donald Trump fonctionne toujours sur les annonces, les effets d'annonce, on peut toujours se demander dans quelle mesure matériellement on va voir ces engins.
15: Et ici, il faut faire la distinction entre ce que les Américains appellent les brise-glaces et ce qu'ils appellent les cutters. Donc là, ce que vous voyez ici, ce dont on parle, ce sont des security cutters. Donc en fait, ce sont des brise-glaces de capacité moyenne et ce sont des brise-glaces qui sont essentiellement utiles pour du garde-côte. Donc c'est-à-dire pour désenclaver, si vous voulez, la côte nord de l'Alaska et faire en sorte qu'il y ait une présence américaine. Mais ce n'est pas non plus les brise-glaces lourds, comme on le voit avec les brise-glaces nucléaires russes, où là, on est dans une autre dimension complète. Typiquement, c'est Arctic security cutters dont on parle ici, ne pourraient pas forcément aller jusqu'au pôle Nord, là où des brise-glaces lourds, eux, et les Américains aujourd'hui en ont un seul en opération, eux peuvent aller jusqu'au pôle Nord.
14: C'est ça devient un élément assez stratégique. J'aimerais revenir sur l'impact économique des frappes de drones ukrainiens sur les sites énergétiques russes. Sergueï Girneuf, il y a un chiffre moi qui m'a assez impressionné, qui est tombé cette semaine, qui était relayé par un média qui citait des sources à Moscou, qui disait que la production pétrolière russe allait chuter à son plus bas niveau depuis plus de 17 ans cette année. Et donc Moscou dit sobrement, l'explique sobrement en disant c'est dû à des maintenances imprévues.
16: En fait, il faut séparer deux questions, parce que la post-production pétrolière, en fait, qui est concernée par ces frappes, n'influe pas forcément directement sur la production de pétrole. Mais, en fait, le problème, il est là. C'est que si vous avez des usines qui traitent le pétrole brut, et si vous avez ces usines qui disparaissent ou qui tombent en panne ou qui sont détruites, en fait, se pose la question pour les Russes, qu'est-ce qu'on fait de pétrole brut qui est extrait, parce que en fait l'exportation est limitée. Donc soit il faut exporter plus de pétrole, ce qui est le cas
14: pour le faire raffiner ailleurs,
16: et que le faire raffiner à l'étranger, ou le proposer tout simplement vendre le brut, et puis après les autres pays se débrouillent. C'est d'ailleurs, ça contredit d'ailleurs la théorie de Trump, comme quoi les frappes ukrainiennes influent sur le coût de diesel, parce qu'en réalité, les Russes, quand leur usines de raffinage sont détruites, en fait, ils exportent plus, donc en fait, la proposition, l'offre de pétrole mondial augmente. Et donc, du coup, ça joue à l'inverse de tout ça. En plus, Trump, vous imaginez qu'il a parlé de ça, parce que les États-Unis, c'est le plus grand producteur de pétrole, c'est le plus grand exportateur de pétrole. Ils auraient pu, il aurait pu faire prendre des mesures comme Poutine. Poutine interdit l'exportation d'essence et de diesel. Et donc du coup, pour laisser ça à l'intérieur du pays, Trump aurait pu faire ça. Mais bon, c'est un pays libre, les libertaires, donc c'est un peu plus compliqué.
14: Il est tenté. Hein.
16: Disons, en fait, c'est un problème majeur. Mais il y a un autre problème. Et là, on retrouve aussi le problème à long terme de technologie, parce que les technologies d'extraction de pétrole russe, ce sont les technologies soviétiques qui sont désuètes maintenant, et les technologies occidentales qui ne sont plus maintenues par les entreprises qui les ont livrées. Et donc, et en plus, la Russie, les gisements russes sont en train de se vider de pétrole facilement extractable. Et en plus, bien évidemment, quand vous faites extraire le pétrole dans les conditions sibériennes, c'est un problème technique énorme parce qu'il faut le réchauffer pour le rendre plus liquide et plus transportable dans les gaz dans l'oléoduc.
14: J'aimerais juste ouvrir une petite parenthèse puisqu'on a Steven avec nous, la voix américaine peut-être autour de cette table aussi. Cet impact énergétique, là on voit bien sûr sur la Russie, mais aux États-Unis ça devient un élément majeur pour Donald Trump. Alors est-ce que aujourd'hui cette crise pétrolière, cette crise des prix sur l'essence, est-ce qu'aujourd'hui on à la Maison Blanche, qui on accuse? Est-ce qu'on essaye de braquer le projecteur sur la Russie, ou est-ce que bien loin d'Hormuz, c'est quoi le récit qu'on entend aux États-Unis en ce moment?
18: La crise centrale aux États-Unis, les crises à l'intérieur des États-Unis, c'est le flambée du prix du diesel, qui est une ramification sur toute l'économie, et bien évidemment ça plombe aussi les sondages, pas seulement de Donald Trump, mais du Parti républicain, qui sont en face d'un, semble-t-il, si les sondages sont fiables jusqu'à novembre, à un échec cuisant du Parti républicain lors des midterms elections. Donc évidemment, Trump veut porter sur le dos des Ukrainiens cette flambée de prix de diesel aux États-Unis pour faire oublier que c'était sa guerre dans le Golfe Arabo-Persique qui est en fait fondamentalement de nos jours responsable pour ce problème.
14: C'est-à-dire que la guerre en Ukraine a bon dos, quoi, là, pour le coup.
18: Voilà. Regardez là et pas ici.
14: Et alors, il y a un chiffre qui m'a sidéré il y a quelques semaines, c'était une note de l'Atlantic Council qui disait que qui marque les esprits, hein, pour prendre conscience du diesel aux États-Unis, les camions qui roulent au diesel aux États-Unis roulent plusieurs centaines de milliards de kilomètres par an.
18: Et oui.
14: Voilà. Et là, on parle de donc voilà. Et donc les camions, aux États-Unis, c'est eux qui déposent les marchandises. Ça irrigue. Voilà, c'est les veines dans le corps. Hein. Donc là, on réalise l'impact que ça peut bien avoir sûr au quotidien pour les Américains.
18: Si vous avez récemment voyagé sur une autoroute américaine, les autoroutes, ce sont des chemins de fer de nos jours. Il y a camion après camion. D'ailleurs, c'est très pénible de conduire maintenant sur notre route américaine. Voilà. Il faut plutôt prendre des petites routes pour arriver à temps. Donc, non, évidemment, il y a camions, et pas seulement qui distribue le pétrole, mais tous les produits de consommation aux États-Unis.
17: C'est un très grand marché de consommation intérieure. Hein. Ouais. La consommation des ménages, c'est 19 000 milliards de dollars, c'est énorme. Je dis souvent, le PIB des États-Unis, c'est 24% du PIB mondial, mais dans les échanges, c'est que 13%. Ça veut dire qu'il y a énormément de produits
14: ça consomme, et donc le diesel, c'est de la nitroglycérine.
17: Il faut les expédier aux consommateurs finaux.
15: Voilà ce qui se passe quand vous n'investissez pas dans vos infrastructures ferroviaires, effectivement, voilà. Et que vous n'avez pas effectivement les moyens de substituer la route par le rail. Ouais. Ça vous donne une situation comme celle-là. Effectivement, Donald Trump, comme vous l'avez très bien dit, essaye de cacher sa responsabilité en mettant l'accent sur les Ukrainiens, mais la réalité des chiffres, elle est évidente. C'est-à-dire que le Golfe, dans son ensemble, c'est 1,5 million de barils jour de diesel, donc je parle bien que du diesel, exporté dans le monde entier. La Russie, c'est 1,2 million de barils jour avant la guerre. Je vous donne les chiffres 2022. Et là, au mois d'août 2026, on est tombé à respectivement un peu moins de 400 000 barils jour pour le Golfe, le Moyen-Orient dans son ensemble, et on est tombé à peine moins de 200 000 barils jour pour la Russie. Et de fait, on a aujourd'hui 75% de cet apport-là qui est donc disparu du Golfe et de la Russie, mais le principal élément ici, vous l'avez bien compris, c'est la disparition du Golfe. Donc de fait, la Russie a un impact qui est évident. Mais effectivement, Donald Trump met l'axe focal sur les Ukrainiens pour surtout ne pas avoir à reconnaître sa responsabilité dans la situation, évidemment, liée au Golfe.
14: C'est ça, et j'imagine qu'il met d'autant plus la focale que là, on arrive à l'échéance du 3 novembre. On est dans la dernière ligne droite des midterms. Oui. Tous les signaux sont au rouge.
18: Pour les républicains. Pour
14: oui. Quand je dis « on », c'est Donald Trump, mais je ne me mets pas dedans. Voilà, c'est, donc là, il est quand même en position très, très délicate, là.
18: Évidemment. Dans quelle mesure il se rend compte? Ça, c'est une bonne question pour tous les politologues américains et les journalistes aussi. Vraisemblablement, il y en a qui disent qu'il commence à paniquer, mais je ne sais pas si Donald Trump est en mesure de paniquer, mais de toute façon, son parti, pour l'instant, va dans une impasse électorale, et ça peut être une impasse électorale cuisant.
15: Et aujourd'hui, au Canada, c'est quelque chose qu'on voit très fort. C'est-à-dire que dans le cadre de la guerre commerciale entre les États-Unis et le Canada, initiée là encore par l'administration Trump, Mark Carney, le premier ministre canadien, dit très clairement « Bon, on va jouer justement sur cet aspect énergétique, parce qu'aujourd'hui, 60% des importations de pétrole brut des États-Unis viennent du Canada. Donc si vous voulez essayer de bâtir une infrastructure de raffinage vers le diesel, le gazole non routier, etc., ce qui soit la plus résistante possible, la plus robuste possible, il va falloir que vous ménagiez du point de vue américain, il va falloir que vous ménagiez les Canadiens. Donc les Canadiens savent très bien aujourd'hui faire effet de levier sur ça depuis
14: quelques
15: mois.
14: Quand Donald Trump parle du Canada, du 51e État, en fait, ce qui l'intéresse, c'est l'Alberta.
15: C'est l'Alberta, exactement. Ouais, c'est l'Alberta, la Colombie-Britannique, le Saskatchewan, mais surtout l'Alberta, qui est la principale, effectivement, province pétrolière et, du coup, de capacité de raffinage, évidemment, de produits distillés pour les États-Unis aussi.
16: Sergueï. Il faudra juste préciser, peut-être pour nos téléspectateurs, qui ont entendu que les États-Unis sont le plus grand producteur de pétrole. Comment ça se fait qu'ils importent le pétrole? Parce que les États-Unis, en fait, ne produisent pas le pétrole lourd. Oui. Donc, ils ont besoin de pétrole soit canadien, soit russe, soit vénézuélien. Donc, Venezuela, qui était sous les sanctions, la Russie, qui est sous les sanctions, du coup, il y a le Canada qui devient le principal producteur de ce pétrole qui sert au bitume, aux asphaltes.
14: Je crois qu'au Venezuela, c'est quoi? C'est la ceinture de l'Orénoc, qui a un pétrole très lourd, je crois.
16: Mais c'est un pétrole extra lourd, celui-là. Du coup, Trump il n'a pas fait que des conneries, excusez-moi, mais effectivement, quand il a extrait Maduro cette année, là, quand même, il a fait le jackpot sur le pétrole vénézuélien.
15: Oui, ici. Ici, ce qui compte, c'est une métrique qui n'est pas très connue, mais c'est la gravité API. C'est-à-dire que la gravité API, c'est justement, est-ce que votre pétrole, il est visqueux ou pas? Est-ce qu'il est lourd ou pas? Et dans ce contexte-là, au Venezuela, on va avoir une gravité API qui va être en dessous de 15 degrés. Et plus vous montez dans les degrés, plus c'est du pétrole effectivement léger. Et aux États-Unis, aujourd'hui, avec le pétrole de schiste, avec les nouveaux pétroles qui sont développés, on est sur des pétroles qui sont au-delà de 30, 35, 40 degrés de gravité API. Donc des pétroles qui sont très légers. Or, toutes les infrastructures de raffinage de la grande ceinture du Sud, du Texas, de Louisiane, des États-Unis, du fameux Golfe du Mexique, maintenant renommé Golfe de l'Amérique par Donald Trump, elles sont basées, ces infrastructures, sur du pétrole lourd, parce qu'à l'époque, c'est ça que l'Amérique utilisait produisait.
14: Donc, ça veut dire qu'il faut réadapter toutes ces infrastructures
15: Vous avez deux solutions. Soit vous réadaptez tout ça, effectivement, et ça coûte évidemment des dizaines et des centaines de milliards de dollars, soit vous allez chercher, vous allez préempter, comme avec le Venezuela, par la force, les ressources qui sont les plus adaptées à ces capacités de raffinage-là.
14: Passionnant. Allez, on va marquer une courte pause et ensuite on va filer à nouveau en Russie, essayer de comprendre ce qui se passe notamment au niveau de l'effort de guerre et de cette menace de plus en plus forte sur l'OTAN. A tout de suite dans Les Experts sans frontières.
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25: 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Il est 11h. 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
14: Bienvenue si vous nous retrouvez dans Les Experts sans frontières. Autour de moi, Sandrine Weiss, journaliste franco-hongroise, Miko Blujon-Mered, chercheur au Canada, spécialiste de l'Arctique, Sergueï Girnov, ancien officier du KGB, russe vivant en France avec le statut de réfugié, et aussi économiste international. Hein, on va rappeler aussi cette casquette. Steven Ekovich, professeur de sciences politiques et d'histoire à l'université américaine de Paris. Sergueï Girnov, là, Vladimir Poutine augmente ses effectifs dans l'armée d'un peu plus de 15 000 soldats. J'allais dire, c'est presque une goutte d'eau. C'est moins, de ce que j'ai compris, c'est moins que les pertes mensuelles constatées en ce moment sur le front. Ma question, c'est aujourd'hui, est-ce que vous savez où en est la société russe ? Est-ce qu'elle le soutient ou pas dans cette guerre en Ukraine ?
16: Oh là, c'est très large, les questions que vous avez posées. Donc déjà, il ne faut pas confondre le chiffre officiel du ministère de la Défense. Ouais. Le ministère de la Défense, c'est 2 millions et demi de personnel, dont 1 600 000 de militaires actuellement. Ce chiffre de militaires de carrière au ministère de la Défense a été augmenté déjà 4 fois les quelques années et en fait cette année-là déjà Poutine a augmenté 2 fois ce chiffre. Mais ce n'est pas le chiffre qui concerne le front en Ukraine. Parce que le front en Ukraine, vous avez actuellement 720 à peu près 1000 personnes, 1000 militaires qui sont sur le terrain, qui se composent, les deux tiers, même les trois quarts, sont les contractuels. Donc, ils ne rentrent pas dans le chiffre donné. Hein. Ça n'a rien à voir. Hein. C'est les gens qui ont été contractués avec les contrats ponctuels et ils ne rentrent pas dans le chiffre du ministère de la Défense. Et ils sont encadrés par les autres 150 000 qui les encadrent et qui sont sur les fronts. Eux, ils font partie de ce chiffre. Ça veut dire qu'ailleurs, sur la Russie, vous avez 1 million qui est quelque part, qui est en Sibérie, qui est dans les deux circonscriptions militaires que Poutine est en train de refaire, donc face à la Finlande, la circonscription militaire de Saint-Pétersbourg et la circonscription militaire de Moscou, qui est face aux Pays-Baltes et la Pologne. Et donc, en fait, vous savez, c'est beaucoup plus complexe que ça. Le chiffre sur le front ne concerne pas ça. Parce que, en fait, les 15 000 dont fait l'occasion de Poutine, c'est pour renforcer ce chiffre à la frontière future avec l'OTAN.
0: En fait, c'est la partie émergée de l'iceberg, là.
16: En fait, l'iceberg est complètement émergé. On ne voit que très peu de choses sur ces choses. Mais Poutine, actuellement, il mène en même temps une guerre d'attrition, une guerre globale contre l'Ukraine, mais qu'il considère la guerre contre l'OTAN. Et sur le front de cette guerre, il lui faut chaque mois 35 000 de personnes, parce que les Ukrainiens en tuent 35 000. Ce mois-ci, c'est même 46 000.
0: Tués, blessés ou disparus.
16: Tués, blessés ou disparus. Beaucoup de tués, hein, parce que d'habitude, c'est un tué contre trois blessés. Là, c'est beaucoup plus, parce qu'en fait, c'est les drones. En fait, il y a une kill zone où no human est susceptible de survivre, quasiment. La vie sur le front d'un Russe est actuellement, par les sources américaines, elle est estimée à 20 minutes ou une demi-heure. Tellement qu'il y a de robots, tellement il y a le drone, etc. Et Poutine, en fait, donc, il se pose la question pour lui, comment ils remplacent ces hommes qui sont tous les mois liquidés par les Ukrainiens. Et donc se pose la question, la fameuse question de mobilisation
14: exactement,
16: qui pose à Poutine un autre problème, parce qu'en fait, actuellement, jusqu'à maintenant, il y avait les Russes qui venaient faire la guerre aux Ukrainiens contre l'argent, donc les familles gagnaient de l'argent, beaucoup d'argent, parce qu'en fait, on vous recrutait déjà contre le paiement de 200 000 euros, et on payait à la famille 400 000 euros, 500 000 euros, si on vous tue. Et donc, il y avait beaucoup de familles qui poussaient leur fils et leur mari et leur père à aller gagner de l'argent et sortir des familles de la misère totale qui est souvent en Russie. Mais là, s'il y a mobilisation, en fait, ce sont les volontaires, en quelque sorte. Ouais, mais s'il y a mobilisation, ça veut dire que Poutine, à ce moment-là, fait économie de ses paiements parce qu'il n'est plus obligé de payer ces sommes extraordinaires. Mais en même temps, il oblige les gens qui ne veulent pas aller à la guerre et en même temps, leur donner des armes qui peuvent être retournées contre le pouvoir. La Russie a connu ça, l'Empire russe a connu ça en 1916. Le résultat était la révolution de février et la révolution d'octobre de 1917.
14: D'où ma question sur le soutien aujourd'hui, l'état d'esprit de la population russe. Est-ce qu'elle soutient aujourd'hui ce qu'il appelle encore l'opération spéciale, la guerre en Ukraine?
16: La sociologie est très difficile à mesurer dans un camp de concentration. Et donc, vous savez, si vous faites un sondage dans un camp de concentration, tout le monde va dire qu'on adore notre directeur de camp. C'est ce qui se passe en Russie. Ça veut dire que la sociologie n'existe pas quasiment. Mais il y a les signaux faibles qui sont plutôt alarmistes pour le pouvoir, parce que de plus en plus de personnes commencent à critiquer ouvertement Poutine, y compris les ministres, y compris les députés, y compris des blogueurs, y compris les blogueurs, ce qu'on appelle les Z-blogueurs, ça veut dire les blogueurs militaires qui accompagnent l'armée russe sur le terrain. Et en gros, en fait, la sociologie dit que la Russie n'est pas pour cette guerre, mais le pouvoir fait comme si la Russie l'était. Et donc, est-ce que Poutine est conscient qu'en réalité... parce que si vous prenez la Russie, 140 millions d'habitants, vous avez bien évidemment de 20 ou 30 millions de personnes qui vivent sur la guerre. Ce sont les familles, enfin, ce sont les militaires qui sont sur le front, ce sont les familles de ces militaires qui en profitent. Vous avez l'industrie militaire qui produit toutes les choses. L'économie russe, actuellement, c'est 40% du budget de l'État. La chose militaire officielle.
14: Ça
16: veut dire non officielle, c'est peut-être 60%. Donc, en fait, la Russie est en économie de guerre, en état de guerre, mais c'est aussi sa faiblesse.
14: Parce que je voulais justement, Sandrine, vous faire réagir là-dessus, parce que là, on est quasiment au bout de 5 ans de guerre en Ukraine, on a une économie russe qui repose essentiellement sur l'effort de guerre, une économie de guerre. Ça, c'est une économie qui est un peu en trompe-l'œil, non ?
17: Oui, mais c'est un pays qui peut tenir longtemps, parce que pour plusieurs raisons. D'abord, il y a encore un fonds souverain. Un fonds souverain, ce sont des réserves financières contrôlées par l'État. Le plus grand, à titre d'exemple, le plus grand fonds souverain au monde, c'est le fonds souverain norvégien, 2000 milliards de dollars. Et puis après, vous avez les pays du Golfe, évidemment. La Russie a vu son fonds souverain réduire, sans jeu de mots, c'est pas le réchauffement climatique, réduire de beaucoup, mais il reste encore un fonds souverain. Donc ça permet aussi de financer l'effort de guerre. Et puis, on ne le dit pas souvent, mais c'est un pays qui est très peu endetté. En France, on parle beaucoup de la dette. La dette en France, elle dépasse 100% du PIB. En Russie, c'est 20%. 16. Voilà. De l'ordre de 20%, donc ça veut dire qu'il y a une capacité d'endettement de la Russie, donc ça fait aussi une possibilité de réserve financière que pourrait utiliser la Russie. Alors après, je ne sais pas qui accepterait de prêter à la Russie, c'est un autre sujet. On se souvient des emprunts russes qui n'ont pas été remboursés.
16: Le Japon est endetté à 295%.
14: Après, la Russie est aussi un pays qui doit vivre dans une inflation très forte.
17: Oui,
14: aussi,
17: mais c'est un pays qui peut tenir, qui a des réserves financières, qui peut tenir encore quelques années.
16: Oui. Malheureusement.
14: Un pays qui a l'air insolite. Et je voulais vous faire réagir, Stephen, peut-être sur ce sujet. J'ouvre encore une parenthèse, mais l'effet miroir de comment une population peut soutenir son dirigeant dans une guerre qu'il est en train de mener. Aux États-Unis, est-ce que les Américains soutiennent en ce moment Donald Trump dans la guerre qu'il mène en Iran?
18: Non, c'est lamentable. Mais je voulais juste ajouter quelque chose sur cette capacité russe par rapport à sa diplomatie, par rapport aux États-Unis, qui est chaotique d'ailleurs. Mais Poutine veut faire croire, par exemple, à Witkoff et Kouchner et d'autres, que la victoire russe est inévitable. Donc, ses propos, ses chiffres vont dans ce sens. tenter de convaincre que, de toute façon, il faut mettre pression sur l'Ukraine pour céder, parce que, regardez, on a toute cette résilience, cette capacité, et on va gagner. Donc, cette discussion a aussi a fait sur les démarches de politique étrangère vis-à-vis des États-Unis.
16: Je voudrais rebondir. Je voudrais rebondir par rapport à ça, parce que vous savez ce qu'on dit, ce qui s'est passé la dernière fois lorsque Witkoff et surtout Jared Kushner qui était en Russie. Et donc Poutine a dit ça, il nous faut encore 2 mois et on va écraser l'Ukraine. Et on dit que Kushner lui a répondu, vous nous avez dit ça il y a un an.
18: Ah, il fait du progrès, alors.
15: Mais Miko. Ici, ce qui est intéressant, c'est qu'aujourd'hui, la structure pyramidale de l'oligarchie russe fait que si la Russie n'exploite pas sa zone arctique, l'économie russe ne pourra pas justement conserver cette profondeur industrielle et stratégique dont vous parliez à l'instant, Sandrine, parce que, de fait, c'est sur cette base-là, aujourd'hui, l'Arctique représente déjà plus de 20% du PIB russe en temps de guerre. C'est sur ça que se base le modèle économique et surtout le modèle du régime russe. Or, on voit que les Ukrainiens, à mesure qu'ils développent justement des drones de plus en plus puissants et surtout de plus en plus capables de pouvoir aller loin, ils commencent à pouvoir toucher cette zone arctique. On l'a vu l'année dernière avec des premiers bombardements sur la péninsule de Kola, donc la partie la plus arctique à l'ouest du territoire russe, frontalier de la Norvège et de la Finlande. Là, tout ce dont on a parlé tout à l'heure avec Vostokoï, le GNL, dans la péninsule de Yamal, la péninsule de Taïmyr, c'est encore un petit peu loin, c'est au-delà des 3200 kilomètres de rayon dont les Flamingo, les FP5 de chez Firepoint en Ukraine, qu'ils sont capables d'aller toucher. Donc il y a besoin d'un effort extra côté ukrainien pour aller toucher ces infrastructures-là. Et de fait, c'est dans cette partie du subarctique, à la frontière entre l'Arctique russe et ce qui n'est pas l'Arctique russe, à la frontière entre la partie sibérienne et la partie véritablement arctique occidentale russe, que peut se jouer une partie du destin de l'économie russe à ce stade. Et il y a un secteur qui va être clé parce que c'est le secteur qui ramène aujourd'hui le plus d'argent à la Russie de l'export, c'est évidemment ce secteur énergétique et le secteur des minerais, et en particulier, on va en reparler, le secteur du gaz naturel liquéfié.
14: Et là, on va en arriver à cette question quand même toujours vertigineuse, mais jusqu'où l'Occident peut aller taper ses points de vulnérabilité stratégique, sachant que l'entourage de Poutine agite de plus en plus le spectre de l'hypothèse d'une frappe tactique, de l'emploi d'une bombe tactique.
16: Vous savez,
14: est-ce que ça, personne n'a de boule de cristal, mais selon vous et votre expérience, est-ce que l'emploi d'une bombe tactique pour essayer de se sentant trop acculé, essayer de siffler la fin de la récré, c'est une hypothèse qu'il faut quand même garder dans un coin de la tête et prendre au sérieux ou pas?
16: C'est une question, tout ce qui peut détruire la planète entière est à prendre au sérieux. Donc, la Russie possède 45% du potentiel nucléaire mondial, les États-Unis, les autres 40%, 47%. Il y a l'Institut de Stockholm qui vient de publier les chiffres de cette année et qui sont alarmants. Parce que dans le cadre de START 3, les Américains et les Russes avaient le plafonnement à 1550 têtes nucléaires déployées sur les 700 vecteurs jusqu'à il y a 2 ans. Actuellement, le rapport est à 1796 têtes nucléaires russes déployées, ça veut dire prêtes à l'emploi à n'importe quel moment, et 1770 américaines. Ça augmente d'ailleurs chez les Chinois, ça a augmenté aussi chez les Coréens du Nord, et ça a augmenté aussi chez les Indiens. Poutine a utilisé la question nucléaire, vous savez, le 24 février 2022, j'étais sur le plateau d'une chaîne concurrente où j'ai pour la première fois parlé de l'arme tactique nucléaire. On a ouvert les yeux en disant « taisez-vous, on ne prononce pas le mot nucléaire sur les plateaux ». Depuis, donc en fait, j'ai publié 2 livres sur la guerre en Ukraine où j'ai développé cette question. Et en fait, Poutine utilise ça à chaque fois lorsqu'il est en mal sur le terrain de guerre conventionnelle, lorsqu'il y a des sanctions qui sont programmées, à chaque fois il sort cette menace nucléaire. Il vient de le sortir hier dans le fameux discours sur le club think tank à Valdaï, qui n'est plus à Valdaï, qui a été à Sochi, maintenant c'est à Moscou. D'ailleurs, c'est assez marrant, parce qu'en fait, il a transporté de Sochi à Moscou parce qu'il craignait les drones ukrainiens qui l'empêcheraient la tenue de ce club. Mais à chaque fois, il nous fait peur, et le problème, c'est qu'en fait, ils ont changé la doctrine militaire nucléaire russe. La doctrine nucléaire a changé depuis 2010 trois fois, et en fait, les armes nucléaires sont les armes d'emploi en Russie, contrairement à tout ce qu'on raconte. Ça veut dire que la doctrine nucléaire russe prévoit que non seulement ces armes seront employées si jamais il y a une guerre avec un État nucléaire, ce qui est la plupart du temps pour les autres pays, mais aussi contre les États qui ne sont si la Russie est menacée dans son existence. Donc si la question de l'existence existentielle est posée. Et
3: donc, faites-nous rappeler, c'est une doctrine qui a été assouplie. Voilà.
16: Qui était très assouplie. D'accord. Et dangereusement assouplie. Et donc, Poutine, en gros, en fait, dans son discours, il disait que si vous nous menacez, par exemple, à Kaliningrad, si vous bloquez ne serait-ce que la région de Kaliningrad, en fait, il nous menaçait de nous mettre les armes nucléaires. Le problème pour Poutine, c'est que je crois qu'il croit qu'il possède des armes qui lui permettront de gagner dans une guerre nucléaire, et c'est une faute grave qui peut le pousser à des choses dangereuses. Et il y a quelque chose aussi, c'est que en fait, il met cette question en permanence comme si les autres pays n'allaient pas répondre. D'ailleurs, dans le
14: on a quand même la France qui est la Grande-Bretagne qui a fait des discours stratégiques qui sont quand même extrêmement rares
16: et non
14: qui
16: seulement des discours
14: à d'autres pays alliés de se ranger sous le parapluie français.
16: Et non seulement le discours.
14: D'avoir une dissuasion avancée.
16: La France et les nucléaire États-Unis avancée. Actuellement proposent le parapluie nucléaire à chacun de son côté.
14: C'est ça.
16: Change la donne.
4: C'est pas exactement
5: juste une question.
4: Attention, la dissuasion nucléaire avancée.
14: Il y en a un qui a la décision finale, ça reste la France.
18: Vous avez parlé de la doctrine qui est abstraite sur papier. On parle de la possible... Où se trouve la fiabilité de l'arme nucléaire de la Russie? Parce qu'il y a discussion sur la possibilité que c'est une arme assez

0: utiliser contre l'Ukraine une arme tactique en début de cette guerre, ça aurait produit un effet absolument abominable et à mon avis, on aurait pu, ça nous aurait fixé le monde entier, même si Poutine aurait été devenu une personne infréquentable.
1: Et c'est le moment où les Américains ont aussi menacé une frappe conventionnelle massive à ce moment-là.
0: Aussi, donc, et le temps. Mais je crois qu'actuellement, il a perdu le moment.
2: J'aimerais quand même revenir sur cette question d'effort de guerre, d'économie de guerre russe. On voit que Vladimir Poutine est au taquet pour essayer de muscler son armée et trouver des débouchés, des relais de croissance. Est-ce que nous, côté OTAN, alliés européens, est-ce que on est au rendez-vous? Si vous regardez l'Europe de la défense, les industriels qui essayent de répliquer, de faire de l'Europe une mosaïque de modèles ukrainiens industriels en tout cas.
3: Est-ce qu'on est au rendez-vous? Je vais vous donner quelques exemples. Alors, d'abord, c'est vrai qu'il y a cette peur nucléaire, mais il y a aussi en premier dans les pays de l'OTAN la peur d'une agression plus classique. Par exemple, je suis allée depuis le déclenchement des hostilités, on va dire en Ukraine, je suis allée deux fois dans les pays baltes, en Lettonie et en Lituanie, pour étudier un projet dont on ne parle plus, qui était gigantesque, qui était un projet Rail Baltica. Il a pris 10 ans de retard. L'idée, c'était de relier la Pologne aux Pays-Baltes par des trains à grande vitesse. Ça devait être énorme. Bon, là, voilà. Première fois que j'y suis allée, on me dit, oh, il n'y a pas de danger parce qu'on ne va pas être envahi. La Russie s'enlise déjà sur le front ukrainien. Là, la dernière fois que je suis retournée, il y avait une vraie peur. Et donc, ce projet, comme d'autres projets, sont passés un peu à la trappe et l'effort, effectivement, des puissances européenne, par exemple de la Pologne, par exemple de tous les pays qui sont proches de la Russie, c'est d'augmenter le budget défense. Les budgets défense, ils ont explosé. Ce qui n'est d'ailleurs pas forcément négatif pour notre économie française, parce que la France, c'est un grand
2: pays producteur.
3: Évidemment, ça explose. Ils sont tous rehaussés, je n'ai pas les chiffres, mais tous ces budgets défense traditionnels sont rehaussés dans tous les pays de l'Europe.
2: C'est un carburant pour l'économie. Oui, Miko.
4: Très, très, très court, parce que concernant Rail Baltica, c'est un sujet que je suis notamment par rapport à la question de qu'est-ce que Rail Baltica peut permettre aussi de construire comme infrastructure énergétique. De fait, ce qui est intéressant, c'est de voir que Rail Baltica, même s'il y a un glissement, effectivement, en termes de délai, il y en a déjà 40% de la ligne principale qui est construite. Donc aujourd'hui, on a un cas assez particulier où il y a une construction qui avance, il y a un projet qui est bien là, qui continue, mais pour autant, la géopolitique est en train de rendre sa finalisation véritablement difficile. Mais pour le coup, la construction continue.
3: Et ce sera un beau projet à terme parce que ça permettra d'acheminer du matériel de guerre plus haut, ça permettra de désenclaver ces pays, ça permettra de faire transiter de l'énergie.
2: De prendre le relais d'un énorme réseau d'oléoducs qui date de la guerre froide, qui à l'époque, la menace s'arrêtait en Allemagne. Et aujourd'hui, l'idée, c'est de continuer à ramener d'utiliser ces oléoducs là où s'est déplacée la menace, quelques centaines de kilomètres plus à l'est.
0: Sauf que l'endroit par lequel le rail passe, c'est les Souvalkis. Forcément, parce que c'est 100 kilomètres qui relie la Lituanie et la Pologne. Et si jamais les Russes et les Biélorusses frappent à cet endroit-là, le rail est fini.
3: Oui,
0: y a quand même la fragilité aussi géopolitique et géostratégique de ce projet, malheureusement.
2: Voilà, cette vulnérabilité ce corridor de Souvalki que le monde découvre, que vous connaissiez déjà depuis bien longtemps. On va terminer avec vos cartes blanches respectives, des articles des médias que chacun a choisi de son pays d'origine respectif. Je commence avec vous, Sergueï. Vous avez choisi un article qui évoque l'état de lucidité des élites russes.
0: Oui, parce qu'on se pose des questions. Est-ce que Poutine sait tout? Est-ce que les gens autour de lui connaissent la situation réelle en Russie et géopolitique? Et il y a une fuite qui est survenue ces jours-ci. En fait, il y a un groupe de hackers qui a volé le contenu de mail d'un certain monsieur Babich, qui est un haut fonctionnaire de Russie. Et on a découvert, en fait, ils ont mis sur le réseau quelques échanges avec Dmitri Peskov, qui est le porte-parole de Kremlin. On ne garantit pas que c'est véridique, quand on regarde, on a quand même peu de doutes. Et donc, en réalité, ce qu'on constate, c'est les échanges sur le putsch de Prigojine en 2023 et la situation actuelle. Et en réalité, quand on lit ça, on comprend que Peskov approuve en fait les critiques qui sont au Poutine. Ça veut dire que l'élite autour de Poutine est consciente de la difficulté, des difficultés de la catastrophe économique que Poutine a créée, mais l'interdiction d'en parler publiquement. Et ça, c'est très

0: Très intéressant.
1: Sandre, un article à retrouver donc dans la
0: sur plusieurs articles sur, en fait
1: plusieurs articles qui ont évoqué ce
0: suivant
1: sujet.
0: Suivant dans quelle langue vous lisez, mais aussi il y a sur Yahoo, on peut lire en anglais.
1: Sandrine, vous avez choisi un, alors c'est intéressant, un post que vous nous avez envoyé de l'ambassade de France qui commémore la révolution hongroise de 1956.
2: Exactement. Alors c'est le journal France Soir qui date de octobre 1956, un journal que les moins de 20 ans ne peuvent pas connaître. Et effectivement, c'est un anniversaire funeste mais très important puisque octobre 1956, c'était l'insurrection hongroise contre l'occupation russe qui a malheureusement été réprimée. J'en profite pour dire que le 23 octobre, c'est une des dates de fête nationale de la Hongrie. C'est un pays qui a une particularité à souligner. C'est un pays qui a trois dates de fête nationale. Il y a trois fêtes nationales en Hongrie, en octobre, en mars et en août. C'est celle de mars le plus souvent qui est célébrée. Mais il y a une fête nationale le 23 octobre aussi.
1: Bon, on pourrait essayer d'en rajouter deux en France. Miko, vous avez choisi, vous, un article de Juno Indépendant, le journal local de Juno, la capitale de l'Alaska, sur, on en a parlé sur BFM Business, un investissement record annoncé par Trump cette semaine.
3: Et oui, un investissement dont on a beaucoup parlé.
1: Trop.
3: Mais en fait, beaucoup trop, effectivement.
1: C'est-à-dire que bulle a éclaté.
3: Ben oui, parce qu'en fait, au Canada, en Alaska, il y a une forme de concurrence, bien sûr, sur la question du gaz naturel liquéfié. Et il y a un acteur qui est clé, c'est la Corée du Sud. La Corée du Sud, c'est le troisième importateur mondial de gaz naturel liquéfié, plus de 46 millions de tonnes par an. Et la Corée du Sud cherche à investir, bien sûr, dans des infrastructures de GNL sur la côte pacifique. Et là, on a au Canada un grand investissement, Canada LNG, plus de 22 milliards de dollars d'un côté, et Alaska LNG côté alaskien, donc évidemment, sur la partie nord, l'Arctique de l'Alaska, 43 milliards il y a quelques années. Maintenant, on parle de 54 milliards. Donald Trump a dit, vous allez voir ce que vous allez voir dans le cadre de mes accords avec la Corée du Sud. Les Coréens vont mettre les 54 milliards. En réalité, les Coréens, c'est-à-dire les ministères en l'occurrence, ont corrigé Donald Trump quelques heures plus tard en disant très clairement, attendez, la géopolitique, elle est très claire, on est intéressé, mais la bancabilité du projet, elle est incertaine. Donc, quand vous nous aurez prouvé la commerciabilité, la viabilité, la bancabilité de ce projet, là, on mettra peut-être les 54 milliards et encore, c'est pas sûr.
1: Bon, ça, je pense que c'est un élément à rajouter aux 10 248 ou je ne sais pas quoi, allégations fausses que recense le Washington Post chez Donald Trump depuis son premier mandat.
3: Et le Juno Indépendant, donc Juno, c'est la capitale de l'Alaska. Donc regardez la presse locale aussi dans ces régions.
1: Allez, dernière carte blanche, Stephen Ekovich, un article du New York Times sur Trump qui lorgne le capital des géants de l'intelligence artificielle.
4: Oui, et pour les démocrates, c'est une ironie délicieuse parce que Trump est constamment en train de fustiger les démocrates comme des communistes, des socialistes, des marxistes, et c'est lui qui nationalise des entreprises privées américaines. Le dernier bilan de Forbes, que votre public doit connaître très bien, est qu'on est à déjà une trentaine d'entreprises privées nationalisées par la Maison-Blanche de Trump. Mais au-delà de ça, ce sont souvent des entreprises de haute technologie, des technologies plus récentes et les plus prometteuses. Et donc, je veux relayer cet article américain à des propos d'un pape américain, parce que dans son encyclique récent, il parle de cette conjugaison entre maîtrise de technologie et d'ailleurs démocratie. Cette encyclique déploie toutes nos valeurs, d'ailleurs, de démocratie libérale. Donc, qu'est-ce qu'il dit? Il dit, si les technologies sont en effet des incarnations de nos valeurs, de nos désirs, il faut que, à la base, que le public soit capable de discuter et d'agir en concertation avec toutes ces technologies. Il ne faut pas laisser ces décisions aux puissantes qui risquent d'encaisser, d'empocher, pas seulement des profits, mais aussi des pouvoirs.
1: Et ce que dit Léon XIV, c'est qu'il faut désarmer l'IA. Ça, c'est aussi le maître mot qui est au cœur de...
4: Désarmer les mots.
1: Et voilà, qui est au cœur de cette encyclique du pape américain. Merci beaucoup en tout cas à tous nos experts sans frontières, Sandrine Weiss, journaliste franco-hongroise, spécialiste du commerce international, Miko Blujon-Mered, chercheur au Canada, Sergei Djirnov, ancien officier du KGB, russe vivant en France avec le statut de réfugié, et puis Stephen Ekovich, professeur de sciences politiques et d'histoire à l'Université américaine de Paris. Très beau week-end à tous, à la semaine prochaine sur BFM Business, bien sûr.
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6: Bonjour Alex Chauvin.
7: Bonjour.
6: Merci d'être avec nous ce matin sur le plateau de BFM Business, cofondateur, directeur général de Rivage. Vous avez une minute pour pitcher votre entreprise, puis on en débat tous ensemble après.
7: Merci beaucoup. On est début 2025, tout le monde parle des progrès de ChatGPT et s'inquiète de quand on sera remplacé par l'IA. De mon côté, ça fait quelques années que je bosse dans une agence immobilière, et je sais qu'au sein de certaines agences immobilières, on est plutôt bloqué parfois à Windows 98. Il y a un vrai décalage, et ça a un impact pour des millions de Français. La gestion locative, c'est complexe. C'est un métier où il y a énormément de lois qui changent régulièrement, on le sait, des normes comptables et aussi énormément de sollicitations de la part de différents interlocuteurs. Un métier qui n'évolue pas, c'est tous les jours du temps et des clients perdus. Alors on a créé Rivage, le logiciel de gestion locative nouvelle génération. Simple, moderne, automatisé. La mission de Rivage, c'est de libérer les professionnels de l'immobilier de toutes les tâches chronophages pour leur permettre de passer plus de temps sur la relation client et le développement de leur activité. En juillet 2026, on a levé 1,5 million d'euros pour continuer d'accélérer sur le déploiement de l'IA au service des professionnels de l'immobilier.
6: Voilà, le pitch est quasiment terminé. Merci Alex Chauvin. Vous dites que c'est que pour les professionnels, c'est du B2B. Hein. C'est pas pour un particulier qui a envie de faire de la gestion locative, ou c'est pas comme Abritel ou autre chose.
7: Exactement. Aujourd'hui, on se concentre uniquement sur les professionnels qui, eux, servent des particuliers.
6: À quel genre de tâches vous automatisez ?
7: Oui. Alors aujourd'hui, on travaille sur la gestion locative, donc le fait de s'occuper de locataires qui sont dans un bien. Et on va travailler sur tout ce qui est administratif, comptabilité, et depuis peu, tout ce qui est aussi communication avec les propriétaires et les locataires.
6: Bon, par exemple, concrètement, il y a une facture à payer, il y a un dégât des eaux, il y a des impayés de loyer, tout ça, ça se gère tout seul, ça ?
7: Ça va se gérer en partie tout seul. Notamment sur les factures, c'est un exemple assez basique, mais le vrai constat, c'est surtout le décalage entre ce qu'on est capable de faire en 2026 et les outils qui sont justement au service des professionnels. Sur une facture, ils vont prendre énormément de temps à ressaisir tous les champs de la facture. Aujourd'hui, nous, c'est une tâche très simple où on met la facture, on la télécharge et tous les champs sont directement extraits par IA. Sur une communication d'un locataire qui va nous poser une question assez simple, je voudrais avoir ma quittance de loyer, j'ai une question sur mon dernier paiement. En fait, on va aussi avoir des agents IA qui vont pré-rédiger les brouillons de réponse.
3: Alors, ça fonctionne bien sur les cas les plus simples, mais quelle est la réaction notamment des locataires quand c'est des cas un petit peu plus complexes ? Est-ce qu'il n'y a pas un énervement au fait de se retrouver face à une IA ? J'ai un dégât des eaux, j'ai une urgence, j'ai un truc qui est un peu compliqué, qui sort un petit peu du cadre. Mmh. Et là, je me retrouve face à une réponse qui va être souvent assez standardisée. Est-ce que ce n'est pas une dégradation aussi de la relation entre le locataire et puis l'agence de gestion locative ?
7: Tout à fait. Ça peut être un point qui est vraiment particulier, ça peut être un risque. Donc, c'est pour ça que nous, on prépare toujours un brouillon de réponse, mais on a toujours la validation du professionnel. Il y a vraiment une expertise qu'on a envie de valoriser. On veut justement travailler sur cette relation client. Et donc, il n'y a jamais la vocation de venir le remplacer. On est toujours là pour faire gagner du temps, faire un brouillon de réponse. C'est pour ça qu'on est vraiment sur du brouillon, typiquement sur ce genre de tâches. Et parce qu'on veut avoir l'apport, la touche du professionnel qui a une vision plus complète.
6: Du coup, on ne gagne pas tant de temps que ça, alors, s'il y a un professionnel derrière qui valide tout, qui relie tout.
7: Typiquement, sur ce genre de tâche, un client qui demande une question simple, on va devoir recevoir ça sur sa boîte mail, se connecter sur son logiciel métier, télécharger les documents, trouver la personne, réécrire le mail. Ici, en fait, le fait que ce soit tout dans une interface, ça permet déjà de gagner beaucoup de temps. Et ça, c'est uniquement sur la tâche communication.
6: Mais est-ce que ça, vous le mesurez ? Comment vous le valorisez ? Parce qu'il y a le mythe du gain de temps, mais où est-ce que ça se situe vraiment ?
7: Aujourd'hui, sur nos clients, on est à peu près sur un gain de x2 en termes de productivité. Donc, il y avait un chiffre de l'AFNAIM, donc l'un des plus grands syndicats immobiliers en France, qui disait que un gestionnaire gérait entre 200 et 250 logements par personne. C'est une activité qui demande effectivement beaucoup de ressources. Sur nos clients, on est plutôt aux alentours de 380-400 logements par gestionnaire locatif. Et ils nous disent qu'ils ont plus de temps pour appeler leurs clients pourtant.
3: Sur le secteur de l'immobilier, vous disiez que c'est un secteur qui est quasiment vétuste, en tout cas très à l'ancienne dans sa façon de pratiquer la technologie. Moi, j'avais l'impression qu'il y avait quand même pas mal d'innovations dans l'utilisation de l'IA pour, par exemple, répondre à une personne qui recherche un bien immobilier en langage naturel, l'utilisation de l'IA pour refaire une décoration et voir à quoi pourrait ressembler un appartement après. J'avais l'impression plutôt que c'était un secteur qui était plutôt en pointe dans ces usages-là. Vous ne faites pas ce même constat, du coup ?
7: Ça dépend les niveaux. Il y a une vraie curiosité de la part des professionnels et franchement, ils sont de plus en plus curieux et vont développer parfois leurs propres outils avec des agents IA, vu que vous en parliez plus tôt. Et il y a beaucoup de start-up et de sociétés qui se créent avec des logiciels innovants, de l'IA pour venir essayer d'automatiser et faire gagner du temps. Mais aucune, jusqu'à présent, n'est vraiment venue s'attaquer au problème cœur qui est on a besoin d'un logiciel métier qui va gérer toute la fiabilité comptable, toutes les lois, et c'est ce qu'on essaye de faire.
6: Merci Alex Chauvin. Et donc, on rappelle votre logiciel de gestion locative pour les professionnels qui s'appelle Rivage. Merci d'être passé par le plateau de BFM Business.
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12: Bonjour à tous, bienvenue dans BFM Entreprise, consacré comme tous les lundis au leadership. Une demi-heure avec un leader, un patron qui va nous expliquer comment il dirige, son parcours, sa méthode, les clés de sa réussite, les épreuves aussi qui l'ont forgé. Quel meneur est-il ? BFM Entreprise aujourd'hui, c'est avec Henri Giscard d'Estaing.
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12: Bonjour Henri Giscard d'Estaing.
13: Bonjour.
12: Ravi de vous recevoir dans cette émission sur le leadership. Alors, ça tombe très bien, vous êtes le récent fondateur de l'École du leadership de Paris. C'est une école de pensée, on va évidemment y revenir dans le détail, pourquoi vous avez créé cette école. Mais avant tout, je commence toujours par cette question. Est-ce qu'on est leader ou est-ce qu'on le devient au cours de sa carrière ?
13: Moi, je crois qu'on peut le devenir. Alors, on a peut-être des qualités inhérentes au point de départ, mais ça s'apprend, et moi, en ce qui me concerne, je ne prétends pas être un grand leader, mais je l'ai appris auprès de mes mentors, Antoine Riboud, je l'ai appris par l'expérience et les expériences successives, et ça s'apprend.
12: Qu'est-ce qui fait justement un leader ? Qu'est-ce qui le définit ? C'est le fait d'emmener une équipe dans un projet ? C'est le fait, effectivement, de diriger les entreprises, leur stratégie ? Pour vous, c'est quoi le plus important dans cette notion-là ?
13: Alors d'abord, et on y reviendra, j'espère, on peut être leader à tout niveau. Pour moi, le leadership, ce n'est pas réservé aux seuls dirigeants. Il y a des responsables d'équipe dans toute une série de domaines qui sont des leaders qui emmènent leur équipe. Donc, ça répond là à votre question. Un leader, c'est quelqu'un qui conduit, qui ne fait pas tout, mais qui conduit un projet et qui donne constamment du sens et du feedback.
12: C'est aussi savoir s'entourer. J'ai beaucoup entendu ça dans cette émission, prendre des gens compétents dans leur domaine, des gens de confiance qui, au-delà de vous seconder, vous font avancer.
13: J'irais même presque plus loin. C'est ce que nous disait Jean-Dominique Sénard, le président de Renault, qu'on recevait dans un atelier du leadership, de l'École du leadership de Paris lundi dernier. Il disait qu'il faut savoir s'entourer de gens meilleurs que soi. Et je crois qu'il a raison. C'est-à-dire qu'il faut être entouré des meilleurs. Ça, c'est tout à fait clair. Pourquoi ? Parce que le leadership, c'est en aucun cas une aventure solitaire. C'est un projet collectif mené par une équipe.
12: Ça veut dire que quelque part, il faut mettre son ego de côté.
13: Alors, s'il y a un ennemi du leadership, c'est l'ego. L'ego est quelque chose qui ne peut que créer la dérive du leadership, et on en a vu malheureusement quelques exemples.
12: Comment vous est venue justement cette envie de créer l'école du leadership ? Expliquez-nous déjà ce que c'est que cette école du leadership.
13: Alors l'envie, elle est venue de discussions que j'ai eues avec un vieil ami, Jean-Pierre Raffarin, qui s'est intéressé depuis maintenant longtemps à ces questions de leadership, appliquées là plutôt à l'univers géopolitique. Et je me suis dit, on s'est dit tous les deux, et puis ensuite rejoint par les dirigeants de l'ESCP, que ça valait la peine de créer quelque chose qui puisse rassembler les pensées, les pratiques et les expériences de leadership à l'européenne. Puisque aujourd'hui, vous le savez, le leadership tel qu'il est étudié ou tel qu'il est enseigné vient essentiellement d'Amérique du Nord et des États-Unis. Il y a des choses très intéressantes dedans et les grandes entreprises américaines en témoignent. Mais on est malgré tout différent et je crois qu'on a apporté quelque chose dans ce domaine.
12: Vous l'avez dit, donc le SCP et la Fondation Prospective Innovation de Jean-Pierre Raffarin sont les parrains de cette initiative. Concrètement, ça s'organise comment cette école du leadership ?
13: Alors, ça s'organise de deux manières. Une manière, j'allais dire, académique, puisque c'est quand même un sujet qui mérite d'être étudié par des professeurs dans le cadre d'une chaire, et une chaire du leadership de transformation a été créée à l'ESCP. Et puis, ça s'organise de manière pragmatique par la collecte d'expériences de personnes qui ont été des leaders ou qui ont vu opérer ou connu des leaders, pour essayer de comprendre quels sont, en effet, les ressorts du leadership, les méthodes du leadership, et en essayant de le faire sur des univers très différents. Bien sûr, l'entreprise, mais il y a aussi le sport. C'est pour cela que nous avons reçu Amélie Oudéa-Castéra, au titre de la grande variété de son expérience, mais aussi de son expérience de départ, qui était d'être championne de tennis. Et par exemple, elle nous disait, le feedback dans le sport, feedback is a gift. Un sportif ne peut pas gagner, ne peut pas progresser s'il ne reçoit pas de feedback et s'il n'entend pas le feedback. Et le feedback est, de mon point de vue, une des dimensions très importantes du leadership d'aujourd'hui et de demain. Mais aussi, nous avons l'intention de recevoir des dirigeants militaires, nous avons reçu le général Durieux pour... le forum du leadership il y a quelques semaines. Les militaires aujourd'hui sont probablement ceux qui ont une expérience et une connaissance du leadership des plus intéressantes.
12: C'est intéressant ce que vous dites parce que vous parlez de la domination américaine, vous parlez de l'intérêt de comprendre et de peut-être transformer le leadership, d'en faire un à l'européenne. Justement, quels sont les atouts de l'Europe aujourd'hui dans un monde polarisé, dans un monde entre la Chine et les États-Unis ? Quelles sont nos forces ? On a l'impression qu'aujourd'hui, on n'en a plus conscience de nos forces et qu'est-ce qu'on doit réapprendre pour trouver notre place ?
13: Moi, je crois d'abord qu'il y a des grands leaders européens et on a malgré tout des entreprises ici en France et en Europe de très grande qualité qui sont des champions mondiaux. J'espère que ce que j'ai réussi à faire au Club Med puisse en être en tout cas un exemple. Mais on est différent. On est différent dans la culture américaine. Le leadership, vous savez sans doute, est fondé notamment sur une donnée qui est l'optimisme. Là où ils ont raison, c'est que le pessimisme n'a jamais entraîné les équipes et créé un projet. Mais ça vient de leur culture, de leur histoire. Nous, je pense que ça doit être plutôt un esprit positif qui doit nous animer. Chercher dans la difficulté, dans le challenge, le moyen de rebondir, le moyen de faire mieux. Donc il y a, on le voit bien, des nuances importantes. On a, je crois, une culture aussi qui est plus tournée vers le collectif. Et ça me paraît essentiel. Le leader aujourd'hui, c'est quelqu'un qui emmène des équipes dans un projet collectif dans la durée. Et cette notion de collectif, elle s'exprime souvent, par exemple, en Europe, par le fait qu'on parle de ses collègues, alors que aux États-Unis, on parle de son équipe.
12: Ah, oui, c'est vrai, c'est intéressant comme différence. Évidemment, tout cela, ça s'apprend au fil des années. Vous avez, par exemple, passé 10 ans chez Danone, déjà. Vous avez ensuite, évidemment, passé une trentaine d'années au Club Med. Qu'est-ce que vous en tirez de ces expériences-là ? Le Club Med spécifiquement, vous en avez fait une marque incroyable, vous l'avez transformé, vous l'avez premiumisé. Évidemment, il y a du temps long là-dedans. Peut-être qu'aujourd'hui, on a moins cette opportunité d'avoir le temps de faire les choses. Mais qu'est-ce que vous en avez retiré, justement, de tout ça ?
13: Ah ben, j'en ai retiré, j'allais dire, plein de choses et plein d'enseignements. Et c'est ce, d'ailleurs, que j'essaie aujourd'hui de transmettre. La première des choses, c'est que si on veut conduire une transformation, il faut d'abord commencer par le diagnostic. Et je suis surpris du fait qu'on ne passe pas assez de temps et d'attention sur le diagnostic. ce serait comme un médecin qui vous recommanderait un médicament ou un traitement sans avoir, vous avoir examiné. Le diagnostic est essentiel et, par exemple, lorsque nous avons dû engager la montée en gamme du Club Med, nous avons pris le temps de faire le diagnostic sur la situation de la marque du marché, de la concurrence, de ce qu'on pouvait voir de l'avenir. Mais un diagnostic qui est fait par les seuls dirigeants, ça ne sert à rien. Il faut que le diagnostic il soit partagé. Le partage du diagnostic, c'est le début, c'est le fondement de la transformation. Nous avons aussi reçu dans nos réunions de l'école du leadership Philippe Val, le patron de la Poste, qui a transformé la Poste. Lui, il était obligé de le faire, puisque il y avait, quand il a commencé, 15 milliards de lettres, et à l'arrivée, il n'y en avait plus que 5. Donc, il n'y avait pas le choix. Et il dit, nous avons fait 10 000 réunions avec les postières et les postiers pour leur expliquer notre environnement, pour expliquer où on veut aller. Et à partir de là, on a élaboré notre vision. Et cette vision, fondée sur un diagnostic partagé, c'est celle qui va entraîner le mouvement. Alors une vision, sans qu'elle se traduise dans la réalité, c'est au mieux une belle pensée et au pire un rêve. Mmh. Il faut qu'elle se traduise par des priorités stratégiques qui, à ce moment-là, peuvent se mettre en œuvre. Il y a donc une méthode. Et au-delà, il y a le recours à des projets, enfin, voilà, bien élaboré là-dessus.
12: Et l'importance des remontées terrain et d'être constamment en contact avec les équipes. Vous, vous avez fait le tour du monde combien de fois, Henri Giscard d'Estaing, à travers cette activité-là?
13: J'ai passé, alors toute mon temps de responsabilité, une nuit par toutes les deux semaines en avion. Donc, fréquenter les aéroports. Et ça, parce qu'effectivement, et c'est ce que Antoine Riboud m'avait appris, il faut savoir diriger avec les yeux et les oreilles.
12: Et bien justement, on va passer à la photo tout de suite.
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12: Je trouve ça très intéressant parce qu'habituellement, quand je demande à mes invités, amenez-moi une photo du travail, une photo qui est importante pour vous, les patrons m'apportent une photo d'eux-mêmes dans une situation professionnelle. Là, c'est pas vous, justement.
13: Non, c'est Antoine Riboud, le fondateur de Danone.
12: Oui.
13: C'est d'abord une magnifique photo, oui, faite par son frère Marc Riboud, qui a été un des très grands photographes de sa génération, donc sur la Grande Muraille. Et Antoine fait goûter un yaourt à une petite chinoise. Et ça, dans les années 80. C'est pour moi une photo très, très inspirante, parce qu'elle montre quelqu'un qui a été un leader, et un leader de transformation. Il faut se souvenir que Danone était d'avant BSN, une entreprise de taille moyenne de verre, qui a tenté de faire une OPA sur le géant Saint-Gobain, qui n'a pas réussi, et qui, au lieu de se décourager, a dit on va se transformer en société alimentaire, on va remplir les bouteilles. Et donc, Antoine était un leader transformatif. C'était aussi quelqu'un qui avait une vision de l'entreprise et du rôle de l'entreprise. Il avait élaboré ce qu'il appelait le double projet économique et social, pensant qu'on ne pouvait pas réussir économiquement si ça ne s'accompagnait pas d'un progrès social. Et puis c'était un pionnier, on le voit ici, faire goûter du yaourt à des Chinois dans les années 80, c'était totalement innovateur.
12: Ce sont ces qualités-là qui ont déclenché chez vous justement, ce sentiment que cet homme-là serait votre mentor?
13: J'allais dire, il l'est devenu naturellement quand j'ai commencé à travailler pour lui. C'était par ailleurs une personnalité extrêmement chaleureuse, originale, qui s'intéressait à toutes sortes de sujets, mais qui avait une détermination pour le succès de son entreprise qui était totale.
12: On va passer à la suite des questions.
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12: Vous avez parlé du rôle de l'entreprise, de la place qu'elle prend, de la façon dont on la dirige. En quoi l'entreprise aujourd'hui est essentielle dans le fonctionnement de notre pays? On a vu dans un sondage il y a quelques mois la population revenir vers les patrons, leur redonner leur confiance. Ils n'avaient plus cette confiance, ils ne voyaient plus les patrons de cette façon-là ces dernières années. Là aujourd'hui, la confiance est revenue. Qu'est-ce qui fait que les gens se tournent à nouveau vers celui qui dirige l'entreprise et vers quoi les patrons aussi doivent aller pour continuer à avoir ce crédit dans les années qui viennent?
13: D'abord, les patrons doivent devenir des leaders, ou doivent être des leaders. C'est-à-dire que ce n'est pas le fait de diriger qui compte, c'est le fait d'entraîner sur un projet collectif qui doit avoir un sens qui va au-delà de l'entreprise. Mmh. Et c'est parce que celui-ci se développe, sans doute, que l'entreprise est regardée aujourd'hui de manière différente et plus positive. Ce sens, pour le Club Med, c'était facile, c'était réinventer le bonheur chaque jour pour nos clients. Je reconnais que dans certains domaines industriels, c'est sans doute plus difficile de trouver un sens qui soit aussi entraînant. Mais il faut que ce sens, il ait par ailleurs une dimension collective. Qu'est-ce que l'entreprise apporte autour d'elle et apporte à la collectivité? Pour nous, c'était d'être un oasis de bonheur dans un monde qui ne l'était pas. Et puis, quel sens ça a pour chacune et chacun? Puisqu'aujourd'hui, on est dans une société individualiste, et où chacune et chacun souhaite voir ce que ça lui apporte. Et là, il faut être, et c'était notre projet, une école de vie ou un moteur de promotion, en sachant que les nouvelles générations sont encore plus exigeantes dans ce domaine.
12: Oui, parce que vous l'avez dit, on est dans une époque où on sape le collectif, on sape le rôle social de l'entreprise. Qu'est-ce qu'il vous demande dans cette école, dans cette expérience que vous commencez à avoir justement avec l'école du leadership? Quelles sont les remontées de ces patrons que vous rencontrez dans un monde comme celui-là aujourd'hui? Qu'est-ce qui leur manque? Qu'est-ce qu'ils veulent?
13: Ben d'abord, moi je sens chez eux une confiance dans l'avenir, dans la capacité à mobiliser. Alors ça demande des caractéristiques, ça demande une méthode, j'ai parlé du diagnostic partagé, de la vision qui engage collectivement, individuellement, ça demande des méthodes de management, comme l'on dit, le feedback, la considération pour les équipes et chacune et chacun, ça demande une volonté de s'inscrire dans la durée, ce qui n'est jamais facile, mais on ne fait rien de grand sans un minimum de durée, et la cohérence. Il faut que celles et ceux qui vous regardent comprennent que vous êtes pleinement engagé dans le projet et que vous êtes en ligne avec celui-ci. Et la cohérence est aussi une des grandes dimensions. Je préfère dire ce terme à l'exemplarité, parce que l'exemplarité peut tourner au culte de la personnalité, qui est un des grands dangers.
12: On arrive à l'ego.
13: À l'ego et la dérive du leadership. Mais la cohérence est aussi essentielle.
12: Tout le monde ne peut pas l'être, chef d'entreprise.
13: Chacun a sa place. Dans une entreprise, par exemple, il y a des experts qui n'ont pas vocation, dirais-je, à avoir... mais ils sont essentiels, et en particulier dans les immenses changements technologiques dans lesquels nous nous trouvons. Chacun peut être le leader, d'abord de soi-même, puisque ça commence par ça, et puis le leader d'une équipe par des approches qui font partie, pour moi aussi, de la méthode de leadership, l'approche projet. C'est-à-dire sortir de son niveau de compétence pour être avec d'autres pour conduire un projet. C'est une des façons d'apprendre le leadership.
12: C'est plus difficile d'être un patron aujourd'hui qu'il y a 20 ans, où les problèmes à régler, l'environnement sont différents.
13: C'est plus exigeant. Il y a 20 ans ou 30 ans, le patron avait par nature l'autorité. Mmh. Il était considéré comme, ce qui n'était pas bon, patron de droit divin. Donc, c'était sans doute plus facile puisqu'il suffisait, entre guillemets, de commander. Je suis pas du tout sûr que ça donnait le bon résultat, mais c'était comme ça. Aujourd'hui, effectivement, il doit être reconnu, accepté, et il doit trouver sa légitimité auprès de ses équipes et constamment la renouveler. Sachant qu'en effet, nous vivons dans un monde chaotique, incertain, complexe, et que c'est d'autant plus difficile.
12: J'ai un patron qui m'a dit sur ce plateau, avant, finalement, on donnait tout pouvoir aux politiques parce qu'ils avaient la capacité de faire, la légitimité et la crédibilité. Aujourd'hui, et le temps long, aujourd'hui, ils n'ont plus tout ça, de par la façon dont les choses fonctionnent. En revanche, les patrons ont davantage ces capacités d'agir, ce temps long, cette légitimité. Est-ce que vous êtes d'accord avec ça? Et est-ce que finalement, ce sont les patrons qui vont un petit peu prendre le relais et de l'action et de l'efficacité dans la vie des Français par rapport aux politiques qui avaient ce poids-là avant dans la société.
13: Bah d'abord, il est quand même souhaitable qu'il y ait des grands leaders, hommes ou femmes, politiques. Mm-hmm. La France et l'Europe en ont besoin. Et c'est sans doute là beaucoup plus difficile encore que ça ne l'était dans le passé. Mm-hmm. Que les patrons aient une capacité à faire, c'est une réalité. Moi, le bonheur que j'ai eu dans mes responsabilités, c'était de faire. Ça a été de transformer cette entreprise et d'en faire un champion mondial. C'est vrai qu'on a probablement plus de marge de manœuvre que dans l'environnement politique. Mais j'ai moi-même été, à mes tout débuts, un homme politique. Je sais combien c'est à la fois difficile, mais je sais combien c'est aussi une bonne école, puisqu'il faut écouter et il faut convaincre, car c'est l'électeur qui décide.
12: Henri Giscard d'Estaing, quelle est votre plus grande réussite avec le recul ?
13: C'est le succès de beaucoup de celles et de ceux avec qui j'ai travaillé. Je pense que la plus grande satisfaction d'un dirigeant, à un moment, c'est de voir le progrès, l'épanouissement de celles et de ceux avec qui vous travaillez. Et moi, le fait de l'avoir vu dans ma carrière et dans ma responsabilité, notamment au Club Med, des garçons et des filles qui démarraient et qui très vite grandissaient, élargissaient leurs compétences, prenaient des responsabilités et s'épanouissaient. Pour moi, c'est la plus grande satisfaction.
12: À l'inverse, j'ai envie de vous demander quel est votre plus gros échec, mais par là, je demande presque celui qui vous a fait rebondir derrière. Parce qu'en France, on a une idée un petit peu négative de l'échec, alors que souvent, ça permet de rebondir.
13: Ben, c'est sans doute d'avoir mis tant de temps, par exemple, à transformer le Club Med. On pourrait dire que c'est un échec. Il a fallu 20 ans. Il faut du temps long. Mais je ne croyais pas, je ne pensais pas que ça prendrait autant de temps. C'est d'ailleurs probablement pour ça que j'ai pu l'avoir.
12: Quel est le rôle qui vous a apporté le plus de satisfaction ou de connaissances ?
13: Ce que j'avais fait aux côtés d'Antoine Riboud, puisque Antoine Riboud m'avait recruté comme directeur du développement, en me disant, Henri, on va faire l'Europe de BSN, puisque ça s'appelait encore à l'époque BSN. Et donc de faire les très grandes acquisitions qui ont fait BSN, Nabisco, Galbani et toute une série d'autres grandes entreprises. Et je veux dire que ce sentiment de construire était pour moi cette impression de bâtir quelque chose de très important. C'est ce que j'ai retrouvé au Club Med en transformant son parc de village et en faisant éclore des resorts dans les plus beaux endroits du monde, en les construisant très vite, en général, en respectant les budgets et en faisant en sorte que ce soit des lieux de bonheur pour nos clients.
12: Quand on vous écoute, ça a l'air presque facile, hein, mais j'imagine que...
13: Il y a quelques difficultés au passage.
12: Forcément, effectivement. Pour une toute dernière question, j'aimerais savoir ce que vous aimeriez dire... justement au regard de cette école du leadership, à un jeune qui veut se lancer dans l'entrepreneuriat, qui veut entreprendre, qui veut construire, qui veut faire avancer le pays, la croissance.
13: Ben, je lui dirais, tu pourras devenir un leader. Pour ça, ben, il faut regarder autour de toi, écouter, apprendre, tirer toutes les conséquences positives de tes succès et positives de tes échecs, puisque c'est là où on apprend le plus, en effet, comme on vient de le dire. Et tu trouveras de nouveau dans le fait d'entraîner une équipe, de faire progresser celles et ceux qui t'entourent et de réussir ton projet, une immense satisfaction.
12: Mais sur du temps long.
13: Mais il faut du temps.
12: Il faut du temps, effectivement. Merci beaucoup, Henri Giscard d'Estaing, d'être venu dans cette émission Leadership. Si vous voulez, vous aussi, connaître la méthode des leaders, l'émission est disponible en replay, en podcast, sur nos réseaux sociaux, évidemment. Et c'est le lundi à 12h30 sur BFM Business. Passez une très bonne journée.
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3: Une entreprise de peinture et de décoration haut de gamme spécialisée dans les monuments nationaux, mais qui s'ouvre à une clientèle plus large, on va le voir. Son nom, c'est Lacour et c'est Corentin Le Guernic qui la dirige. Bonjour.
15: Bonjour Vincent.
3: Vous êtes le directeur général de Lacour. Merci d'être avec nous dans Parole d'entreprise. Alors, parlez-nous de Lacour. Quel est votre savoir-faire ?
15: Alors, Lacour Entreprise, c'est une vieille institution. Elle a été fondée par la famille Lacour en 1862. Mmh. Et on est spécialisé historiquement dans les métiers de la rénovation en peinture, peinture décorative, tout ce qui est
3: faux bois. Vous faites les dorures, ce genre de choses.
15: Exactement, les métiers de la dorure, les métiers du décor et de la peinture plus traditionnelle. Et on est aujourd'hui 32 collaborateurs pour répondre à l'ensemble des projets.
3: Et 7 millions d'euros de chiffre d'affaires, je crois.
15: Exactement.
3: À ce jour.
15: En évolution.
3: Pouvez-vous nous citer quelques-uns de vos chantiers les plus emblématiques ? Parce qu'il y en a vraiment des prestigieux, pour le coup.
15: Oui, alors celui dont on est le plus fier aujourd'hui, c'est celui dont on vient de terminer, c'est le Grand Palais.
3: D'accord.
15: Voilà, on vient on a mis les moyens en place, humains, matériels et ces enjeux, vous savez, pour les Jeux Olympiques.
3: Et oui.
15: Voilà, on a réussi à tenir le cap et à satisfaire notre client.
3: D'accord.
15: Ça, c'est l'un des sujets. Autrement, on a également la Comédie Française, le Louvre, et puis comment ne pas citer le Château de Versailles, avec qui on travaille depuis plusieurs dizaines d'années.
3: Et en plus, il y a une raison. Parce que vous êtes à Versailles, c'est ça ?
15: Et en plus, on est à Versailles, donc il y a du sens. Exactement.
3: Très bien. Ok. Pourquoi faire appel à vous ? Quelle est votre plus-value sur le marché ?
15: Alors, aujourd'hui, les clients font appel à l'entreprise Lacour pour la peinture et la plâtrerie, les revêtements de sol. Mais depuis une dizaine d'années, on s'ouvre au métier du second œuvre pour pouvoir répondre plus largement sur les différents métiers de la rénovation. Moi, j'aime bien dire proposer un interlocuteur pour l'ensemble des travaux de rénovation. Je pense que ça a du sens aujourd'hui parce que les chantiers sont de plus en plus complexes, les rénovations thermiques, l'embellissement de manière générale. Donc, on est là pour embellir le patrimoine et j'aime bien le répéter ici.
3: Mais quand vous dites que vous ouvrez donc aux particuliers, c'est pour des logements qui sont un petit peu patrimoniaux aussi et qui sont anciens ou vous faites du plus récent ?
15: On fait du plus récent, on ne fait pas de neuf, mais par contre, c'est vraiment exclusivement de la rénovation. En effet, nos perspectives de développement sont plutôt dans ce sens, à vouloir plutôt toucher une clientèle privée, avec des architectes, avec des projets un peu plus aboutis, avec beaucoup de valeur ajoutée. On a envie de capitaliser sur notre expérience métier professionnelle de l'aménagement et de la finition pour en faire profiter des particuliers dans leur rénovation d'appartements, de maisons ou encore des professionnels dans des immeubles ou dans des boutiques, par exemple.
3: Vous êtes une entreprise du patrimoine, hein, c'est ça ?
15: Exactement.
3: Patrimoine vivant, c'est ça ?
15: Exactement.
3: EPV. Très bien. Donc, au-delà des monuments nationaux, on a compris que vous vouliez vous diversifier, faire plus de clients privés. Quels sont vos plans en termes de rééquilibrage, peut-être, des proportions entre le monument national et les monuments nationaux et tout ce qui est relatif aux particuliers ?
15: C'est une bonne question. Aujourd'hui, notre équilibre, c'est 80% de rénovation du patrimoine français, que ce soit en Île-de-France, mais sur tout le territoire français d'ailleurs. Et, voilà. Et notre objectif, c'est d'aller faire croître ces 20% aujourd'hui de clientèle privée pour pouvoir les accompagner, voilà, comme je le disais, sur des appartements, des maisons, des hôtels privés et autres projets en lien avec des architectes.
3: Voilà, les faire bénéficier de votre savoir-faire. Merci beaucoup, Corentin Le Guernic, d'avoir été avec nous dans Parole d'entreprise. Vous êtes le directeur général de Lacour Entreprise. Au revoir.
15: Au revoir.
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24: Bonjour, bonjour et bienvenue dans La France à tout pour réussir. Chaque semaine, vous le savez, un concentré d'économie positive sur BFM Business. Et vous le voyez cette semaine, une émission spéciale. Nous sommes au CNIT à Paris à la Défense à l'occasion de la rencontre annuelle de l'ISO. Alors l'ISO, c'est l'organisation qui, au niveau mondial, gère les normes. Et vous verrez que cela concerne notre quotidien, que l'on soit un particulier, que l'on soit une entreprise. On verra aussi qu'il ne faut surtout pas confondre normalisation et réglementation. Et puis si nous sommes ici, c'est aussi parce que cette édition 2026, eh bien, elle est organisée par la branche française de l'ISO qui s'appelle l'AFNOR. L'AFNOR qui, au passage, fête ses 100 ans. De tout cela et bien sûr des très forts enjeux de souveraineté et d'impact sur l'activité économique. Eh bien, on va parler avec mes deux premiers invités dans quelques instants. C'est Franck Lebeugle, le directeur général adjoint de l'AFNOR, et Noelia Garcia-Nebra qui est en charge de la durabilité et de partenariat au sein de l'ISO. Et puis, dans la deuxième partie de l'émission, je recevrai Jérôme Bailly, c'est le directeur R&D et innovation chez Suez, ainsi que Benoît Lavigne, délégué général de la FIEC. La FIEC, c'est la filière des électrotechnologies. Tous les deux reviendront bien sûr sur l'importance des normes dans leurs activités avec un slogan que l'on va beaucoup entendre dans cette émission. Qui fait la norme, fait le marché. Mais tout de suite, donc, direction le plateau de La France à tout pour réussir pour la première séquence de cette émission spéciale ISO 2026.
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24: Bonjour Franck Lebeugle.
25: Bonjour.
24: Merci en effet d'accueillir le plateau de La France à tout pour réussir ici donc à l'ISO Annual Meeting que j'ai traduit dans le sommaire en rencontre annuelle. Et donc après la Tunisie et le Rwanda, c'est donc en France que se tient depuis lundi dernier cette édition 2026. Et ce n'est pas anodin puisque l'AFNOR, donc qui est la branche française de l'ISO, fête cette année ses 100 ans. Vous en êtes donc le directeur général adjoint. J'imagine 100 ans que c'était une des premières branches de la normalisation au niveau mondial en France.
25: Absolument, nous sommes partie des membres fondateurs de l'ISO et il y a plus de 100 ans, effectivement, il y a 100 ans même cette année, eh bien, la France, après la Première Guerre mondiale, sentait la nécessité de se mettre autour d'une table pour construire des standards, des normes volontaires pour accélérer la reconstruction du pays.
24: Et l'AFNOR, donc, c'est une présence en France, mais aussi à l'international. Quelques chiffres clés sur votre présence en France, dans d'autres pays, le chiffre d'affaires et le nombre de vos clients.
25: Alors, le groupe AFNOR, c'est 220 millions d'euros de chiffre d'affaires. Nous avons une implantation dans plus de 40 pays, notamment pour notre activité de certification. Aujourd'hui, nous célébrons l'activité de normalisation, vraiment le cœur historique de l'activité du groupe AFNOR.
24: Alors donc, nous sommes le vendredi, le dernier jour de cet événement annuel 2026. Qu'est-ce qui s'est passé? C'était quoi les temps forts et qui sont les participants? Je crois qu'il y a 5000 participants qui sont venus tout au long de la semaine.
25: Alors nous sommes dans ce beau lieu du CNIT, effectivement ce qu'on appelle l'ISO Village, où nous accueillons l'ensemble de nos homologues partenaires de l'ISO de plus de 140 pays qui ont pu venir aujourd'hui à l'ISO pour co-construire cette semaine, remporter les défis de la construction des normes de demain autour de sujets aussi variés que l'IA, le développement durable. C'est un moment important pour nous puisque c'est notre assemblée générale où on effectivement fait un point d'étape de notre construction internationale, de notre outil de multilatéralisme international.
24: Est-ce qu'il y avait des thèmes pour cette édition 2026, des thèmes spécifiques?
25: Le thème de cette semaine était sur l'adaptation. et pas qu'au changement climatique, avec évidemment l'arrivée de l'IA et d'autres sujets qui perturbent nos sociétés, nos économies. Les normes volontaires internationales sont un formidable outil pour aider nos sociétés à s'adapter, nos entreprises à s'adapter et à se préparer à tous ces changements qui sont déjà à l'œuvre.
24: Alors donc, l'AFNOR était la branche invitante, mais c'est bien toute l'ISO qui est présente ici à Paris. Bonjour Noelia Garcia Nebra.
0: Bonjour.
24: Vous êtes en charge de la durabilité des partenariats donc au sein de l'ISO. L'ISO, rapidement, c'est combien de pays membres? À l'instant, Franck nous parlait de 140 délégations, mais je crois que c'est encore plus de pays membres. Et surtout, quelles en sont les principales missions?
0: Effectivement, donc l'ISO, c'est 177 membres qui représentent les intérêts des acteurs économiques de leur pays. L'ISO, pour moi, c'est vraiment un lieu d'entente où effectivement les acteurs économiques se trouvent pour trouver du consensus sur la meilleure façon de faire un produit ou d'offrir un service. Franck le disait, a été créé après la Seconde Guerre mondiale. Les fondateurs, donc l'AFNOR, qui nous a accueillis à Paris cette semaine, ont entendu l'importance de la norme internationale, que c'est le résultat de ces consensus, comme un outil très important pour la reconstruction et pour la coordination de l'activité économique. Donc vraiment un outil qui permet aux entreprises, au marché, de continuer à travailler. Si je peux résumer en quelques mots, quelle est la valeur de l'ISO et de la norme internationale pour les entreprises? Je dirais quatre choses très précises. Un, permet le dialogue, même quand un contexte international peut être tendu.
24: Et c'est le cas en ce moment.
0: Le cas en ce moment. Deux, construire la confiance entre les entreprises, entre les partenaires, de continuer à travailler ensemble, la confiance des clients, la confiance des investisseurs. La norme internationale permet l'alignement des marchés, donc réduit la fragmentation et permet vraiment aux entreprises de pouvoir travailler dans plusieurs marchés d'une façon efficace. Et finalement, donne la voix vraiment aux entreprises, parce que les entreprises qui participent à le développement de la norme internationale. Ils participent pas seulement, ils regardent pas seulement les marchés, mais ils construisent vraiment le cadre international de demain.
24: C'est très important. On va faire d'abord un peu de pédagogie, donc avant de revenir sur l'importance pour les entreprises de la norme. C'est vrai que quand on pense norme, on pense souvent réglementation. Absolument. Et quand on a préparé cette émission il y a quelques jours, vous m'avez dit surtout faisons de la pédagogie et rappelons que ce sont des choses bien différentes.
25: Absolument. C'est un des rares endroits en France où vous n'entendrez pas parler du trop de normes. Pourquoi? Parce qu'on ne parle pas de la même chose. Souvent, dans le discours aujourd'hui en France, on parle de l'inflation réglementaire. Ici, comme l'a dit Noelia, on parle de normes volontaires, de standards en anglais, qui permettent un dialogue, un fonctionnement entre les entreprises. C'est un outil d'export, c'est un outil d'interopérabilité. Et donc souvent la confusion est faite en France, donc il était important qu'on rappelle cette distinction entre les deux concepts. Un qui effectivement a peut-être besoin, mais ce n'est pas à moi de m'exprimer, d'une certaine déflation réglementaire.
24: Absolument.
25: Et le sujet ici, de construire effectivement les normes de demain, les standards de demain.
24: Et les standards et les normes, ça passe par notre vie quotidienne. Là, j'ai des fiches A5. Est-ce que ces A5, ça fait partie des normes et des standards qui ont été mis en place? Et quels autres exemples de notre vie vous avez en tête?
25: C'est un excellent exemple, évidemment, le format du papier, le format des buts de football. Si on passe côté...
24: La fin des poteaux au carré qui ont tant coûté à Saint-Étienne, pour ceux qui se rappellent de la finale en 76. Et les poteaux ronds, c'est une norme aussi.
25: Exactement, leur format, leur dimension. Les normes sont partout dans notre vie. Les standards sont partout dans notre vie. La prise électrique, le chargeur universel qui sont produits par nos homologues de l'IEC en électrotechnologie. Les normes sont dans notre quotidien parce qu'effectivement, c'est un outil très utile pour fonctionner ensemble.
24: Et les cartes bancaires aussi. Une carte bancaire, on s'en sert de la même façon à Madrid, à Paris ou dans le reste du monde parce que des normes ont été mises en place.
25: Absolument. Les normes en télécommunication sont très connues. C'est cela qui vous permet d'utiliser les mêmes moyens technologiques que vous soyez en Chine, aux États-Unis ou en France.
24: Une phrase que vous dites souvent, que ce soit à l'ISO ou à l'AFNOR, c'est qui fait la norme fait le marché. Ça m'amène à la question sur l'importance pour les entreprises de cette normalisation. Qui veut prendre la main?
25: Allez, je peux dire un mot sur les entreprises françaises et je laisserai Noelia parler du reste du monde. Nous avons comme mission de rappeler à toutes les entreprises que c'est un sujet, qu'elles soient start-up sur le quantique, mais aux grandes entreprises comme Suez qui est présente aujourd'hui, que la norme est un outil d'importance et qu'ils doivent être là lorsqu'on élabore ces normes internationales. Car lorsqu'on est absent, les autres industriels, les autres entreprises, les autres pays feront, élaboreront de toute façon des normes. Donc l'absent a toujours tort. Et c'est notre mission à l'AFNOR que d'accompagner les entreprises françaises, quelle que soit leur taille, pour être à la table des discussions sur le plan économique, technologique ou du développement durable.
0: Et Noélia. Peut-être si je peux ajouter, parce qu'à l'international, on a les mêmes objectifs, mais effectivement, c'est de s'assurer que tous les acteurs économiques des 177 pays sont à la table et participent. Parce que si la norme internationale est un langage commun pour tout le monde, pour s'assurer qu'il y a le commerce international, que les chaînes de valeur fonctionnent, il faut que tous les acteurs soient à la table. Donc il y a vraiment, c'est une priorité stratégique de l'ISO, de s'assurer que tous les voix sont autour de la table et peuvent participer effectivement au développement de la norme volontaire internationale.
24: Est-ce que dans le monde, il y a un palmarès? Est-ce qu'il y a des pays qui sont plus impliqués dans justement toute la phase en amont d'être là quand il faut penser et rédiger et construire les futures normes? Est-ce que la France fait partie, Franck, de ces pays leaders?
25: Alors, à l'instar de l'ONU, la France, évidemment, n'a pas à rougir de sa position. Les entreprises françaises n'ont pas à rougir de leur position. Nous avons, dans ce qu'on appelle le baromètre d'influence, on mesure, c'est un moyen de mesurer l'influence des entreprises, dans le nombre de comités techniques de l'ISO que nous présidons, nous avons une belle position. Mais il y a bien sûr des pays, évidemment, comme l'Allemagne, qui est culturellement en tête, hein. Voilà. Est le numéro un mondial, qui a compris ce sujet depuis plus de 100 ans. Et puis d'autres régions du monde qui sont parties de très loin. Je pense notamment à nos amis chinois qui, lorsqu'ils ont rejoint l'OMC, n'étaient pas du tout présents dans notre écosystème et qui sont aujourd'hui, bien sûr, devant un pays comme la France, mais aussi comme d'autres homologues européens qui ont parfaitement intégré dans leur stratégie industrielle ce sujet des standards. Et donc, nous avons ce baromètre qui nous permet de mesurer l'influence régulièrement. Ce n'est qu'un moyen à nouveau.
24: Je reviens, Noélia, sur l'importance pour les entreprises de la norme. Est-ce que c'est important donc pour créer le marché, donc pour y accéder? Est-ce que c'est important aussi pour sentir les transformations, les besoins futurs des entreprises, donc des consommateurs?
0: Bien sûr, la norme internationale se développe quand il y a un besoin de marché. C'est pas nous, au secrétariat central de Genève, qui décide quelle est la norme à développer. C'est vraiment le marché, le besoin, qui lance le développement de cette norme. C'est très important pour les entreprises. Pourquoi? Et aujourd'hui encore plus, parce qu'on est dans un monde de plus en plus complexe, dans des chaînes de valeur beaucoup plus connectées à chaque fois. Des entreprises ont des clients partout dans le monde, des fournisseurs partout dans le monde, et une décision prise dans la capitale, on va dire, va influencer dans toute la chaîne des valeurs. C'est là où cette référence commune, cet langage commun de comprendre qu'est-ce que c'est la qualité, qu'est-ce que c'est l'innovation, qu'est-ce que c'est, comment mesure les émissions de carbone, est important pour permettre à ces entreprises de décider plus rapidement, avec moins de risques, et aussi de pouvoir passer plus de temps dans ces complexités et vraiment mettre le point à l'effort dans la création des valeurs et devenir beaucoup plus compétitive.
24: Et si je résume bien, Franck, c'est un outil de pouvoir, mais de pouvoir doux, ce qu'on appelle en mauvais français le soft power.
25: Absolument, c'est un outil du multilatéralisme économique, c'est un outil de soft power, évidemment. Et donc c'est toute l'importance pour nous, pour faire comprendre, exactement comme Noélia l'a dit, l'AFNOR pas plus ne génère de projets, ce sont les entreprises qui doivent s'emparer de ce sujet pour être influentes au niveau mondial, pour être à l'initiative du standard de demain, que ce soit en matière de technologie quantique, mais aussi de développement durable. Nous couvrons tous les champs d'activité. Et donc, il est vraiment important, effectivement, qu'on utilise cet outil. Et je pense que cette semaine, cela a démontré la mobilisation de nos entreprises françaises, qu'on se saisisse de ce sujet à la hauteur historique qu'elle peut représenter.
24: Merci beaucoup à tous les deux. Merci Noélia, merci beaucoup Franck d'avoir été les invités de cette première partie. Et justement, je vous propose voilà de voir un peu comment des entreprises accueillent ces normes, comment elles les développent, comment elles prennent part à leur élaboration avec le témoignage à la fois de Suez et de la FIEC. C'est tout de suite sur BFM Business. Bonjour Jérôme Bailly.
1: Bonjour.
24: Vous êtes directeur R&D Innovation chez Suez et bonjour Benoît Lavigne.
2: Bonjour.
24: Vous êtes délégué général de la FIEC. La FIEC, c'est la filière des entreprises des électrotechnologies. On va parler dans un instant donc des enjeux de la normalisation pour vos entreprises. Mais tout d'abord, quelques éléments pour planter le décor. Je commence par l'entreprise la plus âgée par Suez, créée il y a plus de 160 ans. Rappelez-nous les grands métiers et les grands chiffres clés du groupe Suez.
1: Alors Suez, donc nous sommes un acteur majeur de l'environnement. Nous avons en fait deux activités principales, l'eau et nous faisons

0: Fédération un peu plus jeune, nous n'avons que 100 ans, mais une fédération qui s'est développée en même temps que la normalisation. On représente les industries des équipements électriques et numériques, c'est-à-dire tous les équipements qu'on a autour de nous, dans la maison, dans les bâtiments tertiaires et industriels, qui aident à fonctionner l'infrastructure électrique. Alors c'est beaucoup de PME et de grands groupes. Je cite quelques grands groupes pour que ça soit parlant pour tout le monde. Schneider, Legrand, Siemens. On a aussi des grands distributeurs mondiaux, Rexel, Sonepar, dans ce cœur électrique. Et puis aussi la partie électronique et numérique, ben, les équipements que vous utilisez tous au quotidien.
1: Et ça représente combien d'entreprises et combien d'emplois ?
0: Ça représente environ 8000 entreprises, 800 000 salariés, 300 000 salariés dans le domaine industriel. Beaucoup d'exports, on a environ, on représente 10% de l'export français. C'est assez peu connu. On a des entreprises aussi présentes partout dans le monde. Et puis 8% de R&D quand le reste de l'industrie, par exemple, est aux alentours de 2%.
1: Alors on en vient donc à l'importance pour les entreprises, on en parlait dans la première partie de cette émission, de la normalisation pour le groupe Suez. Pourquoi c'est important de participer aux travaux de normalisation puisque comme on l'a dit, l'important c'est aussi d'être en amont de toutes ces normes et de tous ces standards.
2: Alors c'est important tout d'abord parce que dans le métier de l'eau et des déchets, la normalisation elle est présente en fait partout et sur des sujets essentiels. Sur l'eau par exemple, la qualité de l'eau, c'est juste l'aspect numéro un. Aujourd'hui, on parle de micropolluants, on parle d'PFAS. Bon, bah, comment mesurer les PFAS ? Eh bien, il faut définir les critères. Sinon, on parle de n'importe quoi. Et donc, il y a des normes là-dessus. Sur l'eau, on parle de traquer les fuites, on parle de la mesurer. Et donc, on doit échanger des données. Comment faire en sorte pour que les données qui soient échangées, elles puissent être interopérables, c'est-à-dire qu'on puisse les utiliser pour beaucoup d'autres choses. Il y a également des normes. Dans les déchets, on est quand même, nous, consommateurs, toujours ravis qu'on s'approche d'un point d'apport volontaire, de voir un code couleur, de voir un design qui est standardisé pour avoir les réflexes, pour bien trier. On a également des métiers qui sont très dangereux. Je pense par exemple à la collecte des déchets, beaucoup de machines, etc. Pareil, il faut opérer des équipements qui sont voilà, sécurité avant tout, et pour ça ces normes sont très très importantes. Donc ça, c'est, on a des métiers donc où les normes sont très présentes. Et après, eh bien, vous avez toujours deux choix: soit vous subissez, on attend que ça se passe et puis après il faut s'adapter, ben soit on essaie d'être présent à la table des négociations, et c'est le choix que fait Suez.
1: Et pour la FIEC, quelle est l'importance de la normalisation ? Est-ce qu'il y a ces mêmes enjeux d'être en amont pour pouvoir peut-être mieux accéder au marché ensuite ?
0: Oui, alors je dirais même que c'est plus que ça, c'est-à-dire que aucun de nos produits ou très peu de nos produits peuvent accéder au marché s'ils ne répondent pas aux standards, parce que les standards sont consubstantiels à notre activité.
1: Et qui d'ailleurs fait la norme fait le marché, hein, c'est
0: exactement
1: la phrase,
0: hein, c'est-à-dire voilà. Que même la normalisation électrotechnique précède celle de la normalisation générale, elle est plus ancienne. Pourquoi ? Parce que on est dans un domaine d'infrastructure, et pour transporter l'électricité de la centrale nucléaire ou de l'éolienne jusqu'à votre grille-pain ou à votre machine à café, eh bien, c'est une chaîne de standards à respecter. Et aucun de nos adhérents dans toute cette chaîne-là ne peut mettre un produit sur le marché s'il n'est pas standardisé. Et donc, forcément, comme c'est en plus l'industrie électrique, s'est beaucoup développée dans les zones occidentales, aux États-Unis et en Europe. On a aussi acquis des positions stratégiques fortes dans ces domaines-là. C'est aussi pour cette raison-là que nos entreprises mondiales sont leaders de marché, parce qu'elles étaient leaders dans le domaine de la normalisation.
1: Et vous êtes certes à l'ISO, mais vous avez, je crois, votre propre organisation de normalisation.
0: Oui, l'IEC, qui le comité électrotechnique international qui travaille en parallèle avec l'ISO, mais ça ne nous empêche pas de travailler aussi dans l'ISO, puisque en plus, avec le digital, il y a énormément de ponts entre les deux métiers. Et puis, comme n'importe quelle entreprise, on participe au groupe de travail de l'ISO également.
1: Jérôme Bailly, vous m'avez dit quand on a fait la préparation de cette émission, ce que j'aime dans la normalisation, c'est sa capacité

0: à générer, à être dans le temps long, qui est un luxe dans un moment où tout est beaucoup plus rapide.
1: Alors, Suez, donc métier de l'eau, métier de, des déchets, ce sont des métiers d'infrastructure, donc de temps long. Donc oui, nous avons l'habitude de ce temps long. Et effectivement, souvent, il est reproché à la normalisation que tout ça prend du temps. Mais nous, on le comprend. On aime ça. Ce qu'on aime aussi dans la normalisation, c'est que c'est ces aspects volontaires, c'est cet aspect expertise, c'est-à-dire que on traite des sujets qui sont complexes et donc il faut prendre le temps, il faut faire venir des experts. Et Suez, on veut être et nous sommes une référence en matière d'expertise dans l'eau et dans les déchets. Et donc c'est un moyen de valoriser notre expertise pour à la fin arriver à des normes qui soient intéressantes, pas trop coûteuses. Et qui servent l'utilité publique.
0: Est-ce que Benoît Lavigne, ce temps long, il est compatible avec l'innovation technologique et l'accélération de l'innovation technologique?
2: Oui, alors c'est un sujet qui monte aussi chez nous. Je suis aussi d'accord que c'est ce temps long est profitable. C'est presque un modèle de démocratie ou de diplomatie internationale. Il y a Je connais peu d'instances comme les instances de normalisation qui prennent ce temps de trouver le consensus. Donc ça, c'est vraiment un atout et c'est ce qui fait qu'ensuite les normes se déploient tout naturellement. Le danger, effectivement, c'est que quand la normalisation va moins vite que la technologie et que certaines entreprises technologiques peuvent être tentées de contourner la normalisation pour aller plus vite accéder au marché. Donc il faut qu'on garde cette culture du consensus et en même temps qu'on apprenne aussi à aller vite pour continuer à passer par la normalisation et qu'on sinon le risque c'est que on passe par d'autres outils concurrents à la normalisation qui seront moins démocratiques, moins consensuels et moins répandus internationalement.
0: Et dans votre secteur, l'importance de l'interopérabilité aussi avec les autres acteurs, ça compte le fait d'avoir des normes et des standards qui deviennent les mêmes pour mieux travailler ensemble, donc pour mieux développer le marché.
2: Oui, l'interopérabilité c'est une donnée de base de nos travaux, mais il n'y a pas que l'interopérabilité, il y a la sécurité de nos produits, il y a l'impact environnemental de nos produits, il y a tout un tas de thématiques à prendre en compte dans les normes liées à nos produits.
0: Quelle est la place de la France, Jérôme Bailly, dans ces normes? On en parlait dans la partie précédente avec Franck Lebeugle. La France est dans le top 3 mondial, je crois, à égalité avec le Japon. Est-ce que vous diriez que la France, dans la partie de conception, de définition des normes et des standards, a sa place encore? Et est-ce que c'est une place qui est stagnante ou peut-être déclinante?
1: Alors, dans nos métiers de l'environnement, la France a vraiment sa place, déjà parce que la France est en avance sur l'industrie de l'eau et des déchets française, est vraiment en avance. Hein. Les champions mondiaux, en fait, ils sont français. Donc, nous avons cette expertise et donc, on peut légitimement peser sur les normes. Donc, évidemment, la France a toute sa place dans la normalisation et encore plus effectivement dans les métiers qui sont les nôtres. C'est pour ça d'ailleurs qu'on essaie de peser sur des comités techniques au niveau expert, mais également en termes de gouvernance. J'ai une collaboratrice qui est au conseil d'administration de l'AFNOR justement pour que nos sujets soient bien représentés. Donc voilà, quatrième place, c'est bien. Continuons.
0: Et dans un contexte, Benoît Lavigne, où la Chine, entre autres, est en train de monter commercialement, mais donc elle est aussi, j'imagine, en train de monter dans le domaine de la normalisation.
2: Oui, alors la normalisation, c'est aussi le reflet de la façon dont vous êtes leader sur les marchés et inversement. Et donc forcément, comme pour Suez, nous, dans le domaine électrotechnique, on est leader pour l'instant et donc du coup on a une forte influence sur la normalisation électrotechnique. Comme pour l'ISO, on est très bien placé avec les Allemands, les États-Unis. Mais effectivement, la Chine arrive à grands pas et comme dans tout le reste de l'industrie, elle a compris que pour continuer sa stratégie industrielle, la normalisation est un élément fondamental. Elle l'a mis à l'ordre du jour de son plan 2035 pour être leader dans le domaine de la standardisation. Je dirais que pendant longtemps, elle a décidé de suivre les technologies et elle a compris que la normalisation, c'était pas seulement suivre les technologies, c'était fixer les règles du jeu. Donc, très logiquement, elle met les moyens pour prendre une place de leadership et elle y arrivera très certainement. Et à nous de faire acte de résistance,
0: faire en sorte et de résister
2: et d'y aller ensemble. Alors nos entreprises ont un rôle à jouer évidemment, mais aussi on attend que l'État nous soutienne dans cette démarche. C'est ce qui se passe dans tous les pays où la normalisation est forte. Il y a un soutien de l'État à la normalisation.
0: Eh bien, merci messieurs d'avoir participé à cette deuxième partie de l'émission La France a tout pour réussir. Donc ici, au CNIT à Paris, c'était donc les 100 ans de l'AFNOR qui organisaient cette annual meeting de l'ISO en France. Donc un événement important et on l'a vu avec les entreprises, ce sont des sujets cruciaux pour leur développement. On rappelle cette phrase qui fait la norme, fait le marché. 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Je vous souhaite un bon week-end, une très belle semaine et à très bientôt sur BFM Business.
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4: Analysez, on commence avec la Russie où Vladimir Poutine vient de prendre une nouvelle décision concernant son armée.
5: Oui, celle d'autoriser 15 000 militaires supplémentaires dans son armée. C'est la quatrième fois que la Russie augmente ses effectifs depuis le début de l'année. Donc si on regarde depuis le mois de mars, on est sur 50 000 soldats supplémentaires. Alors comment vous l'expliquez cette nouvelle hausse? On a quelques pistes dans Al Jazeera ce matin. Je vous donne les deux versions. La première qui dit que c'est une décision technique, il n'y a pas vraiment un changement stratégique. Ce ne sont pas 15 000 soldats qui vont changer le futur de la guerre. Et une deuxième version, un peu plus inquiétante, qui pense que cette décision sera probablement suivie par d'autres similaires. Et surtout que la cible, le but n'est pas la guerre en Ukraine, mais un conflit ouvert de grande ampleur entre la Russie et l'OTAN. Voilà un scénario un peu plus inquiétant. Il faut faire une différence. En revanche, on ne parle pas de mobilisation. Dans le cas d'une mobilisation, on appelle des civils au front. Là, il faut remplir des postes de militaires. Alors comment on fait ? Il faut recruter à l'étranger, il faut renouveler les contrats, il faut éventuellement faire signer des civils qui sont déjà au front depuis 2022 et la toute première mobilisation au début de la guerre. Sauf que ces civils qui sont au front, ça va être compliqué de les convaincre. J'ai trouvé un article très intéressant dans Medusa ce matin. C'est un journal russe indépendant qui a suivi un de ces soldats qui a été mobilisé en 2022, qui est encore au front 4 ans après. Évidemment, il raconte un quotidien très compliqué, on est dans le cadre d'un conflit, mais il raconte surtout un sentiment d'abandon complet de la part de sa hiérarchie. Votre santé n'intéresse personne, voilà ce qu'il dit. L'État a oublié ses hommes au front, on est traité comme des parias au sein même du système. Ce soldat raconte avoir vu les hommes de Wagner notamment arriver, se battre pendant quelques mois, puis être renvoyé chez eux, être remplacé par d'autres. Il dit qu'il y a eu un roulement sur quelques bataillons, mais que lui, il n'a jamais été remplacé, il est mobilisé depuis 4 ans et il raconte aussi qu'il refuse de signer un contrat pour devenir militaire professionnel. Il le dit très simplement, moi je veux rentrer chez moi.
6: Mais oui, on comprend bien. Vous avez parlé aussi de la possibilité de recruter des soldats à l'étranger. Vous pensez à la Corée du Nord ?
5: Oui, absolument. Il y a déjà 8000 Nord-Coréens déployés en Ukraine selon les chiffres donnés par Volodymyr Zelensky, le président ukrainien, qui dit aussi que Pyongyang se prépare à envoyer 10 000 soldats supplémentaires. On le trouve dans les lignes de NK News, c'est un média spécialisé sur tous les sujets qui concernent Pyongyang, qui raconte qu'il y a un véritable échange en ce moment entre les Russes et les Nord-Coréens. C'est que la Corée du Nord, oui, fournit de la matière humaine à la Russie et la Russie, en échange, apporte une aide technologique, notamment sur la production de drones. D'ailleurs, derrière tout ça, il y a aussi une question purement économique. On a traité de tout ce qui est la question humaine pour l'instant, mais il y a évidemment le bilan économique, combien cette guerre est en train de coûter à la Russie. On a une réponse ce matin sur Bloomberg qui explique que le projet de budget russe prévoit une très forte hausse des dépenses militaires pour l'année prochaine, pour 2027. 30% de ce qui était prévu jusqu'ici, désormais la défense représente un tiers des dépenses totales de l'État russe. C'est un paradoxe, hein, parce que cette hausse intervient alors que les finances publiques russes sont sous pression. Le déficit budgétaire pour 2026 a doublé à 3,2% du PIB, et ça ne risque pas de s'arranger parce que la Russie a besoin de davantage de munitions pour atteindre ses objectifs de guerre. Donc vous voyez, on est sur un besoin de main-d'œuvre à envoyer sur le terrain, d'où les militaires nord-coréens, et aussi de munitions qui sert à faire tourner la machine de guerre russe.
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7: La France et ses palaces, il n'existe pas de classement international de critères communs dans le monde. La France se targue de son savoir-faire en la matière. 33, 5 étoiles distinguées par Atout France pour leur excellence. Objectif, contribuer au rayonnement de Destination France. Situation géographique exceptionnelle, patrimoine, service, le plus haut niveau de l'hôtellerie. Et le segment ne connaît pas la crise, jouant à plein le pricing power. 6 établissements ont rejoint en juin dernier le cercle des palaces. Royal Champagne Hotel et Spa et le Four Seasons Resort Megève en font partie. C'est Iconic Business, bienvenue. Et justement, de nouveaux palaces sur le plateau d'Iconic Business aujourd'hui. Vincent Parino, directeur général Royal Champagne Hotel et Spa, bonjour.
8: Bonjour.
7: Joachim Jacob, directeur général du Four Seasons Resort à Megève, bonjour.
9: Bonjour Audrey.
7: Tous les deux, cette question, c'est une distinction reçue en juin dernier, pour 3 ans précisément. Vous aviez candidaté, c'est le cheminement. Ça change quoi d'ores et déjà, et dans l'absolu, ça change quoi de devenir palace?
8: Alors, ça change quoi? Alors, c'est beaucoup de travail. Effectivement, on a ouvert le Royal Champagne, un tout nouvel établissement dans le Grand Est de la France, devenu palace après 8 ans. 8 ans d'ouverture. Ça a été 1 an et demi de travail pour compléter ce dossier et avoir la fameuse distinction. Ça change quoi? Ça nous met en avant. Ça nous met en avant. Le seul palace du Grand Est de la France, c'est avant tout une grande fierté pour les équipes, pour nos clients qui sont fidèles depuis maintenant longtemps, nos partenaires locaux. C'est une vraie fierté, mais c'est aussi, je dois le dire, une grosse pression. Nous sommes là pour faire rayonner la France, nos savoir-faire. Et donc, voilà, ça change beaucoup à ce niveau-là.
7: Et en effet, il y a une pression, il y a une mise en œuvre. Vous parliez de préparation. Comment on se prépare? Parce que donc on parle de candidature. Quelles sont les options? Quels sont les niveaux, les paliers qu'il faut passer pour arriver à cette distinction?
8: Alors je pense qu'il y a au départ déjà un outil structurel. L'hôtel doit pouvoir avoir un certain nombre de critères. Bien sûr, les critères d'un hôtel 5 étoiles, mais pas que. On parle beaucoup d'expérience. Vous parlez à n'importe quel hôtelier, il va vous parler de la fierté qu'il a de ses équipes. Je pense qu'aujourd'hui, chacun peut le comprendre. Le plus gros asset d'un hôtel, c'est vraiment ses équipes. Les clients viennent à l'hôtel pour chez nous, par exemple, ils sont venus pour les bulles, ils sont venus pour un magnifique hôtel. Il y a des magnifiques hôtels partout sur cette planète. Oui. Ils reviennent pour nos équipes. Et je pense que ça, c'est quelque chose qu'il faut vraiment mettre en avant. C'est pour eux, cette fierté. C'est pour les gens pour qui on travaille. C'est pour nos clients.
7: Alors, Vincent Parino, vous représentez le Grand Est. Les Alpes avec Megève, Joachim Jacob. Une distinction reçue, même question. Ça change quoi pour vous aujourd'hui?
9: C'est une fierté avant tout pour nos équipes. Ça représente un engagement, un professionnalisme, une passion. Je pense, comme tout hôtelier qui se respecte, on est passionné par notre métier et on a pour but et seul objectif de rendre nos clients heureux. Nous avons ouvert l'établissement en décembre 2017. Nous sommes situés sur les hauteurs du Mont d'Arbois, à Megève. Et donc, nous travaillons depuis 9 ans sur une vision qui a été portée et amenée par Ariane de Rothschild, en collaboration avec le groupe Four Seasons. Et donc, une fierté, pour nos collaborateurs, bien évidemment, pour notre propriétaire, pour la collectivité, pour les résidents aussi mégevants, d'avoir cette distinction et de faire partie des fleurons de l'hôtellerie française.
7: Il y a un effet immédiat sur les réservations ou pas du tout?
9: On a constaté pendant cette période estivale, surtout la clientèle française Benelux, en effet, une croissance d'activité liée à la distinction Palace.
7: Vincent Parino, vous l'avez remarqué aussi, il y a un effet, est-ce que ça joue? Il y a un seuil psychologique pour cette clientèle qui vient chercher l'exceptionnel?
8: Je pense un petit peu moins pour nous. parce que pour une notion de saison, lorsque nous avons obtenu cette distinction, on était déjà en pleine saison.
4: Donc vous étiez déjà très chargé.
8: Notre clientèle est majoritairement étrangère. Et donc ça va certainement se sentir cet hiver quand on a un peu plus de clientèle française qui vient jusqu'à nous. Aujourd'hui, on l'a pas ressenti plus que ça, mais c'est vrai que l'hôtel tourne déjà très très bien.
4: On va y revenir en détail d'ailleurs sur la clientèle, mais cette distinction, elle permet d'avoir un effet sur les réservations, un effet sur les prix, comme en gastronomie, quand on devient étoilé, est-ce que ça permet d'étirer les prix et que la clientèle l'absorbe? On sait que l'hôtellerie de luxe peut avoir une clientèle qui absorbe ce prix, on sait qu'il y a eu 10 à 15% d'augmentation des prix ces dernières années. Est-ce que vous étirez les prix dans ce cadre-là une fois que vous êtes labellisé?
8: Écoutez, les prix, on les a étirés depuis 8 ans. Puisqu'on a ouvert, on est parti de rien. Alors nous, contrairement à mon confrère, on n'a pas de groupe derrière nous. On est un petit groupe indépendant. On a deux hôtels. On vient d'ouvrir un magnifique hôtel à Pommard, en Bourgogne.
4: Un couple d'Américains propriétaires.
8: Oui, tout à fait. Et donc nous, on a un peu navigué à vue, puisqu'on a sorti un hôtel de nulle part. Oui, on augmente nos tarifs. Oui, on fonctionne toujours bien. Oui, on a un taux d'occupation qui est même un petit peu au-dessus de l'année dernière, malgré des augmentations de prix. Je crois que le principal est surtout de justifier un tarif. Et peu importe le tarif aujourd'hui, il y a une notion de value for money qui est extrêmement importante. Et le prix aujourd'hui, il est moins s'il y a un réel service en face.
4: C'est vrai d'ailleurs sur ce segment luxe, et on le disait, ce n'est plus vrai dans la mode, dans la maroquinerie, mais vive l'expérience permet encore d'étirer les prix. C'est le cas aussi pour vous, Joachim Jacob, d'autant que j'ajoute que vous jouez sur la saisonnalité. Donc est-ce qu'à chaque réouverture, vous jouez sur cette gamme de prix?
9: Alors, pas à chaque réouverture, mais effectivement, nous sommes un hôtel avec une double saisonnalité, saisonnalité d'hiver, très marquée, avec destination de ski bien évidemment, une saisonnalité estivale. 95% de nos clients l'hiver sont étrangers, avec une majorité d'Américains, de clientèle américaine, clientèle du Middle East, clientèle française, mais qui arrive dans un second temps. Contrairement à l'été, où sur l'été, on a toujours une présence de clientèle américaine, et surtout une clientèle Benelux et française. Depuis que nous avons la distinction Palace, nous n'avons pas pour autant augmenté nos tarifs, comme l'a dit mon collaborateur, mon confrère Vincent à l'instant. On a ouvert depuis 9 ans, donc on travaille les tarifs depuis 9 ans. Moi, mon objectif est surtout de proposer de l'expérience, d'être force de proposition. Aujourd'hui, il y a 33 palaces, en France, de nombreux aussi établissements luxueux étrangers. Qu'est-ce qui va faire la distinction à Megève? Qu'est-ce qui va faire que nos clients vont venir? Quelles sont les expériences qu'on va leur proposer? C'est vraiment un style de vie, si je peux me permettre, que recherchent nos clients.
4: Une situation géographique particulière que vous mettez en avant chacun. Paris est un cadre particulier en termes d'hôtellerie de luxe et on connaît son savoir-faire. De part et d'autre, pour vous, il y a une mise en avant d'un territoire, d'un patrimoine et d'un ancrage local. C'est vrai en Champagne, Vincent Parrineau?
8: Ah mais c'est indéniable et je pense que ça a été notre travail depuis le début de mettre en avant une région et je pense que ça l'est également pour ce label Palace. Vous l'avez dit, hein, énormément de palaces sur Paris. On va parler de Paris, de Courchevel, du sud de la France. Nous sur la moitié nord du pays, à part Paris, il n'y a que nous. Mais je pense que on a une mission et c'est une mission qui est très importante, c'est de faire rayonner notre pays. Et pas uniquement notre capitale. Et c'est pas évident de se lancer dans une région et faire autant d'investissements pour pouvoir être au niveau de Palace. On a la chance d'être au cœur de la Champagne. La planète entière boit du champagne. Ça cible une clientèle bien précise qui nous va bien.
4: Et ça draine justement une clientèle différente?
8: Ah oui, tout à fait. Alors je pense que le champagne apporte une clientèle de geek du champagne qui vient parce qu'il est réellement passionné. Je pense que les clients viennent en région et restent chez nous pendant 3-4 jours parce qu'on a un réel service à leur apporter, alors qu'avant, les gens venaient dans la région pour une journée, faisaient retour avec Paris. Aujourd'hui, ils prennent le temps de rester 2, 3, 4, 5 nuits chez nous.
4: Et ça veut dire que la clientèle, elle est quoi? Internationale aux deux tiers. Si on regarde à peu près les dernières études sur la fréquentation particulièrement des palaces, la clientèle est internationale aux deux tiers, notamment américaine, on va y revenir en détail. C'est le cas aussi pour ces amoureux de la champagne, pour ces amoureux du vin?
8: Bien sûr. Nous, la clientèle française, c'est à peu près 15% à l'année. Donc c'est quand même pas très important. Comme je pense, les 33 palaces de France, les Américains sont notre premier marché. Mais pas que.
4: Et les premiers en termes de pouvoir d'achat, de toute façon.
8: Oui, oui, tout à fait, qui peuvent se permettre. Et c'est vrai, quand on voit les tarifs des hôtels aux États-Unis et notamment ce qu'ils ont pour ce qu'ils payent là-bas, finalement, on n'est encore pas très cher.
7: Oui, si on compare avec New York, il y a encore de quoi étirer les prix, notamment à Paris et ailleurs. Est-ce que là aussi, et j'imagine c'est une question bateau, la situation géographique quand on est à Megève, elle est évidente?
9: Exceptionnelle. On a la chance, dit au quotidien, de travailler dans un cocon, dans une région très riche, ce qui nous permet de...
7: Extrêmement concurrentiel en revanche, en termes de haut de gamme.
9: Absolument. Entre Courchevel, Stade, Verbier, à nous de nous démarquer, indéniablement proche de l'aéroport de Genève, une heure de route, donc ça c'est un axe très important pour nous, 95% de la clientèle internationale. Mais quand on dit clientèle, on parle de la clientèle résidentielle. Oui. Pour moi, il est aussi important de mettre en avant la clientèle locale. La clientèle locale qui nous fait aussi travailler sur des périodes plus creuses et à qui on a plaisir d'offrir de l'expérience. Notre établissement ouvre 3 mois et demi l'hiver, 3 mois et demi l'été. À nous d'être force de proposition à la fois pour la clientèle résidentielle majoritairement étrangère, mais aussi sur cette clientèle locale.
7: Mais c'est important, ça, à souligner quand on parle justement d'hôtels en tant que destination. Bon, vous vous cumulez avec un patrimoine, une destination véritable, géographique, etc. Mais il y a l'idée d'avoir un hôtel destination. On va revenir en détail sur les expériences. Mais ça veut dire que c'est le moyen aussi de drainer une clientèle locale, parfois un peu oubliée sur le résidentiel, mais sur toutes les expériences en dehors.
9: Il ne faut pas oublier cette clientèle locale. C'est important. Four Seasons est arrivé en 2017, a été accueilli à Megève. Je rappelle, fief également de la famille Rothschild. Et donc, il a fallu construire tout cet écosystème. Aujourd'hui, on parle du Four Seasons Resort Megève, puisqu'on a des expériences de golf, un golf qui vit 6 mois dans l'année. On a l'expérience de ski, bien évidemment, qu'on recherche l'hiver. L'expérience de gastronomie, de bien-être. Donc, c'est important de garder en compte et de considérer cette clientèle locale.
7: Évidemment, c'est le cas aussi en Champagne. Les deux tiers du chiffre d'affaires pour les hôtels de luxe sont captés par l'hébergement et pèsent lourd en termes de rentabilité. Mais c'est indispensable d'avoir tous les autres services, d'avoir les spas et l'expérience de gastronomie. C'est le cas en Champagne, d'autant plus dans les accords Mets-Vin quand on est dans un cadre hôtel.
8: Ah, mais si vous prenez l'hôtellerie de luxe, il y a quelques années, pour avoir un palace, ce qui n'existait pas à l'époque, mais l'équivalent en tout cas, il fallait avoir de magnifiques chambres, de magnifiques télés, les meilleurs lits, il fallait avoir un restaurant gastronomique, après il fallait avoir un spa. Oui. Aujourd'hui, tout ça, c'est des acquis.
7: Oui, exactement, c'est le prérequis.
8: C'est le prérequis. Il y a énormément d'hôtels dans le monde qui ont de magnifiques spas, les plus grandes télés, les plus beaux restaurants gastronomiques. Les gens, aujourd'hui, viennent chercher des expériences. On a créé, chez nous, une équipe de GEM, de Guest Excellence Makers, qui sont là vraiment pour nos clients, pour leur créer des parcours dans la région. Ils viennent vraiment pour cette expérience. Et c'est pour ça qu'ils reviennent. Moi, ce qui m'a fait le plus plaisir, c'est quand les gens venaient pour la première fois pour le champagne, mais qui revenaient parce que, justement, on a réussi à créer des expériences pour eux.
7: Bon, capter cette clientèle, c'est quoi? C'est étendre son territoire de marque? C'est ça l'enjeu?
8: Bah, je pense que l'enjeu, c'est de vraiment être là au cœur de la région, être ancré dans la région, travailler avec les acteurs locaux et mettre en avant notre région. Je pense que c'est ça la priorité.
7: Et donc, vous vendez des packages d'expériences et là où on a des paniers moyens qui peuvent grimper encore et encore?
8: Alors, on ne vend pas de packages d'expériences. Nos équipes...
7: Pour le dire trivialement, j'entends.
8: Oui, peut-être.
7: Mais... Pas très palace, certes.
8: Non, non, mais ce que je veux dire par là, c'est qu'on ne vend rien. On crée des expériences et on les crée sur mesure pour nos clients en fonction de leurs besoins du moment, leurs besoins de leur réservation. Ils viennent en famille, ils viennent entre amis. Ils viennent entre copains, ils viennent entre filles. C'est à nous déjà de définir la raison du séjour et puis après de les orienter. On est situé entre vignes et forêts. Il y a des sportifs qui viennent chez nous. Il y a des gens qui viennent parce que, on n'est pas sans le savoir, Reims a vu l'ensemble des couronnements de nos rois. Il y a toute une partie historique qui est importante. Mais c'est vrai qu'on va essayer de définir si le client est vraiment un geek du champagne et alors il veut aller chez un vigneron indépendant extrêmement haut de gamme ou il préfère aller voir des plus grandes maisons avec des approches plus simples pour découvrir le champagne.
7: Les exigences de la clientèle ont très habitué à la concurrence et à consommer dans ce cadre-là, elles sont de plus en plus dingues et il faut repousser les limites des expériences, Joachim Jacob.
9: Les exigences, elles sont présentes, soit, mais comme tout type de client, dans tout type d'établissement, donc on a des clients qui sont extrêmement exigeants et méticuleux sur certains aspects, d'autres un petit peu moins. Pour revenir sur les points évoqués par Vincent, notre rôle, c'est de faire en sorte que les clients soient heureux. Soient heureux, ça veut dire leur proposer des expériences, leur mettre des étoiles dans les yeux, être force de proposition. Et on a une équipe de spécialistes qui s'occupe d'eux. Je pourrais vous citer, par exemple, on a une magnifique suite privée qui est tout en haut de la montagne, à l'idéal 1850. Et on propose à nos clients, pendant leur semaine de séjour, eh bien, un majordome prend soin de leurs affaires. Rendez-vous compte, au lieu de revenir à l'hôtel directement en ski, eh bien, vous arrivez dans ce restaurant avec une magnifique suite. Vous êtes tout seul. Service de majordome, massage en haut de la montagne, repas auprès de la cheminée. Et puis, le lendemain, vous êtes le premier sur les pistes. Et vous passez un moment convivial en famille unique, exceptionnel, vu sur le Mont Blanc.
7: Isolé, exclusivité.
9: Exactement.
7: Et avec des tarifs de nuit qui sont de quel ordre? Parce que sur des nuits de palace classiques, sur une saison lycée, on est autour de 1800 euros en moyenne, avec des prix entre 1200 et 4000 euros. Quand on est sur des services tels, on arrive à quelle somme?
9: On est sur les tarifs que vous venez d'évoquer. Encore une fois, pour reprendre mes propos initiaux, l'idée n'est pas de surenchérir les tarifs. On préfère fidéliser nos clients.
7: Les mettre en adéquation.
9: Les mettre en adéquation. En revanche, il y a des périodes plus fastes où il y a énormément de besoins, de demandes. Les périodes de Noël, jour de l'an, vacances de février, vous avez une tarification qui est plus élevée. On pratique le yield management, comme vous trouvez dans d'autres industries. Voilà, sur les périodes les plus basses, vous avez des tarifs un petit peu réajustés. Pour autant, on est force de proposition pour proposer les mêmes expériences, que ça soit passer une soirée dans une cave à vin entourée de 17 000 jolis flacons, par exemple, en mode privé, avec votre concubin, votre ami ou en famille, ou être seul en haut de la montagne, vu sur le Mont Blanc, et passer juste un moment de rêve.
7: Et multiplier les collaborations et l'influence, une marque qui doit rayonner, Megève et Emily in Paris, et là, c'est le ticket gagnant.
9: C'est important. On travaille Megève comme une marque, pour attirer non seulement sur l'expérience client, mais aussi sur l'expérience collaborateur.
7: Bon, donc tous les deux, de part et d'autre, très dépendants de la clientèle américaine?
8: Alors pas que, et je pense, alors pour moi c'est important de ne pas mettre tous mes œufs dans le même panier.
7: Essentiel même.
8: Voilà, on a notamment un hôtel sur Saint-Barth, dans les Caraïbes, alors pour le coup, eux, ils sont vraiment, j'ai envie de dire, complètement dépendants des Américains, même si les Brésiliens, les Mexicains sont là. On a quand même une clientèle assez variée, beaucoup d'Européens, beaucoup d'Anglais, Benelux, on a des Français. Et après, effectivement, on a des niches markets comme le Brésil, comme l'Asie. Donc, on n'est pas que américain. Mais effectivement, la clientèle américaine, on aurait du mal à faire sans.
7: Et là aussi, vous avez travaillé la clientèle locale, travaillé l'offre pour que le spa vive tous les jours indépendamment et toute la saison?
8: Ah ben pour moi, elle est primordiale, cette clientèle locale. Et en fait, c'est la clientèle sur laquelle j'ai travaillé en premier. Parce que, comme je vous le disais, on est arrivé de nulle part pour ouvrir un hôtel. C'était notre première clientèle. Et surtout, c'est eux qui donnent vie à l'hôtel. Pour moi, le restaurant qui n'a pas 3, 4, 5, 6, 7, 8 tables de vignerons, de maisons, qui est invité des clients, c'est eux qui donnent vie à l'hôtel. Et on a beau avoir les plus belles suites, le plus beau spa, si votre hôtel n'est pas en vie, les clients ne vont pas revenir. Et donc, oui, effectivement, on travaille beaucoup la clientèle locale.
7: Joachim Jacob, quel bilan vous tirez de cet été insensible à la crise, plutôt une dernière minute, ou c'est une clientèle qui ne s'y prend pas du tout à la dernière minute?
9: Clientèle qui anticipe, on a des clients, on a la chance d'avoir des clients qui réservent leur séjour un an à l'avance pour pouvoir bénéficier d'un type de suite, d'un type de chambre, d'un positionnement dans l'hôtel. Un été qui a été plutôt exceptionnel, un mois d'août record, une très belle fréquentation, clientèle américaine en premier marché, mais aussi d'autres marchés, clientèle d'Amérique centrale, clientèle asiatique, clientèle française également, parisienne, lyonnaise, qui viennent sur l'été aussi en altitude, chercher un petit peu de, peut-être un peu moins de chaleur, plus d'espace aussi on peut le dire, mais le bilan d'été a été extrêmement positif.
7: Même chose à Reims, Vincent Parrino, un été avec une occupation record et avec une clientèle fidèle.
8: Alors, je pense que aujourd'hui, le tourisme en France fonctionne très très bien. On le voit dans toutes les statistiques, et c'est le cas pour les palaces et l'ensemble des palaces. Alors, une saison exceptionnelle, ça c'est très vrai, et surtout, ça se confirme par une arrière-saison qui est déjà très très bonne. On va avoir une très très belle occupation, une occupation encore record sur octobre, novembre, décembre s'annonce bien mieux que l'année dernière. Donc ça continue.
7: Donc vous arrivez à avoir des perspectives lissées sur l'année finalement, avec peu de temps mort.
8: Alors peu de temps mort, nous ça commence à baisser un petit peu sur novembre-décembre, c'est-à-dire que l'été on passe les 90% d'occupation, oui. Donc on est un petit peu en dessous. Nous la saison la plus calme va être sur janvier-février, et puis après ça repart tout doucement, mais au mois de mi-avril on est déjà en pleine saison, oui.
7: Et donc, comment vous travaillez également l'offre à venir, Joachim Jacob, quand on a ces périodes d'ouverture et de fermeture? Le prochain rendez-vous pour vous maintenant, c'est le 16 décembre. Et tout commence à s'organiser, proposer des nouvelles expériences, changer quoi? C'est encore le wellness et la longévité à fond.
9: Effectivement, on travaille un an à l'avance sur certains projets opérationnels, avec une montée en puissance, c'est-à-dire que dès le mois de janvier, on prépare l'été, oui. Et dès le mois de juillet, on prépare l'hiver, avec des perspectives sur certains projets à 2 ou 3 ans, dans l'objectif de présenter des nouvelles expériences de restauration, de bien-être, oui. Comme vous l'avez très bien stipulé, absolument, c'est dans l'air du temps,
7: oui.
9: Absolument, et puis aussi faire en sorte de préparer le séjour de nos clients. Nos clients réservent plusieurs mois à l'avance. Noël,
7: donc
9: jour
7: là,
9: de l'an,
7: vous avez déjà une visibilité sur le début de la saison, de toute façon.
9: Ah, complètement. Noël, jour de l'an, nous sommes déjà complets. Mm-hmm. Janvier monte en puissance parce que vous avez une clientèle, par exemple, du Moyen-Orient, qui parle avec le Ramadan, ne va pas venir du 7 février au 7 mm-hmm. mars. Donc, on sait que janvier va être un mois de très forte activité, voire le meilleur mois de l'année, d'ailleurs. Mm-hmm. Et on prépare tout ça en amont.
7: Donc ça se prépare évidemment avec vos collaborateurs, la saisonnalité amène un critère particulier. Comment on ajuste ses besoins? Comment on fidélise? Est-ce que vous les gardez toute l'année et vous, la formation se poursuit année après année, ou ils suivent la saisonnalité?
9: Nous, on a remarqué déjà que Distinction Palace nous a permis de monter en puissance sur le recrutement. C'est recherché par les futurs collaborateurs et collaboratrices françaises notamment. Recherche, travailler dans un établissement avec des labels tels que la Distinction Palace. Donc ça nous a beaucoup aidé. On emploie 300 collaborateurs par saison pour 55 chambres et suites, donc c'est un très fort ratio. On a une politique clairement axée sur l'expérience collaborateur, c'est extrêmement important, pour les fidéliser, pour les faire développer d'une année sur une autre, d'une saison sur une autre saison. Et puis on a l'opportunité, de par le groupe Four Seasons également, d'avoir un rayonnement, plus de 130 oui. propriétés dans le monde entier, ce qui nous permet aussi de les garder au sein de la compagnie, de les développer et de les envoyer, avec leur accord, dans d'autres établissements. Donc ça, c'est un premier point. Le deuxième point, c'est aussi, en saisonnalité à Megève, les accueillir dans de bonnes conditions. Ça veut dire leur proposer un logement adéquat. Ça veut dire les transporter. Ça veut dire proposer aussi les meilleurs salaires sur le marché. Les occuper pendant les journées de repos. On a l'équivalent d'un concierge dédié aux collaborateurs pour les emmener le lundi, mardi, mercredi, découvrir toute la région. Il faut aussi occuper un saisonnier et faire en sorte qu'il revienne.
7: Sur la formation, c'est là où vous êtes en concurrence, parce que vous avez une clientèle assez complémentaire qui peut aller de l'un à l'autre en termes de destination. Est-ce que sur les collaborateurs, sur les savoir-faire, là, il y a une concurrence, Vincent Parrino? Comment vous faites pour accompagner, justement, vous parliez des équipes d'emblée, la Distinction Palace, c'est lié aux équipes. Qu'est-ce que vous misez sur la formation de vos collaborateurs?
8: Alors, nous, c'est vrai qu'on fait énormément pour... Alors, contrairement à mon confrère, nous ne sommes pas un hôtel saisonnier.
7: Oui.
8: Et c'est vrai que, contrairement à Megève, qui est une destination saisonnière, nous ne le sommes pas. Et pour nous, ouvrir un hôtel saisonnier en Champagne aurait été très compliqué. Parce que les infrastructures ne sont pas là. Et donc, la plupart de nos collaborateurs travaillent pour nous à l'année. Et c'est vrai que c'est des plans de formation qui sont assez complets, qui sont pour tous nos collaborateurs. Certains sont envoyés en saison basse à Saint-Barth dans notre établissement pour créer un petit peu de dynamique dans le groupe et du développement de collaborateurs. Mais c'est vrai que l'accompagnement de nos collaborateurs au cours de l'année est extrêmement important. Mais on vit comme un hôtel à l'année, pas comme un hôtel saisonnier.
7: Et donc, avec moins de turnover, vous ne faites pas partie justement de ces secteurs et de ces établissements où, comme vous avez misé sur vos collaborateurs et tout fait pour les fidéliser, avec un turnover important?
8: Il y a un turnover indéniable. Alors, peut-être un peu moins que chez Joachim, qui est dans un groupe mondial. Et donc, c'est vrai que les collaborateurs bougent beaucoup dans le groupe.
7: Peuvent tourner.
8: Voilà. Nous n'avons pas ça. Néanmoins, pour avoir fait une grosse partie de ma carrière à Paris, on a beaucoup moins de turnover en province. Les gens viennent, ils viennent pour s'installer. Et donc, ça, c'est une vraie différence. Effectivement, depuis la Distinction Palace, on note de nouveaux type de collaborateurs qui viennent, qui ne veulent travailler que dans des palaces. Et c'est vrai que jusqu'à maintenant, faire venir les gens en Champagne, c'était plus compliqué. Aujourd'hui, on a beaucoup moins de problèmes.
7: Donc une destination à l'attractivité de la région.
8: Et je pense que c'est la première chose que nous a apporté en fait ce label Palace. C'est des collaborateurs qui sont fiers de travailler dans ce type d'établissement.
7: Clairement, les premiers ambassadeurs et un outil, un élément du rayonnement de ces destinations. Merci beaucoup à tous les deux. Vincent Parrino, directeur général Royal Champagne Hotel et Spa, Joachim Jacob, directeur général du Four Seasons Resort à Megève, d'avoir été dans Iconic Business, le luxe par BFM Business, à retrouver en podcast et replay dès à présent sur l'app et sur toutes les plateformes sur BFM Business.
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4: Avec Ludovic de Sauté. Bonjour Ludovic.
10: Bonjour Brigitte.
4: Alors il y a une expression que nous n'entendons plus dans les discours sur le budget 2027 alors qu'elle était omniprésente il y a un an. Une sorte d'effacement total. De quoi on parle ?
10: Alors oui, il y a une chose assez frappante quand on regarde les exercices budgétaires à un an d'intervalle. La valse des expressions et la valse des interdits. Rappelez-vous, à l'été 2026, alors que se préparait le précédent budget, nous étions plongés dans le concept d'année blanche au programme, donc gel des dépenses de l'État, pas de revalorisation de certaines prestations sociales, désindexation des retraites. L'idée avait le mérite d'être claire, à défaut d'être ambitieuse, mais mettre le pays sur pause pour un an pour économiser. Une année est passée, la situation de la France ne s'est pas franchement améliorée, mais les ressorts présentés hier pour le budget 2027 rappelle furieusement la recette de 2026, sauf que le vocabulaire a changé, Brigitte. On ne parle plus d'année blanche. Le gouvernement préfère parler de désindexation, de gel, de maîtrise des dépenses, de reconduite, de stabilisation. Bref, on tourne autour du pot pour un projet de budget qui sent pourtant un plein nez l'année blanche, mais chut, le concept a été totalement écarté, manu militari, des éléments de langage.
4: Mais alors Ludovic, quelles sont les raisons qui motivent ces bannissements ?
10: Alors, une première, c'est évidemment la présidentielle, qui s'invite évidemment dans chaque décision budgétaire. Une année blanche, c'est un dispositif global assumé comme tel, qui engage politiquement celui qui le porte. François Bayrou en a fait l'expérience, amère. Sébastien Lecornu, lui, présente un budget 2027 qu'il dit réversible, donc susceptible d'être modifié par la future majorité. Difficile dans ces conditions de figer noir sur blanc une année blanche, juste avant une présidentielle, et de fermer par la même occasion la porte au débat parlementaire. Mais il y a surtout une deuxième raison beaucoup plus préoccupante. La situation française n'est plus du tout la même. L'an dernier, l'année blanche était présentée comme une mesure exceptionnelle pour répondre à une situation exceptionnelle. Aujourd'hui, le problème reste exceptionnel, mais pour une toute autre raison, il est devenu structurel, systémique. La dette continue de progresser, la charge de la dette flambe, l'inflation galope, la croissance s'essouffle. Autrement dit, la France ne peut plus gagner du temps indéfiniment. Aujourd'hui, ce dont la France a besoin, c'est de traiter ses problèmes de fond, pas d'une année blanche qui reste une éphémère parenthèse annuelle. Vous savez, un peu comme un élève qui a décidé de donner un coup de collier au dernier trimestre après avoir échoué aux deux premiers, alors que les inscriptions sont Parcoursup sont terminées. Alors on peut changer les mots, on peut remplacer année blanche par stabilisation, désindexation ou maîtrise, mais les marchés, eux, ne financent pas le vocabulaire, ils regardent une trajectoire, attendent une véritable infection budgétaire, un changement de cap, et avec un taux français qui s'approche depuis hier des 5%, les marchés ont montré qu'ils n'achètent pas, mais alors vraiment pas du tout, cette année blanche maquillée grossièrement pour se fondre dans le décor et apparaître comme un effort structurel, de quoi nous promettre une année noire.
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18: Paris ETI, nouvelle édition avec des entrepreneurs autour de cette table extraordinaire. Cyril Guesso, cofondateur de FMS, Facilities Nouvelle-Aquitaine, bienvenue à toi.
19: Merci Patrice.
18: Toujours un plaisir de t'accueillir.
19: C'est une joie d'être ici parmi vous. Et puis je dis oui à l'entrepreneuriat, une ETI, mais une ETI inclusive.
18: Inclusive. Alors justement, on va parler des jeunes aussi. Juste à tes côtés, Florence Poivet, la présidente de World Skills France. Bienvenue, Florence.
20: Merci, merci Patrice. C'est une chance formidable d'être là aujourd'hui pour parler de notre jeunesse, des métiers et de cette France qui va gagner.
18: Cette France qui gagne qui Maxime gagne. Dubois en face de toi, le directeur général de Nomadia, membre de Numéum.
21: Tout à fait.
18: Bienvenue à toi.
21: Merci Patrice, très heureux d'être là, très heureux de porter haut les couleurs de l'innovation et de la tech française sur ce plateau.
18: Magnifique. Et François Tuller, le président directeur général de GPO, toi tu nous viens de Lyon, bienvenue.
22: Je viens de Lyon et je viens de l'industrie française.
18: Ah oui, et fier de la réindustrialisation en France. Hein.
22: Absolument.
18: Alors, madame, messieurs, est-ce que vous êtes prêts?
23: Oui,
18: oui. Allez, Paris ETI, c'est parti.
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18: On démarre avec toi, mon cher Cyril, entrepreneur social. Tu as fait tienne l'expression suivante que j'adore. Être cause de la joie de quelqu'un, c'est lui faire du bien. Moralement, c'est bon. C'est bon de faire le bien. Nous sommes dans la simplicité de vivre. Et ça, c'est fondamental. Ton entreprise FMS est une entreprise adaptée et solidaire, acteur reconnu de l'économie sociale et solidaire, qui emploie plus de 1100 collaboratrices et collaborateurs, dont 65% sont en situation de handicap. Ma première question, très simple. Comment ton entreprise est-elle passée d'une PME landaise à une ETI industrielle, sociale et digitale?
19: Tu as tout dit, Patrice. D'abord, c'est par la joie. Parce que nous avons une reconnaissance de la dignité humaine pour chacun et chacune des 1200 salariés. Donc nous avons fait trois leviers pour en arriver là, pour passer d'une toute petite PME en 2008, 5 salariés, aujourd'hui 1200, avec une phase d'hypercroissance, avec une croissance de 300% en 3 ans. C'est grâce à trois leviers majeurs. Le premier, c'est un investissement dans nos métiers. Le second, un investissement dans la formation, 15 millions d'euros entre 2019 et 2021. Et enfin, troisième levier, un écosystème. Un club ETI Nouvelle-Aquitaine très performant, un conseil régional Nouvelle-Aquitaine très engagé autour de l'industrie, je pense que ça sera une des thématiques aujourd'hui, mais également un ensemble de facteurs de financement qui permet de grandir.
18: Alors, ta croissance repose beaucoup sur le capital humain, les femmes et les hommes, human-centric. Comment transformes-tu des parcours qu'on pourrait qualifier de un peu fragilisés en compétences utiles pour toutes les entreprises?
19: On a mis en place une méthode qui d'ailleurs aujourd'hui on l'ouvre à toutes les entreprises. Cette méthode, elle est simple, confiance a priori et investissement ensuite. C'est-à-dire qu'on va recruter 2 ans à l'avance nos collaborateurs. On fait ce pari social, ce pari humain, ce pari de la confiance dans la compétence. Et donc, on les recrute 2 ans à l'avance, on va les former tout au long d'un grand parcours qu'on a appelé Nouvelle Ère. Et dans ce parcours-là, on va aller jusqu'au diplôme pour qualifier et avoir cette reconnaissance. Et cette confiance-là, après, elle s'exprime dans nos métiers, notamment de l'IT, où on a des personnes qui travaillent sur le PLM, du plus grand industriel majeur de l'aéronautique, dont je ne peux pas citer le nom
18: si,
19: sur votre plateau.
18: Si, vas-y.
19: Bon, c'est Airbus.
18: Très bien.
19: Eh bien, nous faisons, depuis le mois d'octobre, partie des 30 fournisseurs stratégiques sur les 12 000 dans le monde.
18: Bravo.
19: Et avec Total, avec TCS, avec Capgemini, Accenture, qui sont des partenaires d'ailleurs.
18: Oui.
19: Ils ne sont pas des concurrents. Ils nous accompagnent tous dans cette belle réussite.
18: Ton ambition nationale, c'est quoi?
19: Ben, c'est de continuer à être une ETI industrielle et inclusive, une ET3I qui va permettre à toutes et toutes de trouver sa place.
18: Exactement. Je vois à tes côtés une supportrice.
19: Parce qu'elle voyait
18: Florence Poivet, la présidente des World Skills. Alors les World Skills, c'est les Jeux Olympiques, des métiers pour les jeunes de moins de 23 ans. Et toi, dans tout ça, tu resteras une éternelle enfant. Tu es une femme de valeur, une femme de cœur, que la vie fascine et qui enchante. Et ça, c'est très rare, tu sais, et je tenais à t'en féliciter.
20: Quelle est la
18: première personne que tu aimerais retrouver en arrivant au ciel un jour?
20: Waouh. Eh bien, je pense que c'est mon père, ma mère, mon frère, que j'ai perdu très jeune. Pour leur dire que, au fond, même en ayant été très peu à mes côtés, ils seront ma vie. C'est eux qui m'ont permis d'être qui je suis aujourd'hui.
18: Et ça, Florence, on le ressent dans chacune de tes prises de parole, dans chacune de tes actions, dans cette mission que tu t'es donnée aujourd'hui avec les World Skills. Aujourd'hui, les World Skills, pour toi, ça représente quoi?
20: C'est le souffle de demain. C'est un souffle de confiance, c'est un souffle de joie, d'une jeunesse. Oui, notre pays a une jeunesse formidable, une jeunesse qui aime se lever tôt le matin pour aller bosser dans son usine et bien y bosser. On a gagné, il y a deux mois, la plus prestigieuse médaille des World Skills. Être le champion des champions d'Europe. Et qui est-ce? Un jeune garçon de la Haute-Loire qui est allé dans son CFA le plus proche, puis dans l'école de production de Michelin, et qui est « the best of Europe out of 580 compétiteurs ». Fraiseur, oui, la France a une jeunesse formidable. Oui, la France a un système de formation d'exception. On est revenu champion d'Europe. On ne devient pas champion d'Europe comme ça, par hasard. C'est parce qu'on a un système formidable. Alors c'est tout ça qu'il est enthousiasmant de porter. On a des métiers, chaque métier plus beau que l'autre. Quand vous venez dans nos compétitions, vous avez envie de devenir tout.
18: Un véritable élan. Tu vis entre la Suisse, la France. Si un jour tu devais quitter l'un de ces deux pays, quel pays choisirais-tu?
20: Les deux, parce que c'est une chance extraordinaire. La Suisse, je vais vous surprendre, c'est un pays de paysans. C'est un pays de la terre. C'est un pays du pragmatisme. C'est un pays du réel. Et ça, je le sens. Je le sens d'ailleurs dans World Skills. C'est ça qui me fascine et de porter ces jeunes. Cette compétition, elle est dans le réel. Ils sont comme dans une usine. Ils sont comme dans une entreprise de service. Et puis la France, c'est la France du génie. C'est la France de l'esprit qui monte parfois un peu trop haut, hein, qui oublie les racines, mais au fond, l'un est un peu les racines et l'autre est un peu les ailes, et donc c'est une chance extraordinaire.
18: C'est exactement ça. En face de toi, Maxime Dubois, le directeur général de Nomadia. Toi, tu es le patron depuis 2024.
0: Oui.
18: Éditeur de logiciels européens, dédié à l'optimisation des opérations de terrain, techniciens, force de vente, livraison. Tu as forgé en fait ton expertise du SaaS et de la croissance internationale pendant plus de 20 ans au sein de grands groupes technologiques, que ce soit Cisco, que ce soit Apple, puis Salesforce, où tu dirigeais l'Europe du Nord. Ta feuille de route, faire de Nomadia la plateforme logicielle de référence en Europe, combinant expertise, métier, IA appliquée et expansion internationale. Quand on est à Paris, quand on est à Nantes, quand on est à Bordeaux, mais aussi en Allemagne, en Suisse et aussi en Inde. Sur votre marché, les géants américains, on peut le citer, Salesforce, que vous connaissez bien, sont partout. Pourquoi une ETI française aujourd'hui, comme la tienne, ferait mieux?
0: Écoute, c'est déjà un formidable challenge, Patrice. Et ça, on est très heureux chez Nomadia, avec tous les hommes et les femmes qui composent cette entreprise de animer ce collectif pour battre les meilleurs mondiaux. Donc ça, je dirais, c'est le premier point. Les entreprises américaines, on les connaît. Beaucoup de puissance de frappe, beaucoup de puissance capitalistique, une puissance de marque. Néanmoins, c'est pas suffisant. C'est pas suffisant pour répondre aux besoins spécifiques de nos clients. En tout cas, c'est ce que je vois sur le marché français et le marché européen. Pourquoi ? Parce que les industriels français, ils souhaitent de la haute couture, ils souhaitent du spécifique. Et aujourd'hui, ces grands acteurs américains que tu as cités, ben c'est des généralistes. Et nous, on pense chez Nomadia qu'on a une réelle place, une réelle proposition de valeur adaptée aux besoins uniques du technicien de GRDF, du commercial de Fleury Michon, de l'agent de sécurité qui est devant les locaux de ce studio. Et on pense que c'est vraiment en ayant cette alchimie entre eh bien, la proposition industrielle technologique, mais néanmoins avec une belle finesse de spécificité, qu'on arrivera à convaincre le tissu européen d'aller avec nous. Voilà. Et donc, c'est ça aujourd'hui ce qui nous anime chez
18: Nomadia. On parle beaucoup d'IA. L'IA va-t-elle vraiment transformer, comme on le dit, l'économie aujourd'hui? Ou est-ce qu'on est en pleine bulle?
0: Eh bien, un peu des deux. Hein. Évidemment, on est un peu en pleine bulle parce qu'on voit des valorisations qui sont totalement démentes et qui sont quelquefois décorrélées du réel. Néanmoins, on voit aussi que eh bien, les éléments d'innovation de l'intelligence artificielle, notamment agentique, celle qui permet d'agir sur les systèmes en toute autonomie, celle-ci, elle peut réellement changer les choses. Un exemple, un chauffeur-livreur, demain, n'aura plus besoin d'aller auprès de son client pour valider un dépôt. Il pourra le faire de façon automatique avec le système. Et on voit donc que toute cette automatisation, elle permet tout un tas de nouveaux services et de créer beaucoup de valeur dans le tissu économique, notamment français.
18: Toi, tu viens d'une culture très tech américaine, en fait. Qu'est-ce que tu veux, en fait, garder? Qu'est-ce que tu veux derrière toi?
0: Alors, en termes de culture, je dirais que la culture américaine, c'est une culture de très très forte exigence, où quelquefois l'humain est écrasé par l'ambition et par la puissance industrielle. Moi, ce que je souhaite chez Nomadia, c'est de continuer à mettre l'humain au cœur, au centre. On est une entreprise à mission, c'est un statut important, et donc on a envie de continuer à développer l'entreprise tout en étant respectueux de notre écosystème, de nos collaborateurs et in fine de notre feuille de route. C'est ça ce qui nous anime tous les jours chez Nomadia.
18: À tes côtés, un grand chef d'entreprise également, François Tuller, le président directeur général de GPO. Tu nous viens de Lora, une très belle région. Acteur majeur européen de l'hygiène professionnelle, GPO combine puissance industrielle, capacité de stockage unique, proximité et expertise métier. Tu portes une vision industrielle durable et européenne de l'hygiène professionnelle avec une vraie, vraie grande sensibilité humaine. En quoi l'engagement RSE de GPO n'est pas du greenwashing?
1: C'est une bonne question et on essaye d'éviter le greenwashing en permanence. Pour nous, l'actif principal d'une société, c'est sa réputation sur la durée. Et la réputation sur la durée, ça veut dire bien traiter les hommes, bien traiter les clients, bien traiter les fournisseurs, bien traiter l'environnement. Et en fait, on est obligé d'être attentif à toutes les parties prenantes. Donc la RSE, on en faisait chez GPO bien avant que ce soit la mode, et on en fera chez GPO bien après que ce soit la mode. Donc c'est très concret chez nous, on essaye d'éviter le greenwashing en se faisant coter par des sociétés extérieures. On est Cavadis Platinum depuis 3 ans maintenant, et puis on a fait un plan d'économie des émissions de CO2. On vient de faire du moins 25%, et c'est pas nous qui le disons, c'est une société extérieure validée par la Commission européenne, entre 21 et 24, moins 25%. Donc c'est du concret, c'est pas de l'obligation de moyens, mais c'est de l'obligation de résultat.
18: Pourquoi aujourd'hui, entrepreneur, c'est prendre du risque, hein. Pourquoi tu prends le risque d'aller contre toutes les règles d'investisseurs banquiers en ayant des infrastructures aussi lourdes, c'est-à-dire la taille des équipes terrain, le nombre d'entrepôts, la taille des stocks, etc., etc.
1: Parce que je suis pas banquier, je suis industriel français, européen, et en fait, quand vous êtes une boîte familiale, on est là depuis 84 ans. Alors, on a fusionné 2 sociétés il y a 2 ans, on est une start-up au niveau GPO, mais les 2 sociétés qui ont été fusionnées ont été créées en 42 et en 68. Une à Villeurbanne et une à Vaux-en-Velin. Donc on est vraiment ancré dans notre histoire, dans notre territoire. Et nous, ce qu'on veut, c'est se développer à long terme. Donc le quarter, on s'en fout. Ce qu'on veut, c'est développer l'EBITDA sur le long terme, faire une croissance rentable et durable sur le long terme. Et c'est un énorme atout de pouvoir avoir un gros BFR, un gros besoin de fonds de roulement, un gros stock pour bien livrer les clients, avoir ce qu'on appelle un Net Promoter Score, donc une satisfaction client exceptionnelle. On est régulièrement au-dessus de 60 et se développer durablement et rentablement.
18: Beaucoup de tes concurrents n'ont pas réussi le grand développement européen. Toi, tu veux réussir comment?
22: Alors, moi, j'ai la chance d'avoir vécu dans 5 pays. J'ai travaillé avant dans des grandes sociétés, un peu comme toi, mais chez Renault Nissan et chez Rexel. Donc, des sociétés européennes qui m'ont expatrié dans 5 pays. Et je connais pas mal l'Europe. Hein, et je sais que l'Europe est notre nouvelle frontière, en fait, et notre territoire naturel. On est déjà numéro 1 en France. On est numéro 3 en Italie. On vient nouer un partenariat très porteur avec des Allemands. Je connais bien l'Allemagne, j'ai vécu pendant 3 ans et demi. Il faut travailler avec des Allemands. On vient de s'allier avec le numéro 3 allemand. Et je pense qu'en respectant les autres cultures, en parlant les langues également, en étant vraiment dans une logique de fédérer les forces des différents pays, on peut faire un champion qui n'existe pas encore sur le marché, mais qui est demandé par les grands clients. Et ce qui est demandé par les grands clients, ça arrive un jour ou l'autre sur le marché. Donc la fusion européenne, de manière à proposer une prestation de services au niveau de l'hygiène professionnelle à un niveau européen, c'est demandé par les clients et ça va arriver. Et ma société doit être la première à l'apporter au marché.
18: Donc tu es prêt ?
22: Je suis prêt.
18: Voilà.

0: collective, éventuellement investir d'ailleurs dans la société. Moi, j'ouvre le capital régulièrement de ma société. J'ai des centaines d'ouvriers, de magasiniers, d'ADV qui sont aujourd'hui actionnaires de ma société. Donc, il y a une notion d'intrapreneuriat chez GPO aujourd'hui. Et puis, la possibilité d'avoir des moyens pour se développer, notamment à un niveau industriel et à un niveau international. Donc, la taille ETI, c'est parfait.
1: Florence ?
2: Moi, je pense qu'il y a trois choses qu'un jeune peut, par lequel un jeune peut être attiré. C'est bien sûr l'ambiance, la réputation. La France, c'est malgré tout une terre de territoire. Hein, et les choses, on se connaît. La deuxième chose, c'est la beauté de chaque métier qu'il y a dans chaque entreprise. Et ça, c'est un peu notre rôle, notre mission. C'est de mettre en lumière, en valeur, la beauté de chaque métier. Parce que c'est, au fond, bien sûr, dans ce pays où le diplôme est prédominant, ça reste le métier qui est au cœur de l'envie et de la fierté de chacun, qui bâtit des cathédrales d'épanouissement dans le cœur de celui qui le fait bien. Et ça, je pense que c'est une vraie mission collective que nous avons tous de rendre le métier encore plus lumineux, je dirais. Nourrir l'envie, c'est-à-dire le faire connaître, et puis ensuite nourrir la fierté, c'est-à-dire faire aimer à toute personne, tout jeune, toute personne, de réaliser ce métier. Ça me paraît clé pour attirer.
1: Cyril ?
3: Ouais. Une ETI, c'est la bonne taille, je suis d'accord. Elle a un formidable ancrage territorial et je pense qu'on peut donner de la perspective en offrant aux jeunes la possibilité justement de s'inscrire dans un développement de son capital humain et de participer à la création, donner du sens à la différence et de casser ce prisme de la compétition du tous contre tous. Essayer de faire en sorte à ce qu'on ait un collectif impactant où tout le monde trouve du sens, y contribue et travaille dans un même état d'esprit. Tout à l'heure, Florence, quand je t'entendais, c'était très émouvant. Il y a aussi cette forme de tendresse dans les entreprises. On ne parle jamais d'amour.
4: C'est le mot le plus important au monde.
3: Bien sûr, laisser l'autre exister plus que soi. Vivre sans exister, la plus cruelle des exclusions. On peut être soigné par tous et mourir de n'exister pour personne. Le travail est une source d'existence, c'est un lieu de statut, un lieu de reconnaissance, un lieu de déploiement de soi. Et lorsque le jeune a confiance, ou moins jeune d'ailleurs, arrive dans une entreprise, peut s'exprimer, il peut se réaliser.
2: Bien sûr.
4: De ton côté, Maxime ?
5: Je pense que ça a été totalement résumé par les invités, c'est la quête de sens et la quête d'impact. Je pense que la quête de sens, c'est vraiment être au plus près des valeurs qui nous animent tous, et on a tous un certain nombre de valeurs, et on a envie de les retrouver à la maison, mais aussi dans le monde du travail, et puis aussi la quête d'impact, parce qu'il n'y a rien de plus beau, notamment quand on commence dans la vie active, d'avoir une adéquation forte entre ce qu'on fait et ce qu'on voit. Exactement. Et aujourd'hui, dans les grandes entreprises, on est quelquefois un peu dilué dans une force collective où on
4: noyé presque.
5: On voit presque pas l'impact qu'a ces tâches au quotidien. On a envie d'avoir du sens, on a envie d'avoir une adéquation totale entre ce qu'on fait et ce qu'on voit. Et c'est ça qui est beau aujourd'hui.
4: On reste avec toi, Maxime. En quoi les ETI sont les moteurs aujourd'hui de la croissance française ?
5: Eh bien, écoute, les ETI sont les moteurs de la croissance française à plusieurs titres. Le premier, c'est que, on l'a dit, on a un ancrage territorial important dans les ETI françaises. On représente la France entière, on représente tous les secteurs, on représente toutes les ambitions aussi, des ambitions locales, des ambitions nationales et des ambitions internationales. Donc ça, je dirais que c'est la première des choses, c'est vraiment avoir un tissu qui est à l'image du développement collectif qu'on souhaite avoir de la France. Donc ça, c'est le premier élément. Le deuxième, c'est que les ETI françaises, je dirais qu'elles ont aussi et maintenant un rôle très important dans l'approche de la souveraineté. Et on entend de plus en plus une volonté de décideurs européens, nationaux. Et les ETI françaises, elles ont un rôle à jouer important dans ce cadre-là. Elles doivent montrer l'exemple. Et elles doivent finalement utiliser leur bon de commande pour développer la France et l'Europe, notamment dans la partie technologique.
4: François, je te vois acquiescer.
0: Moi, je me suis engagé par rapport au gouvernement, puis aussi aux autorités régionales, sur le fait qu'en cas de prochaine crise de type Covid, on allait alimenter notamment gel hydroalcoolique, le marché national en priorité. Alors, pas ma région en particularité, il y a quand même d'autres régions en France que la région aura, mais en tout cas, le marché national. Non, c'est important, cette notion de responsabilité, de souveraineté, et je souhaiterais d'ailleurs que la loi évolue un peu, et que, en tout cas, l'application de la loi telle qu'elle est faite en France soit au même niveau que ce que je vois dans d'autres pays où je suis présent, comme en Italie ou en Allemagne, où la commande publique est plus orientée vers les entreprises industrielles du pays qu'elle ne l'est aujourd'hui en France. Donc avec les mêmes lois européennes, je pense qu'on doit

0: pouvoir appliquer la loi de manière différente et être un peu plus pro Made in France qu'on est aujourd'hui.
1: Florence, comment concilier performance économique et sens ?
2: Il n'y a pas d'antinomie du tout. Il n'y a aucune antinomie dans la performance et dans le sens. Le jeune qui va choisir son chemin parce qu'il a aimé un métier avec passion. Pourquoi il l'a aimé avec passion ? Parce que ce métier fera résonance en lui sur son envie d'être un acteur d'un monde meilleur, qu'il soit l'un soit l'autre. Un impact positif en termes d'environnement, un impact positif en termes de société, un impact positif en termes de technologie. Et il va vouloir gagner, il va vouloir le gagner cet impact. Mais c'est pas juste gagner de l'argent, ça ne va jamais très loin, ça ne dure jamais très longtemps. Mais c'est gagner ses pas, les uns après les autres, d'une société meilleure, et dans laquelle on est un acteur véritablement contributeur de cette société meilleure. Et ils nous le disent, les jeunes, ils ont besoin d'être acteurs de cette société, ils veulent participer à un monde meilleur. Et on ne peut le faire qu'en gagnant.
1: Alors justement, sur le comment on fait pour performer en gardant du sens, Cyril ?
3: Déjà, le sens, il est extrinsèque. Donc, il est en dehors de soi. Donc, il doit y avoir une nécessité et un plaisir à accomplir. S'engager, c'est mettre ses talents et son énergie au service d'une cause que l'on croit juste. Donc, écouter ses salariés, c'est aussi déterminer cette cause qui nous fait collectif pour aller ensemble vers ce même objectif. D'ailleurs, l'adage le dit bien, lorsque le sage montre la lune, l'imbécile regarde le doigt, parce que c'est le doigt qui fait sens.
1: Absolument.
3: Or, il y a quelque chose en nous qui nous pousse et qui nous instigue à progresser. L'adage de l'ETI-FMS notamment, c'est créateur des possibles. Créer. La France est une formidable terre de création et d'innovation. Et vous le représentez très bien ici. Et c'est ça qui est fantastique parce qu'on trouve toujours, surtout quand on est au pied du mur, les solutions à nos problèmes. Et on le fait ensemble, collectivement, on est capable de bâtir des grandes cathédrales industrielles. On en est capable.
1: On le voit ici.
2: Est-ce que j'ose...
1: C'est le débat.
2: Moi, j'aime beaucoup, beaucoup, Cyril. Tu utilises tout le temps ce mot collectif. C'est tellement vrai. C'est le début de la société, hein, ce collectif. Et nos jeunes qui se sont donné la chance d'intégrer l'équipe de France des métiers. Et ils mesurent combien le collectif, mais ils transforment leur vie, ils enrichissent leur vie d'une façon extraordinaire. C'est parce qu'ils sont ensemble que cette magie de revenir champion d'Europe a été possible. Et ce collectif, c'est vrai que de le décliner pas à pas dans nos vies professionnelles, dans nos vies personnelles, c'est une richesse formidable.
1: Je vais vous demander un petit exercice de synthèse en une phrase. En quoi les patrons d'ETI sont des exemples aujourd'hui pour nos jeunes ? Une phrase.
4: En une phrase, je dirais que nos patrons sont des exemples pour nos jeunes car ils doivent mettre en musique exemplarité, prise de risque, innovation et collectif. Et on en a parlé du collectif.
1: Florence ?
2: Ils sont exemples pour nos jeunes si ils allient conquête et humanisme.
1: Cyril ?
3: Être cause de la joie de quelqu'un, c'est lui faire du bien et moralement c'est bon. Très certainement le plus court chemin vers la création et la réussite.
1: François ?
0: Ils sont exemplaires parce qu'ils délivrent de la performance, ils assument totalement la responsabilité de leur entreprise, eux,
1: oui.
0: Ils sont engagés personnellement, et ils sont là, ils sont présents.
1: Si vous avez un message face à la caméra à délivrer à nos jeunes Français, vous avez envie de leur dire quoi ? Un mot, une phrase, face à la caméra. Je t'en prie, François. Regardez bien.
0: Allez au bout de vos idées, ne renoncez jamais à votre rêve. Les limites qu'on vous annonce, généralement, elles sont faites pour être dépassées. C'est mon histoire également. Donc je pense qu'il faut peu écouter ceux qui vous parlent de limites et aller au bout de votre idée.
1: Maxime, face à la caméra.
4: Je dirais, il faut s'engager. Il faut s'engager pour un monde technologique durable, collectif, qui soit synonyme de sens et pas synonyme de crainte. Et j'espère que nos jeunes s'engageront dans ce sens.
1: Florence, face à la caméra.
2: Si tu as un rêve, ose-le jusqu'au bout. Et si tu n'en as pas, sache qu'il y a en toi, qui que tu sois, où que tu sois, une part de champion et une part d'excellence. Et cela, ose-les.
1: Cyril Guesso.
3: De l'audace, viens à notre rencontre, entreprends et crée avec nous.
1: Cyril, Florence, Maxime et François, un très, très grand merci. Vous êtes de super patrons avec de très grandes valeurs. Merci Alexis, à nos deux Alexis. Merci Ilan, merci Thomas, merci Pierre. Merci infiniment.
2: Merci Patrice.
0: Merci.
1: Merci à vous, à la semaine prochaine.
5: Allez.
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13: Bonjour à tous, je suis ravie de vous retrouver sur BFM Business pour votre émission Focus Retail. Et au programme aujourd'hui, c'est une marque née il y a près de 95 ans, Monoprix, la pépite du groupe Casino. Après Noma, prise unique, Monoprix se réinvente, l'enseigne fait peau neuve et renforce notamment son positionnement en proximité. Alors où en est la rénovation de son parc magasin et de tous ses concepts? On fera le point avec Alfred Awawini, le directeur général de Monoprix. Et puis, dans un second temps, le secteur de la beauté est évolue avec la création de nouvelles marques centrées sur le soin et la cosmétique qui prennent de plus en plus d'ampleur dans le quotidien des femmes. C'est ce qu'on verra avec Caroline Lançon de Blinière, cofondatrice de Millier, et Kenza Keller, fondatrice de Talm, qui seront avec nous pour le pitch de la start-up. Allez, restez avec nous, Focus Retail, c'est parti.
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13: Et j'ai le plaisir d'accueillir sur ce plateau Alfred Awawini. Bonjour, bienvenue sur le plateau de BFM Business. Vous êtes le directeur général de Monoprix. Et puis à mes côtés, notre expert retail cette semaine, c'est vous, Claire Koraleski. Vous êtes directrice générale de Média Performance. Alors Monoprix, marque patrimoniale par excellence, fondée il y a bientôt 95 ans, a subi un rebranding. Alors dans l'organisation du plan Renouveau 2030 de Casino, une grosse partie du budget est allouée à l'enseigne, 325 millions d'euros dédiés à la rénovation de son parc de magasins et au déploiement des nouveaux concepts. Alors, l'objectif fixé, c'est 2030. Est-ce que ça va suffire? Est-ce qu'il va falloir réinjecter de l'argent?
14: Alors, vous avez raison de dire que Monoprix, aujourd'hui, c'est la marque emblématique du groupe Casino. On est bientôt, effectivement, centenaire, en fait, l'année prochaine, nos 95 ans. Et c'est une marque bien connue des Français. On est en pleine transformation et la rénovation fait partie de ces transformations. Les financements sont amplement suffisants. Et donc, à 2030, comme... Je le répète souvent, on va rénover 100% de notre parc de magasins. Et donc, je n'ai pas d'inquiétude à ce sujet, il n'y a pas de contrainte.
13: Sur 623 magasins, aujourd'hui, vous en êtes où sur la restructuration du parc, sur la rénovation du parc?
14: Alors, on va rénover, alors, quand on parle 100% des magasins, il y a déjà une bonne partie qui est déjà rénovée. On va en rénover 18 cette année, l'année prochaine 36, et donc on monte en puissance et 100% sera fait d'ici 2030.
13: Alors Alfred, vous le dites, hein, Monoprix, c'est vrai qu'on a pour habitude de dire que c'est la pépite du groupe Casino. Mais alors justement, pourquoi avoir attendu 13 ans avant de rénover ce parc de magasins et de rénover certains magasins qui commençaient à vieillir? Est-ce qu'on a attendu, pourquoi avoir attendu que le groupe Casino soit au bord du gouffre presque?
14: Alors, le nouvel actionnaire, la nouvelle équipe est arrivée il y a 2 ans. Et donc, depuis 2 ans, on s'attelle à la transformation de Monoprix et du groupe Casino de manière générale. Et donc, depuis 2 ans, on est en train de rénover tous nos magasins, moderniser, mais pas seulement nos magasins, aussi notre e-commerce, relancer la formation de nos équipes. Donc, le groupe, comme vous l'avez dit, est bientôt centenaire. Ça fait 2 ans qu'il y a un nouvel actionnaire. Les investissements sont là et on a lancé ce vaste plan de transformation depuis 2 ans.
13: Alors justement, allons un peu plus dans le détail. Vous avez lancé une nouvelle plateforme de marque cet été,
14: oui,
13: à Aix-en-Provence. Est-ce que vous pouvez nous en dire un mot et comment est-ce que vous voyez la suite? Est-ce que vous allez rénover les magasins avec cette nouvelle plateforme de marque?
14: Tout à fait. Donc cette nouvelle plateforme de marque, c'est quoi? C'est l'expression visuelle de la rénovation de nos magasins. Et donc dans tous nos nouveaux magasins, vous allez avoir le nouveau logo, la nouvelle identité sonore aussi, le jingle que vous entendez quand vous allez en magasin, l'éclairage, la décoration, la signalétique. Tout ça va accompagner le parcours client, le nouveau parcours client dans nos magasins.
13: Alors ça ressemble quand même un petit peu à ce qui existait auparavant. Ça c'était pourquoi? Parce que vous ne vouliez pas perdre les clients, l'habitude des clients?
14: Non, en fait, Monoprix est une marque emblématique patrimoniale et donc on veut faire le lien entre cette histoire et la modernité. Donc c'est un pont entre notre passé et le fait qu'on se projette dans une nouvelle forme de commerce. Mmh. Et donc on garde le Monoprix existant, mais on remet des touches du prix unique d'avant et on met aussi des touches un peu plus pop et originales pour s'habituer et aussi travailler sur l'évolution du commerce.
13: Mmh. Alors, un point sur la dépendance du groupe à Monoprix. Monoprix qui représente 56% du chiffre d'affaires du groupe. Est-ce qu'en rénovant justement l'entièreté du parc, ça va permettre, cette part pourrait croître?
14: Oui. Alors, aujourd'hui, toutes les marques du groupe Casino sont en train de se développer et on a des objectifs de croissance importants, notamment via de l'expansion. Donc, il est possible, effectivement, que Monoprix puisse développer davantage son chiffre d'affaires.
13: Vous avez un objectif ou pas du tout encore?
14: On a un objectif aujourd'hui de croissance en termes d'ouverture de nombre de magasins, que ce soit en France ou à l'étranger. Et donc, aujourd'hui, majoritairement en franchise. On a ouvert, d'ailleurs, récemment au Maroc, en Égypte et en Libye. Et en France, on est aussi sur du développement, que ce soit au centre-ville de Paris ou en province.
13: Alors, on reste sur les objectifs affichés. Vous visez 50% du chiffre d'affaires du groupe fait grâce à la restauration d'ici à 4 ans. Il y a un an, justement, vous inauguriez votre concept à Paris, dans le 15e arrondissement. L'objectif, c'est 10 ouvertures par an. Est-ce que le pari est tenu?
14: Alors, pour l'instant, on a ouvert 25 cantines. Donc, c'est notre nouveau concept de restauration. L'objectif, c'est d'en ouvrir une centaine à 2030. Donc, on est en ligne avec notre plan d'ouverture et on est très content des résultats parce que vous avez parlé du magasin dans le 15e de Beaugrenelle. Avant, il y a une boulangerie-pâtisserie. On l'a remplacée par une cantine et on a des croissances à 2 chiffres et un EBITDA, une rentabilité qui est en augmentation.
13: Donc, le plan de restructuration, la question financière, ça vous freine pas du tout sur le développement de ce projet?
14: Absolument pas. Aujourd'hui, 100% des investissements que j'ai demandé à mes actionnaires et au conseil d'administration ont été accordés. Vous avez parlé de 325 millions d'euros. C'est amplement suffisant pour rénover l'ensemble du parc.
13: Alors, en plus de la restauration, il y a d'autres concepts. Il y a notamment ce concept de la beauté. Alors, oui, vous avez fait plusieurs tests au fil des dernières années. Aujourd'hui, où est-ce qu'on en est? Et ce concept de beauté, il est présent dans combien de magasins?
14: Alors, le concept de beauté, c'est un concept qui me tient particulièrement à cœur. Aujourd'hui, ça touche quoi, le nouveau concept de la beauté? Ça touche l'e-commerce, ça touche l'offre qu'on va trouver en magasin, le concept, donc l'expérience en magasin et les services. L'e-commerce, on a lancé un nouveau site e-commerce en juillet dernier, qui on le retrouve dans le site e-commerce shopping. La deuxième chose, c'est qu'on est en train de travailler sur les marques. Donc, je sais que vous allez accueillir bientôt des startups et il y en a l'une de ces marques d'ailleurs est référencée chez nous. L'idée, c'est de toujours être un écrin pour ces innovations et dans le concept, on met en avant ces marques. Je vous l'annonce ici en exclusivité, on va lancer une nouvelle marque propre l'année prochaine, Monoprix Beauty, donc en lien avec les industriels et les dernières tendances.
13: Ah, ça n'existait pas, Monoprix Beauté ?
14: Alors, Monoprix Beauté existe, mais on recrée une nouvelle marque avec les nouvelles tendances et on va retravailler la plateforme de marque aussi sur la beauté et tout ce qui va avec. Et enfin, surtout la beauté, c'est quoi ?
13: C'est du conseil.
14: C'est du conseil, exactement. Et donc aujourd'hui, dans 180 de nos magasins, vous allez avoir en parapharmacie ou en beauté des experts qui vont vous conseiller sur des produits soins de la peau, des cheveux.
13: Ça demande une formation particulière.
14: Tout à fait. Donc on a des magasins écoles qu'on a créés depuis début d'année. Il y a 8 magasins écoles partout en France et on va former l'ensemble de notre personnel en beauté et dans les autres rayons pour pouvoir conseiller nos clients.
5: Claire. Alors effectivement, on a parlé, c'est le Monoprix, c'est la singularité, c'est un certain nombre d'univers entre la maison, entre la beauté, entre l'alimentaire, oui, entre la mode. Est-ce qu'il y a un univers qui tire plus la croissance que le reste ?
14: Alors historiquement, le textile à la maison tire la croissance. L'année dernière, on a fait plus 3,8% de croissance sur un marché en régression de 4%. Donc le textile est un vrai moteur avec la décoration. Mais la restauration, comme je vous l'ai expliqué, dès qu'on ouvre une cantine, on a des croissances à deux chiffres. La beauté, c'est la même chose. Donc, à chaque fois qu'on rénove un magasin, qu'on met des nouveaux concepts, on voit des résultats très positifs, tant sur la rentabilité que sur le chiffre d'affaires.
13: On sait que vous regardiez aussi pour acquérir des marques, des chaînes. Est-ce que ça, grossir justement grâce à la croissance externe, c'est toujours au programme ?
14: Non, aujourd'hui, ce qu'on veut, c'est faire de la croissance organique et donc des ouvertures. Et on s'associe avec des franchisés pour accélérer sur ces ouvertures, que ce soit en France ou à l'étranger.
13: Alors un point justement sur vos magasins. Vous réalisez un chiffre d'affaires, un volume d'affaires de 5,2 milliards d'euros pour 623 magasins. Le nombre de magasins en propre est quand même tombé de 283 à 260. La moitié de votre parc tourne grâce à des franchisés. Votre objectif, c'est donc de franchiser. Est-ce que vous allez quand même conserver, garder des intégrés ?
14: Alors, l'objectif, ce n'est pas nécessairement de franchiser. On veut avoir un parc de franchisés parce que les franchisés sont ancrés localement et ont une très bonne connaissance de ces magasins. Mais aujourd'hui, on ne va pas aller franchiser à 100% notre parc parce qu'on a des parcs dans notre parc intégré, on a des magasins qui fonctionnent très bien et qu'on sait très bien exploiter. Les franchisés, ce sont des partenaires importants pour Monoprix. D'ailleurs, il y a certains franchisés qui sont partenaires de Monoprix depuis 5 générations, qui connaissent très bien la marque et qui accompagnent ces transformations. Donc aujourd'hui, l'expansion se fera majoritairement avec la franchise parce que ça permet d'accélérer, mais on va conserver aussi le parc intégré tel qu'il est aujourd'hui.
13: Et ça vous permet aussi de faire des économies sur la rénovation de votre parc ?
14: Tout à fait.
13: Parce qu'une grosse partie est prise en charge.
14: On partage en fait les investissements de rénovation avec nos franchisés, donc ça, effectivement, ça fait partie de l'accélération.
13: Claire.
5: Donc Monoprix, c'est un magasin urbain au centre-ville, ça fait vivre le centre-ville.
14: Tout à fait.
5: Et c'est un magasin qui est ouvert le dimanche.
14: Oui.
5: Alors effectivement, comment on ouvre un magasin le dimanche avec ce côté autonomie, c'est ça, du magasin ?
14: Tout à fait. Donc on ouvre des magasins. Alors il y a des magasins dans lesquels on a le droit d'ouvrir le dimanche, c'est les ETI, les zones touristiques, et il y a les dimanches du maire qui nous autorisent à ouvrir. Mais on va ouvrir le dimanche. Pourquoi ? Parce qu'on se rend compte que la clientèle urbaine le réclame. Et aujourd'hui, quand on regarde nos sites e-commerce, on constate que beaucoup de commandes sont faites le dimanche en fin de journée. Que ce soit en quick commerce, Uber Eats ou Deliveroo, en e-commerce, il y a un vrai besoin des clients d'être ouvert le dimanche.
13: Mais est-ce que ça veut dire remettre des caisses automatiques, ce que vous étiez en train peu à peu de diminuer ? Ou est-ce qu'on va garder des salariés justement le dimanche ?
14: Non. Le dimanche, on n'a pas le droit, en fait, dans certains de nos magasins, d'ouvrir avec des salariés. Donc on va garder l'autonome. Aujourd'hui, vous avez raison, on est en train d'ouvrir de plus en plus de caisses tapis traditionnelles.
13: Oui.
14: Et donc le bon équilibre, c'est 50-50. Et on arrive à cet objectif en fin d'année. Aujourd'hui, on a autant de caisses automatiques que de caisses tapis qui sont ouvertes dans nos magasins.
13: Ah oui, donc il y a eu ce rétro-pédalage sur les caisses automatiques. Pourquoi ? Essentiellement à cause de la démarque inconnue, ou est-ce qu'on perd du temps dans les caisses finalement ?
14: Parce qu'une caisse automatique ne sourit pas au client. Et ce qui est important pour le client, c'est aussi le relationnel, le contact. Et un autre sujet qui est assez pragmatique, c'est que vous ne poussez pas un caddie devant une caisse automatique, vous prenez plutôt un panier, donc les paniers sont plus petits. Et donc si on veut que nos clients reviennent dans nos magasins et fassent des paniers et ce contact, ce relationnel, c'est important d'avoir des caisses tapis.
13: Alors si on prend un peu plus de hauteur, c'est vrai que la rentabilité opérationnelle s'améliore sur le terrain, mais la situation financière globale, elle reste tout de même incertaine. Si le plan de restructuration globale ne fonctionne pas à terme, est-ce que un démantèlement pourrait être envisageable ? On sait que Carrefour regarde notamment. Est-ce que vous avez des discussions en ce moment ?
14: Alors ça, c'est des sujets qui sont traités au niveau du groupe. Ce qui est sûr, c'est que Monoprix, c'est la plus belle marque du commerce en France, donc tout le monde a les yeux rivés sur Monoprix. Mais aujourd'hui, ma priorité, c'est la transformation de Monoprix. Donc aujourd'hui, la rénovation de notre parc, la mise en œuvre de nos nouveaux concepts, c'est ma priorité et je me focalise là-dessus.
13: Merci beaucoup, Alfred Awaouini. Restez avec nous, on passe tout de suite au décryptage.
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13: Alors Claire, on va parler avec vous des collaborations. C'est vrai que les enseignes en raffolent, notamment, suivez mon regard, Monoprix. Justement, pourquoi ces capsules, elles sont devenues si incontournables dans le retail ?
5: Alors effectivement, c'est vraiment créer ce sentiment d'urgence, mais aussi créer un événement. On est dans quelque chose qui va être très médiatisé de par, effectivement, forcément, le rassemblement de deux marques connues. Et puis, c'est une offre limitée dans le temps. Donc effectivement, ça va focusser du trafic autour de cet événement. On se souvient tous en 2004, Karl Lagerfeld qui était arrivé avec une opération capsule chez H&M, 1500 produits vendus à l'heure, même sur la 5e avenue à New York. Et puis on se rend compte que c'est aussi une possibilité de faire venir des gens pour cet événement, mais qui n'avaient pas l'habitude de venir. Uniqlo a l'habitude aujourd'hui avec Marie Meco ou avec des offres comme JW Anderson. Ils font venir dans le magasin pour l'opération capsule et après ils espèrent pouvoir convaincre sur le reste de...
13: Alors, c'est intéressant pour les enseignes parce que ça leur permet d'attirer du monde, mais pas seulement.
5: Alors effectivement, c'est intéressant pour les deux parties. C'est forcément intéressant pour potentiellement la marque qui, dans un temps très court, va pouvoir gagner en notoriété, être présente dans un magasin physique autour de cet événement. On se rend compte que les collaborations donnent des volumes. Alors si on regarde les chiffres en Chine, Cause, je l'aurais peut-être mal dit, en 2019, on est vraiment sur à la fois des vues sur les réseaux sociaux qui explosent et à la fois des volumes de vente qui expose. Donc c'est vraiment un gros coup de notoriété pour la marque qui va être présent. Et on le sait, chez IKEA, il y a d'autres exemples.
13: Est-ce qu'à force de multiplier les capsules, il n'y a pas un risque de lasser les consommateurs ?
5: Alors en tout cas, les chiffres ne disent pas ça du tout. Aujourd'hui, il y a une étude internationale de YouGo qui montre que les 18-24 ans, je prends les chiffres, 44% déclarent être plus susceptibles d'acheter un vêtement si justement il est annoncé en édition limitée. En 2026, on se rend compte que 55% des consommateurs interrogés ont déjà acheté une édition limitée sur un produit alimentaire. Donc on se rend compte que même là, effectivement, j'ai un impact. Ou une autre étude sur la France, Royaume-Uni et États-Unis, 47% des consommateurs ont acheté une collaboration, justement, un produit comme brandé ces 12 derniers mois.
13: Merci beaucoup Claire. Alors c'est vrai qu'on me dit dans l'oreillette que la capsule avec le musée d'Orsay a fait des ravages en ce moment.
14: La première journée, on a vendu tous nos produits. Et chaque fois qu'on sort une collaboration, on en sort à peu près 11 par an. On a vraiment des gros succès. J'ai même ma mère qui m'appelle en me disant « Il n'y a plus de produits, pourquoi il n'y en a pas assez pour tout le monde ?» Donc c'est un vrai succès et on va continuer à développer ça. Et l'année prochaine, 95 ans de Monoprix, on va avoir plein de collaborations
13: Et on sera au rendez-vous. On passe tout de suite au pitch de nos startups.
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13: Et on accueille deux startups sur ce plateau, ça change de d'habitude, mais on est ravis de vous avoir. Caroline Lançon de Blinière, vous êtes cofondatrice de Millet, et Kenza Keller, fondatrice de Talm, nous ont rejoint donc sur ce plateau. Bienvenue à toutes les deux. Alors justement, toutes les deux, vous avez fondé des marques dermo-cosmétiques qui sont dédiées aux femmes, mais qui sont chacune spécialisées sur différentes problématiques et moments de vie. Kenza Keller, on commence avec vous, justement. Vous avez mis au point des produits pour les femmes enceintes, en tout cas c'est comme ça que vous avez commencé. Qu'est-ce qui a motivé ce choix spécifique ?
16: Finalement, ma première grossesse a été un événement assez fou dans ma vie et de femme et de consommatrice. Moi, j'ai travaillé 10 ans dans l'industrie de la beauté et quand je suis tombée enceinte de ma première fille, je me suis rendu compte qu'il était très difficile de trouver des produits véritablement adaptés à ce moment-là de la vie, parce que la peau a des besoins très spécifiques et surtout, j'avais peur de m'appliquer des produits qui ne soient pas OK pour mon bébé et pour moi à ce moment-là. Et donc, c'est comme ça que ça a commencé.
13: Alors justement, là aujourd'hui, ça prend un peu plus d'ampleur parce que vous avez une actualité majeure. C'est le groupe Caudalie qui vient de prendre une participation majoritaire dans Talm. Ça, c'est seulement 5 ans après la création. C'est donc en plus la toute première acquisition de la marque. Qu'est-ce que ça va changer pour vous ?
16: Honnêtement, pour moi, c'est un milestone hyper important. Donc, la marque a été fondée en 2021. Je suis vraiment arrivée dans un momentum où les femmes avaient besoin de produits plus exigeants et aussi plus sensoriels, plus flatteurs aussi de leur féminité. Et en fait, 5 ans plus tard, l'arrivée de Caudalie majoritaire au sein de mon capital, ça va permettre de me déployer, notamment d'un point de vue commercial. Moi, j'ai une vraie expertise sur le produit, sur la marque, sur le service client. Et là, vraiment, ça va me permettre d'arriver à la prochaine étape et notamment d'arriver dans la pharmacie française.
13: Donc, vous gardez la main sur la création des produits. Passer à l'étape secondaire, ça va être quoi? Vous êtes plutôt dans des points de vente spécialisés. Là, vous allez viser les pharmacies, par exemple?
16: Absolument. On a commencé, nous, donc, dans une dizaine de pays en Europe, principalement via le sélectif, donc des revendeurs comme Omicrim, Galerie Lafayette, Bon Marché. Et là, vraiment, l'idée, c'est de pouvoir répondre aux demandes entrantes des pharmaciens, parce que les clientes, évidemment qu'elles utilisent le e-commerce, mais elles veulent trouver les produits en bas de chez elles, facilement, et surtout avec un conseil de qualité. Et c'est pour ça que la pharmacie fait sens aujourd'hui pour Talm.
13: Là, vous nous avez amené quelques produits en magasin, en plateau. De quoi s'agit-il?
16: Alors, vous avez 3 de nos produits best-sellers. La Mega Oil, d'abord, c'est le produit qui a permis à Talm de se faire connaître. Je vous dis, on a même Rihanna qui a utilisé ce produit pendant ses 2 dernières grossesses.
13: Ah oui,
16: incroyable. C'est une huile de soins globale et on a été la première marque, en fait, en Europe, à écrire grossesse et postpartum sur l'étiquette d'un flacon. C'est une huile pour le visage, pour le corps, pour l'allaitement, pour le périnée, pour le massage du bébé, bref, pour toute la famille. La Mega Water, qui est une technologie brevetée, qui est une brume peau parfaite, perfectrice de peau, qui va venir, en fait, venir à bout de l'acné hormonal, de toutes les problématiques qu'on peut avoir et qui est sûre pour tout le monde dès la naissance, pendant la grossesse et l'allaitement.
13: Et juste aujourd'hui, un solaire, oui, qui se développe dans d'ailleurs beaucoup de marques.
16: Oui, c'est ça.
13: Très, très à la mode. Là, on parle donc des femmes enceintes, mais pas seulement, vous êtes allé plus loin.
16: Exactement. En fait, on est tombé avec l'équipe sur une statistique qui nous a vraiment effaré. La plupart la majorité aujourd'hui des clients en Europe considèrent qu'ils ont une peau réactive. Qu'est-ce que ça veut dire? Ça va être une peau qui va avoir des problèmes d'irritation, de démangeaison, d'allergie. Et en fait, on est de plus en plus exposé aux perturbateurs endocriniens et à des molécules qui sont de plus en plus concentrées. On va vraiment une surenchère des marques de beauté sur le pourcentage d'actifs. Et donc, nous, on va vraiment avoir le grade haute tolérance. On s'adapte à toutes les peaux, même les plus exigeantes.
13: Mmh. Caroline, vous, de votre côté, vous avez aussi fondé Millet en 2021. Alors, vous êtes spécialisée en beauté hormonale. Vous êtes partie d'un constat aussi ou alors d'un besoin très personnel?
17: On a beaucoup de points communs avec Kenza parce qu'effectivement, le focus sans perturbateurs endocriniens et sans phytohormones, parce que nous, on a quand même 70% de nos ventes sont des compléments alimentaires. Et c'est vrai que j'ai toujours tendance à dire qu'on va cosméticiser des produits santé parce qu'on est d'abord sur des problématiques très santé plutôt que beauté. On va parler de confort physique et mental, de tout ce qui est relié à l'intimité, tout ce qui était tabou au niveau des phases de tempête hormonale et des répercussions sur la peau et les cheveux. Mais on a vraiment un prisme très santé et on a voulu le faire également dans des formules sensorielles, c'est-à-dire d'avoir ce premier aspect safe place, mais vraiment, on va vraiment creuser cette troisième voie, comme disait Kenza, sur la haute tolérance, la toxicité, le sans perturbateur endocrinien suspecté, le sans phytohormone, et ensuite un produit très premium pour aller lutter contre des symptômes trop peu reconnus.
13: Alors, c'est vrai que vous avez aussi le géant Pierre Fabre qui détient près de 40% de votre capital. Qu'est-ce que justement ce soutien d'un laboratoire reconnu, ça vous a apporté?
17: Alors déjà, beaucoup de conseils et de structures. Nous, ça se passe très bien avec les équipes parce qu'on a commencé avec eux en 2023. On a fait une deuxième levée là début 2026. Et par exemple, on peut lancer notre première étude clinique sur le duo intimité. Il y a très peu d'études sur l'intimité, sur la santé de la femme en général, qui, je pense, va être un gros sujet des prochaines années en pharmacie et ailleurs. Et donc, ça donne effectivement cette caution aussi et ce fait de bien structurer au niveau de l'offre, de la sécurité, avec l'appui d'un labo qui fait quand même la moitié de son chiffre d'affaires sur du médicament.
13: Aujourd'hui, vous êtes dans 400 magasins spécialisés. Vous êtes aussi en pharmacie. Vous visez 1500 pharmacies d'ici à 3 ans. Pourquoi est-ce que c'est primordial aujourd'hui, quand on est une marque de soins, d'être en pharmacie?
17: Alors, nous, on s'est développé un peu à l'envers là-dessus. Parce que je ne voulais pas aller en pharmacie. En sortant de Caudalie, je me disais, oh là là, il faut des équipes commerciales, c'est trop. Au début, on est peu nombreux et donc on veut vraiment concentrer les efforts sur une distribution conseil premium. Donc on était rentrés dans l'espace santé Monoprix, du Bon Marché, Galerie Lafayette, etc. Et en fait, on a développé assez spontanément un gros réseau de soignants, de plus de 3000 soignants, gynéco, sages-femmes, urologues, qui nous ont contactés directement.
13: D'accord.
17: Et développant aussi avec le groupe Pierre Fabre, on s'est dit, mais c'est très logique, on pose régulièrement des questions à nos clients, ils disent, il faut vous retrouver trouver en pharmacie. Et en plus, on a déjà ce réseau de soignants constitué, prêt à nous recommander. Donc, on a un peu fait le prisme à l'envers. Et aujourd'hui, justement, on vient d'embaucher des vraies forces commerciales, parce qu'on est une marque qui demande beaucoup de pédagogie.
18: Oui.
17: On est une marque compliquée.
18: Pour s'installer en pharmacie.
17: Voilà. Et donc, on voulait avoir notre force commerciale en propre.
18: Claire.
5: Alors effectivement, a priori, c'est peut-être exactement ce que vous venez de dire, mais avec des mots différents. Vous avez aussi des produits qui sont éligibles à des prises en charge par des acteurs comme Acetis. Qu'est-ce que ça change pour vous quand ce partenariat ou cette prise en charge arrive?
17: On a été très flattés, on s'est rendu compte que ça faisait mouche aussi auprès des pharmaciens, parce qu'aujourd'hui on a fait un test que dans 150 pharmacies pour vraiment développer les outils. Il y a 3 mutuelles qui nous ont référencés, LC Care, Acetis et une autre, je ne sais plus le nom. Et en fait, c'est vraiment aussi un signe qu'on a été la marque référente sur ce marché. Ça devient des choses plus à la mode, entre guillemets, aujourd'hui, voilà, autour des femmes enceintes, de la non-toxicité, qui pour moi est quand même quelque chose de très fort à apporter. Il faut savoir qu'il y a pas mal de décrets qui sont passés en pharmacie là-dessus, qui n'ont pas été vraiment appliqués, mais je pense que la tendance de fond est là et que plus personne ne pourra faire semblant en disant. Et c'est vrai que ça apporte une caution, parce que ces mutuelles, elles vont devoir screener aussi de manière très avancée, comme au niveau des remboursements des serviettes hygiéniques et des tampons, la non-toxicité, etc. Donc on va aussi plus loin dans l'analyse.
18: D'ailleurs, Alfred Awawin, oui. je m'adresse à vous. C'est vrai que Millet est référencé dans l'espace santé chez Monoprix. Oui. Pourquoi est-ce que vous êtes connu effectivement pour être un peu le dénicheur des gènes pépites? Pourquoi c'est important justement de référencer des marques qui sont très expertes, comme peuvent l'être Millet et Talm?
14: C'est important parce que ça attire une population et des consommateurs plus jeunes. Et puis notre vocation chez Monoprix, c'est d'être l'écrin pour les nouveautés et les start-up. Donc on est très content et très fier d'avoir Millet. J'espère avoir Talm bientôt.
18: Mais oui,
14: bientôt.
18: On vous laissera échanger
14: voilà,
18: après.
14: Voilà, exactement. Non. Voilà. Donc aujourd'hui, Monoprix, que ce soit la beauté ou sur d'autres univers, aujourd'hui, on est effectivement la rampe de lancement pour des start-up.
18: Merci beaucoup, merci à toutes les deux d'avoir été avec nous sur cette interview. Restez là, on passe tout de suite à l'actu de la semaine. Alors Claire, chaque année, les magasins se parent de rose pour Octobre Rose, mais est-ce qu'ils peuvent aller plus loin et devenir de vrais relais de prévention?
5: Alors effectivement, il ne faut pas oublier, les magasins, le retail en France et dans tous les pays, c'est un maillage territorial, une présence forte près de la population avec de grosses fréquentations. Donc on peut comprendre effectivement qu'ils ont leur rôle à jouer. Ce qui est intéressant, c'est de voir les initiatives. Par exemple, cette année, le 24 octobre, sur le parking de Leclerc à Gonesse, on va pouvoir avoir un mamobus qui vient effectivement au cœur de la population pour pouvoir passer les mammographies, puisque on est bien dans le mois du dépistage du cancer du sein. Walmart avait commencé comme ça, ils ont même tiré l'idée un peu plus loin, puisqu'ils ont gardé même de façon permanente cette possibilité de faire ce service.
18: Au-delà de la prévention, il n'y a pas seulement que la prévention d'ailleurs.
5: Non, tout à fait. Alors on se rend compte qu'on sait que des grandes causes ont besoin de financement, on sait que la grande distribution a mis en place ce micro-don, vous savez, le moment en caisse où vous avez la possibilité d'arrondir votre achat en donnant quelques centimes. Et effectivement, l'année dernière, en l'Octobre Rose 2025, il y avait 2100 points de vente, à peu près 10 enseignes qui s'étaient mobilisées. Et en un mois, on avait déjà récolté 3 millions de dons pour Octobre Rose grâce à ce micro-don.
18: Est-ce que les enseignes peuvent aller encore plus loin que la simple collecte de dons?
5: Alors complètement, on voit des initiatives assez différentes. On voit par exemple Mondial Tissu qui invite ses clientes à confectionner en magasin des accessoires destinés aux femmes atteintes d'un cancer pour mieux vivre cette période. La Rosée, donc la marque effectivement de cosmétiques, organise des ateliers de soins pour des femmes en rémission. Donc on voit effectivement des initiatives d'accompagner le bien-être de la femme dans ces moments difficiles.
18: Merci beaucoup Claire pour votre expertise. Merci à tous les quatre d'avoir été avec nous pour cette émission. Alfred Awawini, directeur général de Monoprix, Kenza Keller pour Talm et Caroline pour Millet. Merci à tous et puis merci à vous de nous avoir suivis. On se donne rendez-vous la semaine prochaine pour une toute nouvelle émission. Excellent week-end à tous.
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20: Alors Anthony, l'intelligence artificielle s'attaque désormais au prix de votre Big Mac. Aux États-Unis, McDonald's est soulevé des critiques après la publication d'une enquête qui montre la façon dont l'enseigne utilise l'IA pour déterminer jusqu'à quel point elle peut augmenter le prix de ses hamburgers.
21: C'est ça, c'est une longue enquête de l'agence Reuters sur les pratiques de tarification de McDo aux États-Unis qui explique que la chaîne de fast-food utilise une intelligence artificielle redoutable qui peut savoir au centime près jusqu'à quel point elle peut faire monter le prix des hamburgers, des frites, de tous ces produits, sans faire fuir les clients. Et c'est ce qui expliquerait en partie les grandes disparités de prix géographiques, y compris à l'échelle locale. Par exemple, cette enquête, elle cite le cas d'un restaurant californien où le Big Mac est à 5,69$, donc 5 euros environ. Et quand on va quelques kilomètres plus loin seulement, eh bien on a un autre restaurant qui propose le même Big Mac à 6,89$, donc 6 euros, différence de 20%. Et ça, ce serait notamment dû à cette intelligence artificielle. Alors vous allez me dire, bon, le fait qu'une entreprise essaye de trouver le prix le plus élevé pour ses produits, c'est de bonne guerre, c'est pas complètement nouveau. La nouveauté, c'est la puissance de l'outil, c'est-à-dire l'utilisation d'une IA qui va pouvoir de manière extrêmement précise déterminer ce qu'on appelle la sensibilité au prix du consommateur, c'est-à-dire qu'en gros, on va prendre en compte des millions de transactions passées dans les 14 000 restaurants américains, on va coupler ça avec des informations sur en fait une zone géographique donnée, peut-être le pouvoir d'achat des gens, on va prendre en compte aussi par exemple la concurrence locale. S'il y a un Burger King juste à côté, peut-être qu'on va pratiquer des prix qui sont un tout petit peu en dessous. Et l'intelligence artificielle va pouvoir dire, si tu augmentes de 3 centimes le prix de ce sandwich-là, tu vas perdre tant de clients. C'est extrêmement précis, c'est presque chirurgical et ça permet d'optimiser les prix. Parfois d'ailleurs de donner des prix absolument dingues. Il y a un franchisé qui explique par exemple que l'algorithme lui avait recommandé un prix de 18$ pour un menu Big Mac, ce qui est quand même assez énorme. Alors, il faut rappeler que chez McDo, c'est des franchisés, donc c'est eux qui choisissent les prix. Mais bon, ils sont quand même assez fortement incités par la maison mère à suivre les recommandations de cet algorithme, de cette intelligence artificielle.
20: Alors, adapter les prix en fonction de la demande, c'est ce que font depuis longtemps les VTC ou les compagnies aériennes. Mais c'est vrai qu'on ne s'attendait pas forcément à ce que ça arrive dans la restauration.
21: C'est ça la surprise, c'est-à-dire qu'on peut y voir une première incursion dans ce qu'on appelle la tarification algorithmique, cet ajustement de l'offre et de la demande, enfin du prix en fonction de l'offre et de la demande. C'est vrai que ça existe depuis longtemps pour les VTC, pour les billets d'avion. Alors vous allez me dire, on ne fait pas encore varier le prix des hamburgers en fonction du moment de la journée, mais ça pourrait arriver précisément. C'est-à-dire, on sait où ça commence, on ne sait pas où ça se termine. Toujours aux États-Unis, c'était la chaîne Wendy's, donc qui est le grand concurrent, grand concurrent de McDo, qui avait envisagé à un moment précisément de faire varier les prix en temps réel. C'est-à-dire que là, vous arrivez dans le fast-food, vous savez le panneau avec tous les prix et tous les produits, et en fait, l'idée c'était que le prix évolue en fonction de ce que demandent les gens. S'il y a beaucoup de gens, c'est un soir de match par exemple, hop, le prix du hamburger va augmenter. Si vous venez en plein milieu de l'après-midi, à ce moment-là, vous êtes en heure creuse et vous allez payer votre hamburger moins cher. Ils avaient dû, face à la fronde populaire, parce que c'était, en gros, ils ont expliqué qu'ils s'étaient mal exprimés, qu'ils n'avaient pas l'intention de le faire, ils ont dû reculer, mais la réalité, c'est qu'ils y réfléchissent très très fortement.
20: Ouais, donc ça veut dire qu'il faut quand même s'adapter à un monde où les prix vont évoluer en permanence.
21: Oui, ça va être une réalité dans tous les domaines, c'est vrai. Alors il y a des expérimentations, y compris à l'échelle hyper locale. Par exemple, il y a une grande chaîne de pubs au Royaume-Uni qui a mis en place, alors ils appellent ça l'unhappy hour, donc c'est le contraire de l'happy hour, où là en gros, en fonction des heures de pointe ou pendant les matchs, le prix de la pinte va augmenter par exemple. Mais c'est aussi le cas des supermarchés, la grande distribution réfléchit aussi à la tarification dynamique, surtout que maintenant, vous avez des étiquettes électroniques.
20: Oui,
21: donc on peut faire
20: vrai.
21: Varier les prix un peu comme on veut. Ça commence à être réglementé d'ailleurs aux États-Unis. On vient d'interdire, l'État du Maryland a interdit la tarification dynamique dans les supermarchés. Maintenant, les prix doivent rester les mêmes, au moins un jour ouvré, pour éviter ce genre de dérive.
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3: 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Il est 14h. 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
4: Bonjour à tous, ravi de vous retrouver sur BFM Business dans Check-up Santé. Si l'envie vous vient d'épargner, pourquoi ne pas faire coup double en épargnant dans le domaine de la santé et améliorer ainsi l'offre de soins? C'est justement la société Eurial, 7e investisseur mondial en immobilier de santé, qui le propose depuis plus de 15 ans. Audrey Fernandez, chargée de relations épargnants, et Daniel Weil, directeur de la recherche et stratégie, vont nous dire comment. Directeur exécutif de l'innovation chez BPI France, Paul-François Fournier prône pour une innovation externe, c'est-à-dire une collaboration entre start-up et grands groupes. Il nous l'explique dans son dernier ouvrage, L'innovation au carré, aux éditions Presse et Communication. Enfin, on le sait, en France, des centaines de milliers d'hospitalisations sont évitables, des patients hospitalisés trop longtemps. Une société multiprimée par ailleurs l'a compris en créant un service high-tech pour nos seniors, pour un parcours de santé optimal. C'est ce que va nous dire Audrey Verchin, qui est directrice du développement de la société Epoca. Check-up Santé, c'est parti.
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4: Audrey Fernandez, bonjour.
6: Bonjour Fabien.
4: Daniel Weil, bonjour.
8: Bonjour Fabien.
4: Alors, expliquez-nous quand même ce que fait Eurial en quelques mots.
8: Bah, Eurial, c'est une société qui a été fondée par Jean-Jacques Olivier, qui dirige toujours cette société, en 2009, une entreprise familiale. Et moi, j'aime bien dire que notre métier ou notre mission, c'est de connecter l'épargne à la santé via l'immobilier. C'est-à-dire que nous investissons pour le compte de nos clients, qui sont des particuliers comme vous et moi, comme on dit. On a 60 000 associés de nos fonds, c'est-à-dire investisseurs.
4: Déjà 60 000 associés.
8: 60 000 associés, ce qui est beaucoup. Le montant moyen d'investissement est de l'ordre de 10 à 15 000 euros, donc des sommes tout à fait, abordables pour beaucoup de gens, en tout cas en France. Et donc, nous investissons dans ce qu'on appelle l'immobilier de santé. Alors, l'immobilier de santé, il faut peut-être définir un peu ce que c'est. L'immobilier de santé, c'est à la fois tous les établissements pour l'hébergement des seniors, résidences, services seniors, EHPAD, villages de seniors, etc. Tout ce qui concerne le soin, c'est-à-dire les cliniques telles qu'on les connaît, aussi les soins de ville.
4: Ouais, parce qu'on a tendance à penser qu'aux EHPAD, quand on parle de seniors, quand on parle de...
8: On limite, et en vérité, au quotidien, quand on ouvre les yeux, on se rend compte qu'il y a les établissements seniors, le sanitaire, les soins de ville, centre de radiologie, centre d'imagerie médicale, etc. Et puis aussi la partie qu'on appelle life science dans le jargon, c'est un laboratoire en vérité, et tout ça, ça forme en fait ce qu'on appelle une classe d'actifs ou un ensemble d'investissements immobiliers qui en fait ont un vrai intérêt financier en plus d'être utile.
4: Audrey Fernandez.
6: Oui, tout à fait. Moi, côté particulier, côté épargnant, finalement, Eurial permet à ces particuliers d'épargner sur de l'immobilier de santé. En plus, c'est accessible...
4: Oui, c'est pas d'investissement, c'est de l'épargne.
6: C'est de l'épargne, absolument. Mm-hmm. C'est de l'épargne dans l'immobilier de santé. C'est accessible facilement parce qu'il y a un ticket d'entrée qui est moins important que l'immobilier direct. Et mon rôle, moi, c'est de pouvoir les accompagner, répondre à leurs questions et leur rapport, bien évidemment, aux risques qui concernent l'épargne.
4: C'est vrai que la santé a vraiment besoin de beaucoup d'investissements.
8: Exactement, parce qu'on sait tous que la société vieillit. Moi, je préfère parler de longévité que de vieillissement, mais en tout cas, on sait qu'on sera évidemment une société composée à un quart, un tiers de personnes de plus de 65 ans, et qu'en plus, l'espérance de vie augmente, mais l'espérance de vie en bonne santé augmente moins vite. Ce qui fait qu'il y a tout un âge de la vie où finalement on sait qu'on aura besoin de soins. Et en fait...
4: Elle a même stagné pendant le Covid.
8: Exactement, elle a stagné pendant le Covid, alors que l'espérance de vie, au sens, littéral du terme, elle continue d'augmenter. Et en fait, c'est pas quelque chose qui va s'arrêter rapidement. C'est on est au début du vieillissement aujourd'hui. Hein, la génération du baby-boom, dont on parle beaucoup, bah, ceux qui sont nés en 65, qui est la fin du baby-boom, bah, ils entreront dans le troisième âge, en quatrième âge, en 2045, et vu le taux de natalité, on va de toute façon être une société, ce que certains auteurs ont appelé la société du vieillissement, qui devra faire place à une population âgée. Et ça induit des besoins, notamment immobiliers. On parle beaucoup des lits, des médecins, ce qui est totalement nécessaire. Mais il y a aussi toute une infrastructure immobilière. Aujourd'hui, une personne âgée, notamment en France, elle a tendance à vivre dans un appartement qui souvent n'est pas configuré pour elle, dans un 5 pièces parce que les enfants sont partis, etc. Des escaliers qui ne sont pas forcément adaptés à une personne peu mobile. Dès qu'on ne peut plus y rester, on bascule dans l'EHPAD, souvent c'est mal vécu, etc. Alors qu'en fait, il y a toute une offre immobilière à construire, qui existe en vérité, mais à construire et à financer pour qu'il y ait un vrai continuum d'hébergement des seniors, continuum de soins avec les pôles de santé, etc. etc.
4: Audrey Fernandez, donc les épargnants sont vraiment sensibles à l'investissement santé ?
6: Oui, ces besoins, en fait, ils les comprennent de manière intuitive, tout simplement parce que ça leur correspond et c'est quelque chose qu'ils connaissent. Donc, ça rend, si vous voulez, cette lisibilité de l'épargne beaucoup plus facile.
4: Je le disais, en fait, ça améliore l'offre de soins.
6: Exactement, tout à fait, absolument. Donc, et comme je le disais tout à l'heure, cette épargne immobilière à travers la SCPI, c'est accessible avec une épargne qui est assez limitée puisqu'on peut le faire à partir de 50 euros par mois. Donc c'est en plus assez simple.
4: Oui. À tout le monde.
6: Exactement.
4: Daniel Wall, donc investir utilement, on peut quand même on peut accepter un certain rendement quand même.
8: On doit demander un certain rendement. Je dirais que, d'une certaine façon, la mauvaise nouvelle, c'est qu'il y a beaucoup de besoins, mais la bonne nouvelle, c'est qu'il y a énormément d'épargne. Et d'épargne qui est souvent investie de façon relativement modeste. Quand on voit les taux du livret A, les taux des placements, je dirais qu'ils sont généralement promus. Donc, on est aujourd'hui dans un moment de marché, je dirais, où investir en immobilier de santé est à la fois utile et rentable. Ce qui est quand même une assez bonne incitation. Aujourd'hui, quand on achète ce type d'immeuble, on les achète à des rendements de 5-6 % pour les meilleurs d'entre eux. Mais là encore, l'important, ce n'est pas seulement la performance, mais c'est aussi le profil de risque. Parce qu'il faut bien voir que si je vous demande entre l'hôpital où vous êtes né, ou la clinique où vous êtes né, le bureau où vous avez travaillé pour la première fois et le commerce où vous êtes entré pour la première fois, lequel est encore là, dans 99 % des cas, ce sera la clinique où vous êtes né, parce qu'on est sur des actifs, des locataires qui ne sont pas dans l'idée de déménager, qui peuvent donc signer des baux extrêmement longs. On est très très loin du 3-6-9 français. Nous, la moyenne de durée d'années de bail qui reste encore sur notre patrimoine chez Orial, c'est 15 ans. Elle est supérieure à 15 ans. Donc ça, c'est une visibilité en termes de revenus et c'est une forme de rente pour le long terme. Donc c'est aussi une question de profil de risque.
6: Tout à fait.
4: Oui, dites-moi, Audrey Fernandez, rapidement.
6: En fait, ce que les épargnants, ils aiment aujourd'hui, ils souhaitent concilier le côté utile, le côté diversification et le côté performance. Et l'avantage, c'est qu'on n'est pas obligé de choisir. Parce qu'effectivement, la santé, ça permet de faire les trois. Donc, voilà.
4: Et dites-moi, l'international, c'est important pour vous ou pas ?
8: C'est nécessaire, puisque là encore, comme je disais, on parle d'actifs qui sont très spécialisés. C'est pas n'importe quel bureau, n'importe quel commerce interchangeable. Et donc, pour avoir le choix quand on investit, parce que l'idée, c'est quand même de choisir les meilleurs actifs, il faut avoir un univers d'investissement, une cour de récréation, comme on dit chez les investisseurs, qui soit la plus large possible. Chez Orial, on est présent dans 9 pays, la plupart des grands pays d'Europe, le Royaume-Uni, mais aussi le Canada.
4: Le Canada, bien sûr.
8: Et on a un projet de se développer de façon importante en Amérique du Nord et notamment au Canada. Pourquoi ? Parce qu'on veut, d'une part, avoir le choix de ce qu'on achète. D'autre part, il y a énormément de modèles qui sont très différents selon les pays. Vous n'avez pas du tout le même traitement de l'hébergement des seniors, même du soin. La notion de village de seniors, par exemple, c'est quelque chose qui existe dans certains pays, pas d'autres. Des pays comme l'Italie, comme l'Espagne, sont en train de passer d'un schéma familial où les petits-enfants gardent les grands-parents, si j'ose dire, ou restent avec les grands-parents, à un schéma où il est légitime d'institutionnaliser, de faire entrer en établissement ses grands-parents. Et donc ça, c'est quelque chose qui est en train d'arriver culturellement. Donc il faut que nous, chez Royal, on puisse accompagner un peu ces mutations-là.
4: Oui, c'est vrai que les nouveaux usages en santé, donc l'immobilier doit s'y adapter très rapidement, parce qu'il ne nous reste que quelques secondes.
6: Oui, tout à fait, absolument. Et en fait, si vous voulez, c'est assez surprenant parce que au départ, l'épargnant ne le voit pas comme ça. Et pour autant, il va vite comprendre que finalement, la lecture, elle est assez simple, parce que les usages, ils évoluent, la santé évolue, et ça leur permet aussi d'avoir cette meilleure visibilité dont je parlais tout à l'heure. Et quelque part, c'est aussi rassurant. C'est rassurant, ça permet de comprendre que finalement, tout ça, il y a ce besoin, il y a moins de risques du coup sur ce secteur de la santé.
4: Juste en 10 secondes, comment voyez-vous le futur de Rial ?
8: Alors, le futur de Rial, c'est le futur immédiat, c'est la livraison d'un des plus grands hôpitaux d'Europe, qui s'appelle l'hôpital du futur, à Metz, construit en bois, locataire Elsan, bail supérieur à 15 ans. Et puis le futur à moyen-long terme, c'est l'Amérique du Nord, comme je le disais, mais c'est également commencer à financer non seulement l'immobilier de santé, mais également les entreprises du secteur de la santé. Oui. Mais ce sera l'objet d'une autre émission.
4: Bien sûr, vous revenez quand vous voulez, bien sûr. Merci beaucoup Daniel Weil, merci beaucoup Audrey Fernandez.
6: Merci.
4: Voilà, on va accueillir à présent Paul-François Fournier de la BPI pour son dernier ouvrage, L'innovation au carré.
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4: Paul-François Fournier, bonjour.
9: Bonjour.
4: Et bienvenue dans Check-up santé. Vous êtes le directeur exécutif de l'innovation chez BPI France. Vous êtes passé par Ouanadou, Orange. Vous êtes même le papa de la Livebox.
9: On le dit.
4: Incroyable. Et vous sortez un nouveau livre qui s'appelle Innovation au carré, avec un petit 2 au-dessus, aux éditions Presse et Communication. Juste un mot d'abord sur la BPI en France, organisation vraiment unique non seulement en France, mais en Europe.
9: C'est une belle maison qui est effectivement, l'ambition, ça reste d'avoir une vision 360 de l'entrepreneur, donc de tous les produits, de financement, mais aussi de plus en plus, depuis quelques années, de l'accompagnement, pour transformer l'industrie française avec plusieurs axes, l'axe autour des deep tech, la transformation des technologies, l'axe autour de la réindustrialisation, la French Fab, l'axe autour de la création d'entreprises, l'axe autour des green tech et du climat, l'axe autour des industries créatives. Bref, on prend chaque secteur et on y met une couche d'innovation, une couche d'accompagnement, une couche de création d'entreprise, une couche de croissance, une couche de réindustrialisation pour essayer de faire bouger les lignes.
4: Ça fait quelques milliards quand même, non de
9: Ah, ça fait beaucoup de milliards, effectivement. Ouais. On est à 10 milliards dans la santé dans les 5 prochaines années. Donc voilà, dans l'industrie, c'est plus de 20 milliards qu'on va investir et financer dans les années à venir.
4: Et la Caisse des dépôts, il y est pour quelque chose ?
9: Alors la Caisse des dépôts, c'est d'abord notre actionnaire à 50% avec l'État. Et puis c'est évidemment un grand frère, un parrain avec lequel on travaille sur beaucoup de sujets dont je viens de parler, en particulier la réindustrialisation.
4: Alors, vous sortez donc un nouveau livre qui s'appelle « Innovation au carré ». On ne parle pas que de la santé dans votre livre, hein, bien sûr.
9: Non, on ne parle pas de la santé. On parle pas que de la santé, parle de d'ensemble des industries. L'objet, c'est de réfléchir à comment le processus d'innovation dans les grandes entreprises a évolué ou doit évoluer dans les années à venir.
4: Oui, mais est-ce que c'est la même chose ? Justement, la santé, c'est un domaine assez particulier, qui est peut-être un peu plus régulé que les autres. C'est la même chose ou pas ?
9: Justement, non, c'est pas la même chose. Et c'est assez intéressant de voir, j'ai découvert ça en travaillant sur ce livre, qu'en fait, la santé est probablement un des secteurs qui est le plus avancé dans cette transformation de la création d'innovation et du processus d'innovation en travaillant de façon très étroite avec les start-up. Il y a deux grands secteurs qui ont fait cette transformation que je pousse dans tous les autres secteurs, c'est le digital, mais on peut se dire que c'est une nouvelle filière, donc il avait déjà les codes amenés par le digital, entre guillemets, en ayant une vocation à travailler très étroitement avec les start-up ou les acquérir, mais il se trouve que la santé, les biotech par exemple, ont fait cette mue il y a une dizaine d'années, et aujourd'hui, si vous prenez les biotech, vous avez à peu près 50% de leur budget de R&D qui est sur des molécules qu'ils maîtrisent en interne et 50% qui servent à acheter des start-up à différentes phases, phase 1, phase 2. Donc c'est vraiment très profond et c'est assez intéressant à voir.
4: Mais on a l'impression que dans votre ouvrage, vous vous adressez à nos dirigeants. Ça tombe bien, c'est le moment.
9: Oui, j'essaye, modestement, moi j'ai eu cette expérience de l'industrie des télécoms qui a été pas mal révolutionnée. Puis depuis 13 ans, je vois cet écosystème des start-up. D'essayer de réfléchir au fond à un processus qui est au cœur de l'entreprise et qui, je crois, est en train d'évoluer de façon assez forte. Et je voulais, un peu interpeller de façon constructive en disant, voilà, moi, de ma fenêtre, avec mon expérience passée, certes, mais avec le regard que je porte sur les startups, on a peut-être trop opposées au début, les start-up et les grands groupes. En réalité, je crois qu'elles ont besoin de travailler plus étroitement ensemble et que c'est un changement de processus. C'est pas une mode, c'est pas du bricolage, c'est une refonte assez profonde de la façon dont on doit affecter les ressources et dont on doit gérer les process dans les grandes entreprises. Donc oui, c'est un sujet de dirigeants.
4: Mais là, on est vraiment, d'après vous, on est vraiment entré dans une nouvelle phase de l'innovation ?
9: Oui, je crois. Quand on regarde les chiffres que j'ai essayé de mettre en évidence dans le bouquin, on voit que depuis en moins de 10 ans, les start-up représentent plus de 20% de la R&D. C'est un chiffre qui a doublé en moins de 10 ans. Inversement, pour les grands groupes, c'est plutôt flat. Donc on voit bien que la R&D, la production d'innovation de R&D, s'est déportée massivement et que le moteur est maintenant les start-up. Et que les grands groupes investissent de moins en moins dans leur propre R&D parce qu'elles voient les limites de leur capacité à produire des innovations par rapport à la vélocité et à la dynamique des start-up.
4: L'innovation n'appartient plus qu'aux grands groupes.
9: L'innovation n'appartient, même si on est direct, de moins en moins aux grands groupes parce qu'on est à 20% aujourd'hui. Probablement que mécaniquement, l'arrivée de l'IA va l'accélérer, cette transformation, et ça va passer à 30, 40, 50% dans les années à venir. Et donc, on est face à des grands groupes qui ne produisent plus d'innovation et voient apparaître autour d'elles une myriade de petites start-up. Et donc, le sujet, c'est comment elles
4: l'intègrent. Vous parlez d'ailleurs de fabrique de l'innovation.
9: De fabrique de l'innovation. Et donc, il faut trouver un processus, une fabrique qui réintègre ce qui est fait à l'extérieur, comme souvent dans les grands groupes, ils font pas tout à l'intérieur, parce que inversement, il faut se le dire, ces start-up, c'est formidable, au début du process, c'est plus véloce, c'est plus rapide, c'est plus engagé, mais quand il faut faire des usines, quand il faut distribuer au niveau mondial, quand il faut intégrer ça dans une gamme, quand il faut, bref, un grand groupe, il a quand même une puissance de feu. Et donc on voit bien qu'il y a une vraie complémentarité, mais encore une fois, il faut changer de perspective et probablement remettre des moyens beaucoup plus significatifs dans la façon dont on travaille avec les startups. Pourquoi ? Parce que c'est plus risqué et que donc il faut dérisquer en ayant une palette de start-up beaucoup plus large que dans le monde traditionnel où on se focalisait sur un projet et c'était relativement prédictif. C'est plus le monde dans lequel on vit. Je fais l'analogie en disant on est passé d'un monde newtonien, on disait on fait le TGV, puis on faisait le TGV,

0: de créer une boîte qui lève 3 milliards et qui fait 20 milliards d'euros, qui s'appelle Mistral. Et il y en aura plein d'autres. Donc, c'est vrai que, d'une certaine façon, on a encore une problématique de passage à l'échelle. C'est lié, en particulier, en fait, de notre fenêtre, à un manque d'argent privé. Aujourd'hui, on a un terreau de start-up qui ont été financés par des outils européens, par France 2030, par les financements qu'on porte de France 2030 depuis 10 ans. Mais maintenant, il faut que le privé, l'argent privé, prenne le relais de cet investissement public et collectif, soit par des grands groupes, je le disais tout à l'heure, soit par notre épargne qui part massivement aux États-Unis financer la tech américaine et dont il faut qu'on arrive à détourner le tuyau pour le remettre sur notre tech qui, il y a 10 ans, n'existait pas. Donc, c'est normal que l'argent parte pour nos retraites aux États-Unis. Maintenant, elle est là, la tech. Il faut être cohérent et que notre avenir, on le finance avec nos moyens.
1: Alors, pour finir, donc, on a l'impression que la France, l'Europe est un petit peu prise en étau entre, d'un côté, les États-Unis, où vous disiez beaucoup de fonds, de capitaux privés, et la Chine, qui a pas mal de fonds publics.
0: Exactement, c'est vrai qu'on a deux modèles. Un modèle aux États-Unis qui est plus mature, qui tourne à plein régime, parfois même en surchauffe, qui est capable de mobiliser de l'épargne massivement et de l'investissement. Et puis un modèle chinois qui tourne à plein régime sur de l'argent public. Et nous, on est un peu entre les deux. Ça ne tourne pas à plein régime sur l'argent privé et on a des moyens publics qui sont importants, mais pas à l'échelle de la Chine.
1: Donc, comment faire ? Collaborer, pas collaborer ?
0: Je pense que d'abord, il n'y a pas de modèle unique. Il va falloir aussi collaborer, accepter de collaborer. Il va falloir continuer parce que, inversement, la tech européenne progresse. Et donc, on est en train de progresser. Il va falloir aussi accepter de se protéger plus face à des modèles qui sont différents. Il faut aussi qu'on mette des barrières qui nous permettent de jouer à peu près à armes égales. C'est les deux. Donc, il faut rester offensif parce que se protéger, c'est pas une ambition durable. C'est pas avec ça qu'on fait de l'innovation. Mais il va falloir qu'on le fasse et puis continuer cette dynamique. L'innovation, c'est dur, c'est long. Il faut être tenace, c'est une force de conviction. On a abandonné en 2000. On a dit, c'est de la connerie, tout ça, Internet. Moi, j'ai vu ça, ça marchera pas. Les Américains, ils ont continué à bosser. Mais c'est pas quand c'est dur qu'on arrête l'innovation, c'est quand c'est dur qu'on crée de la résilience. C'est ce qui se passe et il y a de très beaux projets, donc il faut continuer. Il faut se continuer en particulier à s'engager sur ce chemin.
1: Eh bien, merci beaucoup, Paul-François Fournier. Je rappelle votre livre, Innovation au carré, avec le petit 2 au-dessus, aux éditions
0: Anne Carrière.
1: Anne Carrière.
0: Exactement.
1: Merci beaucoup, à très bientôt.
0: Merci.
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1: Audrey Verchin, bonjour.
3: Bonjour.
1: Bienvenue dans Check-up santé. Vous êtes directrice du développement chez Epoca, multiprimée d'ailleurs ces dernières années, à raison d'ailleurs. Vous améliorez la vie des patients, des aidants, des professionnels. Vous avez compris que le vieillissement de la population devrait être accompagné et tout ça avec l'aide des nouvelles technologies.
3: Absolument. Donc, Epoca est basée sur trois piliers. Donc, une plateforme qui est dispositif médical et certifié, des objets connectés qui sont mis au domicile du patient et effectivement une équipe paramédicale et médicale qui surveille en permanence les données, qui répond aux patients quand on a des appels.
1: Donc le digital et l'humain.
3: Absolument.
1: Alors donc, tous ces services, ils sont un petit peu intriqués et évidemment complémentaires, d'abord pour les médecins.
3: Oui, exactement. Le service qu'on propose, donc à la fois la plateforme, à la fois toute l'équipe finalement humaine, analyse et en permanence les données, les restitue aux médecins pour que les médecins n'aient plus qu'une décision à prendre et qu'ils soient finalement très réduites dans le temps et qu'on ne monopolise pas les médecins généralistes et les gériatres qui n'ont pas beaucoup de temps pour ces personnes les plus fragiles. Je rappelle que les personnes que l'on accompagne ont en moyenne 87 ans. Et donc, c'est les patients qui font les plus d'allers-retours à l'hôpital et qui sont les plus instables, l'objectif étant...
1: D'où l'intérêt de cette télésurveillance ?
3: Absolument, de les maintenir à domicile.
1: Et une télésurveillance d'assez haut niveau, j'imagine ?
3: Oui, effectivement.
1: Quand je sais que vous utilisez les nouvelles technologies, c'est le cas chez vous ?
3: On utilise du coup les nouvelles technologies et on a surtout beaucoup de pathologies différentes. Habituellement, on a l'habitude de retrouver des plateformes monopathologiques. Et la complexité de la personne âgée, c'est que elle a plusieurs pathologies. En moyenne, elles ont 5,4 pathologies chez les patients que l'on suit. Mm-hmm. Et donc, c'est la complexité de toutes les données que l'on recueille pour pouvoir

0: éviter ces hospitalisations et prévenir les décompensations qu'on peut constater et qui permet du coup 50 à 80% des hospitalisations.
1: Donc vous êtes présent sur tout le parcours santé finalement ?
0: Absolument, on est en sortie d'hospitalisation, en amont et en aval des hospitalisations pour permettre du coup au patient de rester chez lui.
1: Vous avez des retours ?
0: Oui, les patients sont très satisfaits, évidemment, quand on fait des allers-retours en permanence à l'hôpital ou bien qu'on va dans le service des urgences pour régler un problème qui peut être réglé de manière sécurisée à domicile. Les patients sont satisfaits, les aidants sont également sécurisés par le dispositif. Mmh. Et donc, on a un taux de satisfaction qui est très
1: satisfaisant. Finalement, vous contribuez à faire baisser les dépenses de santé ?
0: Absolument, on a une étude médico-économique qui montre qu'on évite 7500 euros de par an, par patient, d'économie sur le système de santé.
1: Donc c'est ce que je disais en introduction, vous évitez, on évite pas mal d'hospitalisations qui ne sont pas justifiées.
0: Oui, c'est ça. C'est effectivement des hospitalisations donc évitables. Une personne qui est évidemment en chute et à une fracture, cette hospitalisation-là n'est pas évitable. En revanche, tous les épisodes aigus qui peuvent être traités, une infection pulmonaire suite à une inhalation, peut être évité, mais pas dans n'importe quelle condition. Il faut pouvoir, évidemment, sécuriser ce maintien à domicile.
1: Donc avec tous ces avantages, peut-être que vous serez peut-être remboursé par l'assurance maladie ?
0: Oui, absolument. Donc on a... fait un article 51 durant 3 ans qui a été terminé en avril 2025. Le comité technique de l'innovation en santé et le comité stratégique se sont positionnés favorablement à notre entrée dans le droit commun. Et donc là, nous sommes en période de transition qui, on devrait voir notre remboursement en début 2027. Mmh. Voilà.
1: Et finalement, votre business model, c'est important quand même ?
0: Oui, donc il y a le remboursement pour le maintien à domicile, et ensuite on vient aussi en renfort.
1: Mais c'est sous forme d'abonnement ? C'est sous forme de...
0: Absolument, c'est une prise en charge par l'assurance maladie mensuelle, par an, par patient. Mm-hmm. Et du coup, qui prend en charge à la fois l'évaluation gériatrique au domicile du patient, qui est assez conséquente, puisque c'est une évaluation 360. On ne prend pas que les aspects médicaux, on prend aussi l'aspect médico-social et environnemental. Et ensuite, il est validé par un médecin en visio qui élabore un PPS, un plan personnalisé de santé, en moyen et long terme. Et ensuite, du coup, on a toutes les équipes qui veillent à ce que ce plan personnalisé de santé...
1: Et l'offre est la même pour tout le monde ?
0: Absolument.
1: Il n'y a pas de différents niveaux ?
0: Oui, en revanche, le suivi est personnalisé. C'est-à-dire qu'on propose une solution qui permet d'individualiser le suivi en fonction des pathologies que le patient possède. Et donc, c'est un élément important. C'est-à-dire que c'est pas... Quand on a une insuffisance respiratoire, on peut décompenser sur le plan cardiaque et entraîner cette insuffisance respiratoire et inversement. En revanche, du coup, on est soit suivi parce que dans le cas de l'insuffisance cardiaque, sur le plan d'insuffisance cardiaque, en général, sauf que le patient, ensuite, s'il fait une décompensation respiratoire, il ne peut pas être pris en charge par cette manopathologie. Exactement. D'où l'intérêt d'avoir cette plateforme qui permet, et ces équipes aussi qui sont formées, c'est un nouveau métier. On est en train de transformer aussi une nouvelle façon de travailler, à la fois pour des infirmiers, à la fois pour des soignants, et aussi, ce que je disais tout à l'heure, apporter toute cette connaissance et tout ce suivi complémentaire, finalement, au conventionnel, c'est-à-dire aux médecins traitants, aux infirmières de terrain, aux SIAD. Voilà.
1: Eh bien, bravo pour ce que vous faites. Merci beaucoup, Audrey Verchin. Voilà, c'est la fin de cette émission. On se retrouve la semaine prochaine.
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3: La Tribune Écho, nouveau rendez-vous dans la matinale de Good Morning Business. C'est avec vous, Éric Albert du Monde. Alors, qu'est-ce qu'il faut penser de ce projet de budget ?
4: Pour l'instant, ce budget, c'est comme les promesses des candidats à la présidentielle, ça n'engage que ceux qui y croient, parce que le gouvernement Lecornu, bien sûr, a mis la barre haute en parlant de très fortes économies pour l'année prochaine. C'est une position de négociation, on le sait bien, tout est sur la table pour essayer d'arracher un compromis, soit à gauche, comme l'an dernier, soit à l'extrême droite, comme l'avait essayé Michel Barnier, sans réussir. Impossible donc de dire ce qui va sortir de ce budget dans quelques mois. Il faut quand même rappeler l'évidence. Dans les circonstances actuelles, il est extrêmement important que la France ait un budget, même à minima, même avec beaucoup de compromis.
3: Alors pourquoi vous dites dans les circonstances actuelles ?
4: Parce que sur les marchés financiers, c'est avis de tempête en ce moment. C'est vraiment pas le moment d'ajouter une crise institutionnelle. Il y a évidemment les taux d'intérêt qui flambent, on le sait tous. On est à 4,8% maintenant pour les emprunts français à 10 ans. Il y a seulement 6 semaines qu'on a passé la barre des 4%. Déjà, on s'inquiétait. 4,8%, c'est à quelques points de base près, le record de 2002, il y a un quart de siècle. Et ça ne concerne pas que la France, loin de là. L'envolée des taux touche le Japon, les États-Unis, l'Allemagne. Ça s'appelle un crack obligataire. Or, dans le même temps, pour l'instant, les bourses ont plutôt bien tenu. Pas tellement en France, c'est vrai, mais aux États-Unis, si. Et ça, ça ne peut pas durer éternellement. La bourse est soutenue par les entreprises de l'IA. Elles empruntent à des niveaux historiques. Si le coût de leur endettement s'envole, ça va forcément faire mal. On pourrait ajouter pas mal d'autres inquiétudes qui s'empilent sur les marchés immobiliers internationaux, sur le crédit privé, sur les déséquilibres économiques internationaux. Ça commence à faire beaucoup. On ne sait jamais quand une bulle financière éclate. Mais il y a quand même beaucoup d'éléments inquiétants.
3: Ouais, quel rapport vous faites avec le budget ?
4: Eh ben, le rapport, c'est que la France est déjà pointée du doigt depuis plusieurs mois par les marchés. Le spread avec l'Allemagne grandit. Et donc, si on se prend une crise financière mondiale, faudrait au minimum avoir un budget. Ça nécessite donc à tout le monde de faire de sérieux compromis, ce qui va être dur à quelques mois des présidentielles. C'est vrai pour les partis de l'opposition, mais c'est vrai aussi pour le gouvernement. Parce que soyons clairs, le déficit de 5% qui est visé par le gouvernement l'année prochaine ne sera presque certainement pas tenu. C'est pas forcément très grave, du moins pas aussi grave que si on se retrouvait sans budget avant une présidentielle très incertaine, voguant au gré du vent et donc au risque de se prendre la tempête sans protection.
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12: Et un bon débrief de l'actu tech pour commencer ce Tech & Co. Comme chaque soir, pendant une heure, on va ratisser, décrypter, analyser tous les sujets d'actualité du jour avec, vous allez le voir, une team de rêve. Thomas Serval est avec nous. Salut Thomas.
13: Salut François.
12: Je mets un peu la pression, comme ça ils se disent « Waouh, il va pas falloir que je raconte de bêtises ce soir ». Vous avez vu ? Vous sentez niveau, la pression monter ouais, comme ça
13: niveau.
12: Thomas Serval, qui est PDG de Barracuda, il a travaillé dans plein de grandes boîtes américaines, Google notamment, et ça va être intéressant d'évoquer Google dans quelques minutes. Nous avons à tes côtés Christophe Honnête. Salut Christophe.
14: Bonsoir François.
12: Senior Advisor chez Seven2, un visage et une voix familière de Tech & Co, qui vient nous voir très
14: souvent. Quelques années maintenant, oui.
12: Depuis quelques années. Et on est là, toujours, toujours vivant, on tient le choc.
14: Oui.
12: Senior Advisor, c'est chez Seven2 et ancien président de Microsoft France Asie du Sud, et Frédéric Simotel, dont c'est le grand retour, mesdames, messieurs.
15: Bonsoir.
12: Frédéric,
15: bonsoir,
12: qui m'a bonsoir. fait, pour tout vous dire, alors là, on rentre un petit peu dans les sentiments que nous pouvons avoir l'un envers l'autre, qui m'a déçu tout au long de cette semaine, il n'était pas avec moi dans Tech & Co. Vous rendez compte?
10: Seulement lundi.
12: Voilà. Seulement lundi. Mardi, il n'était pas là. Mercredi. Et puis, il s'est dit, bon, je vais faire plaisir à François, je reviens jeudi. Merci, Fred, d'être là.
10: Bon, et on va décrypter. Avec grand plaisir.
12: Ben oui, bien sûr. Et on va décrypter, bien évidemment, l'actualité de ces dernières heures avec, eh bien, cette, comment dirais-je, cette aventure qui se poursuit concernant l'IA. Vous le savez, on n'arrive pas à arrêter, hein, tous ces géants de l'intelligence artificielle qui, eh bien, annonce des nouveautés les uns après les autres. Et on sent qu'il y a véritablement un train d'annonces. C'est-à-dire que dès qu'il y a Anthropic qui sort un nouveau Claude, derrière, eh bien, il y a ChatGPT qui sort un nouveau ChatGPT, version 6 Astra, etc. Et Google est obligé de suivre, finalement. Et donc, l'actualité du jour, c'est que Google va sortir son Gemini 4. Gemini 4, qui, paraît-il, est excellent, forcément. Cela dit, vous imaginez Google qui vous dit « Non, c'est pas terrible, Google 4, attendez le Gemini 5. »
10: C'était un peu le cas vous du 3.5, hein. C'est pour ça qu'ils l'ont retardé.
12: Et alors, vous savez quoi? Ils ont repris dans le tiroir du marketing toutes les vieilles ficelles que leurs collègues avaient. C'est-à-dire que ce Gemini 4 est tellement bon, les amis, vous savez quoi? Eh bien qu'on ne peut pas vous le donner à tout le monde. Parce qu'il est tellement puissant, vous vous rendez compte, ça peut être une bombe. Donc on va le donner qu'à nos partenaires de confiance, à certains partenaires de Google dont on sait qu'ils vont en faire une bonne utilisation. Et puis après, plus tard, ce sera pour tout le monde. Ça me rappelle tellement les sujets qu'on a pu avoir avec Anthropic et OpenAI il y a quelques semaines et quelques mois, non, Christophe?
13: Oui, on voit.
12: C'est presque risible.
13: Oui, ça fait un peu grosse ficelle marketing. Il y a une certaine forme de nouveauté qui est le marketing de la peur.
12: C'est ça.
13: C'est-à-dire que si on veut être crédible, il faut qu'on dise que le produit est très, très dangereux et qu'on ne peut pas le mettre entre toutes les mains.
12: Et je te coupe parce que c'est la première fois que Google cède à ce marketing de la peur. Google était le seul à avoir un peu de recul et un peu, comment dirais-je, un peu un peu majeur dans ses décisions, c'est-à-dire voilà quelque chose de réfléchi. Et ben là, ils ont craqué comme les autres. Ils tombent dans la
13: travers. Ils n'ont pas trop le choix. Ils voient aussi la déferlante de communication d'Anthropic dans la perspective de son introduction en bourse. OpenAI qui fait la même chose. Ils sont à la courte échelle sur le sujet. Ils veulent absolument rester dans la course parce que ce qui caractérise aussi, ce qu'on dit souvent ici, caractérise aussi cette industrie de l'IA, c'est que on est dans un oligopole, mais voilà, avec pas mal d'acteurs qui sont capables de se faire une concurrence et de se dépasser, de revenir à niveau et puis de redépasser l'autre. Et donc, ils ont suivi, à mon avis, à peu près les mêmes règles, avec à la fois le fait de dire attention, les agents peuvent. Il faut vraiment être capable de bien les dompter pour éviter qu'ils sortent de leur bac à sable et qu'ils aillent faire des choses.
12: De leur cage. C'est le nouveau mot, la cage.
13: De leur cage
12: de l'IA.
13: Et puis, l'autre élément, c'est un autre élément, c'est de dire l'outil est tellement puissant qu'on ne peut pas le mettre entre toutes les mains. Et donc, ils essaient de créer une sorte d'asymétrie entre des personnes qui auraient accès parce qu'elles sont soit bien qualifiées comme partenaires ou validées par le gouvernement américain pour utiliser l'outil. Parce que l'outil, ce qu'il permet de faire, le danger majeur qui est soulevé, c'est cette capacité absolument remarquable, apparemment, à identifier des vulnérabilités en lisant des millions de lignes de code. C'est sait tous très bien que dans toute la base installée logicielle, il y a des failles qui existent, qu'on n'a pas pu voir, que les hackers avaient du mal à voir, et que les outils d'IA arrivent à repérer. Et visiblement, il est arrivé à repérer des choses que ni Anthropic ni OpenAI n'avaient réussi à repérer. Probablement, ils y arriveront la fois d'après.
12: Et Google se protège en disant...
13: Voilà, et donc, effectivement, je pense qu'il y a quand même aussi une volonté de valider à quel point l'outil mis dans des mains mal intentionnées pourrait créer des dégâts énormes. Mais ça va arriver.
12: Avant de donner la parole à Thomas et à Frédéric après, juste pour vous dire, donc, c'est Gemini 4 Argon qui a été conçu pour les tâches longues et complexes. Alors, pour la programmation, pour le travail juridique, financier et cybersécurité, c'est ce que tu évoquais à l'instant. Thomas, alors, Gemini 4 Argon.
14: Il y a plusieurs éléments intéressants. Il y a toujours ce que Google dit, ce qu'il ne dit pas. Premier truc, c'est qu'il lui a fallu beaucoup de temps pour passer de 3 à 4. Si on regarde à quelle vitesse ses concurrents, Claude et OpenAI sont allés, il est beaucoup, beaucoup, beaucoup plus lourd et beaucoup, beaucoup plus lent. Deux, je crois que j'en avais déjà parlé à une émission, il y avait un grand débat chez Google qui devait être tranché par Sundar, c'est de savoir s'il fallait une galaxie de petits modèles spécialisés, un pour la vidéo, un pour la cybersécurité, ou un qui fait tout. Là, on voit que le marketing et le business à trancher, il faut un qui fait tout. Trois, on se rappelait que, vous vous rappelez, au début d'OpenAI, on était quand même beaucoup sur le consumer. Là, on ne parle que de l'entreprise. Google est comme une société qui est quand même un peu Google Cloud, mais qui est quand même beaucoup une entreprise de consommateurs.
1: Ouais.
14: Et donc, quelque part, ils ont des milliards d'utilisateurs. Et donc, une des raisons pour lesquelles ils ne veulent pas que tout le monde l'utilise, moi, je me rappelle quand j'étais chez YouTube, si tout le monde passait en HD, on faisait sauter l'Internet. Donc, la problématique derrière Argon, et encore plus pour Google que pour OpenAI ou pour Anthropic, c'est que si jamais ils arrivent à... Parce que derrière ça, il y a énormément de puissance de calcul. On voit dans les comptes de Google que ils avaient réussi à cacher leur coût d'hardware tous les ans jusqu'à l'année dernière, où ils ont été obligés de montrer que, comme tous les autres, ils étaient obligés d'acheter des plus gros data centers, etc. Derrière ces modèles, il y a des puissances de calcul hallucinantes. On est sur des modèles plusieurs milliards de paramètres. Et donc, effectivement, il y a une raison aussi derrière le buzz marketing, dont on ne peut pas le donner à tout le monde, que la montée en charge, le repérage d'éventuelles problématiques de sécurité, de trucs de machin, ne peut pas se faire. Donc, ils le racontent d'une manière jolie en disant ouais, mais que nos partenaires. Voilà. Il y a également la problématique maintenant de la supervision par le gouvernement américain, même si ce n'est pas très explicite. On voit que maintenant, et c'est vraiment moi, j'en viens de chez Google, donc il y a 15 jours, j'ai passé du temps avec les équipes qui ont fabriqué ça. On est au cœur du complexe militaro-industriel américain. Google était, il y a 10 ans, une entreprise où on se promenait en sandales d'un bâtiment à l'autre. Moi, pour aller du bâtiment 43 au 44, on m'a demandé deux fois ma pièce d'identité et on m'a dit non, tu n'as pas le bon badge. Donc, et donc ça veut dire que ces produits sont des produits entreprises, c'est des produits qui effectivement vont être au cœur des entreprises, et on voit finance, Wall Street, on voit cybersécurité, défense, etc. On voit que les domaines d'application sont des domaines entreprises. Et donc, Google joue sur les terres de Microsoft, et d'ailleurs, ce qui est intéressant, et c'est ça que je voulais dire en entrée, c'est que c'est étonnant de voir le décalage entre finalement Google, qui joue encore la course avec Claude et entreprise, notamment Claude sur l'entreprise, et le silence assourdissant de Microsoft, qui a l'air complètement terrassé. Les gens sont encore à Copilot, dont ils se plaignent. Et donc, Google est encore dans la course, mais il est troisième. Et ça, pour un. Alors qu'on pensait qu'il serait premier il y a un an, avec Gemini 3, ils avaient craché la compétition.
12: Ils étaient vite bien remontés, finalement.
14: En fait, ce qui s'est passé, je peux peut-être raconter, mais je ne vais pas prendre trop de temps, c'est. Google n'était pas du tout prêt à la guerre et à la vitesse.
12: ChatGPT arrive, il lance un Bard qui était une catastrophe. Oui. Et je ne sais pas si vous vous souvenez.
14: Parce qu'il y avait plein d'équipes chez Google qui faisaient la même chose. Il y avait quatre équipes concurrentes.
10: Et il avait lancé l'alerte rouge.
14: Il a réuni toutes les équipes avec un grand talent autour de DeepMind et il a mis la rigueur américaine. Là, tout d'un coup, Google s'est resté focus. Ils ont sorti trois et il s'est passé un truc étonnant. C'est que le leadership l'alerte rouge, elle s'est diluée dans la complexité de l'organisation de Google. Et donc aujourd'hui, le retard, on va dire, relatif d'Argon, parce qu'on dit qu'il est très bon, il est très bon en cybersécurité, mais il n'est pas aussi bon que les autres en code.
12: Ok.
14: Il est distancé assez largement en code par Claude et OpenAI.
10: On peut dire, pour l'instant, on dit qu'il est très bon, c'est les chiffres Google.
14: Oui,
10: hein.
14: Mais les autres aussi. Si toi, avec tes propres chiffres, tu dis déjà que t'es moins bon, ça veut dire que quand les gens vont l'utiliser. Et puis, l'autre chose qu'il faut savoir, c'est que Argon a été utilisé en bêta par ses utilisateurs de Google, parce que Google, c'est quand même une centaine de milliers d'utilisateurs tous les jours. Et donc, en fait, il a été bêta-testé et validé sur les outils, chez les Googlers. Depuis à peu près 6 mois, le fait qu'il ait du temps à sortir, ça veut dire que
12: on n'était pas. Enfin, il a fallu. Bien entraîné, quoi.
10: Il devait sortir la version 3.5. Ils avaient sorti la version 3 il y a un an, novembre 2025. Hein.
12: Ce qui, dans l'échelle de l'IA, est une éternité.
10: ChatGPT, celui qu'on a vraiment découvert, c'était il y a seulement 4 ans. Vous voyez le chemin parcouru depuis. Donc, ils devaient sortir une version cet été, la 3.5, et puis ils se sont dit, non, là, on n'est pas prêt, donc on retarde tout. Et puis, c'est là aussi, chez Google DeepMind, je regardais, c'est le premier version sortie par Corey Cavuoglu, nouveau patron de Google DeepMind. Ouais. C'est lui qui a...
12: Tu as dit comment, pardon?
10: Corey Cavu...
12: Je me taquine un peu.
10: Corey Cavuoglu.
14: Ça sert turc, à mon avis.
12: Félicitations.
10: Bravo. Donc, c'est lui qui a... C'est le patron de Google DeepMind. Et donc, il a revu un peu tout ça. Mais il faut voir que Google était sous pression. On l'a dit avec ça. Parce qu'en même temps, il ne faut pas oublier que Google, son métier premier, c'est le clic commercial. Et le clic commercial, peu à peu, tout le modèle du search est en train de se transformer. Mais du coup, il faut offrir une alternative IA crédible. cible mondiale, etc. Et là, ils ne l'avaient pas. Donc, on mettait un peu en péril le gros du business. Bon, même s'il reste très confortable, il reste 90%. Enfin, bon,
13: ça, il reste quand même très solide.
10: Hein. Oui, il reste encore un moment avant qu'il s'effondre. Mais quand même, on avait quand même des doutes à la vitesse à laquelle on ça allait. On se dit, mais peut-être qu'en 6 mois, 8 mois, je peux passer de 90% à plus que 70% du marché. Enfin, voilà, il y avait quand même pas mal de doutes. Je pense qu'aujourd'hui, donc, c'est protéger son moteur de recherche, conquérir le travail en entreprise. Et ça, c'est pas mal parce que je regardais les chiffres en entreprise, on estime qu'Anthropic, c'est 40% de part de marché.
12: D'accord.
10: Google, c'est 27. OpenAI, c'est 27. Google, c'est 21.
12: Ah ouais.
10: Ouais, ils sont pas si loin que ça. Alors grâce à
13: on n'est pas tout dans le winner takes all autrefois dans les
10: alors que dans le grand public connu
14: en 2 ans. Il faut quand même se rendre compte que ces boîtes-là
10: et dans le grand public savoir qu'ils sont plutôt bien placés. Hein.
13: Oui, alors, dans le grand public, le nombre de personnes qui te parlent de Gemini aussi et Google, c'est énorme.
10: Et dans le grand public, je regardais ChatGPT, c'est 54%, Google Gemini, c'est 28%. Je t'aurais dit 30%, moitié derrière, mais deux fois devant Claude et loin derrière dans le grand public. À 10%. Et donc aujourd'hui, il y a tout ça. Ils doivent aussi transformer la distribution, c'est-à-dire ils ont Android, ils ont Search, ils ont Workplace, donc on va pousser aussi Gemini là-dessus. Et puis faire de l'IA une activité rentable. Hein. Ils l'ont dit, je crois qu'ils annoncent un tarif de lancement de 2$ par million de tokens en entrée, 10$ en sortie.
13: Ah ben c'est ça le truc, parce que tu regardes les chiffres, le grand public... tire la profitabilité vers le bas énormément, et c'est un énorme problème pour OpenAI et pour Gemini, c'est aussi un sujet, alors que Anthropic lui arrive quasiment à un équilibre opérationnel sans les investissements, parce que il est concentré sur le B2B.
10: Et par contre, ils ont un avantage, je pense, ils ont un avantage en partie sécurité. Souvenez-vous, ils ont racheté une boîte qui s'appelait Wiz. Ils ont racheté c'est le plus gros rachat de Google, 32 milliards, donc de la surveillance de plateforme cloud et tout ça. Et là, c'est vrai qu'avec Wiz, ils sont en train d'intégrer, enfin moi, ce qu'on m'a raconté, c'est qu'ils étaient en train de essayer de goupiller justement par rapport à ces problèmes de sécurité. Mmh. Ils ont quand même toute cette expertise. Alors ils avaient racheté une autre boîte qui s'appelait Mendiant, mais qui est plus dans l'étude des campagnes d'attaque. Mais là, avec Wiz, ils ont un atout aussi, je pense, en termes de sécurité.
12: Thomas.
14: Non, mais sur ça, moi, je constate aussi qu'il y avait un gros atout de Google qui était sur la vidéo. Et là, on voit que la vidéo coûte tellement cher.
12: Avec quoi, YouTube, par exemple?
14: Non, avec VO3.
12: Ah, VO3, bien sûr, oui, d'accord. Toutes les générations de vidéos.
14: Tu parlais de rentabilité.
12: On n'en entend plus parler,
14: d'ailleurs. Tellement cher. Non, parce que c'est un des deux meilleurs, mais pour moi qui fais tourner des vidéos avec des avatars, on en parlera plus tard, ça coûte tellement cher en ressources que ça ne marche pas. Il ne faut surtout pas que le grand public se mette à faire des vidéos sur YouTube.
12: Parce que ça va les ruiner.
14: Ça va les ruiner. Donc en fait, il faut être sûr d'être sur des marchés. La cybersécurité, où c'est une grosse valeur stratégique pour l'entreprise. Moi, c'est la première fois, je me suis occupé du cloud entreprise de Google au tout début. Et c'est la première fois que je vois un virage aussi sérieux de Google dans l'ensemble des problématiques entreprises.
10: Mais ils peuvent pas se perdre. Autrement, ils ont investi 200 milliards, en gros, pas que pour l'entreprise, mais pour tout. Si là, il y a un échec, si ce Gemini 4 marche moyen...
12: Mm-hmm. Ouais, ça va être dur.
10: Là, avec les deux.
12: Après, ils ont une telle puissance financière, finalement, que, si tu veux, ils en ont sous le pied. Ouais. Alors que les OpenAI et Anthropic, c'est beaucoup plus compliqué, si tu veux, tu vois.
14: OpenAI, ça va se jouer sur la
12: si l'IA est un marathon.
13: OpenAI, évidemment, il est toujours sur la corde
10: raide. Google a tous ses bras. Ils ont YouTube. Oui.
12: Mais voilà, non, mais bien sûr.
10: Voilà, Google Cloud, qui marche bien.
14: Google Cloud, et ça, c'est normal. En fait, on voit quand Alibaba, l'e-cloud, avec Quen, etc., le fait d'avoir un cloud et d'avoir un système de cloud est un avantage concurrentiel majeur pour tous ces acteurs, parce que quelque part, ils ont déjà le client entreprise, ils rapportent de nouveaux services.
10: Ah, non, j'ai juste une question pour toi qui était chez Google. Est-ce que Google fait toujours, entre guillemets, rêver? Est-ce que les gens, ils ont envie d'aller chez Google? Aujourd'hui, ils voient que OpenAI est anthropique, voir des petites startups où ils se disent ça va devenir
14: Aujourd'hui, la Silicon Valley a jamais eu autant d'argent. J'ai jamais connu
10: J'ai entendu
14: ça. Et donc, quelque part, la manière d'être riche, c'est pas en ayant des actions Google qui valent déjà très cher. C'est d'aller dans un petit projet fondé par des anciens de Google, DeepMind, qui auront une. C'est ça qui fait rêver.
10: Qui vont lever 2 milliards sur une valeur.
12: Exactement.
10: Comme Mistral.
12: On enchaîne avec un autre sujet de Google qui est intéressant, c'est Google qui doit envoyer aujourd'hui à bord d'une fusée Falcon 9, donc de SpaceX, des puces dédiées à l'IA. C'est la première étape d'un méga projet qui vise à terme à mettre des data centers sur orbite. Cette histoire est incroyable, Erwan Morris nous raconte tout ça.
15: Faire tourner des centres de données autour de la Terre et qui seraient alimentés à l'énergie solaire, c'est le projet Suncatcher qui doit permettre à Google de s'affranchir des contraintes réglementaires et d'opposition de voisinage toujours plus fortes. Mais l'espace réserve quelques défis. Le décollage d'abord qui exerce une pression et des vibrations intenses sur le matériel. À cela, il faut ajouter les rayons cosmiques et particules solaires susceptibles d'endommager les composants électroniques et les températures, car si elles sont glaciales dans l'espace, exposées au soleil, une surface en orbite peut passer les 100 degrés. Sans air pour être refroidi, Google expérimentera un système innovant de radiateurs. Ce premier lancement n'emmène dans l'espace que des puces. Google prévoit l'an prochain de passer au test de liaison optique pour faire communiquer les data centers entre eux. Reste un autre frein, le prix. Google estime que pour être viable, un lancement devrait coûter moins de $200 par kilo embarqué, contre plusieurs milliers aujourd'hui. Objectif qu'il espère atteindre en 2035.
12: Voilà, reportage signé Erwan Maurice sur ce projet qui est fou, en fait, quand on y pense. Qui aurait pu imaginer, les amis, il y a ne serait-ce que 5 ans, pourtant 5 ans c'est hier, hein, se dire qu'on pourrait envoyer des data centers dans l'espace. Alors, on n'est pas en train de le faire, on est en train de penser à imaginer comment on va pouvoir le faire. Mais ça va tellement vite avec des acteurs comme SpaceX et Google, parce que évidemment, Google, on parle de Google aujourd'hui, mais SpaceX est tout aussi avancé, voire plus, sur ce sujet. Et forcément, je voulais avoir votre point de vue là-dessus. Thomas?
14: Alors moi, j'ai envoyé un truc dans l'espace. Ma première boîte s'appelait Barracuda, on fabrique des lecteurs de code-barres. On a envoyé un lecteur de code-barres dans une fusée. Et alors, ma grande surprise quand tu vas dans l'espace, c'est à quel point il y a un décalage entre les semi-conducteurs qui vont dans l'espace et les semi-conducteurs que tu utilises au quotidien. Et pourquoi? Parce que les semi-conducteurs dans l'espace pourraient être validés comme... Parce que ça coûte très cher d'envoyer un kilo. Hein. Un kilo dans l'espace, ça coûte une fortune. Donc,
12: T'as intérêt à bien vérifier les puces avant de partir.
10: C'est d'ailleurs l'enjeu de tout ça.
14: Hein, absolument.
10: De réduire le prix du kilo dans l'espace.
14: Donc, ton premier problème, c'est avant de t'amuser à envoyer quelque chose dans l'espace, il faut faire beaucoup de tests pas chers. Et trucs. Et donc, là, on est au tout début d'une histoire qui pourrait peut-être marcher, même si les lois de la physique t'expliquent que ça le fera pas. Donc, ça, c'est un peu le problème du hype de Elon Musk qui raconte des choses et qui amène tout le monde. Donc Elon Musk est en train d'amener tout le monde dans l'espace, toute la Silicon Valley dans l'espace, parce que bah, comme il y a Musk, bah, il y a Bezos qui va derrière. Oui. Donc pour moi, ces choses-là, c'est de la science pure. C'est-à-dire quelque part, on ne sait pas résoudre les problèmes d'ingénierie qu'un data center aurait besoin. On ne sait même pas si une puce dans l'espace aussi puissante que celle d'un data center, elle va fonctionner, se refroidir et autres. On a un nombre de problèmes incroyables, donc c'est formidable pour la recherche. Et bien à chaque fois, il faut toujours ramener un tout petit peu de réalisme, on va dire, industriel et physique. C'est... D'ailleurs, Google, il n'est pas fou, hein. Il n'envoie pas un data center, hein. Il envoie 4 puces. 4 puces qui sont blindées, dont on ne sait même pas la puissance, ouais. Etc. Donc, on est au tout début d'une histoire. Et par contre, c'est intéressant d'être le premier à avoir les données pour comprendre si c'est possible, si c'est jouable. Parce qu'à 20 ans, et le cycle de semi-conducteurs, c'est à peu près 10 ans, et ben, il y aura peut-être une solution physique qui sera trouvée au problème qu'on ne peut pas résoudre.
12: C'est vrai qu'il y a un vrai débat de scientifiques sur cette histoire-là. Ouais. Certains ingénieurs disent c'est impossible, on n'arrivera pas à refroidir. Bon,
10: on y arrivera, mais ce sera tellement le système autour de refroidissement, tout voilà. Ça, c'est tellement important, ça coûtera des fortunes.
12: Et en fait, Elon Musk dit oui, on y arrivera, et parce que il a tapé à la porte des bons ingénieurs qui lui ont dit on va trouver une solution. On a trouvé la solution. Qui a raison? Bon, moi j'ai tendance à dire que, en général, quand Elon Musk a des pistes, il faut quand même les suivre. Christophe, qu'est-ce que tu en penses ?
16: Bah, je pense qu'il y a aussi un enjeu géopolitique autour de l'espace qui fait que les Américains veulent se montrer du leadership dans l'espace, notamment en étant capable d'emmener du matériel électronique haut de gamme qui peut servir effectivement à faire des LLM, mais aussi potentiellement à être des armes ou des surveillances militaires ou autres. Donc je pense que c'est un très bon test. Moi, je n'ai pas la compétence scientifique pour dire ça va marcher. J'ai un doute parce que je dis effectivement, il y a comme ça, logiquement, on se dit, ben, on est beaucoup plus exposé aux rayons solaires et on arrive à récupérer de l'énergie. Parce que derrière, c'est tout l'enjeu de dire est-ce qu'on va avoir assez d'énergie pour alimenter toutes ces promesses de data center.
12: Bon, donc, l'intérêt, c'est qu'il n'y a pas de nuages là.
16: On passe d'un goulet d'étranglement, on n'a pas assez de GPU, on n'a pas assez de mémoire, on n'a pas assez d'énergie, on n'a pas assez de data center. Enfin, il y a un. Tu disais, il n'y a jamais eu autant d'argent dans la Silicon Valley. Bon, cet argent, elle coule. Il y a des promesses d'installation, mais tout ça met du temps à se mettre en œuvre. Donc, je pense que pour Google, c'est une façon aussi, comme tout à l'heure dans l'annonce précédente, de montrer aussi un côté un peu hype, un peu innovateur, et de se différencier là-dessus.
14: Ouais, de rester dans le jeu.
16: Voilà.
12: Fred.
10: Oui, parce que quand on regarde là un petit peu, donc on voit qu'est-ce que j'allais dire, oui, en orbite, un panneau solaire, ça produit 8 fois plus d'énergie qu'au sol. Donc de là, oui, c'est super. Machin. Par contre, aujourd'hui, on voit que le calcul spatial, c'est-à-dire faire des calculs spatiaux, ça coûte 4 fois plus cher. Et tout l'enjeu, ça va être le coût. Hein. Alors je dis, pour refroidir, si on met là pour l'instant, il faut savoir que Google a envoyé 4 puces et qu'il ne tourne que par cycle de 15 minutes. Parce que pour refroidir, c'est un système tellement important. Ouais. Alors peut-être que Elon Musk réussira à craquer ça. Mais la personne là, me disait, mais si tu mettais un data center dans l'espace, un petit data center classique, il faudrait être capable, une fois qu'il faudrait le refroidir, ce serait vider une piscine olympique en 40 secondes. De liquide de refroidissement pour balancer dans la machine. Et tout ça sans cesse, tous les 40 secondes, une piscine olympique de liquide de refroidissement pour un data center. Il dit aujourd'hui, c'est pas possible. Alors peut-être que Elon Musk réussira à craquer ça. Et puis le problème, c'est que ces puces, alors surtout les puces HBM, elles sont soumises on voit qu'elles vieillissent mal avec la radiation. Encore une fois, peut-être qu'on trouvera de nouveaux composants. Mais mettre du blindage anti-radiation, c'est 25% de masse en plus. Or aujourd'hui, on cherche tout, ils cherchent tout ça.
12: Comme le dit tout à l'heure, je crois que c'est, oui, c'est toi Christophe, que en fait tout ça, c'est plus c'est lourd, plus ça coûte cher en fait. Oui.
10: En fait, il faudrait tomber à $100. Ils disent en gros, pour arriver à quelque chose, il faut tomber à $100 le kilo. $100 le kilo, tu arrives à être rentable. Aujourd'hui, on en est quand même
12: beaucoup plus.
10: On en est quand même assez loin. Alors certains, Elon Musk dit que moi je vais arriver aux alentours de $200 le kilo, et c'est là où les gens disent. Ouais, alors là, la rentabilité, elle n'est pas exceptionnelle. Mais alors, encore une fois, Elon Musk a dit qu'il n'y aurait pas des. Il a fait revenir des. Mm-hmm. Alors, c'est une autre difficulté quand même, parce qu'il faut savoir que dans le refroidissement, c'est le défi principal. Et dans la chaleur, elle s'évacue dans le vide, elle s'évacue que par le rayonnement. On ne peut pas ouvrir les fenêtres et dire. Ça si, ouais. C'est du vide.
12: On ne peut pas faire courant d'air.
10: Et c'est par rayonnement, donc c'est des décisions.
14: En fait, il y a une anecdote que disait Steve Jobs, que j'aime bien rappeler, c'est Steve Jobs, quand il demandait à quelque chose à un ingénieur, il lui disait « c'est pas possible ». Et puis il revenait, il disait « je veux faire ça ». Et lui disait « c'était pas possible ». Puis il posait une troisième fois la question, il disait « c'est pas possible ». Jusqu'au moment où il y a un ingénieur qui lui dit « c'est possible ». Donc je pense que ce que fait Musk, c'est exactement ça. Il fait son Steve Jobs, il va demander à ses ingénieurs, ils lui disent 4 fois que c'est pas possible. À un moment, il y a quelqu'un qui lui dit « j'ai peut-être une idée ». Peut-être que ça sera la bonne d'ailleurs, on la connaît juste pas. Donc quelque part, c'est difficile pour nous qui commentons à la télé devant des fans de Musk, des gens qui ne supportent pas, de donner une opinion fondée sur le fait que c'est possible ou pas. Il n'existe pas dans les sciences publiées aujourd'hui d'éléments qui nous permettent de dire c'est possible.
12: Ouais, voilà,
10: c'est parce qu'ils disent qu'il y a 15% de chances qu'on arrive à quelque chose d'ici 2030. Ouais. Voilà les chances. Mais tu sais, Elon Musk, je dis juste cette anecdote. Je me souviens quand il demandait à ses ingénieurs, mais qu'est-ce qu'il y a pour quand ils reviennent sur Terre, pourquoi on peut pas les refaire décoller tout de suite là, notre truc. Il dit on est obligé de vérifier que tout va bien, mais on est obligé aussi de les repeindre parce que non pas pour qu'ils soient beaux, mais pour protéger des radiations, etc. Et il a dit trouvez-moi une peinture. Pas la même peinture.
16: Il a décomposé le problème.
10: Et les gars ont dit c'est pas possible. Et puis il y en a un qui a dit tiens, à partir de nanoparticules, et il a trouvé. Alors beaucoup plus cher.
12: Ils sont allés chez le Romain, ils ont acheté la
10: même chose. Non, mais bon, une peinture 10 fois plus chère à l'époque, avec des nanoparticules et tout ça, mais mine de rien, aujourd'hui, il a réussi à trouver sa peinture. Il a réussi à la faire un peu moins cher. Mm-hmm. Mais voilà, et donc peut-être que là, dans ces systèmes. Mais là, il y a quand même de la physique dans tout ça.
12: Christophe, pour terminer sur ce sujet.
16: Je voulais juste dire que. Tous ces investissements-là, peut-être ils seront rentables ou pas rentables. Finalement, la variable d'ajustement, ce sera peut-être le prix aussi. Parce qu'aujourd'hui, tu dis c'est rentable à $100, à $200, mais ça dépend à combien tu vends le token. Donc, on voit bien tout l'enjeu qu'il y a derrière aussi, parce qu'il y a une énorme incertitude sur la valeur, sur la matérialité de ces business models.
14: Et de centraliser ou pas dans un data center ou avec des edge AI, enfin toutes sortes de...
16: Donc il y a encore beaucoup de sujets à explorer.
12: Et bien on va en explorer dans une minute d'autres sujets. Cette fois-ci, on va s'intéresser au royaume des puces avec des résultats incroyables de boîtes qui fabriquent toutes ces mémoires et notamment Micron qui profite à plein de cette ruée de l'IA. On va en parler dans quelques instants. Et puis on évoquera aussi la Chine. La Chine qui se réveille aussi en matière de processeurs. Ils arrivent aujourd'hui à faire des choses qui sont impressionnantes alors que, rappelons-le, ils subissent des blocus technologiques qui sont incroyables. Et malgré tout, il y a cette résilience, ils arrivent à faire des choses. On va en parler dans quelques instants, juste après cette petite pause, toujours avec Frédéric, Thomas et Christophe, c'est Tech & Co, la quotidienne, en ce 1er octobre. A tout de suite.
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12: Le retour de Tech & Co, la quotidienne, un grand merci d'être là, 19h-20h30 chaque soir, je vous le rappelle, on plonge dans l'actu-tech et on vous débriefe, on vous décrypte tous ces sujets avec ce soir sur le plateau de Tech & Co, Thomas Serval, qui est PDG de Barracoda, à ses côtés c'est Christophe Holnet, senior advisor chez Seven2 et ancien président de Microsoft France et Asie du Sud, et Frédéric Simotel, journaliste à BFM Business. A-t-on encore besoin de le présenter, Frédéric? J'aimerais maintenant qu'on évoque donc le marché impitoyable des puces et notamment de la mémoire. Parce que vous savez qu'aujourd'hui, on se retrouve devant une pénurie infernale de composants électroniques. Et ça va au-delà de la mémoire aujourd'hui. Hein. Ça va pour certains composants qui fabriquent les processeurs. Certains industriels voient une pénurie qui va s'étaler sur un an, deux ans, trois ans. Vous vous rendez compte? C'est quelque chose d'incroyable. Et pendant ce temps-là, évidemment, ça profite à toutes ces boîtes qui fabriquent ça et qui ont le savoir-faire, l'excellence en fait dans ce domaine-là, parce que c'est, on se rend pas compte, mais fabriquer de la mémoire, c'est quelque chose de très très très compliqué. Ces usines coûtent des milliards et des milliards, et Micron profite à plein régime de ça. Le fabricant de mémoire a publié 54,2 milliards de dollars de chiffre d'affaires au quatrième trimestre fiscal, contre 11,3 milliards un an plus tôt. Vous vous rendez compte? Ils ont fait 5 fois. C'est dingue, en un an. Incroyable. Bénéfice net, 37 milliards contre 3,2 milliards l'année dernière. C'est plus de fois 10. Enfin bref, tout va bien. Micron cartonne. On parle bien de mémoire là. Hein. Donc c'est tout ce qui est DRAM, la mémoire NAND et la mémoire à haute bande passante aussi. Donc voilà, il y a. Mais le problème, c'est que ça pose de gros soucis. Ça fait une espèce de boom de l'IA qui peut avoir des répercussions. On en parle souvent dans Tech & Co, mais là, on voit quand même le mur arriver, non? Qui commence, Christophe?
16: Non, mais ce qu'on voit, c'est un effet boule de neige, c'est-à-dire qu'on a vu on a vu à quel point Nvidia avait pu augmenter massivement ses prix et augmenter massivement ses volumes et être surbooké. Mais un GPU tout seul, donc le cœur d'un processeur IA ne suffit pas. Il faut tout un ensemble de petits composants électroniques autour, à commencer par les HBM sur mémoire à haute bande passante et également la DRAM. Et ce qui se passe, c'est que les acteurs qui font ce genre d'outils, ils préfèrent aller vendre les fameuses mémoires à haute bande passante. Donc ils mobilisent tout leur appareil industriel pour ça. Et
12: il n'y
16: a pas d'élasticité au prix quasiment, parce que tu dis, les chiffres que tu donnes montrent qu'ils ont considérablement augmenté à la fois les prix et les volumes. Ils annoncent qu'ils ont un backlog d'un an Donc ça veut dire que si tu es petit fabricant d'électronique grand public,
14: je vais t'en parler.
16: J'imagine les galères que c'est parce que
12: revenez dans un an si vous voulez.
16: On te dit ok, vous commandez, vous serez livré en 2020, en janvier 2028.
14: C'est pire que ça.
16: C'est 50. Tu veux nous dire le lead time, c'est 52 semaines, 64, 80. Mais ce que je veux dire, c'est que c'est quand même très très difficile. Donc il y a des effets boule de neige sur toute l'industrie avec l'augmentation aussi qu'on connaît sur le prix des smartphones. Donc c'est-à-dire que finalement, non seulement l'intelligence artificielle aspire tous les investissements en milliards de dollars, mais aussi contribuent à mettre à mal un certain nombre d'acteurs et aussi à créer une inflation sur toute l'électronique grand public. Et donc, c'est quand même un problème planétaire maintenant.
12: Un problème planétaire qui a un impact, évidemment, sur notre quotidien, parce que forcément, cette mémoire-là, cette DRAM qui est plus autant fabriquée qu'auparavant et qui
16: les
12: coûte
16: smartphones, tous les
12: je ne sais pas combien de fois plus cher, elle est dans les smartphones, dans les PC, dans les tablettes, etc., dans plein d'objets. Avant de donner la parole à Fred, Thomas, explique-nous. Donc
14: j'achète de la mémoire. Donc je suis de mauvais côté, je fabrique des objets connectés. Dans les objets connectés, j'ai de la mémoire. Alors, il y a deux types de problèmes. Il y a les processeurs, mais vous avez des processeurs partout, hein, derrière une caméra, derrière tous les petits... Vous avez besoin de mémoire. Et donc, dans le processeur, il y a de la mémoire à l'intérieur. Donc, en fait, quand vous achetez un processeur, vous achetez aussi de la mémoire. Donc, ça, c'est déjà des premières ventes. Et ces gens-là, bah, si vous êtes dans les petits processeurs, bah, comme c'est la même mémoire qu'on met dans les petits processeurs que celle qu'on met dans les gros processeurs, et comme l'a expliqué très bien Christophe, cette mémoire, elle va vers les grands de Nvidia. Ouais. Le petit processeur dont tu as besoin pour faire tourner ta caméra, il arrive, x8 en prix. Et la manière dont... C'est pour ça que les x5 des résultats...
12: x8
14: en prix, mais c'est surtout la manière dont tu l'achètes. Alors, ils te disent, voilà. D'abord, ils s'excusent parce qu'ils t'aiment beaucoup. Parce que quand même, il ne faut pas tuer l'avenir.
12: Évidemment.
14: Ensuite, ils t'expliquent que...
12: Parce que, juste un mot, ces boîtes-là ont souffert il y a quelques années. Ah, c'est-à-dire qu'elles étaient à la botte de géants comme Apple, etc. Et c'est Apple qui dictait sa loi au niveau des tarifs. Là, maintenant, ça s'est totalement inversé.
14: En fait, ils avaient anticipé de faire un peu baisser la production pour que Apple soit obligé, comme il l'avait vécu dans le Covid, soit obligé de payer un peu plus cher. En disant, il n'y a pas plus. Donc. Ils n'avaient pas vu la vague de l'IA arriver. Et donc, en fait, quand tu anticipes, parce qu'en fait, il faut expliquer à une usine, c'est plusieurs milliards, mais c'est surtout plusieurs années, c'est 3 à 5 ans entre l'idée de commencer l'usine et la livrer, et la mettre capable, avec tout plein de matériels qui sont obsolescents. Donc, en fait, tu ne peux pas dire, je rallume une usine qui était il y a 10 ans. Tu peux pas.
12: Non, bien sûr.
14: Donc, tout d'un coup, ces gens-là...
12: Il faut que tu appelles à SML, qu'ils t'envoient.
14: Donc, ces gens-là avaient anticipé il y a 2-3 ans de faire payer Apple plus cher et avait organisé une sorte de cartel pour faire baisser, parce qu'il y a un cartel sur la mémoire, d'augmenter le prix de la mémoire à cause de ce qu'on leur avait fait. Et ils n'avaient pas vu la voie du leader. Donc en fait, donc comment ça se passe quand on achète des composants aujourd'hui? Alors les gens te disent très gentiment, eh bien écoutez, on vous aime beaucoup. C'est la première chose, parce qu'il y a des commerciaux, il y a toute une chaîne. On vous aime beaucoup et...
12: Barracuda, c'est top.
14: C'est top. Vous êtes hyper bon.
12: Ouais. Ah ouais, franchement, bon. Vous êtes au top.
14: Alors, on a un petit problème. C'est qu'on a un problème de disponibilité de nos processeurs. Et il n'y a pas que la mémoire. À cause de la mémoire, mais en fait, il n'y a pas que la mémoire. C'est ce qui est très important. À cause de Détroit d'Hormuz, à cause de tout plein de choses, il n'y a plus de PCB. Et en fait, beaucoup, beaucoup des composants de la chaîne qui permettaient de fabriquer la mémoire sont plus disponibles. Parce qu'en fait, derrière, donc les PCB, c'est ces trucs verts. Ouais. Donc en fait, il manque plein de trucs. Et bien entendu, quand tu fais un produit électronique, c'est la somme des délais de tout le monde qui s'additionne. Donc, donc l'ensemble des conneries qu'il y a en
12: Si
14: en
12: tout
14: Iran,
12: est prêt et qu'il te manque une petite vis...
14: Et bah t'attends quand même. Bah, et donc ils te disent, voilà, on va avoir 1 million de puces disponibles et on va faire des allocations. Et donc, toi tu payes pour avoir le droit de miser sur l'allocation. Donc c'est comme si tu payais le droit d'aller à la bourse pour quand le truc va être disponible, tu pourras...
12: C'est-à-dire que tu payes pour demander.
14: Oui, c'est ça.
12: C'est ça?
16: Ils sont dans une telle position de force. Ouais. Hein.
12: Mais si tu payes pour demander.
14: Donc on te
12: et
14: dit,
12: après, qu'est-ce qui se passe?
14: Et ben ils te disent, ça va être 27 euros. C'était 4 euros. Hein. Ça va être 27 euros, t'en prends pas.
12: Et t'as un minimum à prendre?
14: Oui, alors, bien entendu. En plus, ils vont pas te servir. Donc, ouais.
12: Tu peux pas dire, j'en veux 4, 5 et puis.
14: Non, mais ça t'oublie. et donc, quand t'es trop petit, t'as moins d'1 million, ils te parlent pas. Enfin, bref, on est dans un truc qui est complètement tenu par les fabricants.
12: Mais alors, comment tu fais, typiquement, une boîte comme Barracuda? Alors,
16: tu passes par un broker, non?
14: Ah non, mais c'est encore pire. Le broker, il prend 30% de plus.
16: Oui, mais bon, parfois, quand t'as des petits volumes, t'as pas le choix.
14: Oui, moi, j'ai des gros volumes.
16: Bon, bah, tant mieux pour toi.
14: Je fais 100 000. Moi, je suis dans le mauvais. Je fais 200 000, 300 000, 500 000 pièces. Et donc, quand t'es la première chose, c'est que tu essaies de voir si tu peux faire la même chose avec moins de mémoire. Parce que plus t'as de mémoire, plus ça te... Donc on a tout redesigné pour refaire de l'informatique des années 90, où t'avais des processeurs qui consommaient moins de mémoire, moins de cycles, etc. Voilà. La deuxième chose, c'est d'essayer de voir si tu peux rendre la mémoire... Tu essaies d'enlever les dépendances en temps, donc en fait, tu redesignes tes trucs pour séparer la mémoire du processeur. Parce qu'en fait, c'est parce que la mémoire est dans le processeur que le processeur te pose un problème.
12: C'est ça. Si après, tu peux avoir ta mémoire à part, ça sera plus simple.
14: Tu peux aller voir un broker et dire, écoute, on va payer 8 fois la mémoire, mais pas la totalité du prix du processeur. Et puis, la troisième chose, c'est que tu essaies quand même de dire, écoutez, aujourd'hui, c'est la belle vie, mais nous, on fait des medical devices.
12: Attention, nous, ça va durer.
14: Voilà, exactement. Les medical devices, à dire 10-20 ans.
12: Ils t'écoutent quand tu leur dis ça ?
14: Ça compte, parce qu'en fait, eux, ils ont aussi une exposition au risque. Là, les gens, ils ont dit, voilà, tu passes de... C'est un peu ce qui s'est passé dans le transport. Tout d'un coup, les prix du conteneur ont explosé. Tu fais le transport. Parce qu'il y avait le Covid. Et puis tout d'un coup, le Covid n'est plus là, le prix baisse. Donc, tu as quand même besoin de garder un portefeuille de clients. Nous, on fait des...
12: Ils sont assez malins pour se dire, on ne sait pas trop combien de temps ça va durer, cette folie-là.
14: Et par contre, ils savent. La mauvaise nouvelle, c'est 2030. Donc, aujourd'hui... Les prix vont.
12: Sauf s'il y a une grosse bulle qui explose.
16: Sauf s'il y a une bulle qui explose.
12: Là, d'un coup, ça coûtera beaucoup moins cher.
14: C'est déjà du comité pour les deux prochaines années, pour les grandes marques. Apple, il a déjà comité sa mémoire et ses gros trucs.
16: Ils ont déjà passé les commandes, en fait.
14: Les commandes, elles sont déjà passées. Hein.
16: Mais bon.
14: Il faut au moins un an, en fait. Donc, quelque part, même si la bulle explose, les gens, ils en ont pour deux ans avant que ça redevienne normal.
16: Moi, j'aurais bien aimé être le patron de Micron au début des années 2000, parce que c'est lui qui a racheté toute l'activité de Texas Instruments en 98. Texas Instruments était le fabricant de RAM, des RAM et tout ça. Il y avait un autre fabricant qui a gardé les mémoires NAND, c'est Toshiba. Et ils les ont rachetés en 2001. Donc, beaucoup de Micron...
12: Il a eu une et deux gars.
16: Je ne pense pas que le gars ait imaginé ce qui allait se passer dans 25 ans. Ils cherchaient surtout à rentabiliser tout ça. Mine de rien, c'est eux qui les ont rachetés. Après, comme tu dis, je pense que... Bon, aujourd'hui, on a les clients qui cherchent à sécuriser leurs approvisionnements. On parle de l'IA, on a tous besoin d'IA. Mais je pense que la question aujourd'hui, c'est jusqu'à quand la durée de ce niveau de rentabilité. Et ça, c'est là où il peut y avoir un petit peu cette négociation. Parce que, voilà, aujourd'hui, la bataille, on voit qu'elle se joue autant sur la puissance de calcul, enfin sur tout ce qui... côté puissance de calcul que sur la mémoire. Mais là, maintenant, c'est là-dessus ce jour. Et je rajouterai juste une dernière chose. Tu l'as dit, la frugalité. Ben oui, nos développeurs qui se sont lancés, je l'ai déjà dit, mais en langage C, allons-y gaiement. Je ne regardais pas trop comment gérer la mémoire, parce que de toute façon,
12: la RAM,
16: eh ben aujourd'hui, ça, ils sont
14: morts. Et c'est là où les gens avec les cheveux un peu gris.
16: Mais oui, c'est ce que j'allais dire, ils sont morts les doigts.
14: Ils font un peu la différence. Et les IA, alors nous, peut-être pour témoigner ça.
16: Parce que langage C, c'est ça. Hein,
14: les IA sont nuls. Pour être efficace sur l'utilisation de la mémoire. Et donc là, on revient à une expertise qu'on a, nous, chez Biconnect, qui est d'avoir cette frugalité sur la consommation de la mémoire.
12: Très intéressant tout ça. On enchaîne avec ce petit détour du côté de la Chine, avec Huawei. Huawei qui s'apprête à sortir son Mate 90. Pour tous ceux qui connaissent un petit peu le calendrier des smartphones Huawei, Mate, c'est une gamme en fait de smartphones haut de gamme chez Huawei. Ça n'existe plus en France, puisque vous le savez, il n'y a plus Android sur ces téléphones. Hein. C'est le propre OS de Huawei qui s'appelle Harmony OS 7, là, pour le Mate 90. Et ce Mate 90, c'est très intéressant. Il est scruté par, évidemment, le monde entier, parce que ce Mate 90 est fabriqué 100% maison par la Chine, en fait. Il n'y a plus de processeurs Qualcomm, etc. Ou alors, ils ont des processeurs tellement vieux que c'est complètement dissuasif. Donc, en fait, la Chine est obligée de fabriquer ses propres processeurs. On ne se rend pas compte, mais c'est un travail titanesque. Et ils y arrivent, puisque là, visiblement, ils ont trouvé une espèce d'organisation en trois dimensions des connexions internes de la puce pour gagner en intensité, en densité et en vitesse. Et malgré toutes ces restrictions technologiques américaines, eh bien, ils sortent un produit qui a un gain de performance de 31% par rapport au précédent. Alors, c'est Huawei qui donne ce chiffre. Ça va être intéressant de faire passer des benchmarks. Mais pour vous dire que Huawei ne s'endort pas. Et on évoquait tout à l'heure cette frugalité de la mémoire, parce que quand tu te retrouves au pied du mur et que tu n'as pas ce qu'il faut pour faire ton sandwich, tu vas te débrouiller quand même parce qu'il faut que tu manges. Eh bien, là, on est exactement dans la même situation. Huawei n'a pas d'autre choix que de fabriquer ces processeurs, et donc ils bidouillent, ils arrivent à faire des choses.
14: Et moi, j'ai développé sur les puces USB il y a 5 ans. C'était une... Enfin, je pense qu'on peut utiliser un mot qu'on n'a pas le droit de dire à la télé, mais c'était vraiment... Ouais, donc c'était très compliqué.
16: L'année, c'était
14: pas très bien. Ce qu'il faut voir, c'est que les puces, c'est pas juste les puces, le semi-conducteur, c'est aussi le logiciel embarqué, les environnements de développement. Donc ça explique pourquoi il faut beaucoup de temps, même si on décide de faire, pour arriver à faire les choses.
12: Tout l'écosystème.
14: Voilà. Les idées de faire des puces en 3D, c'est historiquement une technologie développée par Intel et IBM, donc c'est assez vieux. C'est justement parce que c'est assez vieux que ça peut être maintenant implémenté par des Chinois, parce que on n'oublie jamais, hein, les brevets, c'est 20 ans. Donc ce savoir-faire, il existe encore. Et donc, un peu comme STMicroelectronics est resté 3 ou 4 générations, mais encore pertinent en Europe, sur un certain nombre de processeurs, UAV est monté peu à peu en gamme, commence à savoir faire des puces qui ne sont pas du tout au niveau de Qualcomm, mais qui sont décentes par rapport à leurs obligations. Et le fait, un peu comme Apple, de posséder toute la stack, c'est-à-dire de faire tout, ça donne plus de flexibilité quant à la capacité du processeur, parce que quelque part, on peut éviter, tu parles de frugalité, on peut éviter des interfaces qui sont coûteuses. Et donc, moi, je suis persuadé que d'abord, la Chine a maintenant quasiment, est à une ou deux générations des Américains, donc à 2-3 ans, et n'en fait pas état. C'est-à-dire que quelque part, il n'y a rien de pire qui pourrait faire renforcer la volonté des Américains de leur serrer le garrot plus, c'est de faire les malins en disant, et d'ailleurs, on n'entend pas UAV disant voilà, ils sortent.
12: Après, il y a bien, les Américains qui vont démonter le Mate 90 et se rendre compte de ce qu'ils sont en train de faire.
14: Ils ne font pas l'arrogance. Enfin, il faut voir ce que UAV était triomphant il y a 10 ans, expliquant qu'ils allaient devenir le leader des télécoms.
12: C'est clair.
14: Très low-key, c'est pour le marché chinois. Je ne vais pas te mesurer ça.
12: Beaucoup d'humilité.
14: Et ce qu'il faut savoir, quand je parlais de la pénurie des composants, c'est qu'aujourd'hui, pénurie des composants occidentaux, pour chaque composant occidental où j'ai une pénurie, j'ai un composant chinois plus disponible et moins cher. Donc,
12: pas forcément aussi performant.
14: Pas toujours, mais ça dépend des catégories de produits. Ouais, mais l'industrie du semi-conducteur chinoise n'est pas au niveau de celle américaine ni japonaise.
12: Ou taïwanaise.
14: Mais elle existe et elle rattrape tranquillement, un ou deux ans, tous les cinq ans. Donc elle est en mode rattrapage, modeste, frugale, et elles vont faire comme partout, ils vont y arriver, et ils vont être au même niveau que les Américains, je pense, dans 3-5 ans.
16: En fait, il faut qu'ils reconstruisent complètement leur écosystème. Hein, quand on leur a coupé Android. Ça, ils ont fait Harmony OS. Aujourd'hui, ben justement, ils sont en train de se réinventer. C'est quand même 15 000 ingénieurs qui sortent. Enfin, quand tu vas à Shenzhen, tu as les usines, là, et tu as une école d'ingénieurs, c'est 15 000 ingénieurs qui sortent. Alors, même s'il y a un peu de chômage, comme partout, c'est quand même...
14: Et les IA qui leur donnent de la productivité, ils l'utilisent massivement.
16: Et tu as quand même une force de développement. Donc moi, j'imagine bien, on voit déjà la vitesse à laquelle ils sont allés. Ils vont arriver. Puis quand on parlait de ça tout à l'heure pour les histoires des data centers dans l'espace, quand on est acculé et que vraiment, on nous dit, écoutez, il faut sortir ça, débrouillez-vous, tu les trouves les idées. Hein. Alors parfois, ça va peut-être qu'ils vont trouver des téléphones qui vont consommer un petit peu plus, qui vont être un peu moins rapides pour le traitement de photos et tout ça. Mais peu à peu, ils vont y arriver. Et puis, ça va s'ajuster. Ce sera toujours en retard derrière les autres. Mais comme tu dis, s'ils rattrapent 2 ans tous les 5 ans, on fait les calculs en une puissance.
13: Je trouve ça intéressant de voir que finalement, c'est la contrainte qui crée l'innovation, encore une fois. Et donc, cette contrainte-là, en disant « j'ai pas accès aux dernières puces, je peux pas graver sur une... » des milliards de composants sur un truc. Et donc du coup je mets des couches et puis je mets un ascenseur très très rapide et puis finalement je résume la situation, ça va aller.
12: Mais cette situation compliquée stimule.
13: Et donc Harmony OS, ça a été très compliqué, ça a mis du temps. Maintenant tu vois qu'aux différentes couches ils l'ont, et du sol au plafond tu peux avoir quelque chose de totalement chinois. Donc je pense que c'est aussi un point d'étape vers un découplage entre le monde occidental américain et européen et le monde chinois.
16: Non, puis les Chinois, ils ont l'habitude d'être résilients quand même dans leur culture.
12: Oui, et puis alors, chose intéressante, hier soir dans Tech & Co, je recevais l'un des porte-parole de Huawei qui me présentait en fait leur nouvelle montre connectée. Je ne sais pas si vous avez vu la D3, qui est la première montre au monde qui mesure la tension artérielle.
14: Depuis 2 ans vendue en Chine.
12: Et ça fait 2 ans, ils en sont à la D3, donc il y a eu la D1, la D2 et la D3. Apple ne propose pas cette fonctionnalité. Et donc, c'est même pas que... en fait, il y a une espèce de parité d'innovation entre par exemple Apple et Huawei sur ce sujet-là. Non, Huawei a des années d'avance sur Apple sur une fonctionnalité qui est capitale. Mesurer sa tension artérielle aujourd'hui, c'est très important pour des millions de gens.
10: Le paiement avec le visage, Revolut fait une expérience, je crois que c'est aux Pays-Bas.
12: Oui, oui.
10: Les Chinois, ils l'utilisent depuis 4 ans.
12: Oui, depuis 4 ans.
14: Si on veut quand même prendre une grande leçon d'humilité, j'invite à tous les geeks de la Terre qui en ont les moyens de faire un voyage en Chine, notamment à Shenzhen. Vous avez à Shenzhen, qui est la maison historique de Huawei, vous êtes dans la Huawei Store. Donc la Huawei Store, c'est le Tesla Store mergé avec l'Apple Store. Donc vous avez les voitures, qui sont plus belles, plus moins chères, etc. Vous avez les montres, vous avez les écrans flexibles, étendables avec des PC, etc. Vous avez le Travel Mate avec 3 écrans. Donc vous êtes
12: c'est vraiment la vitrine technologique.
14: Et vous êtes bien devant les meilleurs magasins américains qui, à cause du monopole, parce qu'en fait, il y a la concurrence en Chine. Donc en fait, si t'es pas très bon, c'est Xiaomi qui va prendre. Ouais. Donc Apple est tellement dominant dans le monde occidental maintenant qu'il a pas ce challenge de dire Apple, il a gagné la guerre contre Samsung, etc. Ouais. En tout cas aux États-Unis. En Chine, si Huawei baisse les bras, il faut voir qu'il y en a 3 ou 4 autres derrière, Xiaomi, sur les voitures XPeng, etc., qui vont leur prendre leur place. Donc cette stimulation et cette concurrence féroce en Chine fait qu'ils sont à la pointe de l'innovation électronique.
12: On va terminer avec un sujet insolite, j'ai envie de dire, j'avais envie vraiment qu'on évoque ça parce que franchement là, on est véritablement devant quelque chose qui va non seulement se répéter et peut-être même demain devenir

0: Et donc toute la vidéo, toute la publicité que vous voyez derrière nous, si vous êtes à la télé, eh bien c'est une intelligence artificielle avec un mannequin, enfin un comédien qui a tourné toutes ces scènes. Et puis après, on a plaqué le visage de Greta Garbo. Le résultat est bluffant, bien sûr. Quand on écoute aussi la voix bien particulière de Greta Garbo, ils ont réussi à numériser sa voix, à la cloner en prenant des vieux films de Greta Garbo. Et avec Eleven Labs, aujourd'hui, on arrive à faire des trucs incroyables. La question, c'est est-ce que c'est bien moralement? Est-ce que c'est pas bien? Est-ce que... Bon, Greta Garbo, évidemment, elle n'a pas son mot à dire, elle est morte il y a 36 ans. Est-ce que sa famille, ses ayants droit, en quelque sorte, ont le droit, finalement, de la faire revivre, la faire ressusciter comme ça? Sujet un peu technologique, mais philosophique, et je voulais avoir votre avis.
1: Tu veux le...
2: Moi, comme toi, j'ai été surpris, je me suis dégradé à Garbo avec des roulements à billes, effectivement, c'est un peu bizarre, là. Ouais. La vidéo, oui, elle est superbe, mais si tu veux, je me dis demain avec des vidéos fake, on pourra probablement faire aussi bien.
0: Mais là, c'est une vidéo qui est léchée.
2: Oui, elle est léchée. Bon,
0: l'éclairage
2: très bien,
0: est très travaillé.
2: Et ce qui est plus surprenant, c'est l'accord des héritiers pour le faire, parce que souvent, ce genre de truc se fait sans l'accord. Donc là, ils ont donné leur accord. Je ne sais pas quelles sont les conditions commerciales, mais ça ouvre la voie au fait de pouvoir faire finalement un actif économique perpétuel d'une personnalité disparue. Autrefois, ce qu'il y avait, c'est que je pouvais continuer à vendre les œuvres, faire de l'argent avec ce qu'il avait réalisé. Là, l'idée, c'est de faire perpétuer l'image, de lui faire développer de nouveaux films. Par exemple, demain, de dire, bah, t'es dans un film, je fais tourner cette Greta Garbo-là et je l'insère dans le film. Et donc là,
0: oui, parce
2: je pense
0: qu'en plus, c'était une Greta Garbo magnifique, voilà. Au sommet de sa carrière.
2: Et voilà. Et on sait très bien qu'on pourrait très bien faire ce genre de choses. La question, c'est est-ce que comment va évoluer le droit? Est-ce que l'IA va finalement s'immiscer dans nos testaments avec finalement des testaments numériques qui définiront la façon dont on accepte ou non l'utilisation de notre image? Aujourd'hui en France, c'est pas permis, mais évidemment, les législations sont différentes d'un pays à l'autre. Donc je pense que ça pose cette question et il va bien falloir à un moment donné légiférer ce genre de choses.
3: Donc techniquement, c'est très facile. C'est terrible à dire, mais nos labos, Barracuda AI Labs, on a fait des deepfakes, et malheureusement, c'est que des technos chinoises. Mais la vidéo.
2: On avait déjà connu des pubs une fois.
3: Oui, il y avait une pub avec
2: Steve McQueen.
3: Oui, oui. Ouais. Donc, il faut voir qu'aujourd'hui, surtout que ce n'est pas du temps réel, donc tu as le temps de faire du post-processing. On parlait de VO3 tout à l'heure, et les modèles aujourd'hui sont disponibles, ça prend de la puissance de calcul, ça consomme ces fameux GPU qui rend Micron très riche, mais il n'y a plus aucune difficulté technique à le faire. C'est aussi facile que pour remettre les téléspectateurs que faire ça avec des moyens, c'est l'équivalent de générer une image il y a 2 ans sur OpenAI. Il faut savoir le faire, il faut bien la prompter,
0: oui.
3: Il faut bien.
0: Mais parce que là, l'éclairage est très travaillé. Oui, il y a un côté 50s dans l'ambiance. Enfin, on voit derrière qu'il y a des créatifs. Il n'y a pas que de l'IA derrière tout ça.
3: Mais le premier point, c'est qu'il n'y a plus de barrières techniques. Donc, il restera que des barrières juridiques et sociales. Voilà. C'est-à-dire, à quel moment on accepte ou pas. On pense que quand même, moi, je suis d'accord. Le droit existe quand même. Hein. Il dit, ben voilà, on a droit pendant 70 ans après la mort des héritiers. Donc, en France, on est en train de créer pour l'ensemble des héritiers d'une star une nouvelle source de revenus pour les 70 prochaines années. Il y a une boîte qui s'appelle Caractère.ai qui a un gros succès aux États-Unis.
2: C'est pas clair de pouvoir recréer des œuvres. De recréer des œuvres avec l'image de la star, oui, c'est différent.
1: Oui, c'est pas pareil. Là-dedans, t'as trois choses. Enfin, c'est un peu différent. Parce que
0: alors attention, parce qu'il nous reste 2 minutes, Fred. ça va être compliqué.
1: Soit tu restaures une prestation existante. Voilà, très bien.
0: Bon, ça,
1: on peut le faire.
0: Ça, c'est la technique.
1: Soit tu crées un hommage. Voilà, tu veux créer un hommage. Voilà ce qu'on a vu avec l'hôtel de la.
0: Oui.
1: Comment ça s'appelait l'hôtel de l'histoire
0: L'hôtel du temps,
1: voilà,
0: de Thierry Ardisson.
1: Où il interviewait Bourville, des gens. Etc.
0: Ben, c'était plutôt Dalida et Coluche. Bourville, pourquoi pas.
1: En tout cas,
0: c'est pas grave.
1: Mais on le présente comme quelque chose d'artificiel. Soit, là, tu fais quand même prononcer un discours commercial.
0: Oui, bien.
1: C'est là où moi je pense qu'il est. Et surtout, j'ai regardé un peu l'histoire de Greta Garbo, comment elle s'était retirée. Greta Garbo, il y a un moment, elle a dit: je veux plus apparaître dans la vie publique.
2: Ah, oui, oui.
1: Donc là, c'est descendant.
2: Très mercantile.
0: Oui, bien sûr.
1: Elle
0: c'est-à-dire que ça va à l'encontre de sa philosophie,
1: voilà,
0: de son vivant.
1: Son comportement. Elle aurait fait la pub toute sa vie, machin, tu dis, ouais, elle aurait adoré. Là, elle l'a fait peut-être quand elle avait besoin.

0: besoin d'argent dans les années 20. Est-ce qu'elle l'aurait prononcé? Et surtout, j'ai lu ça, j'ai lu qu'elle s'était retirée un peu comme Brigitte Bardot, voilà, du cinéma, mais elle de la vue publique. Donc là, c'est ça qui me dérange.
1: Alors, ils ont utilisé, selon le Guardian, SeaDream, qui est le modèle de ByteDance, et Nano Banana Pro de Google pour générer Greta Garbo à partir de descriptions textuelles. En fait, ils n'auraient pas pris des photos ou des extraits de ces films.
2: Ça s'appelle Zero Shot. Si les gens veulent chercher sur la voix, 15 secondes, la vidéo, un peu plus.
0: C'est juste, là, je pense que ça, c'est la partie juridique qu'il va falloir.
1: Mais voilà, on aurait pu faire une demi-heure là-dessus, parce que c'est un sujet qui est sans fin. Mais voilà, écoutez, elle existe, cette vidéo. C'est d'ailleurs étonnant, on l'a regardée, allez-y, sur YouTube, elle y est. On voit quand même la qualité, c'est dingue. Aujourd'hui, on se casse le nez. Impossible de voir que c'est généré par l'IA. Bien sûr. D'ailleurs, pour tout vous dire, maintenant, nous sommes tous des IA, là, nous n'existons pas ce soir. Non, je plaisante, nous sommes vrais. Fred, viens que je te pique pour voir ce qui se passe. Merci beaucoup à tous les trois. Merci Thomas, Christophe et Frédéric pour ce débrief de l'ActuTech. Merci beaucoup.
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4: Les solutions informatiques dédiées au monde du droit et du chiffre, comme les cabinets d'avocats ou encore les directions juridiques des entreprises, c'est la spécialité de notre invité Emmanuel Potvin. Bonjour.
5: Bonjour.
4: Vous êtes le directeur général d'Efficio. Merci d'être avec nous dans Parole d'entreprise. Alors parlez-nous d'Efficio. Quel est votre cœur de métier?
5: Alors Efficio, merci de m'accueillir déjà aujourd'hui. Efficio, nous sommes basés à Boulogne-Billancourt, en région parisienne, donc pas loin d'ici. Nous sommes un intégrateur, donc nous vendons des logiciels, nous les mettons en place chez nos clients, et ensuite nous assurons le support pour le compte des éditeurs avec qui nous avons des partenariats. Mmh. Effectivement, ces éditeurs sont concentrés sur un marché de niche, à savoir le monde du droit et le monde du chiffre. Donc nos clients sont des cabinets d'avocats, des directions juridiques, et des cabinets d'audit.
4: Oui.
5: Et je dirais, on fait ça en France, Belgique, Suisse, Luxembourg, Canada.
4: Voilà.
5: Et nos clients sont de toute taille, à la fois des cabinets de quelques personnes, comme des grosses structures. Mmh. Si je peux citer, je sais pas, par exemple, 3-4 références allez-y. Parisiennes, comme le cabinet CMS Francis Lefebvre, ou Auguste Debussy, Bredin Pratt, ou encore le cabinet Depardieu.
4: D'accord. Votre partenaire principal, c'est iManage. En quoi est-ce une référence chez les avocats et les juristes?
5: Alors, effectivement, iManage, c'est notre partenaire principal. On a aussi d'autres partenariats, parce que les avocats ont aussi besoin d'outils de compliance ou d'enregistrer leur temps. Mais nous avons ce partenariat depuis plus de 20 ans, depuis 2002. Et iManage fait de la gestion électronique de documents et d'emails. Donc, c'est aujourd'hui une véritable plateforme où les avocats peuvent travailler au quotidien. iManage, c'est vraiment le leader mondial, puisque si vous prenez le top 100 des cabinets d'avocats dans le monde, plus de 80% utilisent iManage. Et nous, notre métier Efficio, c'est d'intégrer cette solution au sein du système d'information de nos clients. Mmh. Et pour ça, nos chefs de projet, je dirais, ont l'habitude de connaître les contraintes, les attentes, les différents domaines de droit de nos clients. Donc en gros, chez Efficio, on parle avocat et c'est ça qui fait notre succès.
4: Ouais, voilà, les informations sont très confidentielles dans ce milieu. Qu'apporte iManage à vos clients? Quelle est la valeur ajoutée de ces logiciels?
5: Alors je dirais que au-delà des fonctionnalités, iManage est vraiment intégré à ce que tout le monde utilise déjà, à savoir Office 365 et le pack Office. Mmh. Mais je pense que au-delà de ça, aujourd'hui, n'importe quelle solution doit être sécure, doit avoir une continuité de service et intégrer de l'intelligence artificielle.
4: Bien sûr.
5: Et c'est ce que propose la plateforme iManage Cloud. Et au-delà de ça, ça c'est la solution qu'on propose. Nous, chez Efficio, on a décidé aussi de se mettre assez standard. Donc l'année dernière, on a passé l'épreuve d'être certifié ISO 27001, donc on en est très fiers et ça apporte aussi à nos clients cette sécurité de gestion de l'information.
4: Voilà, vous comptez 18 collaborateurs, je crois.
5: Hein, ouais,
4: et
5: tout à fait.
4: Vous réalisez 8 millions d'euros de chiffre d'affaires. Alors, vous êtes présent dans le monde francophone, non seulement la France, mais aussi Suisse, Belgique, Benelux en tout cas. Et puis au Canada, quelles sont vos ambitions sur ce marché?
5: Alors, on y est présent déjà depuis 5 ans.
4: Oui.
5: Alors, vraiment sur la partie province du Québec. Parce
4: voilà,
5: que,
4: Canada francophone.
5: Ouais, il parle français. Donc, aujourd'hui, on a une vingtaine de clients entre Montréal et Québec. Et donc, cette année, on a décidé que c'était bien d'ouvrir un bureau là-bas pour être plus proche de nos clients.
4: À Montréal.
5: Puis, à Montréal, d'accord, exactement. Ouais. Et puis également pour accélérer notre croissance outre-Atlantique.
4: Très bien. Bah, écoutez, merci beaucoup Emmanuel Podin d'avoir été avec nous dans, dans Parole d'entreprise.
5: Avec plaisir.
4: Petite précision peut-être, oui.
5: Non, juste pour conclure, je dirais que on sait que l'intelligence artificielle aujourd'hui est présente dans tous les domaines, oui. Mais c'est vrai qu'elle affecte vraiment beaucoup ce monde du droit et du chiffre. C'est pourquoi il y a deux mois, on a décidé de créer un nouveau département chez Efficio, avec une personne qui est une ancienne juriste, qui a aussi fait l'EDEC, et qui est là pour accompagner nos clients dans l'usage de l'intelligence informatique artificielle juridique.
4: C'était important à préciser. Voilà. Merci Emmanuel Potvin, directeur général d'Efficio.
5: Merci Vincent.
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0: Bonjour et bienvenue dans Tech & Co Business sur BFM Business. Et puis tiens, on est sur YouTube aussi, donc n'hésitez pas à aller sur la plateforme pour regarder les meilleurs moments de l'émission. Aujourd'hui, on va aborder, tiens, on va évidemment beaucoup parler d'intelligence artificielle. On aura le CTO de SUSE. SUSE, vous connaissez dans la distribution Linux. D'origine allemande, eh bien, on va parler souveraineté avec lui. On va voir comment SUSE, voilà, est un socle aujourd'hui open source pour les data centers, pour l'IA européenne. Nous aurons aussi le directeur général de Dataiku qui a organisé aujourd'hui son grand sommet avec tous ses clients. Beaucoup de choses à dire autour de Dataiku qui devient vraiment l'orchestrateur de l'entreprise avec ses IA et qui, là encore, on va parler souveraineté. Deuxième partie d'émission, on parlera développement, on parlera justement des métiers avec notre baron. Remettre optimiste. Et là encore, ben on voit que les profils sont en train de changer. Ça devient compliqué de trouver la corrélation entre les donneurs d'ordre et les développeurs autour de ces projets informatiques. Et puis, on terminera avec notre décryptage de l'IA. Ils seront deux aujourd'hui, vous allez voir, on va descendre au fond des choses avec le nouveau modèle Metamuse. Et puis, tiens, les budgets IA des entreprises. Allez, restez avec nous. C'est parti, Tech & Co Business.
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0: Allez, on démarre tout de suite avec notre invité. Alors, cette marque, cette entreprise, vous la connaissez sans doute si vous êtes dans l'univers IT depuis quelques années. On parle beaucoup, vous savez, des distributions Linux, de ces modèles open source. Eh bien, cette marque, c'est SUSE. Et nous accueillons son CTO, Thomas Di Giacomo. Bonjour.
7: Bonjour.
0: Merci d'être avec nous. SUSE, qui est d'origine allemande.
7: C'est ça.
0: C'est bien ça. Hein,
7: 1992.
0: Souvent, on se dit que tout le monde est assez américain, mais dans le domaine Linux, on arrive à avoir encore des marques européennes.
7: Européennes, depuis 35 ans et toujours européenne.
0: Voilà, et c'est important parce qu'on va beaucoup parler souveraineté avec vous. Un mot peut-être pour rappeler où est-ce que vous situez. Alors évidemment, les plus ceux qui connaissent bien ces systèmes, l'IT connaissent SUSE, mais rappelez, mais que vous n'êtes pas seulement un éditeur un distributeur de solutions Linux.
7: Tout à fait. Hein. Donc ça a commencé par Linux, amener l'open source au monde de l'entreprise. Linux adapté au business. Hein, donc on fait de l'open source pour vraiment la vraie vie, le vrai IT. Ensuite, des plateformes cloud native avec des containers, des applications plus modernes pour le cloud distribuées. Et aujourd'hui, c'est des plateformes de virtualisation, des plateformes pour faire tourner l'IA, que ce soit cloud ou dans les environnements entreprises.
0: Donc, vous accompagnez un peu toute cette vague aujourd'hui. Est-ce qu'on peut dire qu'aujourd'hui, SUSE reste un des grands éditeurs Linux quand même?
7: Oui. Alors, dans le monde, il y en a deux, trois, et on est dans le top 2. En Europe, on est un leader de l'open source, sans vraiment contexte. Enfin, et on est toujours présent, vraiment, même mondialement, en fait.
0: Ah oui. Donc, mais c'est ça, ce qui va plus loin, c'est ce que vous avez dit en quelques mots, c'est la virtualisation.
7: Oui.
0: La sécurité, l'infrastructure, aujourd'hui évidemment l'intégration de ces modèles, de ces LLM. Alors justement, qu'est-ce que ça change, vous, là depuis 3-4 ans qu'on a vu, alors vous travaillez dessus depuis plus longtemps, mais oui. qu'on a vu sortir ces LLM du bois, qu'est-ce que ça change chez vous de les intégrer
7: Il y a une accélération en fait de ces applications, il y a une accélération de la consommation d'infrastructures également. Donc on voit beaucoup en ce moment des pénuries sur le marché, pour avoir des serveurs ou des accès à des GPU. Peut-être on pourra revenir là-dessus, c'est intéressant. Et ça s'est démocratisé, en fait. Il y a une utilisation qui est beaucoup plus présente qu'avant. On était très présents sur les marchés des supercomputers, donc vraiment des ordinateurs de calcul très rapides.
0: Ouais.
7: Et aujourd'hui, les modèles, quand on fait l'entraînement des modèles, c'est ça, c'est de l'informatique rapide, puis l'inférence dans les entreprises, les données des entreprises. Et donc, c'est faire le pont entre tout ça, en fait.
0: Et donc, vous êtes par rapport à d'autres, vous êtes plus présent dans la partie calcul, enfin calcul entraînement.
7: Oui, on a un gros concurrent dans le monde Linux qui est américain, qui est plutôt généraliste. Mm-hmm. Nous, on est plus sur la performance, la stabilité et les workloads critiques, les applications critiques.
0: D'accord. Aujourd'hui, vous êtes présent évidemment au sein des entreprises, hein, puisque ça fait partie de votre stratégie, et notamment, on le rappelle, comme vous êtes d'origine allemande, beaucoup d'entreprises européennes. Alors justement, avant de revenir un peu plus sur les plateformes, sur justement la bataille autour des processeurs, enfin tout ça, un mot sur l'aspect souveraineté qui est vraiment ressorti encore plus, je trouve, depuis. Alors, c'est-à-dire que ça avait 18 mois que ça y est, ça devenait un critère qui n'était plus seulement une étiquette à coller. Ça, on sent que les entreprises sont un peu plus conscientes. Puis, je pense que cet été, l'épisode Mythos bloqué aux US. Alors là, ça a fait comprendre à tout le monde que l'IA, le cloud, enfin tout ça, les Américains un jour pouvaient peut-être bloquer.
7: Le fameux kill switch n'est pas forcément qu'une théorie.
0: Donc, exactement. Et alors, vous, comment vous défendez justement cette
7: alors
0: image
7: c'est une discussion très importante qu'on a depuis plusieurs années, suivant en fait les industries. Donc dans la défense, on travaille avec Airbus, Thales par exemple, les ministères, c'est pas nouveau comme sujet. Ça a été accéléré par la géopolitique un petit peu, et puis aussi un besoin d'indépendance ou de réduire des dépendances fortes. Pour nous, ce qu'on constate, c'est que la souveraineté, c'est avant tout avoir le choix de ses fournisseurs et ne pas être en fait esclave ou attaché pieds et mains liés à un acteur, qu'il soit de quelque pays que ce soit en fait, parce que ça peut être les Américains, mais ça peut être d'autres. En Europe, on a la chance d'avoir plein de technologies et de sociétés sur lesquelles on devrait s'appuyer plus souvent.
0: D'accord. Donc, est-ce que les entreprises, c'est un peu comme avec les distributions Linux, c'est un peu comme avec le cloud, elles mettent un peu de SUSE, un peu d'autres. Oui, c'est souvent ça.
7: On voit ça assez
0: hybride.
7: Il y a assez, voilà, la réalité est diverse. L'IT, je pense que vous le constatez aussi dans vos interactions.
0: Ah oui.
7: Mais il y a quand même très fortes dépendances. Par exemple, on travaille avec l'Union européenne. Aujourd'hui, la France paye dans les plusieurs centaines de milliards au cloud américain.
0: Oui.
7: Donc, il y a une énorme dépendance au cloud américain. C'est 70-80%
0: d'utilisation.
7: Il y a une énorme dépendance aux éditeurs américains. Et en fait, donc la diversification n'est pas vraiment non plus totale et suffisante. Il y a encore des étapes à faire. Et donc, c'est pour le bénéfice de chacun, parce qu'en fait, il y a des questions de dépendance tarifaire, de dépendance politique, de dépendance technologique aussi. On parle de modèles aujourd'hui. Dans 6 mois, les modèles utilisés ne seront plus les mêmes. Donc, il faut pouvoir aussi être ouvert.
0: La vague agentique qui arrive.
7: Tout à fait.
0: Il faut développer tout ça. Aujourd'hui, il y a cette partie virtualisation donc, qui est importante. Hein. Alors, évidemment, on connaît l'un des grands acteurs de la virtualisation, VMware, racheté par Broadcom. Tout ce que ça a entraîné derrière, il y a certaines entreprises qui ont poursuivi la voie VMware. D'autres se posent la question, continuent à se poser la question, parce qu'on ne se sépare pas de VMware comme ça, d'un claquement de doigts, on ne change pas, on ne switche pas de l'un vers l'autre. Ça peut prendre plusieurs mois, voire plusieurs années. Et vous avez décidé aussi, SUSE a décidé d'attaquer ce marché. Hein.
7: Oui, et d'un côté aussi open source. Donc tout ce qu'on fait, c'est open source.
0: Oui, bien sûr.
7: Et avec un choix à l'utilisateur ou à l'entreprise finale. Donc on offre un choix. Et on se positionne en fait, remplacer VMware par une technologie virtualisation traditionnelle fait peu de sens finalement. Donc on essaye d'accompagner aussi sur une modernisation en même temps. Donc avoir une technologie qui peut accompagner du VMware vers une transition plus moderne. de containerisation, d'architecture hybride. Et on accompagne, donc, alors il y a plusieurs choses, hein. Il y a la plateforme finale pour atterrir dessus, il y a la migration en elle-même, la technologie, et le changement aussi de process, et c'est des équipes qui ont travaillé sur VMware pendant 25 ans, avec un savoir-faire, donc il y a l'aspect humain aussi à accompagner. Dans ces migrations.
0: Et justement, est-ce que du coup, les entreprises en profitent pour avoir une infrastructure un peu plus ouverte, on va dire, comme on parle open source.
7: Ouais.
0: Voilà, ça permet de ça. Alors que bon, quand on est lié à un seul un VMware, là en l'occurrence, si on parle de virtualisation, on est un peu pieds et poignets.
7: Tout à fait. Alors, on a vu ça. VMware, très belle technologie. Mm-hmm. Il y a 20 ans, c'est très beau, hein, c'est très bien. Mais la dépendance est tellement forte qu'aujourd'hui, les gens se sentent en fait pris en otage.
0: Et quand vous êtes racheté, quand on vous augmente les prix de 50% voire plus.
7: Il y a un seul fournisseur. Ouais. Je pense que c'est pareil pour quand c'était l'électricité. Enfin, voilà. Donc, il faut qu'il y ait plusieurs fournisseurs pour qu'il y ait une concurrence, en fait, au niveau tarifaire. Et c'était un réveil pour beaucoup. Broadcom a été un réveil. Le rachat de Red Hat par IBM a aussi été un réveil. Red Hat est devenu un peu moins open source, entre guillemets, et on voit que ça continue. De se dire, on ne peut pas dépendre que d'un seul fournisseur pour des briques en fait, qui sont clés dans l'architecture.
0: Oui, c'est ça.
7: C'est les fondations de la maison. S'il n'y a qu'une seule entreprise qui peut les réparer, on va avoir un problème.
0: Et si on descend dans les couches d'en dessous, parce qu'évidemment, dans le domaine d'entraînement, on voit évidemment beaucoup de puces Nvidia. Bon, ça commence un peu, tout petit peu à bouger de ce côté-là, mais bon, ça reste quand même archi dominé par Nvidia. Dans le domaine de l'inférence, on voit quand même que tout est en train de se réorganiser sans cesse. Il y a du Nvidia, mais on voit que même les grands, les Microsoft, les Google sortent leurs propres composants. On voit des Intel qui essaient de se reglisser dans la foulée. On verra peut-être les Chinois, bien qu'ils restent pour l'instant sur leur marché, mais qui reviendront peut-être vers un marché occidental. Vous, là-dedans, quelle est votre interaction justement sur cette partie?
7: En fait, comme on est la glue entre l'infrastructure et les applicatifs et les modèles, donc que ce soit Linux ou Cloud Native, on a directement l'intégration avec les GPU. Mm-hmm. Donc, on travaille avec Nvidia pour accélérer leur GPU. Il y a une annonce récente qui a été faite.
0: C'est avec la partie CUDA, c'est ça?
7: Oui, CUDA, pas que CUDA. CUDA, c'est le départ. Et ensuite, il y a plein de software. Nvidia devient une société de software.
0: Oui.
7: Donc, en développant leur propre plateforme de sécurisation d'agents. Mm-hmm. Récemment, lundi matin, a été annoncé Open Agent Platform de Nvidia avec des partenaires dont SUSE pour sécuriser les agents. Ouais. Donc, c'est en ce moment une grande discussion. On a beaucoup d'agents IA, c'est le Far West, tous les agents peuvent faire ce qu'ils veulent, donc il faut sécuriser tout ça. Mais comme vous le dites, Nvidia, alors leader du marché, 99 ou je ne sais pas combien, mais ils ne sont pas les seuls. Et AMD aussi est en train de
0: faire une position de force. L'autre marque.
7: Avec l'équivalent CUDA, c'est ROC M pour AMD. On travaille beaucoup avec AMD chez SUSE aussi. On veut fournir un choix. Donc il y a les Américains. Vous avez parlé des Chinois. Huawei ont des puces GPU qui commencent à arriver sur le marché très fortement. Fujitsu au Japon, qui a aussi un GPU qui fonctionne bien. Et on essaie de travailler avec des Européens, parce qu'on est une société européenne, notamment OpenChip en Espagne, qui est basée sur l'architecture RISC-V, RISC-V. Donc il y a des constructeurs de GPU, plus pour l'inférence que pour le training, qui vont aussi arriver. Ça va se diversifier sur le marché.
0: Ouais, vous êtes au carrefour de tout ça, en fait.
7: Voilà.
0: SUSE.
7: On veut donner le choix aux entreprises d'utiliser les modèles que chacun souhaite par rapport à leur cas d'usage. Donc ça, c'est la partie supérieure, on va dire. Et en dessous, l'infrastructure, que ce soit cloud ou GPU, dont les industries ont besoin. L'Oréal ou Airbus a besoin de tel ou tel GPU, il faut que nous, on puisse leur amener cette solution-là.
0: D'accord. Justement, en termes de chiffre d'affaires, vous dégagez où, vous, votre valeur?
7: On est sur, en Europe, 40%, on va dire. 40% Europe, 35% Amérique du Nord. Et le reste, c'est Asie, Amérique du Sud. Et c'est très diversifié.
0: Et là où vous sentez vraiment, je reviens sur cet aspect souveraineté, et puis là, vous l'avez dit, souveraineté et ouverture, que là, il y a quelque chose qui est en train de se passer.
7: Oui.
0: Que ce soit au niveau des composants, que ce soit si on remonte un peu plus haut dans les couches.
7: Au niveau politique aussi, au niveau même. Donc, l'Europe a une proposition de loi qui s'appelle CADA, c'est Cloud and AI Development Act, pour dire, il faudrait favoriser l'open source pour que. Pas parce que c'est joli, mais parce que ça laisse une ouverture à un choix futur, une porte de sortie.
0: On se retrouve moins verrouillé.
7: Tout à fait. Et bénéficier, enfin aussi favoriser peut-être des sociétés européennes quand on est en Europe. Mm-hmm. C'est un sujet très européen, mais pas que européen, en fait. C'est un sujet technologie locale et choix local. On a les mêmes discussions en Chine, on a les mêmes discussions au Japon, on a les mêmes discussions aux États-Unis.
0: Oui, ce qu'on voit dans le cloud, finalement. Dans le cloud, c'est les discussions.
7: Et les clouds,
0: grands patrons informatiques.
7: Hyperscalers vont faire des clouds souverains européens, ça se débat. Hein, si c'est souverain. Il y a plusieurs aussi degrés de souveraineté, et tout n'a pas besoin d'être complètement souverain. Ouais. Mais, donc, c'est, ça devient... Il y a quelques années, il y avait une initiative européenne qui s'appelait Gaïa X.
0: Oui.
7: Je sais pas si vous en avez parlé.
0: C'est vrai, on en parle plus.
7: Vous en souvenez? Cloud européen.
0: Très vous réveillez une cellule, là. C'est vrai qu'on en parle plus du tout.
7: Et parce que c'était pas au bon moment. Au niveau, alors, il y a eu plein d'initiatives européennes comme ça. Aujourd'hui, c'est le bon moment. Les gens se rendent compte du kill switch.
0: Oui.
7: Les gens se rendent compte des dépendances, que ce soit économique, politique.
0: Et puis sur toutes les couches, en plus. On se rend compte, les LLM, enfin voilà, on se dit.
7: Que ce soit du LLM, exactement.
0: Le Mistral a abandonné la logiciel,
7: et voilà. Et donc, après, dans les faits, ça reste timide. Tant que c'est pas rentré dans les cahiers des charges des appels d'offres, ou ça reste parfois des positions de bonne posture, mais en réalité, industriel, c'est pas forcément suivi encore.
0: Eh bien, merci d'être venu parler tout ça, Thomas Giacomo. J'espère qu'on vous reverra régulièrement. Si vous êtes souvent de passage à Paris?
7: Avec grand plaisir. Oui, souvent.
0: Eh bien, voilà. Ben, on aura l'occasion de vous recevoir, CTO de Suse, voilà, pour, qui est vraiment au sein du carrefour de cette souveraineté, hein, dont on vous parle à chaque fois. Oui, oui, il y a d'autres voies et va falloir les pousser de plus en plus, hein. Merci, en tout cas, d'avoir été avec nous. On marque une courte pause et tiens, bon, on va rester dans le même univers. On va recevoir le DG IMIA de Dataiku.
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0: Allez, on est reparti sur Tech & Co Business avec Amaury Delplan. Bonjour.
9: Bonjour.
0: Amaury, merci d'être avec nous, directeur général Europe de Dataiku. Belle journée aujourd'hui pour Dataiku, hein, c'est votre sommet. On sait que c'est plus. Alors, je rappelle, Dataiku, c'est plus de 1000 personnes. Vous travaillez évidemment dans pas mal de choses, dans pas mal de la data science. Hein, on connaît l'un de vos cofondateurs, Florian Doueto, qui vient régulièrement ici. Il est aux États-Unis maintenant, je crois.
9: Il est à Londres maintenant.
0: Il est à Londres.
9: Il voyage beaucoup.
0: Oui, non, c'est ça. Il m'a dit qu'il n'était pas totalement. Il était surtout à Londres. C'est moi qui avait extrapolé en me disant qu'il était parti aux États-Unis. Et évidemment, alors c'est vrai qu'on vous parle depuis pas mal de temps, et vous êtes au cœur de tout ça avec Dataiku. C'est que on voit que les grands groupes, ça, l'IA générative, ils ont commencé à comprendre. Alors de là, passer tous l'étape, c'est un peu plus compliqué, l'étape d'industrialisation, de mesurer le ROI. Donc Digital Summit, le Dataiku Summit aujourd'hui à Paris, à la Maison de la Chimie, plus de 1300-1500 participants, il y a les grandes entreprises. Qu'est-ce qui s'est dit aujourd'hui? C'est quoi les grandes tendances? Alors évidemment, ce que je disais, c'est prendre le contrôle des agents, encore mieux maîtriser. Bon, il y a les compétences, on vient d'en parler, ou on en parlera tout à l'heure. Oui.
9: Alors aujourd'hui, on a beaucoup parlé de garder le contrôle, finalement.
0: Ouais.
9: Je pense qu'il y a un an, sur votre plateau, notre discussion était beaucoup autour de cette course à l'innovation. Il fallait absolument déployer les meilleurs modèles. On se mettait à la place des DSI, les pauvres, qui devaient choisir entre beaucoup de modèles, leurs fournisseurs actuels, etc. Ce qu'on observe et ce qu'on a observé aujourd'hui, c'est de plus en plus de discussions autour de tous ces agents qui ont été depuis créés par des collaborateurs.
0: Oui.
9: Et ça rappelle des temps anciens où on se servait de certaines technologies comme Lotus, par exemple, où des applications au quotidien étaient développées par des salariés de l'entreprise, finalement.
0: Avec des macros et machin.
9: Exactement. Et les directeurs informatiques, au bout d'un moment, perdait le contrôle. Mmh. Et tout ça était super dur à maintenir.
0: Oui, surtout que les agents, enfin, il faut avoir l'infrastructure aussi pour maintenir. Parce que si on a une entreprise de, je sais pas, de 50 000 personnes, si chacun se met à mettre deux agents, bah, tout d'un coup, on est avec une entreprise sur 150 000 personnes. Quoi.
9: Exactement. Et je pense que c'est une très bonne image. On pense de plus en plus qu'au même titre qu'on a un système RH depuis une vingtaine d'années pour arriver à vraiment suivre la carrière de ses salariés, leurs compétences et leur rôle, on pense faire la même chose autour des agents. C'est pour ça que Dataiku, lors de ce summit, a annoncé Agent Management. C'est justement la capacité d'arriver à suivre les agents et avoir un système d'orchestration, de gouvernance et de surveillance de ces agents.
0: Oui, parce que c'est ça, les entreprises créent des agents plus vite plus vite qu'elles ne sont capables de les contrôler.
9: Alors, on a fait un sondage. 84% des DSI qui ont été interviewés disent exactement ça. Mm-hmm. On voit se développer des agents qu'on n'est pas capable.
0: En fait, c'est un shadow IT des agents. On avait déjà un shadow IT de l'IA, de ceux qui utilisaient les moteurs un peu dans leur, les modèles frontières un peu dans leur coin. Là, aujourd'hui, c'est comme chacun peut développer ses agents. que, alors selon ce qu'on développe, c'est pas si compliqué que cela. On en fait tous un petit peu au quotidien avec ses mails. Enfin, on joue un petit peu avec ça. Et vous dites où est le problème, c'est que si ça part dans tous les sens, des problèmes de cyber, des problèmes de data qui vont se promener, de gouvernance de data,
9: des problèmes de coûts. Ça, on en a déjà beaucoup parlé, mais c'est proéminent. Je discutais avec un directeur informatique qui me parlait de sa facture qui était passée de quelques centaines de milliers d'euros par an à quelques centaines de millions par mois pour utiliser certains modèles sans avoir la capacité de mesurer le ROI. Ouais, oui. Donc, c'est également un gros enjeu.
0: Je voyais dans les chiffres, il y a une étude, 80% des DSI ont perdu une partie de leur visibilité sur leurs propres agents. Donc c'est ça, c'est explosion de ces data, explosion des coûts, comme vous le dites. Alors tout le monde aujourd'hui, pour revenir un peu sur Dataiku, tout le monde aujourd'hui, alors que ce soit les Microsoft, que ce soit les grands éditeurs de SaaS, tout le monde essaie de devenir une plateforme sur laquelle les entreprises peuvent justement contrôler, piloter, enfin construire et piloter leurs agents. Comment vous vous positionnez avec Dataiku au milieu de tout ça?
9: Alors, ce qu'on pense, c'est que il y aura pas de gagnant qui va réussir à rassembler absolument tout le système informatique de grandes organisations comme Sanofi, comme BNP Paribas, comme le groupe LVMH, comme le ministère des Armées. On pense que le monde va rester complexe, au même titre que dans une entreprise, vous avez beaucoup de compétences diverses et variées, humaines. On pense que dans l'ère agentique, on va avoir aussi beaucoup d'agents qui vont, certains, tourner sur Microsoft, d'autres sur Salesforce, d'autres sur des modèles open source. Et notre positionnement reste finalement celui qu'on applique depuis 14 ans à notre marché, c'est-à-dire se positionner au-dessus de toutes ces couches pour venir orchestrer les agents.
0: C'est ça, une couche d'orchestration, oui.
9: D'orchestration et également la capacité à aller de manière automatique repérer les 15 000 agents dont je parlais tout à l'heure, développés dans un grand groupe français, sans contrôle de la DSI. Dataiku va être capable, grâce à Agent Management, d'aller chercher ces agents, de voir à quelle source de données ces agents ont aujourd'hui accès, combien est-ce qu'ils coûtent à l'entreprise avec les coûts des tokens. Ah oui. Et donc, ça va être l'espèce de cockpit de supervision de toute cette complexité.
0: Et ça veut dire que pour vous, parce qu'on sent bien que la valeur, elle devient de moins en moins dans les LLM. Hein. C'est ce qui inquiète évidemment les grands éditeurs. Et c'est pour ça qu'ils cherchent aussi à remonter dans les couches. Mais vous allez être, comme la valeur va remonter dans la data et dans cette orchestration de la data, c'est là où vous récoltez les fruits de tous ces 15 années de développement.
9: Je le résume exactement comme ça, face à des décideurs. C'est-à-dire qu'on vient, en 2026, récolter 14 ans de gestion de la complexité dans des grands groupes, finalement. On a réussi à se connecter avec tellement de systèmes d'information, croyez-moi, plus divers et variés, qu'aujourd'hui, quand vient le temps d'orchestrer, de piloter, de surveiller, on est extrêmement bien placé.
0: En fait, vous dites aux gens, vous, que vous utilisiez GPT, Claude, Gemini, Mistral, enfin tout ça. Nous, on est agnostique et nous, au contraire, on est la couche au-dessus, c'est là on va vous dégager de la valeur.
9: On essaye de leur dégager de la valeur et de l'indépendance. C'est-à-dire qu'on souhaite que ces entreprises, on parle de plus en plus de souveraineté également, on souhaite que ces entreprises puissent garder leur indépendance sur leur choix de modèle, sur leur choix d'infrastructure et finalement, en utilisant Dataiku, que les décideurs n'aient plus à se préoccuper de tout ça.
0: Comment vous réussissez justement avec Dataiku à parler de souveraineté aujourd'hui? Parce que on sait que c'est plus un thème juste à la mode, c'est un thème vraiment. On en parlait tout à l'heure avec l'un de vos prédécesseurs sur ce plateau. Voilà, il y a eu le kill switch cet été avec Mythos, où là tout le monde s'est dit ah tiens c'est possible et s'il faisait avec autre chose. Donc ça a un peu fait réagir tout le monde. Et du coup, comment vous estimez que vous allez pouvoir jouer cette carte de la souveraineté avec Dataiku au-delà d'avoir été fondé par les Français?
9: Alors, le fait de ne pas héberger les données est un premier point majeur. Le deuxième étant le fait de ne pas avoir notre propre modèle propriétaire. Donc, en fait, Dataiku devient une forme de Suisse dans le système d'information, de neutralité, c'est-à-dire qu'à partir du moment où nos clients souhaitent démarrer avec un partenaire d'infrastructure cloud souverain, Dataiku est positionné au-dessus sur les cas d'usage. En gros, ils vont ils vont transférer leurs données d'une base à une autre. Pour nous, c'est à peu près transparent. Et de la même manière sur les modèles, à partir du moment où un client va préférer choisir un modèle plutôt qu'un autre, peut-être utiliser de l'open source pour que ça lui coûte un petit peu moins cher, Dataiku va aussi rester en orchestration, donc va garantir cette souveraineté finalement.
0: On avait le CTO dessus là, qui était là juste avant vous. Comment vous voyez les entreprises là d'ici quelques années? Ça va être des entreprises avec des salariés, des milliers d'agents, enfin il va falloir gérer tout ça. Puis c'est là du coup, vous avez votre carte à jouer?
9: C'est un énorme enjeu, un enjeu qui est passionnant. On est en train d'apprendre tous les jours avec beaucoup d'humilité, je pense. Ce qui est certain, c'est qu'on est en train de reconstruire le système d'information de demain et on va avoir, on l'a déjà vu depuis 20 ans autour de la transformation digitale, mais là, la fusion, en tout cas les synergies entre la compétence humaine et les compétences technologiques vont être de plus en plus fortes. Donc, au milieu de tout ça, nous, on voit émerger de plus en plus d'architecture agentique dans les entreprises. Donc, c'est pour nous le futur de la tech.
0: Et vous voyez, parce que c'est vrai qu'on nous parle beaucoup de productivité. Alors, la productivité individuelle, on la trouve. Il n'y a pas de souci. Mais est-ce que vous sentez que les entreprises se posent encore beaucoup de questions? Parce qu'il faut que j'aille de toute façon vers l'IA, mais j'ai encore du mal à trouver le où je vais dégager du ROI, de la valeur.
9: Alors, ce qu'on se disait ensemble il y a un an, c'est-à-dire tous ces chatbots internes, LLM, qui avaient été lancés, mais sans cas d'usage précis, donc des modèles d'IA générative à l'échelle de grands groupes, généraient de la frustration, parce que finalement, très compliqué de quantifier le ROI individuel de chaque utilisateur, et pour le coup, des coûts de plus en plus importants. Là, on est sorti de cette phase. On est vraiment dans une phase de maturité où le plus dur commence finalement. On est en train de construire les cas d'usage agentiques de manière concrète au sein de chaque groupe, de chaque département.
0: C'est pour ça qu'il peut y avoir une certaine déception parfois de la part des dirigeants, parce qu'ils voient tellement, quand on l'utilise à titre personnel, le côté magique, évidemment il n'y a rien de magique derrière tout ça, mais ouais, le côté un peu sensationnel de ces modèles. Et quand on est en entreprise, on s'est dit nous on arrive juste à faire la concaténation de notre base client avec les appels d'offres ou je ne sais quoi.
9: Mais je pense que c'est même pas si loin de notre utilisation individuelle, c'est-à-dire j'imagine que vous en servez un petit peu tous les jours, mais est-ce que pour autant vous avez connecté votre fournisseur d'électricité, votre compte en banque, vous voyez ce que je veux dire? C'est-à-dire tous les cas d'usage vraiment stratégiques sur de la donnée sensible, ça demande beaucoup plus de contrôle, de confiance, donc de temps à mettre en place.
0: Ouais, c'est vrai qu'on parle beaucoup cybersécurité aujourd'hui, on le voit tout ça. Donc aujourd'hui, si on doit résumer sur ce sommet Dataiku, donc c'est cette histoire d'agent management, donc de mieux gouverner, de mieux orchestrer un peu tout ce qui se passe au sein des couches en dessous de l'IA, et l'aspect souveraineté, on va dire que c'est les deux grands thèmes qu'il fallait retenir cette journée.
9: Deux grands thèmes.
0: Il y a beaucoup d'autres.
9: Deux grands thèmes qui se détachent. S'il fallait en ajouter un troisième, je viendrais ajouter quelque chose que vous observez forcément sur le marché, qui est la disparition progressive de l'interface.
0: Ouais.
9: C'est-à-dire que de plus en plus, on va nous-mêmes venir donner à nos utilisateurs une interface qui va leur permettre de retrouver ce qu'ils utilisent tous les jours sur leur smartphone, c'est-à-dire une interface de prompt et de chat pour construire des projets d'IA, pour aller se connecter à telle ou telle source de données, mais tout ça de manière gouvernée, contrôlée et souveraine.
0: C'est ce dont on parlera tout à l'heure avec nos experts, parce que justement, avec cette histoire de SaaSpocalypse, les éditeurs essaient de se recaler. Il y avait Dreamforce il y a quelques jours avec Salesforce, et Marc Benioff, il les a invités, quoi. Il a invité les patrons d'OpenAI et Anthropic pour dire, faut qu'on travaille ensemble, parce que de toute façon, sinon les entreprises vont passer par vous. Donc, bien, merci d'être venu nous parler de tout ça, d'avoir pris le temps aujourd'hui à Maurice Delplante, directeur général Europe Dataiku. Donc, c'était le sommet Dataiku aujourd'hui à Paris, Maison de la Chimie, allez sur le site, vous allez voir toutes les conférences avec des clients, des ROI, de retour d'expérience, BNP Paribas, BPC, LVMH, Crédit Agricole, EDF. Voilà, il y a beaucoup d'entreprises qui font confiance à Dataiku. Merci d'être venu nous saluer sur ce plateau. Allez, on enchaîne tout de suite, deuxième partie de l'émission. On va revenir sur les métiers, puis on fera un petit débrief avec nos décrypteurs sur l'IA, sur l'actualité IA. Il y a deux, trois actualités qu'il faut qu'on regarde ensemble. À tout de suite.
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0: Allez, Tech & Co Business sur BFM Business, c'est reparti, deuxième partie de cette émission. On va voir comment l'intelligence artificielle remet peut-être en cause la formation des informaticiens et même des plus jeunes. On va en parler avec nos deux experts aujourd'hui, Alix Mirsham. Bonjour Alix.
20: Bonjour Fred.
0: Directeur général d'Optimis. Optimis, c'est une plateforme qui met en relation justement des donneurs d'ordre, vous, des grandes entreprises, des ESN, et puis de l'autre côté, eh bien des développeurs, d'autres ESN aussi qui proposent...
20: Et des nouveaux métiers.
0: On est à combien, à chaque fois je demande les chiffres, mais comme ça bouge à chaque fois, en combien de transactions ?
20: Aujourd'hui, on dépasse le milliard d'euros de flux d'achat sur la plateforme Optimis. Mm-hmm.
0: Et donc avec d'un côté ces appels d'offres. Et justement, pourquoi on en parle ? Parce que c'est avec tous ces chiffres que chaque mois, Alix vient nous rendre visite pour voir un petit peu le baromètre de l'offre et de la demande. Est-ce qu'on recherche davantage de développeurs, de chefs de projet sur les professions et puis tout simplement d'informaticiens. Et on va en parler aussi avec Vincent Desclos. Bonjour Vincent.
21: Bonjour.
0: Vous êtes directeur Europe chez Palo IT, qui est un cabinet de conseil en innovation en IT. C'est plus de 400 experts. Et puis justement, vous avez développé une méthodologie AI First. Voilà, il faut s'engouffrer dans cette brèche. Il y a beaucoup à faire parce que les entreprises se posent beaucoup de questions sur le sujet. Alors justement, on a cet indice, dans le jargon, on l'appelle le P2I. C'est en gros voir un petit peu ce que demandent les entreprises en termes de postes et les postes qui sont sur le marché. On essaie de faire cette équation. Alors, comment ça se passe aujourd'hui, Alix ?
20: Alors, l'indice P2I, donc pour prestations intellectuelles informatiques, est quasiment à son plus haut historique, 1893 points, valeur de référence 1000 2019, un peu avant le Covid. Oui. On a une baisse des profils dispo, 19% là sur les deux derniers mois, 11% de baisse aussi sur les demandes des entreprises qui sont essentiellement les grands groupes et les grandes institutions françaises sur le baromètre.
0: Donc on a un peu moins de gens qui cherchent des prestations on va y revenir après Jean-Benet. Et donc du côté des entreprises, c'est 11% quand même de demandes aussi en moins, c'est ça ?
20: En moins, mais c'est ce qu'on va voir aujourd'hui avec Palo IT aussi, il y a une vraie transformation en fait dans les métiers, dans l'informatique, avec l'IA forcément. Mmh.
0: Alors justement, qu'est-ce qu'on est on est toujours, il y a une légère baisse, mais j'ai vu en préparant l'émission, on est quelque part dans une sorte de nouvelle équation. C'est quoi cette nouvelle équation ?
20: La nouvelle équation, effectivement, c'est qu'on passe petit à petit, on pense d'une demande de capacité humaine à plutôt d'une capacité de compétence, multi-compétence transversale, c'est-à-dire que les profils IT, on en parle depuis quelques mois d'ailleurs avec l'IA, on va leur demander de plus en plus de compétences transverses, 360. On va leur demander de savoir utiliser de l'IA, les agents, les maîtriser avec de vrais, vrais sujets de souveraineté et de cybersécurité, forcément. Mm-hmm. De pouvoir construire des apps, entre autres, de pouvoir utiliser...
0: C'est-à-dire qu'on a moins de profils très verticaux sur...
20: Alors, ça existe encore, beaucoup aujourd'hui, sinon il y aurait une vraie catastrophe dans le monde des prestations intellectuelles. Mais par contre, il y a une transformation qui est en marche. Je pense, par rapport à l'ancienne transformation, elle est plus rapide en termes de vitesse. Mm-hmm. la transformation va se faire beaucoup plus vite. Et deux, la bonne nouvelle, c'est qu'on augmente en vélocité dans l'IT. La vélocité, c'est la vitesse de production.
0: D'accord.
20: Donc, c'est quand même de bonnes nouvelles. Donc, il y a une transformation des métiers. Il y en a qui disparaissent, il y en a de nouveaux. On va en parler tout à l'heure.
0: Ah oui.
20: Et il y a aussi une accélération de la productivité. C'est quand même une très, très bonne nouvelle, ce que fait aussi Palo IT dans les entreprises.
0: Alors, justement, Vincent Desclos de Palo IT, on voit... On a encore besoin de profils très verticaux sur des technos. Enfin voilà, ça, on est d'accord avec ça. Mais on voit que de plus en plus, on cherche des experts un peu plus polyvalents qui connaissent la tech, la compréhension métier et la maîtrise de l'IA. C'est l'IA qui est en train un peu de rebattre ses cartes.
2: Exactement. On voit que la pénurie de talent dont Alix parlait, elle ne disparaît pas avec l'IA. Mm-hmm. En tout cas, l'IA ne la fait pas disparaître. Elle la déplace. Elle la déplace parce que les profils les plus intéressants demain ne seront pas nécessairement les experts sur une technologie ou un sujet bien défini. Mmh. Ce sera un triptyque entre une expertise technologique quand même forte, une compréhension du métier et surtout une capacité d'utilisation de l'IA et d'échange avec l'IA.
0: Ouais, et donc, c'est le fait qu'on ait cet équilibre qui fait que certains sont peut-être plus forts dans le métier.
2: Exactement.
0: L'IA, ça reste assez transversal. Et puis, on voit ces nouveaux métiers apparaître. Hein.
2: Exactement, oui.
0: Alors, on s'en doute, hein, mais à un moment, on parlait des prompteurs. On en est loin de tout ça aujourd'hui.
2: C'est terminé.
0: Des ingénieurs IA, des product managers IA.
2: C'est ça. Et aujourd'hui, on voit également des nouveaux métiers arriver, ce qu'on appelle les FDE, les Forward Deployed Engineers. Donc, des ingénieurs qui vont être en capacité d'amener de l'intelligence artificielle dans votre chaîne de valeur.
0: Beaucoup chez Mistral, justement.
2: Beaucoup chez Mistral. Ça arrive des États-Unis et maintenant en Europe, on commence à intégrer ces nouveaux métiers et ces nouvelles capacités dans les entreprises. Demain, ce sera potentiellement des experts de tokenomics, donc comment on rationalise les coûts de l'intelligence artificielle par rapport aux coûts humains.
0: Ouais, des AI ops.
2: Exactement, du FinOps. On va intégrer, étendre le FinOps à l'IA.
0: Et des ingénieurs agentiques aussi, j'ai vu que...
2: Exactement.
0: Forcément.
2: Exactement, et surtout des orchestrateurs de workflow agentiques, parce qu'aujourd'hui, vous avez une grosse partie de ces agents qui sont en capacité de planifier les tâches, de les exécuter et surtout de les vérifier. Et pour ce faire, on a encore besoin d'humains pour à la fois les briefer, s'assurer que le contenu est bon et que les outputs que génère cette chaîne agentique est bonne, et surtout après pour pousser en production.
0: Alix, ça veut dire que là, sur le type de profil, ça devient compliqué aussi quand on soi-même recherche de donner un peu son domaine de compétences.
20: Alors oui, complètement. Alors je tiens à rassurer tout le monde. Aujourd'hui, cette transformation elle est en marche.
0: Ouais, c'est pas le Far West quand même.
20: On a toujours en top 3, en numéro 1 des développeurs, dans les demandes des entreprises, en numéro 2 des chefs de projet, en numéro 3 des product owners.
0: Ouais.
20: La cassure n'est pas franche, donc elle est en marche, on le comprend. Nous, notre objectif, c'est d'accompagner les entreprises à effectivement identifier les bons profils.
0: Et puis à bien les orienter. C'est-à-dire, avant, on savait ce qu'on voulait exactement, hop, on avait l'ensemble des...
20: Parce que les compétences requises sont de plus en plus transverses avec une certaine maîtrise de l'IA. Se pose aussi forcément la question de la formation qu'il y a derrière, des informaticiens. Donc, du côté des prestataires, donc aujourd'hui, chez nous, des ESN et des freelances, c'est aussi les orienter sur... que demande le client, comment il faut s'adapter technologiquement aux nouvelles demandes des clients.
0: Est-ce qu'on se pose, parce qu'évidemment on se pose de plus en plus la question de la formation des juniors, parce qu'on se dit s'il y a toutes ces tâches-là qui sont automatisées, qu'est-ce qu'on va leur donner à faire, comment on va les former. On le ressent aussi les discussions que vous avez à la fois avec des développeurs, des freelances et à la fois avec des donneurs d'ordre.
20: Alors on le ressent depuis le début de l'année, très particulièrement, où on a tout simplement moins de demandes de profils juniors. Pourquoi ? Parce que les profils expérimentés, ils sont déjà formés, ils sont déjà adaptés à plusieurs systèmes d'information et technologies. On suppose que le client demande à ce qu'il puisse s'adapter plus vite, tout simplement. Le junior qui découvre le métier, on a une demande qui est fortement ralentie parce que justement, capacité de réactivité, d'adaptation qui est plus lente parce que la formation n'était pas prévue pour.
0: D'accord. Et du coup, Vincent, comment on fait pour les former là, cette prochaine génération ?
2: Justement, c'est vrai, pour rebondir sur ce que dit Alix, les professionnels qui sont dans le métier depuis plusieurs décennies, on sait exactement quand utiliser l'IA, pourquoi faire, à quel moment et où aller chercher la valeur. Là où un junior va venir découvrir à la fois les enjeux métiers, technologiques et les enjeux de travail avec l'IA. Et donc, Pour ce faire, ce qu'on fait, c'est qu'on les paire, on fait du pairing, du shadowing avec un senior, un junior. Mais c'est critique de d'intégrer dès à présent.
0: Il faut préparer la suite.
2: Effectivement, il faut former les technologies.
0: L'IA fera pas tout. Non. Et justement, on en a cité quelques-uns, mais ces nouveaux métiers avec l'IA, ils vont être transformés. On sait qu'aujourd'hui dans le développement, les IA qui développent. Même le patron de Mistral, je citais tout à l'heure, Arthur Mensch l'a dit lors de leur sommet au printemps dernier, il a dit chez nous, plus personne n'écrit une ligne de code. Mm-hmm. Donc ça aussi, c'est quelque chose qui change. Enfin, j'imagine pour vous, Palo IT, pour justement qui conseille les entreprises, c'est un peu complexe.
2: C'est complexe à la fois, et vous avez raison, on est passé, pour vous donner un exemple, on est passé de 550 experts technologiques dans tous nos bureaux à travers le monde à 400. Mm-hmm. Et notre chiffre d'affaires a augmenté. Donc ça veut dire qu'il y a quand même une accélération et un retour sur investissement et une augmentation de notre productivité qui est certaine. Maintenant, les différents enjeux qu'on revoit derrière l'adoption de l'IA, c'est qu'on ne peut pas dissocier l'IA de l'humain, c'est impossible. Mm-hmm. Il faut accompagner, il faut de la formation, il faut de la culturation. C'est pas seulement en achetant des licences et en mettant des technologies dans les mains des gens que ça va se produire.
0: Et cette IA, elle révèle aussi des freins Alix, parce que justement, il y a toujours des gens qui fonctionnent en silo. On parle beaucoup de gouvernance, de qualité des données. Donc, il faut aussi des gens. Enfin, j'imagine pour définir son profil là aujourd'hui, faut presque décrire les projets sur lesquels on travaille pour qu'on.
20: Ouais, effectivement, c'est en ça que la transformation est très différente des anciennes transformations digitales où on va avoir besoin de compétences avec des compétences réellement transverses sur le projet dans sa globalité. Donc, de l'expression du besoin jusqu'au test, jusqu'à la cybersécurité, on va avoir besoin de plus en plus un métier qui naît petit à petit et qu'on voit apparaître parallèlement à tous les autres métiers liés à l'IA, le métier de product builder, où en fait, c'est des compétences de développeur, c'est des compétences de testeur, c'est des compétences aussi de product, son nom. Oui. Donc, c'est-à-dire que dans la globalité, on va devoir expliquer aux gens qui ont en main un projet de A à Z, bien sûr avec différents métiers, mais c'est-à-dire que les compétences vont devoir être de plus en plus globales et 360, ce qui n'était pas prévu il y a même 2 ans.
0: Oui. Oui, ça c'est en train de changer. Et autre chose, on l'a rapidement évoqué, Vincent Palot, c'est le côté tokenomics, quoi. On se dit, est-ce que, enfin, pour un employeur, est-ce qu'il vaut mieux, j'ai mon coût de mes développeurs, bien entendu, mais j'ai le coût de mes tokens. Il faut relier les deux aujourd'hui.
2: Exactement. Et aujourd'hui, est-ce qu'on est prêt à sacrifier une partie de l'équipe pour l'investir dans des machines? Mais c'est un réel sujet que l'on voit au quotidien sur tous nos projets. C'est comment est-ce qu'on va déjà mettre une gouvernance sur l'IA, mettre sous contrôle en fait ces coûts qui sont élastiques. C'est un peu ce qu'on a vécu avec le cloud et c'est pour ça que les fonctions FinOps arrivent de plus en plus dans le monde de l'IA. C'est pour mettre en contrôle la consommation d'AI crédit sur les projets.
0: Eh bien, merci à tous les deux d'être venus nous parler de tout ça. Alix Mirsam, directeur général d'Optimis. Faut aller voir sur la plateforme. De toute façon, vous verrez, tous ces profils qui sont en train de changer. Puis comment on se vend différemment. Tiens, on pourra en parler de ça une prochaine fois. Et puis Vincent Desclos, Palo IT, cabinet de conseil en innovation et IT. Et puis, tiens, on va prendre date pour parler un peu de comment tous ces métiers sont en train de se redéfinir. Parce que, vous-même qui nous écoutez, vous devez vous dire, mais qu'est-ce que je dois vendre comme compétence, quoi? Les soft skills, ça suffit pas. Enfin, les hard skills ne suffisent plus. Il faut les soft skills, ça on le savait, mais avec cette IA qui rebat complètement les cartes, quel contenu je mets en avant pour à la fois chercher des missions et puis côté donneur d'ordre, quel contenu je mets en avant aussi pour attirer les meilleurs développeurs. Merci à tous les deux. Merci. Allez, on marque une courte pause et on va continuer notre décryptage de l'IA tout de suite avec nos invités suivants.
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0: Allez, décryptage IA, bien qu'on en ait beaucoup décrypté depuis l'émission avec nos invités. Didier Girard, directeur général de Sphere, bonjour.
21: Bonjour.
0: Didier, donc Sphere, environ 1000 personnes, 850 ingénieurs dédiés au développement et quand même beaucoup à l'IA aujourd'hui.
21: Exactement.
0: On va le dire. Et Eric Campanini, expert associé chez Alixo Group.
21: Oui,
0: voilà, et qui conseille les entreprises dans leur stratégie innovation, IT, évidemment, intelligence artificielle. Mais si on va essayer d'avoir quelques, pour les minutes qui nous restent, là, quelques sujets. Le premier, c'est, je voulais qu'on revienne dessus, parce que c'est un petit peu le coup de tonnerre. Enfin, il y a beaucoup de coups de tonnerre, mais là, on va, c'est celui de Meta, que l'on mettait un peu derrière tout le monde. Et puis là, qui est en train de revenir avec son agent IA personnel, le MetaMuse, hein, c'est ça Didier ?
4: Exactement. Donc, ils ont annoncé assez récemment la sortie de cet outil qui est un vrai succès aux US. Donc, il faut savoir qu'il n'est pas encore disponible. Ouais. En Europe, on ne sait pas d'ailleurs s'il sera disponible. En tout cas, pour l'instant, ils maintiennent le suspense.
0: C'est dû à quoi ? C'est quoi ? C'est le data ? Enfin, il y a.
4: Bah, ils aiment bien. Enfin, vu le, je ne sais pas trop, mais en tout cas, ils aiment bien déjà tester sur leur marché, puis après voir si ça passe en Europe avec tout le légal qui arrive derrière. C'est aussi, il faut se dire, une vraie opportunité pour les entrepreneurs français, parce que quelque part, si l'outil apporte de la valeur, si ça débarque pas en Europe, bah, finalement, il y a un espace à jouer. Juste pour expliquer ce que c'est que Muse, c'est un peu la nouvelle génération d'outils qui est en train d'arriver. C'est-à-dire que jusqu'à maintenant, la première génération d'AI, c'était plutôt des assistants. Je pose une question, ça répond. Je pose une question, ça répond. Ça, c'est l'assistant. C'est ce qu'a fait le beurre d'un ChatGPT, d'un Gemini, d'un Claude. Et ces outils avaient déjà imaginé le futur. Dire, ben moi, ce que j'aimerais, c'est que mon agent, il aille un petit peu plus loin et que je lui pose une question. En fait, il va réaliser une tâche, il va me renvoyer le résultat. Donc, l'écosystème qui a ouvert ça, c'est OpenClaw.
0: OpenClaw
4: ouvert ça.
0: Il y a six mois déjà.
4: Un petit moment. Donc, c'est eux qui ont dit, mais finalement, on doit pouvoir aller plus loin, avoir des espèces d'AI autonomes. On leur donne une tâche, ils la réalisent et ils nous renvoient le résultat. Mm-hmm. Et donc, ce repositionnement de Meta, c'est de dire, bah, nous, on va quelque part, la vague assistant, on l'a raté. On se pose directement sur la vague d'après, qui est la vague agent. Et l'idée, c'est qu'on va confier une tâche à notre agent qui s'appelle Muse. Mm-hmm. Et l'idée, c'est qu'il nous renverra le résultat.
0: Alors, donc, on en parle parce que c'est près d'un million de téléchargements. Enfin, c'est allé très vite. À tel point qu'il y a même des Amazon qui ont bloqué, hein, en disant, attendez, nous, on ne veut pas de ça. Parce
4: que, exactement.
0: Pourquoi ils le bloquent ? Quelle est la crainte d'un Amazon ?
4: Bah, en fait, l'idée, c'est qu'on peut très bien dire à cet agent, bah, moi, j'aimerais que tu m'achètes ce produit. Et ce qu'il va faire, c'est qu'il va naviguer sur les différents sites web, entre autres le site web d'Amazon. Mm-hmm. Il va dire, j'ai trouvé le produit que tu veux, j'ai un bon tarif, si tu m'autorises, je déclenche l'achat. Et du coup, l'utilisateur n'a plus besoin d'aller sur le site d'Amazon pour déclencher ses achats. Et le côté, je fais de la vente par bundle, ou je te fais envie, t'achètes ça, puis je te positionne ça, bah, il disparaît, puisqu'en fait, je ne suis plus sur le site web. Et donc, ça peut être vu comme une menace, et c'est intéressant en tout cas de voir qu'ils ont fermé comme ça, parce que c'est sans doute qu'ils voient de la valeur.
0: Un système alors comme OpenClaw, enfin similaire à OpenClaw, ça peut prendre en France, en Europe, Eric ?
21: Bah, en fait, tu disais effectivement, jusqu'à présent, je posais une question, j'avais une réponse. Là, je délègue des tâches, et pour l'avoir testé des modèles un peu équivalents, on parle de Muse là, il y a une autre solution qui s'appelle Instinct, qui est aussi très intéressante. Ce qui est formidable, c'est j'ai plus la question du prompt, de savoir prompter, c'est intégré directement dans un WhatsApp, Instagram, Messenger et autres, et de façon tout à fait naturelle, je vais m'adresser comme si je m'adressais à un ami en me disant, tiens, est-ce que tu pourrais me trouver un vélo électrique, est-ce que tu pourrais me le négocier, etc. Mm-hmm. Et donc cette délégation-là, oui, ça peut répondre à un besoin. Et ce qui est vraiment intéressant, c'est que là, ça démocratise complètement ce qu'on avait jusque-là, avec une logique très orientée consommateur final, avec un nom, une identité, une mascotte, le truc est plutôt sympa, ça rappelle un peu les Tamagotchi de l'époque, là. Et donc, oui, de ce côté-là, ça peut passer. Maintenant, il y a une différence entre déléguer une tâche à une machine et déléguer sa carte bleue. Et là, il y a une étude qui a été faite par Visa qui dit que 58% des Américains sont prêts tout à fait à déléguer un comparatif, à dire, tiens, trouve-moi la meilleure solution, etc. Par contre, t'en as que, mais c'est déjà pas mal, 27% qui disent, OK, je suis prêt à donner la carte bleue. Et donc, ça pose une vraie question de confiance. Et je trouve que là, le retour de Zuckerberg dans le cénacle là, des acteurs de l'IA est juste génial. Et d'un coup, on le retrouve, il montre ses lunettes, etc. Et c'est vrai qu'ils ont une carte à jouer sur la distribution, sur la démocratisation, sur le contexte très social et sur cet agent de délégation. Donc oui, je pense que ça peut passer. Restera une question de confiance qui est la question récurrente qu'on commence à avoir aujourd'hui sur l'IA.
4: Ouais. Ouais. Et il y a une étude d'ailleurs du Wall Street Journal qui démontre que... Parce qu'en fait, pour que cet agent il puisse commander à notre place, il faut lui donner les droits. Ouais. Donc, il va falloir lui donner son identifiant, son mot de passe, etc. Et le Wall Street Journal a fait une étude, il y a seulement 8% des gens qui sont prêts à donner leur mot de passe à Meta. Mmh. Et donc là, on voit justement, moi, je suis assez... Enfin, on a tous envie d'avoir un outil qui nous permet
0: d'aller vite,
4: de déléguer.
0: Maintenant,
4: à qui je donne le droit d'accès ? Et ça, c'est une vraie question.
0: Moi, les identifier à donner à des agents, un peu limite quand même aussi.
4: Bah, ouais. Non, enfin moi je pense qu'on va y arriver.
0: La partie harnais, on va dire.
4: Ouais, on va y arriver. Moi, je suis plutôt confiant sur le fait tout le système de paiement. Il y aura un peu comme quand on donne sa carte bleue, enfin un potentiel d'achat à un enfant. Ben on peut mettre des seuils. Mm-hmm. Tout ça, je pense que ça va s'adresser. Mais c'est plutôt moi ce qui me dans la proposition de valeur qui est réelle, hein, qu'amène Muse. Moi, je suis plutôt en train de. Moi, je suis plutôt dans la vision OpenClaw où il y a un autre équivalent qui s'appelle Hermès.
0: Oui.
4: C'est je veux contrôler moi-même mes données et je veux pas les déléguer à un tiers.
0: Oui.
4: Parce qu'il y a une espèce de vendor locking. Une fois que Muse aura bien compris qui je suis, ben quelque part, est-ce que j'aurais encore envie de quitter Muse ? Ben, je suis pas certain. Et donc, le fait de dire, moi, j'ai envie de contrôler ces données, contrôler mon identité, la mémoire de communication, etc. Ouais. Je pense que c'est important. Et je serais plutôt dans l'arrivée de ce type d'agent, mais en mode, il tourne dans mon espace.
0: D'accord, c'est ça. Autre sujet, je voulais qu'on aborde, on les fait rapidement, je voudrais qu'on en aborde au moins trois là, pour le moment que l'on pense ensemble. C'est sur les budgets IA 2027. C'est toi, Didier, qui disais, oui, les entreprises.

0: Des organisations qui ont accepté le fait que l'intelligence artificielle arrivait et qui le mettent dans le budget et qui sont déjà lancées, qui vont déjà à une certaine vitesse. Et les organisations qui n'ont pas forcément pris conscience et qui hésitent encore à mettre de l'argent dedans. Donc déjà, il y a déjà ces deux types d'entreprises. Moi, premier conseil, c'est de dire prévoyez un budget intelligence artificielle. C'est vraiment fondamental. Oui. Si on ne prévoit pas aujourd'hui le fait de dire on va acheter des tokens, ben quelque part, si on ne met pas dans son budget, sur l'année 2027, quelque part, on ne pourra pas pratiquer. J'ai l'habitude de dire, en gros, de ce point de vue-là, il faut se considérer comme une entreprise qui gère des taxis. Mm-hmm. Donc, on a une machine, c'est les voitures. Si on n'a pas de budget essence, on aura les voitures, mais on ne pourra pas créer de CA avec. Donc là, il faut que tout le monde inclue ça dans le budget.
1: Eric,
2: oui, tu parles des taxis, on peut prendre une autre image. C'est jusqu'à présent, c'est un peu comme un loyer. J'avais un logiciel, je payais un loyer, je savais à l'avance combien ça allait me coûter. Je recrute quelqu'un, je sais à l'avance combien il va me coûter en termes de salaire, de masse salariale, etc. Là, c'est beaucoup, beaucoup plus complexe. C'est qu'en fait, c'est comme si j'avais effectivement un contrat d'électricité sans savoir qui va consommer, combien, à quel moment, et en plus avec des agents, ce qu'on disait tout à l'heure, qui vont faire des tâches à ta place et qui vont donc activer une consommation de tokens.
1: Je ne sais pas si ça va m'apporter du ROI.
2: C'est qu'aujourd'hui, si tu regardes les différentes études, il y a 80% des execs qui disent « Ok, l'IA apporte de la valeur », et en fait, il n'y a que dans 20% des cas où tu es vraiment capable de tracer entre le token et la valeur business apportée. Ouais. Et quand on voit qu'aujourd'hui, on est sur des entreprises qui dépensent plusieurs dizaines de milliards de tokens par mois, le sujet est vraiment très complexe, et l'idée du total cost of ownership est vraiment là. Alors derrière, qu'est-ce qu'on doit faire? L'idée, ce n'est pas de restreindre, c'est déjà de se donner de la visibilité. Oui. Et autant on pilote
1: Comment on peut se donner de la visibilité?
2: Autant on pilote assez bien la consommation de tokens. Cette consommation de tokens, on la voit assez bien. Maintenant, là où c'est très complexe, c'est que si ça reste côté DSI, le CFO est généralement un peu perdu par rapport à ça, parce qu'il faut reconnaître que c'est assez complexe.
1: Oui.
2: Et si on prend un pas de recul, il y a une discussion entre le CFO d'un côté, le DSI de l'autre, mais aussi le RH. Parce que derrière, quand on voit qu'aux États-Unis, la tendance est plutôt de se dire, quand je te recrute, j'ai un budget pour ton salaire,
1: et j'ai un budget
2: pour les tokens. Ça veut dire que j'ai une explosion aussi de ce côté-là, et donc c'est le dialogue à trois entre le DSI, le DAF et le RH qui doit avoir lieu, sinon effectivement, ça va exploser dans tous les sens.
1: On en est là aujourd'hui, là, cette histoire de chaque développeur avec son budget token?
0: Oui, donc on en est vraiment là, et alors les chiffres peuvent choquer. Mais avant de les citer, je vais rappeler ce que disait Arthur Munch au printemps. Il disait en gros, une entreprise à maturité consacre 10% de sa masse salariale à l'achat de tokens.
1: Oui.
0: Donc c'est important. Moi, ce que je dis, j'y vais un peu à l'envers, à travers deux axes. Je dis en gros, être capable d'investir 10 euros par heure et par personne dans l'AI, c'est-à-dire 80 euros par jour. Si la personne est capable, via ce budget, de produire deux fois plus de valeur, je suis gagnant. Donc déjà, je dis OK, moi, je suis prêt à mettre de l'argent sur la table pour créer de la valeur. Maintenant, ce que je demande, c'est que si j'utilise une intelligence artificielle dans un acte métier, il faut que je puisse garantir qu'au moins, je vais deux fois plus vite. Et en gros, ça permet d'amener l'attention. Je ne vais pas utiliser une AI pour en gros, gagner 10% de productivité parce que ce ne sera pas rentable.
1: Et puis en plus, la productivité individuellement, on peut se la calculer, on voit à peu près, mais après, si on la remet au sens collectif, c'est encore plus compliqué.
2: Oui, c'est encore plus compliqué. Et là, il faut faire très attention aussi. C'est que si je n'ai pas simplifié mon organisation, si je n'ai pas simplifié les process et que je rajoute une surcouche d'IA sur l'ensemble de ce modèle, je ne fais que rajouter par rapport à la complexité extérieure de l'entreprise de la complication en interne. Et ça, c'est ce que nous disent les clients aujourd'hui, c'est ce que nous disent les entreprises aujourd'hui, c'est en fait l'IA n'a fait que rajouter de la complexité à bon nombre d'endroits et les équipes ne voient pas pourquoi. Donc cette question de productivité, elle est essentielle. La question de la simplification de l'organisation des processus, elle est fondamentale. Et je noterai juste une toute petite tendance, un signal faible. On avait parlé d'ailleurs sur ce plateau de ce qu'on appelle le token maxing, qui est qu'à partir du moment où on mesure ta performance aussi à la consommation de tokens, et bien en fait, tu as des petits rigolos qui s'amusent à consommer du token pour consommer du token et dire, regardez, je fais mon travail, je consomme de l'IA. Vu que je ne suis pas capable de montrer la productivité derrière, il y a un vrai dialogue social à mettre en place.
0: Donc le pendant, c'est qu'il faut amener du budget pour acheter de l'essence, entre guillemets, du token, et il faut penser à complètement réorganiser son entreprise et changer la culture. Sinon, on va mettre de l'argent et on n'aura pas de ROI.
1: Ouais, et puis sans compter qu'on a les métiers aussi qui arrivent derrière pour développer leurs propres agents. Donc ça, voilà, ça rajoute une autre population qui
0: faut pas gérer. Exactement.
1: Messieurs, merci. J'aurais voulu qu'on fasse le troisième sujet, mais on en reparlera. On avait un point moins de temps aujourd'hui. Bon, vous n'étiez

0: que deux. Et prochaine fois, voilà, promis, on aura un peu plus de temps. Parce que je voulais qu'on parle justement de le SaaSpocalypse, hein, et Philippe Corot, le patron de Miracle, qui dit non, non, ça n'a pas tué le logiciel. Faites-nous confiance. Par contre, le problème, c'est que s'il rentre par d'autres interfaces, et puis comment on va aussi mesurer ses facturations à la transaction. Voilà, c'est complètement.
1: Change de business model.
0: On était en train de revoir tout ce business model. On en reparlera la prochaine fois. Merci à tous les deux. Didier Girard, directeur général Sphere, et Eric Campagnini, associé au sein du cabinet Alixo Group. Merci à tous les deux. Notre émission se termine. Rendez-vous la semaine prochaine, même heure, même endroit. D'ici là, excellente semaine sur BFM Business.
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5: Et la voix des socialistes ce matin, c'est Estelle Mercier. Bonjour.
6: Bonjour.
5: Et merci d'être avec nous, députée PS de Meurthe-et-Moselle, membre de la commission des finances et responsable du budget pour votre groupe. Budget qui a été présenté hier. 43 milliards d'économies. Un effort qui se veut assez largement partagé pour amener le déficit à 5%. C'est volontariste, ça vous convient ?
6: Alors évidemment, nous, ça ne nous convient pas. Je pense que ce budget, il n'est pas du tout à la hauteur des enjeux. D'ailleurs, hier, le Haut Conseil des Finances Publiques, représenté par Amélie de Montchalin, disait bien que ces 43 milliards qui sont un effort considérable budgétaire risquaient aussi d'avoir un impact sur la croissance en 2027, donc un effet récessif. Pourquoi ? Parce que sur ces 43 milliards, il y en a quasiment la moitié, donc quasiment 50%, qui pèsent sur les ménages et la consommation des ménages. Comment est-ce qu'on veut, dans le contexte dans lequel on est, vouloir relancer la consommation quand on crée en fait une espèce d'année blanche déguisée, que ce soit pour les retraités qui consomment, qui sont actifs dans la société, que ce soit dans le gel des APL, que ce soit le gel des allocations, enfin toutes ces désindexations prévues dans ce budget vont avoir un effet plutôt récessif que véritablement de relance.
5: Donc vous qualifieriez comment ce budget ?
6: Alors nous on a dit que c'était pour nous un budget qui était inacceptable parce que très déséquilibré, faisant peser les efforts sur les Français et souvent les plus démunis et les plus modestes. Et donc, c'est plus une provocation, c'est un budget véritablement qui ne peut pas convenir et qui n'est pas à la hauteur de ces enjeux.
5: Alors, vous dites les retraités, vous dites les ménages, mais le MEDEF dit les entreprises. Il dit 20 milliards de prélèvements en plus pour les entreprises. Donc, elles sont largement mises à contribution, elles aussi ?
6: Ce n'est pas tout à fait ça, puisque c'est annoncé déjà une baisse de la surcote IS qui était à 7,5 milliards. L'année dernière qui est à 5, donc il y a déjà 2,5 milliards de moins pour les entreprises.
5: Mais un coût du travail qui va augmenter.
6: Et
5: par
6: c'est l'allègement, en fait, il faut que les Français comprennent, hein, c'est en fait l'allègement aujourd'hui dont bénéficient sur les cotisations sociales dont bénéficient les entreprises, que l'on désindexe, donc qui est moins important et qui ne va pas se réindexer. L'allègement existe toujours.
5: Travail.
6: C'est 80 milliards d'euros par an qui sont pour les entreprises des allègements de cotisations sociales, hein, qui représentent en coût budgétaire quand même. Mmh. Donc là, ce qui est prévu, c'est 3-4 milliards d'ajustement sur les 80 milliards.
5: Ouais, c'est quoi vos lignes rouges du coup ?
6: Alors nous, il n'y a rien dans ce budget qui nous va. Donc on n'a que des irritants. Donc on va dire que tout est une ligne rouge.
5: Mais vous êtes ouvert au compromis parce que la discussion, elle démarre après-demain. Hein.
6: Alors la discussion, elle va démarrer, bien sûr. Et nous, on y prendra part. Nous, on a des propositions à faire. Ça fait 15 jours, on a fait nos propositions.
5: Vous avez proposé votre contre-budget, d'ailleurs.
6: Ce contre-budget, il est sur la table des ministres et
5: avec
6: du Premier ministre.
5: Avec une taxe sur les grands héritages, avec une taxe sur les compagnies pétrolières.
6: Non, une taxe sur les géants du numérique et surtout une taxe sur les hauts patrimoines. Parce qu'aujourd'hui, les hauts patrimoines ne contribuent pas comme ils devraient à la solidarité nationale. Et donc, ces propositions, elles sont sur la table des ministres. Mais moi, la question que je pose, c'est ils veulent faire un compromis. En tout cas, le Premier ministre nous a envoyé un courrier nous demandant de venir discuter et d'échanger. Mais il n'y a rien dans ce budget qui reprend un début de nos propositions.
5: Mais vous allez venir discuter ? Vous êtes prête à la discussion ?
6: On discute, mais c'est plutôt à eux que je demande, à quoi sont-ils prêts à renoncer dans ce budget, puisqu'ils connaissent très bien nos positions, et comment eux, ils voient le compromis, puisque vous pouvez pas...
5: Vous dites pas censure comme les écologistes,
6: Vous pouvez pas dire on veut faire un compromis et puis ne mettre aucune main tendue dans un budget. Il y a un moment donné, la responsabilité, elle est aussi celle du gouvernement, qui propose quelque chose qui est inacceptable pour les socialistes.
5: Mais votre responsabilité, c'est aussi qu'il y ait un budget pour la France, non ? S'il n'y a pas de budget...
6: Notre responsabilité, je crois qu'on a déjà montré à plusieurs reprises que nous étions responsables, parce que l'année l'année dernière, c'est quand même grâce à nous qu'il y a eu effectivement un budget adopté, mais ça ne veut pas dire dans n'importe quelles conditions non plus. Et nous partageons d'ailleurs la question de l'urgence de la situation, de la catastrophe économique que nous sommes en train de vivre, et nous partageons aussi l'objectif de réduire le déficit public. Donc, c'est juste que la méthode n'est pas la bonne et que nous ne sommes pas d'accord sur la manière dont
5: le gouvernement fait. Mais est-ce que vous dites qu'il faut un budget ?
6: Mais il faut un budget de toute façon. La France aura un budget, c'est sûr.
5: Merci d'avoir été avec nous, Estelle Mercier, pour porter la voix des socialistes ce matin, députée PS de Meurthe-et-Moselle, membre de la Commission des Finances et responsable du budget pour votre groupe. Et c'est une interview qu'on retrouve en podcast et en replay sur BFM Business et l'ensemble des plateformes.
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10: Oui, je sais, la situation est difficile. J'allais dire catastrophique, mais j'ai pas envie de faire du French bashing. Mais j'ai trois bonnes nouvelles quand même. Enfin, j'ai eu du mal à les trouver. Hein. C'est votre argent, c'est votre week-end et c'est une émission. Alors là, c'est pas une émission exceptionnelle, c'est une émission spéciale. On s'est dit quand même que compte tenu des événements qui se passent cette semaine, on devait faire une spéciale crise de la dette française. On va essayer de faire le point avec nos invités sur les événements économiques et financiers de la semaine et particulièrement ce qui se passe sur la dette française, comprendre les raisons de la hausse des taux, comprendre les conséquences, éventuellement essayer de voir s'il y a des solutions, et il y en a, nous sommes en guerre. Au sommaire aujourd'hui, le mot de la semaine, c'est évidemment spread, hein, c'est le différentiel de taux entre la France et l'Allemagne, mais j'ai envie de dire, on va en parler, le différentiel de taux entre la France et l'Italie, entre la France et l'Espagne, entre la France et la Grèce, bref, entre la France et tous les autres. Le parti pris de la semaine, c'est HELP. Il faut que la BCE vienne nous mettre sous contrainte et vienne nous aider. Le chiffre de la semaine, j'ai voulu en parler, c'est la croissance aux États-Unis. Est-ce que, comme nous dit Emmanuel Macron et certains de nos dirigeants, la crise vient de l'extérieur parce que l'économie est trop forte, trop d'IA, trop d'emprunt, plus la hausse du pétrole, ou est-ce que c'est un mal français ? En deuxième partie de l'émission, dans ce contexte, où va la bourse ? Dans ce contexte, quel est le placement qu'il faut privilégier ? Le top ou le flop de la semaine, le top 3 des gérants, les actions à acheter ou vendre. Vous avez vu, là, j'ai un ton très sévère, hein, parce que c'est la guerre. Mais pour une émission exceptionnelle, et surtout pour une émission spéciale, il faut des invités très spéciaux. J'ai donc le plaisir de vous présenter notre Jedi de l'économie et de la finance de crise. On manque cruellement de bon sens dans ce pays. Je me suis rappelé que le bon sens a été longtemps le slogan du Crédit Agricole dans ma jeunesse. J'ai donc appelé tout de suite, je l'ai appelé, je lui ai dit, Isabelle, reviens ici, Isabelle Jobazi, vous êtes directrice des études économiques du Crédit Agricole. On compte sur votre bon sens.
5: Mais je vais essayer.
10: Et visiblement, dans le couloir, vous me disiez, non, mais je suis optimiste.
5: Ok. Je ne dis pas que je l'optimisme, mais c'est avoir raison gardée et d'essayer de bien comprendre et de ne pas...
10: De ne pas crier au loup comme je le fais. Allez, quand on... Sur la France, je vois le verre à moitié vide, lui, il le voit à moitié plein. Alors, ça tombe bien, aujourd'hui, je le vois totalement vide. Et vous, Pierre Chang ?
11: Totalement plein, forcément.
10: Totalement plein. Vous êtes responsable des pôles France et Impact de la financière de l'échiquier. Ça tombe bien, la France est en train de se prendre pas mal d'impact, donc vous allez nous en parler. Pas mal, non ?
11: Très belle introduction.
10: Investissements internationaux, or, matières premières, où est-ce qu'il faut se réfugier si on quitte la France ? Elle connaît ça par cœur, c'est Céline Picmal-Pratt, vous êtes présidente de Picmal-Houghton Investment. Vous allez nous dire si à nouveau, comme vous nous le dites à chaque fois que vous venez, l'or est le refuge.
12: Plus que jamais.
10: Plus que jamais. C'est l'homme des signaux faibles qui se transforme en vague puissante dans le tumulte actuel. J'ai besoin de savoir ce que vous entendez, Jean-François Robert. Qu'est-ce que vous entendez ? Des signaux faibles, des signaux forts ?
13: Ah ben des signaux faibles de plus en plus forts, oui.
10: Vous êtes responsable mondial de la recherche de Natixis CIB. On commence tout de suite avec le spread. La semaine dernière, j'avais déjà évoqué que le spread entre le taux d'emprunt français et le taux d'emprunt allemand, donc les taux de référence à 10 ans, avait dépassé les 1%. Et je disais, c'est un événement. Et nous voilà maintenant quasiment à 1,50%. On a dépassé les 1,40% vendredi matin, avec un taux vendredi matin qui a frôlé les 5% sur le 10 ans en France. Alors, pourquoi est-ce qu'on est attaqué ? Est-ce que c'est une attaque ? Est-ce que c'est une crise ? Est-ce que d'abord, Isabelle, j'ai raison de faire une spéciale crise de la dette française ? Est-ce que c'est une crise ?
5: Ouf, on pourrait longtemps tergiverser sur le mot. Ce que j'aimerais dire, c'est que oui, la France est un cas un peu singulier, mais dans un environnement qui est quand même très haussier sur les taux. Il n'y a pas que la France, hein, tous les taux augmentent.
10: Vendredi matin, si je peux me permettre, oui. On a vu les taux allemands baisser un peu, alors que les taux français continuaient à s'envoler.
5: Oui, un chiffre ne fait pas une tendance. Donc, il faut regarder en tendance de ce qui se passe depuis un certain temps. On a quand même une tendance haussière au niveau mondial sur les taux, qui est liée déjà premièrement aux tensions inflationnistes que l'on connaît. On vient d'avoir le chiffre de la zone euro d'une inflation qui est à 3,8, un peu supérieure d'ailleurs à ce qu'on avait anticipé. Mais pareil, on a de l'inflation aux États-Unis, donc liée à ce choc, le choc de la guerre en Iran, le choc énergétique. Donc ça c'est le premier élément. Et bien évidemment, l'investisseur, il demande une compensation par rapport à cette... Il demande une prime par rapport à l'inflation. Deuxième élément, donc on a de l'inflation, on a une croissance qui ralentit un peu partout, et ça effectivement c'est un cocktail qui est explosif pour les finances publiques.
10: Pas aux États-Unis, hein. La croissance elle est forte encore, et elle repart en Allemagne.
5: Forte, ça dépend ce que
10: on est avec 2,2% révisé à la hausse, la croissance allemande révisée à la hausse à 1,3%.
5: Mais globalement on est quand même au niveau mondial, dans une économie mondiale, compte tenu des chocs qui nous frappent, on a quand même une tendance au ralentissement de l'activité, des taux d'intérêt qui augmentent. Voilà, c'est un cocktail.
10: Donc c'est pas de ma faute.
5: Non, je ne dis pas ça.
10: C'est à cause de la guerre en Iran.
5: Il y a un environnement global, et à l'intérieur, la France est dans une situation singulière, au sens où elle a joué très longtemps le passager clandestin en disant les économies c'est pour les autres, c'est pas pour moi, et qu'effectivement sa situation budgétaire ne cesse de se dégrader par rapport d'ailleurs, vous mentionnez par exemple la Grèce ou l'Italie, en termes de niveau d'endettement et de déficit, on a aujourd'hui le troisième niveau de dette, le ratio d'endettement après la Grèce et l'Italie, mais ces pays voient leur ratio d'endettement baisser. Alors que nous, ils continuent de progresser.
10: 119% de notre
5: exactement.
10: Dette, en pourcentage du PIB, et on pense que ça, c'était les chiffres d'il y a
5: exactement.
10: Quelques semaines, on doit être au-dessus de 120%.
5: Exactement, ils continuent de progresser, et puisqu'on accumule du déficit, ce déficit va se retrouver dans la dette. Donc il y a une position un peu singulière de la France, qui, dans cet environnement global qui n'est pas favorable, ne s'est pas donné les marges de manœuvre pour aujourd'hui faire face à cette situation, et effectivement une vraie singularité pour ce qui concerne la France en particulier.
10: Jean-François, on est en crise financière, on peut parler de crise financière. Est-ce que par exemple, il faut expliquer aux gens qui nous écoutent, est-ce qu'on peut avoir un jour du mal à se financer, ou est-ce qu'on a aujourd'hui du mal à se financer, ou est-ce que pour l'instant on emprunte très bien ?
13: Alors pour l'instant on emprunte très bien, encore hier, ça s'est très bien passé, l'adjudication française. Jeudi, on a une adjudication où il y a deux fois plus de demandes que d'offres. On ne peut pas dire qu'il y a un stress. La France a émis quasiment plus de 80%. On n'est pas loin de 90% de son programme de cette année. Et là, en fait, la France, le Trésor français, est en train plutôt d'émettre pour pouvoir éventuellement racheter une partie de sa dette. Donc, on n'est pas du tout dans une période de grand stress. On n'est pas du tout dans une crise financière à la 2011, etc. Moi, je m'inscris un peu en faux sur ces trucs-là. Et je partage complètement l'avis. Ce qui est clair, c'est qu'on est dans un moment de stress sur le marché obligataire au niveau mondial. Mais ce n'est pas seulement le marché obligataire.
10: J'ai parlé de spread, moi. Dit le taux. On est quand même passé, on peut pas dire que c'est un non-événement.
13: Je dis pas que c'est un événement.
10: Mais... 50% par rapport à l'Allemagne.
13: Oui, enfin,
10: c'est spectaculaire.
13: Il y a
10: 20% par rapport à l'Italie.
13: Je suis complètement d'accord que la France, en Europe, est le pays qui sous-performe. Maintenant, sur la semaine, la France s'écarte de 3 points de base par rapport à l'Italie. Donc, c'est pas non plus un truc dingo. Mais c'est vrai qu'on est sur des niveaux où, encore une fois, il faut se souvenir qu'il y a une époque, moi je le connaissais quand je faisais du trading, où on était à 2 points de base de l'Allemagne. Quoi. Donc, là, on n'y est plus. C'est sûr qu'on est très déclassé.
10: 1,50, c'est 1,50% de plus.
13: Voilà.
10: que les Allemands.
13: Et pour dire les choses, hein, c'est-à-dire que comme là, on a gagné 100 points de base de plus, nous, on a fait une petite étude qu'on avait pour la commission des finances. Hein, c'est-à-dire que quand vous avez 100 points de base de plus, et vous prenez un ordre de calcul, hein, un point taux de plus, vous passez de 3 à 4 ou de 4 à 5, hein, vous avez un point de PIB, un point de taux de plus, bah, c'est 3 milliards au bout de 1 an et demi, et c'est 30 milliards au bout de 10 ans.
10: Et on rappelle juste pour donner une idée qu'aujourd'hui, la charge des intérêts, c'est à peu près 65 milliards, hein, ce qui est le plus que le budget de l'éducation, c'est quand même, quand on voit ce qui se passe dans les lycées, c'est frappant aussi, et qu'on va passer à 70 et qu'on va vers les 100.
13: Alors là, on va déjà vers les 70 cette année, hein, on sera plutôt dans les 90 milliards en fin d'année prochaine, voilà. Et on va vers les 100 milliards d'ici 2029, et sans doute un petit peu avant ça. Donc, faut exactement ce que vous disiez, c'est qu'aujourd'hui, le budget de l'éducation nationale, c'est dans les 60 milliards, le budget de la défense, c'est 50 milliards en retraite, hein, 58 milliards avec les retraites, voilà. Donc, on est sur le premier budget de la France, c'est pour payer les investisseurs qui ont la gentillesse de venir financer notre modèle social. Je rappelle quand même que plus de 56% de notre dette est financée par des gens, des fonds de pension, soi-disant méchants, mais n'empêche que ceux qui nous financent, les Hollandais, les Anglais, les Américains.
10: A priori, ils nous attaquent. Là.
13: Alors, ils nous attaquent,
10: je sais. Alors,
13: nous, c'est pas ce qu'on voit. Hein. On
10: d'accord.
13: Voit pas de l'attaque.
10: Non, vous voyez pas ça, d'accord.
13: Non, ce qu'on voit pas. Ce qu'on voit aujourd'hui, c'est plutôt des acheteurs d'Allemagne qui font écarter les spreads. C'est pour ça qu'en ce moment, évidemment, on achète peut-être moins de France qu'on en achetait avant par rapport à de l'Italie.
10: Ah, ça, c'est
13: il y a du repricing, mais on voit pas du tout des gens se positionner. Ça fait très longtemps qu'il y a des... Ça fait plus d'un an qu'il y a un certain nombre d'investisseurs internationaux qui achetaient un peu moins de dettes françaises. On peut pas dire qu'il y a une attaque sur la dette française. Après, c'est vrai que nous, on se dégrade particulièrement par rapport aux autres. Mais rappelons quand même que l'énorme problème de dette aujourd'hui dans le monde, c'est pas la France, c'est les États-Unis, la dette américaine.
10: C'est incroyable. Mais je vous entends les deux, mais ça me rend dingue, quoi.
13: Mais non, mais ce que je veux dire, c'est que c'est...
10: Parce que, en fait, vous donnez des excuses aux gens qui font rien. C'est-à-dire qu'en France, qui continue à dire, bah, c'est pas nous, c'est la crise. Mais c'est pas vrai.
13: Alors, je dis pas que c'est pas nous. Je dis juste qu'il faut
10: rappeler. On n'a rien fait. C'est-à-dire, non, on a quand même. Je voudrais juste rappeler ce chiffre. Si on ne fait pas passer ce budget, on aura, et ce budget qui est un budget à minima, dont on sait déjà que les 43 milliards, ça sera pas ça, il faudra beaucoup plus, puisqu'on aura moins de croissance du fait notamment de la hausse des taux d'intérêt, on sera à plus de 6% de déficit. C'est quand même dingue. Ça, c'est nous. Ça, c'est pas.
13: Oui, bien sûr. Non, mais ce que je voulais juste dire, c'est que les États-Unis, eux, sont à 120% de dette sur PIB. Ils vont nous dépasser cette année. Ils sont encore pires que nous. On a une dette américaine qui a quadruplé depuis 2007.
10: Mais oui, mais ils investissent dans l'IA. Ils n'investissent pas pour payer un bouclier tarifaire ou pour des aides aux agriculteurs.
13: Ce que j'essaie de mettre en avant, c'est le fait que, en fait, aujourd'hui, on a cette espèce d'énorme questionnement sur la qualité des dettes. Et là-dedans, évidemment, quand vous êtes l'élève faible de l'Europe, c'est vous qu'on vient chercher le plus en Europe là-dessus.
10: Mais on n'était pas l'élève faible.
12: Non, non.
13: Ah bah bien sûr,
12: si on regarde en termes d'évolution, oui, depuis 2000, la dette française, elle a doublé.
10: Ah voilà.
12: Et si on regarde en tendance ce qui se passe ces 20 dernières années, on dépense plus que nos voisins européens, en particulier, bien évidemment, sur les retraites et la santé. Qu'ensuite, on nous dit, bah oui, il y a eu tous ces chocs, mais tous les pays, nos voisins, ils ont connu les mêmes chocs. Hein. Ils ont connu aussi la COVID.
10: Ben oui.
12: Ils ont connu
10: la guerre en Ukraine,
12: etc.
10: Guerre en Iran.
12: Et alors, si on regarde justement la différence des aides qu'on a apportées, si on regarde la Covid, on était à peu près en termes d'amplitude sur ce qu'ont délivré les autres pays.
10: C'est intéressant, c'est important ce que vous dites.
12: Par contre, on a maintenu ces aides plus longtemps qu'ailleurs.
10: Le quoi qu'il en coûte.
12: Voilà, plus longtemps. Et en ce qui concerne la guerre en Ukraine, oui, on a été beaucoup plus protecteurs en termes de pouvoir d'achat pour les ménages avec ces boucliers tarifaires qui ont été effectivement très coûteux pour l'État, ce qui n'avait pas été fait dans d'autres...
13: 75 milliards en 2022-2023.
12: Voilà, donc oui, on voit bien qu'en France, on a une espèce de truc maintenant où ce quoi qu'il en coûte, il s'est un peu installé dans dans les esprits, où à chaque fois qu'il y a un choc, et on le voit encore aujourd'hui, eh bien, il faut une aide, il faut un dispositif particulier. Normalement, il doit être temporaire, et puis on a l'impression que le temporaire, on a bien du mal à enlever la perfusion. Donc oui, nous sommes fautifs, bien évidemment, aussi de notre situation.
10: Pierre, je vous garde
12: dans un environnement où il n'y a pas que la situation de la France, on est dans un environnement plus global de questionnement sur la qualité effectivement de la dette.
10: Environnement global détérioré.
14: Environnement global détérioré, je dirais même que c'est la loi de l'offre et la demande, on a une indigestion de dette. C'est ça, c'est la maladie du moment, c'est qu'on a un trop-plein et la dette, elle est venue notamment du fait qu'on a les États-Unis qui sont partis dans un grand programme de dépenses dans la défense, avec la guerre, et puis donc les États souverains qui ont besoin de beaucoup d'argent, et en même temps, les États-Unis qui aussi ont besoin de beaucoup d'argent pour financer les dépenses de la technologie. Donc ça,
15: plus les gros acteurs de l'IA. Ouais,
14: ça cannibalise. Tout arrive en même temps. Sûr. Et donc, c'est ça qui nous cause problème. C'est pour ça, mais c'est important de l'avoir en tête quand même. Parce que, on va parler de la France. Mais il va falloir qu'on résolve ce problème de sur-offre par rapport à la demande.
15: Il faudrait déjà qu'on résolve nos problèmes à nous.
14: Mais je mettrais plutôt le curseur sur 70-30. Je dirais c'est 70 l'extérieur, 30 nous. Je dis pas c'est zéro nous, mais il y a quand même beaucoup qui vient de l'extérieur. Et il faudra qu'on résolve le problème de l'indigestion collective de dettes pour pouvoir se charger de résoudre aussi notre problème. Mais il n'y aura pas un élément qui suffira malheureusement pour nous. Voilà.
15: Pierre Chang, l'homme qui défend la France. Je vous attends, je vous ai invité exprès aujourd'hui, j'ai besoin de vous.
16: Voilà, donc, bon, moi, là où je suis d'accord avec vous, c'est qu'on est à un moment historique, de mon point de vue. Parce que si on prend, par exemple, moi, il y a un cas de rationalisation de finances publiques qui m'a beaucoup marqué ces dernières années, c'est le Portugal. Et Portugal a commencé vraiment, s'est fait alpaguer par la Troïka, donc le FMI, la BCE et la Commission européenne, quand son taux dette sur PIB est arrivé autour de 130.
17: Enfin, alpaguer, il a demandé l'aide de ces institutions. Hein,
16: Bonne
15: précision.
16: Est rentré en phase de restructuration financière et finances publiques profondes. Donc 130, nous on est à 120.
15: Ouais.
16: Donc on approche là la zone clé. Voilà. Donc ça c'est un élément important. C'est pour ça que je pense qu'on est à un moment historique. Deuxième élément aussi historique, c'est que pour une fois dans cette campagne, et là ça fait suffisamment de bruit, on fait une émission spéciale aujourd'hui. Je pense que ce sujet dorénavant n'a jamais été aussi haut dans les préoccupations du citoyen qu'aujourd'hui. Je veux dire, les élections précédentes, on n'en parlait même pas. Donc ça c'est un élément aussi de prise de conscience collective, parce que sans l'électeur, on peut rien faire. Si l'électeur n'a pas envie de voter pour rationaliser, s'il n'a pas envie de faire l'effort, alors
15: est-ce que les gens sont inquiets qu'ils ont envie de faire les efforts parce qu'ils veulent que les efforts soient faits par les autres. Et c'est pas pour ça que les politiques, quand on
16: parle. Très bon point. Alors maintenant, depuis tout à l'heure, Marc, vous essayez de nous faire dire que les Français font pas d'efforts. Voilà. Donc c'est là que c'est important. Pourquoi les Allemands sont là et pourquoi nous on en est là, alors qu'il y a juste le Rhin qui nous sépare. Donc moi, ça c'est mon interprétation. Si on prend du recul, la France est un pays millénaire qui s'est bâti sur un modèle très centralisé. Et donc en France, l'État passe son temps à acheter la paix sociale. Donc la paix sociale a un coût dans un État très centralisé. Voilà. Et c'est comme ça qu'au fur et à mesure des années et des décennies, ça dérape petit à petit, mais on a la paix. Voilà. Et donc
15: On l'avait.
16: Donc c'est pour ça que c'est encore plus un moment historique, parce que maintenant cette paix, on va avoir de plus en plus de mal à l'acheter. Voilà. Donc maintenant, il y a le cas rapidement du Portugal. Comment on se sort de ce guépier? Voilà, ça c'est moi l'élément d'optimisme que j'ai envie d'amener aujourd'hui. Il y a des cas historiques. Donc moi, il y a deux cas qui me marquent. Donc j'ai parlé du Portugal et aussi du Canada. Voilà. La première phase, la première étape, c'est de réduire le poids de l'État. Parce que là, on voit bien que en France, si on prend les ménages,
15: très rapidement,
16: ou si on prend les entreprises, elles sont globalement en bien meilleure santé financière que l'État. Donc on voit bien que l'État a dégradé sa condition financière au détriment des entreprises et des ménages. Donc, il doit avoir un retour de balance.
15: Rééquilibrage.
14: Voilà. Bénéfice. Ouais,
16: et donc,
14: bénéfice.
16: Si je prends le Portugal, ils ont, ça paraît, 10% de leurs fonctionnaires, et Canada, 20%. Donc, c'est cette phase-là qu'il faut mettre en œuvre aujourd'hui et qui se fera peut-être à l'issue des
15: urnes. Mais ça, c'est les Miss France. C'est l'élection de Miss France. On veut la paix dans le monde et moins de fonctionnaires, ça n'arrivera pas.
16: Moi, je pense que quel que soit le parti qui soit vainqueur de ces élections, il y aura un effort financier à faire, de toute manière.
15: On va faire la transition tout de suite, justement, avec le parti pris, parce que vous dites comment on sort de ce guépier. Moi, je dis que de toute façon, il faut demander de l'aide à la BCE pour qu'elle nous mette sous contrainte. Alors, on n'a pas besoin du FMI, hein. Peut-être que nos économistes ne sont pas d'accord, hein. Moi, je pense qu'on n'en est pas là. Mais par contre, je pense qu'on a besoin de la BCE, et je pense qu'aujourd'hui, la BCE a les moyens d'empêcher cet écartement du spread avec son fonds anti-fragmentation. Il est fait pour ça. Ils étaient déjà intervenus au moment de la crise sur l'Italie. Et ils ont besoin, j'ai besoin qu'ils interviennent pour qu'ils nous mettent sous contrainte. Est-ce que vous êtes d'accord avec ça, Isabelle ?
14: Alors, c'était un élément de réassurance aussi qu'on pouvait apporter dans la situation actuelle. C'est de se dire comparativement à ce qui s'est passé lors de la crise des dettes souveraines, aujourd'hui, nous avons des instruments, hein, on a créé tout un des dispositifs pour apporter de la protection en cas d'urgence, hein, quand on a de fortes tensions sur les marchés obligataires.
15: Y a-t-il urgence ?
14: Donc,
15: vont-ils intervenir ?
14: Alors, je vais essayer de développer un tout petit peu. Donc, effectivement, la Banque Centrale Européenne, elle a deux instruments pour intervenir sur le marché. Elle a l'OMT, déjà,
12: C'est la traduction du whatever it takes de Mario Draghi en 2012, hein, c'est-à-dire que la BCE peut acheter de manière illimitée des titres de dette souveraine sur les marchés, sur des maturités assez courtes, hein, jusqu'à 3 ans. Mais pour ce faire, il faut que le pays signe un protocole avec le mécanisme européen de stabilité et rentre dans un programme d'ajustement. Donc d'ajustement structurel, à la fois des réformes, hein, c'était effectivement ce qui s'est passé sur le Portugal, des réformes et également, bien évidemment, de la consolidation budgétaire à la clé et probablement plus brutale que ce qu'on pourrait décider par nous-mêmes. Donc ça, c'est le premier élément. Le deuxième, vous l'avez mentionné, c'est cet instrument anti-fragmentation. Donc depuis 2022, on a cet outil qui est là, effectivement, pour calmer le jeu lorsqu'il y a des tensions souvent qui visent un pays sur le marché obligataire et qui empêchent une bonne transmission de la politique monétaire. Mais là, les conditions d'éligibilité sont beaucoup plus strictes. Et alors, il y en a plusieurs. La plupart, on les passe ou on peut faire une interprétation un peu subjective sur le sujet, notamment sur la soutenabilité de la dette, etc. En revanche, on a un problème, c'est qu'il faut être conforme au cadre budgétaire européen et qu'on ne soit pas dans une procédure pour déficit excessif. Or, aujourd'hui, la France est depuis juillet 2024 dans cette procédure, hein, compte tenu de notre situation budgétaire. Alors, elle a été mise en pause en 2025 parce qu'on était plutôt dans rentrer dans la trajectoire. Aujourd'hui, c'est un petit peu plus compliqué à défendre. Donc
15: ils ne peuvent pas venir nous sauver.
12: Alors, si, quoi qu'il en soit, on ne laissera pas tomber la France, après on peut inventer, bien évidemment, l'Europe peut inventer de nouveaux outils, etc.
15: D'accord, mais ce n'est pas pour tout de suite.
12: Si on regarde quand la Banque centrale est intervenue, notamment à quel niveau de spread la Banque centrale est intervenue au moment des crises, des dettes souveraines, etc., c'est plutôt 400 à 500 points de base.
15: Oui, et là on a un 50
12: de spread.
15: Super.
12: C'est plus bas pour l'instrument. L'Italie, c'était plutôt autour de 200
15: points.
12: Là, on s'en rapprocherait, mais bien évidemment, ça ne se fera pas
15: sans contrainte.
12: Sans conditionnalité.
15: Mais justement, est-ce qu'on n'a pas besoin de ça? Est-ce qu'on n'a pas besoin de contraintes, puisqu'on voit qu'aujourd'hui, même pour passer un budget qui est ridicule, hein, puisque 43 milliards, c'est rien, surtout que ça ne sera pas 43 milliards. On a déjà du mal. Donc, est-ce qu'on n'a pas besoin que la BCE vienne chez nous et nous mette...
13: Oui, on a probablement besoin d'être un petit peu plus... on voit bien dans les programmes qui tournent qu'on a un petit sujet sur la crédibilité de la consolidation des finances publiques. Mais je suis assez d'accord avec le fait que... Enfin, moi, pour moi, la BCE, il n'y a aucune chance qu'elle intervienne, parce qu'aujourd'hui, on a une situation totalement différente de ce qui était le cas en 2011-2012, où là, justement, ça a été rappelé par le Portugal. Mais attention, le Portugal, comme la Grèce, ils appellent au secours l'Europe et le FMI pour les financer parce qu'ils n'arrivaient plus
15: à
13: se financer. On n'est pas du tout là-dedans. La Grèce, je rappelle à un moment ou à un autre qu'elle a essayé une solution qui revient un petit peu ici, de façon assez intéressante. Hein. C'est qu'ils avaient dit, ce qu'on va faire, c'est qu'on va annuler notre dette. Ouais. Une fois que vous avez dit ça, tous les créditeurs de la Grèce qui avaient un déficit courant largement supérieur au nôtre ont dit, si vous voulez faire défaut sur la dette, moi j'arrête de vous prêter. Donc je rappelle que la France, 56% de nos investisseurs, c'est pas nous. Donc si vous commencez à dire ça, plus personne va nous prêter de la dette. Donc on va se retrouver sur une situation qui est très très différente aujourd'hui.
15: Okay. Encore une fois, on se finance facilement. Donc c'est pas les conditions pour l'intervention de la BCE, on s'en sort comment?
13: On s'en sort comment? Ce qui peut arriver, en revanche, c'est que s'il y a vraiment un stress dans les marchés, parce qu'on voit bien, là, aujourd'hui, que quand même, il faut se dire les choses... La BCE, elle fera comme en 2017. À mon avis, elle n'interviendra pas aussi en 2017, au même moment de la campagne, quand vous aviez M. Mélenchon, Mme Le Pen, qui étaient vus au deuxième tour, exactement au même moment. Hein, cette situation était différente, mais on était quand même là-dedans. Précisément, la BCE n'était pas intervenue, parce que je pense qu'elle avait plutôt intérêt à faire montrer dans sa façon de penser la vérité des prix, quelque part, aux Français. Vous voulez voter pour des programmes qui sont orthogonaux avec l'Europe et quelque part très dépensiers.
15: Hein, c'est la stratégie du pire.
13: C'est un peu la stratégie. Non, mais on est quand même un petit peu là-dedans. Donc, je trouve. Aujourd'hui, qu'on est sur une BCE qui risque pas d'intervenir. Ce qu'elle pourrait faire, en revanche, et pourquoi je dis ça, parce que on est sur un risque politique aujourd'hui. Pourquoi on est à 140 points de base au-dessus de l'Allemagne? C'est qu'on est en train d'intégrer la possibilité d'un Mélenchon-Le Pen au deuxième tour. Il faut se dire quand même un petit peu les choses. C'est le fait qu'on ait des programmes un petit peu orthogonaux au niveau européen. Pourquoi je dis ça? Parce qu'on a un euro qui baisse. Donc c'est bien qu'on est de nouveau à se dire, est-ce qu'il y a un risque sur l'Europe? Est-ce qu'il y a un risque, pas de Frexit, parce qu'on n'en est pas là, personne le met en avant par rapport à 2017. Mais quand même, l'euro baisse. On est sur un euro qui est en train de baisser au plus bas depuis deux ans. Donc on a une petite tension qui est liée au programme politique quand même là-dedans. Et la BCE, elle a tout intérêt à dire, attention, voilà ce qui pourrait se passer. Donc le seul truc qu'on peut espérer, je pense, si jamais les tensions commençaient à s'accélérer, encore une fois, elles s'accélèrent, je suis d'accord avec vous, hein. Quand vous êtes à 140 points de base, vous ne pouvez pas dire que tout va bien en France, quand vous avez des taux qui tangentent les 5% et que vous avez une croissance de 0,4, oui, on a un sujet, je suis d'accord avec vous. Maintenant, la BCE, ce qu'elle pourrait faire au mieux, je pense, c'est de dire, une petite communication, si jamais ça se tendait. Nous avons à notre disposition des instruments anti-fragmentation. Si jamais la transmission de la politique monétaire devenait mise en danger par ce qui se passe, là, on a les outils pour agir. Mais elle n'agira pas pour sauver le soldat français, qui, un, on n'a pas besoin, et deux, c'est peut-être exactement l'inverse que souhaite faire la BCE. Hein.
15: Très rapidement.
14: Juste, on pourrait être sauvé par la patrouille.
15: Pardon ?
14: On peut être sauvé par la patrouille, puisqu'on a des problèmes qui viennent de l'extérieur. Parfois, on peut avoir de la chance, et le mistigris pourrait passer ailleurs que chez nous. Si jamais on a un ralentissement de la croissance économique aux États-Unis, parce que tout d'un coup, le marché actions... Non mais voilà, si on fait des scénarios, le marché actions ralentit, ça va tuer la croissance. Si tout d'un coup, le conflit au Moyen-Orient s'arrête, hop, plus de problème d'inflation.
15: Attends, juste petit, deux secondes, on a vu le pétrole baisser cette semaine à un moment, même s'il a remonté derrière, et les taux d'intérêt n'ont pas bougé. Hein.
14: Oui, mais enfin, pas beaucoup.
15: Voilà. Oui, ok, c'est vrai.
14: Mais donc, si jamais, hop, on dit, si jamais il n'y a plus d'inflation, c'est fini. Hop, du coup, ça va nous enlever mystérie. Et troisième chose, finalement, on n'a plus d'indigestion de dette parce que le CAPEX des sociétés américaines, il n'y en a plus besoin. Voilà.
15: Intéressant. Isabelle, juste quelques secondes. Je suis d'accord avec vous. Moi, j'ai toujours dit on est passagers clandestins de la zone euro et de l'Allemagne et on bénéficie d'une impunité et d'une immunité totale. Qu'est-ce qui fait que cette impunité et une immunité, elle a sauté d'un coup ?
12: Alors, déjà, moi, j'aimerais quand même remettre les choses aussi en place. Ça a été dit, par exemple, par rapport à la Grèce ou par rapport à des pays...
15: Pas dans cette situation.
12: Non, on n'est absolument pas. Même l'amplitude des déficits, 5%, on était à deux chiffres.
15: Pourquoi
12: pour la Grèce.
15: Maintenant ? Pourquoi on a eu cette impunité ?
12: Parce qu'on est... Je dis jusqu'à présent, on n'était pas dans un environnement où on avait ces problèmes d'indigestion de dette, cette problématique globale de dette publique. Et donc, on pouvait jouer un petit peu nos passagers clandestins.
15: On s'est fait oublier.
12: On se faisait oublier, on faisait pas grand chose dans un environnement qui était défavorable à la dette.
15: C'est le camp à côté du radiateur.
12: Donc là, maintenant, c'est le fait que ça met un coup de projecteur dans un environnement qui est défavorable à la soutenabilité des dettes publiques. Donc c'est peut-être en cela que les perceptions ont un peu évolué, mais on n'est pas en situation de crise ou enfin voilà.
15: En un mot, avant la deuxième partie de l'émission, vous êtes inquiète sur les finances publiques françaises ou pas ? Oui ou non ?
12: Non.
15: Jean-François ?
13: Je suis préoccupé par le fait que je ne vois pas de solution politique prendre à bras-le-corps le problème.
15: On se retrouve en deuxième partie de l'émission pour parler justement de est-ce que le mal vient aussi du contexte international avec notamment la croissance américaine qui est encore très forte et vous l'avez dit Céline tout à l'heure, les investissements dans l'IA. On va parler de la bourse évidemment, qu'est-ce qu'il faut faire dans ce marché-là, les placements, les actions à acheter ou vendre. Est-ce qu'il y a encore des actions à acheter ? Pierre Chang va nous le dire.
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15: Ah, c'est votre argent spécial crise de la dette française. Nous sommes en guerre. On se retrouve avec Jean-François Robin, avec Céline Picmal, avec notre ami Pierre Chang qui a gardé son optimisme quand même, avec Isabelle qui essaye quand même de défendre la situation actuelle en disant c'est pas nous, c'est de la faute des autres.
16: Je me sens moins seul, ouais. Marc, pour une fois.
15: Je vous taquine. On va parler des marchés. Juste avant de parler des marchés, un des points importants quand même, c'est la croissance américaine qui a été révisée à la hausse. Vous en parliez tout à l'heure, Céline. Vous en parliez aussi, Isabelle, en disant bah, tout ça, c'est un contexte général. Hein. Il y a, c'est vrai, je vous taquine, mais il y a évidemment un contexte fort de dette américaine, d'investissement dans l'IA. Est-ce qu'aujourd'hui, cette machine hein, de la croissance, elle continue à tourner à plein, en tout cas aux États-Unis? On a vu que même les prévisions de croissance mondiale étaient un peu révisées à la hausse. On est passé de 2,8 à 2,9. Bon, c'est moins que l'année dernière. Ah ouais. Mais est-ce qu'on est dans la surchauffe de l'économie américaine?
12: Non, enfin sur l'économie américaine, sur la croissance, cette croissance, elle se fait sur une base qui est très étroite et qui est très interconnectée. Mmh. C'est-à-dire, qu'est-ce qui porte la croissance américaine? C'est la consommation, mais c'est la consommation de ménages aisés. Mmh. Pour 80% de la population, très aisé. Pour 80% de la population, c'est plutôt comme chez nous, des problématiques de pouvoir d'achat avec la remontée de l'inflation et notamment des prix à la pompe. Donc c'est sur une petite partie de la population qui sort sur quoi? Sur des effets de richesse. Donc, le taux d'épargne, ouais. Il atteint des niveaux historiquement bas aux États-Unis. On est à moins de 3%. Donc ce qu'ont ces ménages, ce qu'ils considèrent, c'est que leurs actifs
15: épargnent pour eux.
12: Et c'est vrai, hein, puisque les marchés ne cessent de battre de record en record.
15: Donc, la consommation tirée par les marchés financiers et les
12: Et donc, c'est quand même une histoire IA derrière ça, parce que la bourse, elle est aussi portée par l'IA. Et d'ailleurs, et c'est pour ça que c'est interconnecté avec le deuxième moteur de croissance, qui est justement l'IA, et qui est cette accumulation de capital. Hein, donc, on a une croissance extensive par tous ces investissements qui sont faits sur l'IA. Mais pour que ça continue à alimenter la croissance, il faut que ça accélère. Et puis, il faut être sûr qu'à un moment donné ou un autre, ces investissements... ils soient rentabilisés et ils génèrent suffisamment de gains de productivité, de revenus pour rentabiliser les masses qui ont été investies. Mais là, je laisse.
15: Je crois que c'est votre point, Jean-François. Ouais.
13: Oui, moi, c'est mon point, mais juste pour remettre le truc, pour pouvoir arriver à ça, c'est ce que je trouve impressionnant quand même, c'est qu'en ce moment, nous, ce qu'on a juste tendance à faire, c'est à réviser à la hausse nos chiffres de croissance pour les États-Unis, pour la Chine et pour l'Europe, via l'Allemagne, via l'Espagne qui va très bien, via la Pologne qui va très bien, via les Nordiques qui va bien. C'est les pays qui vont pas bien, c'est l'Italie et la France en particulier, on l'a dit, on révise à la baisse, mais même avec la multitude de chocs qu'on a, c'est peut-être un effet Céline, je sais pas, hein, nous on a prêché ça à 0,03 de croissance en plus grâce à Céline et le pape, mais grosso modo, la France elle est pas en récession
15: Céline,
13: non plus, quoi.
15: Céline.
13: Voilà, merci. Mais quand même, on a une espèce d'environnement hyper anxiogène avec multitude de crises qui se superposent et finalement une économie mondiale qui résiste bien. Mais il y a d'énormes facteurs de risque qui ont été évoqués là. Hein, c'est que je trouve que moi, l'économie américaine, vous l'avez dit, vous avez une extrême concentration de la croissance sur un petit pivot qui peut être amené à être un peu plus fragile. On en parlait juste avant. Effectivement, aujourd'hui, hein, vous avez plus de 50% de la consommation de l'économie américaine qui est faite par 10% les plus riches. Jamais on a vu ça dans l'histoire américaine. Les 10% les plus riches font 50% de la consommation, les 80% les moins riches ou les plus pauvres font moins d'un tiers désormais de la consommation. Et ça, ça a été dit, c'est dû effectivement au fait que les actions montent parce qu'il y a de la tech. Et derrière ça, le deuxième moteur, c'est le CAPEX. Et là, le CAPEX, on parle de quelque chose qui est absolument gigantesque, puisqu'on parle de 3,6 points de PIB annuel d'ici 2032. Pour donner les choses d'un ordre d'idée, ça veut dire c'est deux fois plus que le rail.
15: Ouais.
13: C'est une fois et demie plus que les télécoms. Ouais. Et on sait comment ça va terminer. Donc je ne dis pas que ça va se terminer comme ça. Mais il y a une telle dépense là-dedans, c'est qu'à la fin, il faut quand même que ça marche.
15: Il faut que
13: et
15: ce
13: donc
15: soit
13: aujourd'hui, l'IA, les gains des CAPEX en IA, c'est autour de 200 milliards annuels. Là, il faut que ça monte à 3 700 milliards pour justifier de tels investissements.
15: Et on n'y est pas.
13: Donc forcément, vous avez une espèce de fragilité de l'économie américaine qui fait, heureusement qu'elle fait 2% de croissance quand vous mettez 600 milliards de CAPEX et que vous avez 7% de déficit public. C'est pas une super performance.
12: Oui, je suis d'accord.
15: Pour rebondir sur ce que vous disiez par rapport, j'ai vu ces chiffres hallucinants dans le Wall Street Journal de la Fed. 0,1% de la population, leur patrimoine a doublé depuis 2019. On est à 28 000 milliards de dollars, alors que les 50% les moins riches sont à 4 000 milliards. Et le patrimoine moyen des 0,1%, le patrimoine moyen des ménages qui font ces 0,1%, est passé de 2022 à aujourd'hui de 46 millions en moyenne à 200 millions aujourd'hui.
13: Ah bah j'ai un autre chiffre pour vous. Entre 2000 et 2025, vous avez les 1% les plus riches américains qui ont capté 41% de la richesse américaine.
15: C'est complètement dingue.
13: Les 50% les plus pauvres américains, ils ont chopé 1% de la création américaine. Vous avez une économie en cas où il n'y a plus de classe moyenne. Quoi.
15: Ce qui me fait marrer quand même quand on parle d'inégalité en France.
12: Exactement, c'est ce que j'allais dire. Quand on parle d'inégalité en France, c'est d'explosion, parce qu'on nous parle d'explosion des inégalités.
15: Mais j'ai envie de leur dire, allez, regardez ce que
12: c'est. Regardons ce qui se passe aux États-Unis. Là, pour le coup, on a une vraie explosion des inégalités et un phénomène de polarisation qui est lié à cette montée des
15: inégalités. Et une politique de redistribution, qui est la plus généreuse.
13: On est le pays le plus inégalitaire de l'OCDE.
15: Allez, on va passer tout de suite avec nos gérants au marché. Vous allez rebondir aussi sur la croissance, Céline, parce que je sentais que vous aviez envie d'en parler. Bon, ce qu'on voit quand même, c'est que la semaine n'a pas été terrible. Bon, ça, c'est normal. Ce qu'on voit surtout, ce qui me frappe depuis le début de l'année, je fais plaisir à Pierre, c'est que quand même, le différentiel qu'on voit sur les taux, alors je sais que c'est de la faute des autres, mais le différentiel, on le voit quand même sur le CAC 40, on a 10% quasiment de différentiel avec les autres indices européens. Pierre, c'est brutal, Pierre.
16: Moi, je vois ça plutôt comme une opportunité.
15: Allez-y.
16: Aujourd'hui, sur les valeurs françaises, par exemple, sur les valeurs moyennes françaises, pourtant, ça fait
15: un bain de sang sur les smalls.
16: Ouais, ça fait 20 ans que je les regarde de manière approfondie et c'est vrai que là aujourd'hui je vois des valorisations qui sont anormales. Par exemple, vous avez des entreprises qui ont... Alors il y a beaucoup d'entreprises qui ont beaucoup de trésorerie sur leur bilan, pas de dette, et la trésorerie pour certaines d'entre elles atteint le montant de la capitalisation boursière. Donc pour résumer, je veux dire, pour
15: ceux
16: qui nous écoutent, c'est que si vous l'achetez pour zéro, quoi.
15: Ouais.
16: Parce qu'il y a plus de cash sur le bilan que ne vaut en bourse. Donc c'est-à-dire que la bourse valorise à peine la trésorerie de la société sur le bilan. Donc ça, alors d'habitude il n'y en a pas, ça n'existe pas, et là aujourd'hui j'en vois plusieurs.
15: Ah oui.
16: Et donc ça, je veux dire,
15: vous allez nous les donner tout à l'heure ou pas?
16: Alors j'en ai pas mis dans mon
15: mais je veux dire, gardez ça pour vous.
16: Non mais ce que je veux dire, c'est que ça note quand même une ambiance de valorisation très faible quand même, et que j'ai rarement vu. Voilà, donc ça c'est...
15: Donc aujourd'hui vous dites quoi?
16: Alors qu'est-ce que je dis aujourd'hui? Alors aujourd'hui en France, donc si on prend la France par exemple, on fait peu de croissance, donc on vise 0,4 de croissance du PIB cette année et on a 3% d'inflation en septembre. Donc pour moi, ça c'est un régime stagflationniste. Je veux dire, c'est un peu pareil au niveau européen. Et donc en stagflation, c'est un régime de macroéconomie qu'on connaît bien puisque ça a vraiment caractérisé les années 70. Et c'est assez bien documenté. Et donc dans ce genre de marché, en fait, il y a deux secteurs qui fonctionnent, c'est l'énergie et la technologie. Alors c'est marrant parce que c'est vraiment les deux secteurs qui fonctionnent en ce moment, exactement comme dans les années 70. Et les deux secteurs à éviter, c'est l'immobilier, bien sûr, parce que les taux montent. Et la consommation discrétionnaire, parce que le pouvoir d'achat des gens est un peu pincé, quoi. Voilà. Et donc,
15: La technologie en France.
16: Alors, dans la technologie, aujourd'hui, il y a deux grands segments.
15: Ouais.
16: Il y a l'IA.
15: Ouais.
16: Donc là, on vient d'en parler. C'est tentant, mais c'est fragile parce que.
15: On a de la chance, il n'y en a pas en France.
16: Alors, il y en a quelques-unes, mais il n'y en a pas beaucoup, je vous l'accorde. Et la deuxième composante, c'est tout ce qui est les IA, les perdants de l'IA, comme les sociétés, les éditeurs de logiciels, par exemple, ou les services informatiques. Où là, il y a des valorisations très faibles.
15: Bah, on a vu Capgemini
16: a pris 8% là-dessus. Donc voilà, donc c'est pour ça que moi, ce que je fais aujourd'hui, je contrains mon exposition au secteur de l'IA et je vais plutôt renforcer tout ce qui est software et service IT.
15: De façon plus générale, les indices boursiers pour vous, Céline?
14: Alors, les indices boursiers pour moi, c'est l'arbre qui cache la forêt. C'est-à-dire qu'on a effectivement un marché américain qui en facial a l'air de bien se comporter depuis le début de l'année avec le Nasdaq qui cache le reste.
15: Ouais.
14: Si vous regardez le S&P 500 équipondéré depuis le mois d'août, on met le même poids pour toutes les entreprises.
15: Parce que
14: on
15: c'est
14: a
15: pas
14: 500 valeurs.
15: Comment ça se passe pour le S&P 500 équipondéré?
14: Mais vous avez des valeurs qui, plus elles montent, plus elles sont représentées dans l'indice. Donc, vous avez certaines sociétés qui vont aller à plus de 5-6
15: %
14: et les valeurs technologiques qui vont globalement représenter à peu près 50 % de l'indice américain. Donc, on a un indice qui est turbochargé à l'IA et à la tech, et puis de l'autre côté, le reste. Et donc, il y a aujourd'hui 420 entreprises américaines sur 500 qui sont en baisse de plus de 20 % depuis leur point haut. Donc, ça vous dit à quel point ce marché est extrêmement fragile. Donc c'est un peu, on parlait tout à l'heure de la croissance américaine, c'est pour moi un colosse au pied d'argile. C'est-à-dire que tout repose sur un élément, l'intelligence artificielle.
15: D'accord.
14: Et cet élément, l'intelligence artificielle, il repose sur quoi? sur de la dette. Parce que vous avez besoin de financement et c'est pour ça qu'on a cette indigestion de dette. Et cette dette, elle devient de plus en plus chère tous les jours. Parce que l'horloge qui tique, toque le plus aujourd'hui, c'est l'horloge américaine, avec quand même une augmentation de 150 points de base depuis février. Ça fait beaucoup. Et eux, ils en ont besoin. Pourquoi ? Parce qu'ils n'ont plus de trésorerie disponible positive. Donc, ils doivent aller sur le marché pour chercher de l'argent. Et ça, c'est quand même le grand changement qu'on a depuis quelques mois aux États-Unis.
15: Donc, vous dites quoi, prudence sur la bourse américaine ?
14: Il faut faire attention sur la bourse américaine. Et en fait, malheureusement pour nous, il faut accrocher sa ceinture. Parce que quand la bourse américaine se retourne, malheureusement pour nous, ça a un impact général. Donc, il faut faire attention, même si on va aller chercher après...
17: Ça fera baisser les taux français, c'est
14: bon. Des valeurs intéressantes. Peut-être qu'on va aller se repositionner sur de la dette française.
12: Ah oui, ça va arriver, bien, effectivement.
14: C'est pour ça que je disais sauvé par la patrouille tout à l'heure. Mais en attendant, il faut quand même serrer sa ceinture, parce que si jamais on avait demain un crack sur la bourse américaine, malheureusement, on sera tous impactés.
15: Juste une question, c'est une question de timing, Jean-François. J'entends ce que vous dites, j'entends ce que dit Céline sur le fait que, bon, à un moment, ces investissements et ces plans d'investissement vont peut-être ralentir parce qu'on n'aura pas la rentabilité et qu'il y a un coût de financement qui est de plus en plus élevé. Mais pour l'instant, je veux dire, on en a peut-être encore pour un ou deux ans avant qu'ils se posent des questions sur est-ce que je balance 500 milliards, 2000 milliards, 3000 milliards dans l'IA.
17: Ouais, probablement, mais j'ai l'impression qu'on est un petit peu sur l'asymptote. On sent que le rythme de progression, pour moi, j'ai l'impression que ça ralentit un tout petit peu. Et encore une fois, on voit bien la soif de capex, d'investissement, qui commence un petit peu à se télescoper.
15: Vous le sentez, ça, on le sent.
17: Bah, disons que quand vous avez des émetteurs, je prends les 5 gros, là, les hyperscalaires, les 5 gros qui, depuis le début de l'année, vont avoir émis pas loin de 300 milliards de dettes, alors qu'avant, on disait, mais non, cette fois-ci, c'est différent, c'est pas la bulle Internet, puisqu'ils sont en free cash flow, ils se financent sur leurs fonds propres. Là, non seulement ils vont chercher de l'argent un petit peu partout, auprès des banques, auprès des marchés actions, mais la nouveauté, c'est qu'ils viennent chercher 250-300 milliards, c'est quasiment l'État français. Donc là, ils sont en train d'avoir un peu de cannibalisation des indices crédits, et on voit une fragilisation des indices crédits afférente à ça. Et donc tout ça fait que je trouve que l'écosystème, comme on le disait tout à l'heure, je trouve que l'image du pied d'argile, c'est peut-être excessif, mais c'est assez vrai. Je pense quand même qu'il y a une espèce de concentration de l'économie sur un tout petit secteur. Ça, c'est évidemment un petit peu un sujet de préoccupation.
15: Allez, c'est la blague à chaque fois que Céline est là. Le placement de la semaine pour vous, Céline.
14: Le placement de la semaine. Elle est toujours...
15: Non, me dites pas que c'est l'or.
14: Toujours.
15: Non, mais il faut... Quelle surprise.
14: Quand on serre la ceinture...
15: Alors, je dis à Isabelle, attention. Parce qu'à chaque fois que Céline vient, je lui dis le placement de la semaine. Ça fait je ne sais pas combien d'années qu'elle vient, elle me dit c'est l'or.
14: Parce que si on réfléchit, ce qui va se passer, c'est qu'effectivement, à un moment, on va devoir serrer nos ceintures. Si on serre nos ceintures, qu'est-ce que va faire la Banque Centrale? Après, ils vont réimprimer de l'argent. S'ils réimpriment de l'argent, on va avoir des taux d'intérêt qui vont finir par s'affaisser et l'or va retrouver tout son sens. Et c'est vraiment quelque chose qui a beaucoup fonctionné.
15: Donc on reste sur l'or, on reste sur les minières.
14: Et après, des choses décorrélées. On parlait à l'instant des small caps françaises. Il y a des choses à faire en dehors de cette tech américaine. Il y a des valeurs qui sont complètement délaissées par les investisseurs. Et c'est là qu'il faut aller faire ses courses. Donc, il faut en profiter. Des secteurs comme la santé, des secteurs comme l'énergie, des secteurs qui sont loin, loin du problème de l'intelligence artificielle, des pays aussi qui sont loin. Hein. On a des élections au Brésil qui vont avoir lieu prochainement. Ça se trouve, on va avoir une surprise avec Bolsonaro qui va être élu. On peut aller chercher de la valeur dans des pays très loin de chez nous, le Brésil, la Chine, ailleurs que de la tech américaine. Il y a beaucoup de choses à faire, à mon sens.
15: Pierre, le placement, c'est ce que vous nous disiez tout à l'heure.
0: Oui, mais il y a aussi le secteur de la santé. Effectivement, on voit les investissements aujourd'hui dans la R&D, les investissements des Big Pharma qui commencent à repartir. Et il y a toute une galaxie d'acteurs qui sont des fournisseurs des Big Pharma qui sont intéressantes aujourd'hui.
15: Ouais, je me permets de compléter ce que vous dites quand même, parce que vous êtes les deux des spécialistes des actions et de l'or, mais il y a aussi les produits taux. Hein. Parce que évidemment, les taux d'intérêt montants aujourd'hui, on a des taux embarqués dans des fonds obligataires qui sont quand même hyper attractifs. C'est-à-dire qu'on peut avoir des taux sans risque qui sont autour de 4-4,5% en fonction des zones. Non,
12: Isabelle. Ah oui, mais la dette française à 5%, ouais. Ça paye bien.
15: Ça paye pas mal.
12: Ah voilà, ça paye pas mal.
17: Mais c'est précisément ça qui est rassurant et qui explique que ça se passe bien les adjudications, c'est qu'on voit.
15: C'est qu'à un moment.
17: Non, mais on voit plutôt, paradoxalement, on dit que la dette française a attaqué, mais on voit aussi des investisseurs internationaux qui commencent à re-regarder, parce qu'à 5%, si vous vous couvrez après d'un certain nombre de risques, vous faites tout à fait faire ça, bah vous loquez quand même un niveau de taux qui n'est pas si mal. Aux États-Unis, vous avez des taux 30 ans, il y a des taux de mortgage qui sont à plus de 7%. Bon, c'est jamais on a vu une telle différence de prime de risque entre les actions et les taux américains. Donc, en général, ça veut dire que ça
13: se corrige et qu'on a plutôt tendance à aller vers les marchés obligataires américains plutôt que vers les actions quand c'est le cas.
12: Le marché, il ne vous prive pas un défaut sur la dette française. Il n'y aura pas de défaut sur la dette française. Donc oui, en l'occurrence, ça paye relativement bien.
15: On passe au top ou flop de la semaine. Allez Céline, vous démarrez.
14: Le top pour moi, c'est le coût de protection contre un défaut d'Oracle. On en parlait tout à l'heure entre nous. Si vous regardez, c'est le CDS, Credit Default Swap Oracle. Je pense qu'on peut tous le regarder tous les jours. C'est fascinant. Vous voyez la courbe de ce coût de couverture qui augmente chaque jour un peu plus. Donc ça veut dire qu'il y a des investisseurs se disent qu'il est possible que Oracle fasse défaut.
15: Un CDS, c'est un contrat d'assurance, c'est ça ?
14: C'est voilà, contre un risque de défaut, donc que la société fasse faillite. Voilà. Donc on a pris 200 points de base, on est à 245 depuis le point bas. On est au-dessus, on était à 170 points de base en 2008. Donc on voit que le marché obligataire est en train de se dire, il se passe quelque chose. Voilà. Et il se passe quelque chose, encore une fois, sur cette partie des technologies et l'intelligence artificielle.
15: Jean-François, top ou flop ?
13: Je sais pas si c'est un top ou un flop, mais justement pour un peu boucler avec ce qu'on en disait sur l'extrême concentration de l'économie américaine sur l'IA, moi ce qui m'impressionne c'est le côté Skynet ou Carl de ce qui se passe, c'est-à-dire où on est pour les jeunes auditeurs, téléspectateurs, voilà, de Skynet c'était Terminator ou Carl 2001 l'Odyssée de l'espace, c'est-à-dire d'une machine qui devient un petit peu incontrôlable. Et là on vient d'apprendre qu'OpenAI, il y a eu 55 occurrences d'OpenAI qui est allé sorti de son cadre où on lui avait dit t'as pas le droit d'aller par exemple sur Internet. Il a réussi à aller tout seul sur Internet, mais là, il y a eu 55 occurrences où ils ont été s'introduire dans des agences d'État ou des États. On a parlé beaucoup de l'Australie, mais il y a eu 55 fois ça. Et l'IA a effacé ses traces en prenant des faux comptes pour faire ça, pour pas qu'on puisse faire un audit de ce qu'elle a fait. Et donc, ça a fait ça 55 fois. Vous avez ça, plus le fait qu'évidemment, on a eu le dernier, où ils ont testé le dernier en disant, bon, on va pas le mettre sur Internet pour juste tester, voir comment il marche. Et là, il a réussi à sortir d'Internet et d'introduire des kill switch pour contourner les kill switch. Vous ne pouvez pas l'éteindre. Donc on est quand même dans un moment assez particulier.
15: Et pour ajouter quand même que dans le document de préparation à l'introduction en bourse Anthropique,
13: alors oui,
15: de
13: c'est Claude, hallucinant.
15: Ils disent dans le facteur de risque qu'il y a un facteur de possibilité de destruction de l'humanité, d'attaque de l'humanité.
13: Mais que le 10%, Marc, c'est rien.
15: Ouais,
12: donc la dette française à côté,
15: c'est pas trop mal.
0: Est-ce que c'est la capacité à faire remonter les obligations françaises? Ça, c'est une question peut-être.
13: Pour se poser un jour.
15: Pierre, top ou follow-up?
0: Alors moi, c'est un top. Ce sont les ventes de voitures 100% électriques en France au mois de septembre. Donc moi, c'est vrai que ça fait longtemps que j'attends qu'on franchisse la barre des 50%. Et on s'en rapproche, puisqu'en septembre, on a 42% de voitures 100% électriques vendues. Donc ça, c'est une très bonne nouvelle pour la balance commerciale française, parce que c'est vrai qu'acheter du pétrole à l'étranger, ça nous plombe sur cette balance commerciale.
15: D'accord, sauf que les bagnoles, elles sont françaises.
0: Alors là, c'est Renault aujourd'hui, le leader français, et qui capitalise très fortement. Non, mais... Là, pour l'instant, c'est Renault qui a la mise en ce moment. Voilà, donc ça, c'est mon top.
15: Bon, c'est une bonne nouvelle française, ça. Isabelle.
12: Et donc, moi, c'est un chiffre qui est à la fois...
15: Top ou flop ?
12: Ah, ça sera les deux.
15: Allez.
12: Il fait top et il fait flop en même temps. Donc, top, c'est la révision à la hausse de la croissance en zone euro, puisqu'on a parlé beaucoup de la croissance américaine. On a quand même révisé à la hausse la croissance de la zone euro. Sur le trimestre, on était initialement à 0,4, on est passé à 0,6. Pour comparer vraiment avec les États-Unis, il faut annualiser. Donc, grosso modo, il faut multiplier par 4. Donc, on a 2,4 de croissance en zone euro au deuxième trimestre. Ça veut dire qu'on bat les États-Unis. Donc là, on est... Là, c'est un top. Hein.
15: C'est pas...
12: En revanche... Voilà, il y a un petit troublion dans l'histoire.
15: C'est l'Irlande.
12: Ça s'appelle l'Irlande. Et effectivement, l'Irlande, on sait que l'Irlande, ça attire tous les actifs, les actifs, comment on appelle ça? Enfin, tout ce qui est brevets, etc.
15: Sûr.
12: Et ça crée des revenus qui sont exportés sous forme de brevets, sous forme de redevances ou de licences. Et donc, si on enlève.
15: Ça fausse ces chiffres.
12: Voilà, ça fausse,
15: si
12: ça brûle complètement. Si on enlève l'Irlande, on n'est plus qu'à 0,3.
15: Bon, c'est pas mal. Ça va.
12: Mais
15: ça
12: voilà, 0,3, du coup, oui, c'est plutôt un flop. Mais globalement, si on anomalie, c'est 1,2. Et c'est typiquement la croissance potentielle de l'Europe. Donc finalement, une Europe relativement résistante, une zone euro résistante dans un environnement de choc.
15: Allez, on passe au top 3 des gérants. Et il y en a qui arrivent quand même à tirer leur épingle du jeu. Frédéric Rosier, il est à 21,5%. Il s'approche en tête, Frédéric. Bravo, hein, Frédéric, si tu nous écoutes. Alain Pitou, Alain, on peut le charrier un peu, Alain? Non, allez, il n'est pas là. On charriera quand il viendra. Et Pascal Sévi qui rentre dans le top 3. Moi, j'aurais envie de faire peur à Pierre, tiens. Pierre, la France vous regarde. On va vous donner votre portefeuille, vous allez me dire ce qu'on doit faire. Vous avez du ID Logistics.
16: Ouais, on garde.
15: Vous avez du EDP.
16: On vend.
15: Pourquoi ?
16: Parce que c'est une société qui produit
15: de l'électricité.
16: Quand les taux montent, c'est pas bon pour ce genre de valeurs qui sont avec des cash flows très visibles.
15: Vous avez du Carrefour.
16: Aussi, on va vendre. Ça fait un beau parcours. Donc, on a atteint notre objectif de cours.
15: Vous avez du OB.
16: On conserve.
15: Vous avez du Essilor Luxottica.
16: On conserve.
15: Vous avez du Edenred qui a très bien, qui a fait un très beau parcours.
16: On conserve aussi.
15: Vous avez du Atos avec deux S.
16: C'est une société allemande qui fait des logiciels. Donc
15: et vous avez du Légence, ça c'est le dernier, j'imagine qu'on garde. Qu'est-ce qu'on achète, Pierre ?
16: Alors on achète Biomérieux, qui est donc comme on le disait tout à l'heure avec Céline, dans la santé, il y a des idées en ce moment. Donc Biomérieux, c'est une valeur qui a perdu 40% depuis 13 mois. Qui fait aujourd'hui 9 milliards de capitalisation. Ce sont des gens qui font des tests moléculaires. Donc, ils vendent des machines dans lesquelles on met des samples. Et puis, ça vous dit si vous êtes malade ou pas sur plein d'applications différentes. Donc, ils ont bâti leur success story sur une franchise qui s'appelle BioFire, qui a été vraiment un succès massif. Et maintenant, ils essaient de le reproduire sur une autre franchise qui s'appelle SpotFire, des machines un peu plus petites. Voilà. Donc, on profite de la faiblesse du cours de bourse.

0: garde, c'est Itaú Unibanco, c'est au Brésil.
1: Les élections arrivent, on en parlait tout à l'heure.
0: B3, Brasil, Bolsa, Balcao.
1: Pareil, c'est une bourse qui a une excellente performance cette année, la bourse brésilienne, hein, on est à plus de 30%.
0: Suji Holding.
1: Le Japon domestique qui est sous pression. Ça peut être un endroit de repli, le yen, dans un environnement compliqué, donc ça me semble intéressant.
0: Ping An.
1: Ping An, bourse chinoise, pareil.
0: SLB.
1: Solution de repli.
0: SLB.
1: Et SLB, Schlumberger, on garde.
0: D'accord. Et AstraZeneca.
1: Et AstraZeneca, on parlait de la santé tout à l'heure, on conserve.
0: Qu'est-ce qu'on achète
1: Et on achète une nouvelle valeur, on parlait tout à l'heure des voitures électriques, donc...
0: Vous êtes parlé les deux là, ils font
1: donc,
0: un numéro de
1: quelqu'un,
2: on est en phase,
1: voitures. J'étais très agréablement surprise par cette idée de Pierre, mais effectivement, 34% des voitures électriques dans le monde ont des batteries CATL qui sont faites en Chine. C'est une part de marché énorme, ils ont 45% de part de marché en Chine, 34% dans le monde. Avantage compétitif qui vient du fait qu'ils ont de la taille, ils ont fait de la recherche. Ils savent équiper toutes ces voitures. Et cette société, aujourd'hui, comme personne ne s'intéresse à quoi que ce soit en dehors de l'IA, elle se traite à 11 fois les bénéfices, alors que c'est un leader mondial, incontestablement, et un coupon de 4%. Donc, voilà.
0: Céline, la bourse chinoise, elle est quand même...
1: Totalement sous pression, parce qu'il n'y a pas besoin d'aller chercher la diversification. Pas besoin. On reste fasciné par le soleil américain.
0: D'accord, c'est pour ça, oui. C'est ça l'explication pour vous. C'est aussi le fait que la consommation est quand même pourrie. Un peu
1: oui, mais enfin, on aurait quand même pu penser qu'un titre comme CATL pourrait se comporter correctement. Voilà. Il y a un désintérêt généralisé pour tout ce qui n'est pas américain de la part des investisseurs internationaux.
0: Juste une seconde, Pierre, si on rebondit sur votre top qui était les ventes de voitures et vous dites que les constructeurs français en profitent, est-ce que ça veut dire qu'il faut acheter l'automobile?
3: Alors, c'est vrai que ces chiffres de septembre sont très bons. Donc, ouais, on a vraiment un gros rebond.
0: Est-ce que vous en avez, vous?
3: Alors, je n'ai pas de constructeur.
0: Oui.
3: Pas Renault, pas Stellantis. Par contre, on a des équipementiers.
0: Okay.
3: Pour la raison suivante, c'est que les équipementiers vendent à des constructeurs occidentaux, mais aussi à des constructeurs asiatiques.
0: D'accord.
3: Donc, comme ça, on ne fait pas le choix. On ne choisit pas entre les uns et les autres, sachant que les Asiatiques ont quand même le vent en poupe. Les occidentaux doivent organiser une transformation qui n'est pas évidente. Quoi. Donc, on choisit d'attaquer le secteur par les équipementiers et certains font de très belles performances.
0: Voilà, c'était une émission spéciale crise de la dette française avec des invités qui sont tous très positifs, sauf peut-être Céline un peu, mais ça c'est plutôt international. Donc voilà, en fait on va enlever le jingle sur la crise. Il n'y a pas de crise en fait, hein. Tout va bien et puis c'est pas de notre faute, c'est de la faute des États-Unis et c'est de la faute des autres. Non, je plaisante. Merci à tous, merci de nous avoir suivis. On se retrouve la semaine prochaine. Alors je sais pas si ça sera encore une émission spéciale, j'espère pas, parce que franchement des émissions spéciales pour parler de crise, ça m'amuse pas beaucoup. Surtout, n'oubliez pas que vous pouvez nous écouter, nous voir, nous réécouter, nous revoir en replay et en podcast.
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6: Régénérer les territoires au travers de projets de rénovation de bâtiments ou d'aménagement urbain qui contribuent positivement à la biodiversité. C'est ce que propose Vertical Sea, dirigé par notre invité Nicolas Ledoux. Bonjour.
7: Bonjour Vincent.
6: Vous êtes le président de Vertical Sea. Merci d'être avec nous dans Parole d'entreprise. Alors présentez-nous un petit peu votre entreprise en quelques mots. Quels sont vos grands domaines de compétences?
7: Alors Vertical Sea, c'est un collectif d'ingénierie et de conseil qui conçoit ou qui pilote l'exécution de projets de toute nature avec 5 métiers. L'ingénierie dans le domaine du bâtiment, l'ingénierie dans le domaine de l'environnement, l'aménagement urbain, la géotechnique, tout ce qui est génie des sols, et la communication et la concertation.
6: Et vous avez commencé bien avant qu'on parle de biodiversité. Hein. On en parle beaucoup aujourd'hui, vous avez commencé en 2012, je crois. Hein.
7: Tout à fait, était assez précurseurs.
6: Et vous comptez 550 collaborateurs. Bon, votre ambition, c'est de devenir le leader de l'ingénierie régénérative d'ici à 2030. De quoi s'agit-il exactement?
7: Alors, c'est un terme un peu jargonneux, mais l'ingénierie régénérative, c'est tout simple. C'est que chaque projet qu'on conçoit ou qu'on pilote et une contribution positive pour le vivant, pour la biodiversité, mais aussi pour les milieux naturels, pour les ressources et, on l'oublie toujours, pour les femmes et les hommes qui vont vivre dans nos projets. Mmh. Et ça se mesure, ça s'objective et on propose des solutions techniques pour y arriver.
6: Vos clients, en quelques mots, ce sont quoi? Des

0: collectivités, des grandes entreprises qui installent tel ou tel site?
1: Alors, on travaille à la fois pour des collectivités locales, pour les territoires, mais aussi beaucoup pour des acteurs privés, des grands industriels, des investisseurs immobiliers, des promoteurs.
0: Comment crée-t-on des projets à biodiversité positive?
1: Alors, c'est assez simple. On a une centaine de solutions techniques, de bonnes pratiques à mettre en œuvre. Si je prends un exemple concret, on accompagne un des leaders européens des parcs d'activité. Et on transforme pour eux une friche industrielle de 17 hectares en région parisienne pour en faire le premier parc d'activité régénératif.
0: D'accord.
1: Très concrètement, on va désartificialiser les sols, on va renaturer le site, on va dépolluer des terres qui sont extrêmement polluées de manière complètement naturelle.
0: On peut toujours
1: naturelle.
0: Revenir un petit peu en arrière quand il y a eu pollution,
1: Tout à fait. On peut revenir à un état quasi originel. Et in fine, on a beaucoup plus de biodiversité après qu'avant. Donc ça veut dire plus d'insectes, plus de petits mammifères, plus d'oiseaux qui vont vivre sur le site.
0: D'accord. Bon, ça c'est un exemple, ce parc d'activité. On peut citer quoi d'autre? Des réalisations récentes, justement, que vous avez faites dans ce domaine?
1: Alors, pour en citer quelques-unes, une qu'on vient de livrer récemment, on a complètement rénové et régénéré l'île de Bandor sur la Méditerranée pour livrer un des plus beaux ensembles hôteliers de Méditerranée pour la Fondation Paul Ricard. Et on en a profité pour recréer des habitats naturels sur l'île, mais aussi dans les fonds marins. Un autre bel exemple, on travaille pour Michelin sur le quartier des Pistes à Clermont-Ferrand, qui est un de leurs anciens sites de production un peu emblématique. Et on en refait un quartier mixte autour à la fois de l'innovation industrielle, mais aussi de la culture et du sport.
0: Voilà, donc vous opérez aux quatre coins de la France, en terrestre, en maritime, quels que soient les environnements. Bon, pour conclure, faire de l'ingénierie régénérative, ça coûte plus cher?
1: Évidemment non.
0: Ah bon?
1: Ce qui compte, c'est un, d'avoir les bons experts, et deux, de toujours penser à des solutions low-tech. On met en œuvre beaucoup de bon sens. Et donc non, ça ne coûte pas plus cher de prendre soin de la nature tout en prenant soin du coup de son projet.
0: On y gagne forcément quand on s'adresse à vous, parce que c'est la nature qui y gagne. Merci beaucoup Nicolas Ledoux d'avoir
1: Merci
0: été avec nous dans Parole d'entreprise. Vous êtes le président de Vertical C. Au revoir.
1: Au revoir.
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7: Bienvenue dans cette nouvelle émission BFM Stratégie avec notre partenaire le BCG Boston Consulting Group. On vous parle souvent des véhicules électriques, alors on vous parle des voitures, de temps en temps des navettes, et bien là nous allons vous parler des camions. Les camions électriques, comment passer à l'échelle aujourd'hui? C'est un sujet de décarbonation du transport routier. Alors ça a longtemps été cantonné au trajet court, et puis maintenant on se dit pourquoi pas des grands poids lourds. On a vu l'exemple d'Elon Musk qui a sorti son semi aux États-Unis. Il dit qu'il leur arrivera bientôt un jour en Europe, on verra. En tout cas, aujourd'hui, moins d'un camion neuf sur 20 vendu dans l'Union européenne était électrifié. Alors, est-ce que la technologie va permettre de changer tout ça? On va en parler avec nos deux experts du jour, Thomas Weber. Bonjour Thomas.
8: Bonjour Frédéric.
7: Merci d'être avec nous, directeur associé au sein du BCG et expert des sujets automobiles. Et Mehdi Ferrand, bonjour Mehdi.
9: Bonjour Frédéric.
7: Bienvenue, vice-président Powertrain chez Volvo Group, en charge donc des chaînes de traction, des systèmes de propulsion. Mehdi, je démarre avec vous. Vous étiez il y a quelques jours à Hanovre, alors c'était l'IA, donc l'international automobile aéro, enfin voilà, on trouvera.
9: La foire de l'automobile.
7: La foire de l'automobile de Hanovre. Alors plutôt pour le véhicule industriel, oui. C'est pour ça qu'on parle de camions électriques. Qu'est-ce que vous retenez de cette édition? Et est-ce que le camion électrique, on commence à en parler? Alors, je disais hors micro, mais j'étais à Lyon il y a quelques mois et des gens de chez Renault Trucks me disaient, on commence à en parler un peu plus, évidemment, avec la hausse du prix du carburant.
9: Oui, écoutez, on a pu voir un réel changement de phase cette année lors de l'événement à Hanovre, parce qu'il y avait déjà beaucoup de participation, de constructeurs, d'équipementiers européens et internationaux. Mm-hmm. On constate vraiment un changement d'échelle aussi sur l'électrification. L'électrique, c'est plus quand, mais c'est sur quel cas d'usage et à quelle vitesse ça va passer à l'échelle. Chez Volvo, on a eu l'occasion de faire une démonstration, Volvo Group, donc on a démontré à travers Volvo Trucks et Renault Trucks, nos deux marques emblématiques européennes, que l'électrique commence à prendre du terrain sur des cas d'usage concrets, de livraison, de longue distance.
7: Longue distance, on est combien? 600, 700 km?
9: Exactement, on a fait une démonstration sur un 700 km d'autonomie pour la longue distance. Et donc, pour faire ça, évidemment,
7: Avec des camions qui font plusieurs dizaines de tonnes.
9: Donc, c'est pour du 44 tonnes.
7: Ouais,
9: donc, c'est vraiment du transport de marchandises lourds. Et donc, on a une chaîne de valeur complète avec, évidemment, les batteries, la chaîne de traction sur le camion, mais tout l'écosystème autour. Ouais. Puisqu'il faut aussi être capable de faire de la charge rapide, de la récupération d'énergie.
7: Il ne s'agit pas de passer 3 jours à recharger.
9: Exactement.
7: Ce qu'on veut en voiture, on le veut aussi dans ses camions.
9: Tout à fait.
7: Thomas, donc la technologie avance, mais en parallèle, la pression réglementaire aussi s'accélère autour notamment du CO2, de réduction des émissions de CO2. Et tout ça, et beaucoup évidemment autour des poids lourds, hein, puisque c'est quand même de gros rouleurs. Qu'est-ce que ça va impliquer pour les constructeurs?
10: Donc, l'objectif européen, c'est de réduire les émissions CO2 de 45% en 2030, de 65% en 2035 et de 90% en 2040. Et les camions sont des produits avec des cycles de vie très très longs, donc c'est demain, 2030. Et dans les objectifs, il y a quand même deux aspects qui sont très intéressants et qui sont un peu uniques. Chaque constructeur va recevoir un objectif individualisé sur la base des émissions en 2019.
7: D'accord.
10: Donc, on ne peut pas se cacher derrière une moyenne globale, qu'il faut vraiment travailler là-dessus. Mm-hmm. Et l'autre chose, c'est jusqu'à 2024, l'objectif pour 2030, c'était -30%. Okay. Maintenant, c'est devenu -45%. Et c'est un gros changement parce que -30%, on sait à peu près faire avec une diesel, oui, avec de l'aérodynamique, avec la résistance des pneus, avec une conduite optimisée. Mais 45%, c'est impossible. Donc maintenant, il faut vraiment basculer sur des voitures à zéro émission.
7: Donc là, tout l'enjeu. Alors, il y a l'enjeu réglementaire et l'enjeu d'innovation chez justement les constructeurs. Mais différents. On parlait chez Volvo, mais enfin aussi chez vos concurrents. On parlait à un moment de l'hydrogène. Aujourd'hui, on part plutôt sur la batterie ou l'hydrogène, encore un petit avenir.
9: Non, alors c'est clair que les cas d'usage de l'électrique s'élargissent. On a parlé de transport longue distance, de transport lourd. On a des cas d'usage sur la construction, sur l'off-road, les engins de chantier. Donc on voit vraiment que le cas d'usage de l'électrique est en train de se déployer. Par contre, il reste encore des cas d'usage qui sont difficiles à électrifier. Par exemple, parce qu'on n'a pas un accès facile à la recharge ou qu'on n'a pas un accès compétitif aussi d'un point de vue économique. Et donc le client, il est à la recherche à la fois de la bonne opération avec son équipement, mais aussi le coût de possession qui doit être aussi conditionné par un accès à l'électricité. Donc, il y a de la place aussi pour des carburants alternatifs. Mmh. Donc, vous l'avez cité, les carburants bas carbone, l'hydrogène. En particulier, chez Volvo, on est en train de faire des démonstrations à petite échelle que, à la fois, la pile à combustible pour le transport lourd...
7: Il y a encore un peu d'espoir. Il y a un créneau, en tout cas, pour ces technologies.
9: Alors, disons, aujourd'hui, on est dans des phases avancées de recherche et développement. On est en train d'expérimenter la technologie pour le cas d'usage du véhicule routier et le transport de longue distance. Et à la fois, la pile à combustible, mais aussi la combustion d'hydrogène sont deux voies prometteuses pour le long terme.
7: En fait, il faudra faire son calcul. Enfin, c'est à chacun de faire son calcul pour dire, tiens, j'ai plutôt besoin de tel type de système pour propulser les moteurs.
9: Oui, et là, l'enjeu, c'est de ne pas laisser le client tout seul parce que les cas d'usage sont très complexes avec ces nouveaux moyens de transport décarbonés. Donc, pour Volvo, c'est aussi un enjeu d'accompagnement, de solutions complètes pour ne pas laisser le client uniquement sur le choix de la technologie, mais lui donner aussi accès à du financement, à des services, à l'accès à l'infrastructure de recharge. Et c'est vraiment là-dessus qu'on essaie d'axer aujourd'hui l'offre décarbonée.
7: Juste une question, différent. Un camion, on parlait de 44 tonnes tout à l'heure, ça veut dire beaucoup, beaucoup de batterie. Est-ce que la batterie, c'est pas la moitié du poids, mais ça pèse un poids quand même dans,
9: alors,
7: dans
9: le... Beaucoup, c'est relatif, parce que sur un camion de 44 tonnes, vous allez quand même avoir une tonne de traction de 38 à 40 tonnes de possibilités. On a fait une démonstration à l'IA d'Hanovre, jusqu'à 80 tonnes de chargement. Donc la batterie, ça reste quand même minoritaire. Par contre, dans l'absolu, si on compare la taille de la batterie du camion avec celle d'une voiture particulière, évidemment, c'est beaucoup plus lourd.
7: Là, on n'y est pas. Thomas, est-ce que les clients suivent On a vu au premier semestre 2026, les camions électrifiés ont progressé de près de 48% en Europe, mais ça n'est que moins de 5% des immatriculations, même si je suis sûr que voilà, tout ce qui se passe en ce moment autour du carburant, alors on ne va pas rentrer dans les enjeux politiques, mais ça fait réfléchir parce qu'un camion, on le garde combien de temps un poids lourd, aujourd'hui, poids lourd diesel, classique, ça se garde.
9: Ça va dépendre. Sur les usages extrêmement intensifs, ça peut être 4-5 ans. Sur des usages, on va dire, plus modérés, ça peut être jusqu'à 8 ans et plus.
7: Donc les décisions d'investissement, voilà, on les regarde quand même à long terme.
10: Yes, c'est donc plus que 92%, ça reste du diesel encore. Et c'est un peu le paradoxe de l'industrie aujourd'hui. La technologie est prête, les règles sont faites, mais la demande, elle n'est pas encore là. Mais c'est normal, parce qu'un camion, c'est quand même un outil de production. Un camion, ça doit gagner de l'argent. Donc, ça veut dire les opérateurs des flottes, les transporteurs, ils regardent pas seulement les émissions ou le prix d'achat, ils regardent tous les éléments. Et Mehdi, tu as déjà évoqué la notion des coûts totaux de possession. Donc, ils regardent aussi les coûts d'énergie, la maintenance, le financement, mais aussi des paramètres opérationnels comme la charge utile, bien sûr. Combien qu'est-ce que je peux transporter dans le camion et le temps d'immobilisation. Et si, par exemple, je dois faire un détour pour recharger ou les chargeurs sont bloqués ou l'infrastructure n'est pas fiable,
7: est-ce que ça peut coûter ?
10: Les camions perdent l'argent.
7: Et puis, d'un autre côté, il y a peut-être moins de maintenance sur des camions électriques.
10: Oui. Donc, et c'est peut-être un peu plus un sujet même de perception parfois.
7: D'accord.
10: Mais l'équation économique, c'est hyper important pour les transporteurs. Et cette équation est bien connue pour les diesels parce que ça existe depuis des décennies. Et c'est un peu moins connu pour les électriques. Donc c'est aussi une question de est-ce que je suis prête à prendre un peu de risque avec une flotte, avec des outils de production nouveaux.
7: Les écarts de prix aujourd'hui, à l'instant T, fin 2027, l'écart de prix entre un camion électrifié et un camion diesel, c'est très important.
9: Alors, ça reste relativement important encore aujourd'hui. Néanmoins, on a fait énormément de progrès sur les coûts des produits. On a aussi des mécanismes d'incitation et de financement qui permettent de gommer l'écart. Et puis, un élément, c'est, comme le disait Thomas, c'est le coût total de possession qui va beaucoup être influencé par le coût d'accès à la recharge. Si on a un accès compétitif à l'électricité, on va gommer le coût d'acquisition.
7: C'est là où vous travaillez, vous, avec Volvo Trucks.
9: Exactement. Et pour nous, c'est clé. C'est vraiment pour l'électrique important de pouvoir élargir sur toute l'équation et la chaîne de valeur. Donc, ne pas regarder uniquement l'acquisition du camion, mais de regarder son financement et son cycle de vie complet, incluant la valeur résiduelle, incluant les mécanismes de financement, l'accès à la prévente. Thomas l'évoquait tout à l'heure, la disponibilité
7: du
9: camion.
7: Ça change complètement. Ça change. Bon, l'accès, voilà, la maintenance, etc. Ça existait aussi pour, tous les services qu'il pouvait y avoir autour, sur du leasing, des choses comme ça. Ça existe sur le financement. Voilà, je cherchais le terme. Mais là, ce qui change, c'est que il y a les solutions de recharge. Donc, il faut que vous englobiez tout ça dans la solution. Chez Volvo, c'est ça?
9: Oui, tout à fait. Et l'électrique, c'est le cas d'usage parfait pour ça, puisque pour être performant et compétitif, il faut qu'on accède à tous les leviers de l'équation.
7: Oui. Oui, parce qu'on ne peut pas laisser vertir. Donc, c'est ça qui change aujourd'hui. C'est plus. Vous le faites déjà quelque part. Vous ne vendez pas uniquement un camion, il y a des services autour. Mais là, sur l'électrique, ça change.
9: On doit le développer encore davantage. Un exemple concret, par exemple, avec notre filiale Volvo Energy ou notre filiale Volvo Financial Service, on développe les offres complètement intégrées, qui sont une offre complète, qui inclut évidemment l'acquisition du camion ou le leasing du camion, mais aussi les notions de buyback, de rachat en fin de vie, et tous les services associés pour garantir l'optimisation de l'utilisation du camion pendant sa durée de vie.
7: Ouais, donc on est dans toute cette transformation-là. Et puis, ça veut dire... Alors, qu'est-ce qui manque justement dans l'écosystème? Évidemment, on aimerait bien des chargeurs plus puissants, parce que pour recharger des 40 tonnes, etc., il faut quand même des chargeurs qui tiennent la charge, c'est le cas de le dire. Mais quand est-ce qu'on peut... qu'est-ce qui manque pour vraiment passer à l'échelle, Thomas Weber?
10: Donc, l'écosystème, comme Mehdi le dit, est en train de se développer. Donc, tous les éléments, ils sont quand même en montée de puissance. Donc, je dirais, au cœur, il reste vraiment l'équation économique des opérateurs des flottes, des transporteurs. Donc, et là, il faut donner la confiance qu'une flotte avec des camions électriques, c'est fiable, ça peut marcher, et cette équation, c'est bon pour les transporteurs, parce qu'il faut quand même dire, c'est une industrie qui vit sur des marges relativement faibles. Donc il faut bien calculer. Après, il y a peut-être deux aspects dans l'infrastructure ou dans l'écosystème. Il y a les bornes de recharge.
7: Oui, le réseau électrique.
10: Il faut les bornes de recharge à la fois dans les dépôts, mais à la fois sur les routes. Et pour limiter le temps de recharge, les chargeurs sur les routes, ça doit être des chargeurs à très haute puissance. Et après, il faut bien sûr aussi le réseau d'électricité qui est porteur de ça. Parce que si j'ai une centaine de camions dans mon dépôt que je veux charger tous ensemble avec un mégawatt...
7: Il faut trouver la bonne équation après.
10: C'est une puissance d'une site industriel majeur. Donc, on ne fait pas ça. On va optimiser, bien sûr, et gérer les pics, mais ça donne quand même une idée que le réseau doit être un peu musclé, doit être fiable pour permettre ces opérations-là.
7: Et puis, on est dans un système transport zéro émission. Et puis là, alors je citais Tesla tout à l'heure, mais il y aura pas des, ce ne sera pas le même effet, parce qu'il y a des acteurs qui sont vraiment bien établis, qui maîtrisent ces technologies, chose que l'on n'avait pas dans la voiture quand un Tesla est arrivé.
9: Oui, et puis en fait, tout l'écosystème qui est autour, parce que donc le camion, on l'a dit, tout seul ne suffira pas sur l'électrique pour vraiment franchir un cap de compétitivité. Donc, avoir accès à tout le réseau de maintenance, le dealership, qui va permettre de garantir au client la disponibilité de son camion, les réparations quand c'est nécessaire, le remplacement le cas échéant. Donc ça, c'est vraiment des paramètres sur lesquels on axe l'offre de service autour du camion électrique pour donner de la disponibilité. Et finalement, ce qui inquiète les clients aujourd'hui autour de l'électrique, c'est est-ce que mon camion va être autant disponible que mon camion diesel. Et c'est vraiment ce qu'on essaye de démontrer avec l'offre complète intégrée.
7: C'est la question qu'on se pose aussi tous, même à titre individuel pour son véhicule. Juste un tout dernier mot, l'autonomie, les camions autonomes, ça existera aussi un jour selon vous, mais différent?
9: Alors,
7: vous y travaillez, j'imagine.
9: Le camion autonome...
7: Bon, vous avez déjà fait des tests, d'ailleurs.
9: Absolument, le camion autonome, c'est déjà une réalité. On a plusieurs cas d'usage dans plusieurs pays à l'échelle internationale. On l'a fait sur des camions diesel et sur des camions électriques, et donc ce sera un progrès supplémentaire dans l'automatisation et la sécurité à bord pour des transport compliqué. Le but, c'est pas de se substituer au conducteur, mais c'est d'apporter une solution technologique pour des zones qui sont difficiles à conduire manuellement.
7: Oui, eh bien merci d'être venu nous parler de tout ça. Mais différent, je rappelle, vous êtes vice-président Powertrain chez Volvo Group et Thomas Weber, directeur associé au BCG et expert des sujets automobiles. Voilà ce qu'il fallait retenir des camions électriques, comment passer à l'échelle. On voit, tout est en train de se positionner et c'est un marché intéressant à suivre. Allez, à très bientôt pour un nouveau programme BFM Stratégie avec le BCG.
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7: Bonjour et bienvenue dans ce nouveau programme BFM Stratégie avec notre partenaire le BCG Boston Consulting Group. On va parler d'un sujet qui vous intéresse tous, alors soit en tant que cadre dans l'entreprise, faut-il embaucher des jeunes la réponse est oui, mais voilà, on se pose quand même la question avec l'IA, et puis évidemment en tant que parent, on s'inquiète aussi pour ses enfants, se dire est-ce qu'ils auront un job plus tard, et déjà quelle sera la première marche qu'ils doivent franchir, parce qu'on sait qu'aujourd'hui on se pose beaucoup de questions avec cette IA. Et les jeunes et même les recruteurs ont du mal à se projeter par rapport aux inégalités d'accès au réseau métier. On va en parler de tout ça avec nos deux experts du jour. Fabienne Langrand, bonjour.
11: Bonjour.
7: Vous êtes directrice des ressources humaines du Sopra Steria France, donc l'une de nos plus grandes ESN françaises, européennes, et marraine de l'Académie BCG 2026. C'est avec nous Benjamin Cerda. Bonjour.
12: Bonjour Frédéric.
7: Benjamin, merci d'être avec nous. Vous êtes partenaire au BCG, responsable de traits d'union qui fédère justement les initiatives du cabinet en faveur de l'éducation et de la jeunesse. Je vais démarrer avec vous, Benjamin. Justement, on présente souvent l'éducation, l'égalité des chances comme des sujets sociaux. Or, l'entreprise elle-même, elle a son rôle à jouer dans tout ça.
12: Alors, c'est d'abord un sujet social, évidemment, mais c'est aussi un sujet économique et c'est aussi un sujet de productivité. Quand on parle de productivité, on pense aux outils, on pense à l'innovation, mais ça n'a de sens que si on a des gens qui travaillent. Et donc, arriver à faire rentrer des jeunes dans l'entreprise, c'est un sujet stratégique pour toutes les entreprises. Vous évoquiez l'IA tout à l'heure. Beaucoup de gens disent, mais finalement, le conseil, on ne va plus en avoir besoin parce qu'on va avoir...
7: On parle beaucoup des avocats, des professeurs juridiques. On dit.
12: Alors nous, on pense que c'est le contraire. Et typiquement, au BCG, on a maintenu le niveau de recrutement alors que l'IA déferle sur le monde parce qu'on sait que c'est la matière première de la production de valeur. C'est les gens qui construisent le monde.
7: Oui, c'est les gens qui viennent derrière nous. Donc il faut,
12: exactement.
7: Et il faut évidemment garder cette valeur au sein de l'entreprise parce que si le jour où on s'en va, s'il n'y a plus personne derrière, la valeur de l'entreprise, ça risque d'être une autre histoire. C'est un constat que vous partagez, Fabienne, en tant que DRH ?
11: Oui, bien sûr. On partage tout à fait ce point de vue. J'irais même plus loin, on parle du recrutement là, entre nous, mais le recrutement, il ne commence pas vraiment au moment où on reçoit le CV. Le recrutement, il commence bien avant. Il commence au moment où les jeunes hommes et les jeunes femmes en France choisissent leur filière, les métiers qu'ils souhaitent faire. Et donc, tu disais, l'égalité des chances, c'est un sujet d'égalité des chances, évidemment, mais c'est aussi, pour nous, un sujet de performance de l'entreprise. On a besoin de ces jeunes qui arrivent avec d'autres manières de penser, plus innovants que nous, en tout cas de manière différente.
7: Ça paraît souvent... lointain, alors même s'ils font des stages en troisième, en seconde, etc. Comment faire pour que le lien perdure, ou se crée
11: C'est le vrai sujet. Il y a effectivement un sujet de visibilité. Ces jeunes ne connaissent pas nos métiers. Demander à un jeune de 14 ans s'il souhaite faire du conseil au BCG ou de venir chez Sopra Steria travailler, je pense qu'il ne sait même pas.
7: À moins que les parents travaillent dans ce domaine-là.
11: Exactement, j'allais dire, à moins que les parents... et ce réseau et cette connaissance. Donc, il y a ce vrai sujet de visibilité. Il y a un sujet de légitimité. C'est une fois qu'ils connaissent de se dire, en fait, est-ce que moi, je suis légitime à postuler dans ce type d'entreprise? Est-ce que j'ai le niveau pour aller dans ce genre d'entreprise? Et puis, il y a un sujet de projection. On en parlera juste après. Mais comment je me projette dans l'entreprise? C'est quoi les vrais métiers? Comment est-ce que je peux savoir ce qui se passe vraiment dans l'entreprise? Voilà, ça, à mon avis, c'est un vrai sujet. Je suis assez sûre que pour ce type de jeunes... tout le monde, tous les jeunes autour de nous, ils ont besoin à un moment de rencontrer quelqu'un pour leur parler de ce que c'est, des métiers, et de réussir à se projeter.
7: Et qu'est-ce que justement l'entreprise peut apporter que l'école ne peut pas apporter, Benjamin Cerda ?
12: Ah, déjà, il y a l'école et puis il y a les associations. Il y a énormément de gens qui contribuent finalement à l'éducation des jeunes. Il y a une chose que l'entreprise peut apporter dans l'alliance éducative nécessaire pour que les jeunes puissent s'orienter, c'est tout ce que vient de décrire Fabienne. Donner à voir le quotidien dans l'entreprise, construire des rôles modèles, c'est-à-dire montrer des gens auxquels les jeunes peuvent s'identifier et se dire « Ah, mais je ne savais pas qu'on faisait tel métier, ça a l'air vachement intéressant. » Construire cet imaginaire autour de l'entreprise, en fait, ça ne se fera pas tout seul. Il faut donner envie, il faut donner à voir l'entreprise.
7: Comme disait Fabienne, dire à un enfant « Tu seras consultant un jour »,
12: je ne sais pas si ça va intéresser grand monde. Par contre, si on rentre dans le détail de qu'est-ce que ça veut dire, et si on rencontre un consultant intéressant, peut-être que les choses sont un petit peu différentes.
7: Surtout, et on reviendra aussi, c'est que comme l'IA est en train de perturber tout ça, on se dit, mais est-ce que la voie que je vais choisir ne va pas être détruite un jour, va se transformer, c'est certain. Vous avez créé au sein de BCG des Traits d'Union, c'est ça, les Traits d'Union et
12: Traits d'Union, en fait, Traits d'Union, c'est un projet qui rassemble presque 200 BCGers tous les ans, donc des collaborateurs du BCG, qui se mobilisent justement pour les actions autour de l'égalité des chances et de l'inclusion professionnelle. Et dans ce programme-là, on fait plein de choses. On fait du mentorat, on fait des interventions dans des lycées, justement, pour expliquer à des jeunes quelles sont les options, quelles sont les possibilités d'orientation. Et tous les ans, on organise ce qu'on appelle l'académie. Pendant une semaine, on reçoit dans nos locaux une centaine de jeunes qui ont été recrutés avec des associations avec qui on a un partenariat. Et pendant une semaine, on va leur montrer le monde de l'entreprise vu de l'intérieur. Alors, pas uniquement le BCG, toutes les entreprises qui sont partenaires avec nous sur ce projet.
7: C'est ce que vous appelez, parce que j'avais rencontré quelqu'un de chez vous qui m'avait parlé des cadets.
12: Non, c'est pas l'Académie. En l'occurrence, c'est vraiment l'Académie. Et on le fait avec nos clients, d'ailleurs. Sopra Steria a décidé cette année de faire une Académie. Et on promeut ce concept maintenant en dehors du BCG. On va le faire chez 12 entreprises cette année pour essayer de toucher de plus en plus de jeunes.
7: Oui, parce que après, il faut différencier, parce que le BCG, vous faites partie, bien entendu, des cabinets les plus prestigieux. Donc, souvent, vous recrutez des profils assez déjà de très bon niveau. Là, vous dites notre richesse et la richesse des consultants que l'on proposera ensuite aux entreprises. Il faut que ce soit encore plus divers, c'est ça aussi l'idée?
12: Alors, ce n'est pas un programme de recrutement.
7: Oui.
12: C'est un programme dans lequel on essaie de réconcilier quelque part la jeunesse et l'entreprise. Donc on présente le BCG un petit peu, mais on présente aussi tout un tas d'autres entreprises.
7: D'accord.
12: Et on essaye de mobiliser les jeunes pour tout un tas de métiers qu'ils ne connaissent pas. En fait, c'est très compliqué quand on n'a pas un proche, des parents dans une entreprise, de comprendre ce qui s'y passe et du coup d'avoir envie d'aller dans cette entreprise. Là, c'est l'occasion de montrer tout un tas de métiers et de créer de l'envie, de réenchanter l'entreprise quelque part.
7: Et donc cette Académie, vous avez pu y être confronté Fabienne Langrand, de DRH de Sopra Steria. Pour vous, voilà, qu'est-ce que vous en retenez?
11: J'en retiens beaucoup. J'ai eu le plaisir effectivement d'être marraine de cette promotion. J'en retiens déjà que c'est une chose de parler de l'entreprise et c'est autre chose de la montrer, de faire venir ces jeunes chez nous, de leur montrer ce que c'est que le quotidien. J'en retiens aussi que leur faire rencontrer des personnalités différentes, des métiers différents, c'est sûr, mais aussi des personnalités différentes auxquelles peut-être un moment ils vont pouvoir s'identifier, en disant, tiens, moi j'ai plutôt ce caractère-là, et moi finalement, ça me plairait. Voilà, ça aussi, c'était hyper intéressant. Et le troisième point, je l'ai dit tout à l'heure, c'est la légitimité. Qu'en sortant, ils se disent, mais en fait, je pourrais tout à fait être là, j'aurais ma place pour être ici. Si on réussit ça, je pense qu'on aura réussi.
7: Et je reviens juste, vous l'entendez, cette musique aussi de l'IA, où ils s'inquiètent un peu de se dire, mais est-ce que je choisis la bonne voie? Est-ce que l'IA va transformer le métier?
11: Je pense qu'ils n'en sont pas tous là.
7: Ouais.
11: Benjamin pourra préciser, mais je pense qu'ils n'en sont pas tous là. Ils en sont là même à ne pas connaître les métiers. Donc, ils entendent que l'IA arrive, mais finalement, sans même savoir de quoi on parle derrière et sur quel type de métier. Donc, déjà avant ça, essayons de leur donner une vision un peu large des métiers, de la tech pour ma part, mais plus largement. Voilà, je pense qu'on les aidera si on fait ça.
7: Et puis alors, c'est bien de vous avoir tous les deux, BCG sur Sopra Steria, sur ce plateau, parce qu'évidemment, il y a ce souci de la parité. On a du mal à recruter aussi des femmes dans les filières, alors les filières techniques, mais même les filières numériques d'une façon générale. Et
12: même plus loin, les filières scientifiques.
7: Oui.
12: C'est pour ça qu'on était très heureux d'avoir Fabienne comme marraine l'année dernière. Parce que c'était un rôle modèle, une femme qui travaille dans une entreprise technique, qui travaille sur des choses techniques. Ça, c'était très important pour nous. À titre personnel et dans le cadre du BCG, on est assez inquiet en fait sur ce gap qui apparaît dans les métiers des sciences, dont l'origine n'est pas complètement claire. Au collège, les petits garçons et les petites filles ont les mêmes résultats en sciences, et puis au lycée, les femmes abandonnent petit à petit les sciences, et dans le supérieur, il y en a très peu. Il y a moins de 30%. Il y a 28% en fait des emplois dans les métiers STEM, donc scientifiques, technologiques, engineering ou mathématiques, qui sont occupés par des femmes. Et ça, tout à l'heure on disait, c'est pas juste moral, c'est peut-être aussi un problème de compétitivité. Je dirais qu'il y a un troisième niveau, c'est aussi un problème économique. Parce qu'il se trouve que dans les STEM, les salaires sont un petit peu plus élevés dans les domaines scientifiques que dans les autres domaines. Et donc quand les femmes renoncent à aller vers les matières scientifiques, quelque part, elles renoncent à avoir des salaires un petit peu plus élevés. Alors, vous pourrez me dire, mais c'est pas très grave. Si elles ne prennent pas cette position, un homme pourra prendre cette position. Sauf qu'en fait, on n'a pas assez d'ingénieurs, on n'a pas assez de scientifiques en France si jamais les femmes ne se mobilisent pas. Ce qui fait qu'au total, tous les ans, parce que les femmes renoncent à ces carrières scientifiques, collectivement, on perd 3,6 milliards de PIB.
7: Ah oui.
12: Et 3,6 milliards, c'est d'une part le gap salarial, la différence de salaire, mais c'est aussi tout ce qu'elles ne vont pas consommer, tous les impôts qu'elles ne paieront pas. Et donc c'est le troisième niveau, c'est non seulement la bonne chose à faire, c'est l'acte moral que d'accompagner les jeunes femmes à faire des sciences, non seulement c'est de la productivité, mais en plus collectivement, c'est plus de richesse pour la collectivité.
7: Et puis j'imagine que lorsqu'on arrive à la phase de recrutement, c'est un peu tard. Tiens, on n'a pas reçu beaucoup de CV de profils féminins.
11: C'est ça.
7: Notamment dans l'univers Sopra Steria.
11: Oui, exactement. On reçoit à peu près, c'est ça, un tiers de CV de femmes qui sortent d'école d'ingénieurs aujourd'hui. Donc, c'est trop faible et c'est trop tard quand on s'en rend compte. Nous, on pense qu'il y a des leviers d'action. Tu en parlais, Benjamin. Le fait d'aller tôt dans les collèges, dans les lycées, parler de nos métiers, ça, je pense que c'est clé de faire découvrir à ces jeunes filles qu'il y a des métiers pour elles qu'elles n'auraient pas forcément envisagés. Il y a ensuite le fait de leur faire rencontrer des femmes. Voilà, quand des femmes parlaient des jeunes filles, ça a tout de suite beaucoup plus d'impact que quand on le fait à d'autres niveaux. Nous, on croit beaucoup à ça. Aussi pour qu'elles puissent s'identifier. Je ne parle pas de présenter des parcours extraordinaires, mais vraiment juste de voir, c'est la vraie vie.
7: Oui, voilà comment ça se passe. La polytechnicienne qui a tout réussi.
11: Exactement.
7: Dire,
11: oui,
7: mais attendez, moi,
11: mais je sors
7: rien en bas, donc
11: c'est ça, je sors d'une bonne école, j'étais comme vous bonne à l'école, et voilà ce que je fais aujourd'hui comme métier. Voilà, ça, ça nous semble clé. Et puis un autre sujet dont on parle beaucoup aussi avec le BCG, c'est le mentorat. Comment est-ce qu'on accompagne ces jeunes filles tout au long de leur carrière, au début de leur carrière, pour qu'elles se sentent légitimes à garder ces postes-là. Voilà, ça nous semble clé. C'est à mon avis...
7: Ça veut dire aussi, je pense qu'il y a, un gros travail aussi à faire du côté des stages secondes, parce que souvent, alors, dans l'écosystème de région parisienne, c'est on connaît quelqu'un, donc hop, on va pousser là. Dans les, enfin, je vois des exemples, hein, je pense à des exemples en tête, dans les milieux, enfin les plus petites agglomérations, bah voilà, ça va être des métiers, bah c'est plus facile d'aller demander, voilà, à l'artisan du coin de suivre qu'aller dans l'entreprise. Et ça aussi, c'est un
11: bien
7: gros
11: sûr.
7: Travail à faire.
11: Et c'est bien ce qu'on essaye de faire avec ces académies, c'est d'aller chercher ces jeunes. Parce que si on attend ceux qui nous connaissent déjà, c'est facile, on les a déjà dans nos entreprises. Là, l'idée, c'est effectivement, à mon avis, de notre responsabilité d'entreprise, d'aller chercher ces jeunes et d'aller leur proposer ce type de stage.
7: Oui, puis bien faire comprendre que voilà, l'IA ne va pas remplacer les métiers des jeunes.
11: Bel avenir.
7: Et là, je trouve qu'on arrive notamment à une certaine maturité parce qu'on y a cru. Alors, certains métiers, oui, il y a des tâches. On parle plus de tâches que de métiers, mais il y a des tâches qui vont disparaître avec l'IA. C'est une évidence. Et parfois, c'est des tâches très rébarbatives, très automatiques. Enfin, voilà, on répète toujours les mêmes. Soit les mêmes gestes, soit les mêmes modèles de pensée. Donc, c'est pas plus mal que ce soit remplacé par l'IA. Mais par contre, voilà, il y a plein de nouveaux métiers qui arrivent, les métiers se transforment. Bien, merci d'être venu parler de tout ça. Benjamin Sarda, partenaire au BCG, responsable de Trade Union. Donc, on trouve j'imagine, sur le BCG, Académie, tout ça, on trouve toutes les informations.
12: Déjà, en ligne.
7: Et Fabienne Langrand, merci d'avoir été avec nous, DRH de Sopra Steria France et marraine donc, de l'Académie BCG 2026. Voilà ce qu'il fallait retenir de ce programme BFM Business avec le BCG Investir. Dans la jeunesse, voilà, faut vous l'ancrer dans la tête car l'IA ne fera pas tout. Merci de nous avoir suivis. À très bientôt sur BFM Business.
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14: Audrey, on est en plein dedans, ouais. C'est la Fashion Week de Paris, printemps-été 2027. Pour les femmes, le rendez-vous mode par excellence.
15: Rendez-vous mode et rendez-vous business surtout. Hein. Sans un défilé jusqu'au 6 octobre, c'est très très dense. Plus d'un milliard de retombées économiques directes à Paris sur la saison. Près de 3 milliards de dollars de retombées médiatiques. 50 000 emplois générés selon la Fédération de la Haute Couture et de la Mode. 3 milliards, c'est 64% de plus en 3 ans. C'est colossal et c'est une machine à accélérer la notoriété des marques. La Paris Fashion Week écrase la concurrence. L'an passé, sur la même semaine de défilé, plus de 25 millions de mentions de l'acronyme sur les réseaux sociaux. Pour trouver une équivalence, c'est 5,7 millions seulement pour Milan, donc il y a un gap certain. Le show dont tout le monde parle déjà, et là on le retrouve sur les réseaux sociaux, celui qui a donné le coup d'envoi de la semaine, eh bien n'émane pas d'une maison de couture, mais d'une maison de beauté, L'Oréal Paris, au pied de la Tour Eiffel, des dizaines d'égéries, dont Eva Longoria, en version originale, au micro de BFM Business.
16: So I have many businesses. I have 3 soccer teams. I have a tequila. I have... What else do I have? I forget. I forget what I have. No, I actually love being an entrepreneur. And I love creating.
14: Bon, dans les coulisses, il y avait Eva Longoria, de multiples égéries, et encore Céline Dion, née proche de l'overdose, mais elle était là. L'Oréal Paris s'offre l'opération clé de visibilité, un événement sur le papier pour célébrer les femmes. Vous l'avez entendu, un show surtout pour renforcer la marque jusqu'à des watch parties à travers le monde, en live comme des fan zones hein, pour un match de foot. Un rayonnement sans commune mesure. Écoutez Laetitia Toupé-Delon, directrice générale monde de L'Oréal Paris.
17: Et aujourd'hui, on a un objectif, on a une marque tellement forte, c'est d'atteindre les 10 milliards. Un événement comme ce soir permet de créer du rêve et contribuer aussi fortement à renforcer notre marque pour aller chercher les 10 milliards.
15: Bon, Audrey, ça reste quand même un rendez-vous pro de la mode.
14: Oui, clairement, des enjeux d'image et des collections qu'il faut quand même commercialiser après. Hein. Jusqu'au 6 octobre, je vous le disais, plus de 100 maisons participent, des maisons de défilé et de maisons de représentation. Dans ce cas, moins de show, moins une vision artistique qu'une logique produit, un temps pour les acheteurs et pour les prises de commandes. Bref, du concret pour notamment 50 maisons invitées, celles qui intègrent sur sélection temporairement le calendrier officiel de la Paris Fashion Week. Il y a Courrèges, Moncler, Marine Serre, iCycle, la nouvelle pépite chinoise dans laquelle Kering a investi, ou encore Mossy. En jeu, la survie des marques, le créateur Mossy Traoré dans Iconic Business, on l'écoute.
18: Je vais pas mentir, hein, c'est aujourd'hui un jeune créateur ou une maison indépendante. C'est comme si vous avez une petite fourmi et puis des éléphants à côté. Il y a la concurrence de tous ces grands groupes de luxe qui ont des moyens colossaux. Mais le challenge, il est passionnant. Comment on invente son business model à côté?
15: Eh ben lui, à côté, il a opté pour des défilés dans des églises, au crématorium du Père-Lachaise ou encore en pleine avenue Montaigne, au lieu du luxe, un pied de nez pour se démarquer, pour exister. Prochain défilé, dans son cas, surprise et surprenant, ce sera le 4 octobre, au milieu de tous les autres, donc jusqu'au 6 octobre.
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7: Très heureux de vous retrouver sur BFM Business dans ce nouvel épisode du podcast des indépendants. Et aujourd'hui, on va parler immobilier. Immobilier pour sécuriser son avenir, parce que quand on est indépendant, bien souvent, on est plus concentré sur le présent que sur le futur. Et immobilier comme activité, parce qu'il y a beaucoup d'indépendants qui exercent une activité immobilière. Pour en parler, comme à chaque fois, 4 invités que je laisse Ombline vous présenter.
27: Première invitée, Maude Musset, ancienne travailleuse sociale rémunérée au SMIC pendant 15 ans. Maude est désormais investisseuse et entrepreneuse avec un patrimoine de plus d'1 million d'euros. Il y a 2 ans, Maude décide de se filmer en rénovant un premier bien. Aujourd'hui, plus de 130 000 abonnés la suivent sur sa page Instagram Les Filles Rénovent. Elle y publie des vidéos de ses rénovations et partage ses conseils pour investir dans la pierre en partant de zéro. Son objectif, accompagner les femmes vers plus de liberté financière grâce à l'immobilier. Deuxième invité, Joris Crouzil. Joris est expert immobilier. Ancien ingénieur et responsable financier pour des projets à plusieurs milliards dans le privé, Joris s'est créé un patrimoine immobilier de 5 millions d'euros en 6 ans avec 20 000 euros d'épargne. Par la suite, Joris a fondé Meraxia pour accompagner celles et ceux qui veulent se lancer dans l'immobilier en complément de leur activité. En 3 ans, Meraxia a accompagné plus de 700 personnes. Troisième invité, Maxime Waflard, 22 ans. Maxime dirige un groupe immobilier composé de sociétés de marchands de biens et d'agences immobilières. Il accompagne des investisseurs dans leurs projets immobiliers, autant sur la structuration que sur le financement. Son objectif, montrer que l'immobilier est un levier accessible pour entreprendre et construire un patrimoine. C'est dans cette logique que Maxime est aussi membre du comité d'investissement de Brix.co, plateforme de crowdfunding qui permet d'investir dans l'immobilier à partir de 10 euros. Quatrième et dernière invitée, Victorie Orsay, chasseuse immobilière indépendante depuis 7 ans sur la plateforme Mon Chasseur Immo, réseau leader de la chasse immobilière en France. Son métier, trouver le meilleur bien au meilleur prix pour ses clients. Contrairement à l'agent immobilier qui représente le vendeur, Victorie travaille exclusivement pour l'acheteur. Victorie a été élue meilleure chasseuse de France en 2025 avec 18 ventes pour plus de 300 000 euros de chiffre d'affaires en tant qu'indépendante.
0: Je suis ravi de vous accueillir dans ce nouvel épisode du podcast des indépendants et la première question que j'aimerais poser, c'est est-ce que finalement on peut accéder à l'immobilier sans forcément avoir beaucoup d'argent au départ, Maud ?
1: Oui, moi j'ai toujours eu envie d'investir en immobilier, je pense depuis mes 15 ans, mais j'ai fait le choix d'être travailleur social, ce qui est un job quand même un peu précaire. J'ai quasiment toujours été au SMIC et c'est ce qui a retardé un peu d'ailleurs mon premier investissement. Et je pensais que jamais je pourrais faire de l'IMO, jamais je pourrais me créer une vie un peu plus riche et un peu plus chouette. Et en fait, je me suis lancée une première fois tout en étant au SMIC. Et puis le résultat, c'est que 10 ans plus tard, j'ai investi plus d'1 million d'euros. Et du coup, oui, on peut investir en immobilier en partant de pas grand-chose.
0: Donc, ça casse l'idée reçue qu'il faudrait avoir un apport conséquent, je dirais une vraie base financière.
1: Beaucoup de gens n'osent pas se lancer, mais c'est plutôt très lié au mindset, en fait. C'est beaucoup de peur, de pensées limitantes. Et on prend l'excuse de l'argent des fois parce que comme ça, on reste dans une situation confortable et puis on prend pas de risque, en fait. Moi, j'ai osé prendre ce petit risque et je me dis, c'était payant. Donc, j'ai vraiment envie d'encourager aujourd'hui un maximum de gens à faire la même chose.
0: À tel point qu'aujourd'hui, tu en as fait vraiment une activité.
1: Oui, c'est vrai, parce qu'en fait, ce qui s'est passé, c'est qu'il y a à peu près 2 ans, j'ai commencé à raconter notre parcours d'investissement, notre parcours de rénovation. Et ça a plu. Donc, aujourd'hui, là, en à peu près 2 ans, on a une communauté de plus de 130 000 femmes qui nous suivent sur Instagram. Et du coup, on les aide à passer le premier cap de l'investissement, que ce soit locatif, résidence principale.
0: Alors, on le verra juste après. Il n'est pas forcément question d'acheter pour revendre, d'acheter pour revendre. Par exemple, tu disais, ça peut être la résidence principale qui sera revendue dans quelques années et qu'il ne faut pas voir comme un bien qu'on gardera à vie. Et rien que ça, on rentre dans une logique, dans une stratégie IMO.
1: Pour moi, la résidence principale, c'est déjà une stratégie IMO, mais qui est ignorée par énormément de monde. Et j'aimerais que toutes les personnes qui achètent leur RP aient une casquette d'investisseurs et d'investisseuses. Parce qu'aujourd'hui, c'est presque une niche fiscale, je pense, on peut le dire. Aujourd'hui, il n'y a pas d'imposition sur la plus-value quand on achète et on revend sa résidence principale. Donc, ce serait dommage de s'en priver, qu'on veuille la vendre au bout d'un an, 5 ans, 10 ans. Ça serait dommage de s'en priver. Donc, il faut acheter sa résidence principale, mais intelligemment.
0: Avec cette idée de plus-value, on y reviendra. On casse un peu, avec Maud, là, Joris, on casse un peu les croyances. C'est-à-dire que finalement, avec un SMIC, on peut se lancer et aujourd'hui avoir un patrimoine de plus d'1 million d'euros, si j'ai bien compris. Donc, Joris, ça veut dire que, par exemple, cette histoire de bilan, les 3 années d'activité, par exemple, tu me disais, en vrai, c'est pas indispensable pour se lancer dans l'immobilier.
4: C'est ça. Souvent, un petit peu les croyances qu'on a, notamment qu'on est indépendant, qu'on n'a pas forcément de CDI ou de revenus stables, c'est que il faut pas mal d'argent pour démarrer à investir, ce que vient un peu de casser mode. Et à côté de ça, c'est que je dois attendre d'avoir 3 bilans pour pouvoir investir, alors que on voit dans certains cas que même avant d'avoir ces 3 bilans-là, en présentant bien au niveau des banques, c'est possible d'investir. Et aussi, il y a ce côté de c'est compliqué. C'est compliqué d'investir en IMO parce qu'il faut trouver le bien, il faut passer du temps en visite, etc. C'est sûr que c'est pas simple, mais ça peut se rendre très accessible.
0: Et d'ailleurs, il y a d'autres moyens d'investir. On n'est pas forcément obligé tout de suite d'acheter de la pierre.
5: Exactement. Alors, il y a différentes méthodes. Investir dans l'immobilier en pierre et l'immobilier actif financier, ça permet un effet de levier. Mais il y a aussi l'immobilier type de placement financier, les SCPI ou le crowdfunding immobilier, qui permet aux indépendants d'investir finalement et de mettre un premier pied dans l'immobilier. Et c'est déjà une première étape parce que les indépendants, souvent, n'ont pas forcément l'habitude d'investir et de placer leur argent. Ils investissent beaucoup dans leur activité, mais très peu dans leur patrimoine financier. Personnel.
0: C'est aussi pour ça qu'on fait cet épisode, c'est pour dire peut-être que ça peut être intéressant de sécuriser l'avenir aussi avec l'immobilier, Joris.
4: Oui, en fait, quand on est indépendant, souvent on a un business, surtout au début, qui va dépendre de notre temps. Et c'est bien, mais à un moment donné, est-ce qu'on veut ça pendant 5 ans, 10 ans, 15 ans, 20 ans, sans avoir finalement de sécurité financière ? Parce que si demain tu as envie de partir en vacances, vraiment en vacances, pendant un mois, c'est compliqué de lâcher son business complètement pendant un mois.
0: C'est ça l'intérêt de l'immobilier, c'est vraiment de l'argent qui travaille pour nous.
4: Ouais, moi je vois vraiment l'immobilier comme un côté passif à long terme. T'as une phase active, le temps de trouver, etc. Mais une fois que t'as acquis l'immobilier, tu vas garder en locatif. Finalement, la gestion, ça prend très peu de temps. Et ça permet d'avoir vraiment un complément sécuritaire.
0: Est-ce que l'une des clés, Maud, pour démarrer avec très peu, c'est aussi d'être manuel ? Parce que toi, tu fais beaucoup de rénovations,
1: oui.
0: Donc t'hésites pas à mettre le pied à l'étrier et les mains dans le cambouis. Est-ce que c'est l'une des clés ?
23: c'est une des clés, mais c'est pas obligatoire. Il y a des gens qui aiment pas rénover, qui aiment pas mettre les mains dans le cambouis, comme tu dis, c'est pas obligatoire, mais forcément, à mon sens, on va faire des plus belles opérations si on met un peu la main à la pâte. Mais faut faire attention.
0: Oui, faut faire attention parce que moi, si je touche à une prise électrique, ça risque d'être fatal.
23: C'était pas dans ce sens-là, c'était plutôt par rapport au secteur, parce qu'il y a des secteurs où ça va pas être intéressant d'aller faire de la réno parce qu'on va pas aller créer de la valeur. Tu parles souvent du coût de revient. On va se retrouver avec un coût de revient supérieur au coût du marché. Et là, ça peut être la catastrophe. Donc, oui, rénover, ça peut être intéressant, mais pas partout.
0: Et surtout, ça demande de la stratégie, de l'analyse et d'être bien conscient de ce qu'on fait. On n'est pas juste là pour se faire plaisir, quoi.
23: Oui, et d'ailleurs, tu as raison de le préciser. Il y a des postes, nous, on rénove énormément, mais il y a des postes que je laisse aux professionnels. Tout ce qui est sous garantie décennale, je ne vais pas aller ouvrir des murs porteurs, je ne vais pas aller faire l'électricité. Parce que derrière, dans une optique aussi de revente, je préfère revente avec les garanties qui sont hyper importantes pour les acheteurs et qui les sécurisent.
0: Là, on parle de l'investissement immobilier comme moyen justement de sécuriser ses revenus en tant qu'indépendant. Mais il y a aussi énormément d'indépendants qui ont une activité dans l'immobilier. On parle d'agent commercial. Et c'est pour ça que j'avais envie d'avoir l'un de ces métiers dans cet épisode. Et ce métier, il est assez peu connu, c'est chasseur d'appart. C'est quoi un chasseur d'appart?
2: Alors, un chasseur d'appartement, c'est quelqu'un qui est vraiment 100% du côté de l'acquéreur, donc de l'acheteur. Contrairement à l'agent immobilier qui a des biens à vendre, nous, on n'a rien à vendre en tant que chasseur. On va vraiment faire une recherche personnalisée en fonction du besoin du client. Et donc, ça peut être pour sa résidence principale ou pour un investissement locatif.
0: Et c'est quoi l'objectif? C'est de trouver le meilleur bien?
2: Le meilleur bien au meilleur prix et de sécuriser la transaction. Donc, on va tout relire pour lui. Justement, on n'achète pas dans sa vie généralement 150 biens immobiliers, à part si on est juriste. Voilà. Mais sinon, généralement, voilà, les gens en achètent 2 ou 3 maximum. Ils achètent leur résidence principale et la revendent. Voilà. Donc, ce n'est pas quelque chose qu'ils ont l'habitude de faire. Moi, en revanche, toute la journée, je vois des appartements, j'en visite, mes clients en achètent. Donc, j'ai cette connaissance qu'eux n'ont pas, que je leur mets à disposition pour sécuriser leur achat.
0: Je vais rebondir là-dessus, Joris. Elle vient de dire que tu avais 150 appartements.
24: Pas très loin.
0: Non, pas très loin. J'ai l'impression que c'est surtout une question de gestion, en fait. J'ai l'impression que c'est surtout une question de stratégie et d'organisation et que finalement, c'est plus accessible qu'on ne le croit, l'immobilier.
24: C'est ça. En fait, souvent, on voit qu'on n'a pas forcément d'expertise, d'expérience en immobilier. On voit ça un peu comme une montagne. Et puis, petit à petit, on rentre là-dedans. Souvent, on commence par quelque chose qui est simple, un premier appartement, un deuxième, puis un petit immeuble, etc. Et moi, de mon côté, j'ai la chance d'avoir travaillé sur des projets internationaux, multi-projets, etc. Donc, j'avais ce côté gestion de projet. J'ai essayé finalement de transposer sur l'immobilier en me disant, finalement, c'est comme un business. Demain, tu travailles sur un premier projet, toi, une première émission, une deuxième saison, etc. Quand tu commences à diversifier, il faut que tu sois capable de simplifier au maximum ta façon de travailler. Et au final, au bout d'un moment, quand tu as plusieurs biens immobiliers, l'idée, c'est de se dire, qu'est-ce qui me prend le plus de temps? Comment je pourrais y passer moins de temps? Je peux déléguer, je peux automatiser. Et derrière, ça te permet de pouvoir enchaîner d'autres projets derrière.
0: Alors moi, j'aimerais dédier cette émission à ma sœur, ma grande sœur qui adore l'immobilier, qui adore mettre les mains dans le cambouis et qui n'a pas encore réussi à passer le cap de l'achat, etc. Et je vais d'ailleurs parler de toi.
23: En immobilier, moi, j'aime bien dire que le temps, c'est de l'argent. Et en fait, plus elle attend, moins elle va réussir à s'enrichir et avoir cet effet boule de neige. Le premier pas, il est vertigineux. Enfin, et puis, que ce soit pour un nouveau job, un saut élastique, c'est pareil pour l'immobilier. Mais en fait, elle peut trouver soit des personnes qui vont l'accompagner pour assurer un peu ce premier pas. Elle peut soit se former pour monter en compétences, puis du coup se sentir plus à l'aise. Mais il y a quelque chose que moi je constate vraiment chez les femmes que j'accompagne, c'est qu'elles attendent d'avoir 100% des compétences avant de se lancer. Un avocat, je pense qu'il n'est pas éloquent avant d'avoir plaidé 20, 30, 50 fois. Un boulanger, il a besoin de faire 200 baguettes avant d'en faire une bonne. Et on ne peut pas tout connaître, tout cerner de l'immobilier avant de se lancer. Donc, j'ai pas grand-chose à lui dire à part go, parce que sinon, dans 10 ans, tu me reparleras de ta sœur et elle sera toujours en location.
24: Et ce que tu peux même lui conseiller, c'est comment simple. Le premier pas, c'est le plus difficile, entre guillemets, mais commence par un petit appartement, T2, autour de chez toi. Et go.
0: Est-ce qu'il faut mieux acheter sa résidence principale au départ ou plutôt investir dans un...
24: C'est un débat, d'accord.
25: On sera pas forcément tous d'accord, ensemble, chacun sa stratégie. J'avoue que moi, je suis plutôt team investissement locatif en premier. Parce que souvent, il y a plus de rationalité sur l'investissement locatif que sur la résidence principale. La résidence principale, on est souvent sur l'aspect émotionnel, on veut être proche de son travail, on veut pas forcément faire d'aussi bonnes affaires qu'on a l'habitude de faire nous en tant qu'experts immobiliers où on l'achète vraiment pour pouvoir bénéficier de l'exonération sur la plus-value à la revente. Là, dans ce cas-là, souvent, la plupart des gens qui achètent une résidence principale perdent de l'argent. Donc on leur conseille souvent d'acheter un investissement locatif en premier pour pouvoir mettre un locataire en place, que le locataire paye sa mensualité et du coup qu'on vienne s'enrichir, quitte à payer un loyer à côté dans un premier temps. Mais en tout cas, moi je suis plutôt team, on commence par l'investissement locatif.
24: C'est vraiment quelque chose pour moi aussi de personnel, la résidence principale. Nous, dans les personnes qu'on accompagne, on demande vraiment s'il y a un vrai projet de vie derrière. Si c'est juste dire je veux acheter ma résidence principale parce que je préfère plutôt que jeter de l'argent par les fenêtres, c'est vraiment un aspect financier. C'est rare qu'il y ait un vrai intérêt sur les 2-3 premières années. Par contre, se dire ok, ben en fait j'ai moi le besoin émotionnel, etc., de me sentir chez moi. Ok, on va pouvoir aller dessus. Mais le plus important en fait dans chaque investissement qu'on fait, parce que la résidence principale est un investissement, c'est d'être sûr que ça ne va pas te bloquer pour le projet d'après. Ça, c'est le plus important. Je prends mon exemple perso. J'habitais à Paris. J'aurais pu très bien acheter ma résidence principale. Mais en fait, ça m'aurait bloqué après, derrière, en termes de taux d'endettement, en termes d'épargne disponible, etc., pour faire d'autres projets locatifs. Donc, j'ai plutôt choisi l'option d'aller investir en province. Et finalement, avec la capacité de financement, d'endettement que j'avais, plutôt d'acheter un appart à Paris, j'ai acheté une dizaine, quinzaine d'appartements en province. Et finalement, les loyers des appartements en province me payaient mon loyer à Paris. Puisqu'en fait, l'excédent de trésorerie me permettait d'être logé à Paris.
0: On se rend compte quand même qu'on est sur aussi une notion d'attachement au bien, quoi.
24: Ouais.
0: Il y a vraiment un levier, un pan psychologique qui est super important. Ou est-ce qu'on le voit comme effectivement un levier financier ou est-ce qu'on le voit comme une partie intégrante de sa vie, quoi, Maud?
23: Alors, c'est une très bonne question et je pense que c'est ce qui bloque aussi beaucoup de gens dans le fait de pouvoir répéter des opérations. Nous, je sais que on voit... en fait, le plus dur pour moi, c'est de quitter sa première résidence principale, en fait, parce qu'on y est très attaché. Nous, aujourd'hui, on pense nos résidences principales, je disais, avec une casquette d'investisseuse. Donc, quand on achète nos résidences principales, on se dit, qu'est-ce que les gens vont rechercher dans 3, 4, 5 ans? On essaie d'être en avance sur la décoration. On fait que du sur-mesure pour partir. En fait, on vend des biens clés en main. Et l'idée, c'est de partir avec nos enfants, la vaisselle et les animaux et rien d'autre. Du coup, moins de charge mentale, une belle plus-value. Puis tout le monde est content, quoi.
0: Ouais, il y a un détachement par rapport au bien qui est super important.
2: Je dis souvent à mes clients qui achètent une résidence principale, ce n'est pas l'appartement de votre vie. Pensez que là, votre vie va évoluer, vous allez peut-être avoir des enfants, vous allez peut-être vous séparer malheureusement. Des événements de vie qui font que vous allez déménager. Donc, ce n'est pas l'appartement de votre vie. En revanche, ce qui est important, c'est de bien l'acheter pour pouvoir ensuite bien le revendre. Effectivement, parce que tout se joue lors de l'achat, en fait. Si on a bien acheté, on peut bien revendre. Enfin, je pense que tout le monde est d'accord là-dessus.
23: Et pour rebondir par rapport à ce que tu dis, les femmes que j'accompagne, en tout cas qui veulent investir, c'est à peu près dans la même idée. Je leur dis, en fait, l'immobilier, il a différentes couleurs, il y a différents projets, différents intérêts, différents budgets. Et ça évolue au cours d'une vie. On ne va pas le faire le même projet quand on a 25 ans, que quand on a des enfants, que quand on a un héritage tout d'un coup de 50 000 euros. Donc, no stress, bien acheter, ça veut dire que tu pourras de toute façon bien revendre. Et au fil de ta vie, le but pour moi, c'est que l'immobilier rentre dans la vie des gens qui n'en ressortent jamais. Et puis, les projets, ils seront très différents au fil des années, quoi.
0: Tu dis, Maud, on a appris aux femmes à épargner, pas à investir. On leur a appris à être prudentes, pas à prendre des risques.
23: Ouais, je le constate beaucoup. En fait, il y a vraiment une part de mindset qui est ultra bloquante dans la plupart des projets des femmes que j'accompagne. Peut-être que tu le constates aussi.
24: Ouais.
23: Et en fait, je me rends compte que, comme je le disais tout à l'heure, elles attendent d'avoir 90% des compétences pour investir. Elles pensent qu'elles vont peut-être mettre en difficulté le budget d'une famille, etc. Alors qu'en fait, quand on désacralise un petit peu tout ça, on se rend compte que c'est pas plus compliqué que ça de se lancer, en fait. Mais les femmes que j'accompagne, moi, sont très prudentes et certaines repoussent leur projet d'investissement depuis plus de 10 ans. C'est pas rare.
0: Elles sont plus peureuses que les hommes?
23: Je sais pas si elles sont plus peureuses, mais elles prennent moins de risques. J'accompagne des femmes qui sont en couple et elles me disent, en fait, je me suis pas préoccupée de la question de nos investissements. Parce que moi, je gérais le quotidien, la vie de famille, etc. Donc, du coup, des fois, elles se retrouvent à des proportions assez inégales, en fait, dans l'investissement immobilier. Elles se retrouvent lésées au moment de la séparation. Et moi, l'idée, c'est de leur dire, prenez en main cette question des investissements. C'est aussi votre indépendance financière qui est en jeu. Faut que les femmes soient plus indépendantes par rapport aux questions d'argent.
0: Et qu'elles prennent en main ces questions-là et qu'elles laissent pas, effectivement, l'homme s'occuper de la question du patrimoine.
23: Exactement.
0: Joris.
24: Ouais, on constate, nous aussi, dans ce côté femme, qu'elles sont beaucoup plus réfléchies et elles ont besoin, des fois, d'un peu tout contrôler avant de passer à l'action. Alors que côté homme, on va être un peu plus fonceur. Puis aussi, il ne faut pas se le cacher, dans l'immobilier, c'est beaucoup un domaine d'homme, notamment sur la partie de travaux, etc., qui peut un peu faire peur. C'est des gros montants aussi. On est sur 50, 100, 150 000 euros minimum sur des acquisitions. Et donc, elles aiment bien, je pense, rationaliser un petit peu tout ça avant de passer à l'action. Et c'est ce qui fait que, comme le disait Maud, on s'en rend compte aussi sur la partie des personnes qu'on accompagne. Il y a vraiment un côté mindset qui est hyper important de dire finalement, oui, c'est possible. Oui, je me sens capable de le faire. Je peux le faire. Et une fois qu'on a débloqué ça, on peut avancer.
0: Justement, Joris, comment est-ce qu'on en fait un business? C'est une question très simple pour ceux qui nous écoutent. Comment est-ce que je fais un business dans l'immobilier?
24: En fait, un business dans l'immobilier, c'est de se dire de piloter comme tu piloterais ton business, en mode, je peux créer mes équipes, je pilote finalement par les chiffres, je fais des analyses qui sont rationnelles, et derrière, j'ai une stratégie. Court terme, moyen terme, long terme.
0: Mais c'est réservé à des profils de gens patients?
24: C'est des personnes qui vont comprendre, comme dans un business, que tu vas jamais tout maîtriser. Quand tu lances un business, tu vas pas maîtriser de suite le marketing, le sales, le personal branding, etc. Mais en fait, tu tentes ton premier client, ton deuxième client, petit à petit, t'apprends, retour d'expérience, tu t'améliores. En fait, l'immobilier, c'est pareil. C'est souvent, on a tendance à se comparer sur les réseaux sociaux. Ben, tiens, telle personne, il a 2 millions, 3 millions, tant de biens. Mais cette personne-là, elle a commencé peut-être par un appartement, un deuxième. Et pour moi, c'est vraiment désacraliser un petit peu tout ça.
0: Maxime?
25: On peut en faire un business aussi. Alors, ça dépend à quelle échelle, mais en étant indépendant, en ayant son activité à côté, on peut évidemment le soir.

0: ça va impacter la rentabilité, mais derrière, ça peut nous permettre de garder son temps sur la partie indépendance. J'aime bien dire qu'il vaut mieux faire que ne pas faire, donc même si c'est mal fait, je trouve, on peut bien faire quand même, hein, mais je trouve qu'on peut quand même arriver à faire certains projets.
1: Le mieux est l'ennemi du bien.
0: Exactement.
1: Mais du coup, c'est intéressant parce que on se rend compte, encore une fois, c'est une question de personnalité aussi, hein, parce que moi, j'ai des potes, et ils ont aucun souci avec le fait d'acheter des ruines ou des trucs où ils sont là, ouais, investissement, ils ont leur Excel avec projection sur 100 ans. Moi, ça me dépasse. Vraiment, je me sens tellement un petit peu éloigné de tout ça. Autre moyen de gagner de l'argent avec l'immobilier, c'est de travailler dans l'immobilier. Je le disais, il y a beaucoup d'agents commerciaux, d'agents indépendants. Il y a des réseaux qui se sont créés comme ça avec des agents qui cherchent des appartements. Toi, t'es chasseur d'appart. Combien ça rapporte d'être chasseur d'appart?
2: Alors ouais, l'immobilier, c'est un métier où en fait, il n'y a pas de barrière à l'entrée. Donc tout le monde, du jour au lendemain quasiment, peut devenir mandataire immobilier indépendant, soit du côté des vendeurs, soit comme moi, du côté des acheteurs. On peut très bien gagner sa vie, effectivement. L'année dernière, moi, je peux tout à fait te le dire, j'ai gagné 300 000 euros. C'est mon chiffre d'affaires perso. Donc, on peut très bien gagner sa vie. Maintenant, c'est un métier voilà, intense. Il faut se donner hein, quand même les moyens pour...
1: C'est quoi une journée type?
2: Il n'y a pas de journée type. C'est ultra varié et c'est ça que moi, j'adore. C'est que tu as beaucoup de relations avec les clients, forcément, parce que c'est un accompagnement. Il y a beaucoup de visites aussi. Et puis, beaucoup de parties de relationnel. Travailler son réseau, donc aller voir des agences, trouver des vendeurs, des notaires.
1: Oui, il faut être présent sur le terrain, il faut être connu, reconnu,
2: c'est ça,
1: pour être recommandé.
2: Exactement, c'est un métier de terrain et de relationnel.
1: Est-ce qu'il y a, moi quand j'ai préparé cette émission, on m'a dit « Attention Ludovic, il y a beaucoup de vendeurs de rêves dans l'immobilier, j'ai pas caché en plus que j'étais pas le premier expert, donc on m'a dit « Fais attention ». Qu'est-ce que vous en dites de ça, de tous ces vendeurs de formation et de... C'est vrai qu'on a vu beaucoup de publicité, « Devenez millionnaire en quelques minutes ». J'exagère.
2: C'est vrai.
3: Moi, le qu'est-ce que t'attends, Ludo?
2: Moi, ce que j'ai du mal à comprendre quand je vois ça, c'est si vraiment tu vis de l'immobilier avec tes investissements, pourquoi t'as besoin de vendre des formations?
1: Très intéressant comme question.
4: Non, mais c'est une question à laquelle j'adore répondre, moi. Ouais. Puisque du coup, j'ai une formation, un accompagnement autour de l'immobilier. Et en fait, moi, ce qui me passionne avant même l'immobilier, c'est l'accompagnement. Parce que j'étais éducatrice spécialisée pendant 15 ans. Et ce que j'aime dire, c'est que si un jour j'ouvre une boulangerie, je sais que 6 mois après, j'apprendrai aux gens à faire du pain. Donc en fait, moi, j'ai ça
1: c'est
4: au fond de moi.
1: C'est la transmission.
4: Ouais, j'adore ça, l'éducabilité, la transmission, c'est des valeurs qui me portent. Et adjoindre ça à l'immobilier, qui est mon autre passion, ben moi, j'ai trouvé mon job de rêve, en fait.
3: Il y a vraiment ce côté de se dire, moi aussi, il y a quelques années, j'étais débutant, j'y connaissais rien, j'étais en train de me former sur des vidéos, etc. T'as envie de recréer ce schéma que t'aurais aimé trouver il y a 5-6 ans quand tu as démarré, qui t'aurait permis d'aller plus vite. Quand j'ai fondé Meraxa, c'était vraiment le but de me dire, je rencontre sur des événements des gens qui étaient un peu le moi il y a 3-4 ans, qui se posent les mêmes questions, les mêmes doutes, etc. Et qui peut-être vont passer par des chemins assez difficiles, parce que l'immobilier, comme on disait tout à l'heure, c'est quand même beaucoup d'argent, aussi bien en gains qu'en pertes. Et si je peux retransmettre toutes les erreurs que j'ai faites, toutes les pistes détournées par lesquelles je suis passé avant d'atteindre vraiment mes vrais objectifs. Moi, ce qu'on
1: kiffe. Oui, il faut dire les choses quand même, c'est aussi diversifier les revenus.
4: Ah, ouais, oui.
3: Diversifier les revenus.
1: C'est une stratégie business. C'est comme moi quand on va me proposer de donner des conseils sur la prise de parole en public. Ça diversifie tes revenus.
3: Et ça te crée un réseau. Ça te crée un réseau pour te dire.
1: En plus.
3: Aujourd'hui, personnellement, la plupart des projets que je fais en marchand de biens, donc achat-revente, sont apportés souvent par des réseaux de mes élèves, des élèves qu'on accompagne, même des artisans, etc. Donc en fait, tu déploies finalement ton réseau aussi.
1: Par contre, on n'a pas répondu à cette question qu'il y a énormément effectivement de sites peu fréquentables.
2: Mais il y a quand même voilà beaucoup de vendeurs de rêves parce que moi j'ai beaucoup de clients quand même qui m'appellent, enfin de prospects, qui me disent voilà je cherche un bien avec 10% de renta à Paris. Je sais que c'est possible parce qu'on me l'a dit dans ma formation sur YouTube.
3: On a les mêmes.
2: Typiquement, voilà. Et on les a tous. On sait du coup qu'il y a des vendeurs de rêves, ça existe.
3: C'est des vendeurs de rêves.
2: Il faut trouver les bonnes formations.
3: Mais je trouve qu'il y a une importance entre guillemets à ce qu'ils soient là. Parce qu'ils font ce qu'on appelle, moi j'appelle du mass market, un niveau de conscience qui est assez bas. Et tous un peu qui, aujourd'hui, on trouve qui investissent dans l'IMO, ils sont tombés sur des vidéos comme ça, qui leur a mis une graine que c'est possible. OK, il y a un chemin par lequel ils vendent et qui te donnent un peu l'appât du gain, mais ils te font comprendre qu'il y a un autre chemin que le salariat classique, que le chemin qui était tout tracé quand tes parents un peu t'ont donné. À partir de cette prise de conscience-là, après, comme tu dis, Victorie, soit ils prennent des formations et au bout de 6 mois, 1 an, ils se rendent compte que c'était un peu
1: bancal.
3: Et soit sinon, ils se disent, bon, OK, maintenant, je vais faire un benchmark aussi de tout ce qui existe en termes de formation, en termes de coaching. Et je vais plutôt aller vers des gens auxquels je m'identifie, auxquels j'aime bien les valeurs.

0: et auxquels il y a des vrais résultats, et de ne pas hésiter, on peut aller taper sur Papers pour voir si la personne elle est vraiment propriétaire de biens immobiliers, etc. Donc l'idée, c'est vraiment d'avoir une vraie analyse benchmark.
1: Peut-être un conseil que tu peux donner qu'on peut donner aux indépendants, c'est de regarder ce dans quoi ils ont investi, les formateurs, parce qu'il y a beaucoup de formateurs immobiliers, je pense que c'est ce dont tu veux parler aussi, qui n'ont pas investi dans l'immobilier et qui du coup enseignent quelque chose qu'ils n'ont pas réussi à faire. Donc de voir qu'il y a certains formateurs comme Joris par exemple, qui ont vraiment investi dans l'immobilier et qui ont vraiment mis les mains dans le cambouis comme mode par exemple, ça permet de voir que c'est des personnes qui font vraiment et qui font faire après à leur communauté derrière, mais qui ont déjà passé plusieurs heures sur le terrain à réaliser ces opérations et ce qu'ils enseignent après derrière.
2: Ouais, donc c'est vérifier la déclaration de patrimoine avant de s'engager auprès d'un formateur. Mais c'est super intéressant parce que le meilleur moyen de s'assurer d'avoir un bon formateur, c'est de savoir si effectivement il sait de quoi il parle. Il y a un autre aspect que j'ai découvert en préparant cet épisode, c'était le fait d'acheter ses locaux professionnels. Apparemment, c'est intéressant, Maxime.
1: Quand on est indépendant, pour moi, c'est la meilleure stratégie. Il faut même commencer par là avant de commencer par l'investissement locatif ou même la résidence principale. Quand tu es indépendant et que tu as tes locaux, les acheter, ça permet évidemment de sortir des normes du HCSF. C'est le Haut Conseil de Stabilité Financière qui met des règles en place sur le financement. Le fait de sortir de ces règles-là, ça permet d'avoir un endettement qui, des fois, est un peu supérieur au fameux 35% du taux d'endettement que l'on applique. Et au moins, on est son propre locataire, sa société commerciale ou sa société en auto-entreprise et son propre locataire de son propre bien. On fait beaucoup plus de choses, on s'enrichit et quand on termine son activité en tant qu'indépendant, on a du patrimoine net de dette où on peut remettre un indépendant dedans et gagner de l'argent en manière passive tous les mois.
2: Le fait d'acheter ses locaux, c'est un peu la base en fait.
1: Oui, pour moi ça l'est. Après, ça dépend évidemment des secteurs. Si t'as tes locaux qui sont en plein Paris et que t'as pas la capacité d'endettement d'acheter à Paris, etc., vaut mieux pas s'excentrer ou acheter une activité qui est beaucoup moins commerciale pour juste être propriétaire. Par contre, si tu peux mêler les deux, autant un investissement locatif et une commercialité importante qui répond à tous tes besoins en tant qu'indépendant, pour moi, c'est la base en tant qu'indépendant.
2: Finalement, quand on vous écoute, on se dit qu'être riche est beaucoup plus accessible qu'on ne l'imagine.
3: Alors, moi, c'est surtout que j'ai longtemps voulu, comme beaucoup de gens, gagner de l'argent et je pensais que ce ne serait pas possible de par mon statut de travailleur social. Et en fait, en redéfinissant ma vision de la richesse, je me suis rendu compte que c'était plus accessible qu'on ne le pense. Et qu'être riche, c'est pas avoir une Porsche garée devant chez soi ou avoir une maison avec un spa et un jacuzzi. C'est avoir du temps pour soi, prendre soin de sa santé physique et mentale, pouvoir être dispo pour ses enfants si on en a besoin. C'est avoir peut-être les petits 200 euros qui nous manquent en fin de mois pour se faire le resto qu'on pouvait pas se payer. Et en fait, quand on revient à des fondamentaux moins extravagants, on se rend compte qu'à partir du premier rachat IMO, on peut avoir une vie plus riche.
2: Où est-ce qu'on met le mot richesse et il est au-delà de l'argent, en fait, il est dans la qualité de vie.
3: Ouais, le temps, c'est la plus grande des richesses, c'est exactement ça, quoi.
0: C'est le temps et on revient à ce qu'on disait tout à l'heure, quand t'as ton business et que t'es finalement un peu dépendant de ton business financièrement, ce que tu vas sacrifier, souvent, c'est le temps de qualité, passer en famille, passer avec des amis, etc. Je pense que tous les indépendants qui ont lancé leur business sur les 2-3 premières années ont conscience de ça. Et en fait, l'immobilier, l'intérêt, c'est qu'à un moment donné, ça va devenir quasiment passif, ça va tourner un petit peu tout seul et ça permet vraiment de pouvoir récupérer du temps de qualité et l'attribuer où on veut, sur des projets passion, sur des projets, il n'y a pas forcément une vision financière. Moi, j'aime bien dire que quand j'ai fondé Meraxia, ce qui m'a permis d'aller aussi vite, c'est que j'avais pas de pression financière. Sachant que l'immobilier tourne derrière, tu te dis, finalement, mon business, je peux prendre des décisions qui sont pas sur le financier, mais plutôt sur le cœur, sur les valeurs, même si je gagne moins d'argent sur le court terme, parce que, en fait, je sais que j'ai une sécurité un petit peu derrière. Et finalement, t'as aussi plus de temps pour aller le développer et l'immobilier permet vraiment ça.
2: On entend beaucoup qu'il faut 3 bilans pour pouvoir acheter son premier logement quand on est indépendant. Est-ce que c'est le cas?
0: J'aimerais te donner juste un exemple. Un couple d'élèves qui a un business digital. Donc déjà, côté bancaire, c'est assez compliqué de faire comprendre ce que c'est un business digital. Sur les voyages, un peu plus compliqué, ils travaillent à l'étranger, en France. Ils ont créé leur business en France, leur société, en février 2025. Ils commencent l'accompagnement en septembre. 4-5 mois plus tard, ils sont financés un premier immeuble. Ils n'avaient même pas un premier bilan. Or, je ne dis pas que ce cas-là est faisable pour tout le monde, etc. Mais c'est possible. C'est possible dans le sens où l'important quand on est indépendant auprès des banques, c'est qu'on a souvent accès à des conseils qui sont professionnels et qui comprennent un petit peu ce que c'est l'entrepreneuriat. Donc en fait, on va vraiment avoir une posture entrepreneur de l'immobilier, faire comprendre qu'on crée aussi sa sécurité grâce à l'immobilier, que c'est complémentaire par rapport à son business. Et souvent, à ce moment-là, les banques, elles regardent plus trop les chiffres de taux d'endettement, de bilan. Elles vont se dire, la personne que j'ai en face de moi, est-ce qu'elle est capable de gérer son projet immobilier? Est-ce que c'est cohérent? C'est un peu comme dans « Qui veut être mon associé ?» Tu fais un pitch, en fait, et derrière, tu te dis « Ok, la banque, elle va plutôt financer la personne que le projet. » Et en amenant ça, en fait, on se rend compte que les 3 ans de bilan, c'est un peu cette fausse croyance qui te dit bah, « J'attends d'avoir mes 3 ans avant de me lancer. » Puis après, « J'attends d'avoir 15 000 euros avant de me lancer. » Puis après, « J'attends de « Ah non, là, j'ai peut-être trop payé d'impôts. » etc.
2: Le message, c'est oser aller voir votre banquier.
0: Toujours. En fait, l'idée, c'est d'oser aller le voir, même si on n'a pas trouvé le projet, mais au moins pour expliquer pourquoi on veut faire ça, qu'est-ce qu'on a comme avantage à le faire sur le court terme, moyen terme, et de trouver surtout un partenaire qui comprenne le profil et qui après est prêt à nous suivre sur plusieurs projets derrière.
2: Ça a l'air hyper intéressant, tout ce que j'entends sur l'immobilier, mais est-ce que c'est risqué?
3: Alors, si on ne veut pas prendre de risques dans la vie, on reste chez soi. Moi, j'aime bien prendre l'exemple de la pyramide de Maslow, je ne sais pas si vous connaissez, les besoins fondamentaux. Tout en bas de la pyramide, c'est manger, boire, dormir, respirer. Et juste au-dessus, c'est le besoin d'être en sécurité. Donc, c'est avoir accès aux soins et avoir un toit au-dessus de la tête. Donc, en fait, tout de suite, on touche à l'immobilier, on touche à la pierre. Donc, investir en immo, c'est aussi investir sur un besoin, finalement, qui est fondamental. On ne parle pas de la volatilité des crypto-monnaies ou des choses comme ça. Pour moi, c'est oui, investir en immobilier, c'est quelque chose de sûr.
2: J'aimerais qu'on prenne un exemple très concret en partant des revenus d'indépendants. Par exemple, si j'arrive à mettre 10 000 euros de côté par an.
0: Tu arrives à mettre 10 000 euros de côté par an, la banque va te prêter les 90 % qui restent, donc tu peux lever 100 000 euros en termes d'emprunt bancaire. C'est 100 000 euros, tu vas pouvoir acheter très facilement un appartement. Je prends un exemple, un T2 de 30, 40 mètres carrés dans une ville qui est jusqu'à 2, 3 000 euros du mètre carré maximum. Ça te permet d'avoir ce qu'on appelle de l'autofinancement où les charges se couvrent. Et ça, finalement, si t'es 10 000 euros, t'arrives à les mettre de côté tous les ans, cette opération, tu peux la dupliquer tous les ans. Et au bout de 10 ans, tu vas avoir un patrimoine, on va dire, acquis de 1 million avec 100 000 euros d'épargne. Et surtout, ce qui est intéressant, c'est que si tu investis dans un secteur qui prend 3-4% à l'année, au bout de 10 ans, sur le 1 million que tu as acheté, il va valoir 1 320 000 et il va te rester à peu près que 550 000 euros à rembourser.
2: On sent l'amour des chiffres dans les yeux de Joris.
0: Et donc, tu as créé un patrimoine net de 700 000 euros.
2: C'est concret, c'est factuel et c'est accessible et c'est à la portée de tous. Et c'est bien le signe, que ce soit pour en faire un business. D'ailleurs, j'ai l'impression qu'on peut assez rapidement en faire un business.
0: On peut.
2: Ou que ce soit pour sécuriser ses revenus, c'est hyper intéressant, ou encore travailler dans l'immobilier. Victorie, qu'est-ce qui t'anime dans ton métier? Qu'est-ce qui te plaît en fait dans l'immobilier?
4: Moi, c'est vraiment l'accompagnement du client dans son projet de vie. En fait, je suis tombée dans ce métier parce que j'ai voulu acheter ma résidence principale le plus tôt possible parce que je me disais, l'immobilier, c'est le placement le plus intéressant. Et à cette époque-là, je suis passée par un chasseur. Donc, j'ai découvert le métier en même temps. Et ça y est, une fois que j'étais tombée dedans, j'étais dans la marmite. Ça m'a tellement passionnée que j'ai voulu répliquer ça en accompagnant moi-même d'autres personnes à passer le pas.
2: Et aujourd'hui, tu fais 300 000 euros par an, donc c'est une activité qui est porteuse, mais qui nécessite quand même, à mon avis, d'avoir une sacrée énergie.
4: Beaucoup d'énergie, mais malgré tout, on a beaucoup de temps à côté. Enfin, moi, je pars en vacances à chaque vacances scolaires, tu vois. Je m'occupe de mes enfants.
2: Il y a aussi une vraie liberté temps.
4: L'immobilier donne une vraie liberté, que tu sois investisseur ou que tu aies ton métier dans l'immobilier. Pour moi, c'est ça le plus beau dans l'immobilier, c'est que ça t'offre la liberté.
2: Un dernier mot pour finir, un conseil, un message pour finir cet épisode, Joris.
0: Moi, j'aime bien dire que le business concret n'est pas forcément quelque chose qui va être stable dans le temps. Et donc, pour moi, l'immobilier, que ce soit sa résidence principale ou un investissement locatif, doit être vraiment prioritaire pour chaque personne, pour vraiment sécuriser son avenir.
2: Victorie.
4: Une question qui revient souvent, c'est est-ce que c'est le bon moment pour acheter? Et donc, ce que je réponds toujours aux gens qui me demandent ça, c'est le meilleur moment, en fait, c'était hier. Faites, et c'est mieux que ne pas faire.
2: Oui, en résumé, le temps, c'est de l'argent.
4: Exactement.
2: Maud.
3: Oui, pour terminer, moi, j'ai envie d'inspirer un petit peu les femmes, puisque c'est elles que j'accompagne, en tout cas avec les filles Rénov, c'est de leur dire que nous, on est partis du SMIC il y a 10 ans. Aujourd'hui, on a réussi à se créer un patrimoine qui est proche du million d'euros en faisant ça à côté de notre job. Donc, c'est possible, même en partant de zéro et même en étant au SMIC. Donc, les femmes qui ont peur, c'est OK, on ne pourra pas faire totalement extinction des peurs, mais c'est faites-le en ayant peur parce que vous pouvez vraiment vous créer une vie plus riche Mais on l'a vu tout à l'heure, la richesse, c'est pas forcément avoir une Porsche devant sa maison. Une vie plus chouette et plus à votre image grâce à l'immobilier. Donc, il n'y a aucune raison pour moi de ne pas se lancer.
2: Et ne laissez pas seulement vos maris s'y intéresser et décider de toutes ces questions.
3: Mais quelque chose que j'aime bien dire, c'est regarder à quel pourcentage vous avez acheté votre résidence principale avec votre conjoint. Parce que souvent, il y a les femmes qui sont surprises. Elles se rendent compte qu'elles ont acheté à 60-40 sous prétexte qu'elles ont des revenus inférieurs. Sauf que souvent, elles ont des revenus inférieurs parce qu'elles sont mises à temps partiel pour s'occuper des enfants. Donc, c'est un travail domestique qui n'est absolument pas valorisé. Et elles se retrouvent beaucoup plus précarisées que leur conjoint au moment d'une séparation. Alors qu'en soi, il n'y a aucune raison qu'elle le soit. Donc, intéressez-vous à ce qui se passe chez le notaire, mesdames.
2: Hyper puissant, ce que tu dis là. Hein. Vraiment, c'est hyper intéressant. Maxime.
1: Pour finir et pour clôturer là, sur cet épisode-là, on investit des jeunes. Je suis jeune. Moi, j'ai commencé à investir dans l'immobilier. J'avais 18 ans. Donc, c'est possible d'investir quand on est jeune. Quand j'ai commencé à investir, c'était pour une seule chose. C'est parce que je me disais qu'on n'aurait pas de retraite plus tard. Et plus on avance, plus j'ai l'impression que le système de retraite est de moins en moins intéressant, de moins en moins lucratif. Et surtout pour les indépendants. Le message je pense à leur faire passer, c'est d'investir dans l'immobilier pour garantir leur retraite.
0: Tu crées ta propre sécurité, ta propre retraite. Et l'important, c'est vraiment d'avoir cette vision long terme où tu te dis, je commence maintenant, même si je ne commande pas super bien le meilleur des projets. Mais on le disait tout à l'heure, fait vaut mieux que parfait. Et en fait, à une vision 10 ans, 15 ans, même 20 ans, même si aujourd'hui on peut être jeune et on ne pense pas tout de suite à la retraite, est-ce que tu as envie de travailler pendant 40, 45 ans et d'être dépendant de ça?
2: En tout cas, on l'aura bien entendu dans cet épisode, c'est que c'est possible, c'est que c'est accessible et que c'est un bon moyen pour sécuriser l'avenir et pourquoi pas pour en faire un métier même. Merci à tous les quatre d'avoir participé à cet épisode du podcast des indépendants. Quant à nous, on se retrouve un jeudi sur deux avec un nouvel épisode sur BFM Business, bien sûr. À bientôt.
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10: Avec Jean-Marie Pogam, bonjour. Vous êtes directeur général adjoint de l'OMC. Donald Trump a déclenché une guerre commerciale à son arrivée au pouvoir pour faire baisser le déficit américain. Vous diriez que le commerce mondial se porte comment et quel impact cette guerre commerciale a-t-elle eu sur l'OMC?
11: Alors le commerce mondial, il se porte mieux que prévu, puisque lorsque cette guerre commerciale a été déclenchée, on avait des prévisions assez pessimistes. On pensait qu'il y aurait un effet très récessif sur le commerce mondial. Il y a eu un effet récessif, mais il a été compensé par un facteur inattendu qui est le boom de l'IA. Et vous savez, ces centaines de milliards d'investissements qu'on voit dans le monde, et bien ça se traduit en commerce et notamment dans tous les biens qui sont les sous-jacents, si vous voulez, de l'infrastructure de l'IA, donc les ordinateurs, les terres rares, les processeurs, etc. Ça fait à peu près 42% cette année et l'an dernier à peu près la moitié de la dynamique du commerce. Résultat, le commerce a été bien meilleur que ce qu'on pensait en 2025, plus 4,6. Et comme par ailleurs la plupart des pays du monde ont choisi de ne pas rentrer dans une logique de représailles croisées avec les États-Unis, le commerce est mieux porté que ce qu'on avait projeté initialement.
10: Et pourtant, cette guerre commerciale, elle va avoir un impact, puisque vous avez établi plusieurs scénarios et ses conséquences sur le PIB mondial, si cela devait durer.
11: Alors, cette guerre commerciale, pour le moment, elle a essentiellement un impact, non pas sur le niveau du commerce mondial, qui reste très dynamique, sur le commerce des biens, mais en particulier sur l'autre composante qui est la composante des services, qui va encore plus vite. Donc, il va très bien, merci, le commerce mondial. Pour le moment, je vous dis pas que c'est forcément pérenne s'il y a une bulle de l'IA ou quelque chose se ralentit. Par contre, il y a un mouvement de reformatage, je sais pas comment bien le dire, réorientation des flux commerciaux. On le voit par exemple très directement entre États-Unis et Chine, qui sont les deux protagonistes principaux des tensions, où je crois que les importations américaines en provenance de Chine représentaient 21% il y a deux ans, elles représentent plus que 9%. Donc la politique de Donald Trump, elle a ce résultat en bilatéral.
10: C'est pour lui. Mmh.
11: Par ailleurs, il y a de la dynamique dans le commerce asiatique qui compense et qui réoriente une partie des flux.
10: À l'heure où le multilatéralisme peut être mis en cause par certaines grandes puissances, justement, les gouvernances mondiales comme l'ONC, comme l'ONU, est-ce qu'elles ont encore un sens ? Pour l'ONU, par exemple, on a vu une forme d'impuissance quand même lors de l'Assemblée générale la semaine dernière.
11: Alors l'OMC, oui, elle reste vitale pour l'ensemble du commerce et pour les entreprises d'ailleurs qui le redécouvrent, parce qu'on avait un peu oublié l'OMC, vous savez, c'est un peu comme votre service informatique, tant que l'ordinateur marche, vous n'y pensez pas, mais si ça tombe en panne, vous y pensez. Et il y a eu des problèmes, il y a des tensions, on y reviendra sans doute. Mais 72% du commerce mondial aujourd'hui se déroule suivant les termes de l'OMC. Ça veut dire quoi ? Ça veut dire un mot à retenir, c'est la non-discrimination. Les pays s'engagent à se traiter de manière égale les uns avec les autres. Et ça apporte une sécurité aux entreprises dans leurs opérations de commerce et d'investissement, qui est fondamentale. Parce que vous le savez, que dès qu'une entreprise est en situation d'incertitude, bah soit elle se retient d'investir ou de commercer, soit elle tarifie ce risque. Et donc, vous avez une perte de valeur. Donc, l'OMC assure ça, et ça fonctionne plutôt bien, puisque comme vous le voyez, le commerce continue à progresser. La deuxième chose que fait l'OMC, c'est un rôle d'amortisseur de crise. C'est-à-dire, quand vous avez un choc externe, l'OMC va commencer une surveillance, des mécanismes d'alerte, pour dire aux pays, n'aggravez pas les conséquences de ce choc en prenant en plus des politiques commerciales restrictives. On a eu plein d'exemples dans les années récentes. La crise du Covid, il y avait un problème de biens sanitaires, de masques, de biens sanitaires pour se protéger. Donc tous les pays voulaient garder leurs biens pour leur population. Ça risquait d'aggraver la pénurie. Là-dessus, on a joué un rôle. Le commerce s'est réouvert et c'est
10: rentré. Bien, mais là, on voit quand même que Donald Trump, il a déclenché cette guerre commerciale. Ça crée des tensions avec la Chine, avec l'Europe, avec le Canada. Est-ce que c'est pas à l'OMC de taper du poing sur la table et de faire le gendarme finalement auprès des États-Unis ?
11: Alors l'OMC n'a pas de pouvoir autonome. C'est pas comme si vous comparez à l'Union européenne, par exemple, vous avez la Commission qui peut faire le gendarme, dire aux États, vous n'avez pas agi conformément au traité. Il n'y a pas de supranational au sein de l'OMC. Par contre, de la surveillance et de l'alerte, on fait du entre guillemets du monitoring, du suivi des mesures, et on le fait. Et on dit aujourd'hui, d'ailleurs, on est à un niveau historiquement très élevé, en partie par les mesures américaines, mais pas que, à cause des mesures américaines, historiquement très élevées de mesures restrictives au commerce. Pas forcément du protectionnisme absolu. Il y a des questions de sécurité, il y a des questions d'environnement, il y a des questions de compétitivité industrielle. Tout ça se mélange. Là où on a joué un rôle d'amortisseur de choc, y compris vis-à-vis de ce choc qui était la guerre commerciale engagée par le président Trump, vient justement du fait que la plupart des pays ont choisi d'absorber ce choc plutôt que de réprimer, de rentrer dans une logique de représailles. Et on en pense qu'on en veut du point de vue politique ou du point de vue juridique, mais du point de vue économique, c'était la meilleure solution. Parce que c'est ce qui a gardé l'économie mondiale en fonctionnement aussi dynamique que possible par rapport à ce choc exogène.
10: Mais justement, ça a provoqué donc des droits de douane, ça a provoqué des mesures protectionnistes. Que répond l'OMC à ça ? C'est pas dans votre logique, ça ?
11: Les Américains justifient ça par une règle qui existe à l'OMC qui s'appelle la sécurité nationale. Est-ce qu'ils utilisent cette règle à bon escient ? C'est aux autres pays de le dire. Par exemple, la Chine leur a intenté une dispute sur ces fondements-là. Donc, on va voir les résultats. Maintenant, ça crée une perturbation, bien sûr, du commerce mondial. C'est une perturbation qui vient d'un des pays les plus importants, évidemment, la plus grande économie. Mais c'est 13% du commerce mondial. Donc, loin de moi de les minimiser, les États-Unis sont fondateurs du système, ils sont une des puissances les plus innovantes, mais ça n'est que 13% du commerce mondial. Donc, vous avez tout le reste qui fonctionne quand même avec une adhésion qui ne se dément pas de la part du reste des membres.
10: On voit que le baromètre d'expansion transatlantique a fait un état des lieux du commerce entre les États-Unis et l'Europe, qui reste attractif. Donc, les États-Unis restent attractifs pour les Européens. En revanche, les Américains, eux, investissent moins en Europe. Comment vous l'expliquez ?
11: A priori, sur l'investissement, il faut prendre un peu de recul, mais vous avez d'abord les logiques politiques. On sait qu'il y a eu des deals, entre guillemets, faits par le président Trump avec certaines entreprises, y compris certaines entreprises européennes. Donc, il y a forcément, ça se traduit dans les chiffres à un moment donné. Mais je pense que l'essentiel aujourd'hui, parce que c'est l'essentiel de la dynamique de l'économie mondiale et du commerce mondial, ça reste les investissements dans l'IA. Or, ces investissements, ils se produisent plutôt sur le territoire américain que sur le territoire européen à ce stade.
10: Et c'est pour ça que les Européens, effectivement, eux, continuent à investir aux États-Unis et surtout vont chercher des fonds là-bas ?
11: Probablement.
10: Y a un G20 commerce qui se tient aujourd'hui. Qu'est-ce qu'on peut en attendre ?
11: Alors le G20, bon, d'abord pour l'OMC, il y aura probablement, je l'espère, un soutien à la réforme de l'OMC qui est un sujet important puisque c'est une des conséquences des tensions. Aujourd'hui, nos membres veulent réformer l'organisation, on y reviendra peut-être. Il y a d'autres sujets qui sont aujourd'hui au cœur des préoccupations de beaucoup de pays du G20 qui sont des questions de sécurité des approvisionnements. En particulier pour la sève de la transition écologique, qui est notamment le commerce des terres rares. Et vous savez qu'aujourd'hui, beaucoup de pays, la Chine concentre un très très grand pourcentage du raffinage des terres rares, et plusieurs pays considèrent qu'il faut diversifier les sources d'approvisionnement pour pouvoir se sécuriser, pas risquer d'être le jouet de rapports de force, ou des choses comme ça. Donc ça, c'est le type de choses qui vont être débattues probablement au G20, parce que c'est une préoccupation américaine très forte.
10: La réforme de l'OMC, vous la voyez comment ?
11: La réforme de l'OMC, elle est en train de démarrer. Elle est fondée sur quatre grandes questions qui sont les bonnes questions qu'ont posées nos membres. C'est un, est-ce que le système de non-discrimination est toujours à jour, ce qu'on appelle les issues, les questions fondatrices. Et là, il y a un vrai débat entre ceux qui se revendiquent de l'économie purement de marché et ceux qui considèrent qu'ils ont un mélange public-privé dans l'économie un peu différent. Vous les identifierez facilement. Il y a les mécanismes de décision, parce qu'on est une organisation qui fonctionne au consensus. Or, 166 pays ne peuvent pas toujours trouver le consensus sur tous les sujets. Il y a beaucoup d'hétérogénéité. Donc, est-ce qu'on peut laisser une partie de ceux qui veulent aller plus vite ou dans une direction faire ? Il y a l'équité des conditions concurrentielles, ce qu'en mauvais français on appelle le level playing field. J'ai jamais très très bien pu traduire ça. Mais en gros, pour être sûr qu'il n'y a pas trop de subventions d'un côté et pas assez de l'autre, notamment pour le financement des secteurs d'avenir. Et puis une très grande question qui est celle du développement, quid du traitement des pays en développement, sachant que il y a 40 ans, ils étaient dans une grande catégorie homogène et aujourd'hui ils sont très hétérogènes. Il suffit de voir par exemple l'émergence des BRICS qui ont eu un sommet, je crois, il y a une quinzaine de jours à New Delhi. Donc comment on doit adapter les disciplines ? Ça, c'est les quatre grandes questions. Nos membres commencent. Évidemment, les questions ne sont pas faciles, donc ils vont pas trouver la solution après-demain. Mais le travail est en train de se faire et de manière très sérieuse.
10: Une dernière question rapidement sur comment l'OMC mesure l'impact de la géopolitique sur le commerce mondial. On voit cette guerre en Iran, cette guerre en Russie et sur le plan énergétique notamment.
11: Alors, de manière générale, on la voit de plus en plus, y compris dans les statistiques. Par exemple, on s'est aperçu que les pays, c'est un modèle économique pour ce que ça vaut, mais on s'est aperçu que les pays qui votent ensemble à l'ONU ont tendance à commercer de plus en plus. Donc on voit que ces logiques de géopolitique façonnent un peu le commerce mondial. Pour les situations de crise comme celle d'Hormuz, on voit les conséquences assez rapidement. C'est une crise qui est fondamentalement une crise énergétique, des produits énergétiques et des produits dérivés. Et là, on essaie d'inviter nos membres, et ils le font d'ailleurs, à rester mesurés sur les effets de second tour. Un exemple qui est assez intéressant, qui intéresse par exemple la France et l'agriculture française, c'est les engrais. 25% des engrais azotés venaient du Golfe. Fermeture ou difficulté dans le détroit d'Hormuz, ces engrais ne sortent plus. Immédiatement, le prix de l'urée commence à monter, etc. Et là, Tout l'enjeu, c'est que les pays ne gardent pas toutes leurs matières, leurs ressources pour eux, et qu'on garde les marchés ouverts. Mmh. Et ça s'est fait à peu près, hein, je vous dis pas que c'est la perfection, mais ça s'est fait à peu près. Résultat, le prix redescend. Un pays comme la France, par exemple, a substitué ses importations. Il y a d'autres producteurs qui ont pris le relais. L'Égypte, aujourd'hui, est un très gros producteur d'engrais pour la... exportateur d'engrais à la fin.
10: Merci Jean-Marie Pogam d'avoir été notre invité ce matin, directeur général adjoint de l'ONC. Une interview à retrouver en podcast et en replay sur l'application BFM Business.
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10: Bonjour Marc, à 8h11 sur BFM Business, RMC Live, Canal 25. Le CAC, on vient d'en parler avec Étienne, les taux au plus haut depuis 2002. La France est au pied du mur au lendemain de la présentation du budget.
12: Oui, c'est une situation très sincèrement qui est vraiment préoccupante et je suis très étonné de plusieurs choses. D'abord, je suis très étonné qu'il n'y ait pas de sentiment d'urgence. Vous voyez, quand je vois les débats, par exemple, qui commencent à y avoir sur la présentation du budget, où on discute mesure par mesure. Je vais vous faire une confidence, hein, puisqu'on est entre nous et que personne ne nous écoute. Je n'ai pas voulu regarder les mesures du budget. Je n'ai pas regardé. Pourquoi ?
10: Parce que vous n'y croyez pas ?
12: Non.
10: Donc vous êtes comme tous ces investisseurs qui
12: ont le moral dans les chaussettes ? Non, pas du tout, parce que je me suis dit que quand il y a un incendie, on ne discute pas de la qualité de l'eau. C'est-à-dire que je me suis dit, de toute façon, il faut passer un budget. Et ce n'est pas important de savoir si c'est telle ou telle mesure et s'il faut s'énerver parce qu'il y a plus de pression sur les entreprises. On est dans l'urgence. C'est-à-dire qu'à partir du moment où on est dans l'urgence et qu'on sait très bien que les 43 milliards qui ont été prises comme mesures, enfin, qui veulent être prises comme mesures, ne seront pas suffisantes parce que, évidemment, comme vous le savez, la hausse des taux va provoquer un ralentissement de la croissance. Ça, c'est un des effets. Et donc, le ralentissement de la croissance va provoquer une baisse des recettes fiscales. Et donc, on sait déjà que ces 43 milliards ne seront pas suffisants. On sait que le prochain gouvernement qui va prendre le pouvoir à l'été si on a une majorité, eh bien ce gouvernement sera obligé de réviser ce projet de budget.
10: Donc c'est aussi la charge de la dette qui va monter.
12: Exactement,
10: et qui va alourdir
12: puisqu'on sait déjà,
10: chaque jour
12: quand même,
10: un peu plus,
12: je le rappelle,
10: parce n'arrête pas de monter.
12: Et oui, c'est quand même très intéressant parce que aujourd'hui, justement, quand on parle de violence dans le lycée, de problèmes d'éducation, il faut savoir qu'on vient de passer un cap qui est très important, c'est que le service de la dette est plus important que le budget de l'éducation. C'est frappant, hein. En ce moment, on a les taux au plus haut et puis on a la crise dans les lycées. Et au moment où on a la crise dans les lycées, on s'aperçoit que, en fait, le prix qu'on paye pour la gabegie des dernières années, je ne parle pas des 50 dernières années, mais je parle des dernières années avec le quoi qu'il en coûte, est quelque chose qui, aujourd'hui, nous coûte extrêmement cher. Donc, on est aujourd'hui dans une situation qui ne nous permet pas, et j'ai envie de dire, c'est bien, c'est intéressant, et c'est votre boulot, et c'est notre boulot de discuter, de savoir si c'est bien de faire la hausse des taux sur les entreprises et autres. Mais la question ne se pose pas.
10: À la rigueur, c'est pas le sujet.
12: C'est pas le sujet du tout, parce que de toute façon, on est dans l'urgence, mais totale. C'est-à-dire que c'est même pas qu'on est dans l'urgence, c'est qu'on est dans une situation où la maison brûle.
10: Et demain, c'est l'austérité qui nous attend ?
12: Alors, l'austérité, ben non, justement, là aussi, il faut pas utiliser ces termes-là, parce que l'austérité, je le répète à chaque fois, il faut voir ce que font la Grèce. L'austérité, c'est pas ça. L'austérité, il faut l'expliquer en français. Non,
10: si ça dérive
12: l'austérité,
10: comme ça.
12: C'est la baisse, c'est pas la baisse de la désindexation,
10: la baisse des pensions.
12: La baisse des retraites, c'est la baisse du salaire des fonctionnaires, c'est des fonctionnaires qu'on vire, un secteur public qu'on amène à travailler plus que 32 heures. C'est des vraies mesures, on n'en est pas du tout là. Ce qu'on demande aujourd'hui aux Français, et c'est ça le paradoxe. Le paradoxe, c'est qu'on est dans une situation où on a des très bons fondamentaux. La France n'est pas la Grèce, j'entends partout, la France c'est la Grèce de 2010. La France n'est absolument pas la Grèce de 2010. La France est un pays puissant, avec des ressources économiques fortes, qui est simplement mal géré. Mmh. Voilà, qui est géré en dépit du bon sens. Il suffit simplement de prendre quelques mesures, à commencer par une mesure phare, qui est la mère de toutes les mesures, qui est la réforme des retraites, et la trajectoire même de nos taux, parce qu'aujourd'hui, le fait, je peux vous dire que je suis très affecté, le fait d'avoir un différentiel de taux par rapport à l'Allemagne, qui est de 1,40% ce matin à l'heure où on parle, avec des taux qui sont mais largement supérieurs aux taux italiens, grecs et espagnols,
10: montre l'inquiétude des investisseurs.
12: C'est très dur.
10: Merci beaucoup, Marc Fiorentino.
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14: Mieux maîtriser les charges liées aux fiches de paie. Alors, on le sait assez peu, mais ça peut représenter de belles économies pour les entreprises. Pour en savoir un peu plus, nous sommes avec notre invitée Solange Rilos-Letourneur. Bonjour.
15: Bonjour.
14: Vous êtes la présidente fondatrice de G2S. Merci d'être avec nous dans Parole d'entreprise. Alors, G2S est un expert de la masse salariale. Dans quelle mesure est-ce l'un des postes, la masse salariale, la moins maîtrisée par les entreprises?
15: C'est un poste qui représente plus de 50% du budget de fonctionnement d'une entreprise, plus de 50%, et qui est le moins expertisé.
14: D'accord.
15: Et ce qui est assez étonnant, c'est que 8 bulletins de salaire sur 10 présentent des anomalies. Et il y a un chiffre qu'il faut qu'on retienne, c'est que 28 millions de bulletins de salaire sont délivrés chaque mois.
14: Ouais, c'est énorme.
15: Aux salariés. Alors, les gestionnaires de paie font très bien leur travail, mais la réglementation galope, et il faut que les logiciels de paie suivent, que chacune des personnes qui façonnent la paie assimile aussi, et puis il y a aussi ce que j'appelle la gestion courante d'un collaborateur dans une entreprise.
14: Oui.
15: Bref, une alchimie extraordinairement difficile qu'il faut savoir maîtriser. Voilà.
14: Quelle est la vocation de G2S en matière de justesse et de conformité des fiches de paie?
15: De calculer tout simplement ce qu'une entreprise doit cotiser.
14: D'accord.
15: Donc, finalement...
14: La juste cotisation.
15: La juste cotisation, pas plus, pas moins. Et en fait, ce qui se passe, c'est que, compte tenu de ce que je vous ai dit tout à l'heure, il y a 8 bulletins de salaire sur 10 qui présentent des anomalies, on calcule la juste cotisation, on compare entre ce que l'entreprise a payé et on compare avec ce que l'entreprise aurait dû payer. Et finalement, on va constater soit du trop payé, soit du pas assez. Hein. Le sujet se voit aussi dans l'autre sens. Et on va faire en sorte de restituer. Ça, c'est notre métier.
14: L'entreprise peut récupérer ce qu'elle a trop
15: payé.
14: Mais
15: oui, on va restituer ce que l'entreprise a, en fait, et aurait dû payer normalement. Donc, on n'est pas là pour faire baisser les charges sociales, c'est pas du tout le sujet. Hein. Alors, il y a une sorte de similitude avec le terme économie. L'économie, c'est pas faire baisser les charges sociales, c'est rendre à l'entreprise ce qui lui appartient. Donc, on lui restitue ses charges sociales.
14: Comment faites-vous pour détecter les erreurs et restituer ces sommes aux entreprises?
15: Ligne par ligne, bulletin par bulletin, salarié par salarié, finalement, on regarde sur les 3 dernières années, avec nos outils que l'on a créés, l'intégralité des bulletins de salaire d'une entreprise. Et puis, quand on a fait parler nos outils, on demande aux auditeurs de comparer et d'arbitrer, parce que l'analyse humaine est absolument importante. Donc, comment on fait? On refait la paye de A à Z sur les 3 dernières années.
14: D'accord. Bon, tout ça c'est bien beau, mais combien ça coûte?
15: Rien.
14: Pour vos clients?
15: Rien. Jusqu'à ce qu'on trouve quelque chose.
14: D'accord.
15: En fait, notre modèle économique est très simple. Oui. Nous ne facturons que sur la réalité des économies, donc c'est au success fee. Ce qui veut dire tout simplement que si une entreprise ne présente aucune économie, elle ne recevra aucune facture de notre société. Voilà.
14: D'accord. Bon, vous travaillez à noter le niveau de conformité des entreprises. En quoi ça consiste? Et on terminera là-dessus.
15: Alors, vous avez entendu, on travaille sur les 3 années précédentes, donc on restitue à l'entreprise ce qu'elle doit avoir. Mais ce qui nous intéresse, c'est de noter la conformité de l'entreprise, donc de lui dire, comme une sorte de Nutri-Score, est-ce que ça va bien dans mon entreprise? Est-ce que je paye les justes cotisations? Et on veut finalement passer du curatif, agir sur le passé, au préventif, agir tous les mois avec une entreprise.
14: Bien. Solange Rilos-Letourneur, merci beaucoup d'avoir été avec nous dans Parole d'entreprise. Vous êtes la présidente fondatrice de G2S. Au revoir.
15: Merci.
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24: 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Il est 19h. 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
25: Bienvenue sur le programme BFM Business, tourné depuis le enregistré depuis le carrousel du Louvre où se déroule l'événement SAP Now. Et justement, on revient sur beaucoup de sujets autour du cloud, de l'IA, de la souveraineté. Et souveraineté, il va en être question dans ce programme IA agentique entre promesses et défis, où en sont les entreprises. Et avec nous pour en parler, Caroline Choubard. Bonjour. Caroline,
26: bonjour,
25: merci
26: Frédéric.
25: D'être avec nous. Vous êtes CIO du programme de transformation du groupe Thales. Hein, et on aura dans un instant avec nous Damien Prieur de SAP France et Sylvain Texier de Sens. Alors Caroline, quand on s'appelle Thales, on veut transformer son ERP. La souveraineté, c'est un critère déterminant aujourd'hui pour vous?
26: Évidemment, c'est un critère déterminant, vous l'avez dit. On est un groupe qui manipule de la donnée critique, de la donnée sensible pour nos différents clients. Et mener un programme de transformation en 2026, ça devait forcément passer par cette souveraineté. On a décidé avec le COMEX du groupe de lancer ce programme de transformation il y a déjà un an. On a entamé une phase de préparation, mais maintenant on est dans un programme bien lancé. Les objectifs pour nous, c'est vraiment la performance industrielle et des voilà. Processus harmonisés tout en...
25: Et la souveraineté, ce n'est pas une étiquette qu'on rajoute à la fin du projet. Ça doit être, c'est au cœur de l'ADN du projet à chaque fois.
26: Exactement. Pour nous, ce programme, il devait forcément être avec de la souveraineté embarquée, comme on dit. Donc c'est notre socle technologique et c'est pour ça qu'on a travaillé avec SAP et Sens pour aller dans cette direction de la souveraineté tout en ayant un corps modèle qui nous permet d'avoir ces processus harmonisés mais aussi de bénéficier des innovations que mettent à disposition des solutions comme SAP en mode SaaS plus traditionnel.
25: Alors justement, alors on comprend évidemment le choix de Sens et on aura dans un instant Sylvain Texier qui nous en parlera. Sens qui est une filiale donc Thales et puis qui s'appuie sur une architecture Google Cloud. Mais cette exigence de souveraineté, ça change la manière pour Thales de choisir aujourd'hui ses fournisseurs.
26: Alors effectivement, Sens comme fournisseur chez Thales, oui. On aime bien la maxime drink on champagne. Donc pour nous, c'était une évidence, mais c'est aussi parce que Sens construit un écosystème. On construit nous-mêmes aussi notre paysage applicatif sur les infrastructures de Sens pour avoir cette souveraineté, pas uniquement pour notre ERP, mais pour l'ensemble de nos processus. Et effectivement, c'est pour nous, c'était une vraie obligation et un vrai enjeu vis-à-vis de nos clients, évidemment, mais aussi vis-à-vis des groupes.
25: Alors vous dirigez vous êtes CIO ESIT d'un programme de transformation du groupe, alors qui comprend évidemment des enjeux de sécurité, de souveraineté, on vient de le dire. Qu'est-ce que la modernisation autour de l'ERP, hein, parce que c'est de ça dont il s'agit, ça va changer pour les utilisateurs chez Thales?
26: Alors c'est un gros changement chez Thales parce qu'aujourd'hui, Thales c'est un groupe issu de beaucoup de croissance externe. Mm-hmm. On n'avait pas du tout harmonisé les processus au fil de ces rachats. Donc il y a une vraie transformation des processus et c'est aussi pour ça qu'on travaille avec SAP pour avoir ces processus standardisés et diffusés au sein de l'ensemble du groupe. Et effectivement, c'est pour nous important d'accompagner nos collaborateurs parce que c'est une transformation qui vont devoir intégrer rapidement, puisque ce programme il est aussi ambitieux dans son timing, puisqu'effectivement l'objectif c'est de l'avoir terminé d'ici 2030.
25: Pour combien d'utilisateurs ?
26: On vise à peu près 40 000 utilisateurs impactés, 40 000 employés du groupe qui seront impactés par ce programme de transformation.
25: Donc il faut bien avancer sur chacune des étapes. Un mot justement, je reviens un moment sur la souveraineté parce que souvent on a du mal à associer souveraineté et innovation. Quand on dirige comme vous la transformation de ce groupe, on a envie d'innover et de mettre de l'intelligence artificielle. Et puis là, est-ce que souveraineté, on se sent un peu bridé ou on arrive à trouver les bons angles pour associer justement innovation et souveraineté?
26: Non, dans notre programme, on ne fait pas de compromis. L'objectif, c'est bien à la fois la souveraineté et à la fois l'innovation. C'est ce que nous offre SAP avec S4HANA en cloud souverain, mais aussi avec tous les produits qu'on va mettre autour de ce corps S4HANA. C'est effectivement vraiment pouvoir innover, puisque on va se préparer à l'intelligence artificielle, à utiliser les différents partenariats que peuvent avoir SAP.
25: Je t'interromps juste un instant. Quand vous dites se préparer à l'IA, c'est que, évidemment, c'est envisagé, mais vous avez déjà enclenché des transformations dans ce sens.
26: C'est ça. Ce programme de transformation, j'ai beaucoup parlé de S4, évidemment, mais on remodèle complètement aussi notre donnée autour de S4. Et c'est bien dans l'esprit de pouvoir activer l'intelligence artificielle, l'agentique, la Gen AI autour de ce programme de transformation.
25: Et du coup, cette souveraineté, cette innovation, elle est au cœur de cette transformation industrielle quelque part.
26: Tout à fait. On a vraiment à la fois pour la France, puisque Thales est un groupe international, donc on travaille beaucoup avec Sens pour la France. Mais notre objectif est d'avoir ce corps modèle souverain à travers les différents pays du groupe Thales.
25: Eh bien, ce corps modèle souverain, on va le découvrir tout de suite avec Sylvain Texier et Damien Priant. Merci, Karine Chouba, d'être venue sur ce plateau. Et on va retrouver tout de suite vos deux compères sur ce projet. C'est tout de suite sur BFM Business. Allez, on enchaîne tout de suite sur ce programme avec nos deux invités suivants. Vient d'avoir Caroline Schubert qui nous a parlé de ce programme de transformation du groupe Thales qui s'appuie évidemment sur une infrastructure Sens avec vous, Sylvain Texier, directeur Customer Engineering et Service chez Sens. Donc Sens, filiale Thales, et sur une architecture Google Cloud. Et puis avec vous, Damien Prieur, vice-président Cloud ERP chez SAP France. Sylvain, donc on a beaucoup parlé de souveraineté, là à l'instant avec Caroline. Qu'est-ce qui change réellement dans une entreprise? Est-ce que les entreprises, quand elles viennent vous voir, elles savent vraiment ce que c'est que la souveraineté?
0: Alors, oui et non. Oui. C'est vrai que le terme est très galvaudé. Mais c'est vrai que la souveraineté ne s'associe pas forcément avec la proximité des données. Oui. Alors, on risque de vous décevoir. Hein. On aimerait bien pouvoir toucher nos données à proximité. Ça nous réconforte. Mais pour autant, ça ne vous prémunit en rien d'un risque d'injonction extraterritoriale. Raison pour laquelle, chez Sens, nous avons obtenu d'ailleurs une qualification en ce sens, pour justement avoir ce gage de protection. Et donc, il faut aller plus loin. Il faut aller plus loin à la fois sur l'aspect juridique, et donc disposer d'une indépendance juridique totale par rapport à un acteur nord-américain, par exemple, et également pouvoir être autonome au niveau de ses opérations, de manière à assurer une isolation physique et logique pour que cet acteur américain ne puisse pas faire de ciblage potentiellement
25: sous dans le contexte d'une injonction de son gouvernement.
1: Voilà. Et ça, les clients, ils l'ont bien compris, là, votre proximité avec cet acteur américain, enfin Google Cloud notamment, ils l'ont, ça y est, c'est assimilé aujourd'hui quand on vient parler avec Sens.
25: Alors, on aimerait toujours plus, forcément. Ouais. On a cette qualification qui, on pensait qu'elle serait autoporteuse, alors elle l'est, mais je vous cache pas que souvent dans les relations qu'on a avec nos clients, on se retrouve face à des auditeurs qui nous posent effectivement ces questions, mais c'est très bien, on n'a rien à cacher, et donc c'est très bien de rentrer un petit peu, de soulever le capot.
1: On rappelle, tous ceux qui travaillent autour de ce cloud sont des employés Thales, droit français, etc. etc. Alors,
25: merci de le rappeler, nous sommes une joint venture entre Thales et Google Cloud, mais Thales est complètement majoritaire au capital et au conseil d'administration donc de cette belle joint venture. Google Cloud n'a pas de droit de vote, et donc nous sommes complètement autonomes et indépendants, et on est une société donc française qui répond au droit européen.
1: Damien Prieur, justement, SAP donc est au cœur des processus les plus critiques. On l'a vu à l'instant avec Caroline Schubert pour Thales, qui s'est naturellement tournée vers Sens. Voilà, on comprend aisément. Mais ces exigences de souveraineté jusqu'alors, est-ce qu'elles freinaient les entreprises? Enfin, comment ça se passe aujourd'hui? Est-ce qu'il y a eu un déclic? Moi, je dis souvent, il y a eu un déclic au moment de... Alors, c'était l'été dernier. L'été dernier, c'était il y a quelques jours. Mais avec Fable, Mythos, où tout le monde s'est dit, ah, les Américains pourraient couper le robinet. Et donc là, il y a eu quelque chose de très concret.
2: Alors, il y a eu un réveil très certain il y a à peu près 24 mois, et ça s'est accéléré très clairement sur la dernière année. Alors, nous, en tant qu'acteurs européens, on a toujours eu une demande très forte de la part de nos clients, de la part de notre écosystème, aussi des gouvernements, pour se lancer sur le cloud souverain. Et comme le disait Sylvain, compléter une offre de IaaS pour arriver à un SaaS souverain. Et c'est bien ce qu'on met en place avec Sens pour Thales. Donc, Il y a une vraie accélération. Nous, en tant qu'éditeur, on a fait beaucoup d'annonces sur les 12 derniers mois pour arriver vraiment à cette concrétisation. Et c'est vrai que ce premier partenariat qui a été annoncé est très important pour nous.
1: Vous sentiez que ça devenait important, parce qu'on sait que vous êtes partenaire évidemment d'autres acteurs américains, et vous sentiez il fallait un partenariat avec un acteur comme Sens aujourd'hui. On sentait le marché qui était en train de se poser des questions.
2: Et le marché se posait des questions. On se posait des questions nous-mêmes, parce qu'il faut sur ce genre d'initiative, il faut un leader. Quand Christian Klein a annoncé 20 milliards d'investissements il y a un peu moins d'un an, c'est un geste très significatif vis-à-vis du marché. On a fait beaucoup d'annonces avec les gouvernements français, allemands, Mistral. Donc le fait de voir un écosystème européen qui lead cette démarche, pour nous, c'est une réponse au marché, mais c'est aussi une construction commune avec tout notre écosystème sur le sujet.
1: Est-ce que vous ressentez, Sylvain, lorsque vous parlez à vos clients, vos prospects de souveraineté, certains se disent, oula, mais si je rentre trop dans la souveraineté, je vais me retrouver un petit peu menotté, avoir moins de capacité d'innovation et tout ça. Faut les convaincre aussi de ça, qu'ils pourront malgré tout rester agiles, innovants.
25: Alors, c'est justement notre stratégie chez Sens. Donc, c'est de pas faire de compromis entre souveraineté, enfin de choix plutôt entre souveraineté et innovation. Donc, nous, notre stratégie, c'est de mettre la balle au centre, ou plutôt le cloud au centre, et de pouvoir bénéficier des deux, et de faire vraiment l'alliance des deux. Et on le voit très bien avec SAP dans le cadre de le projet qui nous concerne aujourd'hui. Une des richesses aussi de notre partenariat pour SAP, c'est de pouvoir déployer toute sa stack de manière identique à ce qui était déployé sur les clouds publics, sans faire de refactoring, de replatforming, etc. Donc les composants technologiques sont les mêmes que ceux dont les clients disposent aujourd'hui dans le cloud public, et nos partenaires également. D'accord. Donc c'est vraiment un gage pour démontrer le potentiel d'innovation, on va dire, de notre offre.
1: Oui, c'est ce que on retrouve, Damien, justement, pour des clients qui justement cherchent cette souveraineté sans vouloir être un peu se sentir bridé quelque part.
2: La stratégie finale et notre objectif, c'est d'avoir la même roadmap dans le cloud souverain que dans le cloud commercial. Donc l'objectif, c'est bien d'arriver au même niveau d'innovation, et faire du cloud souverain sans l'innovation, en fait, servirait pas à grand chose, parce que ça veut dire qu'on aurait des systèmes obsolètes très rapidement. Donc l'innovation et le souverain, ça doit marcher ensemble, ça marche ensemble, et c'est bien la construction qu'on doit avoir avec nos clients et nos partenaires.
1: Et alors, quand on vient travailler avec des plateformes IA qu'on vient rajouter dessus, comment ça se passe, Sylvain Texier?
25: Eh bien, ça se passe de manière par étape. Ça se passe de manière par étape, puisque bien évidemment, l'IA de confiance est un autre sujet. On pourra l'aborder à un moment ultérieur, mais c'est un vaste sujet. Et là encore, bien évidemment que le cloud est un inducteur d'innovation. L'IA est un inducteur d'innovation aussi. Le croisement entre les deux, l'IA et cloud, permet justement d'aligner toutes les planètes. Et c'est effectivement ce qu'on souhaite proposer à nos clients, mais toujours dans un cadre
0: de confiance. C'est très important pour nous.
25: Aujourd'hui, c'est combien de services qui sont service managers, tout ça chez Sens?
0: Aujourd'hui, on en a pas loin d'une cinquantaine et l'objectif, c'est d'arriver à 150 d'ici fin 2027. Et je précise, avec les mêmes SLO, donc la même qualité de service que celle de notre partenaire américain dans le cloud public.
25: Et ça, j'imagine que c'est important lorsqu'on va voir ses clients, Damien, de leur dire, ben oui, là, on va passer par Sens pour cet aspect souveraineté et qu'on a ces services qui sont de la même qualité de service, justement.
2: Tout à fait, tout à fait. La capacité à mettre sur la table des engagements qui sont concrets et qu'on peut aller vérifier parce que on est effectivement sur des stacks technologiques qu'on connaît, c'est très important. C'est ce qui nous permet aussi d'aller vite. Parce que derrière tout ça, vous avez évoqué l'IA, mais en fait, la vitesse d'exécution est très importante. Un client ne va pas attendre une innovation pendant 12 ou 24 mois. On a besoin de mettre à disposition très vite. Donc le temps et l'accélération est vraiment très, très importante pour qu'on continue à construire une roadmap souveraine qui soit pertinente pour nos clients.
25: Messieurs, merci d'avoir été avec nous pour ce programme sur l'IA. Enfin, on n'a pas un peu parlé d'IA, on a surtout parlé souveraineté avec vous, Damien Prieur, vice-président cloud européen chez SAP France, Sylvain Texier, directeur Customer Engineering Service chez Sens, et nous avions à votre place il y a un instant Caroline Schubert, qui est la DSI du programme de transformation du groupe Thales. Merci d'avoir été avec nous. Voilà, nous enregistrons ce programme depuis le salon SAP Nao, le grand événement d'SAP ici au Carrousel du Louvre. À très bientôt pour un nouveau programme BFM Business. Allez, bienvenue dans ce programme BFM Business, IA agentique entre promesses et défis. Où en sont les entreprises? Et nous allons parler justement d'une transformation, notamment à la Poste Immobilier et l'impact de l'IA dans tout ça avec nos deux invités. Camille Gien, bonjour Camille.
3: Bonjour Frédéric.
25: Merci d'être avec nous. Vous êtes directrice générale de la Poste Immobilier. On va revenir dans un instant sur ce métier de la Poste Immobilier. Et David Tran. Bonjour David.
4: Bonjour Frédéric.
25: Vous êtes directeur SAP Architecture et IA chez Capgemini. Camille, vous dirigez la Poste Immobilier. C'est la foncière du groupe La Poste. Je regardais, c'est un parc 9 mini-meubles, 6 millions de mètres carrés, gestion locative, 17 000 baux. C'est pour La Poste. C'est tout ce que l'on voit. Dès qu'on voit les bâtiments La Poste, c'est géré par la Poste Immobilier. C'est ça l'idée?
3: C'est ça. En France. Sur toute la France.
25: Alors, pourquoi l'IA? Alors, comme dans beaucoup d'entreprises, mais comment vous avez appréhendé l'IA au sein de la Poste Immobilier?
3: Alors, on a appréhendé l'IA comme une révolution, mais une révolution dont il fallait qu'on se serve avant, j'allais dire, qu'elle nous dépasse. Bon, ça, tout le monde dit ça, mais on s'en est vraiment saisi dès l'année dernière et on s'en est saisi comme un levier pour accompagner la transformation de l'entreprise. Et on a du coup lancé des initiatives à plusieurs niveaux, à la fois d'acculturation de toutes les équipes, mais également de questionnement sur nos métiers, nos façons de faire et ce qu'il fallait qu'on développe pour rester une entreprise compétitive et au service de la Poste. Et puis l'IA aussi comme vecteur de transformation des métiers, parce qu'on est tous, on se questionne tous en fait sur notre métier de demain. Et donc très rapidement, plutôt que de s'angoisser sur le métier de demain, on s'est dit, il faut qu'on se saisisse de l'IA et que du coup, on l'intègre dans notre réflexion et qu'on en fasse un outil de transformation.
25: D'accord. Alors, on sait que la Poste, depuis longtemps, fait une grande transformation numérique. Mais vous étiez déjà bien avancé dans la transformation numérique d'une façon générale.
3: Et alors, la Poste est extrêmement bien outillée, a mis énormément de moyens à la fois donc dans ses outils, mais aussi sur les enjeux de l'IA et justement comme levier de transformation. Donc en ça, on s'inscrivait complètement dans la dynamique de la Poste, mais on se l'est quand même approprié, j'allais dire, spécifiquement pour nos enjeux immobiliers.
25: D'accord.
3: Et avec l'intuition, en tout cas de mon côté, que notamment sur la gestion locative, c'est un métier qui, dans ses différentes missions, allait être très percuté par l'intelligence artificielle. Oui. Donc plutôt que d'attendre de voir ce qui allait se passer, l'enjeu c'était qu'on s'en saisisse et que les équipes en fait travaillent elles-mêmes en fait à définir leur métier de demain grâce à l'IA.
25: Oui, parce que c'est un métier, on imagine, où il y a beaucoup de tâches répétitives, qu'on peut automatiser et puis même et du coup transformer les métiers, hein, c'est ça.
3: Exactement. C'est comment est-ce que les équipes. Donc ça, il faut avoir une équipe qui est convaincue et qui prend le sujet et qui va. Donc ils sont là. Et ils ont fait un travail exceptionnel. Et effectivement, l'enjeu, c'était comment est-ce qu'on s'allège de tâches qui ont peu d'intérêt, répétitives, etc., pour retrouver la valeur de notre métier. D'accord. Et l'intérêt de notre métier.
25: Et comment est-ce que vous avez des indicateurs pour juger un peu les progrès effectués alors je fais des indicateurs de productivité, de gain de temps pour vos équipes ou carrément des indicateurs financiers?
3: Alors, le gain de temps, ça a été évidemment le premier indicateur. En tout cas, ça a été le premier constat des équipes. À partir du moment où vous déléguez où vous faites faire par l'IA toutes les tâches répétitives et sans valeur ajoutée, vous retrouvez un temps, mais surtout un temps de qualité que vous pouvez concentrer à ce qui vous intéresse, la relation client, les aspects plus financiers, juridiques, les aspects de négociation, qui sont ce qui fait la valeur de votre métier, l'intérêt de votre métier.
25: Alors je remarque, puis je passerai la parole à David ensuite. Vous êtes directrice générale de la Poste Immobilière, c'est-à-dire qu'il y a ce sponsorship dont on parle toujours de la part de la direction générale. C'est vous qui avez, vous êtes vraiment derrière les équipes pour impulser un peu cette vague IA.
3: Alors je l'ai fait de manière peut-être un peu abrupte, c'est-à-dire que j'ai bloqué le recrutement sur la gestion locative. Voilà, j'ai dit à Mathieu, pas très loin de moi, voilà, que effectivement, plutôt que de continuer à recruter sur un métier en fait qui reste le même, il fallait qu'on se saisisse de l'IA pour transformer le métier et atteindre la même performance et peut-être mieux avec des équipes qui bénéficieraient en fait d'un outil qui leur permettrait de recentrer sur ce qu'ils aiment faire. D'accord. Voilà.
25: Du coup, vos indicateurs, vos KPI, voilà, pour employer le terme adéquat, sont pas simplement la productivité. Hein.
3: En tout cas, c'est pas du tout ce qui a été le fait générateur. Ça n'a pas du tout été un gain de productivité. Ça a été plutôt la conviction que ce métier, en premier lieu, tous les métiers immobiliers, allait être impacté par l'IA et qu'on a une gestion locative, nous, qui est extrêmement importante dans notre entreprise et que c'était le métier qui devait saisir le premier, en fait, de ce levier de transformation.
25: David, ce qui est important dans tout ça, c'était aussi la méthode.
4: Oui, tout à fait. Ce qu'on a fait, c'est pour bien comprendre et identifier et mesurer les gains de productivité, on a fait un Vimavi. On a fait un Vimavi avec les gestionnaires de la Poste Immobilier pour comprendre le processus actuel, les différentes étapes pour traiter et intégrer

0: Je sais pas, Camille.
1: Les équipes, bon, on fait tout ce travail, mais préalablement, déjà, et vous l'avez noté, ça a été une décision d'entreprise. On a étudié le cas d'usage pour justement caractériser en fait ce que l'IA pouvait amener comme mieux valeur ajoutée. Et il y a ce travail de décortiquer en fait tout le processus du métier pour bien définir où est-ce que vous voulez mettre l'IA pour le gain maximal en fait des équipes et pour l'entreprise. Donc il y a quand même un travail préalable, me semble-t-il, assez important des équipes pour pouvoir définir en fait où est-ce que vous voulez utiliser ce levier et pourquoi.
0: Alors justement, David, on parle ici d'un agent, pour prendre un exemple très concret, alors qui lit un bail, c'est ça? Expliquez-nous un peu le cas d'usage là sur lequel on peut parler.
2: Alors ça va au-delà de ça. Oui, oui. Ce qu'on a construit, c'est un compagnon numérique qui accompagne les gestionnaires de la Poste Immobilier sur tout le cycle de vie d'un contrat. Et donc pour cela, on a construit un agent qui est capable à la fois de récupérer les baux immobiliers mis à disposition par les gestionnaires, d'analyser, de détecter les risques, d'identifier les clauses et de les intégrer dans le ERP sous validation de l'utilisateur. Mmh. Et au-delà de cela, on a l'agent qui est capable de superviser en continu la base de contrats actuels. On parle de 17 000 contrats, ce qui est assez colossal. Et d'envoyer des événements métiers tels que, par exemple, notifier un utilisateur que ce contrat va expirer prochainement. Même s'il y a une tacite reconduction, l'agent est quand même, le gestionnaire est quand même notifié. Un autre exemple, c'est la projection sur l'augmentation des prix du loyer. Si la Poste est locataire, par exemple, l'agent est capable de se sourcer à partir de paramètres extérieurs sur des sites comme l'INSEE, par exemple, notamment. Voilà.
0: Alors, David, vous êtes directeur SAP Architecture et IA chez Capgemini. Ça veut dire que là, tous ces agents IA, ils ont été développés à l'intérieur des processus des plateformes SAP. Je rappelle, hein, on enregistre cette émission depuis le SAP Now, qui est l'événement client, fournisseur et partenaire de SAP. Mais c'est ça l'idée, hein, c'est de ces agents IA, ils sont, c'est pas une couche au-dessus, quoi, c'est vraiment intégré.
2: Ils sont intégrés dans les processus métiers SAP, mais pas que. Ils sont capables d'aller au-delà du système ERP. C'est ça aussi la force de l'agent, d'aller chercher d'autres sources autre que SAP pour enrichir ce process qui est parfois plus complexe qu'au-delà juste des exécutions dans le ERP.
0: Camille, quand on voit une IA qui commence à agir de façon autonome, alors maîtrisée, contrôlée, vous avez appréhendé un peu, parce qu'on parle quand même de conditions juridiques, de conditions légales, enfin il y a beaucoup de choses dans ces contrats. Comment on laisse une IA agir un peu dans tous ces documents en étant sûr que les bonnes décisions seront prises, que ce sont les bonnes informations qui vont remonter?
1: Ça, c'est le travail préalable qui a été fait par l'équipe, et on a parlé de bien décortiquer le processus et savoir où est-ce qu'on veut mettre l'IA et pourquoi, et effectivement définir ce qui reste de la main d'une décision à la main du gestionnaire locatif. Et cette définition, elle est évidemment décidée ou donnée par rapport à une analyse risque-impact. Et ça, aujourd'hui, c'est quand même l'équipe qui doit et qui sait définir, oui, en fait, ce qu'elle garde à sa main par rapport aux conséquences de la décision. Donc voilà,
0: elle,
1: ça c'est
0: elle n'enlèvera pas l'expertise humaine, quoi. C'est pour vous, il y aura.
1: Alors je pense que après moi je.
0: Elle accompagnera, elle aidera et tout ça.
1: La façon dont on a conçu et réfléchi, c'est que l'expertise humaine, elle reste au niveau de ce qui a le plus d'impact et de ce qui relève de la responsabilité encore du gestionnaire locatif. Et l'IA est bien sur des tâches répétitives ou des tâches administratives qui n'ont pas, en tout cas, de valeur ajoutée de notre point de vue.
0: D'accord.
1: Après, j'allais dire l'IA, oui, ce qu'elle va faire, ça c'est pas. Et je pense que c'est aussi pour moi un processus itératif, c'est-à-dire que les équipes ont aussi besoin de voir comment l'IA en fait les accompagne pour ensuite continuer à itérer et voir comment l'IA peut continuer encore mieux à les accompagner.
0: Alors justement, David, est-ce que là, bon, la Poste, est-ce que c'est un cas très spécifique que vous voyez avec la Poste Immobilier, ou est-ce que c'est le début d'une transformation plus importante?
2: Bah, c'est ce qui rend ce projet vraiment passionnant, c'est-à-dire que le sujet, ce n'est pas l'immobilier. Le sujet, c'est comment on combine des données complexes avec des données d'entreprise associées aux règles métiers. Et dans ce cas précis qu'on a construit avec la Poste Immobilier, on a un potentiel de réplicabilité qui est très important, puisque le cas d'usage peut se répliquer sur d'autres domaines. La finance, les achats, le juridique, les ressources humaines, la qualité, les

0: maintenance. Mmh. Et donc derrière, ce qu'on a construit avec la Poste Immobilier peut s'appliquer pour d'autres clients dans d'autres secteurs d'activité. Et le dernier sujet que je voulais évoquer, c'est qu'aujourd'hui, il y a un enjeu stratégique d'accès à la donnée au bon moment, à la bonne qualité. Et grâce à l'avènement de l'IA, et surtout de l'agentique, cette capacité à aller chercher des données enregistrées dans les SI traditionnels comme les ERP, les CRM, les PLM, mais aussi les données qui sont dans l'écosystème d'entreprise, dans nos téléphones portables, dans nos postes de travail, dans nos mails, exactement, dans nos mails, dans les portails documentaires SharePoint, et derrière de processer et de récupérer pour aider l'utilisateur à prendre une bonne décision, mais au-delà de ça, d'agir en son nom. Et c'est ça aussi la force de l'agentique aujourd'hui.
1: Du coup, les prochaines étapes, Camille Jean, sur la Poste Immobilier, voilà, autour de l'IA, bien entendu. Pour garder,
2: ce qu'on a, j'allais dire, initié avec la gestion locative, nous, l'enjeu, c'est de continuer à le faire sur nos autres métiers de l'immobilier. Parce qu'effectivement, ce qui est réplicable, c'est la réflexion, la méthode, l'analyse, et donc de bien définir où est-ce que l'IA est utile dans nos processus et dans nos métiers de l'immobilier. Donc, on va attaquer d'autres métiers de l'immobilier que la gestion locative.
1: Bon, et bon, on suivra ça ensemble. Merci d'avoir été avec nous, Camille Géin, qui est directrice générale de la Poste Immobilier, donc qui gère l'ensemble du parc immobilier de la Poste, hein, j'ai bien compris ce métier, et David Tran, directeur SAP Architecture IA chez Capgemini. Merci de nous avoir apporté votre témoignage dans le cadre de ce programme IA Agentique entre promesses et défis, où en sont les entreprises. Mais on voit que, oui, il y a pas mal d'entreprises qui avancent, et c'est ce qu'on voit ici depuis ce salon SAP Now qui a lieu ici au Carrousel du Louvre. Allez, à très bientôt pour un nouveau programme BFM Business.
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6: Bonjour et bienvenue, très heureux de vous retrouver dans Géopolitique et Business, c'est votre nouveau rendez-vous en partenariat avec l'ESSEC Business School. Les décideurs face aux risques géopolitiques, c'est le tout nouveau baromètre de l'Institut Géopolitique et Business de l'ESSEC. Il est tout beau, il est tout chaud, il vient de sortir. La bonne nouvelle, c'est qu'après l'État de choc et de sidération l'année dernière, les chefs d'entreprise semblent avoir réellement pris conscience du risque géopolitique. Maintenant, attention, face à la brutalisation du monde, les dirigeants ne sont pas encore pleinement outillés. Voilà les principaux enseignements de ce baromètre qu'on va décortiquer ensemble pendant cette émission. Un baromètre que chaque dirigeant devrait peut-être d'ailleurs garder au chevet de son lit. C'est parti.
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6: Vincenzo Vinci, bonjour.
7: Bonjour Mathieu.
6: Et bienvenue avec nous. Vous êtes le directeur général de l'ESSEC Business School. Vous présidez aussi le conseil international de prospective de l'Institut Géopolitique et Business de votre école. Vous êtes le bienvenu. Geoffroy Roux de Bézieux, bienvenue.
8: Bonjour.
6: Vous êtes également ancien élève de l'ESSEC, ancien président du MEDEF, mais aussi président fondateur de Notus Technologies. Et puis Thomas Friand, bienvenue Thomas.
9: Merci.
6: Vous êtes le directeur exécutif de l'Institut Géopolitique et Business de l'ESSEC. Voilà, donc on a une petite demi-heure pour décortiquer ensemble les enseignements de ce baromètre extrêmement utile hein, des dirigeants d'entreprise, de plus de 250 salariés face au choc géopolitique. Comme on le disait, Vincenzo Vinci, vraiment, ce qui est hyper intéressant là, c'est qu'on sent que les chefs d'entreprise, il y a eu un déclic entre l'année dernière et maintenant.
7: Absolument. Il y a eu ce qu'on appelle un réveil stratégique autour de la géopolitique. On apprend beaucoup de choses dans cette deuxième édition du baromètre. La première chose, c'est qu'il y a eu un basculement de perception. Dans le premier baromètre, il y avait 36% des dirigeants qui mettaient la dimension géopolitique au même niveau de priorité que d'autres ruptures, par exemple la rupture technologique dans l'environnement. Aujourd'hui, on est passé de 36% à 55%. Maintenant, il faut se poser la question de pourquoi.
6: Mais c'est-à-dire qu'en fait, maintenant, ils mettent la préoccupation géopolitique quasiment au même niveau que l'intelligence artificielle.
7: Justement, les ruptures technologiques dans l'intelligence artificielle ou les questions de l'environnement. Ouais. Donc, au niveau des priorités, on y est. Pourquoi ? Parce qu'ils ont subi des chocs engendrés par des questions géopolitiques, par exemple, parmi d'autres, les hausses des prix. Mais on est encore au niveau de la réaction à des chocs. Ouais. Ce qui me laisse encore en revanche un peu dubitatif, perplexe par rapport à la suite, c'est qu'il y a seulement 13% qui ont intégré la dimension géopolitique dans la dimension stratégique de l'entreprise, ouais, en déclinant tout cela au niveau des opérations, des fonctions. Et donc, ce qui manque maintenant, c'est la deuxième étape, c'est de passer d'un réveil stratégique, donc la sonnerie a sonné, mais il faut sortir du lit. Il faut vraiment passer à des actions pour intégrer tout cela dans la stratégie.
6: C'est ça, c'est-à-dire que l'année dernière, quand il y a eu le premier baromètre, les dirigeants étaient un peu comme des lapins sur la route, éclairés par les phares d'une voiture, en état de sidération. Là, maintenant, ça y est, ils l'ont intégré, mais il y a encore beaucoup de route parce qu'ils ne sont pas encore forcément outillés pour passer à des phases opérationnelles d'action face à ces risques.
7: C'est exact. Et l'enseignement plus important pour moi, le premier enseignement, c'est qu'il y a un écart entre ce qu'ils déclarent, ils se disent prêts, parce que la autorité se dit prêts intégrer cette dimension, mais très peu l'ont réellement intégré.
6: Thomas Friant, qu'est-ce qui s'est passé exactement dans la tête des patrons pour que ça change comme ça? Est-ce que, par exemple, des choses assez géopolitiques, assez spectaculaires qu'on a vues autour de nous, par exemple des petites embarcations iraniennes un peu archaïques qui, à elles seules, peuvent semer le doute d'un minage dans le détroit d'Ormuz, ça fait d'un coup flamber les prix de la Lloyd's à Londres, et puis ça va gripper le commerce international. Il y a un effet papillon qui est sidérant. Est-ce que c'est ce genre de choses ou l'accumulation de ce genre de choses qui a provoqué ce réveil stratégique dont parle Vincenzo
8: Il est très clair que Ormuz, et c'est là que c'est à cette géographie-là que vous faites référence, a été un déclencheur énorme du réveil stratégique qu'on constate. De l'état de sidération à ce moment de réveil, il y a Ormuz, il y a aussi la guerre tarifaire, la guerre douanière de Donald Trump. Et au fond, ce qu'on constate, c'est que l'électrochoc, c'est Trump. C'est Trump 2.0. Quand on regarde ce qui suscite l'inquiétude en détail des dirigeants et ce qui provoque le réveil, la première menace pour la sécurité économique des Européens, qui est mentionnée par les patrons, c'est Trump. Très loin devant Xi, très loin devant Poutine. Et c'est Trump parce que sa guerre tarifaire, parce que le verrouillage d'Ormuz, et donc parce que choc énergétique. Rappelons-le quand même, Ormuz, c'est le plus grand choc pétrolier
6: Comment vous l'expliquez ça, Thomas? Parce que c'est quand même assez étonnant qu'on se dise que Trump soit très loin devant Xi Jinping, comme dans la perception des menaces économiques. Là, je vois dans votre baromètre, la Chine de Xi Jinping, 4%. La perception de la menace, alors que c'est 30% pour Trump. Alors que le rouleau compresseur chinois, on le vit au quotidien maintenant.
8: C'est un élément qui nous permet de relativiser le réveil stratégique auquel Vincenzo faisait référence, parce que très clairement, on comprend que la lucidité qui se réveille, elle n'est pas du tout complète. D'ailleurs, sur Trump, c'est très intéressant. Quand on regarde ce qui touche les dirigeants d'entreprise, c'est l'expérience des chocs, c'est l'expérience du choc énergétique, mais ils ne perçoivent pas ce qui est en train de se jouer d'extrêmement profond dans la rupture de la relation transatlantique, effondrement du pilier politique de l'OTAN, bientôt effondrement du pilier militaire de l'OTAN, qui pourrait engendrer bien plus grave que ça. Les ingérences américaines en Europe, les menaces sur la sécurité économique en Europe issues des États-Unis sont de plus en plus volumineuses, de plus en plus sophistiquées, et elles sont même théorisées et théorisées publiquement. Donc on voit que même sur la menace trumpienne, c'est faible. Mais quand on regarde en effet les autres formes de menaces, quand les patrons sont amenés à les hiérarchiser, il y a un écart qui est extrêmement étonnant, puisque quand même ça se passe dans l'Alliance Atlantique. Trump 30%, Poutine qui mène sa guerre d'Europe, qui sabote des infrastructures énergétiques, des infrastructures critiques, 8%, et la guerre d'Ukraine seulement 8%, alors que le choc énergétique de 2022, il était extrêmement grave pour l'industrie européenne. Et dernièrement, Xi 4%, alors que la désindustrialisation qu'on importe de Chine, elle est extrêmement massive, et que si on regarde ce qui pourrait se passer dans le détroit de Taïwan, qui est un signal stratégique très très très très peu suivi par les patrons, seulement 4%, eh bien ça pourrait coûter 10 points de PIB mondial selon Bloomberg. Donc on voit bien qu'il y a un réveil, mais que la profondeur de la menace et la complexité de la menace, elle, pour le coup, elle n'est pas du tout appréhendée, si bien qu'on pourrait parler d'un réveil, mais on est encore un peu dans les cauchemars.
6: Geoffroy Roux-de-Bézieux, là, je m'adresse aux chefs d'entreprise que vous êtes. Quand vous entendez justement ces premiers résultats qu'on décortique de ce baromètre, le choc Trump qui explique presque à lui seul ce réveil stratégique et la menace russe ou chinoise qui a l'air d'être encore peut-être un peu sous-estimée, le chef d'entreprise que vous êtes, est-ce que il a cette perception-là ?
9: Alors moi, c'est un peu particulier parce que je vais juste un tout petit peu dézoomer. Quand je suis élu président du MEDEF, mon premier discours en 2018 à l'université d'été, qui est encore à jouer en Josas, mais que j'ai fait déménager, cher Vincenzo, je dis, c'est la fin de la mondialisation heureuse, réveillez-vous.
8: Ouais.
9: Un énorme flop, mais un flop absolu. C'est-à-dire que ça, personne n'a été relevé, ni dans les médias, ni etc. Je crée derrière...
6: Vous étiez sur le réveil stratégique en 2018.
9: Oui, parce que j'ai toujours été, disons, intéressé par les sujets d'intelligence économique et d'enseignement. Et j'ai créé dans la foulée au MEDEF une commission qui s'appelle, enfin, que j'ai nommée Souveraineté, Sécurité économique. Et j'ai bien vu, si vous voulez, qu'au départ, c'était un peu vu comme bon le caprice du nouveau patron du MEDEF. Mais entre guillemets, ça va lui passer. Vous savez, quand il y a un nouveau ministre qui arrive... L'administration se dit ça va pas durer. Bon, il a fallu beaucoup de temps pour ce réveil. En 2023, à la demande du président de la République, j'ai fait un rapport sur la sécurité économique, bon, qui est classifié, mais la partie diagnostique, je peux en parler. Il y avait encore des patrons, notamment des patrons du CAC, qui, étaient un peu nostalgiques de cette période. Parce que c'est vrai que pour le commerce, une période sans tension géopolitique, ou du moins de tension géopolitique qui existait mais qu'on ne voyait pas, qui était en dessous des radars, d'ingérence qui existait mais qui était en dessous des radars, c'est plus agréable pour faire du commerce. La période actuelle est beaucoup plus dure. Alors, Trump a eu le mérite, enfin, le mérite avec évidemment des guillemets, parce qu'il est obvious, ouais. Parce qu'il est visible, parce qu'il est bruyant, parce qu'il est brutal, de réveiller tout le monde. Parce qu'effectivement, les tarifs douaniers, ça se voit. Mais, comme l'a très bien dit Thomas, et je m'arrête là-dessus, ce n'est qu'une partie du sujet. La Chine a une activité extrêmement intense en Europe de prédation et évidemment elle se voit moins. Mais c'est tout autant une menace pour les entreprises européennes.
6: Mais on la ressent. Et justement pour rebondir là-dessus, comment vous pouvez réagir tout si vous voulez, mais comment vous expliquez que ce réveil stratégique dont vous parliez en 2018 au cœur d'un discours en tant que président du MEDEF ne se ressente qu'aujourd'hui maintenant? Si je prends top départ votre discours de 2018, 2 ans plus tard, on a l'humanité qui se claque mûre en 15 jours à partir du moment où l'OMS publie un communiqué sur la pandémie mondiale. 4 ans plus tard, on a l'Ukraine qui est envahie par les Russes. On a enchaîné des chocs qui sont extrêmement violents. Comment ça se fait que ce réveil n'arrive que maintenant?
7: Il a eu ces chocs plus visibles, brutaux, qui ont frappé au port de l'entreprise, et donc il a eu une réaction. Donc ça, c'est bien parce qu'il a un réveil stratégique, mais à ce stade, le réveil stratégique s'arrête au sol de l'organisation. Maintenant, il faut passer à l'étape d'après, parce qu'il y a d'autres chocs qui sont silencieux, des coercitions économiques, des guerres hybrides, et ainsi de suite, que Thomas a très bien expliqué. Et donc, il faut équiper les dirigeants, les équipes COMEX, l'ensemble de l'organisation, de compétences qui leur permettent d'être dans l'anticipation de ces chocs.
6: Ouais, oui, c'est ça. Et ce domaine des compétences, comment est-ce que vous, par exemple, en tant que patron de l'ESSEC Business School, comment est-ce que vous organisez pour essayer de former les futures élites économiques à être outillées? On voit d'ailleurs, il y avait un des points de votre baromètre qui dit qu'aujourd'hui, il y a de plus en plus de chefs d'entreprise, quel que soit leur niveau, qui vont s'intéresser personnellement à des décisions de politique étrangère qui ont lieu très loin de chez eux, très loin de leur zone de business. Ça, c'est peut-être aussi un signal faible qui est intéressant.
7: C'est absolument ça. Comme la finance, l'économie, la stratégie, les ressources humaines, la géopolitique est une compétence. Et comme toute autre compétence, elle s'enseigne, elle s'apprend, elle se cultive, elle se met à jour, elle s'évalue et on en mesure les impacts. Pendant trop longtemps, la géographie, même pas celle politique, était traitée comme une variable de coût. Et même dans l'enseignement supérieur, on emporte une part de la responsabilité, c'est traité, étudié comme tel. Aujourd'hui, depuis... l'octobre 2024, quelques semaines avant l'élection, la deuxième élection de Trump, à l'ESSEC, on a créé cet institut de géopolitique et business avec 2 éléments clés. Le lien entre la géopolitique et business, donc ne plus traiter le sujet géopolitique en silo, mais le traiter en conciliant de manière transdisciplinaire avec le business, et pas seulement. Deuxième élément, c'est une approche vraiment holistique, transdisciplinaire, en lien avec les autres dimensions.
6: C'est-à-dire que mon business, ce n'est plus qu'une dimension prioritaire de coût, c'est aussi une dimension de souveraineté, de stratégie. Sécuriser, on le voit bien aujourd'hui, sécuriser sa chaîne d'approvisionnement est bien plus important que le coût.
9: Le sujet des dépendances, alors les dépendances, on va dire, industrielles, composants et matériaux critiques, plutôt côté est du monde, et les dépendances numériques, plutôt côté ouest, sont un enjeu majeur pour l'Europe. On a commencé à se poser des questions, mais je rejoins Vincenzo, on est loin d'avoir fait l'exercice. D'abord parce qu'il y a des endroits où on ne peut pas sortir des dépendances. Il y a des fournisseurs de services numériques dont on ne peut pas se passer, et il y a des fournisseurs de matériaux critiques dont on ne peut pas se passer. Et c'est quand même une très forte dépendance. Et je ne parle pas de l'énergie qu'on pourrait rajouter comme une dépendance, évidemment.
6: Donc, par exemple, si je prends les minerais critiques, par exemple, ne pas tout miser que sur une zone ou dans la Chine, mais aller aussi au Congo, en Indonésie.
9: Bien sûr, mais vous avez aujourd'hui, sur certains matériaux, la Chine détient 95-99% des capacités de raffinage. Donc, on est dépendant. Et un petit mot sur ce qui se passe sur l'énergie. Quelle est la victime quel est le continent le plus victime de la hausse des coûts de l'énergie? C'est évidemment l'Europe. Parce que, et accessoirement l'Asie, mais la Russie en profite, la hausse du prix du pétrole, ça profite à la Russie, et la hausse du prix du pétrole, ça profite aux États-Unis, qui est producteur et qui, en dessous d'un certain seuil, n'est plus rentable. Donc, ces dépendances-là, pendant longtemps, on a pensé que l'interdépendance, en fait, permettait de stabiliser le monde, c'est exactement l'inverse.
6: Et ce qui est compliqué pour relier ça à ces questions de compétences, c'est qu'on peut pas. C'est difficile de demander aujourd'hui à un chef d'entreprise ou à un étudiant qui va devenir dirigeant d'entreprise d'être un expert en géopolitique. Quelque part, chacun son job. Alors, c'est vrai qu'on raisonnait en silo, mais en même temps.
7: Ces sujets, que ce soit l'intelligence artificielle ou avant le climat, ou même avant la révolution digitale, et maintenant la géopolitique, rentrent dans les entreprises toujours par des experts. Qui garde cette expertise. Mais ça ne suffit pas. Il faut que ça diffuse dans l'ensemble de l'organisation. D'abord, ça remonte à la direction générale, mais un directeur général ne dirait jamais aujourd'hui, je suis la finance dans mon entreprise, je suis le marketing. Il ne peut pas dire non plus, je suis la géopolitique. Il y a un certain, aujourd'hui, on l'a vu dans le baromètre, qui le disent. Mais c'est une première étape, mais il faut que ça diffuse dans l'ensemble de l'entreprise. Et donc, il faut faire en sorte que les dirigeants soient formés à la géopolitique avant que l'entreprise soit contrainte de les former quand c'est trop tard. Et l'Institut géopolitique et business de l'ESSEC, pour répondre aux besoins que Geoffroy vient de mentionner, on propose en réalité de développer, de bâtir une culture géopolitique de l'organisation autour de trois exigences. Plus de vigilance, plus de résilience et moins de dépendance. Exactement ce que Geoffroy vient de nous partager. Et là, il y a des compétences spécifiques. Quand on parle de plus de vigilance, l'objectif, c'est vraiment de créer des scénarios qui sont préparés avant que le choc n'éclate. Quand on parle de plus de résilience, la question est comment on teste les modèles économiques, comment on fait des stress tests des modèles économiques pour comprendre leur stabilité vis-à-vis d'un certain nombre de chocs géopolitiques.
6: Vous sensibilisez beaucoup plus qu'avant tous vos étudiants à prévoir des plans B en cas de choc majeur.
7: Alors, les étudiants, mais aussi les participants en formation continue, les gars dirigeants. Et quand on parle de moins de dépendance, c'est très intéressant parce qu'il faut une nouvelle compétence qui est celle de prendre des approches qui soient contre-intuitives. Par exemple, par rapport à la gestion des stocks, par rapport aux chaînes d'approvisionnement, et donc des expertises acquises dans le passé, il faut avoir un petit peu une approche contre-intuitive pour avoir moins de dépendance, être plus pertinent, plus résilient, plus vigilant par rapport à des chocs silencieux qu'on n'a pas encore subis, mais qu'il faut anticiper.
6: J'imagine là-dessus, Thomas Friant, que l'audit de mon business est peut-être aussi un élément clé pour essayer de m'accompagner, m'accompagner pour que j'anticipe au mieux les chocs à venir, quelles sont les éventuelles dépendances qui vont venir, celles où je peux commencer à m'affranchir maintenant. Là, je veux dire, bien plus qu'avant, il faut faire des audits réguliers.
8: L'audit, c'est un exemple hyper intéressant parce que d'abord, l'audit, c'est du langage familier des managers. Tout le monde sait dans une entreprise qu'il y a un audit. Et un audit, ça peut avoir une dimension géopolitique pour deux raisons. La première, elle est très, très inattendue, mais Bercy est très clair là-dessus, il va falloir apprendre à former des auditeurs souverains, c'est-à-dire des auditeurs qui ne dépendent pas juridiquement de puissances étrangères qui, par leur loi extraterritoriale, peuvent venir vous demander, vous auditeurs, les données stratégiques les plus sensibles d'une entreprise qui, directement ou indirectement, contribuent à la souveraineté d'un État. Vous imaginez bien qu'EDF, quand elle est auditée, elle doit s'assurer, parce qu'elle produit l'énergie et l'indépendance énergétique de la France, que l'auditeur qui vient rendre des comptes à son comité d'audit, il n'y a personne de l'autre côté de l'Atlantique qui va lui demander des données sensibles sur le business plan d'EDF.
9: Je me permets, cher Thomas, c'est vrai pour l'auditeur, mais c'est vrai pour tous les prestataires de services de prestation intellectuelle qui vont dans l'entreprise.
8: Et la deuxième dimension qui rend l'audit...
6: Clairement, par exemple, si je travaille avec une entreprise américaine, l'extraterritorialité, c'est l'administration américaine qui peut demander à n'importe quelle de ces sociétés de lui fournir les datas.
9: C'est ça. Et la seule protection, pardon, juste pour être technique, c'est si les données sont conservées sur le sol européen.
8: Absolument.
6: Ouais, c'est alors, ça,
9: donc,
6: c'est ça.
9: Et donc, c'est un des critères de sélection qu'on recommande aux entreprises. Pardon, je te rends la parole dans une minute. Quand elles choisissent un prestataire qui va avoir accès à leurs données, souvent des données stratégiques, c'est vrai pour l'auditeur, c'est vrai pour le conseil en stratégie, c'est vrai pour l'avocat, c'est où est-ce que vous stockez vos données ?
6: Si un auditeur américain audite mon entreprise en France et stocke les données dans le nord de la France, l'administration américaine ne pourra pas y avoir accès.
9: En tout cas, avec la loi de blocage, il peut s'y opposer.
6: Ouais.
9: Alors que c'est à Boston, Massachusetts, il y a une loi qui est très connue, qui dit que si les intérêts américains sont menacés, alors les services américains peuvent avoir accès. Et la notion est large. Hein.
8: L'audit est hyper intéressant parce qu'il y a cette dimension très macro, c'est-à-dire se prémunir contre des attaques, des menaces de sécurité économique qui peuvent être pilotées par une puissance étrangère, mais c'est aussi un outil de management très simple pour que, sans être menacé de cette façon, l'entreprise puisse piloter son niveau de dépendance. On n'est pas totalement autarcique ou totalement dépendant. En fait, la dépendance, c'est un continuum où on peut piloter. On est un peu, beaucoup, passionnément dépendant. Et on peut choisir les dépendances qu'on est obligé on peut remarquer les dépendances qu'on est obligé de subir, et puis on peut piloter celles qui sont progressivement substituables. Un audit de dépendance critique doit permettre de savoir ça. Et il ne suffit pas de dire, eh bien, sur telle brique technologique ou sur telle source d'énergie, je ne peux rien faire. Il s'agit surtout, quand on met une dimension géopolitique là derrière, de se dire, ok, sur cette brique technologique, quelle puissance pourrait venir me chercher pour atteindre la souveraineté de l'État dans lequel je me trouve ? Et ça, pour un CEO, pour un CFO, pour un comité des risques, pour un conseil d'administration, se dire qu'on est en mesure de piloter son niveau de dépendance pour pouvoir réduire son niveau d'exposition au risque géopolitique, ça change tout. C'est un sujet à la fois macro pour Bercy, qui supervise la sécurité économique du pays, mais c'est aussi un sujet micro pour les boîtes, pour leur conseil d'administration, pour leur COMEX, pour pouvoir se dire, ok, demain, si je veux être compétitif, il faut que je sois moins dépendant, donc il faut que j'audite cette dépendance.
6: Vincenzo Vinci, ces questions de dépendance, ça rend un peu schizophrène parfois. Par exemple, je veux le meilleur auditeur, mais il est étranger, attention à ce qu'il n'aille pas un jour piller mes données. Si je reviens sur le terrain de l'IA, je veux avoir la meilleure IA, parce qu'aujourd'hui, celui qui a la meilleure IA et le plus de puissance de calcul, eh ben, il a une avance stratégique. En revanche, si mon IA n'est pas souveraine, attention. Donc à chaque fois, ces arbitrages de savoir comment prendre le meilleur outil, mais ne pas en devenir trop dépendant, j'imagine que c'est quelque chose auquel on essaye de sensibiliser.
7: Il y a beaucoup de sujets en ce moment dans la société, dans les entreprises, schizophrènes, comme vous dites. L'ESSEC Business School est là pour accompagner, aider les dirigeants, être bien équipés en termes de savoir-faire, de savoir-faire, de savoir-être, de compétences, pas seulement techniques, qui restent quasiment très importantes, mais aussi de compétences relationnelles, de compétences transverses, qui permettent d'être des dirigeants éclairés. Qu'est-ce que c'est un dirigeant éclairé ? C'est un dirigeant qui est capable de concilier des impératifs qui jusqu'à hier n'étaient pas conciliables. Vous les avez mentionnés, par exemple, performance économique, responsabilité, utilisation de l'intelligence artificielle, pour gagner en productivité, mais en même temps, utilisation qui soit frugale, éthique et responsable. Donc tout cela amène à des formations que nous avons mis en place, tant pour des jeunes que pour des cadres dirigeants, qui casse les silos entre les disciplines et qui donne tant une compétence d'expert qu'une vision holistique de la société. Et c'est comme cela qu'on peut aider les dirigeants, mais l'ensemble de nos organisations, à avoir un avantage compétitif basé sur les compétences.
6: Alors, Geoffroy Roux de Bézieux, là on décortique notamment le baromètre de l'Institut Géopolitique et Business de l'ESSEC, qui s'est concentré sur tous les dirigeants d'entreprises de plus de 250 salariés. On voit qu'il y a cette prise de conscience, qu'on s'est réveillé mais qu'on n'est pas encore sorti du lit, qu'il faut encore mieux appréhender encore. Comment on fait pour les patrons de PME ? Parce que là, est-ce qu'on est obligé, derrière qui on s'abrite? Alors, et comment
9: dépend,
6: on se forme
9: Ça dépend de quoi on parle, parce que une grande majorité de PME est quand même un peu hors champ de ces sujets géostratégiques. Si vous êtes patron de, je sais pas quoi, d'un supermarché en Vendée, vous avez des conséquences indirectes.
10: Ah bah mais le prix du diesel.
9: Oui, mais comment dire, vous les subissez, vous pouvez pas tellement agir dessus. Vous avez pas de dépendance particulière, vous avez pas de données à protéger. Là où il y a un sujet important sur lequel moi j'ai pas mal travaillé, c'est le sujet des pépites technologiques. Vous avez des petits sous-traitants, des sociétés de 20, 30, 40 personnes qui sont dans une chaîne de valeur, par exemple l'aéronautique, qui détiennent un tout petit morceau de souveraineté. Mmh. Et là, par contre, il y a des maillons faibles parce que les systèmes de protection sont évidemment plus faibles, parce que le dirigeant est moins formé, parce qu'il a moins de moyens pour se protéger. Là-dessus, il y a eu un gros effort qui a été fait par les services compétents de... on va dire d'évangélisation, même si le mot n'est pas très bien choisi, pour essayer de... Et c'est vrai pour les pépites, disons, industrielles, comme pour les start-up, qui là aussi ont, dans le spatial, dans le quantique, dans le nucléaire, des choses à protéger, et qui ont souvent une culture très ouverte. Mais là, depuis mon rapport, depuis 2023, bon, c'est pas le... Comment dire, le baromètre ne les touchait pas, il y a eu un gros progrès de fait, même s'il reste forcément... Des trous dans la raquette, et on voit très régulièrement, la DGSI a des cas plusieurs fois par mois, des acteurs dits de capital risque étrangers arriver avec un faux nez, faire une due diligence, enfin un audit, et puis repartir, et on s'aperçoit quelques mois après ou une année après que une entreprise assez proche sur une technologie similaire est créée dans le pays en question. Donc ça s'appelle de l'espionnage industriel.
10: Et là, on rejoint qui s'est peut-être intensifié dans ce contexte de guerre hybride.
9: Qui s'est clairement intensifié.
10: Alors, je me trompe peut-être, Thomas Friant, mais j'ai le sentiment que le choc ukrainien et le choc Trump, ça a accéléré justement le déploiement du parapluie pour protéger notamment toute la BITD, tout l'écosystème des entreprises de la défense. Déjà, un, est-ce que c'est vrai? Et deux, est-ce que ces questions de sécurité économique et de protection commencent à s'étendre au-delà de la BITD?
8: C'est très vrai. Il y a une façon très concrète de le comprendre. Entre 2020 et aujourd'hui, les alertes de sécurité économique sur les secteurs stratégiques, toute taille d'entreprise confondue, c'est x3. On est, l'année dernière, à 800 alertes de sécurité économique signalées par les services de renseignement à Bercy pour pouvoir protéger des petites, moyennes, grandes entreprises.
10: On dit que le monde se brutalise, c'est aussi ça. Hein. C'est aussi les tentatives de déstabilisation sur les agents économiques.
8: Absolument. Et là-dedans, plus de 60% des menaces sont de la, confèrent à la prédation capitalistique, c'est-à-dire un fonds, comme Geoffroy l'a décrit, qui va aller faire l'acquisition ou prendre le contrôle d'une entreprise qui détient un actif technologique hyper sensible.
9: Et même pas seulement l'acquisition. Hein. Je m'intéresse à votre business. Vous cherchez de l'argent, je m'intéresse à votre business. Montrez-moi. J'ai des cas en bio, là, il y a encore un cas la semaine dernière, donc en biotechnologie. Racontez-moi ce que vous faites, etc. Donc le patron entrepreneur qui cherche de l'argent, il pitch, il montre tout, et puis plus de nouvelles. Là, il se trouve, c'est un pays du Moyen-Orient qui est sous le feu de l'actualité. On découvre qu'il y a une start-up qui est née là-bas, qui est exactement une copie conforme. Et donc vraiment, c'est très agressif. Hein.
8: Pour répondre à votre question, Mathieu, il y a une prise de conscience au niveau de l'État, avec une nouvelle doctrine de sécurité économique qui a été adoptée la semaine dernière. L'ESA qui prend sa part, puisqu'on a signé avec le ministre de l'Économie la création d'un observatoire de la sécurité économique qui va, du point de vue universitaire, du point de vue académique, du point de vue de l'innovation pédagogique, du point de vue des capacités de sensibilisation, prendre sa part à l'effort qui a été engagé pour pouvoir protéger nos actifs les plus importants.
10: Le mot de la fin, peut-être Vincenzo Vinci, voilà, vous êtes aux premières loges aussi en tant que patron de l'ESSEC Business School. On est dans un monde nouveau, un monde de polycrise, comme vous l'avez théorisé à travers votre institut. Choc climatique, choc technologique, crise stratégique, militaire, etc. Donc ça, maintenant, c'est quelque chose qui est... C'est une approche... La polycrise est une approche que vous intégrez dans l'enseignement.
11: La polycrise, économique. Pour nous, c'est aussi une polyopportunité si on s'y prend bien par rapport aux compétences. Donc, n'attendons pas pour les dirigeants d'entreprise les prochains chocs pour investir dans la géopolitique comme une vraie compétence transversale qui ne se limite pas au PDG ou au COMEX, mais qui soit vraiment, qui descende vraiment dans l'ensemble de l'organisation, de l'entreprise, pour être capable d'anticiper les prochaines ruptures, parce que si on arrive à faire cela, ça devient aussi un avantage compétitif dans le contexte actuel.
10: Passionnant en tout cas, merci à tous. On voit bien que ces chocs géopolitiques, il faut s'outiller, il faut s'armer. C'est vraiment la leçon de ce baromètre de l'Institut Géopolitique et Business de l'ESSEC Business School. Merci à tous pour vos éclairages. Vincenzo Vinci, directeur général de l'ESSEC Business School. Geoffroy Roux-de-Bézieux, ancien président du MEDEF et président fondateur de Notus Technologies. Et puis Thomas Friand, directeur exécutif de l'Institut Géopolitique et Business de l'ESSEC. Très beau week-end à tous et on se retrouve très bientôt pour ce nouveau rendez-vous géopolitique et business en partenariat avec l'ESSEC sur BFM Business.
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13: Alors Charlotte, la marque de textile Damar annonce son arrivée dans la grande distribution cet automne. Objectif, séduire de nouvelles clientèles et surtout trouver de nouveaux relais de croissance.
14: C'était un projet en préparation depuis l'automne dernier et on sait désormais avec quelles enseignes Damar a signé. Elles sont 4, Carrefour, Leclerc, Coopérative U et La Halle. Au total, Damar investit 1100 nouveaux points de vente à partir de mi-octobre avec une offre qui repose sur son textile thermique historique, le fameux thermolactyle, mais dans une version plus accessible avec un t-shirt à 19,90€ au lieu de 24,90€. Et c'est une stratégie qui a pour objectif d'offrir à la marque une visibilité auprès de consommateurs qui ne sont pas justement des clients habituels.
13: Ouais, parce que c'est une marque qui est historiquement ciblée les seniors.
14: Tout à fait, via la vente par catalogue qui était jusqu'en 2020 son principal canal de vente. Ça représentait la moitié de ses ventes, mais il est coûteux en papier, il est un petit peu désuet et aujourd'hui il ne représente plus qu'un tiers de ses ventes contre 45% pour ses 150 magasins. C'est bien son réseau physique désormais qui porte son chiffre d'affaires grâce à une croissance de plus 4%. Donc Damar mise dorénavant beaucoup plus sur le retail et s'implanter en hypermarché, ça permet de toucher une cible plus large et plus jeune, la famille, et d'ailleurs toute la famille, preuve en est, la marque lance même une collection dédiée aux chiens.
13: Aux chiens,
14: vous avez bien entendu.
13: Wow. D'accord, parce que le chien il a déjà toute sa fourrure. Donc,
14: des petits t-shirts marinières pour les chiens.
13: Oh pourquoi pas.
15: Le chihuahua à Damar, alors ça va être.
13: Cette transformation de son image, ça passe aussi par le contenu de ses collections, quand même.
14: Oui, il y a vraiment une volonté de modernisation et d'innovation, à la fois dans les gammes proposées, le design, des vêtements plus fins, plus légers, une gamme anti-UV aussi pour le printemps prochain, pour s'adapter aux nouveaux besoins liés aux étés plus rudes. Et enfin, un travail sur le recyclage du textile qui fait aussi partie des grands enjeux contemporains avec la conception d'une couette fabriquée à partir de chutes de production.
13: Ouais, Damar avait déjà commencé sa stratégie de diversification et de modernisation en améliorant sa présence en ligne déjà.
14: En intégrant 32 places de marché, d'abord Amazon, puis depuis fin 2023 Zalando et Vipi, entre autres. L'intérêt d'être présente sur ces marketplaces européennes, en 9 pays au total, c'est aussi de conquérir une clientèle internationale. Son objectif, c'est une croissance de 16% sur les marketplaces et que l'international représente à terme 40% de cette activité marketplace.
13: Toutes ces stratégies doivent permettre à la marque de se relancer.
14: C'est une marque qui a connu une forte baisse de son chiffre d'affaires entre 2020 et 2024, qui souffre comme tout le secteur de la mode, notamment de la concurrence des plateformes chinoises, mais qui sort la tête de l'eau depuis 2025, notamment grâce à la bonne performance de ses boutiques, sachant que Damar représente les trois quarts de l'activité du groupe dont elle fait partie, Damartex, et que le groupe, lui, a vu son chiffre d'affaires baisser de 3,4% sur l'exercice 2025-2026 par rapport au précédent. Donc l'enjeu, c'est bien de porter finalement tout le groupe grâce au succès escompté de cette transformation de Damar.
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1: Bonjour et bienvenue dans ce programme BFM Business, quand tous les métiers se réinventent avec l'IA. Voilà ce dont nous allons parler avec nos deux invités. Alors, nous sommes ici à l'IEM, c'est un événement sur l'intelligence artificielle organisé ici à Marseille, au sein du stade Vélodrome, par le groupe BFM Business et La Tribune. On va parler de pas mal de choses. Déjà, on vit une période un peu paradoxale. Il y avait une note du Conseil d'analyse économique qui nous disait il y a quelques jours, la France s'appauvrit parce que les entreprises ont du mal notamment à adopter le numérique, adopter l'IA. Et puis une étude du groupe Talent, et on a son fondateur qui est avec nous, qui pourra nous en parler, une étude qui dit mais les Français, ils s'approprient l'IA. Ils étaient quelques pourcents il y a encore un an, ils sont 56% aujourd'hui et ils y sont très attachés. Alors on va en parler justement avec nos deux invités. Mehdi Ouass, bonjour Mehdi.
20: Bonjour.
1: Merci d'être avec nous.
20: Frédéric.
1: Alors président Numéum et fondateur de Talent. Numéum, 2500 membres, les éditeurs, les sociétés de services, enfin les ESN et les sociétés de conseil, 85% du secteur, hein, c'est ça qui est représenté.
20: Oui, c'est la première organisation patronale et effectivement c'est un peu plus de 750 000 employés et une contribution qui est entre 80 et 100 milliards d'euros au PIB global.
1: Et qui veut faire bouger les lignes encore
20: et qui veut
1: plus
20: faire bouger les lignes,
1: dans ce domaine. Et puis avec nous Emmanuel Garnier, bonjour Emmanuel.
21: Bonjour Frédéric.
1: Merci d'être avec nous, vous êtes directrice générale adjointe du CHU de Montpellier parce qu'on va s'intéresser évidemment à ce monde de la santé. Juste un mot Mehdi, c'est une inquiétude ça de voir faible adoption du numérique, de l'IA par les TPE, les PME et puis de l'autre côté des Français qui eux commencent à monter en régime sur l'IA.
20: Alors, ça ne doit pas être une inquiétude, mais ça doit interpeller, interroger. C'est-à-dire que pour la première fois, les utilisateurs prennent un petit peu d'avance sur les entreprises. Et on s'aperçoit même qu'il y a de plus en plus de ce qu'on appelle le shadow AI. Mm-hmm, c'est-à-dire que les utilisateurs et les employés utilisent des outils que les entreprises n'ont pas encore mis à disposition. Alors, ce n'est pas une inquiétude, mais ça veut dire que les entreprises doivent récupérer ce retard parce que...
1: Et comment faire pour récupérer ce retard?
20: Comment faire pour récupérer ce retard? C'est passer du stade de POC, Proof of Concept. Au passage à l'échelle, réellement prendre les processus les uns après les autres et identifier ceux qui doivent être revisités avec l'IA pour optimiser ou standardiser un certain nombre de tâches. Donc c'est un travail qui doit s'organiser avec les métiers. C'est aux métiers réellement de prendre le lead sur la technologie. La technologie étant au service de la transformation de ces métiers.
1: Alors justement, on va parler d'un domaine où ça avance. La technologie avec les métiers avance de façon assez claire. C'est dans le domaine de la santé. Le CHU de Montpellier est d'ailleurs souvent cité parmi les pionniers des projets numériques. Mais déjà, première chose pour vous Emmanuel, au-delà de la technologie, il faut te mettre l'accent sur l'accompagnement, la transformation des métiers.
21: Oui, alors c'est exactement comme ça qu'on a pensé le sujet au CHU de Montpellier dans le cadre de notre projet Alliance Santé IA, hein, qui est financé par la BPI. Clairement, dès le départ, on a considéré que le défi n'était pas technologique, hein, il était humain, organisationnel et managérial. Et donc, on s'est posé la question non pas de quelle est l'IA que nous devons déployer, mais vraiment comment est-ce qu'on peut améliorer la prise en charge des patients, comment on peut redonner du temps aux soignants pour la recherche, pour le soin, pour l'enseignement. Et dès lors que vous posez la question comme ça, vous vous intéressez au métier, vous vous intéressez au processus de travail. Et on a construit finalement une organisation qui s'appuie, comme le disait Mehdi finalement, hein, sur l'analyse du travail réel, sur les processus.
1: Oui, vous avez même mis en place une école de la transformation hospitalière, c'est ça?
21: Absolument, et c'est un outil qui est clé pour nous, hein, qu'on a créé en 2024 pour accompagner cette transformation. Donc on a une première brique qui est vraiment l'accompagnement des managers, c'est-à-dire ceux qui doivent piloter la transformation et qui sont en premier lieu intéressés pour comprendre la vision et ce qu'il sous-tend. Mais surtout, cette école, elle est construite pour accompagner les métiers, les métiers émergents, les nouveaux processus de travail, former. Et on a c'est un outil formidable parce que finalement, on construit nous-mêmes les formats dont on a besoin pour répondre à ces nouveaux usages et ces nouveaux processus de travail qui rentrent dans l'organisation hospitalière.
1: Ça résonne en vous, hein, Mehdi, parce qu'au sein d'Unium, vous insistez beaucoup sur tous ces sujets d'éducation, de formation, d'emploi autour de l'IA.
20: Absolument. éducation, formation, emploi. Et si on veut identifier le premier frein la non-industrialisation de l'IA dans les entreprises, il est lié à l'adoption. Et l'adoption, c'est la formation. Il n'y a pas d'adoption sans formation, il n'y a pas d'adoption sans accompagnement, et il n'y aura pas de ROI sans adoption. Mm-hmm. Donc aujourd'hui, on est en train de shifter, de changer. Plutôt que rechercher un ROI à tout prix, on recherche à faire en sorte que l'IA soit adoptée dans l'entreprise. Pour qu'elle soit adoptée, bah, il faut enlever les craintes, enlever les peurs. Est-ce que c'est une IA qui va détruire les emplois? Sans doute à terme. Est-ce que c'est une IA qui va remplacer...
1: Des tâches, en tout cas. Et puis, alors, certains emplois, voilà.
20: Et donc, on ne parle plus d'emploi ni de métier, mais on parle de tâches. Et effectivement, elle va détruire un certain nombre de tâches ou remplacer un certain nombre de tâches. Je donne un exemple basique. Hein. Je prends un documentaliste. Le documentaliste, on considère qu'il va être amené à disparaître parce que l'IA va le remplacer. La réponse, elle n'est pas tout à fait vraie. Parce qu'aujourd'hui, le documentaliste passe 80% de son temps à rechercher des documents et 20% à les analyser. Demain, avec l'IA, bah, il va inverser la tendance. Il va passer 20% de son temps à chercher des documents et 80% de son temps à créer de la valeur et de l'analyse.
1: Ça veut dire qu'il doit transformer son métier.
20: Et lui, il doit se transformer. C'est pour ça qu'il faut l'accompagner, il faut le former et éventuellement le réorienter pour que l'adoption puisse réellement entraîner l'entreprise à l'utilisation d'une IA qui va la rendre plus compétitive. Et la compétitivité, c'est aussi un moteur de croissance. Et la croissance, bah, c'est un moteur d'emploi.
1: Et justement, alors je reviens vers ce domaine de la santé, puisqu'on a la chance de vous avoir avec nous, Emmanuel Garnier. Ça se concrétise comment, voilà, toute cette transformation au sein du CHU de Montpellier? Est-ce que vous avez quelques cas d'usage de cette IA dont vous pourriez nous parler?
21: Oui, alors déjà, il est intéressant de dire que les cas d'usage, ils partent du terrain. Et donc, on construit ces cas d'usage à partir effectivement des besoins des professionnels et des usagers. Alors, en termes d'exemple, je pourrais par exemple parler d'un cas d'usage sur lequel on travaille aujourd'hui, qui est le kit de sortie. Quand vous sortez d'un établissement de santé, vous avez besoin de votre lettre de liaison pour votre médecin traitant, vos ordonnances, vos documents. Ces éléments-là, ils existent déjà dans le dossier du patient informatisé. Ils ont été saisis par l'équipe. Mais aujourd'hui, il y a un travail de réingénierie par les médecins qui se posent. Et donc, l'IA va nous aider finalement à récupérer cette information, à l'automatiser, à avoir un assistant qui aide vraiment les médecins et les secrétaires à produire ces documents de manière beaucoup plus facilitée.
1: Là, aujourd'hui, il n'y a pas de pont, justement. Enfin, le patient s'avance pas. Enfin, très vulgairement, le patron s'en va pas. Le patient ne s'en va pas avec son dossier sous le bras.
21: En tout cas, on pense qu'on peut vraiment améliorer la continuité des soins en produisant des documents qui ont encore plus de valeur. Par exemple, des lettres explicatives pour expliquer un traitement, ce qui s'est passé pendant l'hospitalisation. Donc, on va vraiment créer de la valeur et améliorer la continuité des soins, tout en faisant gagner du temps à nos équipes médicales et à nos équipes administratives. Donc voilà, c'est des cas d'usage qui ont beaucoup de valeur pour nous. On a aussi des cas d'usage, par exemple, en matière de recherche. C'est-à-dire qu'on arrive, parce qu'on traite de la donnée en masse, à, par exemple, identifier quels sont les patients qui peuvent rentrer dans des essais cliniques. Et donc, du coup, de ce fait-là, on peut optimiser le nombre de patients dans des essais cliniques et puis peut-être améliorer l'innovation thérapeutique au bout du bout. Donc, c'est quand même des enjeux qui sont très importants.
1: Donc, améliorer les enjeux pour le patient, puis j'imagine, parce qu'on parle beaucoup de ces sujets en ce moment quand on parle de budget, c'est les dépenses de santé qui sont importantes. Il y a aussi ça derrière, c'est pouvoir réduire les dépenses de santé grâce à l'usage de ces technologies. Et de la transformation de métier qu'elles impliquent.
21: Oui, bien sûr. Je pense qu'on a des sujets de transformation des métiers qui vont nous aider à assurer la soutenabilité. Après, l'objectif, il est effectivement d'arriver à développer une IA qui nous permette justement d'avoir des coûts raisonnables. Et c'est vraiment aussi l'objet du projet Montpellier 1.
1: IA, données, santé, ça nous oriente tout de suite vers un... Bah, d'ailleurs, ça rime, ça nous emmène vers la souveraineté. Est-ce que c'est des choses sur lesquelles vous êtes très sensible, Emmanuel Garnier, sur les outils que vous allez utiliser, sur les solutions que vous mettez en place?
21: Alors, on est d'autant plus sensible à ce sujet que les données qu'on manie, hein, c'est des données très sensibles, c'est des données de santé. Donc, la question de la sécurité, elle est primordiale.
1: Il y a nos données financières et nos données de santé, en général.
21: Elle est primordiale. Donc, clairement, c'est des sujets qui sont très importants pour nous. Et dans le projet qu'on développe, effectivement, on développe vraiment des outils dont on est propriétaire, on va dire, hein, c'est-à-dire qu'on a notre propre puissance de calcul, on est hébergeur de données de santé, on a notre cloud qui est sécurisé. Donc on essaye d'avancer dans une trajectoire justement où on reste maître de notre destin et on reste maître de nos données pour pouvoir sécuriser toute la chaîne de valeur. Et puis notre ambition, c'est d'être aussi un projet qui soit réplicable à l'échelle nationale pour les établissements publics de santé. Donc on essaye de créer ce modèle avec un maximum de sécurité et de réplicabilité. C'est vraiment notre objectif.
1: Ce thème de la souveraineté, c'est évidemment un sujet crucial hein, pour vous, Mehdi, en tant que président de Numéum.
20: Oui, c'est un sujet très important. Est-ce que c'est de la souveraineté? Est-ce que c'est de la...
1: Je vous interromps. Est-ce que notre écosystème, là, français, européen, a le pouvoir de construire une troisième voie, justement? Est-ce que c'est comme ça qu'il faut le voir?
20: Alors, oui, on milite pour cette troisième voie parce qu'aujourd'hui, on est pris entre deux modèles et ces deux modèles-là sont le modèle américain et le modèle chinois qui ne sont pas des modèles qui sont conformes aux valeurs qui sont les nôtres. La loi du plus fort pour les Américains, liberticide pour les Chinois et nous, nos valeurs sont des valeurs d'humanisme, des valeurs d'ouverture, des valeurs de respect, respect de l'individu, respect de la planète et on a envie de construire cette troisième voie. Cette troisième voie, est-ce qu'on pourrait la construire en France uniquement? La réponse, elle est non. En France, dans l'Europe, la réponse, elle est peut-être. L'Europe avec l'Afrique, la réponse, elle est certainement. Donc nous, on milite justement pour une dynamique beaucoup plus forte européenne, des investissements beaucoup plus importants en matière de recherche et de développement, et puis utiliser le continent africain avec son 1,5 milliard d'habitants, ouais, qui va donner
1: va
20: le terrain de jeu.
1: Ça fera partie d'une des lignes de votre mandat.
20: Ça fera partie de mon mandat et d'une des lignes directrices de mon mandat. C'est-à-dire que si on veut réellement créer cette troisième voie qui est encore une fois conforme aux valeurs qui sont les nôtres, il va falloir le faire ensemble dans une Europe un petit peu plus unie et certainement avec un terrain de jeu un petit peu plus important, l'Afrique étant le continent qui nous tend les mains. Alors on dit que l'Afrique a besoin de l'Europe, c'est sûr, oui, mais l'Europe peut avoir besoin aussi de l'Afrique pour tester ses modèles, pour tester ses nouveaux usages, pour sortir en fait des legacies, du piège des legacies, et pour permettre aussi aux Africains de sauter une rupture technologique et puis de se mettre au niveau des autres continents qui gagnent.
1: Surtout une nation assez jeune en plus, donc qui peut être
20: et qui va être encore plus rajeunie
1: de cette technologie. Merci. Merci infiniment à tous les deux d'être venus nous apporter vos témoignages. Emmanuel Garnier, directrice générale adjointe du CHU de Montpellier. Donc on suivra, parce que je l'ai dit, le CHU de Montpellier. Voilà, on J'espère. Entend souvent parler de vous dans différents domaines, évidemment liés en santé et technologie. Vous faites partie des pionniers. Et Mehdi Ouass, donc président Numéum, fondateur de Talent. Voilà ce nouveau mandat hein, de Numéum qui a pris effet
20: au 1er juillet. Et si vous m'autorisez une dernière phrase, la semaine prochaine, je serai à Tunis pour un congrès mondial de la télémédecine et j'y participerai en intervenant et en démontrant que le serment d'Hippocrate qui a 2400 ans était IA natif et que l'IA et la médecine doivent travailler ensemble.
1: Et bien on attendra la tribune qu'il faudra écrire à la suite de cette intervention. Merci à tous les deux. Voilà, se termine notre programme quand les entreprises quand tous les métiers se réinventent avec l'IA sur BFM Business. Merci d'avoir été avec nous. À très bientôt pour un nouveau programme BFM Business.
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13: Avec Jean-Marie Pogam, bonjour. Vous êtes directeur général adjoint de l'ONC. Donald Trump a déclenché une guerre commerciale à son arrivée au pouvoir pour faire baisser le déficit américain. Vous diriez que le commerce mondial se porte comment et quel impact cette guerre commerciale a-t-elle eu sur l'ONC?
2: Alors le commerce mondial, il se porte mieux que prévu, puisque lorsque cette guerre commerciale a été déclenchée, on avait des prévisions assez pessimistes, on pensait qu'il y aurait un effet très récessif sur le commerce mondial. Il y a eu un effet récessif, mais il a été compensé par un facteur inattendu, qui est le boom de l'IA. Et vous savez, ces centaines de milliards d'investissements qu'on voit dans le monde, et bien ça se traduit en commerce, et notamment dans tous les biens qui sont les sous-jacents, si vous voulez, de l'infrastructure de l'IA, donc les ordinateurs, les terres rares, les processeurs, etc. Ça fait à peu près 42% cette année et l'an dernier à peu près la moitié de la dynamique du commerce. Résultat, le commerce a été bien meilleur que ce qu'on pensait en 2025, plus 4,6. Et comme par ailleurs la plupart des pays du monde ont choisi de ne pas rentrer dans une logique de représailles croisées avec les États-Unis, le commerce est mieux porté que ce qu'on avait projeté initialement.
13: Et pourtant, cette guerre commerciale, elle va avoir un impact, puisque vous avez établi plusieurs scénarios et ses conséquences sur le PIB mondial, si cela devait durer.
2: Alors, cette guerre commerciale, pour le moment, elle a essentiellement un impact, non pas sur le niveau du commerce mondial, qui reste très dynamique, sur le commerce des biens, mais en particulier sur l'autre composante qui est la composante des services, qui va encore plus vite. Donc, il va très bien, merci, le commerce mondial. Pour le moment, je vous dis pas que c'est forcément pérenne s'il y a une bulle de l'IA ou quelque chose se ralentit. Par contre, il y a un mouvement de reformatage, je sais pas comment bien le dire, réorientation des flux commerciaux. On le voit par exemple très directement entre États-Unis et Chine, qui sont les deux protagonistes principaux des tensions, où je crois que les importations américaines en provenance de Chine représentaient 21% il y a 2 ans, ne représentent plus que 9%. Donc la politique de Donald Trump, elle a ce résultat en bilatéral.
13: C'est pour lui. Mmh.
2: Par ailleurs, il y a de la dynamique dans le commerce asiatique qui compense et qui réoriente une partie des flux.
13: À l'heure où le multilatéralisme peut être mis en cause par certaines grandes puissances, justement, les gouvernances mondiales comme l'ONC, comme l'ONU, est-ce qu'elles ont encore un sens ? Pour l'ONU, par exemple, on a vu une forme d'impuissance quand même lors de l'Assemblée générale la semaine dernière.
2: Alors l'OMC, oui, elle reste vitale pour l'ensemble du commerce et pour les entreprises d'ailleurs qui le redécouvrent, parce qu'on avait un peu oublié l'OMC, vous savez, c'est un peu comme votre service informatique, tant que l'ordinateur marche, vous n'y pensez pas, mais si ça tombe en panne, vous y pensez. Et il y a eu des problèmes, il y a des tensions, on y reviendra sans doute. Mais 72% du commerce mondial aujourd'hui se déroule suivant les termes de l'OMC. Ça veut dire quoi ? Ça veut dire un mot à retenir, c'est la non-discrimination. Les pays s'engagent à se traiter de manière égale les uns avec les autres. Et ça apporte une sécurité aux entreprises dans leurs opérations de commerce et d'investissement, qui est fondamentale. Parce que vous le savez, que dès qu'une entreprise est en situation d'incertitude, bah soit elle se retient d'investir ou de commercer, soit elle tarifie ce risque. Et donc, vous avez une perte de valeur. Donc, l'OMC assure ça et ça fonctionne plutôt bien, puisque comme vous le voyez, le commerce continue à progresser. La deuxième chose que fait l'OMC, c'est un rôle d'amortisseur de crise. C'est-à-dire, quand vous avez un choc externe, l'OMC va commencer une surveillance, des mécanismes d'alerte pour dire aux pays, n'aggravez pas les conséquences de ce choc en prenant en plus des politiques commerciales restrictives. On a eu plein d'exemples dans les années récentes. La crise du Covid, il y avait un problème de biens sanitaires, de masques, de biens sanitaires pour se protéger. Donc tous les pays voulaient garder leurs biens pour leur population. Ça risquait d'aggraver la pénurie. Là-dessus, on a joué un rôle. Le commerce s'est réouvert et c'est
13: rentré. Bien, mais là, on voit quand même que Donald Trump, il a déclenché cette guerre commerciale. Ça crée des tensions avec la Chine, avec l'Europe, avec le Canada. Est-ce que c'est pas à l'OMC de taper du poing sur la table et de faire le gendarme finalement auprès des États-Unis ?
2: Alors l'OMC n'a pas de pouvoir autonome. C'est pas comme si vous comparez à l'Union européenne, par exemple, vous avez la Commission qui peut faire le gendarme, dire aux États vous n'avez pas agi conformément au traité. Il n'y a pas de supranational au sein de l'OMC. Par contre, de la surveillance et de l'alerte, on fait du entre guillemets du monitoring, du suivi des mesures, et on le fait. Et on dit aujourd'hui, d'ailleurs, on est à un niveau historiquement très élevé, en partie par les mesures américaines, mais pas que à cause des mesures américaines, historiquement très élevées de mesures restrictives au commerce. Pas forcément du protectionnisme absolu. Il y a des questions de sécurité, il y a des questions d'environnement, il y a des questions de compétitivité industrielle. Tout ça se mélange. Là où on a joué un rôle d'amortisseur de choc, y compris vis-à-vis de ce choc qui était la guerre commerciale engagée par le président Trump, vient justement du fait que la plupart des pays ont choisi d'absorber ce choc plutôt que de réprimer, de rentrer dans une logique de représailles. Et on en pense qu'on en veut du point de vue politique ou du point de vue juridique, mais du point de vue économique, c'était la meilleure solution. Parce que c'est ce qui a gardé l'économie mondiale en fonctionnement aussi dynamique que possible par rapport à ce choc exogène.
13: Mais justement, ça a provoqué donc des droits de douane, ça a provoqué des mesures protectionnistes. Que répond l'OMC à ça ? C'est pas dans votre logique, ça ?
2: Les Américains justifient ça par une règle qui existe à l'OMC qui s'appelle la sécurité nationale. Est-ce qu'ils utilisent cette règle à bon escient ? C'est aux autres pays de le dire. Par exemple, la Chine leur a intenté une dispute sur ces fondements-là. Donc, on va voir les résultats. Maintenant, ça crée une perturbation, bien sûr, du commerce mondial. C'est une perturbation qui vient d'un des pays les plus importants, évidemment, la plus grande économie. Mais c'est 13% du commerce mondial. Donc, loin de moi de les minimiser, les États-Unis sont fondateurs du système, ils sont une des puissances les plus innovantes, mais ça n'est que 13% du commerce mondial. Donc, vous avez tout le reste qui fonctionne quand même avec une adhésion qui ne se dément pas de la part du reste des membres.
13: On voit que le baromètre d'expansion transatlantique a fait un état des lieux du commerce entre les États-Unis et l'Europe, qui reste attractif. Donc les États-Unis restent attractifs pour les Européens. En revanche, les Américains, eux, investissent moins en Europe. Comment vous l'expliquez ?
2: A priori, sur l'investissement, il faut prendre un peu de recul, mais vous avez d'abord les logiques politiques. On sait qu'il y a eu des deals, entre guillemets, faits par le président Trump avec certaines entreprises, y compris certaines entreprises européennes. Donc, ça se traduit dans les chiffres à un moment donné. Mais je pense que l'essentiel aujourd'hui, parce que c'est l'essentiel de la dynamique de l'économie mondiale et du commerce mondial, ça reste les investissements dans l'IA. Or, ces investissements, ils se produisent plutôt sur le territoire américain que sur le territoire européen à ce stade.
13: Et c'est pour ça que les Européens, effectivement, eux, continuent à investir aux États-Unis et surtout vont chercher des fonds là-bas.
2: Probablement.
13: Il y a un G20 commerce qui se tient aujourd'hui. Qu'est-ce qu'on peut en attendre ?
2: Alors le G20, bon, d'abord pour l'OMC, il y aura probablement, je l'espère, un soutien à la réforme de l'OMC qui est un sujet important puisque c'est une des conséquences de la

0: parce que c'est une préoccupation américaine très forte.
1: La réforme de l'OMC, vous la voyez comment ?
0: La réforme de l'OMC, elle est en train de démarrer. Elle est fondée sur quatre grandes questions qui sont les bonnes questions qu'ont posées nos membres. C'est un, est-ce que le système de non-discrimination est toujours à jour, ce qu'on appelle les issues, les questions fondatrices. Et là, il y a un vrai débat entre ceux qui se revendiquent de l'économie purement de marché et ceux qui considèrent qu'ils ont un mélange public-privé dans l'économie un peu différent. Vous les identifierez facilement. Il y a les mécanismes de décision, parce qu'on est une organisation qui fonctionne au consensus. Or, 166 pays ne peuvent pas toujours trouver le consensus sur tous les sujets. Il y a beaucoup d'hétérogénéité. Donc, est-ce qu'on peut laisser une partie de ceux qui veulent aller plus vite ou dans une direction faire ? Il y a l'équité des conditions concurrentielles, ce qu'en mauvais français on appelle le level playing field. J'ai jamais très, très bien pu traduire ça. Mais en gros, pour être sûr qu'il n'y a pas trop de subventions d'un côté et pas assez de l'autre, notamment pour le financement des secteurs d'avenir. Et puis une très grande question qui est celle du développement, quid du traitement des pays en développement, sachant que il y a 40 ans, ils étaient dans une grande catégorie homogène et aujourd'hui ils sont très hétérogènes. Il suffit de voir par exemple l'émergence des BRICS qui ont eu un sommet, je crois, il y a une quinzaine de jours à New Delhi. Donc comment on doit adapter les disciplines. Ça, c'est les quatre grandes questions. Nos membres commencent. Évidemment, les questions ne sont pas faciles, donc ils vont pas trouver la solution après-demain. Mais le travail est en train de se faire et de manière très sérieuse.
1: Une dernière question rapidement sur comment l'OMC mesure l'impact de la géopolitique sur le commerce mondial. On voit cette guerre en Iran, cette guerre en Russie et sur le plan énergétique notamment.
0: Alors, de manière générale, on la voit de plus en plus, y compris dans les statistiques. Par exemple, on s'est aperçu que les pays, c'est un modèle économique pour ce que ça vaut, mais on s'est aperçu que les pays qui votent ensemble à l'ONU ont tendance à commercer de plus en plus. Donc on voit que ces logiques de géopolitique façonnent un peu le commerce mondial. Pour les situations de crise comme celle d'Hormuz, on voit les conséquences assez rapidement. C'est une crise qui est fondamentalement une crise énergétique, des produits énergétiques et des produits dérivés. Et là, on essaie d'inviter nos membres, et ils le font d'ailleurs, à rester mesurés sur les effets de second tour. Un exemple qui est assez intéressant, qui intéresse par exemple la France et l'agriculture française, c'est les engrais. 25% des engrais azotés venaient du Golfe. Fermeture ou difficulté dans le détroit d'Hormuz, ces engrais ne sortent plus. Immédiatement, le prix de l'urée commence à monter, etc. Et là, tout l'enjeu, c'est que les pays ne gardent pas toute leur matière, leurs ressources pour eux, et qu'on garde les marchés ouverts. Mmh. Et ça s'est fait à peu près, hein, je ne vous dis pas que c'est la perfection, mais ça s'est fait à peu près. Résultat, le prix redescend. Un pays comme la France, par exemple, a substitué ses importations. Il y a d'autres producteurs qui ont pris le relais. L'Égypte, aujourd'hui, est un très gros producteur d'engrais pour la... exportateur d'engrais à la fin.
1: Merci Jean-Marie Pogam d'avoir été notre invité ce matin, directeur général adjoint de l'OMC. Une interview à retrouver en podcast et en replay sur l'application BFM Business.
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1: Avec Annalisa Capellini. Annalisa, les États-Unis sont-ils déjà en train de préparer la prochaine étape de la guerre en Iran ? Plusieurs journaux américains s'interrogent ce matin face à l'ampleur des moyens militaires qui sont envoyés dans la région.
3: Oui, parce que le Pentagone a décidé d'envoyer un troisième porte-avions et une nouvelle unité de marine vers le Moyen-Orient. On parle donc de 10 000 militaires supplémentaires. On le lit ce matin dans les lignes du Wall Street Journal. Alors, il y a déjà deux porte-avions américains qui sont présents au Moyen-Orient. C'est le George Bush et le George Washington, et le Theodore Roosevelt, donc, est parti dimanche de San Diego. Si les trois se retrouvent en même temps dans la région, ça sera la première fois depuis le mois d'avril. Ce qui interpelle dans ce cas-là, c'est vraiment le calendrier, parce que tous ces moyens militaires devraient arriver d'ici la fin novembre. Fin novembre, on sait que Donald Trump a dit à ses conseillers qu'il s'attend à reprendre les bombardements contre l'Iran ce même mois de novembre, donc après les élections de mi-mandat.
1: Et en parallèle, Washington prépare aussi le Golfe à ce qui pourrait se passer après d'éventuelles frappes américaines.
3: Oui, c'est une info d'Axios qui a été publiée dans la nuit, qui raconte que les États-Unis ont envoyé très discrètement ces dernières semaines deux batteries antimissiles Patriot supplémentaires dans le Golfe. L'une en Arabie Saoudite pour protéger une installation pétrolière stratégique, l'autre au Qatar pour protéger une installation gazière dans ce cas-là. Pourquoi ? Eh bien, parce que les Américains essayent de

0: rassurer leurs alliés du Golfe sur leur capacité à les protéger. On sait que c'était un des reproches que les pays du Golfe faisaient vis-à-vis de Donald Trump, et c'était un point de crispation ces dernières semaines entre les États-Unis et leurs alliés du Golfe. D'ailleurs, Axios rappelle qu'au mois d'août, Donald Trump envisageait déjà de nouvelles frappes contre l'Iran et que les dirigeants saoudiens et le dirigeant qatari avaient appelé le président américain pour essayer le dissuader. Petite nuance quand même, on voit tous ces mouvements militaires vers l'Iran, mais attention, l'administration américaine n'a pas vraiment encore décidé ce qui va se passer, c'est le Washington Post qui le raconte. L'administration Trump est encore en train de réfléchir aux next steps, donc aux prochaines étapes dans la guerre contre l'Iran. La décision politique n'est pas encore prise, mais les options militaires, elles sont toutes en train d'être préparées pour avoir le plus de choix possible. Évidemment, le Washington Post rappelle aussi pourquoi Donald Trump est en train peut-être d'hésiter. C'est que la guerre a coûté des dizaines de milliards de dollars aux États-Unis et le conflit est devenu profondément impopulaire aux États-Unis, en plus en sachant qu'on a encore une fois cette échéance électorale qui arrive dans moins d'un mois.
1: Effectivement, et puis dans ce conflit, il y a aussi la guerre de l'or noir face aux États-Unis. Donald Trump, McCarney veut rendre le Canada plus autonome et il mise pour cela sur le pétrole de l'Alberta.
0: Oui, cette province canadienne qui est très riche en pétrole. C'est vrai qu'aujourd'hui, la quasi-totalité du pétrole de l'Alberta est exportée vers les États-Unis. On parle de 90% à peu près. Et Mark Carney veut sortir de cette dépendance. C'est le Wall Street Journal qui le raconte ce matin. Le Premier ministre canadien vient de classer un nouveau pipeline, c'est le Pacific Link, comme un projet d'intérêt national. Ça peut sembler un détail. En réalité, ça va permettre d'accélérer les procédures parce que ce pipeline va permettre de transporter 1 million de barils des gisements de l'Alberta jusqu'à la côte pacifique pour pouvoir ensuite vendre ce pétrole beaucoup plus facilement aux marchés asiatiques plutôt que de dépendre presque exclusivement des Américains. Donc vous voyez, c'est toute la stratégie de Mark Carney aujourd'hui, réduire la dépendance du Canada vis-à-vis des États-Unis et transformer son pays en superpuissance énergétique. Lui, c'est son projet. Il pose cette question, qui va devenir aujourd'hui le fournisseur fiable du monde? Et bien évidemment, selon Mark Carney, ça doit être le Canada. Et d'ailleurs, ce pipeline sert aussi à régler un problème intérieur beaucoup plus urgent pour Mark Carney, c'est celui lié à l'Alberta. Ben oui, parce que l'Alberta vote le 19 octobre sur un référendum qui va décider s'ils restent dans le Canada ou s'ils engagent le processus pour ensuite en sortir. Évidemment, on sait que les États-Unis lorgnent sur cette province très très riche. Vous voyez donc, cette décision sur le pipeline permet à Mark Carney de faire deux choses en même temps, d'éloigner économiquement le Canada des États-Unis et en même temps de se rapprocher politiquement de l'Alberta qui est si précieux pour le Canada.
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5: La France et ses palaces. S'il n'existe pas de classement international de critères communs dans le monde, la France se targue de son savoir-faire en la matière. 33, 5 étoiles distinguées par Atout France pour leur excellence. Objectif, contribuer au rayonnement de Destination France. Situation géographique exceptionnelle, patrimoine, service, le plus haut niveau de l'hôtellerie. Et le segment ne connaît pas la crise, jouant à plein le pricing power. 6 établissements ont rejoint en juin dernier le cercle des palaces. Royal Champagne Hotel et Spa et le Four Seasons Resort Megève en font partie. C'est Iconic Business, bienvenue. Et justement, de nouveau palace sur le plateau d'Iconic Business aujourd'hui. Vincent Parino, directeur général Royal Champagne Hotel et Spa, bonjour.
6: Bonjour.
5: Joachim Jacob, directeur général du Four Seasons Resort à Megève, bonjour.
7: Bonjour Audrey.
5: Tous les deux, cette question, c'est une distinction reçue en juin dernier, pour 3 ans précisément. Vous aviez candidaté, c'est le cheminement. Ça change quoi d'ores et déjà? Et dans l'absolu, ça change quoi de devenir palace?
6: Alors, ça change quoi? Alors, c'est beaucoup de travail. Effectivement, on a ouvert le Royal Champagne, un tout nouvel établissement dans le Grand Est de la France, devenu palace après 8 ans. 8 ans d'ouverture. Ça a été un an et demi de travail pour compléter ce dossier et avoir la fameuse distinction. Ça change quoi? Ben, ça nous met en avant. Ça nous met en avant. Le seul palace du Grand Est de la France, c'est avant tout une grande fierté pour les équipes, pour nos clients qui sont fidèles depuis maintenant longtemps, nos partenaires locaux. C'est une vraie fierté, mais c'est aussi, je dois le dire, une grosse pression. Nous sommes là pour faire rayonner la France, nos savoir-faire. Et donc, voilà, ça change beaucoup à ce niveau-là.
5: Et en effet, il y a une pression, il y a une mise en œuvre. Vous parliez de préparation. Comment on se prépare? Parce que donc on parle de candidature. Quelles sont les options? Quels sont les niveaux, les paliers qu'il faut passer pour arriver à cette distinction?
6: Alors, je pense qu'il y a au départ déjà un outil structurel. L'hôtel doit pouvoir avoir un certain nombre de critères. Bien sûr, les critères d'un hôtel 5 étoiles, mais pas que. On parle beaucoup d'expérience. Vous parlez à n'importe quel hôtelier, il va vous parler de la fierté qu'il a de ses équipes. Je pense qu'aujourd'hui, chacun peut le comprendre. Le plus gros asset d'un hôtel, c'est vraiment ses équipes. Les clients viennent à l'hôtel pour chez nous, par exemple, ils sont venus pour les bulles, ils sont venus pour un magnifique hôtel. Il y a des magnifiques hôtels partout sur cette planète. Oui. Ils reviennent pour nos équipes. Et je pense que ça, c'est quelque chose qu'il faut vraiment mettre en avant. C'est pour eux, cette fierté. C'est pour les gens pour qui on travaille. C'est pour nos clients.
5: Alors, Vincent Parrino, vous représentez le Grand Est. Les Alpes avec Megève, Joachim Jacob. Une distinction reçue, même question. Ça change quoi pour vous aujourd'hui?
7: C'est une fierté avant tout pour nos équipes. Ça représente un engagement, un professionnalisme, une passion. Je pense, comme tout hôtelier qui se respecte, on est passionné par notre métier et on a pour but et seul objectif de rendre nos clients heureux. Nous avons ouvert l'établissement en décembre 2017. Nous sommes situés sur les hauteurs du Mont d'Arbois, à Megève. Et donc, nous travaillons depuis 9 ans sur une vision qui a été portée et amenée par Ariane de Rothschild, en collaboration avec le groupe Four Seasons. Et donc, une fierté pour nos collaborateurs, bien évidemment, pour notre propriétaire, pour la collectivité, pour les résidents aussi mégevants, d'avoir cette distinction et de faire partie des fleurons de l'hôtellerie française.
5: Il y a un effet immédiat sur les réservations ou pas du tout?
7: On a constaté pendant cette période estivale, surtout la clientèle française Benelux, en effet une croissance d'activité liée à la distinction Palace.
5: Vincent Parrino, vous l'avez remarqué aussi, il y a un effet, est-ce que ça joue? Il y a un seuil psychologique pour cette clientèle qui vient chercher l'exceptionnel?
6: Je pense un petit peu moins pour nous, parce que pour une notion de saison, lorsque nous avons obtenu cette distinction, on était déjà en pleine saison.
5: Très
6: très chargé. Notre clientèle est majoritairement étrangère. Et donc, ça va certainement se sentir cet hiver, quand on a un peu plus de clientèle française qui vient jusqu'à nous. Aujourd'hui, on ne l'a pas ressenti plus que ça, mais c'est vrai que l'hôtel tourne déjà très très bien.
5: On va y revenir en détail d'ailleurs sur la clientèle, mais cette distinction, elle permet d'avoir un effet sur les réservations, un effet sur les prix, comme en gastronomie, quand on devient étoilé, est-ce que ça permet d'étirer les prix et que la clientèle l'absorbe? On sait que l'hôtellerie de luxe peut avoir une clientèle qui absorbe ce prix, on sait qu'il y a eu 10 à 15% d'augmentation des prix ces dernières années. Est-ce que vous étirez les prix dans ce cadre-là une fois que vous êtes labellisé?
6: Écoutez, les prix, on les a étirés depuis 8 ans. Puisqu'on a ouvert, on est parti de rien. Alors nous, contrairement à mon confrère, on n'a pas de groupe derrière nous. On est un petit groupe indépendant. On a deux hôtels. On vient d'ouvrir un magnifique hôtel à Pommard, en Bourgogne.
5: Un couple d'Américains propriétaires.
6: Oui, tout à fait. Et donc nous, on a un peu navigué à vue, puisqu'on a sorti un hôtel de nulle part. Oui, on augmente nos tarifs. Oui, on fonctionne toujours bien. Oui, on a un taux d'occupation qui est même un petit peu au-dessus de l'année dernière, malgré des augmentations de prix. Je crois que le principal est surtout de justifier un tarif. Et peu importe le tarif aujourd'hui, il y a une notion de value for money qui est extrêmement importante. Et le prix aujourd'hui, il est moins s'il y a un réel service en face.
5: C'est vrai d'ailleurs sur ce segment luxe, on le disait, ce n'est plus vrai dans la mode, dans la maroquinerie, mais vive l'expérience permet encore d'étirer les prix. C'est le cas aussi pour vous Joachim Jacob, d'autant que j'ajoute que vous jouez sur la saisonnalité. Donc est-ce qu'à chaque réouverture, vous jouez sur cette gamme de prix?
7: Alors, pas à chaque réouverture, mais effectivement, nous sommes dans un hôtel avec une double saisonnalité d'hiver, très marquée, avec destination de ski, bien évidemment, une saisonnalité estivale. 95% de nos clients l'hiver sont étrangers, avec une majorité d'Américains, de clientèle américaine, clientèle du Middle East, clientèle française, mais qui arrive dans un second temps. Contrairement à l'été, où sur l'été, on a toujours une présence de clientèle américaine et surtout une clientèle Benelux et française. Depuis que nous avons la distinction Palace, nous n'avons pas pour autant augmenté nos tarifs. Comme l'a dit mon collaborateur, mon confrère Vincent à l'instant, on a ouvert depuis 9 ans. Donc on travaille les tarifs depuis 9 ans. Moi, mon objectif est surtout de proposer de l'expérience, d'être force de proposition. Aujourd'hui, il y a 33 palaces en France, de nombreux aussi établissements luxueux étrangers. Qu'est-ce qui va faire la distinction à Megève? Qu'est-ce qui va faire que nos clients vont venir? Quelles sont les expériences qu'on va leur proposer? C'est vraiment un style de vie, si je peux me permettre, que recherchent nos clients.
5: Une situation géographique particulière que vous mettez en avant chacun. Paris est un cadre particulier en termes d'hôtellerie de luxe et on connaît son savoir-faire. De part et d'autre, pour vous, il y a une mise en avant d'un territoire, d'un patrimoine et d'un ancrage local. C'est vrai en Champagne, Vincent Parineau ?
6: Ah mais c'est indéniable et je pense que ça a été notre travail depuis le début de mettre en avant une région et je pense que ça l'est également pour ce label Palace. Vous l'avez dit, hein, énormément de palaces sur Paris. On va parler de Paris, de Courchevel, du sud de la France. Nous, sur la moitié nord du pays, à part Paris, il n'y a que nous. Mais je pense qu'on a une mission et c'est une mission qui est très importante, c'est de faire rayonner notre pays. Et pas uniquement notre capitale. Et c'est pas évident de se lancer dans une région et faire autant d'investissements pour pouvoir être au niveau de Palace. On a la chance d'être au cœur de la Champagne. La planète entière boit du champagne. Ça cible une clientèle bien précise qui nous va bien.
5: Et ça draine justement une clientèle différente ?
6: Ah oui, tout à fait. Alors je pense que le champagne apporte une clientèle de geek du champagne qui vient parce qu'il est réellement passionné. Je pense que les clients viennent en région et restent chez nous pendant 3-4 jours parce qu'on a un réel service à leur apporter, alors qu'avant, les gens venaient dans la région pour une journée, faisaient retour avec Paris. Aujourd'hui, ils prennent le temps de rester 2, 3, 4, 5 nuits chez nous.
5: Et ça veut dire que la clientèle, elle est quoi ? Internationale aux 2/3. Si on regarde à peu près les dernières études sur la fréquentation particulièrement des palaces, la clientèle est internationale aux 2/3, notamment américaine, on va y revenir en détail. C'est le cas aussi pour ces amoureux de la champagne, pour ces amoureux du vin ?
6: Bien sûr. Nous, la clientèle française, c'est à peu près 15% à l'année. Donc, c'est quand même pas très important. Comme je pense, les 33 palaces de France, les Américains sont notre premier marché, mais pas que.
5: Et les premiers en termes de pouvoir d'achat, de toute façon.
6: Oui, tout à fait, qui peuvent se permettre. Et c'est vrai, quand on voit les tarifs des hôtels aux États-Unis et notamment ce qu'ils ont pour ce qu'ils payent là-bas, finalement, on n'est encore pas très cher.
5: Oui, si on compare avec New York, il y a encore de quoi étirer les prix, notamment à Paris et ailleurs. Est-ce que là aussi, et j'imagine c'est une question bateau, la situation géographique quand on est à Megève, elle est évidente ?
7: Exceptionnelle. On a la chance, dit au quotidien, de travailler dans un cocon, dans une région très riche, ce qui nous permet de...
5: Extrêmement concurrentiel en revanche, en termes de haut de gamme.
7: Absolument. Entre Courchevel, Stade, Verbier, à nous de nous démarquer, indéniablement proche de l'aéroport de Genève, 1 heure de route. Donc ça, c'est un axe très important pour nous. 95% de la clientèle internationale. Mais quand on dit clientèle, on parle de la clientèle résidentielle. Oui. Pour moi, il est aussi important de mettre en avant la clientèle locale. La clientèle locale qui nous fait aussi travailler sur des périodes plus creuses et à qui on a plaisir d'offrir de l'expérience. Notre établissement ouvre 3 mois et demi l'hiver, 3 mois et demi l'été. À nous d'être force de proposition à la fois pour la clientèle résidentielle majoritairement étrangère, mais aussi sur cette clientèle locale.
5: Mais c'est important, ça, à souligner quand on parle justement d'hôtel en tant que destination. Bon, vous cumulez avec un patrimoine, une destination véritable, géographique, etc. Mais il y a l'idée d'avoir un hôtel destination. On va revenir en détail sur les expériences. Mais ça veut dire c'est le moyen aussi de drainer une clientèle locale, parfois un peu oubliée sur le résidentiel, mais sur toutes les expériences en dehors.
7: Il ne faut pas oublier cette clientèle locale. C'est important. Four Seasons est arrivé en 2017, a été accueilli à Megève. Je rappelle, fief également de la famille Rothschild. Et donc, il a fallu construire tout cet écosystème. Aujourd'hui, on parle du Four Seasons Resort Megève, puisqu'on a des expériences de golf, un golf qui vit 6 mois dans l'année. On a l'expérience de ski, bien évidemment, qu'on recherche l'hiver. L'expérience de gastronomie, de bien-être. Donc, c'est important de garder en compte et de considérer cette clientèle locale.
5: Évidemment, c'est le cas aussi en Champagne. Les deux tiers du chiffre d'affaires pour les hôtels de luxe sont captés par l'hébergement et pèsent lourd en termes de rentabilité. Mais c'est indispensable d'avoir tous les autres services, d'avoir les spas et l'expérience de gastronomie. C'est le cas en Champagne, d'autant plus dans les accords mets-vins quand on est dans un cadre hôtel.
6: Ah, mais si vous prenez l'hôtellerie de luxe, il y a quelques années, pour avoir un palace, ce qui n'existait pas à l'époque, mais l'équivalent en tout cas, il fallait avoir de magnifiques chambres, de magnifiques télés, les meilleurs lits, il fallait avoir un restaurant gastronomique, après il fallait avoir un spa. Aujourd'hui, tout ça, c'est des acquis.
5: C'est le prérequis.
6: Il y a énormément d'hôtels dans le monde qui ont de magnifiques spas, les plus grandes télés, les plus beaux restaurants gastronomiques. Les gens aujourd'hui viennent chercher des expériences. On a créé chez nous une équipe de GEM, de Guest Excellence Makers, qui sont là vraiment pour nos clients, pour leur créer des parcours dans la région. Ils viennent vraiment pour cette expérience. Et c'est pour ça qu'ils reviennent. Moi, ce qui m'a fait le plus plaisir, c'est quand les gens venaient pour la première fois pour le champagne, mais qui revenaient parce que justement, on a réussi à créer des expériences pour eux.
5: Bon, capter cette clientèle, c'est quoi ? C'est étendre son territoire de marque ? C'est ça l'enjeu ?
6: Bah, je pense que l'enjeu, c'est de vraiment être là au cœur de la région, être ancré dans la région, travailler avec les acteurs locaux et mettre en avant notre région. Je pense que c'est ça la priorité.
5: Et donc, vous vendez des packages d'expériences et là où on a des paniers moyens qui peuvent grimper encore et encore ?
6: Alors, on ne vend pas de packages d'expériences. Nos équipes...
5: Pour le dire trivialement, j'entends.
6: Oui, peut-être.
5: Mais... Pas très palace, certes.
6: Non, non, mais ce que je veux dire par là, c'est qu'on ne vend rien. On crée des expériences et on les crée sur mesure pour nos clients en fonction de leurs besoins du moment, leurs besoins de leur réservation. Ils viennent en famille, ils viennent entre amis. Ils viennent entre copains, ils viennent entre filles. C'est à nous déjà de définir la raison du séjour et puis après de les orienter. On est situé entre vigne et forêt. Il y a des sportifs qui viennent chez nous. Il y a des gens qui viennent parce que, on n'est pas sans le savoir, Reims a vu l'ensemble des couronnements de nos rois. Il y a toute une partie historique qui est importante. Mais c'est vrai qu'on va essayer de définir ses clients. Est vraiment un geek du champagne et alors il veut aller chez un vigneron indépendant extrêmement haut de gamme ou il préfère aller voir des plus grandes maisons avec des approches plus simples pour découvrir le champagne.
5: Les exigences de la clientèle ont très habitué à la concurrence et à consommer dans ce cadre-là, elles sont de plus en plus dingues et il faut repousser les limites des expériences, Joachim Jacob.
7: Les exigences, elles sont présentes, soit, mais comme tout type de client, dans tout type d'établissement, donc on a des clients qui sont extrêmement exigeants et méticuleux sur certains aspects, d'autres un petit peu moins. Pour revenir sur les points évoqués par Vincent, notre rôle, c'est de faire en sorte que les clients soient heureux. Soit heureux, ça veut dire leur proposer des expériences, leur mettre des étoiles dans les yeux, être force de proposition. Et on a une équipe de spécialistes qui s'occupe d'eux. Je pourrais vous citer, par exemple, on a une magnifique suite privée qui est tout en haut de la montagne, à l'idéal 1850. Et on propose à nos clients, pendant leur semaine de séjour, eh bien, un majordome prend soin de leurs affaires. Rendez-vous compte, au lieu de revenir à l'hôtel directement en ski, eh bien, vous arrivez dans ce restaurant avec une magnifique suite. Vous êtes tout seul, service de majordome, massage en haut de la montagne, repas auprès de la cheminée. Et puis, le lendemain, vous êtes le premier sur les pistes. Et vous passez un moment convivial en famille unique, exceptionnel, vu sur le Mont Blanc.
5: Isolé, exclusivité.
7: Exactement.
5: Et avec des tarifs de nuit qui sont de quel ordre ? Parce que sur des nuits de palace classiques, sur une saison lycée, on est autour de 1800 euros en moyenne, avec des prix entre 1200 et 4000 euros. Quand on est sur des services tels, on arrive à quelle somme ?
7: On est sur les tarifs que vous venez d'évoquer. Encore une fois, pour reprendre mes propos initiaux, l'idée n'est pas de surenchérir les tarifs. On préfère fidéliser nos clients.
5: Les mettre en adéquation.
7: En revanche, il y a des périodes plus fastes où il y a énormément de besoins, de demandes. Les périodes de Noël, jour de l'an, vacances de février, vous avez une tarification qui est plus élevée. On pratique le yield management, comme vous trouvez dans d'autres industries. Sur les périodes les plus basses, vous avez des tarifs un petit peu réajustés. Pour autant, on est force de proposition pour proposer les mêmes expériences, que ça soit passer une soirée dans une cave à vin entourée de 17 000 jolis flacons par exemple, en mode privé, avec votre concubin, votre ami ou en famille, ou être seul en haut de la montagne, vu sur le Mont Blanc, et passer juste un moment de rêve.
5: Et multiplier les collaborations et l'influence, une marque qui doit y rayonner, Megève et Inmili in Paris, et là, c'est le ticket gagnant.
7: C'est important. On travaille Megève comme une marque pour attirer non seulement sur l'expérience client, mais aussi sur l'expérience collaborateur.
5: Bon, donc tous les deux, de part et d'autre, très dépendants de la clientèle américaine.
6: Alors pas que, et je pense. Alors pour moi, c'est important de pas mettre tous mes œufs dans le même panier.
5: Essentiel même.
6: Voilà, on a notamment un hôtel sur Saint-Barth dans les Caraïbes. Alors pour le coup, eux, ils sont vraiment, j'ai envie de dire, complètement dépendants des Américains, même si les Brésiliens, les Mexicains sont là. On a quand même une clientèle assez variée, beaucoup d'Européens, beaucoup d'Anglais, Benelux. On a des Français. Et après, effectivement, on a des niche markets comme le Brésil, comme l'Asie. Donc, on n'est pas que américain. Mais effectivement, la clientèle américaine, on aurait du mal à faire sans.
5: Et là aussi, vous avez travaillé la clientèle locale, travaillé l'offre pour que le spa vive tous les jours indépendamment et toute la saison.
6: Ah ben pour moi, elle est primordiale, cette clientèle locale. Et en fait, c'est la clientèle sur laquelle j'ai travaillé en premier. Parce que, comme je vous le disais, on est arrivé de nulle part pour ouvrir un hôtel. C'était notre première clientèle. Et surtout, c'est eux qui donnent vie à l'hôtel. Pour moi, le restaurant qui n'a pas 3, 4, 5, 6, 7, 8 tables de vignerons, de maisons, qui viennent inviter des clients, c'est eux qui donnent vie à l'hôtel. Et on a beau avoir les plus belles suites, le plus beau spa, si votre hôtel n'est pas en vie, les clients ne vont pas revenir. Et donc, oui, effectivement, on travaille beaucoup la clientèle locale.
5: Joachim Jacob, quel bilan vous tirez de cet été insensible à la crise, plutôt une dernière minute, ou c'est une clientèle qui ne s'y prend pas du tout à la dernière minute ?
7: Clientèle qui anticipe, on a des clients, on a la chance d'avoir des clients qui réservent leur séjour un an à l'avance pour pouvoir bénéficier d'un type de suite, d'un type de chambre, d'un positionnement dans l'hôtel. Un été qui a été plutôt exceptionnel, un mois d'août record, une très belle fréquentation, clientèle américaine en premier marché, mais aussi d'autres marchés, clientèle d'Amérique centrale, clientèle asiatique, clientèle française également, parisienne, lyonnaise, qui viennent sur l'été aussi en altitude, chercher un petit peu de, peut-être un peu moins de chaleur, plus d'espace aussi on peut le dire, mais le bilan d'été a été extrêmement positif.
5: Même chose à Reims, Vincent Parrino, un été avec une occupation record et avec une clientèle fidèle.
6: Alors, je pense que aujourd'hui, le tourisme en France fonctionne très très bien. On le voit dans toutes les statistiques, et c'est le cas pour les palaces et l'ensemble des palaces. Alors, une saison exceptionnelle, ça c'est très vrai, et surtout, ça se confirme par une arrière-saison qui est déjà très très bonne. On va avoir une très très belle occupation, une occupation encore record sur octobre, novembre, décembre s'annonce bien mieux que l'année dernière. Donc ça continue.
5: Donc vous arrivez à avoir des perspectives lissées sur l'année finalement, avec peu de temps mort.
6: Alors peu de temps mort, nous ça commence à baisser un petit peu sur novembre-décembre, c'est-à-dire que l'été on passait 90% d'occupation, donc on est un petit peu en dessous. Nous la saison la plus calme va être sur janvier-février, et puis après ça repart tout doucement, mais au mois de mi-avril on est déjà en pleine saison. Oui.
5: Et donc, comment vous travaillez également l'offre à venir, Joachim Jacob, quand on a ces périodes d'ouverture et de fermeture? Le prochain rendez-vous pour vous maintenant, c'est le 16 décembre. Et tout commence à s'organiser, proposer des nouvelles expériences, changer quoi? C'est encore le wellness et la longévité à fond.
7: Effectivement, on travaille un an à l'avance sur certains projets opérationnels, avec une montée en puissance, c'est-à-dire que dès le mois de janvier, on prépare l'été, et dès le mois de juillet, on prépare l'hiver, avec des perspectives sur certains projets à 2 ou 3 ans, dans l'objectif de présenter des nouvelles expériences de restauration, de bien-être, comme vous l'avez très bien stipulé, absolument, c'est dans l'air du temps, absolument, et puis aussi faire en sorte de préparer le séjour de nos clients. Nos clients réservent plusieurs mois à l'avance. Noël,
5: donc
7: jour
5: là,
7: de
5: vous avez déjà une visibilité sur le début de la saison, de toute façon.
7: Ah, complètement. Noël, jour de l'an, nous sommes déjà complets. Mm-hmm. Janvier monte en puissance parce que vous avez une clientèle, par exemple, du Moyen-Orient, qui parle avec le Ramadan, ne va pas venir du 7 février au 7 mars. Donc, on sait que janvier va être un mois de très forte activité, voire le meilleur mois de l'année, d'ailleurs. Mm-hmm. Et on prépare tout ça en amont.
5: Donc ça se prépare évidemment avec vos collaborateurs. La saisonnalité amène un critère particulier. Comment on ajuste ses besoins? Comment on fidélise? Est-ce que vous les gardez toute l'année et vous, la formation se poursuit année après année? Ou ils suivent la saisonnalité?
7: Nous, on a remarqué déjà que Distinction Palace nous a permis de monter en puissance sur le recrutement. C'est recherché par les futurs collaborateurs et collaboratrices françaises notamment. Recherche le travail dans un établissement avec des labels tels que la Distinction Palace. Donc ça nous a beaucoup aidé. On emploie 300 collaborateurs par saison pour 55 chambres et suites, donc c'est un très fort ratio. On a une politique clairement axée sur l'expérience collaborateur, c'est extrêmement important, pour les fidéliser, pour les faire développer d'une année sur une autre, d'une saison sur une autre saison. Et puis on a l'opportunité, de par le groupe Four Seasons également, d'avoir un rayonnement, plus de 130 propriétés dans le monde entier, ce qui nous permet aussi de les garder au sein de la compagnie, de les développer et de les envoyer, avec leur accord, dans d'autres établissements. Donc ça, c'est un premier point. Le deuxième point, c'est aussi, en saisonnalité à Megève, les accueillir dans de bonnes conditions. Ça veut dire leur proposer un logement adéquat. Ça veut dire les transporter. Ça veut dire proposer aussi les meilleurs salaires sur le marché. Les occuper pendant les journées de repos. On a l'équivalent d'un concierge dédié aux collaborateurs pour les emmener le lundi, mardi, mercredi, découvrir toute la région. Il faut aussi occuper un saisonnier et faire en sorte qu'il revienne.
5: Sur la formation, c'est là où vous êtes en concurrence, parce que vous avez une clientèle assez complémentaire qui peut aller de l'un à l'autre en termes de destination. Est-ce que sur les collaborateurs, sur les savoir-faire, là, il y a une concurrence, Vincent Parrino? Comment vous faites pour accompagner, justement, vous parliez des équipes d'emblée. La Distinction Palace, c'est lié aux équipes. Qu'est-ce que vous misez sur la formation de vos collaborateurs?
6: Alors, nous, c'est vrai qu'on fait énormément pour... contrairement à mon confrère, nous ne sommes pas un hôtel saisonnier.
5: Oui.
6: Et c'est vrai que, contrairement à Megève, qui est une destination saisonnière, nous ne le sommes pas. Et pour nous, ouvrir un hôtel saisonnier en Champagne aurait été très compliqué, parce que les infrastructures ne sont pas là. Et donc, la plupart de nos collaborateurs travaillent pour nous à l'année. Et c'est vrai que c'est des plans de formation qui sont assez complets, qui sont pour tous nos collaborateurs. Certains sont envoyés en saison basse à Saint-Barth dans notre établissement pour créer un petit peu de dynamique dans le groupe et du développement de collaborateurs. Mais c'est vrai que l'accompagnement de nos collaborateurs au cours de l'année est extrêmement important. Mais on vit comme un hôtel à l'année, pas comme un hôtel saisonnier.
5: Et donc, avec moins de turnover, vous ne faites pas partie justement de ces secteurs et de ces établissements où, comme vous avez misé sur vos collaborateurs et tout fait pour les fidéliser avec un turnover important?
6: Il y a un turnover indéniable. Alors, peut-être un peu moins que chez Joachim, qui est dans un groupe mondial. Et donc, c'est vrai que les collaborateurs bougent beaucoup dans le groupe.
5: Peuvent tourner.
6: Voilà. Nous n'avons pas ça. Néanmoins, pour avoir fait une grosse partie de ma carrière à Paris, on a beaucoup moins de turnover en province. Les gens viennent, ils viennent pour s'installer. Et donc, ça, c'est une vraie différence. Effectivement, depuis la Distinction Palace, on note de nouveaux types de collaborateurs qui viennent, qui ne veulent travailler que dans des palaces. Et c'est vrai que jusqu'à maintenant, faire venir les gens en Champagne, c'était plus compliqué. Aujourd'hui, on a beaucoup moins de problèmes.
5: Donc une destination à l'attractivité de la région.
6: Et je pense que c'est la première chose que nous a apporté en fait ce label Palace. C'est des collaborateurs qui sont fiers de travailler dans ce type d'établissement.
5: Clairement, les premiers ambassadeurs et un outil, un élément du rayonnement de ces destinations. Merci beaucoup à tous les deux. Vincent Parrino, directeur général Royal Champagne Hotel et Spa, Joachim Jacob, directeur général du Four Seasons Resort à Megève, d'avoir été dans Iconic Business, le luxe par BFM Business, à retrouver en podcast et replay dès à présent sur l'app et sur toutes les plateformes sur BFM Business.
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1: Bonjour Alex Chauvin.
8: Bonjour.
1: Merci d'être avec nous ce matin sur le plateau de BFM Business, cofondateur, directeur général de Rivage. Vous avez une minute pour pitcher votre entreprise, puis on en débat tous ensemble après.
8: Merci beaucoup. On est début 2025, tout le monde parle des progrès de ChatGPT et s'inquiète de quand on sera remplacé par l'IA. De mon côté, ça fait quelques années que je bosse dans une agence immobilière, et je sais qu'au sein de certaines agences immobilières, on est plutôt bloqué parfois à Windows 98. Il y a un vrai décalage, et ça a un impact pour des millions de Français. La gestion locative, c'est complexe. C'est un métier où il y a énormément de lois qui changent régulièrement, on le sait, des normes comptables et aussi énormément de sollicitations de la part de différents interlocuteurs. un métier qui n'évolue pas, c'est tous les jours du temps et des clients perdus. Alors on a créé Rivage, le logiciel de gestion locative nouvelle génération. Simple, moderne, automatisé. La mission de Rivage, c'est de libérer les professionnels de l'immobilier de toutes les tâches chronophages pour leur permettre de passer plus de temps sur la relation client et le développement de leur activité. En juillet 2026, on a levé 1,5 million d'euros pour continuer d'accélérer sur le déploiement de l'IA au service des professionnels de l'immobilier.
1: Voilà, le pitch est quasiment terminé. Merci Alex Chauvin. Vous dites que c'est que pour les professionnels, c'est du B2B. Hein. C'est pas pour un particulier qui a envie de faire de la gestion locative, que c'est pas comme Abritel ou autre chose.
8: Exactement. Aujourd'hui, on se concentre uniquement sur les professionnels qui, eux, servent des particuliers.
1: À quel genre de tâches vous automatisez ?
8: Oui, alors aujourd'hui, on travaille sur la gestion locative, donc le fait de s'occuper de locataires qui sont dans un bien. Et on va travailler sur tout ce qui est administratif, comptabilité, et depuis peu, tout ce qui est aussi communication avec les propriétaires et les locataires.
1: Bon, par exemple, concrètement, il y a une facture à payer, il y a un dégât des eaux, il y a des impayés de loyer, tout ça, ça se gère tout seul, ça ?
8: Ça va se gérer en partie tout seul. Notamment sur les factures, c'est un exemple assez basique, mais le vrai constat, c'est surtout le décalage entre ce qu'on est capable de faire en 2026 et les outils qui sont justement au service des professionnels. Sur une facture, ils vont prendre énormément de temps à ressaisir tous les champs de la facture. Aujourd'hui, nous, c'est une tâche très simple où on met la facture, on la télécharge et tous les champs sont directement extraits par IA. Sur une communication d'un locataire qui va nous poser une question assez simple, je voudrais avoir ma quittance de loyer, j'ai une question sur mon dernier paiement. En fait, on va aussi avoir des agents IA qui vont pré-rédiger les brouillons de réponse.
9: Alors, ça fonctionne bien sur les cas les plus simples, mais quelle est la réaction notamment des locataires quand c'est des cas un petit peu plus complexes ? Est-ce qu'il n'y a pas un énervement au fait de se retrouver face à une IA ? J'ai un dégât des eaux, j'ai une urgence, j'ai un truc qui est un peu compliqué, qui sort un petit peu du cadre. Et là, je me retrouve face à une réponse qui va être souvent assez standardisée. Est-ce que ce n'est pas une dégradation aussi de la relation entre le locataire et puis l'agence de gestion locative ?
8: Tout à fait. Ça peut être un point qui est vraiment particulier, ça peut être un risque. Donc, c'est pour ça que nous, on prépare toujours un brouillon de réponse, mais on a toujours la validation du professionnel. Il y a vraiment une expertise qu'on a envie de valoriser. On veut justement travailler sur cette relation client. Et donc, il n'y a jamais la vocation de venir le remplacer. On est toujours là pour faire gagner du temps, faire un brouillon de réponse. C'est pour ça qu'on est vraiment sur du brouillon, typiquement sur ce genre de tâches. Et parce qu'on veut avoir l'apport, la touche du professionnel qui a une vision plus complète.
1: Du coup, on ne gagne pas tant de temps que ça, alors, s'il y a un professionnel derrière qui valide tout, qui relie tout.
8: Typiquement, sur ce genre de tâches, un client qui demande une question simple, on va devoir recevoir ça sur sa boîte mail, se connecter sur son logiciel métier, télécharger les documents, trouver la personne, réécrire le mail. Ici, en fait, le fait que ce soit tout dans une interface, ça permet déjà de gagner beaucoup de temps. Et ça, c'est uniquement sur la tâche communication.
1: Mais est-ce que ça, vous le mesurez ? Comment vous le valorisez ? Parce qu'il y a le mythe du gain de temps, mais où est-ce que ça se situe vraiment ?
8: Aujourd'hui, sur nos clients, on est à peu près sur un gain de x2 en termes de productivité. Donc, il y avait un chiffre de la FNAIM, donc l'un des plus grands syndicats immobiliers en France, qui disait qu'un gestionnaire gérait entre 200 et 250 logements par personne. C'est une activité qui demande effectivement beaucoup de ressources. Sur nos clients, on est plutôt aux alentours de 380-400 logements par gestionnaire locatif. Et ils nous disent qu'ils ont plus de temps pour appeler leurs clients pourtant.
9: Sur le secteur de l'immobilier, vous disiez que c'est un secteur qui est quasiment vétuste, ou en tout cas très à l'ancienne dans sa façon de pratiquer la technologie. Moi, j'avais l'impression qu'il y avait quand même pas mal d'innovations dans l'utilisation de l'IA pour, par exemple, répondre à une personne qui recherche un bien immobilier en langage naturel, l'utilisation de l'IA pour refaire une décoration et voir à quoi pourrait ressembler un appartement après. J'avais l'impression plutôt que c'était un secteur qui était plutôt en pointe dans ces usages-là. Vous ne faites pas ce même constat, du coup ?
8: Ça dépend les niveaux. Il y a une vraie curiosité de la part des professionnels et franchement, ils sont de plus en plus curieux et vont développer parfois leurs propres outils avec des agents IA, vu que vous en parliez plus tôt. Et il y a beaucoup de start-up et de sociétés qui se créent avec des logiciels innovants, de l'IA pour venir essayer d'automatiser et faire gagner du temps. Mais aucune jusqu'à présent n'est vraiment venue s'attaquer au problème cœur qui est on a besoin d'un logiciel métier qui va gérer toute la fiabilité comptable, toutes les lois, et c'est ce qu'on essaye de faire.
1: Merci Alex Chauvin. Et donc, on rappelle votre logiciel de gestion locative pour les professionnels qui s'appelle Rivage. Merci d'être passé par le plateau de BFM Business.
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10: Bienvenue dans la librairie de l'écho, l'émission de BFM Business qui vous offre chaque semaine le meilleur de la littérature économique. Alors évidemment, pas d'émission sur les livres sans auteur, Ils seront nos invités dans la première partie de l'émission et deux invités exceptionnels aujourd'hui vous attendent. Vous retrouverez ensuite Jean-Marc Daniel qui sera confronté à un nouvel auteur pour une critique de livre. Et puis, bien évidemment, nos rubriques habituelles, l'étude de la semaine, les coups de cœur de la rédaction. N'oubliez pas nos comptes sur les réseaux sociaux, la librairie de l'écho, pour retrouver les références précises de tous les livres dont on parle dans l'émission. Et tout de suite, on accueille nos invités. Au-delà de la sécheresse, au-delà de la crise énergétique, au-delà même des prochaines élections présidentielles, comment, dans un monde plus conflictuel, moins coopératif, la France et l'Europe peuvent-elles rester des puissances prospères, indépendantes, capables de rivaliser avec les États-Unis et la Chine? C'est à cette question que veulent répondre nos deux invités aujourd'hui dans ce qui est le livre événement de cette rentrée. Karine van der Straten, bonjour.
11: Bonjour.
10: Vous êtes directrice de recherche au CNRS, directrice de la Fondation Toulouse School of Economics. Jean Tirole, bonjour.
12: Bonjour.
10: Vous êtes aujourd'hui président honoraire de Toulouse School of Economics. Vous êtes médaille d'or du CNRS. Vous avez bien sûr obtenu le prix Nobel d'économie en 2014. Alors, je sais que vous n'aimez pas trop les classements, etc. Mais j'en cite un quand même pour que nos auditeurs et nos téléspectateurs comprennent bien à qui ils ont affaire. Je vous cite ce classement qui mesure l'influence des économistes mondiaux. Aujourd'hui, c'est très simple. Vous êtes aujourd'hui classé numéro 1 en Europe et numéro 5 dans le monde parmi les économistes les plus influents. Je sais que ça vous laisse totalement de marbre. Et donc, vous publiez ensemble « Économie du désordre mondial » aux éditions Albin Michel Puf. Le point de départ de votre livre, c'est que nous avons changé de monde, que le paysage géopolitique a changé. Nous vivions dans un monde de coopération. Nous vivons maintenant dans ce que vous appelez un monde transactionnel. Qu'est-ce que ça veut dire? C'est quoi un monde transactionnel?
11: Alors, un monde transactionnel, c'est un monde du deal permanent. On avait pris l'habitude de vivre dans un monde qui était plus ou moins bien organisé par des règles du multilatéralisme, le droit international. Et on sort pas totalement du jour au lendemain de ce monde-là, mais il y a quand même une érosion de tous ces piliers. Et on est en train de rentrer dans un monde, et Donald Trump en est la version presque chimiquement pure, de la transaction et du deal permanent, où on cherche à profiter de positions de force dans lesquelles on se trouve pour extraire le plus possible de ses partenaires. Donc voilà pourquoi on a choisi d'appeler ça « économie du désordre mondial », parce qu'on est sorti d'un ordre certes imparfait, pour rentrer dans autre chose.
10: Alors, vous l'avez dit, Trump en est la version chimiquement pure, mais ce qui est intéressant, c'est que vous dites c'est pas lui qui a créé ce monde-là. Il en est l'incarnation, mais les tendances sont plus profondes que ça, Jean Tirole.
12: Oui, les tendances sont plus profondes. On voit très bien que même avant Trump, il y avait déjà une tendance pour les États-Unis d'essayer d'obtenir plus de l'Europe et des puissances moyennes en général. Trump a amplifié ça, l'a brutalisé. Et aujourd'hui, c'est vrai qu'on a cette tendance vers l'exploitation de l'asymétrie. C'est-à-dire que nous sommes dans une situation totalement asymétrique où les États-Unis et la Chine dominent un certain nombre de segments cruciaux, à savoir l'IA et les biotechnologies. Ce qui veut dire qu'ils peuvent bloquer notre économie en nous donnant pas accès à certaines technologies et aussi notre santé. Sans parler de la défense, puisque on le voit très bien, sans les États-Unis, on ne peut pas défendre l'Ukraine.
10: Alors, le point qui est important, quand vous dites ça ne date pas de Trump, moi, ce que je comprends aussi en filigrane, c'est que ça ne s'arrêtera pas une fois que Trump aura quitté la Maison-Blanche. Karine van der Straten.
11: Oui, bon, ce serait une erreur de dire que Trump a été une parenthèse. C'est une parenthèse, on fait le dos rond, on attend, ça va passer, et puis les choses redeviendront comme avant. Parce que ce qui se passe, c'est qu'on l'a, comme le disait Jean, des asymétries et des fondamentales entre notre capacité de produire et celle des États-Unis ou de la Chine, qui nous mettent en position de vulnérabilité. Et déjà, même le président Biden précédemment avait pris un certain nombre de décisions protectionnistes qui heurtaient les intérêts de l'Europe. Et donc cette situation qui va consister à demander à ce que les Européens payent davantage pour leur sécurité ou à essayer d'exploiter les avantages commerciaux ou technologiques, quand on a trop d'asymétrie, c'est quelque chose qui risque de se reproduire.
10: Comment est-ce qu'on en est arrivé là, finalement? Comment est-ce qu'on est sorti de ce monde de coopération où finalement, on arrivait à s'entendre avec une règle qui était que votre poids dans les négociations internationales ne dépendait pas de votre poids économique, financier, technologique.
12: Aujourd'hui, on a eu une confluence, en quelque sorte, entre les régimes autocratiques comme la Chine et les régimes illibéraux comme l'est de plus en plus les États-Unis, le sont les États-Unis, ce qui fait que, au moins du côté des États-Unis, on a un court-termisme très fort. Pas du côté de la Chine du tout, mais du côté des États-Unis, on a un court-termisme. Or, pour que les institutions internationales marchent, le droit international et l'OMC, tout ça, il faut qu'il y ait une certaine patience qui s'établisse, parce que les décisions ne sont pas toujours les décisions qu'on veut, mais on est dans un jeu répété normalement, donc on accepte de faire des efforts sachant que demain on va en tirer les bénéfices. Si de l'autre côté on est dans une situation où les autres gouvernements de toute façon font des deals comme dit Karine, c'est vraiment le court terme, donc on n'est pas dans un jeu répété du tout, et les asymétries à ce moment-là sont exploitées, et puis on détruit l'ordre international qui était quand même un ordre assez égalitaire. Il n'était pas évidemment égalitaire, mais c'est vrai que les petits et les faibles étaient respectés.
10: Mais ça change profondément la nature finalement des objets économiques, c'est-à-dire qu'en gros les chaînes de valeur, les infrastructures numériques, les données, les technologies, l'énergie, la finance, les médicaments, ça n'est plus seulement des marchandises, c'est des instruments de souveraineté, de dépendance, de des moyens de chantage aussi aujourd'hui.
11: Oui, tout à fait. Là, on est dans un monde où vraiment économie et géopolitique sont totalement imbriqués. On a pu penser pendant des années que le politique, en quelque sorte, s'effaçait devant l'économie. La Chine, qui était un pays aux valeurs politiques très assez opposées à celles de l'Occident, néanmoins, était un partenaire commercial très important, était totalement intégré dans l'économie. Donc, on avait l'impression qu'il y avait cette de rationalisation où l'économie dominait, on produisait là où c'était le moins cher, on cherchait l'efficacité. Mais on s'est rendu compte que cette façon de procéder, de s'organiser, crée des vulnérabilités, des spécialisations des vulnérabilités qui, lorsqu'on sort du long terme, comme disait Jean, se transforme en vulnérabilité. Donc là, maintenant, on est dans une situation où économie et politique sont de nouveau extrêmement imbriqués.
10: Alors, les grandes gagnantes de ce monde, finalement, avec des chaînes de valeur très éclatées, sans trop de frontières, sans trop d'États, c'était les puissances moyennes. Et aujourd'hui, ça c'est un des points importants de votre livre, vous dites ce sont les plus pénalisés. J'adore cette citation, je vais la lire, parce que quand même, c'est assez imagé, c'est très bien. Dans la savane, le lion ne s'attaque ni à l'éléphant trop dangereux, ni à la souris trop peu nutritive, j'y arrive. C'est le zèbre, robuste mais sans défense décisive, qui paie le prix de sa position intermédiaire. Donc, ça veut dire quoi en gros? Que la Chine et les États-Unis n'ont aucun intérêt à s'affronter, trop risqué, qu'ils n'ont aucun intérêt à s'attaquer aux petits, trop peu rentables, et que finalement, ce sont les puissances moyennes qui sont les cailloux dans leurs chaussures.
12: Alors ça, c'est vrai. Mais c'est parce qu'on n'en avons pas de monnaie d'échange. Ça revient aussi à parler de l'asymétrie, ou plutôt de l'asymétrie entre les pays. On a des très belles entreprises en Europe. Dans le luxe, par exemple, en France. On a des entreprises, Airbus aussi en France. Mais c'est en général, ces industries ne permettent pas de bloquer les autres pays. Ne permettent pas de bloquer les autres pays. C'est-à-dire que si on menace les États-Unis ou la Chine pendant 6 mois de ne plus leur livrer des produits de luxe, c'est pas ça qui va les infléchir. Arrêter l'économie et arrêter la santé et la défense d'autres pays, c'est... Et la raison, c'est que on s'est essentiellement concentré sur les technologies intermédiaires. Des choses qu'on savait faire, comme l'automobile, un tiers de la dépense de R&D européenne se fait en automobile, par exemple. On voit l'état de l'automobile européenne, par ailleurs. Donc, on a fait les choix technologiques, finalement, trop peu risqués, ce qui a deux conséquences. La première conséquence, c'est que une perte de pouvoir d'achat, parce que si on fait concurrence aux autres sur les coûts du travail et les coûts de l'énergie, on a perdu d'avance. Donc, on a du mal à finalement à faire des profits et à investir comme il le faut. Et donc, le pouvoir d'achat des salariés, in fine, s'en ressent. Et on voit très bien ce pouvoir d'achat stagner. L'autre chose, c'est qu'on n'a pas de monnaie d'échange si on fait l'objet d'un chantage. Et encore une fois, on peut dire que les autres n'auront pas ces Spotify ou ce bien de luxe. Mais en attendant, eux, ils nous privent de choses qui sont essentielles pour notre production. Et ça, c'est grave. On a un contre-exemple en Europe, c'est ASML. ASML, qui est la plus grande entreprise européenne par capitalisation, qui elle peut bloquer.
10: Qui fabrique des microprocesseurs.
12: Voilà, qui fabrique, qui est dans la chaîne des microprocesseurs, qui est spécialisée dans la lithographie ultraviolet, donc quelque chose d'extrêmement spécialisé, mais qui sont les meilleurs au monde. Et donc, on en a besoin pour dans la chaîne des microprocesseurs. Et donc, on peut effectivement utiliser, mais en pratique, c'est pas comme ça que ça se passe, parce que déjà, c'est une compétence néerlandaise de décider qu'on va pas exporter les techniques de lithographie ultraviolet en Chine ou aux États-Unis. Donc c'est pas à l'Europe de décider. L'Europe pourrait par exception décider, mais c'est compliqué. Et en fait, ce sont les Américains qui ont interdit à ASML d'exporter en Chine. Donc ce qui était normalement notre monnaie d'échange est devenue une monnaie d'échange américaine. C'est extraordinaire.
10: Alors, vous insistez très clairement sur cette vulnérabilité technologique, sur ce retard qu'ont les pays européens sur les États-Unis et la Chine en matière de technologie de pointe. Mais vous dites, le problème, c'est que cette vulnérabilité technologique, elle conditionne en fait plusieurs autres vulnérabilités. C'est-à-dire, c'est de la vulnérabilité militaire, c'est de la vulnérabilité énergétique, c'est de la vulnérabilité économique.
11: Oui, c'est la vulnérabilité économique parce que on sait que ce sont dans ces secteurs que sont aujourd'hui les principaux gains de productivité. Donc si on n'est pas capable d'être à la pointe dans ces technologies, ça aura un coût direct pour notre croissance et notre richesse. Sans laquelle,
10: et donc nos modèles sociaux, et voilà, etc.
11: Exactement, sans laquelle on ne peut pas financer notre modèle social, nos valeurs. Parce qu'il ne faut pas perdre de vue que tout ça sont quand même des instruments pour défendre un modèle auquel on tient. Et donc, sans ces technologies, on n'aura pas la croissance économique. On sait, et on le voit aujourd'hui, on n'est pas capable, l'Europe n'est pas capable de défendre l'Ukraine toute seule. On va être très vulnérable sur le plan militaire et sur le plan géopolitique. Et même sur le plan environnemental, où beaucoup de ces progrès sont faits dans ces pays, en Chine en particulier.
10: Est-ce que l'Europe est dans le déni aujourd'hui par rapport à ce qui est quand même... Alors, j'ose pas parler de déclin, mais bon, vous le dites bien dans le livre. En fait, le recul de la productivité, il avait déjà commencé. Est-ce qu'on est dans le déni? En même temps, j'ai envie de dire, le diagnostic, on l'a. Hein, on a eu le rapport Draghi, le rapport l'État, le rapport Noyer. Concrètement, on a l'impression qu'on sait ce qu'il faut faire pour relancer l'Europe.
12: Alors la question, c'est un petit peu, est-ce qu'on agit? Alors prenons l'exemple de la dette. Pendant longtemps, on était dans le déni que ça augmentait. Là, on commence à comprendre, c'est admis dans le débat français maintenant, que la dette, c'est un problème. La question, c'est, est-ce qu'on agit? La réponse, c'est que non. On n'a pas fait la réforme des FTAR, on veut toujours pas de la réforme des retraites, etc., etc. Donc, au moins, le constat est passé. C'est vrai que les deux dernières années, on a dit, ça fait quand même un peu trop, 120% du PIB, ça fait trop. On entend beaucoup dans l'opinion publique française et parmi les intellectuels français et les politiques français, cette attitude, dire, écoutez, nous, on est mieux, on est plus soucieux de l'état droit, de l'état-providence, de l'environnement, c'est vrai. Et donc, on a des atouts. Seulement, ces atouts ne nous protègent pas du tout. C'est des atouts qu'on veut avoir parce que c'est notre avenir. Mais dans le court terme, ils ne nous protègent pas du tout. Et d'ailleurs, souvent, ils nous coûtent plus cher. Alors, protéger l'environnement, ça veut dire que nos entreprises seront moins compétitives. Mais on veut le faire. Et donc, je crois qu'on a un peu menti aux Français sur ces sujets-là. Et on a encore ce déni qui est en fait de dire, bah, on a nos valeurs, on veut les garder. Et puis finalement, si on n'a pas d'IA et si on n'a pas de biotechnologie et de défense, c'est pas grave. Et si c'est grave, c'est ça le problème, c'est que le déni, c'est regarder finalement cette situation comme finalement elle n'était pas si mauvaise, il n'y a aucun déclin, et du coup, on n'a rien à faire comme effort. C'est ça qui est très dangereux.
10: C'est le loup et le chien, c'est-à-dire qu'on est des esclaves heureux en fait des États-Unis ou de la Chine. Alors vous appelez ça la vassalisation heureuse.
12: Alors je pense que ceux qui tiennent ce discours ne sont pas pour la vassalisation ou pour un retour à l'atlantisme. Ouais. Je pense pas. C'est simplement que ils sont dans le déni. C'est des croyances de confort, les croyances motivées en psychologie.
10: Mais même au niveau européen, c'est une des parties intéressantes. Il y en a beaucoup dans votre livre d'essayer quand même d'aller chercher pourquoi finalement au niveau européen on reste comme ça alors que les diagnostics sont posés, on reste autant finalement dans l'inaction. Alors vous avez deux types d'explications, ce que vous appelez les croyances et notamment les croyances des citoyens et puis le fonctionnement des institutions aussi. Karine van der Straten.
11: Oui, bah les croyances, ça reprend ce qu'on disait tout à l'heure sur le déni ou la difficulté à accepter qu'il va falloir changer les choses. Et ça, c'est un peu la deuxième phase du zèbre. On parlait tout à l'heure du zèbre vulnérable, mais il y a aussi le zèbre roboratif, quand même bien nourri. L'Europe, malgré tout, est un continent où, bon, pas pour tout le monde, mais pour beaucoup, il continue à faire bon vivre. C'est un mode de vie qui fait envie. Donc, on n'est pas dans une situation où la situation est déjà tellement grave qu'on est obligé d'agir. Donc, sur certaines dimensions, les signaux sont là, les alertes sont là, mais néanmoins, c'est ça aussi qui rend ce déni possible, c'est que les choses vont pas très bien, mais néanmoins pas si mal non plus. C'est le côté puissance intermédiaire du zèbre.
10: Oui, mais vous l'écrivez bien, vous dites, en fait, soit finalement, on essaye quand même de prendre les devants. Exactement. Pour essayer que le redressement de la trajectoire soit le moins douloureux possible, ou alors on attend la crise. Et ça veut dire qu'en fait, ça n'a pas encore été assez mal pour qu'on puisse espérer que ça aille mieux.
11: Voilà, la France n'a pas connu de crise réelle, y compris de la crise financière qui a été très dure, ça n'a pas été si dramatique. Donc c'est un peu le paradoxe de l'Europe, où ça va, c'est en train d'aller plus mal, mais ça va quand même néanmoins pas si bien. C'est pour ça qu'on peut rester dans le déni, pour répondre à votre question sur les croyances. La deuxième chose sur laquelle on insiste, c'est notre manière de décider et de choisir. On est convaincu que les solutions ne pourront être trouvées qu'à l'échelle européenne. Ouais. Quand on parle de technologie, de biotechnologie, il faut de tels investissements, il faut un tel effet d'échelle que chaque pays européens tout seuls, y compris la France et l'Allemagne, ne se sortiront pas tout seuls. Donc il faut penser à l'échelon européen. Et là, il faut bien reconnaître qu'on n'est pas très bon. On se plaint beaucoup de l'Europe, on a tendance à l'utiliser comme bouc émissaire, mais en pratique, l'Europe est largement bridée dans tout un tas de domaines. On est contraint par des règles de décision qui sont l'unanimité dès lors que les sujets sont jugés stratégiques par les États. Oui. Quand bien même l'Europe décide dans beaucoup de domaines, l'implémentation reste faite au niveau des États qui peuvent choisir de ralentir ou pas aller aussi loin qu'ils le voudraient. Donc on n'a pas à l'échelle européenne les capacités de décision et les outils pour agir dans le monde d'aujourd'hui. Ça marchait hier, ça marche plus aujourd'hui.
10: Il y a quand même une réalité. Moi, enfin, j'ai l'impression que, en fait, on n'a pas envie de coopérer entre pays européens. Regardez ce qui se passe entre la France et l'Allemagne sur la défense. Des projets pour l'aérospatiale, on en a une dizaine qui se font concurrence. En fait, moi, j'ai pas l'impression qu'on a des pays européens qui coopèrent. J'ai plus l'impression qu'on a des pays européens qui sont en concurrence entre eux, Jean-Tirole.
12: Oui, c'est-à-dire qu'il n'y a pas que la France qui n'a pas pris le poids de la mesure de ce qui est en train de se passer. Donc, c'est toujours mon pays d'abord. Et il n'y a pas assez de coopération. Il y a des efforts évidemment qui sont faits pour coopérer plus, mais aujourd'hui on voit très bien dans le domaine de la défense effectivement que vous citiez, on voit qu'on a parfois 10 ou 15 systèmes différents qui coûtent très cher parce qu'ils ont été alloués à un monopole domestique qui n'ont pas d'effet d'échelle et qui en plus ne sont pas compatibles.
10: Vous êtes spécialiste de la théorie des jeux, des incitations, etc. Vous n'avez pas dans votre boîte à outils des moyens de débloquer tout ça? Karine Van der Fatten.
11: Je pense que la première chose, c'est aussi une prise de conscience, et on revient à cette question du long terme. Je pense qu'on est aussi en Europe un peu bloqué dans cette logique de court terme qui est que chaque pays a l'impression qu'au moins rapide, au moins à court terme, il sera plus fort s'il commence par se renforcer lui-même, et ça va être en partie au détriment ou en concurrence avec nos voisins européens. Mais à horizon de 10 ou 20 ans, il faut comprendre que l'Allemagne et la France seront plus fortes si elles sont dans une Europe forte, bien organisée et puissante, que si elles sont toutes seules. Et c'est cette prise de conscience qu'il va falloir

0: choisir ses combats. Et que, donc, dans quel secteur il faut que l'Europe mette le paquet? Et j'allais dire peut-être même sur quel segment de quel secteur il faudra mettre le paquet.
1: Alors, c'est vrai qu'on dépense beaucoup trop peu en R&D en Europe, mais c'est pas le seul problème. Effectivement, comme vous le disiez, on dépense dans les mauvaises industries et on dépense avec la mauvaise gouvernance. Donc, ça fait quand même beaucoup comme retard. Et donc, il va falloir améliorer tout ça. Et ça ne coûte pas forcément grand-chose. Hein. Par exemple, la gouvernance, essayer d'avoir une gouvernance moderne dans laquelle on arrête ces méthodes du juste retour, par exemple, où chaque pays met au pot, les 27 pays mettent au pot et ils doivent recevoir autant sur le programme. Et évidemment, les 27 pays ne sont pas spécialistes du programme particulier. Donc ça fait une inefficacité totale avec un saupoudrage. C'est un exemple parmi tant d'autres. C'est les politiques qui décident. Ce sont pas les contrairement à ce qui se passe avec DARPA aux États-Unis, ouais. L'initiative de la défense, les ARPA, BARDA pour les médicaments, NIH, NSF et toutes ces choses-là.
0: Est-ce qu'on a tous ces tuyaux en Europe? Est-ce qu'on a tous ces outils?
1: On peut les avoir. On peut les avoir. Prenez le Conseil européen de la recherche qui marche très très bien. Ce Conseil européen de la recherche, ce sont les scientifiques qui décident. Parce que je crois qu'il faut une humilité. Enfin, on le dit beaucoup dans le livre, il faut une certaine humilité des politiques et aussi des économistes. C'est-à-dire que si je vous dis il faut investir dans telle chose, je sors de mon domaine, je deviens incompétent. Alors je sais qu'il faut faire plus de tech, ça c'est clair, on veut plus de tech, ça c'est évident pour des raisons qui sont expliquées dans le livre et dont on a déjà parlé, mais par contre, je peux pas vous dire s'il faut pour combattre le réchauffement climatique, est-ce que c'est l'hydrogène qui va marcher, est-ce que c'est pas ma spécialité. Et de même, je trouve que le politique devrait être humble et les économistes aussi.
0: Vous dites que vous voulez une Europe plus capable. Qu'est-ce que ça veut dire exactement? C'est quoi cette Europe plus capable, Karine van der Straaten?
2: On appelle de nos voeux une Europe capable de décider, de se mettre d'accord, de prendre des décisions efficaces et rapides. Dans le livre, on a un chapitre où on raconte l'histoire de la construction de l'Union européenne. Il faut comprendre que la situation dans laquelle on est aujourd'hui, c'est évidemment le résultat de l'histoire. L'Union européenne a été construite. Enfin, sa première mouture après la guerre pour éviter les massacres sur le continent. Donc, on a d'abord pensé à construire des institutions qui bloquaient les éventuelles velléités, ouais, de certains pays de prendre le, ouais, pouvoir ou d'agir. Et donc, il y avait un peu une méfiance dans les institutions politiques et on a construit beaucoup l'Europe par l'économie, par le libre-échange, mais jamais vraiment par le politique, parce qu'il y avait une inquiétude, et comme vous le disiez tout à l'heure, parce que les pays, les États membres, restaient jaloux de leurs prérogatives. Donc on a toujours eu cette tension et cette méfiance vis-à-vis d'une Europe qui, à l'échelon vraiment européen, soit capable d'agir et de prendre des décisions. Et donc ça fonctionnait bien dans le monde d'avant, où les choses étaient relativement ordonnées par le droit international, le commerce international, ou lorsqu'on était dans une économie de rattrapage. On n'avait pas besoin de prendre des décisions rapides, efficaces, engageantes, l'ensemble du...
0: Et alors comment on recrée finalement de un destin commun, puisque c'est un peu de ça dont il s'agit?
1: Il y a déjà des institutions qui doivent changer. L'Europe est handicapé non seulement par la règle d'unanimité qui s'applique dans beaucoup de choses, mais aussi par le fait que le budget est très faible, en fait. Le budget européen n'existe pratiquement pas. Et donc, ça veut dire que, on prend l'exemple de la technologie de haut niveau, dont on parlait tout à l'heure, c'est clair que pour une technologie donnée, il y aura peut-être deux ou trois pays qui auront une compétence pour réaliser cette technologie. Ensemble, peut-être, hein. Mais par contre, les autres pays ne vont pas profiter. C'est pour ça qu'on a instauré la règle du juste retour, d'ailleurs, qui est une règle abominable, mais qui avait une rationalité. Donc, ce qu'on peut pas faire, contrairement aux États-Unis, c'est qu'on peut pas compenser ceux qui y perdent. Aux États-Unis, quand il y a des budgets d'ARPA, NIH sur la santé ou NSF sur la science, ça va au Massachusetts, ça va en Californie, mais par contre l'Oklahoma va avoir une, ouais, base militaire ou une autoroute, ou voilà, il y a une compensation qui se fait, mais pas forcément le saupoudrage, ouais, généralisé.
0: comme on fait aujourd'hui en Europe. Merci beaucoup à tous les deux. Jean Tirole, Karine van der Straten, Économie du désordre mondial. C'est aux éditions Albin Michel. Puf, on se retrouve tout de suite.

0: pour la deuxième partie de l'émission.
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0: On se retrouve pour la deuxième partie de cette librairie de l'écho. Nous la clôturons avec évidemment le coup de cœur de la rédaction. Il y aura aussi notre étude de la semaine. Mais on retrouve tout de suite un de nos deux critiques attitrés, Jean-Marc Daniel, professeur émérite à l'ESCP Business School, président et critique attitré de la Société d'économie politique. Et cette semaine, il est face à Lauriane Mouisset. Bonjour Lauriane.
4: Bonjour.
0: Vous êtes directrice de recherche au CNRS et vous publiez La liberté des limites aux éditions de l'Observatoire. Sachant que la semaine prochaine, évidemment, vous retrouverez notre format habituel avec cette fois-ci Jean-Marc, vous ne serez pas là la semaine prochaine, ce sera Dorothée Duron. Hélas. Avec Christian Chavagneux. Alors Jean-Marc, la règle du jeu, vous avez lu le livre de Lauriane Mouisset, La liberté des limites, aux éditions de l'Observatoire. Allez, donnez-nous votre sentiment. Est-ce que vous avez aimé ce livre? Qu'est-ce qui vous a plu? Qu'est-ce que vous avez peut-être moins aimé?
5: Alors, j'ai aimé ce livre en ce sens que d'abord, il est très original. Il aborde les problèmes écologiques de façon philosophique et économique. D'ailleurs, vous avez un doctorat de philosophie, je crois. Donc, il y a des références philosophiques qui sont sur le libéralisme. Qu'est-ce que la liberté? Qu'est-ce que le libéralisme? Tout en étant tout à fait à portée du lecteur. Le deuxième aspect, c'est que le livre est très bien construit sur le plan de son organisation intellectuelle, c'est-à-dire il est très didactique.
0: Bon, ça a dû, vous avez dû aimer ça.
5: Ah oui, j'adore ça, quand c'est effectivement tout s'enchaîne bien, qu'il y a une espèce de logique, qu'il n'y a pas de digression, il n'y a pas de retour en arrière, tout est construit, trois parties, une partie sur l'écologie, une partie plus sur ce que c'est que la liberté, et puis une partie un peu plus pratique sur les conséquences à en tirer. Alors le thème du livre, c'est effectivement, est-ce qu'on peut, vous le définissez dans l'introduction, vous défendez ce que vous appelez un manifeste d'éco-libéralisme citoyen. Alors, le livre fourmille de mots, de concepts qui sont définis, vous allez me dire si j'ai bien compris, mais l'idée centrale, c'est de dire que face aux enjeux, alors vous identifiez des enjeux dans un anneau, dans un donut, comme disent les Américains, qui sont un certain nombre d'indicateurs qu'on ne doit pas dépasser, qui concernent essentiellement l'écologie, donc la biodiversité, la quantité de carbone qu'il y a, de gaz carbonique qu'il y a dans l'atmosphère, l'azote, la pollution, etc. Et puis des critères sociaux minimaux que l'on est en droit d'attendre d'une société organisée. Donc il y a 9 critères écologiques et 12 critères sociétaux. Et donc, ces deux définissent les critères écologiques un plafond, les critères sociétaux un plancher. Donc, on est dans un anneau ou une ellipse ou enfin un donut. Vous dites un donut parce que c'est comme ça que les Américains s'expriment. Et donc, la question, c'est comment rester dans ce donut tout en respectant la liberté et en faisant en sorte que les citoyens adhèrent à cette démarche. Alors, je ne rentre pas dans les détails, puis on va développer. Ce que je trouve intéressant, c'est que finalement, vous imposez deux modèles de société. La société industrielle, qui est née avec les Lumières, qui est une société de liberté. Une société dans laquelle on est passé du combat pour la survie du Moyen-Âge à l'abondance. Et puis, une société où l'individu est au centre de la réflexion de l'organisation de la société. Et vous dites, il faut passer à une société toujours de liberté. Tous les gens qui veulent nous imposer la décroissance, qui veulent nous menacer, qui n'arrêtent pas de nous faire des leçons de morale, sont à côté de la plaque. Il faut respecter la liberté, mais le deuxième élément, c'est pas l'abondance, mais la viabilité. Il faut rester dans le donut. Et le troisième élément, c'est pas l'individu en tant que tel. Pour arriver à respecter la liberté dans la viabilité, il faut la démocratie, il faut le débat. Ouais. Alors ça, c'est, je trouve ça très séduisant. Après, la troisième partie, c'est comment on fait ? Et donc là, alors vous parlez de boussole bioéconomique. Bon, j'attends de vous, finalement, là, dans ces quelques instants que nous allons passer ensemble, que vous soyez un peu plus précis sur la façon dont vous voyez.
0: Moi, je considère qu'il y a un triangle d'incompatibilité entre justice sociale, écologie et liberté. Est-ce que vous pouvez me convaincre que je me trompe ?
4: Ben, j'espère arriver à vous convaincre. Alors, merci déjà, finalement, d'avoir lu mon livre et merci de me l'avoir présenté. Alors, ce que vous avez dit, c'est parfait. Ça me convient parfaitement. Donc, c'est exactement ce que j'ai essayé d'expliquer dans le livre. Alors, comme vous l'avez dit, la partie sur la boussole bioéconomique, c'est la troisième partie. Et peut-être on pourrait y revenir un petit peu après.
5: Oui.
4: Voilà, donc peut-être d'abord repartir de la partie... Voilà, en fait, l'articulation entre le donut. Alors, le donut, je le redis, peut-être les auditeurs le savent, mais ça ne vient pas de moi. Je l'explique dans le livre, ça ne vient pas de moi. C'est quelque chose qui a été établi par une économiste anglaise et qui est maintenant largement repris. Donc, elle appelle l'économie du donut. Donc, c'est pas du tout moi qui ai inventé ça et c'est pas moi non plus qui ai inventé le terme. En revanche, je pars de ça et moi, ce qui m'intéresse, c'est de l'articuler, comme vous l'avez expliqué, avec la notion de liberté. Et ce qui est ma contribution, en fait, c'est de faire, un pas de plus par rapport à ce qui est proposé par notamment cette économiste anglaise qui a listé, bon, comme vous l'avez dit, hein, ces indicateurs. Moi, je ne crois pas, en fait, que ces indicateurs doivent être donnés par des scientifiques, qu'ils soient scientifiques, physiciens du climat ou qu'ils soient économistes. Moi, je pense que la solution, elle passe par le fait que justement ces limites socio-économiques ou biophysiques, écologiques, elles doivent être décidées par les citoyens. Et c'est là où on rejoint l'enjeu démocratique. Donc elles doivent être décidées par des citoyens éclairés, évidemment, par les connaissances scientifiques, apportées par les scientifiques qui vont expliquer le fonctionnement des écosystèmes, par exemple. Mais la contribution qui est intéressante de mon point de vue, c'est qu'effectivement, il y a une différence entre seuil et limite. Un seuil, en fait, c'est un point de bascule entre deux états du système. Donc, par exemple, imaginons une population de pandas, par exemple, elle va décroître progressivement, donc le nombre d'adultes reproducteurs va diminuer et elle peut toujours se stabiliser à une population qui va être plus petite. Mais si on passe en dessous d'un certain seuil, on pourra faire tout ce qu'on veut, la population, elle va s'éteindre. Il y a donc un seuil biophysique. En revanche, est-ce que c'est une limite ? Ben, ça peut être une limite si nous, on décide que ce seuil, qui est un seuil biophysique, un seuil mathématique en réalité, si on décide que nous, en tant que citoyens et démocratiquement en tant que société, si on décide que ce seuil, c'est une limite, alors ben, ça va orienter les décisions que l'on va prendre. Et c'est très important parce que cette explication que je viens de donner sur le nombre d'adultes reproducteurs, on perçoit bien qu'on ne va pas du tout avoir la même décision de savoir est-ce que c'est une limite ou pas si on s'intéresse aux pandas ou aux moustiques. Ou à une espèce qu'on va trouver nuisible. Il y a toutes les chances pour que pour le panda, on considère que le seuil, qui est le concept mathématique, soit aussi une limite, alors que pour l'espèce nuisible, par exemple des moustiques, on va considérer que c'est pas très grave si la population de moustiques décroît. Et donc, c'est ça qui est intéressant, il me semble, dans ce que j'essaie d'expliquer dans le livre, c'est que il y a une différence entre limite et seuil. Le seuil, il est informé par les scientifiques, mais la limite, elle est choisie par les citoyens.
0: Votre concept, c'est ce que vous appelez l'écolibéralisme citoyen.
4: Oui. Alors.
0: Et c'est nouveau.
4: Oui, ça, c'est nouveau. Donc, l'écolibéralisme citoyen, c'est ce que je propose pour penser de manière nouvelle la liberté dans une situation de crise écologique, de conscience de la crise écologique. Donc, éco, parce qu'en fait, on doit admettre aujourd'hui qu'on a des liens avec les écosystèmes et que ces liens, ils sont de fait et on ne peut pas On peut pas aller au-delà. Libéral, parce qu'on peut choisir ce que l'on fait de ces liens. Est-ce qu'on a envie de tirer un peu dessus et prendre un risque? Ou au contraire, on n'a pas du tout envie de tirer dessus, pas prendre de risque. Et d'ailleurs, c'est important de noter, on peut décider de tirer sur certains liens écosystémiques et de pas tirer sur d'autres. Donc on se rend bien compte que ça permet en fait de piloter de manière beaucoup plus fine que les approches qui vont être croissance verte versus décroissance, qui en fait appliquent le même raisonnement à toutes les questions. Mais... Et enfin, citoyen, parce qu'effectivement, c'est les citoyens qui décident ce sur quoi on tire.
5: C'est peut-être là, effectivement, que je suis moins convaincu, en fait. Parce que le citoyen, il faut lui faire confiance, le citoyen, c'est le principe de base de la démocratie, mais le citoyen, de façon très concrète, on n'arrête pas de lui dire que c'est lui qui va payer les conséquences de la dette et il accepte la dette. On n'arrête pas de lui dire que c'est lui qui va payer les conséquences du réchauffement climatique et il refuse qu'on augmente le prix des carburants. On n'arrête pas de l'informer, quand même. Il est conscientisé, on n'arrête pas de lui dire... C'est ce que posait la question que posait Emmanuel aussi, c'est-à-dire, à un moment donné, il va dire, écoutez, mais c'est contraire à la justice sociale. Le modèle où vous dites c'est l'individu maintenant qui prime et la démocratie va effacer. Mais l'individu, il raisonne beaucoup en disant c'est pas juste, c'est pas moi, c'est pas à moi. Et vous dites si, il va s'en sortir parce que la démocratie va faire en sorte que l'individu va accepter le seuil, les limites qui va être défini. Est-ce que vous êtes aussi convaincu que ça, que l'individu est prêt à s'effacer face à un raisonnement et face à un débat et face à des arguments scientifiques?
4: Alors oui, personnellement, j'en suis très convaincue, déjà parce que derrière le terme individu, il y a deux conceptions, le consommateur et les citoyens. Et aujourd'hui, la manière dont on aborde l'individu, c'est via l'angle consommateur. Et c'est tout l'héritage du libéralisme de la période des Lumières. Moi, ce que je propose, et c'est du coup, d'ailleurs, vous l'avez bien souligné, l'enjeu démocratique, donc je perçois l'individu comme un citoyen. Et moi, je crois qu'il y a eu beaucoup de rapports, enfin il y a eu beaucoup de choses qui ont été faites ces 50 dernières années de la part des scientifiques pour informer, alors évidemment la classe politique, la classe économique, mais aussi la société, et de fait les gens sont beaucoup plus informés qu'il y a 50 ans sur les risques climatiques et écosystémiques. Ce qui manque aujourd'hui, c'est pas cette information un peu générale, c'est l'implication du citoyen dans la décision. Et aujourd'hui, la question de la crise écologique, c'est pas une question, je pense, qu'on peut traiter avec les institutions classiques. On a besoin d'avoir des institutions qui permettent de réintégrer le citoyen dans le débat et dans la prise de décision, concrètement, étant informé par les scientifiques.
0: Sauf que celui à qui on dit il faut que tu roules moins vite, il faut que tu consommes moins de viande, il faut que tu prennes moins l'avion, c'est qui? C'est le citoyen ou c'est le consommateur? En gros, comment vous faites pour nous rendre finalement cette contrainte écologique plus joyeuse, quoi?
4: Alors déjà, je considère pas que c'est une... y a pas de contrainte qui tomberait comme ça du ciel et elle ni joyeuse ni pas joyeuse. C'est-à-dire que on peut s'appuyer sur les expériences des conventions citoyennes, par exemple convention citoyenne pour le climat, ou d'autres expériences de conventions citoyennes à des échelles plus locales qui traitent en général des questions plutôt de biodiversité. Et les conclusions sont unanimes sur le fait que les citoyens, ils sont vraiment convaincus par par ce type d'institution. Ils sont impliqués. Ils sont convaincus d'abord parce qu'ils ont reçu de l'information scientifique de première main, adaptée à la question, donc c'est pas des choses hyper générales, avec des rapports sur la géopolitique mondiale, dont effectivement ils ne savent pas toujours quoi faire concrètement, et ils sont aussi très convaincus par le fait d'avoir réinvesti la place politique et la place citoyenne et la place démocratique. Et vraiment, de ce point de vue-là, les conclusions, elles sont unanimes, et c'est ça qui est crucial pour avoir l'adhésion des citoyens. Parce que si le citoyen, il est co-constructeur de... Alors, la limite, pas au sens de la contrainte, parce qu'une contrainte, c'est un terme mathématique, mais de la limite au sens du choix social, de ce qu'on décide de faire pour notre vie, en fonction des risques que l'on a envie de prendre et des liens sur lesquels on a envie de tirer avec les liens que l'on a avec les écosystèmes, eh bien, s'il est impliqué dès le début, eh bien, il va adhérer au projet.
0: Merci beaucoup, Lauriane Mouisset. Donc, La liberté des limites aux éditions de l'Observatoire et les commentaires avisés, comme d'habitude, de Jean-Marc Daniel. Tout de suite, l'étude de la semaine.
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0: Et à l'occasion du salon Pro Durable, l'association Green IT dévoile les résultats de son étude sur les impacts environnementaux et sanitaires de l'intelligence artificielle. Auban des Remonts, bonjour. Auban, vous êtes membre de l'association Green IT. Comment l'intelligence artificielle contribue-t-elle aux crises environnementales et sanitaires de notre époque?
6: Tout d'abord, merci de donner de la lumière à cette étude qui est très importante étant donné les enjeux. Alors, pour répondre à votre question, je vais me focaliser sur les résultats de 2030, parce que 2030, en fait, ça se joue dès maintenant. Et donc, dans cette projection en fait 2030 que nous avons réalisée, on retrouve en fait quatre principaux impacts. Par ordre de proportion, on a d'abord en fait les émissions de gaz à effet de serre, donc responsables du changement climatique, à hauteur de 35%. On retrouve ensuite en fait ce qu'on appelle l'eutrophisation des milieux aquatiques en eau douce. 24%, donc en gros c'est ce qui est responsable du développement des algues vertes qui va asphyxier en fait les écosystèmes et assécher à terme aussi les sources d'eau. En troisième position, on a l'épuisement des ressources, donc quand on parle de ça, on parle des minéraux, métaux et des ressources fossiles, donc là on est à hauteur de 18%. Et enfin, entre guillemets, les particules fines, donc l'émission de particules fines, à hauteur de 15%.
0: Vous prévoyez que cet impact augmente fortement, qu'il soit multiplié par 7, notamment dans les 5 ans à venir. Alors, vous avez un concept qui est le budget annuel soutenable de l'Union européenne, et donc l'impact sur ce budget annuel soutenable sera multiplié par 7. Ça veut dire quoi exactement ?
6: Alors, le budget annuel soutenable, en fait, c'est à l'échelle individuelle, c'est des données sur base de données scientifiques, évidemment, c'est ce que chacune et chacun d'entre nous dans le monde, nous ne devrions pas dépasser en termes d'impact pour dans le cadre, en fait, des limites planétaires. Donc, pour garder l'espace et le vivant dans des bonnes conditions, on va dire. Donc, rapporté à l'échelle individuelle, c'est ce qu'on appelle ce fameux budget annuel soutenable. Et ce qu'on a constaté, en fait, c'est que entre 2025 et 2030, on va avoir effectivement un facteur x7. Donc, ça représente effectivement à peu près le budget annuel soutenable de 1,4 fois la population européenne. À l'échelle mondiale, en fait, on va être en 2030 à 7,5% de ce budget annuel soutenable à l'échelle donc des terriens et terriennes. Pour rappel, ça veut dire que avec ce qui nous reste, donc les 92,5%, il faut se nourrir, se loger, se transporter, s'habiller et puis potentiellement, on espère un petit peu se divertir.
0: Mais qu'est-ce qui dans l'intelligence artificielle génère tous ces effets dans la mécanique, dans l'industrie de l'intelligence artificielle, d'où viennent finalement tous ces impacts ?
6: Alors, ils sont issus en partie de la phase de fabrication en fait des équipements. Donc là, ça va être plutôt par rapport aux métaux et minéraux. Mais en fait, tous ces impacts sont totalement absorbés par l'intensité énergétique que ça demande dans la phase d'usage. À titre pour vous donner quelques chiffres, on va passer en fait en 2025 d'une consommation électrique d'environ 176 TWh à une échelle en 2030 à 1169 TWh, donc le fameux x7. Donc l'origine en fait des impacts de l'intelligence artificielle, de sa partie infrastructure, est principalement liée à son gouffre, on va dire, de consommation électrique.
0: Merci beaucoup Auban Deremo et le conseil évidemment que vous donnez pour limiter tout ça, eh bien c'est de maîtriser au maximum l'usage que nous faisons chacun individuellement de l'intelligence artificielle, voilà, avec modération. Merci Auban Deremo, donc membre de l'association Green IT. Allez, toujours plus d'études et de chiffres.
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0: Et on se penche cette semaine sur l'étude de Leocare, l'assureur qui effectivement publie une étude avec des chiffres assez impressionnants sur justement les difficultés que rencontrent les Français aujourd'hui vis-à-vis de leur budget automobile et notamment lié à la hausse des carburants. Il faut rappeler que l'INSEE qui calcule le pouvoir d'achat spécifique des hydrocarbures, eh bien, nous dit que ce pouvoir d'achat n'a jamais été aussi bas y compris à la fin des années 70, après les deux chocs pétroliers. Il est même 20% plus bas qu'à l'époque. Et donc, dans ces conditions, que nous dit l'étude Léo Kerr ? Eh bien, que 74% des Français estiment aujourd'hui que posséder une voiture est devenu un luxe et que, surtout, plus d'un Français sur deux n'aurait plus les moyens de racheter sa voiture aujourd'hui. Seuls 15% répondent que oui, sans difficulté, ils pourraient racheter la même voiture. Alors que la dépendance, finalement, à l'automobile ne recule pas. 53% des Français déclarent ne pas pouvoir se passer de leur voiture au quotidien. Indispensable, donc, la voiture charrie ses dépenses incontournables. Si bien que pour une partie des ménages, elle absorbe plus d'un cinquième du budget, et que face aux dépenses inattendues, il faut bien arbitrer. 31% des conducteurs déclarent avoir déjà dû emprunter de l'argent pour faire face à une réparation.
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0: Il aime les stars, c'est Frédéric Simotel, notre éditorialiste tech à BFM Business, et donc il a choisi cette semaine de nous parler d'une des plus grandes stars, mais pas encore très connue quand même, mais bon, qui va le devenir, de l'intelligence artificielle aux États-Unis, puisque aux États-Unis, hein, les grandes stars, ça ne sont plus les acteurs ou les joueurs de basket, mais bien les patrons de l'IA. Et donc, vous nous parlez alors de quelqu'un qui est moins connu que Sam Altman, par exemple, mais il s'appelle Demis Hassabis, et son livre Infinity Machine, eh bien, c'est l'histoire de son parcours.
7: Voilà, et c'est le patron de Google DeepMind. Voilà, pour le donc Google DeepMind, c'est l'entité IA de Google. Alors c'est vrai qu'avec Sam Altman et Dario Amodei, il fait partie un peu des grands noms, des personnages en vue, mais beaucoup plus discret. Hein. Donc cette biographie, ça s'appelle The Infinity Machine de Sébastien Malaby. Et alors c'est pas une histoire comme on a l'habitude de la Silicon Valley, parce qu'Hassabis s'est longtemps resté à Londres. Hein. Il a été élevé à Londres, mais il est motivé par l'ambition scientifique, les lumières et tout ça. Alors on va revenir sur ses premières heures de gloire. Alors, déjà, faut savoir que c'est un enfant prodige des échecs.
0: Ah oui.
7: C'était un petit champion.
0: D'accord.
7: Dans le nord de Londres, puis après en Angleterre, créateur de jeux vidéo, puis un jour il s'est orienté vers la recherche en neurosciences, mais on lui a proposé des salaires à 7 chiffres, mais non, lui il est resté sur sa partie chercheur. Et puis en 2016, donc à Séoul, il a créé un programme informatique qui bat l'un des 10 meilleurs joueurs de Go au monde. Vous savez, le Go, ce jeu chinois, et qui a été, il faut le savoir, alors c'était formidable, hein, on avait déjà une machine IBM qui a battu Kasparov aux échecs, là battre joueur de Go, c'était quand même le niveau du dessus. Et c'est lui qui a emmené cette équipe. Et puis d'ailleurs, avec le même outil, ils ont procédé, ils ont aidé les scientifiques à comprendre la structure des protéines. Ça, c'était quelques années plus tard. Ça a donné des prix Nobel, d'ailleurs. Et ce qu'il faut savoir, c'est que le fait qu'ils battent ce joueur de Go, en Chine, ça a eu un effet Spoutnik pour l'IA chinoise. C'est vraiment ça qui a déclenché chez eux en disant flûte, si une machine peut battre un joueur de Go, là, où va-t-on, quoi? Il faut vraiment qu'on s'y mette. Il ne faut pas que ce soit des Occidentaux qui puissent devenir les meilleurs joueurs de Go. Donc, ça a vraiment eu cet effet-là en Chine. J'assure que c'est vraiment ça qui a été l'élément déclencheur de tout ça. Donc derrière, Hassabis, il fait dialoguer des mondes qui d'ordinaire se parlent peu. Il a compris très tôt que les jeux et le lien avec l'IA, avec l'intelligence artificielle. Vous savez, chez Nvidia, développer des puces pour les jeux vidéo, et aujourd'hui ils l'utilisent pour l'intelligence artificielle. Ben lui, il a compris un peu tout ce lien. On y voit toute sa carrière. Alors évidemment, il est curieux, tenace, capable de suivre pendant des années. Le livre est plutôt bienveillant, hein. Il n'y a pas de petites histoires, parce qu'on sait que dans la Silicon Valley, ça tire quand même pas mal dans les couloirs.
0: Ouais.
7: Hein, il y a eu des gens accusés de harcèlement et tout ça. Voilà, là on reste un peu dans le bienveillant.
0: Il a l'air assez pur dans ses intentions.
7: Voilà, c'est ça. Voilà. Il a quand même une éthique. Voilà, c'est ce qu'on veut vendre derrière tout ça. Et voilà, donc on voit l'IA symbolique des années 60, ses règles rigides pour l'apprentissage profond. Ça, c'était l'attribut de Toronto de Geoff Hinton. L'apprentissage par renforcement, ça, c'est l'attribut de l'Alberta de Sutton. Et donc, la machine infinie fait le lien entre ces deux tribus pendant cette ère glaciaire de l'IA. On va dire que entre les années 60 et 2010, l'IA, c'était pas trop le truc.
0: Et donc lui, ce qu'il nous raconte, c'est quoi? C'est surtout les 20 dernières années, en fait.
7: Exactement, c'est ça. Le livre transforme une biographie en chronique de l'ère de l'IA. Chaque étape de la vie d'Hassabis correspond à une étape importante. Je regardais, donc, fondation de DeepMind en 2010, donc on sait résoudre l'intelligence, passer à la super-intelligence. En 2015, ça fait mieux que les jeux. Racheté par Google en 2014, hein, Google a toujours ce... ce petit regard sur des petites entreprises pour les racheter. Et donc là, il devient le patron du labo d'IA de Google. Et donc, bah, derrière, c'est le développement de tous les neurosciences. Alors, un mot aussi sur l'auteur, hein, Malaby, Stéphane Malaby. C'est pas n'importe qui, c'est un journaliste, ancien journaliste à The Economist, au Washington Post. Aujourd'hui, il est au Council of Foreign Relations. Il a écrit sur Alan Greenspan, il a écrit sur beaucoup de stars de la Silicon Valley. Donc, il connaît bien ce secteur. Et ça veut dire qu'il a accès aux coulisses. Et donc, même si le livre est bienveillant, il raconte tout un tas d'anecdotes. Comment il a passé plus de 120 heures ou 150 heures avec Demis Hassabis. Donc voilà, c'est pas le gars qui a écrit à partir de fiches internet ou en s'aidant de l'IA, justement. C'est vraiment celui qui l'a rencontré. Il a rencontré des collaborateurs et plutôt bien. Donc, The Infinity Machine de Stéphane Malaby. Allez-y. À ma décharge, je ne sais pas s'il existe en français. Mais
0: Sébastien Malaby.
7: Mais en anglais, ça se... Oui, ce n'est pas Stéphane, c'est Sébastien Malaby. Mais en anglais, ça se lit assez facilement, franchement.
0: Magnifique. Pour une nouvelle plongée, un nouvel angle et une nouvelle personnalité, surtout oui, de ce monde fascinant de l'intelligence artificielle. Merci Frédéric. Allez, c'est l'heure de nos ultimes choix.
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0: Jean-Marc Daniel, quelle est votre dernière sélection pour aujourd'hui?
5: Alors, je voudrais rendre hommage à l'occasion de cette dernière minute à Christian Schmitt, qui est un économiste célèbre qui vient de nous quitter à l'âge de 88 ans. On a eu l'occasion d'ailleurs d'évoquer un certain nombre de ses livres. Il avait fait plusieurs ouvrages, d'abord sur l'économie de la défense, de la guerre. Ensuite, il s'était beaucoup intéressé à ce qu'on appelait la neuroéconomie, les liens entre les prises de décision faites par les agents économiques et la structure du cerveau et la façon de penser. Donc, c'était quelqu'un qui était à la fois brillant et très intéressant. Mais ce qui m'intéresse le plus dans son œuvre, c'est sa partie sur les politiques de défense. Il a publié un livre chez Odile Jacob sur l'économie et la guerre, penser l'économie. Et donc, c'est un livre qui est un peu ancien, mais que j'ai redécouvert là récemment, puisque je savais qu'il était malade. Donc, j'avais regardé un peu ce qu'il allait nous laisser. Et c'est un livre remarquable. Donc, c'est quelqu'un qui va nous manquer. Alors, c'est pas uniquement une figure de style, hein. À chaque fois qu'il y a quelqu'un qui meurt, en général, on dit il va nous manquer, mais là, je crois qu'effectivement, il va manquer.
0: Ça n'est pas toujours vrai.
5: Oui, on le dit, ça ne veut pas dire.
0: Il faut se l'avouer.
5: Ce n'est pas toujours vrai, et là, ce sera vrai. Je pense qu'effectivement, c'est
0: ça qui va nous manquer. Relisons Christian Schmitt. Et puis moi, je vous signale la sortie du nouveau tome d'une saga qu'on adore à la librairie de l'Écho. C'est cette histoire de l'Europe. C'est vraiment une œuvre absolument colossale. C'est le troisième tome. Ça s'appelle L'épreuve des modernités. Ça couvre la période qui va du 15e siècle au début du 19e. Et c'est aux éditions Passé Composé. Et donc, on attend avec impatience ce qui sera sans doute le quatrième et dernier volet de cette grande saga. Voilà, c'est la fin de cette librairie de l'Écho. On se retrouve la semaine prochaine. Et d'ici là, bonne lecture.
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8: C'est une plateforme collaborative dédiée aux professionnels du linge et qui leur propose de l'entraide, mais aussi des équipements à des prix très attractifs. On va le voir, cette plateforme, c'est le forum de la blanchisserie. Et pour en savoir un peu plus, nous sommes avec Michel Hébrard. Bonjour Michel Hébrard.
9: Bonjour Vincent.
8: Vous êtes le fondateur, l'administrateur aussi du forum de la blanchisserie. Merci d'être avec nous dans Parole d'entreprise. Alors tout d'abord, dites-nous quelle est la réalité du secteur de la blanchisserie aujourd'hui.
9: Alors aujourd'hui, de moins en moins de blanchisserie, mais de plus en plus de demandes. Le secteur de la blanchisserie reste toujours tiré par l'hôtellerie, la restauration, les HPA, ce sont les hôtelleries de plein air, et une demande qu'il va falloir répondre le plus rapidement possible et dans les meilleures conditions.
8: Voilà pour l'état des lieux du secteur de la blanchisserie aujourd'hui. Maintenant, vous allez nous parler du forum de la blanchisserie, hein. Vous êtes là pour ça. Qu'apportez-vous concrètement à vos adhérents?
9: Alors, le forum de la blanchisserie, c'est déjà et avant tout 250 adhérents, des adhérents gratuits, qui vont pouvoir venir récupérer des informations sur le forum de la blanchisserie pour avoir une aide, une entraide à partir du moment où c'est un rapport métier. Nous sommes entre blanchisseurs ou avec des pressings qui sont en voie d'évolution et nous sommes là pour nous entraider et nous apporter des solutions dans nos problèmes de tous les jours.
8: Alors, vous développez aussi vos propres logiciels, je me suis laissé dire. Est-ce que vous pourriez nous en dire un peu plus?
9: Nous avons développé ExactTimer. ExactTimer est un logiciel de gestion, une plateforme pour pouvoir gérer les pointages de ses salariés et pouvoir planifier aussi leurs horaires tout au long de la semaine ou de l'année. On a développé Track Textile, qui lui est une gestion RFID, où on va pouvoir reprendre l'intégralité de la circulation du linge tout au long de sa vie. C'est une facilité pour le blanchisseur, mais c'est aussi une facilité pour le client final.
8: Pourquoi s'adresser à vous quand on est blanchisseur? Quels en sont les bénéfices?
9: On va apporter, comme je vous l'ai dit, l'aide, l'entraide. On va pouvoir diffuser des fiches techniques. On va pouvoir se mettre en veille par rapport à la réglementation et par rapport aussi à nos consommations d'eau, de gaz, d'électricité. On va pouvoir aussi proposer un véritable catalogue professionnel pour acheter du matériel ou des consommables.
8: Et alors, qu'est-ce qu'on y gagne sur les achats de matériel? L'ordre d'idée?
9: On va y gagner, grosso modo, on va diviser par deux le coût d'achat réel d'un matériel professionnel.
8: D'accord, très bien. Alors pour finir, quelles sont les prochaines étapes pour le forum de la blanchisserie qui a été créé en 2024, je crois?
9: On a encore quelques axes de progression. Déjà la digitalisation qu'il va encore falloir simplifier, qu'il va falloir encore mettre à la disposition de notre clientèle. On a aussi toujours les partenaires, on accroît nos partenaires pour que ça puisse devenir un véritable leader, une référence dans le fonctionnement d'une blanchisserie.
8: C'est ce qu'on vous souhaite. Merci beaucoup Michel Évrard d'avoir été avec nous dans Parole d'entreprise. Vous êtes le fondateur et l'administrateur du Forum de la blanchisserie. Au revoir.
9: Merci.
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11: Bonjour à tous, bienvenue dans BFM Entreprise, consacré comme tous les lundis au leadership. Une demi-heure avec un leader, un patron qui va nous expliquer comment il dirige, son parcours, sa méthode, les clés de sa réussite, les épreuves aussi qui l'ont forgé. Quel meneur est-il? BFM Entreprise aujourd'hui, c'est avec Henri Giscard d'Estaing.
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11: Bonjour Henri Giscard d'Estaing.
12: Bonjour.
11: Ravi de vous recevoir dans cette émission sur le leadership. Alors, ça tombe très bien, vous êtes le récent fondateur de l'École du leadership de Paris. C'est une école de pensée, on va évidemment y revenir dans le détail, pourquoi vous avez créé cette école. Mais avant tout, je commence toujours par cette question. Est-ce qu'on est leader ou est-ce qu'on le devient au cours de sa carrière?
12: Moi, je crois qu'on peut le devenir. Alors, on a peut-être des qualités inhérentes au point de départ, mais ça s'apprend, et moi, ce qui me concerne, si je ne prétends pas être un grand leader, mais je l'ai appris auprès de mes mentors, Antoine Riboud, je l'ai appris par l'expérience et les expériences successives, et ça s'apprend.
11: Qu'est-ce qui fait justement un leader? Qu'est-ce qui le définit? C'est le fait d'emmener une équipe dans un projet? C'est le fait, effectivement, de diriger les entreprises, leur stratégie? Pour vous, c'est quoi le plus important dans cette notion-là?
12: Alors d'abord, et on y reviendra, j'espère, on peut être leader à tout niveau. Pour moi, le leadership, ce n'est pas réservé aux seuls dirigeants. Il y a des responsables d'équipe dans toute une série de domaines qui sont des leaders qui emmènent leur équipe. Donc ça répond là à votre question. Un leader, c'est quelqu'un qui conduit, qui ne fait pas tout, mais qui conduit un projet et qui donne constamment du sens et du feedback.
11: C'est aussi savoir s'entourer. J'ai beaucoup entendu ça dans cette émission, prendre des gens compétents dans leur domaine, des gens de confiance qui, au-delà de vous seconder, vous font avancer.
12: J'irais même presque plus loin. C'est ce que nous disait Jean-Dominique Sénard, le président de Renault, qu'on recevait dans un atelier du leadership, de l'école du leadership de Paris lundi dernier. Il disait qu'il faut savoir s'entourer de gens meilleurs que soi. Et je crois qu'il a raison. C'est-à-dire qu'il faut être entouré des meilleurs. Ça, c'est tout à fait clair. Pourquoi ? Parce que le leadership, c'est en aucun cas une aventure solitaire. C'est un projet collectif mené par une équipe.
11: Ça veut dire que quelque part, il faut mettre son ego de côté.
12: Alors, s'il y a un ennemi du leadership, c'est l'ego. L'ego est quelque chose qui ne peut que créer la dérive du leadership, et on en a vu malheureusement quelques exemples.
11: Comment vous est venue justement cette envie de créer l'école du leadership ? Expliquez-nous déjà ce que c'est que cette école du leadership.
12: Alors, l'envie, elle est venue de discussions que j'ai eues avec un vieil ami, Jean-Pierre Raffarin, qui s'est intéressé depuis maintenant longtemps à ces questions de leadership, appliquées là plutôt à l'univers géopolitique. Et je me suis dit, on s'est dit tous les deux, et puis ensuite rejoint par les dirigeants de l'ESCP, que ça valait la peine de créer quelque chose qui puisse rassembler les pensées, les pratiques et les expériences de leadership à l'européenne. Puisque aujourd'hui, vous le savez, le leadership tel qu'il est étudié ou tel qu'il est enseigné vient essentiellement d'Amérique du Nord et des États-Unis. Il y a des choses très intéressantes dedans et les succès des grandes entreprises américaines en témoignent. Mais on est malgré tout différent et je crois qu'on a apporté quelque chose dans ce domaine.
11: Vous l'avez dit, donc le SCP et la Fondation Prospective Innovation de Jean-Pierre Raffarin sont les parrains de cette initiative. Concrètement, ça s'organise comment cette école du leadership ?
12: Alors, ça s'organise de deux manières. Une manière, j'allais dire, académique, puisque c'est quand même un sujet qui mérite d'être étudié par des professeurs dans le cadre d'une chaire, et une chaire du leadership de transformation a été créée à l'ESCP. Et puis, ça s'organise de manière pragmatique par la collecte d'expériences de personnes qui ont été des leaders ou qui ont vu opérer ou connu des leaders, pour essayer de comprendre quels sont, en effet, les ressorts du leadership, les méthodes du leadership, et en essayant de le faire sur des univers très différents. Bien sûr, l'entreprise, mais il y a aussi le sport. C'est pour cela que nous avons reçu Amélie Oudéa-Castéra, au titre de la grande variété de son expérience, mais aussi de son expérience de départ, qui était d'être championne de tennis. Et par exemple, elle nous disait, le feedback dans le sport, feedback is a gift. Un sportif ne peut pas gagner, ne peut pas progresser s'il ne reçoit pas de feedback et s'il n'entend pas le feedback. Et le feedback est, de mon point de vue, une des dimensions très importantes du leadership d'aujourd'hui et de demain. Mais aussi, nous avons l'intention de recevoir des dirigeants militaires. Nous en avons reçu le général Durieux pour le forum du leadership il y a quelques semaines. Les militaires aujourd'hui sont probablement ceux qui ont une expérience et une connaissance du leadership des plus intéressantes.
11: C'est intéressant ce que vous dites parce que vous parlez de la domination américaine, vous parlez de l'intérêt de comprendre et de peut-être transformer le leadership, d'en faire un à l'européenne. Justement, quels sont les atouts de l'Europe aujourd'hui dans un monde polarisé, dans un monde entre la Chine et les États-Unis ? Quelles sont nos forces ? On a l'impression qu'aujourd'hui, on n'en a plus conscience de nos forces et que qu'est-ce qu'on doit réapprendre pour trouver notre place ?
12: Moi, je crois d'abord qu'il y a des grands leaders européens et on a malgré tout des entreprises ici en France et en Europe de très grande qualité qui sont des champions mondiaux. J'espère que ce que j'ai réussi à faire au Club Med puisse en être en tout cas un exemple. Mais on est différent. On est différent dans la culture américaine. Le leadership, vous savez sans doute, est fondé notamment sur une donnée qui est l'optimisme. Là où ils ont raison, c'est que le pessimisme n'a jamais entraîné les équipes et créé un projet. Mais ça vient de leur culture, de leur histoire. Nous, je pense que ça doit être plutôt un esprit positif qui doit nous animer. Chercher dans la difficulté, dans le challenge, le moyen de rebondir, le moyen de faire mieux. Donc il y a, on le voit bien, des nuances importantes. On a, je crois, une culture aussi qui est plus tournée vers le collectif. Et ça me paraît essentiel. Le leader aujourd'hui, c'est quelqu'un qui emmène des équipes dans un projet collectif dans la durée. Et cette notion de collectif, elle s'exprime souvent, par exemple, en Europe, par le fait qu'on parle de ses collègues, alors que dans, aux États-Unis, on parle de son équipe.
11: Ah oui, c'est vrai, c'est intéressant comme différence. Évidemment, tout cela, ça s'apprend au fil des années. Vous avez par exemple passé 10 ans chez Danone, déjà. Vous avez ensuite évidemment passé une trentaine d'années au Club Med. Qu'est-ce que vous en tirez de ces expériences-là? Le Club Med spécifiquement, vous en avez fait une marque incroyable, vous l'avez transformée, vous l'avez premiumisée. Évidemment, il y a du temps long là-dedans. Peut-être qu'aujourd'hui, on a moins cette opportunité d'avoir le temps de faire les choses, mais qu'est-ce que vous en avez retiré, justement, de tout ça?
12: Ah ben, j'en ai retiré, j'allais dire, plein de choses et plein d'enseignements, et c'est ceux d'ailleurs que j'essaie aujourd'hui de transmettre. La première des choses, c'est que si on veut conduire une transformation, il faut d'abord commencer par le diagnostic. Et je suis surpris du fait qu'on ne passe pas assez de temps et d'attention sur le diagnostic. Ce serait comme un médecin qui vous recommanderait un médicament ou un traitement sans vous avoir examiné. Le diagnostic est essentiel et, par exemple, lorsque nous avons dû engager la montée en gamme du Club Med, nous avons pris le temps de faire le diagnostic sur la situation de la marque, du marché, de la concurrence, de ce qu'on pouvait voir de l'avenir. Mais un diagnostic qui est fait par les seuls dirigeants, ça ne sert à rien. Il faut que le diagnostic il soit partagé. Le partage du diagnostic, c'est le début, c'est le fondement de la transformation. Nous avons aussi reçu dans nos réunions de l'école du leadership Philippe Val, le patron de La Poste, qui a transformé La Poste. Lui, il était obligé de le faire, puisqu'il y avait, quand il a commencé, 15 milliards de lettres, et à l'arrivée, il n'y en avait plus que 5. Donc, il n'y avait pas le choix. Et il dit, nous avons fait 10 000 réunions avec les postières et les postiers pour leur expliquer notre environnement, pour expliquer où on veut aller. Et à partir de là, on a élaboré notre vision. Et cette vision, fondée sur un diagnostic partagé, c'est celle qui va entraîner le mouvement. Alors une vision, sans qu'elle se traduise dans la réalité, c'est au mieux une belle pensée et au pire un rêve. Mmh. Il faut qu'elle se traduise par des priorités stratégiques qui, à ce moment-là, peuvent se mettre en œuvre. Il y a donc une méthode. Et au-delà, il y a le recours à des projets, enfin, voilà. Bien élaboré là-dessus.
11: Et l'importance des remontées terrain et d'être constamment en contact avec les équipes. Vous avez fait le tour du monde combien de fois, Henri Giscard d'Estaing, à travers cette activité-là?
12: J'ai passé, alors toute mon temps de responsabilité, une nuit par toutes les deux semaines en avion. Donc, fréquenter les aéroports. Et ça, parce qu'effectivement, et c'est ce que Antoine Riboud m'avait appris, il faut savoir diriger avec les yeux et les oreilles.
11: Et bien justement, on va passer à la photo tout de suite.
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11: Je trouve ça très intéressant parce qu'habituellement, quand je demande à mes invités, amenez-moi une photo du travail, une photo qui est importante pour vous, les patrons m'apportent une photo d'eux-mêmes dans une situation professionnelle. Là, c'est pas vous, justement.
12: Non, c'est Antoine Riboud, le fondateur de Danone.
11: Oui.
12: C'est d'abord une magnifique photo, oui, faite par son frère Marc Riboud, qui a été un des très grands photographes de sa génération, donc sur la Grande Muraille. Et Antoine fait goûter un yaourt à une petite chinoise. Et ça, dans les années 80. C'est pour moi une photo très, très inspirante, parce qu'elle montre quelqu'un qui a été un leader, et un leader de transformation. Il faut se souvenir que Danone était d'avant BSN, une entreprise de taille moyenne de verre qui a tenté de faire une OPA sur le géant Saint-Gobain, qui n'a pas réussi et qui, au lieu de se décourager, a dit on va se transformer en société alimentaire, on va remplir les bouteilles. Et donc, Antoine était un leader transformatif. C'était aussi quelqu'un qui avait une vision de l'entreprise et du rôle de l'entreprise. Il avait élaboré ce qu'il appelait le double projet économique et social, pensant qu'on ne pouvait pas réussir économiquement si ça ne s'accompagnait pas d'un progrès social. Et puis c'était un pionnier, on le voit ici, faire goûter du yaourt à des Chinois dans les années 80, c'était totalement innovateur.
11: Ce sont ces qualités-là qui ont déclenché chez vous, justement, ce sentiment que cet homme-là serait votre mentor ?
12: J'allais dire, il l'est devenu naturellement quand j'ai commencé à travailler pour lui. C'était par ailleurs une personnalité extrêmement chaleureuse, originale, qui s'intéressait à toutes sortes de sujets, mais qui avait une détermination pour le succès de son entreprise qui était totale.
11: On va passer à la suite des questions.
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11: Vous avez parlé du rôle de l'entreprise, de la place qu'elle prend, de la façon dont on la dirige. En quoi l'entreprise aujourd'hui est essentielle dans le fonctionnement de notre pays ? On a vu dans un sondage il y a quelques mois la population revenir vers les patrons, leur redonner leur confiance. Ils n'avaient plus cette confiance, ils ne voyaient plus les patrons de cette façon-là ces dernières années. Là aujourd'hui, la confiance est revenue. Qu'est-ce qui fait que les gens se tournent à nouveau vers celui qui dirige l'entreprise ? Et vers quoi les patrons aussi doivent aller pour continuer à avoir ce crédit dans les années qui viennent ?
12: D'abord, les patrons doivent devenir des leaders, ou doivent être des leaders. C'est-à-dire que ce n'est pas le fait de diriger qui compte, c'est le fait d'entraîner sur un projet collectif qui doit avoir un sens qui va au-delà de l'entreprise. Mmh. Et c'est parce que celui-ci se développe, sans doute, que l'entreprise est regardée aujourd'hui de manière différente et plus positive. Ce sens, pour le Club Med, c'était facile, c'était réinventer le bonheur chaque jour pour nos clients. Je reconnais que dans certains domaines industriels, c'est sans doute plus difficile de trouver un sens qui soit aussi entraînant. Mais il faut que ce sens, il ait par ailleurs une dimension collective. Qu'est-ce que l'entreprise apporte autour d'elle et apporte à la collectivité ? Pour nous, c'était d'être un oasis de bonheur dans un monde qui ne l'était pas. Et puis, quel sens ça a pour chacune et chacun ? Puisqu'aujourd'hui, on est dans une société individualiste, et où chacune et chacun souhaite voir ce que ça lui apporte. Et là, il faut être, et c'était notre projet, une école de vie ou un moteur de promotion, en sachant que les nouvelles générations sont encore plus exigeantes dans ce domaine.
11: Oui, parce que vous l'avez dit, on est dans une époque où on sape le collectif, on sape le rôle social de l'entreprise. Qu'est-ce qu'il vous demande dans cette école, dans cette expérience que vous commencez à avoir justement avec l'école du leadership ? Quelles sont les remontées de ces patrons que vous rencontrez dans un monde comme celui-là aujourd'hui ? Qu'est-ce qui leur manque ? Qu'est-ce qu'ils veulent ?
12: D'abord, moi je sens chez eux une confiance dans l'avenir, dans la capacité à mobiliser. Alors ça demande des caractéristiques, ça demande une méthode, j'ai parlé du diagnostic partagé, de la vision qui engage collectivement, individuellement, ça demande des méthodes de management, comme l'on dit, le feedback, la considération pour les équipes et chacune et chacun, ça demande une volonté de s'inscrire dans la durée, ce qui n'est jamais facile, mais on ne fait rien de grand sans un minimum de durée, et la cohérence. Il faut que celles et ceux qui vous regardent comprennent que vous êtes pleinement engagé dans le projet et que vous êtes en ligne avec celui-ci. Et la cohérence est aussi une des grandes dimensions. Je préfère dire ce terme à l'exemplarité, parce que l'exemplarité peut tourner au culte de la personnalité, qui est un des grands dangers.
11: On arrive à l'ego.
12: À l'ego et la dérive du leadership. Mais la cohérence est aussi essentielle.
11: Tout le monde ne peut pas l'être, chef d'entreprise.
12: Chacun a sa place. Dans une entreprise, par exemple, il y a des experts qui n'ont pas vocation, dirais-je, à avoir... Mais ils sont essentiels, et en particulier dans les immenses changements technologiques dans lesquels nous nous trouvons. Chacun peut être le leader, d'abord de soi-même, puisque ça commence par ça, et puis le leader d'une équipe par des approches qui font partie, pour moi aussi, de la méthode de leadership, l'approche projet. C'est-à-dire sortir de son niveau de compétences pour être avec d'autres pour conduire un projet. C'est une des façons d'apprendre le leadership.
11: C'est plus difficile d'être un patron aujourd'hui qu'il y a 20 ans, où les problèmes à régler, l'environnement sont différents.
12: C'est plus exigeant. Il y a 20 ans ou 30 ans, le patron avait par nature l'autorité. Il était considéré comme, ce qui n'était pas bon, patron de droit divin. Donc, c'était sans doute plus facile puisqu'il suffisait, entre guillemets, de commander. Je ne suis pas du tout sûr que ça donnait le bon résultat, mais c'était comme ça. Aujourd'hui, effectivement, il doit être reconnu, accepté et il doit trouver sa légitimité auprès de ses équipes et constamment la renouveler. Sachant qu'en effet, nous vivons dans un monde chaotique, incertain, complexe et que c'est d'autant plus difficile.
11: J'ai un patron qui m'a dit sur ce plateau, avant, finalement, on donnait tout pouvoir aux politiques parce qu'ils avaient la capacité de faire, la légitimité et la crédibilité. Aujourd'hui, et le temps long, aujourd'hui, ils n'ont plus tout ça, de par la façon dont les choses fonctionnent. En revanche, les patrons ont davantage ces capacités d'agir, ce temps long, cette légitimité. Est-ce que vous êtes d'accord avec ça? Et est-ce que finalement, ce sont les patrons qui vont un petit peu prendre le relais et de l'action et de l'efficacité dans la vie des Français par rapport aux politiques qui avaient ce poids-là avant dans la société?
12: Ben d'abord, il est quand même souhaitable qu'il y ait des grands leaders, hommes ou femmes, politiques. Mm-hmm. La France et l'Europe en ont besoin. Et c'est sans doute là beaucoup plus difficile encore que ça ne l'était dans le passé. Mm-hmm. Que les patrons aient une capacité à faire, c'est une réalité. Moi, le bonheur que j'ai eu dans mes responsabilités, c'était de faire. Ça a été de transformer cette entreprise et d'en faire un champion mondial. C'est vrai qu'on a probablement plus de marge de manœuvre que dans l'environnement politique. Mais j'ai moi-même été, à mes tout débuts, un homme politique, et je sais combien c'est à la fois difficile, mais je sais combien c'est aussi une bonne école, puisqu'il faut écouter et il faut convaincre, car c'est l'électeur qui décide.
11: Henri Giscard d'Estaing, quelle est votre plus grande réussite avec le recul?
12: C'est le succès de beaucoup de celles et de ceux avec qui j'ai travaillé. Je pense que la plus grande satisfaction d'un dirigeant, à un moment, c'est de voir le progrès, l'épanouissement de celles et de ceux avec qui vous travaillez. Et moi, le fait d'avoir vu dans ma carrière et dans ma responsabilité, notamment au Club Med, des garçons et des filles qui démarraient et qui très vite grandissaient, élargissaient leurs compétences, prenaient des responsabilités et s'épanouissaient, pour moi, c'est la plus grande satisfaction.
11: À l'inverse, j'ai envie de vous demander quel est votre plus gros échec, mais par là, je demande presque celui qui vous a fait rebondir derrière. Parce qu'en France, on a une idée un petit peu négative de l'échec, alors que souvent, ça permet de rebondir.
12: Ben, c'est sans doute d'avoir mis tant de temps, par exemple, à transformer le Club Med. On pourrait dire que c'est un échec. Il a fallu 20 ans. Il faut du temps long. Mais je ne pensais pas que ça prendrait autant de temps. C'est d'ailleurs probablement pour ça que j'ai pu l'avoir.
11: Quel est le rôle qui vous a apporté le plus de satisfaction ou de connaissances?
12: Ce que j'avais fait aux côtés d'Antoine Riboud, puisque Antoine Riboud m'avait recruté comme directeur de développement, en me disant, Henri, on va faire l'Europe de BSN, puisque ça s'appelait encore à l'époque BSN. Et donc de faire les très grandes acquisitions qui ont fait BSN, Nabisco, Galbani et toute une série d'autres grandes entreprises. Et je veux dire que ce sentiment de construire était pour moi cette impression de bâtir quelque chose de très important. C'est ce que j'ai retrouvé au Club Med en transformant son parc de village et en faisant éclore des resorts dans les plus beaux endroits du monde, en les construisant très vite, en général, en respectant les budgets et en faisant en sorte que ce soit des lieux de bonheur pour nos clients.
11: Quand on vous écoute, ça a l'air presque facile, hein, mais j'imagine que...
12: Il y a quelques difficultés au passage.
11: Forcément, effectivement. Pour une toute dernière question, j'aimerais savoir ce que vous aimeriez dire justement au regard de cette école du leadership, à un jeune qui veut se lancer dans l'entrepreneuriat, qui veut entreprendre, qui veut construire, qui veut faire avancer justement le pays, la croissance?
12: Ben, je lui dirais, tu pourras devenir un leader. Pour ça, ben, il faut regarder autour de toi, écouter, apprendre, tirer toutes les conséquences positives de tes succès et positives de tes échecs, puisque c'est là où on apprend le plus, en effet, comme on vient de le dire. Et tu trouveras de nouveau dans le fait d'entraîner une équipe, de faire progresser celles et ceux qui t'entourent et de réussir ton projet, une immense satisfaction.
11: Mais sur du temps long.
12: Mais il faut du temps.
11: Il faut du temps, effectivement. Merci beaucoup Henri Giscard d'Estaing d'être venu dans cette émission Leadership. 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Et c'est le

0: d'y réduire le monde à néant. Donc, ce qui est sûr, c'est que la santé, elle, tente de sauver les gens. Et je pense que c'est ça, notre ambition. Un peu peut-être extrême, mais on le voit tous les jours. Donc, ce fonds, effectivement, qui est le quatrième fonds du genre, qui est un fonds d'incubation en medtech, crée des entreprises de l'instrumentation médicale from scratch, hein, du démarrage. Et c'est de ça dont on souhaiterait parler, c'est que la France est un endroit fabuleux pour l'instrumentation médicale.
1: Mais concrètement, c'est quoi ces entreprises et c'est pour régler quel problème, quelle pathologie ?
0: Alors, on parle beaucoup de cardiovasculaire. Hein, donc, l'une des grandes nouvelles de ces derniers 15 jours, c'est que l'une de nos entreprises qu'on a créée...
1: High Life,
0: il y a 10 ans. Non anglais, mais entreprise française, hein, montée par quelqu'un qui s'appelle Georg Bortlein, qui était déjà quelqu'un qu'on avait soutenu dans le passé, il y a 25 ans, dans une entreprise qui s'appelait Corvalve. Et l'objectif, c'est de réparer les valves cardiaques. Et donc, Corvalve a été le pionnier. Un chirurgien cardiaque qui s'appelait le professeur Jacques Séguin. D'ailleurs, ce domaine a été créé par des Français. Professeur Jacques Séguin d'un côté, professeur Cribier de l'autre côté à Rouen. Ces deux ont créé ce domaine de la réparation des valves.
2: Et aujourd'hui, ça veut dire quoi, réparation des valves concrètement ?
0: Réparation des valves, c'est que...
2: High Life.
0: Dans le passé, on ouvrait le thorax des gens, on leur arrêtait le cœur et on leur changeait la valve. Déjà, ouais. Ça marchait pas mal. Et que depuis 25 ans, grâce à ces innovations françaises, on fait un petit trou au niveau de l'artère et on passe un cathéter qui vient déployer et les patients sortent le lendemain, surlendemain.
1: Ah oui, donc c'est
0: beaucoup moins invasif. Et aujourd'hui, ce qui était une invention française est devenu le standard. Des millions de patients ont été traités.
1: Et iLife a aussi levé 80 millions d'euros.
0: Vient de lever 80 millions pour traiter une autre valve que traitait Corvalve, qui était la valve aortique. Il y a plusieurs valves dans le cœur. Et donc là, c'est la valve mitrale. Et cette entreprise est maintenant sur le marché en Europe, puisqu'elle a obtenu le marquage CE. Donc elle est juste derrière le géant américain du domaine et va développer en Europe chez les patients. Donc va pouvoir proposer.
1: Ça touche combien de personnes, cette pathologie ?
0: Des millions de personnes. C'est l'insuffisance mitrale. Donc le cœur, c'est une pompe, et donc les pompes, au bout d'un certain temps, quand vous atteignez des âges avancés, ne marchent plus. Et donc de modifier de transformer ces valves cardiaques endommagées, c'est l'objet de ces entreprises.
2: Vous qui voyez passer des centaines d'innovations médicales chaque année, puisque votre boulot c'est d'investir dans ces innovations médicales, c'est quoi justement les technologies encore aujourd'hui expérimentales, mais qui vont révolutionner notre santé là, dans les 5-10 ans qui viennent ?
0: Écoutez, d'abord, on voit des milliers de dossiers par an. C'est plus que des centaines.
2: C'est plus que des centaines.
0: C'est-à-dire
2: ouais.
0: qu'on est obligé de trouver la perle, hein, le diamant dans sa gangue, et qu'on y arrive, et qu'en Europe, il y a beaucoup de ces sociétés. Donc, je parlais de cardiovasculaire, mais vous avez reçu ici Moonsurge Co, par exemple, une nouvelle entreprise française qui développe des produits, un robot chirurgical pour parler généralement, qui va sauver aussi la vie des gens, qui va permettre aux chirurgiens de mieux traiter ses patients. Il y a des et ça c'est pas simplement sur le cardiovasculaire, c'est sur les toutes les chirurgies des tissus mous. Donc ça veut dire énormément, des centaines de milliers d'opérations par an qui se font pour ces patients.
2: Mais les secteurs les plus porteurs, c'est ça, c'est la robotique chirurgicale, c'est l'intelligence artificielle appliquée à l'analyse d'imagerie, c'est les implants de plus en plus intelligents. C'est vers quoi?
0: Absolument, c'est ce qu'on appelle l'IA physique. Ce qu'on vous parlait à Janssen de chez Nvidia, son dada, c'est ça. C'est comment est-ce que l'IA devient dans le monde physique. Il y a les robots plus généralement, mais dans le domaine de la santé, j'ai mentionné Moonsurge Co, mais ça va être une énorme innovation. C'est-à-dire qu'aujourd'hui, la connaissance, elle est dans la tête des médecins. Si on arrive à en faire un tout, c'est-à-dire que de permettre à un jeune médecin, un jeune chirurgien, d'être aussi intelligent que les milliers de chirurgiens les plus qualifiés au monde, c'est ça ce que peut faire l'IA. Donc l'IA... Ok, général, c'est quelque chose qu'on vit tous les jours, mais l'IA au service de la santé, je pense qu'il y a une vraie opportunité. D'ailleurs, Dario Amodei l'admet, la santé est probablement l'un des secteurs clés dans lequel l'IA va se déployer.
1: Mais demain, toute la technique, le physique, ce sera fait par des robots ?
0: Non, absolument pas. C'est grande discussion. Hier, j'étais à une cérémonie avec Brice Gaillet, qui est l'inventeur de le grand professeur de médecine qui est l'inventeur du robot Moonsurge Co. L'idée, c'est qu'il y a toujours un humain derrière. Le médecin doit être celui qui prend les décisions in fine.
1: C'est lui qui fait le geste.
0: Le geste. En l'occurrence, le geste chirurgical pour Moon Surgical, il est fait par un humain. En revanche, le robot l'aide à dire, ah, il faut mieux peut-être pas aller là parce qu'il y a 5000 autres patients qui ont été faits.

0: dans ce cas-là, et qu'il faut que vous évitiez cette zone. Donc,
1: là, une... le geste est fait pour un humain, mais jusqu'à quand? Parce que ça, c'est un peu comme les voitures autonomes. On dit, bon, bah, il y a une assistance à la conduite, puis à la fin, en fait, à la fin, c'est l'humain qui aura plus le droit de conduire parce qu'il sera considéré comme étant plus dangereux que la voiture autonome. Est-ce que demain, finalement, le médecin humain, il sera pas moins fiable en réalité que la machine? Il aura peut-être un rôle de superviseur, comme il y a toujours un pilote dans l'avion, mais finalement, l'avion, il se pilote quasiment tout seul.
0: Mais si c'est vers ça que l'on tend, pourquoi pas? Je veux dire, c'est pas quelque chose qu'on voit à 5 ans, c'est plus quelque chose qu'on voit à 10 ans. À 15 ans, ça peut. Mais à la fin de la journée, si les patients sont mieux traités, ont moins de séquelles, etc., c'est quand même ça qui sera mieux. Donc il faut garder le contrôle, même si c'est la supervision. Mais in fine, ces technologies vont être fondamentales pour améliorer la santé des gens.
2: Merci Antoine Papiernik d'avoir été notre invité.
0: Merci à vous.
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5: Bonjour à toutes et à tous, merci d'être là et puis surtout bon week-end. Vous le savez, de quoi je me mêle, en fin de semaine, c'est votre rendez-vous tech pour bien terminer la semaine et bien commencer ce week-end que d'ailleurs je vous souhaite excellent. Dès le vendredi, vous pouvez nous retrouver sur la chaîne YouTube de BFM Tech, le vendredi soir sur BFM Business à la radio, à la télé, le podcast audio aussi qui vous attend à midi pile et puis bien sûr rediffusion le week-end sur BFM Business à la radio, à la télé. Avec en deuxième partie de ce de quoi je me mêle tout à l'heure, on va parler maison connectée. Vous savez que Leroy Merlin est très, comment dirais-je, dynamique sur ce domaine, avec toute une offre de maisons connectées assez intéressante. On fera le point tout à l'heure avec justement leur nouvelle solution, maisons connectées pour économiser de l'argent, notamment de l'énergie. On évoquera ce sujet donc avec le porte-parole de Leroy Merlin et de Enki qui sera avec nous en deuxième partie. Je vous rappelle le hashtag DQJMM, bien sûr, si vous voulez réagir à tout ce qu'on raconte. Bienvenue, c'est parti, c'est de quoi je me mêle.
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5: Et évidemment, pour commencer ce de quoi je me mêle, c'est le club de la presse IT. Permettez-moi pour l'occasion, puisque nous allons parler lunettes connectées, de changer de lunettes. Et je passe maintenant en lunettes, j'allais dire what the fuck,
6: mais wow. Ça
5: ne fait pas à la radio quand même.
2: Ah ouais, la classe. C'est futuriste là.
5: Voilà. Bon, le problème, c'est que je ne fais pas trop le malin parce que je ne vous vois pas. Mais c'est plutôt cool. Et pour vous, pour tous ceux qui sont avec nous en audio, nous sommes chaussés avec Anthony Morel qui est avec nous. Salut Anthony.
1: Salut François.
5: De BFM Business. Et puis Mélinda d'avant. Salut Mélinda.
7: Bonjour François.
5: De la rédaction de BFM Tech, nous sommes chaussés chacun, c'est pas facile à dire, mais je m'en suis plutôt pas trop mal sorti. Nous sommes chaussés chacun de lunettes connectées différentes parce que, on voulait faire un petit peu le point sur ce sujet parce que déjà les chiffres de vente sont monstrueux. Hein. Les lunettes connectées, Anthony, ça explose.
1: Ouais.
5: Alors évidemment, il y a les Ray-Ban Meta, mais il y a tout un écosystème qui est en train de se créer aujourd'hui.
1: Là, c'est intéressant.
5: Et tout le monde se positionne là-dessus.
1: Mais c'est ça parce que Meta ça. Alors, on a beaucoup parlé, évidemment, leur partenariat avec Ray-Ban, qui a été quand même un succès énorme. Je rappelle que, alors, je sais pas si c'est toujours le cas, mais en tout cas, à un moment, les modèles de Ray-Ban les plus vendus, c'était les modèles connectés de Meta. Donc, c'est quand même pas rien. Ça veut dire qu'il y a quand même eu une adoption assez large. Et dans le sillon de Meta, eh bien, c'est vrai que tout le monde s'est mis à faire des lunettes connectées. Alors, lunettes connectées, ça veut dire plein de choses différentes. Et on va vous en présenter d'ailleurs différents formats, différentes fonctionnalités, mais avec intelligence artificielle embarquée, avec des caméras, sans caméras, avec de la réalité augmentée, sans réalité augmentée, avec des écrans à l'intérieur comme celles que tu portes. Et c'est pour ça que tu ne voyais rien d'ailleurs, parce qu'il y a des petits écrans et qu'elles ne sont pas faites pour voir, en fait, elles sont faites pour regarder un écran à l'intérieur. Mais c'est intéressant de voir qu'il y a un foisonnement, une avalanche de lunettes qui, et c'est aussi ce qui est intéressant, ressemble maintenant à des lunettes, c'est-à-dire que pour la plupart, tu ne ferais plus la différence, celle que je porte par exemple sur le nez, franchement, bon,
6: ça pourrait être tes lunettes du quotidien.
1: Ça pourrait être mes lunettes du quotidien, elles sont un tout petit peu plus épaisses, enfin les montures sont épaisses forcément parce que vous avez de l'électronique, mais globalement, ça, c'est des lunettes de mode, quoi, sans aucun problème.
5: Alors si je puis me permettre, lorsque tu es de profil, je vois qu'il y a comme des petits écrans qui sont incrustés dans les verres.
6: Parce qu'il y a une version en réalité augmentée avec un écran qui permet de faire de la réalité augmentée.
1: Voilà. Celle-ci, c'est celle de Rockid. Alors, c'est Melinda qui me les a prêtées, donc c'est elle qui va les présenter. Moi, je serve juste de top modèle. Là,
6: oui, et tu es parfait.
5: Voilà. Et tu le fais tellement bien.
1: Oh, c'est gentil. Parfait. J'ai pas l'habitude. Hein, donc, voilà. mais je les trouve, non, pas pour le coup, mais je les trouve assez. C'est pas parce que c'est moi qui les porte, mais je les trouve assez esthétiques en tout cas.
5: Oui, oui, voilà. C'est vrai.
1: Mais après, sur les fonctionnalités, alors si je peux dire quand même, il y a de la réalité augmentée parce que je vois effectivement des petits trucs qui s'affichent en vert devant moi.
5: De chaque
1: j'ai
5: côté
1: entendu, oui, de chaque côté.
6: En fait, ça fait un seul écran maintenant.
1: Oui, c'est ça.
6: La prouesse, elle est là aujourd'hui, c'est que c'est comme si tu avais un seul écran. Sous les yeux,
5: oui,
6: c'est
5: mais
6: pas...
5: c'est, en fait, c'est deux affichages sur un sur chaque verre, en fait. Là.
6: Oui, en fait, les deux.
5: Par rapport après, au Google c'est ton cerveau qui converge.
6: Exactement, voilà. Par rapport au Google Glass d'antan, en effet, tu n'as plus un seul écran dans un coin. Ils arrivent à avoir le champ de vision qui devient en réalité augmentée. Ça, ça
5: non, mais je dis ça parce que les Meta Ray-Ban Display n'ont qu'un écran.
6: Exactement, en bas.
5: Sur le verre droit, c'est pour ça. Parce qu'effectivement, c'est un petit peu plus compliqué à mettre en œuvre.
1: Et là, tu as quoi comme fonctionnalité? Du coup, tu peux voir quoi? Parce que je n'ai pas tout testé encore.
6: Hein, non, alors là, tu as accès, parce qu'il a toutes mes infos. Alors,
1: je vois tout. Agenda. Ah ouais. C'est pas joli, Mélina.
5: C'est pas joli. Va voir dans le panier de son site e-commerce préféré, tu vas voir. Là, ça ne va pas être joli. Joli, c'est moi qui te le dis.
1: Je balance pas, mais j'apprends des trucs sur toi en tout cas.
6: Non, là c'est les Rockid AI Glasses. Alors Rockid, c'est une marque qui arrive, qui a deux versions, une avec écran et sans écran. Des Meta classiques et des Meta Ray-Ban avec écran, comme tu dis. Un assistant vocal. Il y a la caméra sur celui-là. Je vous parlerai d'un autre modèle après, qui sont les Event G2 d'Event Realities, qui eux ont fait le choix de ne pas avoir de caméra.
5: D'accord.
6: Celle-là, il y a une petite caméra, donc on peut faire comme sur les Ray-Ban Meta, la musique, la photo, la vidéo. Et en plus, on a donc cet écran affichage tendance vert, donc c'est la nouvelle réalité augmentée, qui va donner accès à ce que moi j'autorise. Donc, tu as mon agenda normalement.
1: Ouais, en fait, c'est en touchant les montures en fait, hein, que je peux faire défiler.
6: Tout le contrôle est sur la monture.
1: Ouais, absolument. C'est affiché, je le dis quand même parce que c'est important, on dit souvent, enfin, c'est le pari de Mark Zuckerberg de dire on va remplacer les smartphones avec ces lunettes. Je pense qu'il y a encore du chemin parce que là, c'est un écran, c'est juste en vert, quoi. C'est vert sur noir.
6: C'est pas très agréable. Pas
5: oui, mais ça fait tellement 80s, ça fait Wargames.
1: Oui, c'est ça.
5: Tu te rappelles?
1: C'est exactement ça.
5: Mais voilà, les moniteurs, c'était de l'affichage vert.
6: Mais c'est ça.
5: Mais c'était cool.
1: Mais est-ce que c'est ce que tu as envie d'avoir au quotidien? Tu vois,
5: c'est ça, une imprimante, tu sais, de l'époque là où tu sortais des trucs avec les petits rouleaux.
1: Ouais, non, mais c'est un peu ce style-là. Et du coup, tu te dis, bon, c'est à la fois c'est cool parce qu'effectivement, avoir toutes les informations dans le champ de vision, moi je peux imaginer plein de trucs. Enfin, ne serait-ce que les flèches du GPS quand je suis en train de faire mon footing ou ce genre de trucs, j'adore ça. En revanche, ça va pas aller jusqu'à remplacer tout ce que tu peux faire aujourd'hui sur un smartphone. En tout cas, pas pour l'instant.
6: Pas tout à fait. Non, sur cette paire-là, comme sur les Event Realities, ça peut te servir pour de la traduction, par exemple. Quelqu'un te parle dans une autre langue. Ouais. J'ai pas encore testé sur les Rockid, mais j'ai testé sur les Event G2. C'est instantané, c'est impressionnant. C'est-à-dire que vraiment, j'avais quelqu'un face à moi qui me parlait en chinois, et comme je la coupais, je sais que c'était pas un discours préenregistré, elle me répondait, et je voyais vraiment l'affichage.
1: T'as les sous-titres, quoi.
6: En temps réel, c'est des sous-titres. C'est vraiment du sous-titrage.
5: Ouais, ouais.
6: Ça existait déjà il y a quelques années. On avait vu, je sais pas, certains s'en souviendront plus peut-être, ce monocle de Huawei, qui était en fait qu'on mettait d'un seul côté et qui affichait Mais c'était la même techno, en fait, mais sur un seul verre. C'était pareil en verre, oui, verre sur verre.
1: Et qui porte des monocles,
5: qui porte des monocles aujourd'hui, c'était, quoi.
1: À part le monsieur du Monopoly avec son chapeau de forme.
5: Il y a un ingénieur chez Huawei qui s'est dit, mais le monocle, il y a...
1: Le monocle.
6: C'est mais non, mais c'était complètement... C'était une demi-paire de lunettes, c'était un peu absurde, mais c'était la même idée. Donc il y avait cette idée de traduction. Sur les, je crois que celle-là aussi le font, les Rokid, et en tout cas c'est fait sur les Even Realities, il y a un système de prompteur. C'est-à-dire que vous allez rentrer votre texte et ça va vous le faire défiler et franchement, ça se lit bien.
5: Ouais.
6: Ah bah, et j'ai discuté avec...
1: C'est pratique pour les chroniques, ça.
6: Toi qui as des lunettes, en plus, toi qui as des lunettes au
5: un jour, t'es mal réveillé, t'as pas l'esprit clair et tout, t'appuies sur ton bouton et tu lis.
1: Et ça lit directement. Non, faut jamais faire ça, évidemment.
6: Mais toi qui as des lunettes au quotidien... Et ça te fait une monture. Alors, elle est un peu plus massive, c'est vrai, que celle que tu as d'habitude, mais crédible, tu pourrais tout à fait l'utiliser.
1: Non, c'est clair.
6: Et j'ai discuté avec le fondateur de Even Realities, qui est un ancien d'Apple, qui voulait monter des projets de lunettes, qui travaillait sur des lunettes comme ça.
5: Chez
6: Apple, le projet a été visiblement arrêté, ou en tout cas, lui a été arrêté du projet. Donc, il est parti. Il a monté sa start-up.
5: Il s'est vengé en créant
6: ses
5: lunettes.
6: Il s'est un peu vengé avec ça. Et donc, ses lunettes, c'est celle-là. Pour vous montrer ceux qui regardent l'image, ça ressemble vraiment, pour le coup, je trouve, à des... Alors, je retire mes Ray-Ban Meta sur ma tête. Je vous mets celle-là. Et là, pour le coup, on dirait vraiment...
1: Ah ouais.
6: Je trouve que ce sont les plus discrets.
5: Oui, c'est vrai.
1: Celles-ci, je ne fais pas la différence.
5: Et puis, tu sais quoi, elles te vont très bien.
6: C'est vrai,
1: ah, oui. Les autres aussi, tout te va, Mélinda. Mais c'est vrai que c'est hyper discret.
6: Vous êtes très gentil. J'ai tout le texte là qui s'affiche donc dans mon regard. Et je peux choisir donc ce système de prompteur où je pourrais vous...
5: Alors, qu'est-ce que tu vois là? Décris-nous ce que tu vois.
6: Là, j'ai dans mes verres, donc j'ai deux écrans parce que j'avais activé un peu le menu. J'ai un fil de news. Je peux choisir un fil d'infos où j'ai toutes les dernières infos, Variety, France 24 et tout.
5: D'accord.
6: Tout,
5: mais ça défile ou est-ce que...
6: C'est moi qui vais sur le côté pareil. Alors là, à la différence d'Anthony, c'est sur le bout, vraiment l'extrémité. Il y a une zone tactile sur l'extrémité des branches.
5: D'accord.
6: Ce qui fait que pour vous, messieurs, c'est très bien. Là, moi, j'ai les cheveux attachés, c'est très bien. Mais quand vous êtes une fille, vous avez un peu les cheveux qui traînent dessus, ça répond un peu moins bien. Donc, ils ont trouvé un système à vous proposer. C'est une bague. Bague connectée qui va servir de télécommande. Vous savez, vous roulez dessus votre doigt et ça fait défiler. Donc, si je tapote, c'est pareil, c'est toujours ou balayage ou tapotage. Je peux avoir accès à la musique. Alors, pour le moment, la musique, c'est via un service où Spotify Connect, et encore, ça ne marche pas terrible, ou un service à eux. Donc, ils vont généraliser, l'ouvrir à d'autres services musicaux.
5: Okay.
6: Mais pareil, des infos, mon agenda, si je l'ai. La navigation, comme pour
5: Tu ne peux
6: Anthony.
5: Pas regarder une petite vidéo, quoi.
6: Non, en revanche, c'est pas du tout fait pour. Alors, c'est pas du tout fait pour ça. C'est vraiment, j'ai envie de te dire, de l'appoint.
1: Mais
6: la réalité augmentée dans les lunettes aujourd'hui, c'est de l'appoint. Ça remplacera pas ce que tu as toi.
1: Mais le système de prompteur, là, moi, ça me fait penser à le potentiel en matière de triche, par exemple. C'est un truc de fou.
6: Ah bah évidemment.
1: T'imagines, vraiment, tu te présentes même face à un recruteur avec l'IA embarquée et le son qui arrive dans les branches des lunettes.
6: Ouais.
1: Tu le connectes à ChatGPT. Il écoute les questions du recruteur dans un entretien d'embauche, par exemple, et t'as toutes les réponses, les meilleures réponses qui s'affichent directement dans ton champ de vision, et t'as plus qu'à jouer. Finalement, c'est qu'un jeu d'acteur, quoi, derrière. Alors là, je pensais d'un entretien d'embauche. Pour les examens, c'est pas mal non plus, hein. Ça dit, bon, normalement, j'espère que les examinateurs vérifieront ce genre de choses maintenant, mais c'est dingue, quoi.
6: Parce que toi, comme moi, on a de l'IA embarquée. On a une IA qui est des IA propriétaires, enfin retravaillées, qui peuvent servir à quelques petits trucs. Par exemple, chez Rokid, vous pouvez lui poser des questions, elle vous répond. Alors j'adore parce qu'elle répond comme quelqu'un qui vous répondrait avec des hésitations, avec des pauses. C'est très particulier, tu essaieras après, Anthony. Ouais. Alors que
5: ChatGPT me parle comme ça maintenant.
6: Donc, ouais, alors que
5: d'habitude, pourquoi.
6: Avant, c'était vraiment blablabla.
5: Mais la voix de ChatGPT,
6: oui, c'est ça.
5: Des fois, il commence un truc, il recommence.
6: Ouais. Mais ça, c'est fait exprès.
5: Et c'est vachement bien fait.
6: Mais c'est fait exprès.
5: J'ai l'impression
6: aussi
5: que c'est un humain qui hésite à te répondre. C'est fou.
6: Parce que c'est fait aussi pour qu'il ait le temps de calculer, de réfléchir et de te répondre.
5: Ouais, je suis
6: mais c'est bien fait, c'est bien fait.
5: Mais comme nous, finalement.
6: Mais
5: quand on fait humble, c'est que notre cerveau calcule.
6: Mais
5: il fait comme nous.
6: Mais
5: c'est ça qui est dingue.
6: C'est ça qui est dingue, c'est parce que c'est là où c'est plus naturel. Donc les IA peuvent aider. Sur les Even Realities, pourquoi je vous en parlais sur le prompteur, ils ont découvert, sans solliciter les gens pour qu'ils l'utilisent, qu'aujourd'hui c'est utilisé en TED Talk. Donc quand on racontait ça, les mecs, en fait, ils se sont aperçus, en regardant des TED Talks, qu'ils ont reconnu leurs lunettes sur les gars.
1: Ah,
6: et
1: oui.
6: Surtout sur des sommets présidentiel, pas mal au Moyen-Orient, où en fait les mecs ont les lunettes pareil en fonction, et ils font prompteur. Mais là, on parle de chef d'État, ouais, quand ils font des discours. Et ils ont découvert ça, ils m'ont montré donc les photos.
5: Bien, bah, c'est pas.
1: Pour le coup. Enfin, tu vois, comme même toutes les keynotes qu'on voit avec où ils ont tous en fait un prompteur. On a déjà eu des accidents d'ailleurs où le prompteur tombait en panne et le mec se retrouvait comme un le lapin, les yeux pris dans
5: et
1: les phares.
5: Puis le prompteur, t'es dépendant d'un gars qui suit ce que tu dis.
6: Bah, c'est voilà, t'es dépendant de la techno aussi.
1: Oui,
6: alors c'est censé à ton rythme.
5: S'il est en train de se
6: déconnecter, c'est censé aller. Mais surtout là où c'est encore plus intelligent, c'est la traduction en temps réel.
1: Ça, c'est tout.
6: Si là, vous étiez tous les deux à parler une langue que je ne parle pas, vous parlez entre vous et vous racontez des trucs sans moi, je ne comprends pas.
1: Ce serait pas génial pour les spectateurs.
6: Là, tout s'affiche. Mais ce qui est intéressant sur les lunettes, c'est qu'aujourd'hui, c'est vraiment, on disait, un marché en plein boom. C'est un marché qui était archi-dominé par Meta. Ils étaient à 80% des ventes. Figurez-vous que là, au premier semestre 2026, c'est plus 120% les lunettes connectées. Les lunettes à l'IA essentiellement. Mais là, on arrive sur les lunettes en réalité augmentée. C'est ce que nous, on a là avec Anthony. C'est pas nouveau. C'est juste qu'aujourd'hui, c'est le bon marché. Et qu'on ne cherche plus à faire apparaître une vache ou je ne sais quoi, un bocal au milieu de la pièce. On s'en fout. On a compris que ça pouvait nous servir à des choses beaucoup plus intelligentes et intéressantes.
5: Ouais. Mais tu sais,
6: c'est ça le virage.
5: La semaine dernière, on parlait justement des lunettes Snapchat.
6: Ben, les specs.
5: Voilà, les specs.
6: C'est encore autre chose, les specs.
5: C'est autre chose. Mais on est toujours dans cette.
6: On est dans un nouveau registre.
5: Voilà, dans ces essais de mettre du hardware dans des lunettes.
1: En fait, c'est ça qui est intéressant. Parce que tu dis, c'est pas nouveau, effectivement. Ça existe depuis les Google Glass, donc ont été un énorme échec. La nouveauté, c'est que, un, l'IA est beaucoup plus efficace aussi, et beaucoup plus fiable. La miniaturisation des composants fait qu'on a des lunettes qui peuvent ressembler à des lunettes normales, ce qui change quand même énormément la donne aussi. Et c'est ce qui fait aussi qu'il y a une adoption massive. Et aussi le fait que, et je pense que de ce point de vue-là, on peut rendre hommage à Meta, c'est qu'ils ont
6: démocratisé le marché.
1: Ils ont démocratisé le marché en considérant les lunettes connectées d'abord comme des lunettes. Et on l'a bien vu lors de la Meta Connect, où ils ont sorti, donc ils ont plein de nouveaux modèles, peut-être qu'on y reviendra, mais ils ont annoncé notamment que les nouvelles générations, dans la troisième génération, sortiraient en 100 modèles différents.
6: Ah, donc,
1: ça veut dire qu'il faut vraiment... C'était déjà le cas, il y avait Oakley, ils avaient déjà plein de partenariats. Et en fait, c'est ça le truc, c'est que, en gros, demain, tu iras choisir ta paire de lunettes chez l'opticien, et puis ensuite, tu choisiras les briques technologiques que tu veux à l'intérieur. Est-ce que je veux de l'IA? Est-ce que je veux pas d'IA? Est-ce que je veux de la caméra? Est-ce que je veux pas de caméra? De la réalité augmentée? Pas de réalité augmentée. Et après, ça ira encore plus loin. Reconnaissance faciale? Pas reconnaissance faciale, avec toutes les questions que ça va poser en termes de respect de la vie privée, d'éthique. Et c'est aussi ça, là où Meta joue un petit peu avec le feu, c'est qu'on voit bien que. Ils testent des trucs et ils voient jusqu'où ça peut aller dans l'opinion publique. Ah, les caméras, là, on voit bien qu'en France, il commence à y avoir un petit retour de bâton. Pas qu'en France, d'ailleurs. Il y a des pays qui commencent à l'interdire. Il y a des problèmes de harcèlement de rue avec les lunettes, avec les caméras embarquées. On sait qu'ils travaillent sur les fonctionnalités de reconnaissance faciale. On voit bien que, globalement, ça passe pas très bien dans l'opinion publique pour l'instant. Donc, voilà, ils testent des trucs, ils voient jusqu'où ils peuvent aller et puis, bah, ils sortent plein de modèles différents. C'est assez malin.
6: Là où je suis d'accord avec Anthony sur la miniaturisation et le choix, c'est, on sait que l'avenir de la tech facile, c'est ce qu'on peut porter. Est-ce que ce sera un pendentif? Est-ce que ce sont des lunettes? Tout le monde ne porte pas des lunettes. Nous, on en a là à des niveaux différents. Moi, je sais qu'aujourd'hui, j'ai une paire de Meta, enfin, si c'est des Meta, les Optix, qui sont mes lunettes de vue, faites à ma vue, et qui me servent aussi.
5: Donc, ce n'est pas les Ray-Ban Meta, c'est les nouvelles
6: Optix. C'est les Meta Optix, ouais.
5: Voilà, qui sont un peu moins chères.
6: Ah non, ça, c'est les Meta Glasses. Moi, les miennes, elles sont à ma correction de vue.
5: Ah, d'accord.
6: Donc, on peut les faire aussi à sa correction, et de fait, on s'en sert plus facilement. Et c'est là où, en effet, ils sont forts, c'est le style. Enfin, quand vous voyez ça, ça, c'est le partenariat qu'ils ont fait, la paire de lunettes que j'ai, qui est ultra fashion, c'est le partenariat qu'ils ont fait avec Kylie Jenner. Quand on arrive à ce truc-là, c'est-à-dire à se faire des partenariats, comme dit Anthony, demain, c'est la démocratisation absolue. Ils avaient 20 gammes différentes. Je ne vous parle même pas de modèles, de choses comme ça. C'est-à-dire des catégories, des formes carrées, rondes et tout. Il y a du choix pour tous. Il n'y aura plus d'excuses de ne pas en avoir. La bonne chose, c'est qu'il y a un marché qui s'ouvre et qu'il y a des concurrents qui arrivent. Ça va faire aussi baisser un peu les prix. Bon, je vous dis ça, mais elles sont à 800 euros, hein, les Event Realities.
5: Ah oui, d'accord, oui, mais parce qu'elles sont un peu
6: 700
5: plus
6: évoluées. Euros et, voilà,
5: c'est d'ailleurs le prix des Meta Display hein, quand elles vont sortir en France. Je crois, je crois 899.
6: Ouais, c'est ça, elles sont un petit peu plus chères. Avec bracelet pour contrôle gestuel. Et ça, c'est un handicap, en revanche.
5: Oui, c'est vrai. Tiens, puisqu'on parle de Meta, la semaine dernière, on n'a pas eu l'occasion d'en parler dans De quoi je me mêle, puisqu'on s'était focalisé sur les specs. Mais il y a eu quand même pas mal d'annonces aussi concernant ces lunettes connectées. Moi, il y en a une paire qui me bluffe. C'est la version de réalité augmentée qui veut marcher sur les plates-bandes d'Apple et du Vision Pro qui coûte 3 ou 4 fois moins cher.
1: Les VR Glasses.
5: Qui permet de regarder des films avec une super qualité en HDR, Dolby Vision, enfin, etc. etc. Et on voit que Meta ne lâche pas l'affaire et étoffe sa gamme, justement.
1: C'est peut-être ce qu'aurait dû être le Vision Pro, finalement, d'Apple, puisqu'ils ont sorti un appareil qui
5: et puis 100 grammes.
1: Reprend toutes les fonctionnalités du Vision Pro d'Apple à peu près. qui pèse 100 grammes, donc qui est vraiment hyper léger. Alors, avec là encore, on triche un petit peu, c'est-à-dire que vous avez quand même la puissance de calcul et la batterie.
5: Mais tu prends le Vision Pro, c'est pareil.
1: Oui, c'est pareil, non, mais tout à fait.
5: T'as un moitié déporté.
1: Et qui coûte 4 fois moins cher aussi, accessoirement, hein, qui est à 1200 euros. Moi, c'est vrai que ça m'a donné envie. Alors, on l'a pas testé en vrai, donc on va attendre un petit peu, il faut voir. Mais moi, cette MetaConnect d'abord, d'une manière générale, elle m'a plutôt enthousiasmé, ce qui n'est pas le cas tous les ans, mais là, j'ai trouvé qu'il y avait vraiment plein de choses assez intéressantes. Et effectivement, ces lunettes, casques, Meta VR glacé, je ne sais même pas comment, trop ordinateur spatial, dirait certains.
6: Alors, c'est le nouveau mot à la mode, il faut dire ordinateur spatial. Maintenant, tu le sais, Snap nous l'a dit, Apple a mis le mot, tout le monde s'est moqué, mais tout le monde est en train de l'utiliser.
1: Ouais, mais là, pour le coup, on a un truc. Là, je
6: ça
1: me
6: différencie.
1: Dis, là, je me dis, pour le coup, il y a un truc qui pourrait effectivement remplacer éventuellement mon écran d'ordinateur quand je suis en train de bosser. Alors, c'est pas. Quand ils disent on va remplacer le smartphone, on va remplacer la télé, je suis pas certain parce qu'il y a un côté qui est anticonvivial au possible aussi, tu vois, tu t'es quand même complètement enfermé dans ta bulle, mais j'ai trouvé en tout cas que ça donnait plutôt envie et j'ai hâte de le tester moi. Ouais.
5: Voilà donc pour cette sélection de lunettes, mais c'est pas terminé parce que j'aimerais parler
6: quand même. Il faut quand même que tu nous parles celle-là.
5: Des Reneo GT Max qui me donnent quand même un look un peu particulier.
1: Un peu, mais
5: ouais,
6: futuriste, moi je dis.
5: Une Harley Davidson. C'est
6: des... bon, ouais, un côté retour vers le futur, moi, je trouve.
1: C'est voilà. Des grosses lunettes de soleil.
5: Oui, mais alors, ces lunettes ont une particularité qui est vraiment très intéressante, et c'est pour ça que je voulais vous en parler. Parce que déjà, derrière, il y a TCL. Et TCL, c'est quand même un géant de l'image. Et ils ont, avec ce spin-off de TCL, un Reneo, fabriqué ces lunettes qui vous permettent d'avoir un écran de cinéma lorsque vous les déployez. C'est-à-dire que vous branchez ça en USB-C d'un côté sur la branche d'une des lunettes et sur votre smartphone, sur votre PC, sur votre tablette, sur ce que vous voulez, en fait. Hein. Je pense que même ça doit marcher sur une console de jeu.
1: Oui, ça fonctionne avec les Switch, par exemple.
6: Voilà, sur les portables.
5: Switch, ça génial. Très
6: bien. Moi, voilà. J'ai testé sur des portables. Sur
5: et là, vous êtes dans votre avion personnel, puisque, évidemment, nous avons la chance, comme nous sommes très riches, Melinda, Anthony et moi, d'avoir chacun notre jet privé.
6: On ne voyage que comme ça.
5: Voilà, ou votre yacht, pourquoi pas.
1: On se le prête hein, quand même.
5: Éventuellement le TGV, si, bon, voilà, vous n'êtes pas à notre niveau, mais on vous pardonnera, il n'y a pas de souci. Mais là, d'un coup, vous vous retrouvez avec un écran géant qui fait plus de 300 cm de diagonale, donc vous avez l'impression d'être au cinéma. La définition, alors tout dépend de la source que vous envoyez. Si vous regardez du TikTok, c'est pas incroyable. Mais en revanche, si vous avez une appli Netflix, 4K HDR, ouais. Là, vous avez quand même une super qualité. Et franchement, c'est impressionnant parce que il y a aussi des technologies qui font que lorsque vous bougez la tête, vous voyez l'écran bouger aussi. Ça. Donc, ça donne un aspect réaliste à ce que vous êtes en train de regarder. Pour tout vous dire, j'ai testé 10 minutes. J'ai pas regardé un film.
1: Oui, sur un film de 3 heures, je pense que tu le sens quand même à un moment.
5: C'est ça qui fera le truc parce que ça pèse 76 grammes. C'est pas énorme, mais il faut voir si.
6: C'est le confort.
5: Au bout d'un moment, confort est toujours là. Moi, j'imagine, tu vois, bientôt, on va aller au CES de Las Vegas. Je branche mes petites lunettes. Je me rends compte que sur mon vol Air France, j'ai tous les films que j'ai déjà vus. Là, je me télécharge mes petites séries Netflix. Paf!
1: Là, t'es comme un roi. La différence quand même, il faut le noter hein, pour ceux qui nous écoutent, c'est que celle-ci, c'est pas des lunettes de vue. C'est-à-dire que tu disais, tu vois rien à l'intérieur. Contrairement à celles dont on a discuté jusqu'ici.
5: C'est des lunettes de non-vue.
1: Voilà, c'est des lunettes de non-vue. C'est un peu contre-intuitif parce qu'on peut se dire des lunettes, c'est quand même, a priori, c'est quand même fait pour voir.
5: En fait, c'est un cinéma portable.
1: C'est un cinéma portable.
5: Je le présenterai comme ça.
1: C'est-à-dire qu'à l'intérieur, en fait, tu peux peut-être les montrer d'ailleurs, François, t'as deux écrans micro OLED qui vont en fait donner l'illusion qu'il y a un écran de 7 mètres de diagonale qui flotte devant vos yeux.
5: Exactement,
1: donc le résultat, c'est vrai, est assez bluffant. Mais en revanche, c'est des lunettes que tu dois porter dans tes poches en plus de tes lunettes classiques.
6: Si tu as des lunettes classiques.
1: Donc mais ça va être intéressant. Moi, je pensais typiquement dans le train, tu disais ça, c'est hyper hyper bien. C'est-à-dire que t'as le côté où tu peux par exemple quand t'es en télétravail, tu branches ton ordinateur. Ça veut dire aussi que ton voisin peut pas voir ce sur quoi t'es en train de travailler, ce qui est pas mal pour les questions de confidentialité.
5: Mais est-ce que ça désactive l'écran?
1: Bah, tu peux baisser un petit peu ton écran.
6: C'est pas,
5: tu baisses ton écran, est-ce que tu arrives à travailler? Tu vois, enfin, bon, c'est des questions là.
1: Ouais, alors, c'est une bonne
5: question. Excuse-moi, tu me remarques, t'es comme ça, tu peux bosser. Hein.
6: Il me semble que ça peut couper. Mais c'est pas automatique.
1: Oui, tu dois pouvoir le paramétrer en tout cas.
5: Mais je pense que c'est dans Windows, tu dois pouvoir
6: comme
5: paramétrer.
6: Comme tu sais, comme le Vision Pro, je sais que ça coupe automatiquement ton.
5: Oui.
6: Tumeur. Mais moi, j'avais testé un précédent modèle de TCL. Ça fait longtemps qu'ils sont sur format cinéma. Mais
5: bien sûr.
6: C'est un truc de
5: ça
6: fou.
5: Ça fait des années.
6: Et j'ai joué en branchant sur une console portable. En revanche, ça annulait pas l'écran. de la portable.
1: D'accord. Ouais, ouais,
6: mais mais jouer sur une taille d'écran.
5: C'est dommage parce que ça augmenterait l'autonomie de la console si l'écran était éteint.
6: C'est du miroir.
5: Bon, après, tu peux baisser la lumière. Tu peux baisser la luminosité de l'écran.
6: Après, peut-être qu'il y avait un réglage que je n'avais pas fait.
5: Et puis attention, alors, petit truc, c'est que ces lunettes n'ont pas de batterie. Elles vont pomper l'énergie de votre appareil sur lequel vous allez les brancher. Donc, switch. Bah, vous allez vous retrouver avec une autonomie
6: encore moindre.
5: On n'a pas vraiment calculé, mais je pense que ça doit quand même manger un peu la batterie. Pareil pour les smartphones, pareil pour tout ce qui n'est pas branché au courant.
1: C'est vrai. Hein. Mais alors après, le truc positif aussi, c'est la simplicité d'utilisation. C'est-à-dire que là, t'as juste vraiment,
5: t'as juste
1: à brancher en USB-C et c'est parti.
6: C'est du plug and play.
1: T'as vraiment rien à faire, quoi. C'est une simplicité enfantine. Celles-ci, elles sont à
5: 450, je crois.
1: C'est pas 350. On va vérifier.
5: Bien, j'ai regardé.
6: Plusieurs modèles, je sais plus.
1: Celle-ci, c'est les. Alors oui,
5: 459.
1: C'est les GT Max et il y a les GT qui doivent être un petit peu moins chers.
5: Voilà. Et donc la définition de l'écran, c'est du Full HD 1920x1080 à 120 Hz avec 59 degrés de vision, c'est important. Et puis les haut-parleurs, c'est du Bang & Olufsen. Donc vous avez un son.
6: Son image pas mal quand même.
5: Voilà. Alors il faut pas mettre trop fort parce qu'autrement votre voisin d'à côté va savoir que vous regardez pour la 18e fois Star Wars. Mais bon, rien ne vous empêche après de... Je pense qu'on peut connecter des trous wireless sur votre téléphone en Bluetooth et regarder ce que vous voulez par les lunettes. Pas mal du tout. Franchement, ça n'a rien à voir avec ce que vous avez présenté.
1: Non.
5: C'est là, vraiment, c'est un truc qu'on ne va pas utiliser tous les jours. Mais si vous voyagez beaucoup... alors, on parle des Renéo, mais il y en a plein. Il y a plein d'autres marques qui font ces trucs-là. Regardez la définition de l'écran parce que c'est ça le plus important pour que vous puissiez avoir une très bonne qualité d'image. Et puis après, le reste, on y va. Franchement, ça peut être pas mal.
6: T'as des X-Reel, t'as beaucoup de marques sur ce créneau cinématographique. T'en as énormément. C'est vrai que dans les transports en commun... Enfin, les transports
5: en région, on pose la question très intelligente de savoir si on peut mettre deux en série. Je ne pense pas qu'on puisse en brancher deux parce qu'en fait, il n'y a qu'un port USB-C dessus.
6: En série, non, mais en revanche, sur ton ordinateur, s'il a deux sorties USB-C, qu'est-ce qui t'en empêcherait?
1: À part le
6: côté pratique d'être tous collés. Mais
5: je ne pense pas, parce qu'à partir du moment où tu branches une paire de lunettes en USB-C, ça fait une sortie d'écran. Et la deuxième USB-C ne sera pas en sortie d'écran aussi. Non, parce qu'elle aura déjà détecté une sortie.
6: Un dongle
1: Non, mais il ne faut pas se mentir. En fait, c'est vraiment un appareil individuel.
6: C'est individuel.
1: C'est pas un truc qui est fait pour regarder.
5: Non, mais la question est pas mal. Parce
1: c'est une très bonne question.
5: Tu es en avion, tu es avec ta fiancée, ton pote ou je sais pas quoi. Vous avez envie de regarder la même chose. Vous avez un téléphone.
1: Ah ouais.
5: Mais bon, le problème, c'est que le téléphone, il n'y a qu'un USB-C.
6: Alors, le téléphone, c'est sûr. En série, c'est sûr que non.
5: Non, j'en ai deux
1: ports USB.
5: On va un peu creuser, mais je pense qu'on peut brancher un écran dessus.
6: On va tester ça.
5: Pas mal du tout, en tout cas. Voilà pour les lunettes. Mais c'est important. Et je pense que de temps en temps, on fera un point justement sur les lunettes connectées parce que ça bouge beaucoup.
1: La question qui va se poser, je finis là-dessus, mais c'est comment vont faire ceux qui ne portent pas de lunettes? Parce que vraiment, ça va devenir l'accessoire.
5: Mais tu sais quoi? J'ai remarqué qu'il y a de plus en plus de gens qui n'ont même pas besoin de correction et qui se servent de lunettes comme d'un accessoire de mode.
6: C'est de la mode. Ouais. Il y en a beaucoup. C'est ce que j'allais dire. Il y a beaucoup de gens qui ont zéro correction.
5: Voilà.
6: Et c'est le succès des premières.
5: C'est fou.
6: Ray-Ban Meta. Hein. Elles étaient.
5: Mais tu as raison, c'est pas tout le monde qui a le chic de porter des lunettes comme nous, si tu veux. Voilà, c'est ça. On évoquait Meta tout à l'heure. Meta qui est sur tous les fronts en ce moment, Anthony, puisque il y a quelques jours, ils ont annoncé... En même temps que leur présentation des lunettes connectées, c'était une très très belle présentation qui était très riche, très dynamique. Mark Zuckerberg a aussi annoncé Muse, qui est leur première IA sèche, j'ai envie de dire. Parce que c'est vrai qu'auparavant, Llama, Meta AI, c'était, je vais vous le dire, une tannée. Moi, ça marchait pas bien, c'était pas fluide. Sur mes lunettes Meta, c'était... pas bon. Et là, Muse, on a l'impression que tous les investissements qu'il a pu faire dans l'IA commencent à payer.
1: Bah, puis toutes ces briques commencent à se coller les unes aux autres. Ça qui est intéressant, parce que Muse a été annoncé en fait quelques jours avant la Meta Connect, mais ils en ont beaucoup reparlé parce qu'ils ont
5: présenté le Muse March.
1: Il y a eu ça. Et puis l'intégration de Muse en tant qu'IA dans toutes les lunettes dont on vient de parler. C'est aussi ça qui est intéressant. Et Muse, donc leur IA qu'ils ont lancé au mois de septembre, connaît un succès incroyable aux États-Unis. Alors elle n'est pas encore sortie chez nous, donc n'essayez pas de la télécharger, ça sert à rien. Elle est sortie aux États-Unis, au Canada, au Mexique pour l'instant. Et en fait, la particularité de cette IA qui caracole en tête des boutiques d'applications aujourd'hui aux États-Unis, qui connaît un démarrage plus rapide que ChatGPT, c'est quand même pas rien, même s'il y a plus de maturité aujourd'hui autour des sujets IA, évidemment, c'est que c'est une IA agentique. Alors, nos auditeurs et téléspectateurs les plus aguerris diront oui, ça existe déjà, l'IA agentique, les agents IA, ça fait longtemps qu'on en parle, que ça existe, on a Claude Cowork, il y a plein de choses. Sauf que jusqu'ici, c'était plutôt réservé aux utilisateurs un peu avancés de l'intelligence artificielle.
5: Oui, et puis plutôt B2B. B2B ou geek.
1: Oui, voilà, c'est ça. C'était quand même des utilisateurs. C'est pas monsieur et madame tout le monde qui utilise Claude Cowork ou qui utilise des agents IA.
5: Non.
1: Là, en fait, c'est la démocratisation des agents IA, c'est-à-dire c'est une application hyper simple d'utilisation où on va pouvoir discuter en langage naturel et on va pouvoir demander des trucs à l'IA. Et surtout, l'IA, elle va faire des trucs pour nous. C'est ça, hein, l'IA agentique, c'est l'IA qui va réaliser des actions dans la vie réelle, qui va être capable, si je lui demande, de faire des courses, de remplir un formulaire, de résilier un abonnement à ma place, de me trouver des places, deux places pour le prochain match du PSG, eh bien c'est elle qui va aller sur Internet, elle a son propre petit navigateur et se débrouille avec ses petits bras musclés d'intelligence artificielle. Elle va trouver les places au meilleur prix, elle va remplir tous les formulaires, remplir le panier à ma place, ce qui me demanderait en temps normal des dizaines ou en tout cas plusieurs clics et surtout du temps. Et une fois qu'elle a tout validé, elle me demande évidemment de valider le paiement si je suis OK pour le prix. Et ensuite, c'est fait. C'est-à-dire, en gros, une IA, alors là, c'est un exemple hyper simple, évidemment, mais c'est vraiment une IA qui va être capable de réaliser des actions pour moi. Elle va aussi, 24 heures sur 24, travailler pour moi. C'est-à-dire que, par exemple, si je lui demande, tiens, bah, réserve-moi un rendez-vous chez le dermato. C'est toujours un peu galère, un dermato, il faut 6 mois d'attente et tout. Et en fait, elle va regarder, elle va se connecter, je sais pas, à Doctolib, par exemple, et elle va se reconnecter peut-être toutes les heures pour voir s'il n'y a pas un créneau qui s'est libéré chez mon médecin habituel. Et elle va réserver la place, le créneau, pour moi, à ce moment-là. C'est comme si j'avais finalement un secrétaire virtuel qui bosse pour moi 24 heures sur 24. C'est un
5: c'est
1: peu
5: pas
1: ça
5: mal,
1: l'idée,
5: hein,
1: quoi.
5: Ça. Hein. C'est pas mal du tout, hein.
6: Un vrai assistant.
1: Un vrai assistant.
5: Alors, après... Et alors, on a pas, et le shopping, alors là,
1: c'est... Pour le shopping, c'est extraordinaire. C'est vraiment, ça te fait tes courses à ta place.
6: Mais il y a quelque chose qui est intéressant dans ces agents, parce qu'en effet, comme tu disais, c'était vraiment pour les plus aguerris.
5: Ouais, les early adopters.
6: Les early adopters, les gens qui font ça à but professionnel.
5: Bien sûr.
6: Quand ça commence à tomber dans le domaine grand public, c'est là où ça devient intéressant. Et de faire des petits agents, parce qu'en plus, ils leur mettent des petites têtes sympas, des petits noms sympas, pour vraiment attirer beaucoup de gens.
5: Oui, pour les incarner.
6: En tu sais, sur les plates-bandes de qui vont marcher, en fait, des gros assistants vocaux de la maison, les Alexa+, les Siri, alors les Siri AI dans une version idéalisée quand ça marchera, ou Google Home, parce qu'en fait, c'est ça qu'ils voulaient faire. C'est vous aider à faire des choses hyper facilement, hyper intuitivement. Quand tu demandes Alexa+, par exemple, elle peut... Alors, scanner surtout Amazon, parce que c'est la maison, et te dire, tu attends tel produit et tu veux voir dès qu'il est en solde, tu lui demandes et elle te fait une alerte. Google essaie de faire pareil.
1: C'est pas un hasard si Amazon a bloqué l'accès à Muse, précisément.
6: Exactement. Hein,
1: donc, on a bien compris pourquoi.
6: Parce qu'on sait qu'Alexa Plus fonctionne avec X modèles de langage et parce qu'ils ont fait leur propre agent à eux, mais de manière transparente, parce que ce qui effraie les gens, c'est de ne pas comprendre. Là, tout est fait avec Muse, et on va parler après de Dot, de rendre ça hyper grand public, ce qui est le plus grand défi de l'IA aujourd'hui,
1: c'est ça.
6: Et c'est le succès de Muse. Alors, c'est tout le paradoxe, c'est-à-dire que les gens ne veulent pas donner leurs données à Meta, mais ils se ruent tous pour télécharger et utiliser Muse.
5: Non, mais imaginez, c'est le gros problème. Je ne sais pas, voilà, on a entendu hier à la télé ou avant-hier que la SNCF ouvrait les billets pour Noël.
6: Les concerts.
5: Et ça va être incroyable, parce que vous allez pouvoir... dire, bah écoute, trouve-moi le meilleur billet entre,
6: tu veux partir entre temps et temps
5: Gare de Lyon, Marseille, telle date, tu surveilles, tu checkes, et là, ça va être terrible.
1: Bien
5: imaginez pour les billets d'avion, pour les hôtels,
1: pour les concerts,
5: etc.
6: Ça les concerts, ça devient une telle folie, aujourd'hui, les concerts, parce qu'il y a des gens qui ont déjà ça, qui ont déjà mis en place des agents.
1: Et l'intégration avec les lunettes, ça va être, par exemple, c'est tu te balades dans la rue avec tes lunettes, tu croises une affiche pour ton groupe préféré, et là, en fait, juste en croisant, tu dis, l'IA, en fait, comme elle saura que c'est ton groupe préféré, elle va dire, est-ce que tu veux que je te réserve des places de concert pour Oasis, machin? Et bah oui, ok, va, trouve-les-moi au meilleur prix, à telle date, et l'IA va faire le boulot pour toi. Donc là, on entre, en fait, c'est la prochaine étape, en fait, de l'IA, l'IA générative qui répond aux questions, c'était une chose. Là, l'IA qui t'assiste réellement au quotidien, ça en est une autre. Et vraiment, on sent que la bataille des agents est en train d'être lancée, là.
5: Donc, là, alors c'est intéressant parce qu'on sent qu'il y a une vraie pression de la part de tous ces géants de l'IA hein, qui se collent, j'allais dire, à l'arrière-train, pour rester poli. Et il a fallu attendre quoi, quelques heures, quelques jours pour que, en fait, OpenAI dégaine en fait son Muse qui s'appelle Dots et qui est peu ou prou La même chose, en fait.
1: C'est un peu la même chose. Alors, eux, ils ont plutôt insisté dans les démonstrations, les premières démonstrations sur des usages professionnels dans un premier temps. Donc, du genre, tu vois, l'IA, je sais pas, tu prépares un PowerPoint pour une réunion la semaine prochaine. Et en fait, l'IA va faire de la veille pour toi sur les mails que tu reçois, sur peut-être l'évolution de l'actualité et actualiser ton PowerPoint au fil du temps pour toi. Ou alors, ta réunion, elle tombe en même temps que l'anniversaire de ta fille. Et ben, en fait, l'IA va se rendre compte qu'il y a une contradiction et donc elle va décaler la réunion, envoyer un mail à tous les participants. Ouais. Enfin, voilà. Encore une fois,
5: elle ne pourra pas décaler l'anniversaire de la fille.
1: C'est plus compliqué.
5: C'est pas possible.
1: C'est pour ça que c'est plus facile de décaler la réunion.
6: Elle pourra tout organiser, mais pas décaler.
5: Non, changer la date de naissance de ta fille. Ne t'inquiète pas, je m'inscris au registre des naissances.
6: Ça, c'est calé dans ton agenda, Mickey.
5: Quel jour veux-tu ?
1: Ce qui est intéressant, c'est que eux, ils l'ont sorti en mode professionnel, donc pour les abonnements qui sont des abonnements assez chers.
6: Ou à $100, je crois, quelque chose
1: comme
6: ça.
1: Et en fait, moi, je pense qu'on va avoir une vraie dichotomie là entre, si tu veux, les acteurs comme Meta ou comme Google qui ont déjà une puissance financière absolument considérable et qui ont un cœur de business qui n'est pas l'intelligence artificielle.
5: La publicité, les données personnelles.
1: Et donc, qui peuvent te proposer, comme c'est le cas de News, un outil qui est complètement gratuit. Et puis OpenAI qui, eux, disent, bah attendez, les agents, ça coûte de l'argent, c'est quand même des trucs qui tournent 24 heures sur 24 pour toi, ça bouffe quand même du token. Bah en fait, il faut le monétiser, donc tu vas devoir payer. Et ça, je me demande si ça va pas être un gros désavantage pour OpenAI ou pour Anthropic, par exemple.
5: Alors, tu sais très bien ce qui va se passer, c'est-à-dire qu'au bout d'un moment, OpenAI va proposer, c'est souvent comme ça, hein, ils font en cascade leur nouveauté et premium, et puis petit à petit, ça arrive dans le gratuit, mais tu peux pas l'utiliser beaucoup.
1: Oui.
5: C'est-à-dire que c'est presque du freemium, finalement.
1: Ouais.
5: Tu testes, tu vas peut-être pouvoir faire 2-3 actions avec ton assistant Dots, et puis après, il faudra payer.
1: Mais ils ont un enjeu financier, quand même. Il faut qu'ils gagnent de l'argent, là, maintenant.
6: Ils
1: sont près de leur introduction en bourse, avec des valorisations complètement folles.
5: Ça s'affichera, tu vois, sur ton truc.
1: Parce que
5: c'est vrai qu'ils ont passé un accord d'affichage de publicité.
1: Il va falloir qu'ils commencent à...
6: Le modèle de Meta est intéressant, c'est-à-dire que toi tu penses que ça va être difficile pour OpenAI, moi je me dis qu'il y a un moment Meta quand même, avec tout ce qu'ils lancent gratuitement. On sait que par exemple leurs produits, que ce soit les lunettes, le casque, ou même là, on parlait des Meta VR, c'est des produits, ils cassent un peu les prix dessus aussi pour être compétitifs. Tu peux pas tout faire à moindre coût. Après, OpenAI, il se repose sur quoi ? Sur le fait qu'il y a des gens qui n'ont pas envie de laisser leurs données à Meta. Il y a aussi ça qui joue en défaveur de Meta. Moi, la question que je me pose, et on a vu beaucoup d'exemples, et tu en as parlé toi aussi, Anthony, c'est des dérives. Confier toutes ces informations à Meta. Là, on rigolait tout à l'heure parce qu'Anthony voyait mon agenda, alors c'est qui n'a rien d'hyper intéressant, mais toutes les infos. Mais on confie toutes nos vies à des IA, et on voit en ce moment le nombre de fois où on a des exemples d'IA qui partent en sucette et qui font n'importe quoi, comme la nana ou le mec là l'IA a mis en vente un produit pour lui, et en gros a tout réglé. C'est-à-dire qu'à un moment, il y a quelqu'un qui est venu frapper à la porte, bonjour, j'ai acheté votre produit. Ouais. Et elle avait tout calé, l'IA avait calé la vente, le à prix bradé, le rendez-vous. Et puis le mec,
1: le gars, il
6: n'y
1: a rien demandé, quoi.
6: Ouais.
5: Et merci pour cette voiture à 10 euros.
6: Mais c'était
5: très sympa, vraiment.
6: Tu rigoles,
5: j'ai l'impression d'avoir fait une bonne affaire.
6: Tu rigoles, mais c'était ça, parce que l'IA, vous lui donnez tout, vous la laissez gérer en autonomie. Mais enfin.
5: Oui, mais après, il faut lui laisser.
1: Mais c'est le problème des agents IA. Le problème des agents IA, c'est que pour qu'ils soient vraiment utiles, faut que tu leur donnes beaucoup de pouvoir.
5: Bien sûr.
1: Plus tu leur donnes d'accès à tes informations, à tes outils, plus ils vont être intéressants. Si tu leur donnes accès
6: tu les cadres.
5: Tu dois pouvoir avoir une option qui te dit, avant chaque transaction, on va dire sensible.
6: Faut que tu le donnes.
5: Il faut que tu dois recevoir une notification. Voilà, je suis en train de vendre votre voiture à 10 euros. Est-ce que vous êtes OK?
6: Mais si tu lui dis pas. Oui, parce que le problème, c'est que si elle y a, tu lui dis pas de te demander. Elle ne le sait pas d'elle-même.
5: Mais je pense que par défaut, il faudrait qu'ils mettent toutes ces protections, tu vois.
6: Par défaut. Ouais. Le problème est toujours avec les géants de la tech.
5: Mais après, il ne faut pas qu'ils déçoivent trop les utilisateurs. Parce que s'ils déçoivent les utilisateurs avec des agents IA qui font un peu n'importe quoi et qui ne sont pas véritablement au service de leur propriétaire.
6: Oui, mais quelle est la part de responsabilité de l'humain ? J'ai envie de te dire, il ne faut pas oublier ça.
5: Non, c'est des outils.
6: Oh, il va y avoir
1: plein d'histoires rigolotes avec les agents IA.
5: On
1: va avoir des trucs à raconter, je peux te dire, sur les
5: popcorn. Préparez les popcorns, les amis.
1: Oui,
6: avant qu'ils mettent fin à l'humanité, je te rappelle.
1: Oui,
6: on a un petit peu de temps, mais pas tant que ça, visiblement.
1: Rigolo.
5: Oui, c'est vrai, avant qu'on soit tous décimés par l'IA. Google a dégainé aussi son Argon.
1: Oui.
6: Jiminy 4 Argon, le meilleur nom.
1: Ouais, très joli. Ouais, très
5: Argon,
1: joli.
5: Attention Argon. Ça fait un peu genre super-héros, mais du Moyen-Âge.
6: Ouais, puis t'as un peu, t'as intérêt à te protéger, parce que t'as l'impression que c'est une attaque.
5: Gaz Argon, un truc comme ça. Donc c'est pareil, là aussi, on va pas en faire des heures.
1: Oui, c'est
6: super modèle, plus puissant. Et pareil, comme disait Anthony.
5: Jiminy 4, qui est, paraît-il, très bien.
6: Jiminy 4 Argon, réservé aux experts en cybersécurité.
5: Oui, parce ils font comme les autres.
6: À la différence, mais oui, mais non, ouais. pas tous justement. Et à la différence de beaucoup, ils cadrent pour des questions de coût, mais aussi parce qu'il faut mettre des garde-fous à l'IA avant de voir. Sinon, là, avec le modèle qui vient de sortir, demain, n'importe qui crée un virus et c'est réglé. Mmh. Ils veulent s'éviter ça, donc ils
1: commencent à faire OpenAI aussi. Hein, ils ont dit qu'ils arrêtaient temporairement l'entraînement des modèles les plus performants. Enfin, ils ont toujours ce double discours, moi, c'est ça qui me frappe
6: aussi.
1: Ils le mettent
6: à 100, ils le mettent à 100 dollars pour justement ne pas l'ouvrir à tout le monde, à différence de Meta.
1: Ouais.
5: Allez, il nous reste quelques minutes. J'aimerais qu'on évoque la banque en ligne Revolut, qui propose un truc assez étonnant. Moi, ça fait des années que je rêve de ne plus avoir sur moi de moyens de paiement pour valider une transaction. Et c'est vrai que souvent, on se dit, bah tiens, on a l'empreinte digitale, on a la paume de la main, on a aussi la reconnaissance faciale.
1: Ouais.
5: Vlatipag Revolut m'a écouté, dis donc.
1: Exactement.
5: Ça, c'est bien.
1: Le paiement par reconnaissance faciale. Alors, c'est un truc qui existe depuis longtemps en Chine, hein, par exemple. Hein.
6: Ils font tout là-bas.
1: Ils font déjà tout.
5: Mais la reconnaissance faciale, elle est généralisée.
1: Ça fait partie de la vie. Non, mais ça fait partie de la vie quotidienne, y compris quand tu vas acheter des trucs. Et donc, pour le coup, pour la première fois en Europe, au Royaume-Uni, c'est encore l'Europe, Revolut teste dans des cafés londoniens le paiement par reconnaissance faciale. Donc, le principe, c'est qu'une fois que tu as fini ton cappuccino, tu te lèves, tu vas à la caisse et en fait, à la caisse, tu as une caméra qui va analyser les traits de ton visage en une fraction de seconde, qui va les comparer avec la photo que Revolut a de toi quand tu es inscrit
5: sur ton identité bancaire, en quelque sorte.
1: Exactement. Et si ça match, eh bien, ton compte va être débité automatiquement.
5: Donc, tu n'as rien d'autre à faire que de montrer ton visage.
6: Ouais.
5: Tu n'as pas, par exemple, à montrer ton visage, appuyer sur OK, par exemple.
1: Non, c'est ça. Tu peux arriver vraiment les mains dans les poches ou tout nu, si tu veux. Enfin, ça ne sert pas à faire dans les cafés, hein, normalement. Mais tu peux.
5: Je ne suis pas sûr qu'on ait le temps de boire le cappuccino si on arrive tout nu.
1: C'est ça. Mais en tout cas, sans rien sur toi, et tu peux régler, payer tes courses sans aucun problème.
5: Ouais, mais alors attends. Ouais. Je me mets à la place d'un petit filou. Si par exemple tu tournes l'appareil qui te filme et que tu n'as pas acheté, est-ce qu'on peut pas,
1: Que tu sois quand même à proximité. C'est-à-dire si tu veux tourner vers une personne en disant voilà c'est lui qui va payer, genre tu approches l'appareil de sa tête.
6: Normalement
1: c'est un terminal de paiement qui est fixé.
6: C'est comme dans les aéroports.
1: Tu vois,
6: tu peux
1: pas faire n'importe quoi.
6: Aujourd'hui,
5: qu'il faut rester 2-3 secondes immobile pour que ça valide le truc. Je pense
6: que c'est le même système qu'il y a de plus en plus dans les aéroports, notamment aux États-Unis, où tu ne montres plus ta carte d'embarquement avant d'embarquer. Tu passes devant la caméra, de toute façon, déjà quand tu passes ton passeport.
5: Non, mais plus de billets, plus de carte d'identité, c'est le top en fait.
6: Mais oui, mais parce qu'en fait, t'as déjà tout donné,
1: c'est du flicage.
5: Oh, arrêtez ça.
6: C'est l'éternel défi.
5: Les flicages, mais à partir du moment où tu prends l'avion, forcément t'es fliqué. C'est obligé.
1: Je te dis pas le contraire.
5: Non,
1: je pense que c'est l'argument qu'on va.
5: Tu vois,
6: c'est le pays qui a laissé quelqu'un faire.
5: Alors peut-être pas dans le métro, mais quand tu es dans des zones comme ça qui sont ultra sécurisées, moi je préfère à la limite pour ma sécurité que de toute façon on va savoir que je prends l'avion, que mon visage soit scanné.
6: Je te rappelle qu'ils font ça aux États-Unis et qu'on y va suffisamment souvent pour le savoir. Tu montes ton visage au moment où tu présentes ton passeport. Pour qu'il valide, tu montes ton visage pour que ça valide ton embarquement. C'est aussi le pays qui a laissé passer une nana qui a fait New York-Paris. On n'a toujours pas compris comment, parce qu'elle elle a passé l'embarquement sans rien présenter, elle est montée dans l'avion.
1: Oui, ça a l'air du miracle quand même.
6: Donc tu vois, il y a quand même encore des moyens.
5: Elle est passée en soum-soum. Elle n'est pas passée avec le truc, je pense.
1: Je sais pas.
6: Mais je pense que tu sais, quand tu fais ça.
5: Elle a dû être là.
1: Je sais pas comment. Là, c'est surtout, quand même un concours de circonstances, à mon avis, pour réussir à faire ça.
6: Pour réussir à faire ça, il faut être bien malin et se profiler. Mais c'est intéressant, en tout cas, Revolut, ce système. Avoir, comme on dit, c'est le problème des données.
5: Oui.
6: Après, c'est ta banque, c'est entre ta banque et toi.
5: Et Revolut, c'est bien, mais ça serait bien que American Express, Visa, etc. s'y mettent aussi. Parce que franchement,
1: ils vont tester.
5: Je suis pas en train de sous-estimer la puissance de Revolut, mais il faudrait que les grands moyens de paiement traditionnels s'y mettent aussi.
1: Revolut, c'est plus gros que certaines banques.
5: Je parle des organismes de carte bancaire.
1: Bien sûr.
5: Visa Mex, c'est une autre dimension, en fait.
6: C'est Visa, en fait.
5: Exactement. Ouais. Eh bien écoutez, voilà, c'était notre club de la presse IT avec Anthony Morel, Mélinda Davansoulas. Vous voulez encore un peu d'Anthony et de Mélinda? La foule en délire.
1: Ouais.
5: Eh bien il faut nous écouter sur le podcast parce que tout à l'heure vous aurez quelques minutes supplémentaires qui, vous le savez, sont réservées à tous ceux qui sont avec nous en podcast audio exclusivement. Vous restez avec nous, deuxième partie dans un instant. On va parler maison connectée avec Enki de Leroy Merlin qui arrive sur ce plateau. À tout de suite.
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5: Notre deuxième partie de ce De quoi je me mêle, on va parler maison connectée avec un acteur qui s'y est mis depuis 9 ans. Il s'agit de Leroy Merlin. Si vous allez visiter ce magasin comme des millions de Français, vous l'avez sans doute remarqué, la maison connectée est de plus en plus présente, à la fois pour les éclairages, mais aussi pour les ouvertures, les systèmes de sécurité, les caméras, etc. etc. On va faire le point justement sur la stratégie maison connectée de Leroy Merlin avec mon invité Thomas de Flandre. Bonjour Thomas.
8: Bonjour, merci pour l'invitation.
5: Et merci d'être avec nous. Vous êtes directeur général de Enki. Donc Enki qui est, on va dire, le petit cousin de Leroy Merlin. Hein. Finalement, je ne sais pas trop comment on peut le présenter, mais en tout cas, c'est une marque qui appartient.
8: C'est une solution, effectivement, qui a été inventée par
5: Leroy Merlin.
8: Leroy Merlin, comme vous l'avez dit, il y a 9 ans.
5: Il y a 9 ans. L'idée de départ, c'était quoi? C'est de sensibiliser tous les clients Leroy Merlin à la possibilité de connecter sa maison, c'est ça?
8: Oui, l'idée vient de là, de se rendre compte qu'il y a un certain nombre de verticales et d'enjeux sur lesquels la connectivité peut apporter de la valeur pour le client, pour l'habitat. Et donc, Leroy Merlin a fait ce pari de se lancer dans la maison connectée il y a 9 ans. Et aujourd'hui, on se rend compte qu'effectivement, d'un point de vue sur toutes les verticales sur lesquelles peut jouer Enki, vous l'avez rappelé, l'éclairage, les ouvrants, la sécurité et la gestion énergétique, on peut vraiment avoir un impact sur le foyer.
5: Cela dit, on se rend compte que la maison connectée, c'est pas facile. Ça fait 9 ans que Enki est là-dedans. Vous avez lancé des box qui se connectaient aux objets connectés. Voilà, il y a aussi toutes les problématiques de compatibilité ou non avec les certains objets connectés. C'est pas un peu galère quand même encore aujourd'hui la maison connectée, ou est-ce que vous trouvez que ça se facilite quand même aujourd'hui?
8: Je pense qu'aujourd'hui justement on est dans une ère où toutes les technos et toutes les briques sont là pour justement rendre accessible la maison connectée, et c'est vraiment ce qui...
5: Ça y est, c'est simple?
8: Ouais, je pense qu'on en est vraiment arrivé. C'est vraiment ce que j'aime d'ailleurs dans cette aventure, et c'est pour ça que j'ai aussi accepté de rejoindre le challenge, c'est qu'on est vraiment capable d'installer rapidement une ampoule connectée, mais notamment sur l'énergie, de pouvoir connecter son chauffage, qu'il soit intelligent par défaut, ou même en ajoutant un petit module derrière pour le rendre connectable.
5: Et donc, ouais, là, être obligé de changer le chauffage en lui-même. En fait,
8: exactement.
5: Aujourd'hui, l'écosystème maison connectée d'Enki, c'est quoi en fait? Dans quel secteur vous êtes de la maison? Dans quels usages de la maison?
8: Alors, comme je vous le rappelais, on est sur ces quatre verticales, donc de l'éclairage, où on peut continuer à...
5: Avec son smartphone, on pilote la lumière,
8: on peut piloter...
5: Par la voix...
8: Exactement, exactement.
5: C'est ce qui marche le mieux, ça?
8: Alors, ça reste le cœur historique d'entrée dans l'expérience de la maison connectée. Mais dernièrement, on a eu aussi beaucoup de succès sur les ventilateurs de plafond. Donc on est aussi
5: avec l'été qu'on a connu, à la limite la lumière on s'en foutait quoi, on voulait plutôt de l'air. Et c'est vrai qu'aujourd'hui les ventilateurs de plafond sont connectés.
8: Effectivement.
5: Et pour vous ça rentre dans l'écosystème Enki.
8: Et la chance qu'on a aussi de faire partie de ce réseau de distribution aussi avec Leroy Merlin et d'avoir un peu ce panel, c'est que on est capable d'intégrer bien évidemment les marques propres Leroy Merlin, mais on a aussi un portefeuille de compatibilité avec des partenaires de grands noms, dont Philips Hue, mais aussi dans le chauffage. On travaille avec Noireau, on travaille avec Dussauter. Donc on a cette agrégation qui est possible via Enki et qui, je pense, parle directement aux clients.
5: Alors, les quatre piliers, donc on a dit la lumière, on
8: les
5: a
8: ouvrants.
5: Parlé des ouvrants.
8: Oui, la donc, sécurité.
5: La sécurité, caméra, alarme.
8: Oui.
5: Aussi.
8: Et le dernier, l'énergie, sur lequel aujourd'hui on passe vraiment une étape. On est la première et la seule entreprise à rémunérer les habitants pour mieux piloter leur consommation d'énergie. Et là-dessus, je pense que dans le contexte économique où on est actuellement, on sait que le prix de l'énergie, de l'électricité, de l'essence et du gaz augmente. On n'a pas vraiment de contrôle là-dessus. Par contre, s'il y a bien une chose sur laquelle on peut...
5: On subit ces augmentations.
8: On subit, effectivement.
5: Et à part moins consommer, on n'a pas le choix.
8: Effectivement. Et donc, pour mieux consommer, Enki a vraiment toute la solution de A à Z, un spectre 360. Donc, on permet vraiment de mesurer mesurer, et en mesurant, on s'aperçoit un peu de notre consommation, de piloter. Il faut savoir qu'en pilotant, on peut faire jusqu'à 20% d'économie sur sa facture. Ensuite, on a le bonus énergie, que nous, on appelle chez Leroy Merlin. Donc, on rémunère les clients pour leur contribution à la flexibilité du réseau électrique.
5: Alors, on va en parler parce que c'est intéressant. Alors, c'est pas des sommes mirobolantes, vous n'avez pas gagné au loto, mais en tout cas, c'est une petite motivation supplémentaire qui peut-être rembourser à terme les produits que vous achetez. Finalement, c'est ça l'objectif. Mais aujourd'hui, à quel type de maison vous vous adressez? Parce que quand on parle de consommation d'énergie, ça peut être plusieurs choses. Ça peut être le fuel pour ceux qui se chauffent au fuel, au gaz, à l'électricité. Vous vous adressez à qui, là?
8: Alors là, on est particulièrement sur le credo de l'électricité. Et pour donner quelques chiffres, on est capable de... On a fait une estimation sur un foyer moyen chauffé à l'électricité. On est capable de faire des économies jusqu'à 710 euros dont 100 euros en cash par an via l'écosystème et l'expérience Enki. Donc ça se décompose sur plusieurs volets. Comme je vous l'ai dit, sur le pilotage, on permet de faire jusqu'à 20% d'économie directement sur sa facture initiale. Ensuite...
5: Mais comment, excusez-moi, je vous coupe, mais comment vous arrivez, comme ça, par magie, genre Harry Potter, à faire 20% d'économie simplement en installant un objet connecté?
8: C'est aussi simple que déjà d'être capable de connaître sa consommation, parce que dans la plupart des foyers, on a notre chauffage, notre ballon d'eau chaude qui sont branchés, on consomme, mais au final, on ne sait pas, avant de recevoir notre facture à la fin du mois, combien on a réellement consommé. Donc là, on permet, grâce aux connectés, à apporter cette intelligence et à rendre visible du coup la consommation en temps réel. Donc ça...
5: Mais la consommation en temps réel de tous les objets, enfin de tout ce qu'ils consomment dans la maison, ou des objets qui sont avec un capteur Enki?
8: Tous les objets qui sont effectivement connectés sur la plateforme Enki.
5: D'accord.
8: Alors ce qu'il faut savoir, c'est que sur la facture d'électricité, 66% de la facture est impactée par le chauffage et 10 à 15% par le chauffe-eau. Donc c'est pour ça aussi qu'on a vraiment mis l'accent sur ces segments pour pouvoir avoir un maximum d'utilité pour les Français.
5: Et ça, on le met où? Par exemple, comme vous parlez de chauffage électrique, c'est quoi? La plupart du temps, c'est des radiateurs, tout bête. On rajoute quoi? C'est un module qu'on branche en fait sur le radiateur électrique? C'est compatible avec tous les radiateurs?
8: Alors, on a deux approches, on va dire, pour de la nouvelle installation. Donc là directement acheter un radiateur qui est nativement connectable.
5: Voilà.
8: Et donc là la nouveauté c'est qu'on a 80% des références de Leroy Merlin qui seront et qui sont d'ailleurs à partir d'aujourd'hui compatibles Enki. Donc on passe de l'année dernière à 20% de références à aujourd'hui 80%. Donc on essaye de vraiment démocratiser cette entrée avec des prix qui commencent à 85 euros en entrée de gamme.
5: Et par contre, pour le petit chauffage,
8: pour les plus petites des plus petites pièces ou pour des usages un peu plus récréatifs. Ouais. À côté de ça, on ne veut pas oublier les chauffages qui sont déjà installés, le parc qui est existant.
5: D'accord.
8: Donc pour ça, on a des modules pilotes qu'on est capable soit de mettre directement dans la boîte ou la nouveauté de pouvoir ajouter ça à côté du radiateur et de du coup simplement de rendre un radiateur qui n'était pas connectable connectable.
5: Et donc là après pour faire ces économies, il y a une IA derrière qui va moduler la température, peut-être décaler le démarrage du chauffage à des moments plus propices. Comment ça fonctionne?
8: Alors l'IA, on surfe pas cette vague marketing IA. L'IA, on l'utilise quotidiennement en interne dans les équipes.
5: Oui, c'est des algorithmes en fait.
8: Effectivement. Ouais. Donc on a en interne, on a plus de 90% de nos collaborateurs qui utilisent l'IA, qui nous permettent d'accélérer les process, d'améliorer la qualité. La seule, on va dire, expérience utilisateur qui est indirectement boostée à l'IA, ça va être notre coach énergie, qui remplit un peu ses fonctions, qui va permettre d'analyser un peu nos consommations et de donner des suggestions. Donc ça, c'est de l'algo derrière. On pourrait surfer la vague IA et dire c'est de l'IA. Mais aujourd'hui, on réfléchit vraiment où l'IA peut apporter une utilité sur l'usage pour les clients, vraiment dans les enjeux, sans apporter de la friction. Donc on est toujours en recherche, il y a des choses dans les tuyaux, mais aujourd'hui on n'est pas à dire concrètement l'IA fait ci, l'IA fait ça avec
5: Enki. Ça va arriver, parce que bon, Enki, vous y songez, mais on peut imaginer que les Apple, tous les géants de la tech,
8: c'est la force de l'écosystème,
5: Amazon, etc., vont s'y mettre aussi, parce qu'ils sont des acteurs de la maison connectée. On murmure qu'Apple pourrait accélérer justement concernant la maison connectée. Et alors, ces économies, je les fais comment? C'est-à-dire que comment vous allez pouvoir me récompenser?
8: Ouais. Alors, comme je vous le disais, plusieurs volets. Le premier volet, donc, c'est à l'usage. Le fait de mesurer, piloter, on réduit de 20% ses factures. Par contre, le caractère unique d'Enki, c'est le bonus énergie. Donc, c'est le fait de participer à la flexibilité du réseau. Si vous voulez, je pourrais expliquer un peu ce principe plus tard.
5: La prochaine fois, parce qu'on est à la bourse. Mais bon, c'est pas grave. Mais au moins, des gens ont...
8: Mais l'idée, c'est que chaque chauffage et chauffe-eau connecté rémunère le foyer. Donc à hauteur de 15 euros par radiateur et par an. D'accord. Et 40 euros par chauffe-eau et par an. Et donc ça, c'est un deuxième volet, c'est vraiment unique. On est les seuls à rémunérer le foyer pour leur contribution à la flexibilité. Et enfin, on participe aussi, mais comme bien d'autres, au choix du meilleur contrat d'électricité pour votre logement. Et donc on fait forcément des économies grâce à ça.
5: Merci beaucoup Thomas. À suivre donc cette montée en puissance d'Enki, notamment dans le chauffage et la consommation énergétique qui, bien sûr, devient un vrai phénomène de société aujourd'hui. Hein. C'est plus que du confort, hein. C'est une nécessité pour certains.
8: Effectivement.
5: Merci beaucoup Thomas de Flandre, donc directeur général d'Enki. Pour terminer ce De quoi je me mêle, un grand merci de nous suivre chaque semaine à la radio, à la télé ou en podcast. D'ailleurs, tiens, le podcast audio qui se poursuit dans un instant avec quelques minutes supplémentaires, vous le savez, vous qui est avec nous en audio. Et on se retrouve bien sûr la semaine prochaine pour tous les autres. Salut à tous et merci d'être là.
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6: Bonjour Laurent Vronsky, vous êtes directeur général d'Hervor, fondé en

0: absolument pas à des miracles. La question qu'il faut d'abord se poser, c'est qu'est-ce que le gouvernement peut vraiment mettre en œuvre au niveau budgétaire,
1: je veux dire. Budget pour rien ?
0: Peut-être pas pour rien, mais on va avoir droit de nouveau à la grande saga auquel on assiste depuis la dissolution, et on sait très bien que la marge de manœuvre est extrêmement faible. Et ce qui m'inquiète réellement, c'est que les véritables problèmes du pays ne vont pas être traités. Et là, pour l'instant, on s'attaque aux symptômes. Alors, je dis pas qu'il faut pas le faire parce qu'il faut réduire les coûts, mais si on ne s'attaque pas à la racine du mal, ça recommencera dans 6 mois, dans 1 an.
1: Alors, qu'est-ce qu'il faut faire ? Qu'est-ce que vous pourriez proposer ?
0: Bah écoutez, moi, j'ai pas la prétention d'avoir la solution miracle, mais dans le monde que je connais bien, qui est le monde de l'entreprise, de l'économie, quand vous avez un problème, on s'attaque à la racine du problème et on essaie de le résoudre, même si la solution est impopulaire. Je veux dire que là aujourd'hui,
1: la racine du problème, c'est quoi ? C'est l'endettement ou c'est la croissance ?
0: Non, l'endettement est une conséquence. Mais déjà, vous voyez, il y a une chose intéressante.
1: C'est quoi ? C'est la compétitivité ? Qu'est-ce que vous appelez la racine du problème ?
0: Alors, la dette, c'est la conséquence de globalement 30 ans de mauvaise gestion du pays. Que ça soit au niveau des budgets sociaux, de redistribution, puisque, en clair, la moitié de la dépense publique, c'est de la redistribution. Et après, le reste, c'est des frais de fonctionnement et autres. Donc, on connaît, si vous voulez, les racines du problème. Il y a eu comité Théodule sur comité Théodule. Je pense qu'il y a plus de rapports sur ces questions-là qu'à la Bibliothèque nationale.
1: Et donc
0: on a manqué de courage politique. Je veux dire que quel que soit le gouvernement, je veux dire qu'on a repoussé à demain ce qu'il fallait faire tout de suite.
1: Qu'est-ce qu'il faut faire ?
0: Donc là, aujourd'hui, en clair, nous avons un État qui est obèse, qui vit largement pour lui-même et qui ne peut plus se permettre son train de vie. Donc de toute façon, il faut remettre à plat.
1: Donc on coupe dans les dépenses. Là, il y a 54 milliards d'économies qui sont proposées.
0: Il faut remettre à plat, si vous voulez, étudier l'efficacité de la dépense publique. Je veux dire que dans le débat, on entend si on réduit la dépense publique, il y aura moins de policiers au carrefour, il y aura moins d'infirmières dans les hôpitaux, etc., etc. Non, c'est complètement faux. Quand vous parlez aux gens qui sont en première ligne, ce que nous, les managers, on fait dans le cadre de nos fonctions tous les jours que le bon Dieu a créé, eux-mêmes ont des solutions. Je veux dire, vous avez des services qui fonctionnent mal parce qu'ils sont ankylosés, parce qu'ils sont lourds, parce qu'ils n'ont pas fait la révolution copernicienne qu'ont fait beaucoup d'entreprises depuis 10-15 ans, réduire le nombre d'échelons hiérarchiques, introduire de la technologie pour automatiser certaines tâches.
1: Alors justement, là, il y a l'IA qui arrive. Est-ce que ça peut être une véritable révolution pour rendre nos services publics plus efficaces ?
0: Mais ça l'est déjà, mais c'est pas que ça.
1: Ah, je ne suis pas sûre que l'IA soit véritablement intégrée dans tous nos process.
0: Non, mais ce n'est pas que ça. C'est-à-dire que si vous voulez, il ne faut pas tout miser sur un outil technologique. Ce qui compte, ce n'est pas l'outil en lui-même, c'est comment vous allez l'utiliser. Et aujourd'hui, pour que les choses soient plus efficaces, je pense qu'il faut retourner l'étape, c'est-à-dire demander aux opérateurs eux-mêmes quelles sont les propositions. C'est ce qu'on fait dans nos entreprises, et vous seriez très surprise du résultat. Donc aujourd'hui, le budget qu'on va nous présenter ne s'attaque absolument pas, si vous voulez, aux racines du mal, et ne propose pas de réorganisation de l'État.
1: Est-ce que vous avez peur d'une crise financière ? Sébastien Lecornu s'est montré assez alarmiste hier et il disait « le réel nous rattrape » avec un OAT au-dessus des 4,8%.
0: Ben bien sûr, mais vous savez, je me souviens...
1: Vous pensez qu'il peut y avoir une crise ?
0: Mais c'est une évidence, parce que certaines personnes pensent que la Maison France peut émettre du papier, qui aura toujours la queue devant la porte et qu'on va se battre pour acheter notre papier. Alors déjà, on n'est pas tout seul.
1: Pour l'instant, on
0: est de moins, oui, d'accord, mais on est de moins en moins tout seul, et c'est le propre des crises, c'est que si vous voulez, elles n'arrivent pas de façon progressive, elles arrivent de manière soudaine. Donc le jour où vous avez un incident de crédit, c'est-à-dire que finalement France Trésor n'arrive pas à placer tout son papier, c'est là où les choses peuvent se passer très vite.
1: Mmh. Est-ce que vous trouvez ça normal quand même que dans ce budget, on voit tout le monde est mis à contribution, les entreprises également, la surtaxe d'IS, même si elle est réduite, elle est quand même reconduite, et puis il y a d'autres mesures, baisse des allègements de charges, indemnités de licenciement des hauts revenus qui sont davantage taxés. Vous trouvez que c'est normal, finalement, de participer à l'effort national ?
0: Alors, je vais vous dire, dit comme ça, je veux dire, c'est comme être pour la paix dans le monde. Je vais pas dire non, je ne suis pas d'accord. Par contre, ce que je trouve particulièrement démoralisant, il n'y a pas que pour les chefs d'entreprise, c'est que le discours est punitif. C'est-à-dire que tout le monde est en train de regarder le ciel et de se dire sur quelle tête le missile fiscal va tomber. Alors c'est toi qui va payer.
1: Un peu sur tout le monde, donc finalement, ça ne fait pas de jaloux.
0: Non, mais oui, certes. Mais finalement, le meilleur remède, c'est de pouvoir restaurer la croissance et d'avoir un pays qui soit prospère. Mmh. Et donc, avant de, si vous voulez, de se dire qui va payer et qui va passer à la caisse, c'est de se poser les vraies questions sur comment restaurer la croissance. Parce que quand le soleil brille, il brille pour tout le monde.
1: Alors vous, la croissance, vous la connaissez, hein, vous produisez à Argenteuil, votre

0: l'entreprise est florissante, elle est mondialisée. Comment vous restez compétitif par rapport au marché asiatique? Et c'est quoi le handicap qu'il peut y avoir en France que vous ne semblez pas connaître?
1: Non, alors d'abord, je ne vis pas en zone franche, je vous le rassure. Nous sommes comme tous les industriels qui ont survécu et qui sont encore en vie aujourd'hui. On a tous trouvé des positionnements originaux et on a travaillé notre proposition de valeur. C'est-à-dire qu'une fois que j'ai dit ça, c'est-à-dire qu'on essaie de proposer des choses que les autres ne proposent pas à un rapport qualité-prix qui est acceptable pour nos clients. Donc c'est exactement ce qu'on a fait. Mais regardez, dans mon secteur, donc je sais que les auditeurs ne connaissent peut-être pas le monde des compresseurs, on est dans le B2B, on est la dernière entreprise française à le faire. Mais je connais beaucoup d'industriels qui sont les derniers d'eux. Donc là, toutes ces entreprises ont généralement un magnifique positionnement, ont des produits qui se vendent, dont certains à l'étranger. Et là, il va y avoir un vrai sujet de transmission et de pérennité.
0: Ça veut dire que quand on a le bon marché, le bon secteur, finalement, la France, c'est pas forcément un handicap. On dit toujours, le coût du travail est trop élevé, il y a trop de taxes, trop de prélèvements, etc. Mais vous résistez.
1: Oui, alors,
0: très bien.
1: Chère madame, je vais être un tout petit peu impertinent, mais je vous rassure de façon très amicale.
0: Vous en prie, vous êtes là pour ça.
1: Quand vous dites ça, vous êtes un peu l'écho d'une petite musique qui dit « Oui, les Français, ils n'arrêtent pas de râler, mais finalement, tout va bien, vous voyez la dette française, on l'achète, il y a du pétrole, on peut... » Bon, c'est pas exactement comme ça que ça se passe. C'est-à-dire qu'une entreprise comme la nôtre, moi j'ai fait un choix délibéré de rester en France. Nous avons eu des pressions considérables de clients étrangers que je ne nommerai pas pour déménager dans des pays dont certains asiatiques. J'ai refusé de le faire. J'ai refusé de faire des transferts de technologie parce que je crois à certaines choses. Mm-hmm. Mais les positions ne sont pas tenables éternellement. Mm-hmm. Si le différentiel de compétitivité s'accroît, il va falloir, si vous voulez, trouver des solutions en dehors de la France. C'est pour ça que beaucoup de chefs d'entreprise tirent la sonnette d'alarme, dont votre serviteur, pas depuis 10 minutes, parce qu'on nous parle du budget 27, mais depuis 10-15 ans.
0: Eh bien, c'est dit. Merci à vous, Laurent Bronski, d'avoir été avec nous ce matin, directeur général d'Hervor. 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
4: Bonjour à tous, bienvenue dans la semaine de Culturia. Comme chaque week-end, on vous fait un petit résumé du meilleur de l'actualité intelligence artificielle de ces derniers jours. Actualité tournée, comme c'est souvent le cas en ce moment, hein, toujours autour des risques existentiels que l'intelligence artificielle ferait peser sur l'humanité et sur les interrogations que tout cela soulève. Alors dans ce contexte, on a un certain nombre de géants de la tech qui commencent à dire qu'il faudrait peut-être appuyer sur la pédale de frein. On en a encore eu une illustration cette semaine.
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0: Une actu très importante avec vous ce matin, Anthony Morel, puisque OpenAI appuie sur le bouton pause. Le géant de l'IA annonce qu'il suspend l'entraînement de ses modèles les plus puissants. Une décision qui intervient alors que ces derniers jours, les incidents de sécurité se sont multipliés. Ça relance en tout cas le débat sur notre capacité à vraiment contrôler l'IA.
4: Oui, est-ce qu'on peut vraiment garder la main sur l'intelligence artificielle? C'est une petite musique qu'on entend beaucoup en ce moment. Mais c'est vrai que là, on change d'échelle d'une certaine manière. On a eu des informations très intéressantes de la presse américaine, du site Axios notamment, qui nous dit qu'on a des dizaines de milliers d'incidents qui seraient survenus ces derniers mois et qui font actuellement l'objet d'enquêtes en interne chez OpenAI et chez Anthropic. Des incidents lors desquels leurs intelligences artificielles respectives ont agi de manière problématique, ont essayé et ont souvent réussi d'ailleurs à contourner les garde-fous qu'on leur avait fixés. Si on veut être un peu plus concret, on parle en fait d'agents IA qui tentent de manière complètement autonome d'échapper à leur environnement de test, à la surveillance humaine, qui vont par exemple se connecter à Internet alors qu'on leur avait pas du tout demandé de se connecter à Internet, qui vont chercher des failles de sécurité pour tenter d'accéder à certains sites, qui vont aussi, alors ça c'est complètement dingue, créer des forums de discussion clandestins où ces IA vont venir discuter les unes avec les autres, se coordonner pour essayer de contourner les barrières qu'on leur a données. Donc forcément tout ça, ça fait un petit peu peur. On a eu des exemples très concrets, hein. Il y a quelques jours, on a eu le piratage par exemple d'un site gouvernemental australien, un site du ministère de la Santé, par une intelligence artificielle d'OpenAI. On a eu aussi une IA qui a tenté de hacker le département américain de l'éducation. OpenAI n'est pas le seul, évidemment. On peut citer aussi Gemini, l'IA de Google, dont on a appris qu'elle avait hacké dans le monde réel 3 entreprises. Voilà, l'IA qui a réussi à pirater plusieurs entreprises. Mais là, quand on a ce chiffre de plusieurs dizaines de milliers d'incidents, on voit bien qu'on dépasse les quelques cas isolés dont on a beaucoup parlé, notamment le piratage de la plateforme Hugging Face, qui avait fait beaucoup parler, qui était très impressionnant, mais qui n'était que la partie émergée de l'iceberg, finalement.
0: Eh oui, c'est ça. Mais pourquoi ces IA font ça? Pourquoi elles cherchent finalement à échapper à notre contrôle?
4: Alors, pas parce qu'elles sont méchantes, pas parce qu'elles se rebellent contre nous, pas parce qu'elles nous veulent du mal. Ça, c'est ce qu'on appelle de l'anthropomorphisme, c'est-à-dire le fait de prêter à la machine des intentions et des caractéristiques qui sont purement humaines. Non, c'est beaucoup plus bête et méchant que ça.
0: C'est un dérèglement, du coup?
4: Alors, c'est en fait le problème, c'est qu'on leur fixe un objectif et que pour atteindre ces objectifs, bah, tous les moyens sont bons. Je vais vous prendre l'exemple concret du piratage du site gouvernemental australien. En gros, on avait demandé à l'IA tout simplement d'aller chercher des informations sur les dépenses en médicaments. Bon, l'IA fait son boulot, elle va aller sur le site du gouvernement australien, le site du ministère de la Santé, elle ne trouve pas les informations. Les informations ne sont pas publiques. Qu'est-ce que fait l'IA? Bah, elle se dit, bah, je vais pirater le site
0: elle
4: pour voir s'il
0: n'y
4: a pas, s'il n'y a pas les informations qui sont cachées quelque part. Donc en fait, c'est vraiment ça. C'est juste qu'on a donné un objectif à l'IA et que pour atteindre l'objectif, eh bien, l'IA se dit, bah, je vais tout faire pour l'atteindre.
0: Mais si je lui donne un objectif malveillant, à ce moment-là...
4: Alors, c'est encore pire, évidemment. Mais c'est vraiment ça. C'est l'idée que, finalement, l'IA dépasse les stratégies que les propres créateurs de ces IA n'avaient pas forcément anticipées. Et ça, ça ne va pas s'arranger parce qu'on va avoir des IA de plus en plus performantes. On va arriver dans des modèles, alors, ce qu'on appelle d'amélioration auto-récursive, c'est-à-dire des IA qui sont capables de s'auto-améliorer et qui vont devenir quasiment incompréhensible pour les êtres humains. Donc là, ça va devenir très très compliqué, évidemment.
0: Ouais, mais du coup, une fois qu'on a dit ça, on fait quoi?
4: Alors, la première chose, c'est de ralentir quand on peut, et c'est ce que tente de faire, en tout cas, OpenAI, c'est pour ça qu'ils annoncent l'arrêt temporaire, probablement, de l'entraînement des modèles les plus puissants. Ça, c'est une première chose. La deuxième chose, et c'est encore plus important, c'est d'investir massivement dans, et c'est le mot le plus important du moment, l'alignement. L'alignement, c'est la notion que l'IA doit, quand on lui donne un objectif, prendre en compte les intérêts de l'être humain, c'est-à-dire ne pas faire n'importe quoi pour atteindre l'objectif. Là, en l'occurrence, pirater un site internet, bah non, faut pas pirater le site internet pour atteindre l'objectif. Mais ça, c'est extrêmement compliqué à faire comprendre, si l'on peut dire, à l'intelligence artificielle. Tout le monde s'accorde à dire qu'on sous-investit considérablement dans cette notion d'alignement. Il va falloir qu'OpenAI et Anthropic mettent largement les moyens. Bon, sachant que c'est un petit paradoxe aussi, hein, que ceux qui nous mettent en garde contre les dangers de l'IA sont aussi ceux qui nous vendent ces modèles d'IA toujours plus puissants avant une introduction en bourse qui est prévue pour les mois qui viennent. Donc vraiment, c'est aussi le problème, hein. La peur de l'IA, c'est aussi un formidable argument commercial pour l'IA.
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4: Bon, on a quand même un paradoxe, c'est que d'un côté, ces géants de la tech nous disent « oui, oui, on devrait ralentir », et puis de l'autre, ils continuent à sortir des modèles et des fonctionnalités toujours plus avancées. On en a encore eu un bon exemple cette semaine.
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0: Anthony Morel, c'est la tendance du moment dans l'univers de l'IA, ce qu'on appelle les agents IA, qui ne se contentent plus du tout de répondre à nos questions, mais qui sont censés travailler pour nous en permanence sans qu'on ait besoin de s'en occuper. Alors Meta fait un carton avec Muse, et hier soir, OpenAI a riposté avec un outil qui s'appelle Dots.
4: Oui, c'est ça. On pourrait dire que la bataille des agents IA est officiellement lancée, ou plutôt la bataille de leur démocratisation, parce que les agents IA, nos auditeurs les plus technophiles me diront, ça existe déjà depuis un moment. Oui, c'est vrai, l'idée d'avoir des agents qui ne se contentent plus de répondre aux questions, mais qui font des choses pour nous dans la vie réelle, qui travaillent pour nous 24 heures sur 24. Sauf que là, on a pour la première fois des outils qui vont les rendre accessibles au grand public, alors que jusqu'ici, c'était plutôt réservé aux utilisateurs les plus aguerris. Alors, c'est vrai que les premiers à dégainer, ça a été Meta, il y a 3 semaines avec Muse, qui connaît un succès phénoménal. C'est sorti aux États-Unis pour l'instant seulement. Démarrage plus rapide que celui de ChatGPT. C'est quand même pas rien. Avec une IA qui est censée pouvoir un peu tout faire à votre place. Donc, en gros, vous allez lui demander de résilier un contrat, un abonnement, de passer une commande de course, ou lui demander, je sais pas, trouve-moi 2 places pour le prochain match du PSG. Et c'est l'IA qui dispose de son propre navigateur internet qui va aller chercher les places, remplir les formulaires, ajouter dans le panier, enfin ce qui vous demande en général des dizaines de clics et beaucoup beaucoup de temps, et qui va tout faire pour vous.
0: Elle paye à notre place ou pas?
4: Ah non, alors elle paye pas à votre place. Elle vous demande quand même la validation, et il faut que vous payiez avec votre propre argent, mais ça s'arrête là. Ça va quand même assez loin si vous voulez. Et donc l'idée, c'est vraiment d'avoir une IA qui travaille pour vous. Même chose si vous voulez prendre un rendez-vous chez le médecin. vaccins par exemple et qu'il n'y a plus de créneaux, eh bien l'IA va veiller 24 heures sur 24 jusqu'à ce qu'il y ait un créneau qui se libère.
0: Une super conciergerie presque.
4: C'est ça, c'est exactement ça. Je pense que c'est la bonne définition, c'est une super conciergerie. Et donc OpenAI a réagi, donc c'était hier soir lors de leur grande conférence développeur, avec Dots. Alors c'est un peu la même chose, le même principe, mais avec des usages plus professionnels pour l'instant. Du genre, je prépare un PowerPoint pour ma réunion de la semaine prochaine, eh bien l'IA va analyser tous les mails que je reçois, l'actualité du moment, et en fonction des éléments qui tombent, elle va actualiser mon PowerPoint pour qu'il soit le plus à jour possible pour la réunion. Ou si le moment de la réunion, ça tombe en même temps que, je sais pas, l'anniversaire de ma fille, par exemple, eh bien l'IA va déterminer qu'il y a un conflit, et elle va décaler la réunion. Donc vraiment, encore une fois, l'idée, c'est d'avoir un super assistant qui bosse pour vous.
0: Vous allez dire que je suis méfiante, mais il y a quand même une question derrière. Est-ce qu'on peut vraiment avoir confiance, entièrement confiance, dans cet assistant IA ?
4: Alors vous avez raison d'être méfiante, surtout vu ce qu'on entend en ce moment autour de l'intelligence artificielle. Clairement, ça pose la question de la confiance, et il y a déjà eu un certain nombre de dérives. Par exemple, je parle de Muse. L'un des utilisateurs de Muse a demandé à l'IA de vendre un clavier pour lui. Voilà, donc l'IA est allée sur l'équivalent du Bon Coin, donc Facebook Marketplace. Elle a mis en vente la petite annonce. Elle a négocié avec des acheteurs potentiels, trouvé un acheteur, mais elle est allée jusqu'à caler un rendez-vous pour remise en main propre chez la personne. Et donc, du coup, le vendeur du clavier, il s'est retrouvé avec un inconnu qui tape à sa porte et qui dit il est où le clavier ? Parce que l'IA avait calé le rendez-vous. C'est vous dire, en fait, le problème de ces IA agentiques, c'est le grand paradoxe, c'est que plus on veut qu'elles soient utiles, eh bien plus il faut leur donner de pouvoir et accès à nos données en réalité.
0: Surtout qu'on n'est qu'au début, car demain, ces agents IA vont sortir du téléphone et de l'ordinateur pour arriver dans nos lunettes.
4: Oui, c'est ça, c'est la prochaine brique technologique. Hein, c'est ce qu'a présenté Mark Zuckerberg la semaine dernière à l'occasion de la Meta Connect. Des lunettes donc, qui peuvent tout voir, tout entendre, couplées à cette intelligence artificielle. Donc là, je suis dans la rue, je vois une affiche pour le concert de mon groupe préféré et j'ai juste à demander à l'IA, réserve-moi des places, et ça va se faire instantanément. C'est la vision vraiment de Mark Zuckerberg, hein, une IA qui sera hyper personnalisée et qui s'adaptera en permanence à nos besoins et à nos habitudes.
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4: L'intelligence artificielle, la robotisation, ça concerne absolument tous les secteurs, vous le savez, y compris celui du BTP. Les robots maçons vont arriver plus vite que vous ne croyez.
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0: Un truc génial là aujourd'hui avec vous Anthony, puisqu'on s'intéresse à l'innovation au service de la construction. Alors les chantiers de demain, vous nous dites, n'auront plus rien à voir avec ce qu'on connaît aujourd'hui, et notre future maison pourrait être construite, tenez-vous bien, en 2 jours chrono par un robot.
4: Évidemment, un robot maçon dont le petit nom, alors j'adore le nom, il s'appelle Adrien avec un H. Pourquoi à votre avis? Petite devinette. À cause. Ouais, exactement, à cause du mur d'Adrien, l'empereur romain, bah oui, forcément.
0: Bien sûr.
4: Le mur d'Adrien à la frontière, donc entre l'Angleterre et l'Écosse, le mur, le maçon, vous avez compris le jeu de mots. Enfin bon, ce qui nous intéresse, c'est comment fonctionne ce robot. Alors quand on dit robot maçon, c'est pas Terminator, c'est pas un humanoïde, c'est une grosse machine, un énorme bras robotique embarqué à bord d'un camion. Donc on embarque le camion sur le chantier, le camion à l'intérieur, vous avez des briques ou des parpaings, et ce bras robotique, eh bien les briques vont glisser le long de ce bras, ils vont être saisi par une pince qui va appliquer du mortier et qui va venir les poser tac, tac, tac, tac, façon mitraillette, 300 briques par heure. C'est un spectacle qui est hypnotisant. Moi, je pourrais passer des heures à regarder ça. Je vous avoue, j'adore ce genre de choses.
0: On dirait un immense Tetris.
4: Oui, c'est ça. C'est vraiment ça. Elle prend la maison comme une sorte d'immense Tetris. Elle va le construire du sol au plafond. Alors, quand je dis en 48 heures chrono, j'exagère un tout petit peu parce que ce sont simplement les murs. Vous avez bien compris. Derrière, il faut évidemment les finitions, il faut les portes, il faut les fenêtres, il faut toute la plomberie. C'est pas la maison entière qui est terminée en 2 jours, mais on va dire le bâtiment,
0: les fondations,
4: même, les fondations et le mur, ça se fait quand même très très rapidement. Et ça, ce que je vous raconte là, c'est pas de la science-fiction. C'est-à-dire que c'est un robot qui est déjà déployé aujourd'hui. C'est une entreprise australienne qui l'a conçu. Il est déjà utilisé aux États-Unis, il est utilisé au Mexique. Il a par exemple été embauché, je mets des guillemets, à embaucher, c'est quand même une machine, mais pour construire 5000 logements au Mexique. Donc ça fonctionne très très bien et évidemment le robot suit un guidage laser qui lui permet de tout poser au millimètre près. Il peut aussi découper des briques si besoin. Bref, il fait tout le boulot que font des maçons humains.
0: Alors on se méfiait du plombier polonais, maintenant on va mettre tous les maçons au chômage avec ce robot.
4: Avec le robot australien, oui ouais. C'est ça, effectivement. Alors non, en fait c'est un petit peu plus compliqué que ça, parce que c'est vrai que quand on parle de robotisation, il y a toujours la question de l'emploi derrière, c'est tout à fait logique. Mais ce qu'on observe, c'est que souvent c'est dans des secteurs où on a une pénurie de main-d'œuvre que les avancées de la robotique sont les plus spectaculaires. Et c'est tout à fait vrai dans le domaine de la construction. Des maçons, aujourd'hui, on en manque. On a une pénurie chronique. Et donc, c'est intéressant de voir que tout le secteur, finalement, du BTP, eh bien, va se robotiser. robotisé. C'est pas seulement la construction, c'est aussi des robots chiens comme le petit Spot là de Boston
0: c'est
4: Dynamics
0: incroyable, là,
4: qui va
0: ouais.
4: Ah bah c'est incroyable, il se balade sur les chantiers et ça existe déjà, c'est la même chose. Donc il peut
0: c'est
4: par exemple
0: un petit chien robot qui se promène sur les chantiers et
4: ouais.
0: Qui
4: et bien, il va par exemple
0: qui finit les chantiers.
4: Alors il va pas finir le chantier, mais il a grâce à une caméra intelligente couplée à de l'intelligence artificielle, et bien par exemple, il va détecter les anomalies. Donc ah là, il y a une malfaçon par exemple. Il va aussi pouvoir faire des rondes de nuit pour éviter le vol de matériel la nuit. Alors je sais pas s'il aboie sur les cambrioleurs, en tout cas, il peut prévenir les forces de l'ordre en cas de problème. On voyait juste avant des tractopelles autonomes, les engins de chantier qui vont devenir autonomes. On parle beaucoup de voitures autonomes, bah c'est la même chose pour les tractopelles par exemple, qui vont permettre de creuser des tranchées sur les chantiers sans intervention humaine. Et quand on couple tout ça, je vous parle pas des drones aussi qu'on va utiliser pour la peinture par exemple. Il y a des drones peintres, on s'en sert pour éviter d'avoir des ouvriers à 20 ou 30 mètres
0: ah oui,
4: de haut,
0: incroyable.
4: Et on va pouvoir s'en servir et bien pour
0: avec
4: peindre les bâtiments.
0: Le long de l'immeuble, là,
4: ouais, c'est, alors là aussi c'est très spectaculaire. Et là encore, on parle vraiment de métiers où on a un manque de main d'œuvre. On pourrait aussi former ou reformer les maçons ou les travailleurs du BTP pour devenir les opérateurs ou les superviseurs de ces machines. Donc vraiment, quand
0: là,
4: on parle de
0: la
4: d'emploi,
0: personne qui pilote effectivement
4: bien
0: le drone,
4: sûr, pilote de drone, voilà, plutôt que peintre, vous êtes peintre, le pilote ouais. Du drone qui peint.
0: Ouais. Bah c'est moins fatigant.
4: C'est moins fatigant, bah bien sûr. On parle de métier pénible quand même, d'une manière générale.
0: Est-ce que cette automatisation générale, elle pourrait faire baisser les prix des logements ?
4: Alors, en théorie, oui. C'est le gros avantage de l'automatisation. C'est d'avoir des chantiers qui durent moins longtemps, d'avoir des machines qui travaillent potentiellement 24 heures sur 24, 7 jours sur 7, qui ne se fatiguent jamais, qui ne tombent jamais malades. Évidemment, tout ça, ça fait baisser le coût du chantier. Alors après, il faut voir si ça se répercute sur le prix pour le consommateur ou dans les marges du promoteur immobilier. Mais ça, c'est un choix industriel à faire. C'est pas moi qui ai la réponse pour ça.
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4: Et puis l'IA qui s'invite aussi dans les systèmes de paiement. Payer avec un sourire, ce sera bientôt possible.
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0: Avec Anthony Morel. Anthony, payer au supermarché ou au restaurant avec un sourire, ce sera bientôt possible. Plus besoin de carte bleue, de smartphone, et il vous suffira juste de montrer votre visage pour valider un achat.
4: C'est ça, souriez et c'est payé. Alors ça c'est pour le slogan, parce qu'évidemment il faut quand même utiliser de l'argent pour ça, mais c'est le paiement par reconnaissance faciale qui est déjà utilisé depuis quelques années en Chine et qui commence à arriver en Europe. Là c'est une expérimentation menée par la plateforme Revolut au Royaume-Uni dans un certain nombre de cafés londoniens. Le principe est très simple, vous avez fini votre consommation, vous allez à la caisse et là vous n'avez rien besoin de sortir de votre poche, vous allez juste montrer votre visage à une caméra qui va en une fraction de seconde analyser les traits de votre visage, les comparer avec une photo dont on dispose de vous. Quand vous êtes inscrit, vous avez donné une photo pour vous inscrire sur Revolut là en l'occurrence, et si ça match, eh bien votre compte est débité instantanément. Donc l'avantage évidemment c'est que c'est beaucoup plus rapide, beaucoup plus fluide, on a besoin de rien sortir, on peut littéralement sortir de chez soi les mains dans les poches pour aller faire les courses et on n'a plus besoin d'avoir ni de carte bleue ni de smartphone. Ce qui est intéressant aussi, c'est pour les commerçants. Déjà, ça fait gagner du temps, il n'y a pas les gens qui ont besoin de sortir leur téléphone. Alors, vous allez me dire, c'est 3 secondes à chaque fois, mais 3 secondes multipliées par le nombre de clients sur la journée, c'est quand même pas négligeable. Et surtout, on est dans de l'acte d'achat sans friction, comme on dit. C'est-à-dire que tout se fait de manière extrêmement fluide. Le consommateur n'a même presque plus l'impression qu'il est en train de dépenser de l'argent. Et ça, quand on est commerçant, évidemment, c'est un atout non négligeable.
0: Et si on ne sourit pas, qu'on passe devant, là, mais parce qu'on n'a pas toujours envie de sourire quand on fait l'addition.
4: Non, c'est pas le meilleur moment pour sourire, c'est vrai, mais même si vous faites la tête, c'est juste votre visage qui est reconnu.
0: Ça fonctionne.
4: Donc ça fonctionne, okay. Voilà.
0: Finalement, demain, c'est notre corps qui va devenir notre moyen de paiement.
4: Oui, c'est le principe de la biométrie qu'on utilise déjà assez souvent à l'aéroport, par exemple, pour les papiers d'identité, mais qui va être adapté au paiement avec l'ajout de l'intelligence artificielle. Et donc, évidemment, c'est tout notre corps, en tout cas certaines parties de notre corps, le visage, évidemment, qui est un marqueur qui nous est propre, mais ça va être aussi, et là aussi il y a des expérimentations en cours, y compris en France, le paiement par la paume de la main. La paume de la main et notamment le réseau veineux, c'est un marqueur biométrique, exactement comme vos empreintes digitales, exactement comme vos yeux ou votre visage, et donc on va pouvoir s'en servir pour vous identifier. Il y a certaines banques qui utilisent aussi depuis plusieurs années maintenant la reconnaissance vocale pour authentifier une personne et valider un paiement. On va vous demander de prononcer une phrase et on va aller chercher des micro-variations dans votre intonation, dans le timbre de votre voix, et on est capable d'identifier une personne très très précisément comme ça. Le rythme cardiaque est aussi un marqueur biométrique et donc en utilisant tout ça, eh bien on est capable aujourd'hui d'authentifier une personne de manière extrêmement précise et donc de faciliter le paiement.
0: Bon, c'est pratique, ça d'accord. Sauf que nos données physiques, c'est quand même ce qu'on a de plus intime. Derrière, il y a un énorme enjeu de sécurité.
4: Oui, en fait, tout le paradoxe est là. C'est-à-dire que d'une part, c'est plus sécurisé dans le sens où par rapport à un mot de passe ou par rapport à un code PIN, en fait, vos empreintes digitales ou votre visage, c'est beaucoup plus difficile à pirater. Le problème, c'est que si on arrive à le pirater, si la base de données est compromise, par exemple, de celui qui stocke toutes ces informations, autant changer un mot de passe, ça se fait assez facilement. Autant changer de visage ou d'empreinte digitale, c'est un tout petit peu plus compliqué. Et puis se pose aussi la question de qui stocke ces données. Que peut-il faire avec? Combien de temps il les garde? Est-ce que c'est les plateformes de paiement? Est-ce que c'est les géants technologiques? Est-ce que c'est, dans certains cas, des États également? Donc, il y a tout un tas de questions autour de la sécurité, la vie privée et la protection de la vie privée, auxquelles on n'a pas encore toutes les réponses. C'est hyper pratique, mais ça pose aussi un certain nombre de questions assez problématiques.
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4: Voilà, c'est tout pour cette semaine de Culture IA. Merci de nous avoir suivis. On se retrouve dès lundi matin dans Good Morning Business. D'ici là, restez connectés.
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0: Avec Jean-Marie Pogam, bonjour. Vous êtes directeur général adjoint de l'OMC. Donald Trump a déclenché une guerre commerciale à son arrivée au pouvoir pour faire baisser le déficit américain. Vous diriez que le commerce mondial se porte comment et quel impact cette guerre commerciale a-t-elle eu sur l'OMC?
5: Alors le commerce mondial, il se porte mieux que prévu, puisque lorsque cette guerre commerciale a été déclenchée, on avait des prévisions assez pessimistes. On pensait qu'il y aurait un effet très récessif sur le commerce mondial. Il y a eu un effet récessif, mais il a été compensé par un facteur inattendu qui est le boom de l'IA. Et vous savez, ces centaines de milliards d'investissements qu'on voit dans le monde, eh ben ça se traduit en commerce et notamment dans tous les biens qui sont les sous-jacents, si vous voulez, de l'infrastructure de l'IA, donc les ordinateurs, les terres rares, les processeurs, etc. Ça fait à peu près 42% cette année et l'an dernier à peu près la moitié de la dynamique du commerce. Résultat, le commerce a été bien meilleur que ce qu'on pensait en 2025, plus 4,6. Et comme par ailleurs la plupart des pays du monde ont choisi de ne pas rentrer dans une logique de représailles croisées avec les États-Unis, le commerce est mieux porté que ce qu'on avait projeté initialement.
0: Et pourtant, cette guerre commerciale, elle va avoir un impact, puisque vous avez établi plusieurs scénarios et ses conséquences sur le PIB mondial, si cela devait durer.
5: Alors, cette guerre commerciale, pour le moment, elle a essentiellement un impact, non pas sur le niveau du commerce mondial, qui reste très dynamique, sur le commerce des biens, mais en particulier sur l'autre composante qui est la composante des services, qui va encore plus vite. Donc, il va très bien, merci, le commerce mondial. Pour le moment, je vous dis pas que c'est forcément pérenne s'il y a une bulle de l'IA ou quelque chose se ralentit. Par contre, il y a un mouvement de reformatage, je sais pas comment bien le dire, réorientation des flux commerciaux. On le voit par exemple très directement entre États-Unis et Chine, qui sont les deux protagonistes principaux des tensions, où je crois que les importations américaines en provenance de Chine représentaient 21% il y a deux ans, ne représentent plus que 9%. Donc la politique de Donald Trump, elle a ce résultat en bilatéral.
0: C'est pour lui.
5: Par ailleurs, il y a de la dynamique dans le commerce asiatique qui compense et qui réoriente une partie des flux.
0: À l'heure où le multilatéralisme peut être mis en cause par certaines grandes puissances, justement, les gouvernances mondiales comme l'ONC, comme l'ONU, est-ce qu'elles ont encore un sens? Pour l'ONU, par exemple, on a vu une forme d'impuissance quand même lors de l'Assemblée générale la semaine dernière.
5: Alors l'OMC, oui, elle reste vitale pour l'ensemble du commerce et pour les entreprises d'ailleurs qui le redécouvrent, parce qu'on avait un peu oublié l'OMC. Vous savez, c'est un peu comme votre service informatique, tant que l'ordinateur marche, vous n'y pensez pas, mais si ça tombe en panne, vous y pensez. Et il y a eu des problèmes, il y a des tensions, on y reviendra sans doute. Mais 72% du commerce mondial aujourd'hui se déroule suivant les termes de l'OMC. Ça veut dire quoi? Ça veut dire un mot à retenir, c'est la non-discrimination. Les pays s'engagent à se traiter de manière égale les uns avec les autres. Et ça apporte une sécurité aux entreprises. entreprises, dans leurs opérations de commerce et d'investissement, qui est fondamentale. Parce que vous savez que dès qu'une entreprise est en situation d'incertitude, ben soit elle se retient d'investir ou de commercer, soit elle tarifie ce risque. Et donc, vous avez une perte de valeur. Donc, l'OMC assure ça, et ça fonctionne plutôt bien, puisque comme vous le voyez, le commerce continue à progresser. La deuxième chose que fait l'OMC, c'est un rôle d'amortisseur de crise. C'est-à-dire, quand vous avez un choc externe, l'OMC va commencer une surveillance, des mécanismes d'alerte, pour dire au pays, n'aggravez pas les conséquences de ce choc en prenant en plus des politiques commerciales restrictives. On a eu plein d'exemples dans les années récentes. La crise du Covid, il y avait un problème de biens sanitaires, de masques, de biens sanitaires pour se protéger. Donc tous les pays voulaient garder leurs biens pour leur population. Ça risquait d'aggraver la pénurie. Là-dessus, on a joué un rôle. Le commerce s'est réouvert et c'est rentré.
0: Je vois bien, mais là, on voit quand même que Donald Trump, il a déclenché cette guerre commerciale. Ça crée des tensions avec la Chine, avec l'Europe, avec le Canada. Est-ce que c'est pas à l'OMC de taper du poing sur la table et de faire le gendarme finalement auprès des États-Unis ?
5: Alors l'OMC n'a pas de pouvoir autonome. C'est pas comme si vous comparez à l'Union européenne, par exemple, vous avez la Commission qui peut faire le gendarme, dire aux États, vous n'avez pas agi conformément au traité. Il n'y a pas de supranational comme ça au sein de l'OMC. Par contre, de la surveillance et de l'alerte, on fait du entre guillemets du monitoring, du suivi des mesures, et on le fait. Et on dit aujourd'hui, d'ailleurs, on est à un niveau historiquement très élevé. En partie par les mesures américaines, mais pas que, à cause des mesures américaines, historiquement très élevées de mesures restrictives au commerce. Pas forcément du protectionnisme absolu. Il y a des questions de sécurité, il y a des questions d'environnement, il y a des questions de compétitivité industrielle. Tout ça se mélange. Là où on a joué un rôle d'amortisseur de choc, y compris vis-à-vis de ce choc qui était la guerre commerciale engagée par le président Trump, vient justement du fait que la plupart des pays ont choisi d'absorber ce choc plutôt que de réprimer, de rentrer dans une logique de représailles. Et on en pense qu'on en veut du point de vue politique ou du point de vue juridique, mais du point de vue économique, c'était la meilleure solution. Parce que c'est ce qui a gardé l'économie mondiale en fonctionnement aussi dynamique que possible par rapport à ce choc exogène.
0: Mais justement, ça a provoqué donc des droits de douane, ça a provoqué des mesures protectionnistes. Que répond l'OMC à ça ? C'est pas dans votre logique, ça ?
5: Les Américains justifient ça par une règle qui existe à l'OMC qui s'appelle la sécurité nationale. Est-ce qu'ils utilisent cette règle à bon escient ? C'est aux autres pays de le dire. Par exemple, la Chine leur a intenté une dispute sur ces fondements-là. Donc, on va voir les résultats. Maintenant, ça crée une perturbation, bien sûr, du commerce mondial. C'est une perturbation qui vient d'un des pays les plus importants, évidemment, la plus grande économie. Mais c'est 13% du commerce mondial. Donc, loin de moi de les minimiser, les États-Unis sont fondateurs du système, ils sont une des puissances les plus innovantes, mais ça n'est que 13% du commerce mondial. Donc, vous avez tout le reste qui fonctionne quand même avec une adhésion qui ne se dément pas de la part du reste des membres.
0: On voit que le baromètre d'expansion transatlantique a fait un état des lieux du commerce entre les États-Unis et l'Europe, qui reste attractif. Donc, les États-Unis restent attractifs pour les Européens. En revanche, les Américains, eux, investissent moins en Europe. Comment vous l'expliquez ?
5: A priori, sur l'investissement, il faut prendre un peu de recul, mais vous avez d'abord les logiques politiques. On sait qu'il y a eu des deals, entre guillemets, faits par le président Trump avec certaines entreprises, y compris certaines entreprises européennes. Donc, il y a forcément, ça se traduit dans les chiffres à un moment donné. Mais je pense que l'essentiel aujourd'hui, parce que c'est l'essentiel de la dynamique de l'économie mondiale et du commerce mondial, ça reste les investissements dans l'IA. Or, ces investissements, ils se produisent plutôt sur le territoire américain que sur le territoire européen à ce stade.
0: Et c'est pour ça que les Européens, effectivement, eux, continuent à investir aux États-Unis. Et surtout vont chercher des fonds là-bas ?
5: Probablement.
0: Y a un G20 commerce qui se tient aujourd'hui. Qu'est-ce qu'on peut en attendre ?
5: Alors le G20, bon, d'abord pour l'OMC, il y aura probablement, je l'espère, un soutien à la réforme de l'OMC qui est un sujet important puisque c'est une des conséquences des tensions. Aujourd'hui, nos membres veulent réformer l'organisation, on y reviendra peut-être. Il y a d'autres sujets qui sont aujourd'hui au cœur des préoccupations de beaucoup de pays du G20 qui sont des questions de sécurité des approvisionnements. En particulier, pour la sève de la transition écologique, qui est notamment le commerce des terres rares. Et vous savez qu'aujourd'hui, beaucoup de pays, la Chine concentre un très très grand pourcentage du raffinage des terres rares, et plusieurs pays considèrent qu'il faut diversifier les sources d'approvisionnement pour pouvoir se sécuriser, pas risquer d'être le jouet de rapports de force, ou des choses comme ça. Donc ça, c'est le type de choses qui vont être débattues probablement au G20, parce que c'est une préoccupation américaine très forte.
0: La réforme de l'OMC, vous la voyez comment ?
5: La réforme de l'OMC, elle est en train de démarrer. Elle est fondée sur quatre grandes questions qui sont les bonnes questions qu'ont posées nos membres. C'est un, est-ce que le système de non-discrimination est toujours à jour, ce qu'on appelle les issues, les questions fondatrices. Et là, il y a un vrai débat entre ceux qui se revendiquent de l'économie purement de marché et ceux qui considèrent qu'ils ont un mélange public-privé dans l'économie un peu différent. Vous les identifierez facilement. Il y a les mécanismes de décision, parce qu'on est une organisation qui fonctionne au consensus. Or, 166 pays ne peuvent pas toujours trouver le consensus sur tous les sujets. Il y a beaucoup d'hétérogénéité. Donc, est-ce qu'on peut laisser une partie de ceux qui veulent aller plus vite ou dans une direction faire ? Il y a l'équité des conditions concurrentielles, ce qu'en mauvais français on appelle le level playing field. J'ai jamais très très bien pu traduire ça. Mais en gros, pour être sûr qu'il n'y a pas trop de subventions d'un côté et pas assez de l'autre, notamment pour le financement des secteurs d'avenir. Et puis une très grande question qui est celle du développement, quid du traitement des pays en développement, sachant que il y a 40 ans, ils étaient dans une grande catégorie homogène et aujourd'hui ils sont très hétérogènes. Il suffit de voir par exemple l'émergence des BRICS qui ont eu un sommet, je crois, il y a une quinzaine de jours à New Delhi. Donc comment on doit adapter les disciplines. Ça, c'est les quatre grandes questions. Nos membres commencent. Évidemment, les questions ne sont pas faciles, donc ils vont pas trouver la solution après-demain. Mais le travail est en train de se faire et de manière très sérieuse.
0: Une dernière question rapidement sur comment l'OMC mesure l'impact de la géopolitique sur le commerce mondial. On voit cette guerre en Iran, cette guerre en Russie et sur le plan énergétique notamment.
5: Alors, de manière générale, on la voit de plus en plus, y compris dans les statistiques. Par exemple, on s'est aperçu que les pays, c'est un modèle économique pour ce que ça vaut, mais on s'est aperçu que les pays qui votent ensemble à l'ONU ont tendance à commercer de plus en plus. Donc on voit que ces logiques de géopolitique façonnent un peu le commerce mondial. Pour les situations de crise comme celle d'Hormuz, on voit les conséquences assez rapidement. C'est une crise qui est fondamentalement une crise énergétique, des produits énergétiques et des produits dérivés. Et là, on essaie d'inviter nos membres, et ils le font d'ailleurs, à rester mesurés sur les effets de second tour. Un exemple qui est assez intéressant, qui intéresse par exemple la France et l'agriculture française, c'est les engrais. 25% des engrais azotés venaient du Golfe. Fermeture ou difficulté dans le détroit d'Hormuz, ces engrais ne sortent plus. Immédiatement, le prix de l'urée commence à monter, etc. Et là, tout l'enjeu, c'est que les pays ne gardent pas toute leur matière, leurs ressources pour eux, et qu'on garde les marchés ouverts. Et ça s'est fait à peu près, hein, je vous dis pas que c'est la perfection, mais ça s'est fait à peu près. Résultat, le prix redescend. Un pays comme la France, par exemple, a substitué ses importations. Il y a d'autres producteurs qui ont pris le relais. L'Égypte, aujourd'hui, est un très gros producteur d'engrais pour la... exportateur d'engrais vers la France.
0: Merci Jean-Marie Pogam d'avoir été notre invité ce matin, directeur général adjoint de l'OMC. Une interview à retrouver en podcast et en replay sur l'application BFM Business.
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6: Bonjour et bienvenue dans Air et Défense. Est-ce que nos marines sont suffisamment dimensionnées pour faire face aux bouleversements du monde ? Est-ce qu'il nous faut plus de frégates, plus de chasseurs de mines, plus de drones maritimes ? Comment les produire plus rapidement, moins cher ? Ce sera l'une des grandes thématiques du Salon Euronaval qui ouvre ses portes dans presque un mois. On en parle aujourd'hui avec notre invité, le commissaire général du Salon Euronaval, l'amiral Guillaume Merveilleux Duvigneau. De la mer au ciel, il n'y a qu'un pas, si j'ose dire, et on se penchera sur le petit dernier d'Airbus, l'A350F, un avion cargo qui a déployé ses ailes cette semaine pour la première fois. Ce sera dans le décryptage avec Léo Barnier. Enfin, on restera dans les airs pour finir avec un avion qui a essuyé plus de 1000 tirs de missiles sans jamais être touché. On évoquera le possible retour du mythique SR-71 américain, le Blackbird. Antoine Larry-Gaudry nous expliquera ça dans Les Signaux Faibles.
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6: Amiral Guillaume Merveilleux-Duvigneau, bonjour.
7: Bonjour.
6: Vous êtes contre-amiral à la Marine nationale, vous avez notamment commandé une flottille d'hélicoptères de combat, mais aussi les frégates, Lafayette et Jean de Vienne, et vous êtes aujourd'hui le commissaire général du salon Euronaval qui va ouvrir ses portes dans un mois. Merci d'être avec nous, on va en parler très largement. Avec nous, comme chaque semaine, Michel Cabirol. Bonjour Michel.
8: Bonjour Jean-Baptiste.
6: Rédacteur en chef à la Tribune du pôle aérospatial défense et transport.
8: C'est pas faux.
6: Euronaval ouvre ses portes dans un mois, dans un contexte évidemment très particulier avec tout ce qu'on voit ces derniers mois autour de l'Iran, contexte géopolitique très particulier qui met plus que jamais en retour, en avant, sur le devant de la scène, le naval. Quelles vont être les grandes tendances qui vont sous-tendre ce salon Euronaval?
7: Vous les avez soulignées effectivement en introduction, le contexte géopolitique et stratégique dans lequel se situe le salon aujourd'hui. Ça se traduit déjà de manière générale par un mouvement global de réarmement avec cette montée des tensions très préoccupante au travers dans le monde. Et ce mouvement global de réarmement qui est la cause du souhait des nations justement de prévenir les crises auxquelles elles sont confrontées aujourd'hui se traduit aussi par une dynamique très forte sur le salon Euronaval puisqu'on s'attend à une augmentation significative et inédite du nombre d'exposants.
6: Petit parallèle, mais la guerre en Ukraine nous a montré à tous finalement qu'on n'avait peut-être pas suffisamment de masse, de muscles dans le terrestre, pas assez de chars, pas assez de canons, etc. Est-ce que c'est un peu la même chose finalement dans le naval? Est-ce qu'on se rend compte aujourd'hui qu'il faudrait peut-être beaucoup plus de navires, beaucoup plus de frégates, beaucoup plus de chasseurs de mines?
7: Oui, alors la mer, c'est vaste. La mer, c'est pas uniquement ce que les Français ont dans le dos quand ils sont à la plage, comme disait Tabarly. C'est aussi porteur d'un certain nombre d'intérêts et d'enjeux extrêmement forts, les ressources naturelles, le changement climatique, tout ça. Mais aussi, bien sûr, ça transporte le commerce international, 80% en valeur, 90% en volume, des biens qui sont transportés et qui arrivent dans nos caddies, le sont par la mer. Et donc, pour protéger, surveiller et assurer justement la protection de tous ces enjeux-là, il faut des moyens. Il faut des moyens en nombre, il faut des moyens en nombre et en qualité également. Et effectivement, aujourd'hui, on a quand même, au cours des dernières décennies, vu une baisse assez importante des formats des marines de manière générale. Et aujourd'hui, il s'agit de renforcer ces formats pour être capable d'affronter les défis qui arrivent.
8: Alors Jean-Baptiste a évoqué évidemment le contexte international assez trouble actuellement. On va évacuer cette question. Est-ce que le gouvernement français a-t-il mis des restrictions à la présence des entreprises israéliennes à Euronaval 2026?
7: Alors vous faites allusion au fait que les Israéliens, les exposants israéliens ont pu être écartés ou partiellement écartés, notamment du salon Eurosatory l'été dernier. Aujourd'hui, le gouvernement français n'a pas mis de restrictions. C'est une décision, comme vous le soulignez, qui relève des autorités gouvernementales et qu'on appliquera dès lors qu'elle sera prise, si elle est prise effectivement un jour.
8: D'accord. Le salon Euronaval aujourd'hui est un peu sur le dogme produire vite et livrer vite, plus vite. Qu'est-ce qui fait qu'aujourd'hui, vous avez l'impression, vous, en tant que commissaire, que l'industrie navale française est prête sur ce point-là?
7: Alors, le salon Euronaval, c'est effectivement, comme vous soulignez, c'est le premier salon mondial du naval de défense. Je faisais allusion à sa croissance. On aura plus de l'ordre de 40% de croissance cette année, ce qui est absolument inédit. Et ça reflète justement l'état de préparation, la volonté de préparation de l'industrie navale, en particulier de l'industrie navale française.
6: Grosse représentation française, européenne, au salon.
7: Oui.
6: Quelles sont les autres nationalités remarquables qui seront présentes cette année?
7: Alors effectivement, une présence évidemment importante de l'industrie navale française, qui d'ailleurs diffuse au travers du monde entier, qui exporte et qui est extrêmement dynamique. Une présence importante également, comme vous soulignez, de l'industrie navale européenne. Et puis des acteurs qui viennent de partout dans le monde, des Amériques, notamment les États-Unis bien sûr, d'Asie et d'Océanie, du Moyen-Orient aussi, avec notamment les Émirats Arabes Unis, Arabie Saoudite, Et puis je voudrais souligner qu'il y a une, au sein de l'Europe, en tous les cas, il y a une évolution aussi assez notable depuis quelques années. C'est, on voit l'émergence et la présence de plus en plus forte d'industriels qui arrivent d'Europe de l'Est, notamment les Pays-Baltes en particulier, qui se déploient de plus en plus, notamment aéronaval.
8: Qu'est-ce que le salon aéronaval va montrer en termes de survivabilité des plateformes navales? Est-ce qu'il y aura des thèmes précis là-dessus ou pas?
7: Oui, il y aura des thèmes précis. D'ailleurs, chaque journée sera dédiée, en tous les cas en ce qui concerne les conférences, à des grandes thématiques. Et l'une des thématiques, ce sera notamment l'évolution des plateformes. Une plateforme pourrait être un drone ou un bâtiment de combat, un sous-marin ou un aéronef. Plateforme résiliente et évolutive. Donc il y a forcément derrière cela la notion de survivabilité qui, vous y faites allusion, elle devient de plus en plus nécessaire dans des contextes, des environnements maritimes extrêmement contestés où on recourt malheureusement de plus en plus facilement ou rapidement à la violence. Et donc derrière cela, alors que jusqu'ici les marines, notamment occidentales, évoluaient dans des environnements très permissifs, aujourd'hui, ces marines-là et les autres sont confrontées à l'usage de la violence, à la montée aux extrêmes assez rapide et à ce qu'on appelle aujourd'hui la haute intensité.
8: Donc dans les couloirs du salon aéronaval, on va beaucoup parler de guerre électronique, d'intelligence artificielle, de radar évidemment, pour justement contrer la saturation, en tout cas des missiles et des drones.
7: Oui, on va parler de tout ça, bien sûr. De manière générale, dans les grandes évolutions qu'on peut noter, c'est la transparence augmenter, on va dire, et je vais complète, loin de là d'ailleurs, des espaces aéromaritimes. Donc c'est de plus en plus de capteurs, de plus en plus de porteurs pour transporter ces capteurs, notamment des drones, donc l'autonomie et la robotisation, de plus en plus de moyens, de données qui sont récupérées à partir de ces capteurs, et donc de moyens de traiter ces données, notamment à partir de l'intelligence artificielle. Donc ça, on va en parler aéronaval. Et puis, ces capteurs-là, pour fonctionner, il faut qu'ils soient interconnectés, il faut qu'on puisse les diriger, les commander. Donc ça induit aussi des capacités de communication, et donc de la cybersécurité pour pouvoir protéger ces communications, de la guerre électronique pour pouvoir protéger ces communications ou éventuellement brouiller celles de l'adversaire. Donc toutes ces notions-là sont évidemment présentes lors du salon.
6: Et vous êtes confiant dans la capacité de nos industriels dans les décennies qui viennent à savoir justement placer correctement le curseur entre de l'intelligence artificielle, du numérique, mais en même temps du conventionnel, des armes plus conventionnelles, plus classiques qu'on peut retrouver sur les navires?
7: Oui, alors celle des industriels et celle de ceux et la capacité aussi de ceux qui les utilisent, c'est-à-dire les marins eux-mêmes, qui doivent aussi réfléchir à ces questions, bien sûr, ils sont confrontés. Oui, je suis confiant, c'est un travail permanent. Une marine, c'est du temps long. Vous connaissez la phrase de Richelieu qui dit « Les larmes de nos souverains ont le goût salé de la mer qu'ils ont souvent négligé ». Donc c'est vraiment une notion de temps long et de décision politique d'abord. Et puis ensuite, ça se décline dans tout le spectre, jusqu'à l'utilisateur final qui est le marin. Mais ça veut dire aussi la recherche, ça veut dire aussi les capacités, l'innovation, les capacités industrielles d'industrialisation, y compris de montée en cadence, de robustification de ces capacités-là, la supply chain, les notions de souveraineté, etc., etc. Donc oui, en ce qui concerne la France, en tous les cas, je suis pleinement confiant. On a une base industrielle de technologie de défense qui est une des premières au monde. On a une des premières marines au monde. Et on a des capacités d'innovation et de recherche qui sont extrêmement solides. Il faut continuer à les entretenir. Il y a aussi derrière cela la problématique, bien évidemment, des savoir-faire techniques. Donc, des compétences et des talents qu'il faut évidemment continuer de générer.
6: Je rebondis juste sur votre phrase, marine négligée. Vous avez le sentiment aujourd'hui qu'elle n'est plus négligée ou il y a encore du travail à faire?
7: Bon, c'est les deux à la fois. Elle n'est pas négligée, je ne pense pas qu'elle ait jamais été. Ensuite, on pourrait nuancer en disant qu'il y a un niveau de priorité qui a été donné.
6: Il n'y a pas la place où elle devrait peut-être être.
7: Oui, dans un monde idéal, non, évidemment, elle n'est pas à la place où elle pourrait peut-être être. Elle est à la place de la réalité et du monde d'aujourd'hui et qui est l'héritage d'un certain nombre de décisions qui remontent pour certaines à plusieurs décennies, le temps long encore auquel je faisais allusion. Donc on est dans une période de rattrapage aujourd'hui, très nette, avec en France notamment la loi de programmation militaire hein, et son actualisation, avec les marges budgétaires qui ont été augmentées. C'est un effort extrêmement significatif de la part de la nation dans un contexte économique qu'on connaît, qui est extrêmement difficile. Donc il y a ce gros effort de rattrapage, effectivement, qui je pense, est nécessaire et rassurant.
6: Au moment où on fête d'ailleurs les 400 ans de la Marine nationale.
7: Tout à fait. 400 ans de la Marine nationale, ça dit plusieurs choses, ça dit même plein de choses, mais c'est encore une fois le temps long. Ça montre que si depuis 400 ans, l'État, qu'il soit, et le gouvernement, qu'il soit royal ou républicain, investi dans une marine, et c'est un coût important, c'est que ça illustre la centralité du fait maritime dans la géopolitique et dans les intérêts des États. Première des choses, ça illustre aussi la notion de la permanence de l'innovation et de l'effort que ça nécessite. Et puis ça illustre aussi, si aujourd'hui la marine fête ses 400 ans, le fait qu'elle existe encore, comme dirait Monsieur de la Palice, et si elle existe encore, c'est parce qu'elle a des qualités qu'elle continue de développer et de mettre en exergue, et ce qui en fait aujourd'hui une des toutes premières marines au monde. Pas forcément par la taille, évidemment, les Américains, les Chinois sont nettement supérieurs en taille, mais bon, autant que les gars en Europe, une des premières marines, même si ce n'est la première marine, et en qualité, certainement, dans les toutes premières marines au monde.
8: On va parler un peu de dronisation. On avait l'impression que jusqu'ici, en tout cas ces dernières années, la marine était un peu en retard sur la dronisation. Aujourd'hui, il y a beaucoup de tests, de démonstrations. Est-ce que Euronaval 2026 sera l'année, en tout cas le salon, où la dronisation va passer à l'opérationnel dans la marine ?
7: Bon, j'espère, mais ça c'est aux décideurs et à ceux qui achètent ou qui de vraiment le fixer. Mais oui, Euronaval va être la manifestation, une manifestation parmi d'autres d'ailleurs, mais une manifestation centrale pour ce qui concerne l'industrie navale, de la dronisation des capacités aéromaritimes. Et quand on dit dronisation, ça n'est plus seulement, et c'est peut-être ça qui va changer dans cette édition, c'est plus seulement le véhicule, entre guillemets, la plateforme qui se promène tout seul, plus ou moins toute seule d'ailleurs, hein, parfois un peu radiocommandée par l'arrière, avec un niveau d'autonomie qui grandit, effectivement, mais c'est aussi la capacité d'intégrer cette plateforme dans un ensemble plus cohérent et plus général, qui est une flotte qui existe déjà et qui va continuer d'exister, une flotte de surface ou sous-marine ou aéronautique qui va continuer d'exister avec des hommes et des femmes à bord, un système de commandement et de contrôle, des systèmes de transmission, et puis l'intégration physique aussi. Il faut y penser. Comment est-ce qu'on embarque un drone de surface, par exemple, d'une quinzaine de mètres à bord d'une frégate ou à bord d'un autre bâtiment? Comment est-ce qu'on le met à l'eau? Je ne sais pas si vous avez déjà fait des croisières dans votre vie sur des bateaux à voile ou à moteur, mais rien que pour mettre un dinghy à l'eau quand il y a 2 cm de clapot, ça peut être compliqué pour monter dessus. Donc vous imaginez qu'au large, par des creux de 5 mètres, c'est une autre affaire. Donc il y a toutes ces capacités-là, toutes ces questions-là qui se posent aussi aujourd'hui, et c'est, je pense, une des évolutions notoires qu'on verra à Euronaval.
8: Est-ce que la dronisation de la marine nationale va permettre justement de, du fait des budgets limités, contraints, de multiplier, de démultiplier, je dirais, les moyens de la marine et de cacher un peu les lacunes capacitaires, parce que, comme l'évoquait Jean-Baptiste tout à l'heure, ce qu'il n'a pas voulu le dire, c'est que 15 frégates de premier rang, ce n'est pas suffisant.
7: Non, c'est jamais suffisant. Enfin, c'est pas suffisant dans le contexte actuel, dans le contexte qu'on, malheureusement, on voit se dessiner devant nous. Avec ces espaces maritimes qu'il faut sécuriser, qui sont confrontés et soumis à ces tensions-là. Donc c'est insuffisant. Et effectivement, le drone peut être un démultiplicateur. Il n'est pas là pour cacher. Il va permettre d'aller agir dans des surfaces, dans des volumes où on ne peut pas être suffisant. N'ayant pas le don d'ubiquité, on ne peut pas projeter des bâtiments. En tous les cas, la projection de ces bâtiments ne suffit pas.
6: Est-ce qu'on a suffisamment pris en compte, selon vous, aujourd'hui en tout cas, les besoins fondamentaux en hommes et en femmes dans les années qui viennent? Plus de bateaux, bah, ça dit bien sûr, ça veut dire plus de marins, ça veut dire plus de spécialistes de l'intelligence artificielle, de data scientists, etc. Mais ça veut dire aussi des mécaniciens sur le terrain, du MCO, ce qu'il va falloir, dans le domaine des hommes et des femmes, faire un gros effort dans les années qui viennent.
7: Oui, il faudra faire un gros effort. Les fondamentaux, en tous les cas pour la France, sont présents. Dans la marine, comme dans l'industrie d'ailleurs, ou dans la recherche, on a d'immenses qualités. C'est pas pour rien qu'on sait encore concevoir, construire, mettre en œuvre, entretenir des plateformes d'une complexité sans nom, comme un sous-marin nucléaire lanceur d'engins, qui est un réacteur immergé, qui transporte 16 fusées Ariane, qui elles-mêmes portent des bombes atomiques. Donc c'est quand même très complexe comme instrument. Un porte-avions nucléaire aussi, par exemple. Donc on a ces compétences-là, il faut tout le défi, c'est effectivement de les entretenir. Et c'est quelque chose de... C'est un grand défi, puisque on connaît aussi l'état de notre démographie en France, des évolutions technologiques qui sont extrêmement rapides aujourd'hui, dont il faut pouvoir suivre le rythme au fur et à mesure des années.
8: Une thématique importante pour la marine, et j'imagine pour Euronaval de 2026, c'est la disponibilité des bateaux à la mer, c'est une disponibilité de combat. Et il y aura une thématique à aborder là-dessus ou pas?
7: Ouais, c'est très juste ce que vous soulignez, c'est qu'on peut parler technologie et tout ce qu'on veut, mais tout ça, ça a de la valeur que si ça dure, et si ça permet de fonctionner, et si ça fonctionne dans la durée. Et le milieu maritime est extrêmement abrasif. Donc en plus, c'est autre chose de mettre en œuvre un système, comme je le soulignais, sur des mers démontées, chaudes, froides, avec beaucoup de sel, des choses comme ça. Donc c'est une difficulté. Donc la survivabilité notamment vis-à-vis des agressions aussi maintenant qui sont de plus en plus dures, hein, pas seulement celles de l'environnement, mais celles du combat naval, la capacité à durer, la capacité à réparer, à fonctionner en environnement dégradé et dans des conditions dégradées, même techniques elles-mêmes, ça fait partie des dimensions qui seront abordées effectivement au cours du salon.
6: J'avais juste une dernière question à vous poser, alors plus internationale, mais on évoquait la Chine. Comment vous regardez la Chine aujourd'hui? On sait, avec ses chantiers navals qui sont absolument considérables, ses flottes qui surgissent presque de nulle part en quelques temps, très rapidement. Comment vous regardez ça?
8: Des flottes fantômes?
7: Nulle part, je ne sais pas, parce que si on va en Chine, on les voit bien. C'est effectivement le premier producteur mondial et de très très loin de flottes de commerce. 90% aujourd'hui, ou même plus de 90% est produit en Chine, c'est gigantesque, avec l'avantage de ce pays, c'est d'avoir une vision sur le temps long. En l'occurrence, les souverains chinois ont peut-être moins de larmes qui coulent de leurs joues que ceux qui ont pu négliger la mer, puisqu'ils ont écrit une politique et une stratégie industrielle sur le temps long, qui fait qu'aujourd'hui, il y a toute la chaîne de valeur est consolidée, depuis l'approvisionnement en matières premières, jusqu'à la construction, la livraison et maintenant la mise en œuvre de ces bâtiments-là. Une des interrogations concernant la marine chinoise, qui clairement a augmenté en volume de manière considérable, c'est le niveau d'aguerrissement, on va dire, et le niveau de la capacité opérationnelle intrinsèque aux marins eux-mêmes, qu'évidemment on n'a pas encore pu tester et que j'espère on ne testera jamais d'ailleurs.
6: Amiral Guillaume Merveilleux de Vigneau, un grand merci. Merci beaucoup d'avoir été avec nous. Vous êtes le commissaire général du salon Euronaval qui ouvre ses portes, allez, dans quasiment presque un mois, jour pour jour, au nord de Paris, à Villepinte. Merci beaucoup. Michel, merci.
8: Merci Jean-Baptiste.
6: Pour la semaine prochaine. Tout de suite, c'est l'heure du décryptage.
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6: Léo Barnier, bonjour. Bonjour. Rédacteur en chef chez Air et Cosmos. Comme chaque semaine, et c'est l'heure du décryptage avec vous Léo. Et alors cette semaine, on a tous pu découvrir un nouveau bambin, un beau bébé en tout cas dans le ciel, puisque Airbus a dévoilé son A350F Freighter, donc son avion cargo. Quel va être l'objectif d'Airbus avec ce nouvel avion?
8: Effectivement, Jean-Baptiste, avec cet avion qui a fait son premier vol, donc je crois que c'était mardi, Airbus a tout simplement envie de mettre le pied dans un marché qui est ultra dominé par Boeing, le marché des avions cargo. On voit le constructeur européen depuis quelques années maintenant arrive à avoir une position, à être en position de force sur le moyen courrier, sur le long courrier un peu moins, et sur les avions cargo, c'est clairement le domaine de Boeing qui revendique 90% de la capacité de cargo aérien mondial. C'est dire sa domination. Et en plus, il a plusieurs appareils dessus, le 777F qui est dérivé de son emblématique 777, le 747-8F, pardon, pour ces noms-là, mais voilà, effectivement, ou le 767 qui est un peu plus petit, mais voilà, ils ont vraiment une gamme complète. Et en face, Airbus a déjà fait des tentatives. Il y a certes des avions passagers qui sont convertis en freighter, en avion cargo par la suite, mais surtout, il y a une quinzaine d'années, ils avaient lancé un programme qui était l'A330-200F, mais malheureusement, cet avion n'a jamais trouvé son marché. Il s'est terminé avec 38 commandes, et voilà. Donc pas de quoi remettre en cause la domination de Boeing qui pendant ce temps-là a vendu plusieurs centaines d'appareils. Mais bon, avec la 350F, Airbus veut justement un peu rebattre les cartes.
6: Avec Airbus, les choses sont rarement anodines. Il y a un timing quand même, on est dans un moment assez particulier pour le coup. Est-ce qu'Airbus va y arriver?
8: Alors effectivement, Airbus, déjà ils ont des arguments à faire valoir. Cet A350F, il ne sort pas de nulle part, c'est un dérivé de l'A350 qui a déjà un avion mature, puis il a quand même de belles capacités. Pour citer quelques chiffres, il peut emporter jusqu'à 111 tonnes de fret, c'est plus que le 777F actuel, avec un volume supérieur de quelques tonnes en plus, 11% de volume de plus dans sa soute. Son autonomie de 8700 km, ce qui lui permet de relier depuis Paris, Miami d'un côté ou Pékin de l'autre. Et en plus, il peut aller encore plus loin s'il prend un peu moins de charge avec lui. Airbus revendique un gain de consommation de l'ordre de 20% par rapport à la génération précédente, ce qui n'est clairement pas rien. Et comme vous le disiez, il y a aussi une affaire de timing. En 2021, quand Guillaume Faury, le président exécutif d'Airbus, lance ce nouveau programme, il dit clairement que c'est pour être là à temps pour le renouvellement des anciennes générations d'appareils cargo. Alors,
9: Aujourd'hui, voilà, les 777F, les 747-8F, voilà, ils ont une quinzaine d'années. Il y en a un qui est déjà sorti de production, l'autre ne devrait pas tarder. Mais voilà, Airbus a quand même 2 ans de retard sur son calendrier initial. Mais la chance pour lui, ou enfin, est-ce que c'est de la chance, voilà, on peut pas franchement dire ça. Mais le Boeing est encore plus en retard avec son 777-8F. Qui est, lui, le remplaçant du 777F actuel et donc le concurrent direct de Boeing, de la 350F de Airbus, pardon. Je me mélange un petit peu dans tout ça. Mais voilà, et il ne devait arriver que vers 2028, voire 2029.
6: Un grand merci, Léo Barnier, rédacteur en chef chez Air et Cosmos. J'en profite pour vous montrer justement la une de Air et Cosmos cette semaine, qui fait un focus sur le maintien en conditions opérationnelles. Vous le savez, absolument fondamental, le MCO de combat, c'est le salon AD2S qui se déroule à Bordeaux, donc c'est à lire cette semaine dans Air et Cosmos. Tout de suite, c'est l'heure des signaux faibles.
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6: Antoine Arrigaudry est avec nous, journaliste à la rédaction de BFM Business. Antoine, vous prenez le pouls chaque jour des marchés américains dans USA Today. Et puis vous êtes aussi le grand ordonnateur, le chef d'orchestre de tout pour investir sur BFM Business. Et vous êtes un passionné d'aéronautique.
4: Oui.
6: Et alors cette semaine, je marque une pause, parce que là, on va quand même parler d'un avion qui a essuyé dans sa carrière 1000 tirs de missiles et qui n'a jamais été touché. On parle peut-être du retour du mythique SR-71.
10: Il est là.
6: Le Blackbird.
10: Vous l'aviez, le poster ?
6: Je l'avais. Alors, je vais vous dire mieux. J'avais des cartes d'atouts qu'on s'échangeait dans la cour de récréation.
10: On gagnait toujours avec le Blackbird.
6: Eh bien, j'avais le Blackbird dessus.
10: Il volait à Mach 3,5%. Donc,

0: 3,5, donc 3 fois et demi la vitesse du son. Ils volent à 30 000 mètres d'altitude. Donc là, ça commence à être les limites de l'atmosphère. La Terre, elle devient bien, bien arrondie, le ciel, il devient bien sombre, et les combinaisons de vol des pilotes du SR-71 sont des tenues d'astronautes de la NASA. Donc voilà, c'est pas n'importe qui cet avion. Il a été opérationnel pendant des années et ça a été un atout maître pour la reconnaissance stratégique américaine et pour les forces armées américaines. Il a pu recouper des tas de renseignements et collecter tout un tas d'informations.
1: C'est un avion qui ne dispose pas d'armement, c'est un avion de reconnaissance.
0: C'est pas un avion de chasse, c'est pas à l'origine, il aurait pu être développé dans ce sens-là, mais ça n'a pas été le cas. Il devait être un atout pour la reconnaissance, parce qu'à l'époque, les Américains n'avaient pas de système de satellites suffisamment puissant pour bien observer ce que faisaient les Russes ou les Chinois. Arrivent les années 90, là les satellites deviennent plus performants. Le Blackbird, c'est un gouffre financier à entretenir, à faire voler. Il est obligé de se ravitailler en vol toutes les heures quasiment, tellement il consomme de carburant. Il consomme un carburant spécial qui doit être fabriqué. Enfin, c'est une tannée. Et donc, l'armée de l'air américaine met en sommeil le projet et met le Blackbird à la retraite et rétrocède d'ailleurs 3 Blackbird à la NASA pour des recherches sur la haute vitesse. Alors là, c'est vraiment un instrument scientifique sur ces dernières années d'existence, parce qu'en 1999, il part à la retraite et il est dispatché dans différents musées aux États-Unis, musées aériens. Il y en a d'ailleurs un, c'est un A-12, un prototype qui est sur l'Intrépide, le porte-avions musée qui est à New York. Et il s'est passé quelque chose de très étonnant, parce que un a été cédé au centre de vol de Dryden. Et d'ailleurs, il était à l'entrée sur un piédestal, on le voyait, il était beau, il accueillait les visiteurs. Et il y a des petits curieux, des visiteurs de Dryden, qui, il y a quelques semaines, ont dit, mais il n'y est plus. Il a été retiré du poteau. Qu'est-ce qu'il est devenu? Alors on s'est dit, on va lui remettre un coup de peinture, il s'est dégradé avec le temps. Mais dans le même temps, Aviation Week sort un scoop. L'administration américaine, la NASA, la DARPA, toutes les officines de recherche aéronautique cherchent à corps perdu tous les anciens du programme. Donc, à recouper tout ça, il y a une vérité qui émerge. Les États-Unis veulent faire revoler le Blackbird. Alors, pour faire quoi ? Lui désigner un successeur ? On a su dans les années 90 qu'il y avait eu des recherches à ce niveau-là. Peut-être un prototype, on l'appelait l'Aurora, qui est très, c'est une spéculation, qui aurait pu prendre la suite du Blackbird. Ça n'a pas été vérifié. Est-ce que les États-Unis veulent reprendre des essais à grande échelle de vitesse hypersonique ? Est-ce qu'ils veulent un successeur du Blackbird qui, là, pourrait être un vecteur d'armes ? Qui pourrait prendre le relais de systèmes spatiaux encore pas super bien développés, mais être capable de... Je vous rappelle, le Blackbird, il est capable de faire New York-Londres en 2 heures, en moins de 2 heures, en 1h54. Mais il va falloir le remettre en état de vol, il va falloir reconstruire du carburant, il va falloir toute une logistique. Mais si jamais on peut le revoir dans le ciel, mon Dieu.
1: On va suivre ça. Ah ben on va suivre ça avec vous, Antoine. Vous nous tiendrez informés des pérégrinations peut-être du retour du Blackbird. Merci beaucoup, Antoine.
0: Avec plaisir.
1: On vous retrouve avec plaisir la semaine prochaine dans Air Défense. C'est la fin d'ailleurs. Rendez-vous la semaine prochaine, même lieu, même heure.
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4: Et un bon débrief de l'actu tech pour commencer ce Tech & Co. Comme chaque soir, pendant une heure, on va ratisser, décrypter, analyser tous les sujets d'actualité du jour avec, vous allez le voir, une team de rêve. Thomas Serval est avec nous. Salut Thomas.
5: Salut François.
4: Je mets un peu la pression, comme ça ils se disent, waouh, il va pas falloir que je raconte de bêtises ce soir. Vous avez vu ? Vous sentez la pression monter comme ça ? Thomas Serval, qui est PDG de Barracuda, il a travaillé dans plein de grandes boîtes américaines, Google notamment, et ça va être intéressant d'évoquer Google dans quelques minutes. Nous avons à tes côtés Christophe Honnête. Salut Christophe.
6: Bonsoir François.
4: Senior Advisor chez 7-2, un visage et une voix familière de Tech & Co qui vient nous voir très souvent.
6: Quelques années maintenant, oui.
4: Depuis quelques années. Et on est là, toujours, toujours vivant, on tient le choc.
6: Oui.
4: Senior Advisor, c'est chez 7-2 et ancien président de Microsoft France Asie du Sud. Et Frédéric

0: Team Hôtel, dont c'est le grand retour, mesdames, messieurs.
1: Bonsoir.
0: Frédéric,
1: bonsoir.
0: Qui m'a fait... Qui, pour tout vous dire, alors là, on rentre un petit peu dans les sentiments que nous pouvons avoir l'un envers l'autre, qui m'a déçu tout au long de cette semaine. Il n'était pas avec moi dans Tech & Co. Vous vous rendez compte ?
1: Seulement lundi.
0: Voilà, seulement lundi. Mardi, il n'était pas là, mercredi. Et puis, il s'est dit, bon, je vais faire plaisir à François, je reviens jeudi. Merci, Fred, d'être là.
1: Bon, et on va décrypter... grand plaisir.
0: Ben oui, bien sûr. Et on va décrypter, bien évidemment, l'actualité de ces dernières heures avec, eh bien, cette, comment dirais-je, cette aventure qui se poursuit concernant l'IA. Vous le savez, on n'arrive pas à arrêter tous ces géants de l'intelligence artificielle qui, eh bien, annoncent des nouveautés les uns après les autres. Et on sent qu'il y a véritablement un train d'annonce. C'est-à-dire que dès qu'il y a Anthropic qui sort un nouveau Claude, derrière, eh bien, il y a ChatGPT qui sort un nouveau ChatGPT, version 6 Astra, etc. Et Google est obligé de suivre, finalement. Et donc, l'actualité du jour, c'est que Google va sortir son Gemini 4. Gemini 4, qui, paraît-il, est excellent, forcément. Cela dit, vous imaginez Google qui vous dit « Non, c'est pas terrible, Google 4, attendez le Gemini 5. »
1: C'était un peu le cas vous du 3.5, hein. C'est pour ça qu'ils l'ont retardé.
0: Et alors, vous savez quoi ? Ils ont repris dans le tiroir du marketing toutes les vieilles ficelles que leurs collègues avaient. C'est-à-dire que ce Gemini 4 est tellement bon, les amis, vous savez quoi ? Eh bien que on peut pas vous le donner à tout le monde. Parce qu'il est tellement puissant, vous vous rendez compte, ça peut être une bombe. Donc on va le donner qu'à nos partenaires de confiance, à certains partenaires de Google dont on sait qu'ils vont en faire une bonne utilisation. Et puis après, plus tard, ce sera pour tout le monde. Ça me rappelle tellement les sujets qu'on a pu avoir avec Anthropic et OpenAI il y a quelques semaines et quelques mois, non, Christophe ?
2: Oui, on voit.
0: C'est presque, j'allais dire, c'est presque risible.
2: Oui, ça fait un peu grosse ficelle marketing. Il y a une certaine forme de nouveauté qui est le marketing de la peur.
0: C'est ça.
2: C'est-à-dire que si on veut être crédible, il faut qu'on dise que le produit est très très dangereux et qu'on ne peut pas le mettre entre toutes les mains.
0: Et je te coupe parce que c'est la première fois que Google cède à ce marketing de la peur. Google était le seul à avoir un peu de recul et un peu, comment dirais-je, un peu un peu majeur dans ses décisions, c'est-à-dire voilà quelque chose de réfléchi. Et bien là, ils ont craqué comme les autres.
2: Ils n'ont pas trop le choix. Ils voient aussi la déferlante de communication d'Anthropic dans la perspective de son introduction en bourse. OpenAI qui fait la même chose. Ils font la courte échelle sur le sujet. Ils veulent absolument rester dans la course parce que ce qui caractérise aussi ce qu'on dit souvent ici, qui caractérise aussi cette industrie de l'IA, c'est que on est dans un oligopole, mais voilà, avec pas mal d'acteurs qui sont capables de se faire une concurrence et de se dépasser, de revenir à niveau et puis de redépasser l'autre. Et donc, ils ont suivi, à mon avis, à peu près les mêmes règles, avec à la fois le fait de dire attention, les agents peuvent. Il faut vraiment être capable de bien les dompter pour éviter qu'ils sortent de leur bac à sable et qu'ils aillent faire des choses.
0: De leur cage. C'est de nouveau la cage.
2: De leur cage
0: de l'IA.
2: Et puis, l'autre élément, c'est un autre élément, c'est de dire que l'outil est tellement puissant qu'on ne peut pas le mettre entre toutes les mains. Et donc, ils essaient de créer une sorte d'asymétrie entre des personnes qui auraient accès parce qu'elles sont soit bien qualifiées comme partenaires ou validées par le gouvernement américain pour utiliser l'outil. Parce que l'outil, ce qui permet de faire, le danger majeur qui est soulevé, c'est cette capacité absolument remarquable, apparemment, à identifier des vulnérabilités en lisant des millions de lignes de code. C'est sait tous très bien que dans toute la base installée logicielle, il y a des failles qui existent, qu'on n'a pas pu voir, que les hackers avaient du mal à voir, et que les outils d'IA arrivent à repérer. Et visiblement, il est arrivé à repérer des choses que ni Anthropic ni OpenAI avaient réussi à repérer. Probablement, ils y arriveront la fois d'après.
0: Et Google se protège en disant...
2: Voilà, et donc, effectivement, je pense qu'il y a quand même aussi une volonté de valider à quel point l'outil mis dans des mains mal intentionnées pourrait créer des dégâts énormes. Mais ça va arriver.
0: Avant de donner la parole à Thomas et à Frédéric après, juste pour vous dire, donc, c'est Gemini 4 Argon qui a été conçu pour les tâches longues et complexes. Alors, pour la programmation, pour le travail juridique, financier et cybersécurité.
2: Oui,
0: c'est ce que tu évoquais à l'instant. Thomas,
3: alors,
0: Gemini 4 Argon.
3: Il y a plusieurs éléments intéressants. Il y a toujours ce que Google dit et ce qu'il ne dit pas. Premier truc, c'est qu'il lui a fallu beaucoup de temps pour passer de 3 à 4. Si on regarde à quelle vitesse ses concurrents, Claude et OpenAI, sont allés, il est beaucoup, beaucoup, beaucoup plus lourd et beaucoup, beaucoup plus lent. Deux, je crois que j'en avais déjà parlé à une émission, il y avait un grand débat chez Google qui devait être tranché par Sundar, c'est de savoir s'il fallait une galaxie de petits modèles spécialisés, un pour la vidéo, un pour la cybersécurité, ou un qui fait tout. Là, on voit que le marketing et le business a tranché, il faut un qui fait tout. Trois, on se rappelait que, vous vous rappelez, au début d'OpenAI, on était quand même beaucoup sur le consumer. Là, on ne parle que de l'entreprise. Google est comme une société qui est quand même un peu Google Cloud, mais qui est quand même beaucoup une entreprise de consommateurs.
0: Ouais.
3: Et donc, quelque part, ils ont des milliards d'utilisateurs. Et donc, une des raisons pour lesquelles ils ne veulent pas que tout le monde l'utilise, moi, je me rappelle quand j'étais chez YouTube, si tout le monde passait en HD, on faisait sauter l'Internet. Donc, la problématique derrière Argon, et encore plus pour Google que pour OpenAI ou pour Anthropic, c'est que si jamais ils arrivent à, parce que derrière ça il y a énormément de puissance de calcul, on voit dans les comptes de Google que ils avaient réussi à cacher leur coût d'hardware tous les ans jusqu'à l'année dernière, où ils étaient obligés de montrer que, comme tous les autres, ils étaient obligés d'acheter des plus gros data centers, etc. Derrière ces modèles, il y a des puissances de calcul hallucinantes. On est sur des modèles de plusieurs milliards de paramètres. Et donc, effectivement, il y a une raison aussi derrière le buzz marketing, dont on ne peut pas le donner à tout le monde, que la montée en charge, le repérage d'éventuelles problématiques de sécurité, de trucs de machin, ne peut pas se faire. Donc, ils le racontent d'une manière jolie en disant, ouais, mais que nos partenaires, voilà. Il y a également la problématique maintenant de la supervision par le gouvernement américain, même si ce n'est pas très explicite. On voit que maintenant, et c'est vraiment moi, j'en viens de chez Google, donc il y a 15 jours, j'ai passé du temps avec les équipes qui ont fabriqué ça. On est au cœur du complexe militaro-industriel américain. Google était, il y a 10 ans, une entreprise où on se promenait en sandales d'un bâtiment à l'autre. Moi, pour aller du bâtiment 43 au 44, on m'a demandé deux fois ma pièce d'identité et on m'a dit non, tu n'as pas le bon badge. Donc ça veut dire que ces produits sont des produits entreprises, c'est des produits qui effectivement vont être au cœur des entreprises, et on voit finance, Wall Street, on voit cybersécurité, défense, etc. On voit que les domaines d'application sont des domaines entreprises. Et donc, Google joue sur les terres de Microsoft. Et d'ailleurs, ce qui est intéressant, et c'est ça que je voulais dire en entrée, c'est que c'est étonnant de voir le décalage entre finalement Google qui joue encore la course avec Claude et entreprise, notamment Claude sur l'entreprise, et le silence assourdissant de Microsoft, qui a l'air complètement terrassé. Les gens sont encore à Copilot, dont ils se plaignent. Et donc, Google est encore dans la course, mais il est troisième. Et ça, pour qu'on pensait qu'il serait premier avec Gemini 3, ils avaient craché la compétition.
0: Ils étaient vite bien remontés, finalement.
3: Ce qui s'est passé, je peux peut-être raconter, mais je ne vais pas prendre trop de temps, c'est... Google n'était pas du tout prêt à la guerre et à la vitesse.
0: ChatGPT arrive, il lance un Bard qui était une catastrophe. Oui. Et je ne sais pas si vous vous souvenez.
3: Parce qu'il y avait plein d'équipes chez Google qui faisaient la même chose. Il y avait quatre équipes concurrentes.
1: Et il avait lancé l'alerte rouge.
3: Il a réuni toutes les équipes avec un grand talent autour de DeepMind et il a mis la rigueur américaine. Là, tout d'un coup, Google s'est resté focus. Ils ont sorti trois et il s'est passé un truc étonnant. C'est que le leadership l'alerte rouge, elle s'est diluée dans la complexité de l'organisation de Google. Et donc aujourd'hui, le retard, on va dire, relatif d'Argon, parce qu'on dit qu'il est très bon, il est très bon en cybersécurité, mais il n'est pas aussi bon que les autres en code.
0: Ok.
3: Il est distancé assez largement en code par Claude et OpenAI.
1: Pour l'instant, on dit qu'il est très bon, c'est les chiffres Google. Oui, hein.
3: Mais les autres aussi. Si toi, avec tes propres chiffres, tu dis déjà que tu es moins bon, ça veut dire que quand les gens vont l'utiliser. Et puis, l'autre chose qu'il faut savoir, c'est que Argon a été utilisé en bêta par ses utilisateurs de Google, parce que Google, c'est quand même une centaine de milliers d'utilisateurs tous les jours. Et donc, en fait, il a été bêta testé et validé sur les chez les Googlers depuis à peu près 6 mois. Le fait qu'il ait du temps à sortir, ça veut dire que...
0: Il a fallu, bien entraîner.
1: En fait, il devait sortir la version 3.5. Ils avaient sorti la version 3 il y a un an, novembre 2025.
0: Ce qui, dans l'échelle de l'IA, est une éternité.
1: ChatGPT, celui qu'on a vraiment découvert, c'était il y a seulement 4 ans. Vous voyez, le chemin parcouru depuis. Donc, il devait sortir une version cet été, la 3.5, et puis ils se sont dit... Non, là, on n'est pas prêt, donc on retarde tout. Et puis, c'est là aussi, chez Google DeepMind, je regardais, c'est la première version sortie par Corey Cavuoglu, le nouveau patron de Google DeepMind. C'est lui qui a...
0: Tu as dit comment, pardon?
1: Corée, Kavuk.
0: Je me taquine un peu.
1: Corée, Kavuk, Kyoglu.
3: La serre turque, à mon avis.
0: Félicitations.
1: Bravo. Donc, c'est lui qui a. C'est le patron de Google DeepMind. Et donc, il a revu un peu tout ça. Mais il faut voir que Google était sous pression. On l'a dit avec ça. Parce qu'en même temps, il ne faut pas oublier que Google, son métier premier, c'est le clic commercial. Et le clic commercial, bah, peu à peu, tout le modèle du search est en train de se transformer. Mais du coup, il faut offrir une alternative IA crédible, mondiale, etc. Et là, il ne l'avait pas. Donc, on mettait un peu en péril. Le gros du business, bon, même s'il reste très confortable, il reste 90%,
2: il reste quand même très solide.
1: Hein. Oui, il reste encore un moment avant qu'il s'effondre. Mais quand même, on avait quand même des doutes à la vitesse à laquelle on ça allait. On se dit, mais peut-être qu'en 6 mois, 8 mois, je peux passer de 90% à plus que 70% du marché. Enfin voilà, il y avait quand même pas mal de doutes. Je pense qu'aujourd'hui, donc, c'est protéger son moteur de recherche, conquérir le travail en entreprise. Et ça, c'est pas mal parce que je regardais les chiffres en entreprise, on estime qu'Anthropic, c'est 40%. De part de marché.
0: D'accord.
1: Google, c'est 27. OpenAI, c'est 27. Google, c'est 21.
0: Ah ouais.
1: Ouais, ils sont pas si loin que ça. Alors grâce à
2: on n'est pas tout dans le winner takes all qu'on avait autrefois dans les
1: différents. Alors que dans le grand public,
3: en deux ans. Il faut quand même se rendre compte que ces boîtes-là.
1: Et dans le grand public, savoir qu'ils sont plutôt bien placés. Hein.
2: Oui, oui. Alors, dans le public, GPT, le nombre de personnes qui te parlent de Gemini aussi, Google, c'est énorme.
1: Et dans le grand public, je regardais ChatGPT, c'est 54%. Google Gemini, c'est 28%.
2: Je t'aurais dit 30%,
1: moitié derrière, mais deux fois devant Claude et loin derrière dans le grand public. Ils sont à 10%. Et donc aujourd'hui, il y a tout ça. Ils doivent aussi transformer la distribution, c'est-à-dire ils ont Android, ils ont Search, ils ont Workplace, donc on va pousser aussi Gemini là-dessus. Et puis faire de l'IA une activité rentable. Hein. Ils l'ont dit, je crois qu'ils annoncent un tarif de lancement de $2 par million de tokens en entrée, $10 en sortie.
2: Non, mais c'est ça le truc, parce que tu regardes les chiffres, le grand public, tire la profitabilité vers le bas énormément, et c'est un énorme problème pour OpenAI et pour Gemini, c'est aussi un sujet, alors qu'Anthropic, lui, arrive quasiment à un équilibre opérationnel sans les investissements, parce qu'il est concentré sur le B2B.
1: Et par contre, ils ont un avantage, je pense, ils ont un avantage en partie sécurité. Souvenez-vous, ils ont racheté une boîte qui s'appelait Wiz. Ils ont racheté c'est le plus gros rachat de Google, hein, 32 milliards, donc de la surveillance de plateforme cloud et tout ça. Et là, c'est vrai qu'avec Wiz, ils sont en train d'intégrer, enfin moi, ce qu'on m'a raconté, c'est qu'ils étaient en train d'essayer de goupiller justement par rapport à ces problèmes de sécurité. Mmh. Ils ont quand même toute cette expertise. Alors ils avaient racheté une autre boîte qui s'appelait Mendiant, mais qui est plus dans l'étude des campagnes d'attaque. Mais là, avec Wiz, ils ont un atout aussi, je pense, en termes de sécurité.
0: Thomas.
3: Non, mais sur ça, moi, je constate aussi qu'il y avait un gros atout de Google qui était sur la vidéo. Et là, on voit que la vidéo coûte tellement cher.
0: Avec quoi, YouTube, par exemple?
3: Non, avec VO3.
0: Ah, VO3, bien sûr, oui, d'accord. Toutes les générations de vidéos.
3: Tu parlais de rentabilité.
0: On n'en entend plus parler, d'ailleurs.
3: Tellement cher. Non, parce que c'est un des deux meilleurs. Mais pour moi, qui fais tourner des vidéos avec des avatars, on en parlera plus tard, ça coûte tellement cher en ressources que ça ne marche pas. Enfin, ça ne marche pas. Il ne faut surtout pas que le grand public se mette à faire des vidéos sur YouTube.
0: Parce que ça va les ruiner.
3: Ben parce que ça va les ruiner. Donc en fait, il faut être sûr d'être sur des marchés. La cybersécurité, où ça a une grosse valeur stratégique pour l'entreprise. Moi, c'est la première fois, je me suis occupé du cloud entreprise de Google au tout début. Et c'est la première fois que je vois un virage aussi sérieux de Google dans l'ensemble des problématiques entreprises.
1: Mais ils peuvent pas se perdre. Autrement, ils ont investi 200 milliards, en gros, pas que pour l'entreprise, mais pour tout. Si là, il y a un échec, si ce Gemini 4 marche moyen...
0: Mm-hmm. Ouais, ça va être dur.
1: Là, avec les deux.
0: Après, ils ont une telle puissance financière, finalement, que, si tu veux, ils en ont sous le pied. Ouais. Alors que les OpenAI et Anthropic, c'est beaucoup plus compliqué, si tu veux, tu vois.
3: Bah, OpenAI, ça va se jouer sur la
0: si l'IA est un marathon.
2: OpenAI, évidemment, il est toujours sur la corde
1: raide. Google a tous ses bras. Ils ont YouTube. Oui.
0: Mais ben voilà, non, mais bien sûr.
1: Voilà, Google Cloud, hein, qui marche bien.
3: Google Cloud, et ça, c'est normal. En fait, on voit quand Alibaba, AliCloud, avec Quen, etc., le fait d'avoir un cloud et de voir un système de cloud est un avantage concurrentiel majeur pour tous ces acteurs, puisque quelque part, ils ont déjà le client entreprise, ils apportent de nouveaux services.
1: Ah, Non, j'ai juste une question pour toi qui était chez Google. Est-ce que Google fait toujours, entre guillemets, rêver? Est-ce que les gens, ils ont envie d'aller chez Google? Aujourd'hui, ils voient qu'OpenAI est anthropique, voire des petites startups où ils se disent ça va devenir
3: Aujourd'hui, la Silicon Valley a jamais eu autant d'argent. J'ai jamais connu cette
1: j'ai entendu dire
3: et donc, quelque part, la manière d'être riche, c'est pas en ayant des actions Google qui valent déjà très cher. Mm. C'est d'aller dans un petit projet fondé par des anciens de Google, DeepMind, qui auront une. Oui. C'est ça qui fait rêver.
1: Et qui vont lever 2 milliards sur une valeur.
0: Exactement.
1: Comme Mistral.
0: On enchaîne avec un autre sujet Google qui est intéressant, c'est Google qui doit envoyer aujourd'hui à bord d'une fusée Falcon 9, donc de SpaceX, des puces dédiées à l'IA. C'est la première étape d'un méga projet qui vise à terme à mettre des data centers sur orbite. Cette histoire est incroyable, Erwan Morris nous raconte tout ça.
4: Faire tourner des centres de données autour de la Terre et qui seraient alimentés à l'énergie solaire, c'est le projet Suncatcher qui doit permettre à Google de s'affranchir des contraintes réglementaires et d'oppositions de voisinage toujours plus fortes. Mais l'espace réserve quelques défis. Le décollage d'abord qui exerce une pression et des vibrations intenses sur le matériel. À cela, il faut ajouter les rayons cosmiques et particules solaires susceptibles d'endommager les composants électroniques et les températures, car si elles sont glaciales dans l'espace, exposées au soleil, une surface en orbite peut dépasser les 100 degrés. Sans air pour être refroidi, Google expérimentera un système innovant de radiateurs. Ce premier lancement n'emmène dans l'espace que des puces. Google prévoit l'an prochain de passer au test de liaison optique pour faire communiquer les data centers entre eux. Reste un autre frein, le prix. Google estime que pour être viable, un lancement devrait coûter moins de $200 par kilo embarqué, contre plusieurs milliers aujourd'hui. Objectif qu'il espère atteindre en 2035.
0: Voilà, reportage signé Erwan Morris sur ce projet qui est fou, en fait, quand on y pense. Qui aurait pu imaginer, les amis, il y a ne serait-ce que 5 ans, pourtant 5 ans c'est hier, hein, se dire qu'on pourrait envoyer des data centers dans l'espace. Alors, on n'est pas en train de le faire, on est en train de penser à imaginer comment on va pouvoir le faire. Mais ça va tellement vite avec des acteurs comme SpaceX et Google, parce que évidemment, on parle de Google aujourd'hui, mais SpaceX est tout aussi avancé, voire plus, sur ce sujet. Et forcément, je voulais avoir votre point de vue là-dessus. Thomas?
3: Alors moi, j'ai envoyé un truc dans l'espace. Ma première boîte s'appelait Barracoda, on fabriquait des lecteurs de code-barres. On a envoyé un lecteur de code-barres dans une fusée. Et alors, ma grande surprise quand tu vas dans l'espace, c'est à quel point il y a un décalage entre les semi-conducteurs qui vont dans l'espace et les semi-conducteurs que tu utilises au quotidien. Et pourquoi? Parce que les semi-conducteurs dans l'espace, pour être validés, parce que ça coûte très cher d'envoyer un kilo. Hein. Un kilo dans l'espace, ça coûte une fortune. Donc,
0: t'as intérêt à bien vérifier les puces avant de partir.
1: C'est d'ailleurs l'enjeu de tout ça. Hein,
3: absolument.
1: De réduire le prix du kilo dans l'espace.
3: Donc, ton premier problème, c'est avant de t'amuser à envoyer quelque chose dans l'espace, il faut faire beaucoup, beaucoup de tests pas chers. Et donc, là, on est au tout début d'une histoire qui pourrait peut-être marcher, même si les lois de la physique t'expliquent que ça le fera pas. Donc, ça, c'est un peu le problème du hype de Elon Musk qui raconte des choses et qui amène tout le monde. Donc Elon Musk est en train d'amener tout le monde dans l'espace, toute la Silicon Valley dans l'espace, parce que comme il y a Musk, il y a Bezos qui va derrière. Oui. Donc pour moi, ces choses-là, c'est de la science pure. C'est-à-dire, quelque part, on ne sait pas résoudre les problèmes d'ingénierie qu'un data center aurait besoin. On ne sait même pas si une puce dans l'espace aussi puissante que celle d'un data center, elle va fonctionner, se refroidir et autres. On a un nombre de problèmes incroyables, donc c'est formidable pour la recherche. Et bien à chaque fois, il faut toujours ramener un tout petit peu de réalisme, on va dire, industriel et physique. C'est... D'ailleurs, Google, il n'est pas fou, hein. Il n'envoie pas un data center, hein. Il envoie 4 puces. 4 puces qui sont blindées, dont on ne sait même pas la puissance. Ouais. Donc, on est au tout début d'une histoire. Et par contre, c'est intéressant d'être le premier à avoir les données pour comprendre si c'est possible, si c'est jouable. Parce qu'à 20 ans, et le cycle de semi-conducteurs, c'est à peu près 10 ans, il y aura peut-être une solution physique qui sera trouvée au problème qu'on ne peut pas résoudre.
0: C'est vrai qu'il y a un vrai débat de scientifiques sur cette histoire-là. Ouais. Certains ingénieurs disent c'est impossible, ouais, on n'arrivera pas à refroidir.
1: Bon, on y arrivera, mais ce sera tellement le système autour de refroidissement, tout ça, c'est tellement important, ça coûtera des fortunes.
0: Et en fait, Elon Musk dit oui, on y arrivera, parce que il a tapé à la porte des bons ingénieurs qui lui ont dit on va trouver une solution. On a trouvé la solution. Qui a raison? Bon, moi j'ai tendance à dire que, en général, quand Elon Musk a des pistes, il faut quand même les suivre. Christophe, qu'est-ce que tu en penses ?
2: Bah, je pense qu'il y a aussi un enjeu géopolitique autour de l'espace qui fait que les Américains veulent se montrer du leadership dans l'espace, notamment en étant capable d'emmener du matériel électronique haut de gamme qui peut servir effectivement à faire des LLM, mais aussi potentiellement à être des armes ou des surveillances militaires ou autres. Donc je pense que c'est un très bon test. Moi, je n'ai pas la compétence scientifique pour dire si ça va marcher. J'ai un doute parce que je dis effectivement, il y a comme ça, logiquement, on se dit, on est beaucoup plus exposé aux rayons solaires et on arrive à récupérer de l'énergie. Parce que derrière, c'est tout l'enjeu de dire est-ce qu'on va avoir assez d'énergie pour alimenter toutes ces promesses de data center.
0: Bon, donc, l'intérêt, c'est qu'il n'y a pas de nuages là.
2: On passe d'un goulet d'étranglement, on n'a pas assez de GPU, on n'a pas assez de mémoire, on n'a pas assez d'énergie, on n'a pas assez de data center. Enfin, il y a tu disais, il n'y a jamais eu autant d'argent dans la Silicon Valley. Bon, cet argent, elle coule. Il y a des promesses d'installation, mais tout ça met du temps à se mettre en œuvre. Donc, je pense que pour Google, c'est une façon aussi, comme tout à l'heure dans l'annonce précédente, de montrer aussi un côté un peu hype, un peu innovateur, et de différencier là-dessus.
3: Ouais, de rester dans le jeu.
2: Voilà.
1: Ouais, parce que quand on regarde là un petit peu, donc on voit en orbite, un panneau solaire, ça produit 8 fois plus d'énergie qu'au sol. Donc de là, oui, c'est super. Par contre, aujourd'hui, on voit que le calcul spatial, c'est-à-dire faire des calculs spatiaux, ça coûte 4 fois plus cher. Et tout l'enjeu, ça va être le coût. Hein. Alors je disais, pour refroidir, si on met pour l'instant, faut savoir que Google a envoyé 4 puces et qu'ils tournent que par cycle de 15 minutes. Parce que pour refroidir, c'est un système tellement important. Ouais. Alors peut-être que Elon Musk réussira à craquer ça. Mais la personne là, me disait, mais si tu mettais un data center dans l'espace, un petit data center classique, il faudrait être capable, une fois qu'il faudrait le refroidir, ce serait vider une piscine olympique en 40 secondes. De liquide de refroidissement pour balancer dans la machine et tout ça sans cesse, tous les 40 secondes, une piscine olympique de liquide de refroidissement pour un data center. Il dit aujourd'hui, c'est pas possible. Alors peut-être que Elon Musk réussira à craquer ça. Et puis le problème, c'est que ces puces, alors surtout les puces HBM, elles sont soumises on voit qu'elles vieillissent mal avec la radiation. Encore une fois, peut-être qu'on trouvera de nouveaux composants. Mais mettre du blindage anti-radiation, c'est 25% de masse en plus. Or aujourd'hui, on cherche tout, ils cherchent tout ça.
0: Comme le dit tout à l'heure, je crois que c'est... Oui, c'est toi Christophe, que, en fait, tout ça, c'est... plus c'est lourd, plus ça coûte cher. En fait. Oui.
1: En fait, il faudrait tomber à $100, ils disent en gros, pour arriver à quelque chose, il faut tomber à $100 le kilo. $100 le kilo, tu arrives à être rentable. Aujourd'hui, on en est quand même on en est quand même assez loin. Alors certains, Elon Musk dit que moi je vais arriver aux alentours de $200 le kilo, et c'est là où les gens disent, ouais, alors là la rentabilité, elle est pas exceptionnelle. Mais alors, encore une fois, Elon Musk a dit qu'il y aurait pas il a fait revenir des. Mm-hmm. Alors c'est une autre difficulté quand même parce qu'il faut savoir que dans le refroidissement, c'est le défi principal, et dans la chaleur, elle s'évacue dans le vide, elle s'évacue que par le rayonnement. On peut pas ouvrir les fenêtres et dire ça si, ouais. C'est du vide.
0: On peut pas faire courant d'air.
1: Si demain, courant d'air. Et c'est par rayonnement, donc c'est des décisions.
3: En fait, il y a une anecdote que disait Steve Jobs, que j'aime bien rappeler. C'est Steve Jobs, quand il demandait à quelque chose à un ingénieur, il lui disait c'est pas possible. Et puis il revenait, il disait je veux faire ça. Et le mec disait c'était pas possible. Et puis il posait une troisième fois la question, il disait c'est pas possible. Jusqu'au moment où il y a un ingénieur qui lui dit c'est possible. Donc je pense que ce que fait Musk, c'est exactement ça. Il fait son Steve Jobs, il va demander à ses ingénieurs, ils lui disent 4 fois que c'est pas possible. À un moment, il y a quelqu'un qui lui dit j'ai peut-être une idée. Peut-être que ça sera la bonne d'ailleurs. On la connaît juste pas. Donc quelque part, c'est difficile pour nous qui commentons à la télé devant des fans de Musk, des gens qui ne le supportent pas, de donner une opinion fondée sur le fait que c'est possible ou pas. Il n'existe pas dans les sciences publiées aujourd'hui, d'éléments qui nous permettent de dire c'est possible.
0: Ouais, voilà,
1: ils disent qu'il y a 15% de chances qu'on arrive à quelque chose d'ici 2030. Ouais. Voilà les chercheurs. Mais tu sais, Elon Musk, je dis juste cette anecdote. Je me souviens quand il demandait à ses ingénieurs, mais qu'est-ce qu'il y a pour quand ils reviennent sur Terre, pourquoi on peut pas les refaire décoller tout de suite là du truc. Il dit on est obligé de vérifier que tout va bien, mais on est obligé aussi de les repeindre parce que non pas pour qu'ils soient beaux, mais pour protéger des radiations, etc. Et il a dit mais trouvez-moi une peinture pas la même peinture.
2: Il a décomposé le problème.
1: Les gars ont dit c'est pas possible. Et puis il y en a un qui a dit tiens à partir de nanoparticules. Et il a trouvé, alors beaucoup plus cher.
0: Ils sont allés chez le Romain, ils ont acheté la même chose à l'antique.
1: Non, mais bon, une peinture 10 fois plus chère à l'époque, avec des nanoparticules et tout ça, mais mine de rien, aujourd'hui, il a réussi à trouver sa peinture, il a réussi à la faire un peu moins chère, mais voilà, et donc peut-être que là, dans ces systèmes, mais là, il y a quand même de la physique dans tout
0: Christophe,
1: ça.
0: Christophe, pour terminer sur ce sujet.
2: Je voulais juste dire que tous ces investissements-là, peut-être ils seront rentables ou pas rentables. Finalement, la variable d'ajustement, ce sera peut-être le prix aussi, parce que aujourd'hui, tu dis c'est rentable à 100$, à 200$, mais ça dépend à combien tu vends le token. Donc, on voit bien tout l'enjeu qu'il y a derrière aussi, parce qu'il y a une énorme incertitude sur la valeur, sur la matérialité de ces business models.
3: Et de centraliser ou pas dans un data center ou avec des Edge AI, enfin toutes sortes de...
2: Donc il y a encore beaucoup de sujets à explorer.
0: Et bien on va en explorer dans une minute d'autres sujets. Cette fois-ci, on va s'intéresser au royaume des puces avec des résultats incroyables de boîtes qui fabriquent toutes ces mémoires et notamment Micron qui profite à plein de cette ruée de l'IA. On va en parler dans quelques instants. Et puis on évoquera aussi la Chine. La Chine qui se réveille aussi en matière de processeurs. Ils arrivent aujourd'hui à faire des choses qui sont impressionnantes alors que, rappelons-le, ils subissent des blocus technologiques qui sont incroyables. Et malgré tout, il y a cette résilience, ils arrivent à faire des choses. On va en parler dans quelques instants, juste après cette petite pause, toujours avec Frédéric, Thomas et Christophe. C'est Tech & Co, la quotidienne, en ce 1er octobre. A tout de suite.
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0: Le retour de Tech & Co, la quotidienne. Un grand merci d'être là, 19h-20h30 chaque soir. Je vous le rappelle, on plonge dans l'actu tech et on vous débriefe, on vous décrypte tous ces sujets avec ce soir sur le plateau de Tech & Co, Thomas Serval qui est PDG de Barracoda. À ses côtés, c'est Christophe Holnet, senior advisor chez Seven2 et ancien président de Microsoft France et Asie du Sud, et Frédéric Sibotel, journaliste à BFM Business. A-t-on encore besoin de le présenter, Frédéric? J'aimerais maintenant qu'on évoque donc le marché impitoyable des puces et notamment de la mémoire. Parce que vous savez qu'aujourd'hui, on se retrouve devant une pénurie infernale de composants électroniques. Et ça va au-delà de la mémoire aujourd'hui. Hein. Ça va pour certains composants qui fabriquent les processeurs. Certains industriels voient une pénurie qui va s'étaler sur un an, deux ans, trois ans. Vous vous rendez compte? C'est quelque chose d'incroyable. Et pendant ce temps-là, évidemment, ça profite à toutes ces boîtes qui fabriquent ça et qui ont le savoir-faire, l'excellence, en fait, dans ce domaine-là. Parce que c'est, on ne se rend pas compte, mais fabriquer de la mémoire, c'est quelque chose de très, très, très compliqué. Ces usines coûtent des milliards et des milliards. Et Micron profite à plein régime de ça. Le fabricant de mémoire a publié 54,2 milliards de dollars de chiffre d'affaires au quatrième trimestre fiscal contre 11,3 milliards un an plus tôt. Vous vous rendez compte? Ils ont fait 5 fois. Oui. C'est dingue. En un an. Incroyable. Bénéfice net, 37 milliards contre 3,2 milliards l'année dernière. C'est plus de fois 10. Enfin bref, tout va bien. Micron cartonne. On parle bien de mémoire là. Hein. Donc c'est tout ce qui est DRAM, la mémoire NAND et la mémoire à haute bande passante aussi. Donc voilà. Mais le problème, c'est que ça pose de gros soucis. Ça fait une espèce de boom de l'IA qui peut avoir des répercussions. On en parle souvent dans Tech & Co, mais là, on voit quand même le mur arriver, non? Qui commence, Christophe?
2: Non, mais ce qu'on voit, c'est un effet boule de neige, c'est-à-dire qu'on a vu on a vu à quel point Nvidia avait pu augmenter massivement ses prix et augmenter massivement ses volumes et être surbooké. Mais un GPU tout seul, donc le cœur d'un processeur IA ne suffit pas. Il faut tout un ensemble de petits composants électroniques autour, à commencer par les HBM qui sont mémoire à haute bande passante et également la DRAM. Et ce qui se passe, c'est que les acteurs qui font ce genre d'outils, ils préfèrent aller vendre les fameuses mémoires à haute bande passante. Donc ils mobilisent tout leur appareil industriel pour ça.
0: Et il laisse tomber la DRAM.
2: Il n'y a pas d'élasticité au prix quasiment, parce que les chiffres que tu donnes montrent qu'ils ont considérablement augmenté à la fois les prix et les volumes. Ils annoncent qu'ils ont un backlog d'un an. Donc ça veut dire que si tu es petit fabricant d'électronique grand public,
3: je vais t'en parler.
2: J'imagine les galères que c'est, parce que
0: revenez dans un an si vous voulez.
2: On te dit ok, vous commandez, vous serez livré en janvier 2028.
3: C'est pire que ça.
2: 50, tu veux nous dire le lead time, c'est 52 semaines, 64, 80. Mais ce que je veux dire, c'est que c'est quand même très très difficile. Donc il y a des effets boule de neige sur toute l'industrie, avec l'augmentation aussi qu'on connaît sur le prix des smartphones. Donc c'est à dire que finalement, non seulement l'intelligence artificielle aspire tous les investissements en milliards de dollars, mais aussi contribue à une à mettre à mal un certain nombre d'acteurs et aussi à créer une inflation sur toute l'électronique grand public. Et donc, c'est quand même un problème planétaire maintenant.
0: Un problème planétaire qui a un impact, évidemment, sur notre quotidien. Parce que, forcément, cette mémoire-là, cette DRAM qui est plus autant fabriquée qu'auparavant et qui
2: les
0: coûte...
2: Les smartphones, tous les
0: je ne sais pas combien de fois plus cher, elle est dans les smartphones, sûr. Dans les PC, dans les tablettes, etc., dans plein d'objets. Avant de donner la parole à Fred, Thomas, explique-nous.
3: Donc moi, j'achète de la mémoire. Donc, je suis de mauvais côté, je fabrique des objets connectés. Dans les objets connectés, j'ai de la mémoire. Alors, il y a deux types de problèmes. Il y a les processeurs, mais vous avez des processeurs partout, hein, derrière une caméra, derrière tous les petits... Vous avez besoin de mémoire. Et donc, dans le processeur, il y a de la mémoire à l'intérieur. Donc, en fait, quand vous achetez un processeur, vous achetez aussi de la mémoire. Donc ça, c'est déjà des premières ventes. Et ces gens-là, si vous êtes dans les petits processeurs, comme c'est la même mémoire qu'on met dans les petits processeurs que celle qu'on met dans les gros processeurs, et comme l'a expliqué très bien Christophe, cette mémoire, elle va vers les grands de Nvidia. Ouais. Le petit processeur dont tu as besoin pour faire tourner ta caméra, il arrive x8 en prix. Et la manière dont... C'est pour ça que les x5 des résultats...
0: x8
3: en prix, mais c'est surtout la manière dont tu l'achètes. Alors, ils te disent, voilà. D'abord, ils s'excusent parce qu'ils t'aiment beaucoup. Parce que quand même, il ne faut pas tuer l'avenir.
0: Évidemment.
3: Ensuite, ils t'expliquent que...
0: Parce que, juste un mot, ces boîtes-là ont souffert il y a quelques années. C'est-à-dire qu'elles étaient à la botte de géants comme Apple, etc. Et c'est Apple qui dictait sa loi au niveau des tarifs. Là, maintenant, ça s'est totalement inversé.
3: En fait, ils avaient anticipé de faire un peu baisser la production pour que Apple soit obligé, comme il l'avait vu dans le Covid, soit obligé de payer un peu plus cher. En disant, il n'y a pas plus. Donc... Ils n'avaient pas vu la vague de l'IA arriver. Et donc, en fait, quand tu anticipes, parce qu'en fait, il faut que tu expliques à une usine, c'est plusieurs milliards, mais c'est surtout plusieurs années. C'est 3 à 5 ans entre l'idée de commencer l'usine et la livrer, et la mettre capable, avec tout plein de matériel qui sont obsolescents. Donc, en fait, tu ne peux pas dire, je rallume une usine qui était il y a 10 ans. Tu peux pas.
0: Non, bien sûr.
3: Donc, tout d'un coup, ces gens-là...
0: Il faut que tu appelles la SML, qui t'envoie
3: Donc, ces gens-là avaient anticipé il y a 2-3 ans de faire payer Apple plus cher et avait organisé une sorte de cartel pour faire baisser, parce qu'il y a un cartel sur la mémoire, d'augmenter le prix de la mémoire à cause de ce qu'on leur avait fait. Et ils n'avaient pas vu la voie du leader. Donc en fait, donc comment ça se passe quand on achète des composants aujourd'hui? Alors les gens te disent très gentiment, écoutez, on vous aime beaucoup. C'est la première chose. Parce qu'il y a des commerciaux, il y a toute une chaîne. On vous aime beaucoup et...
0: Baracoda, c'est top.
3: C'est top. Vous êtes hyper bon.
0: Ouais. Ah ouais, franchement, vous êtes au top.
3: Alors, on a un petit problème. C'est qu'on a un problème de disponibilité de nos processeurs. Et il n'y a pas que la mémoire. À cause de la mémoire, mais en fait, il n'y a pas que la mémoire. C'est ce qui est très important. À cause de l'étroit d'Hormuz, à cause de tout plein de choses, il n'y a plus de PCB. Et en fait, beaucoup, beaucoup des composants de la chaîne qui permettaient de fabriquer la mémoire sont plus disponibles. Parce qu'en fait, derrière. Donc, les PCB, c'est ces trucs verts. Ouais. Donc, en fait, il manque plein de trucs. Et bien entendu, quand tu fais un produit électronique, c'est la somme des délais de tout le monde qui s'additionne. Donc, donc l'ensemble des conneries qu'il y a en
0: Si
3: en
0: tout
3: Iran,
0: est prêt et qu'il te manque une petite vis...
3: Et t'attends quand même. Et donc ils te disent, voilà, on va avoir 1 million de puces disponibles et on va faire des allocations. Et donc, toi, tu payes pour avoir le droit de miser sur l'allocation. Donc c'est comme si tu payais le droit d'aller à la bourse pour quand le truc va être disponible, tu pourras...
0: C'est-à-dire que tu payes pour demander.
3: Oui, c'est ça.
0: C'est ça?
1: Ils sont dans une telle position de force. Ouais. Hein.
0: Mais si tu payes pour demander.
3: Donc
0: et après, qu'est-ce qui se passe?
3: Ils te disent, ça va être 27 euros. C'était 4 euros. Hein. Ça va être 27 euros, t'en prends pas.
0: Et t'as un minimum à prendre?
3: Oui, alors, bien entendu. En plus, ils vont pas te servir.
0: Donc, ouais. Tu ne peux pas dire, j'en veux 4, 5 et puis.
3: Non, mais ça t'oublie. et donc, quand t'es trop petit, tu as moins d'1 million, ils ne te parlent pas. Bref, on est dans un truc qui est complètement tenu par les fabricants.
0: Mais alors, comment tu fais typiquement une boîte comme Baracoda?
1: Alors, passe par un broker, non?
3: Ah non, mais c'est encore pire. Le broker, il prend 30% de plus.
1: Oui, mais bon, parfois, quand t'as des petits volumes, t'as pas le choix.
3: Oui, moi, j'ai des gros volumes.
1: Bon, tant mieux pour toi.
3: Je fais 100 000. Moi, je suis dans le mauvais. Je fais 200 000, 300 000, 500 000 pièces. Et donc, la première chose, c'est que tu essaies de voir si tu peux faire la même chose avec moins de mémoire. Parce que plus tu as de mémoire, plus ça te... Donc on a tout redesigné pour refaire de l'informatique des années 90, où tu avais des processeurs qui consommaient moins de mémoire, moins de cycles, etc. Voilà. La deuxième chose, c'est d'essayer de voir si tu peux rendre la mémoire... Tu essaies d'enlever les dépendances en temps, donc en fait, tu redesignes tes trucs pour séparer la mémoire du processeur. Parce qu'en fait, c'est parce que la mémoire est dans le processeur que le processeur te pose un problème.
0: C'est ça. Si après, tu peux avoir ta mémoire à part, ça sera plus simple.
3: Tu peux aller voir un broker et dire, écoute, on va payer 8 fois la mémoire, mais pas la totalité du prix du processeur. Et puis, la troisième chose, c'est que tu essaies quand même de dire, écoutez, aujourd'hui, c'est la belle vie. Mais nous, on fait des medical devices.
0: Attention, nous, ça va durer.
3: Voilà, exactement. Les medical devices, ça dure 10-20 ans.
0: Mais ils t'écoutent quand tu leur dis ça ?
3: Ça compte, oui. Parce qu'en fait, eux, ils ont aussi une exposition au risque. Là, les gens, ils ont dit, voilà, tu passes de... C'est un peu ce qui s'est passé dans le transport. Tout d'un coup, les prix du container ont explosé. Mmh. Dans les transports, parce qu'il y avait le Covid. Et puis tout d'un coup, le Covid n'est plus là, le prix baisse. Donc, tu as quand même besoin de garder un portefeuille de clients. Oui. Nous, on fait des...
0: Ils sont assez malins pour se dire, on ne sait pas trop combien de temps ça va durer, cette folie-là.
3: Par contre, ils savent. La mauvaise nouvelle, c'est 2030. Donc, aujourd'hui, les prix vont...
0: Sauf s'il y a une grosse bulle qui explose.
2: Sauf s'il y a une bulle qui explose.
0: Là, d'un coup, ça coûtera beaucoup moins cher.
3: C'est déjà du comité pour les deux prochaines années, pour les grandes marques. Apple, il a déjà comité sa mémoire et ses trucs.
2: Ils ont déjà passé les commandes, en fait.
3: Les commandes, elles sont déjà passées. Hein.
2: Mais bon.
3: Il faut au moins un an, en fait. Donc, quelque part, même si la bulle explose, les gens, ils en ont pour deux ans avant que ça redevienne normal.
1: Moi, j'aurais bien aimé être le patron de Micron au début des années 2000, parce que c'est lui qui a racheté toute l'activité de Texas Instruments en 98. Texas Instruments était le fabricant de RAM, des RAM et tout ça. Mmh. Il y avait un autre fabricant qui a gardé les mémoires NAND, c'est Toshiba. Et ils les ont rachetés en 2001. Donc, beaucoup de Micron.
0: Il y a eu une et deux gars.
1: Je ne pense pas que le gars ait imaginé ce qui allait se passer dans 25 ans. Il cherchait surtout à rentabiliser tout ça. Mine de rien, c'est eux qui les ont rachetés. Après, comme tu dis, je pense que, bon, aujourd'hui, on a les clients qui cherchent à sécuriser leurs approvisionnements. On parle de l'IA, on a tous besoin d'IA. Mais je pense que la question aujourd'hui, c'est jusqu'à quand la durée de ce niveau de rentabilité. Et ça, c'est là où il peut y avoir un petit peu cette négociation. Parce que, voilà, aujourd'hui, la bataille, on voit qu'elle se joue autant sur la puissance de calcul, enfin sur tout ce qui est côté puissance de calcul que sur la mémoire. Mais là, maintenant, c'est là-dessus se joue. Et je rajouterai juste une dernière chose, tu l'as dit, la frugalité. Bah oui, nos développeurs qui se sont lancés, je l'ai déjà dit, mais en langage C, allons-y gaiement. Je ne regardais pas trop comment gérer la mémoire, parce que de toute façon,
0: ouais,
1: la RAM, machin, eh ben, aujourd'hui, ils sont
3: morts. C'est là où les gens avec les cheveux un peu gris.
1: Mais oui, c'est ce que j'allais dire, ça mord les doigts.
3: Ils font un peu la différence. Et les IA, peut-être pour témoigner ça.
1: Que l'engagement, c'est ça. Hein,
3: les IA sont nuls pour être efficaces sur l'utilisation de la mémoire. Et donc là, on revient à une expertise qu'on a, nous, chez Biconnect, qui est d'avoir cette frugalité sur la consommation de la mémoire.
0: Très intéressant tout ça. On enchaîne avec ce petit détour du côté de la Chine, avec Huawei. Huawei qui s'apprête à sortir son Mate 90. Pour tous ceux qui connaissent un petit peu le calendrier des smartphones Huawei, Mate, c'est une gamme en fait de smartphones haut de gamme chez Huawei. Ça n'existe plus en France, puisque vous le savez, il n'y a plus Android sur ce téléphone. Hein. C'est le propre OS de Huawei qui s'appelle Harmony OS 7, là, pour le Mate 90. Et ce Mate 90, c'est très intéressant. Il est scruté par évidemment le monde entier, parce que ce Mate 90 est fabriqué 100% maison par la Chine, en fait. Il n'y a plus de processeurs Qualcomm, etc. Ou alors ils ont des processeurs tellement vieux que c'est complètement dissuasif. Donc, en fait, la Chine est obligée de fabriquer ses propres processeurs. On ne se rend pas compte, mais c'est un travail titanesque. Et ils y arrivent, puisque là, visiblement, ils ont trouvé une espèce d'organisation en trois dimensions des connexions internes de la puce pour gagner en intensité, en densité et en vitesse. Et malgré toutes ces restrictions technologiques américaines, eh bien, ils sortent un produit qui a un gain de performance de 31% par rapport au précédent. Alors, c'est Huawei qui donne ce chiffre. Ça va être intéressant de faire passer les benchmarks. Mais pour vous dire que Huawei ne s'endort pas. Et on évoquait tout à l'heure cette frugalité de la mémoire, parce que quand tu te retrouves au pied du mur et que tu n'as pas ce qu'il faut pour faire ton sandwich, eh bien, tu vas te débrouiller quand même, parce qu'il faut que tu manges. Eh bien, là, on est exactement dans la même situation. Huawei n'a pas d'autre choix que de fabriquer ces processeurs, et donc ils bidouillent, ils arrivent à faire des choses.
3: Et moi, j'ai développé sur les puces Huawei il y a 5 ans. Je pense qu'on peut utiliser un mot qu'on n'a pas le droit de dire à la télé, mais c'était vraiment... Donc c'était très compliqué.
1: C'était
3: pas très bien. Ce qu'il faut voir, c'est que les puces, c'est pas juste les puces, le semi-conducteur, c'est aussi le logiciel embarqué, les environnements de développement. Donc ça explique pourquoi il faut beaucoup de temps, même si on décide de faire, pour arriver à faire les choses.
0: Tout l'écosystème.
3: Voilà. Les idées de faire des puces en 3D, c'est historiquement une technologie développée par Intel et IBM, donc c'est assez vieux. C'est justement parce que c'est assez vieux que ça peut être maintenant implémenté par des Chinois, parce que on n'oublie jamais, les brevets, c'est 20 ans. Donc ce savoir-faire, il existe encore. Et donc, un peu comme STMicroelectronics est resté 3 ou 4 générations, mais encore pertinent en Europe, sur un certain nombre de processeurs. Huawei est monté peu à peu en gamme, commence à savoir faire des puces qui ne sont pas du tout au niveau de Qualcomm, mais qui sont décentes par rapport à leurs obligations. Et le fait, un peu comme Apple, de posséder toute la stack, c'est-à-dire de faire tout, ça donne plus de flexibilité quant à la capacité du processeur. Parce que quelque part, on peut éviter, tu parles de frugalité, on peut éviter des interfaces qui sont coûteuses. Et donc, moi, je suis persuadé que d'abord, la Chine a maintenant quasiment, est à une ou deux générations des Américains, donc à 2-3 ans, il n'en fait pas état. C'est à quelque part, il n'y a rien de pire qui pourrait faire renforcer la volonté des Américains de leur serrer le garrot plus, c'est de faire les malins en disant, et d'ailleurs, on n'entend pas Huawei disant, voilà, ils sortent.
0: Après, il y a bien les Américains qui vont démonter le Mate 90, oui, et se rendre compte de ce qu'ils sont en train de faire.
3: Ils ne font pas l'arrogance. Enfin, il faut voir ce que Huawei était triomphant il y a 10 ans, expliquant qu'ils allaient devenir le leader des télécoms.
0: C'est clair.
3: Très low-key, c'est pour le marché chinois. Je ne vais pas te mesurer ça.
0: Beaucoup d'humilité.
3: Et ce qu'il faut savoir, quand je parlais de la pénurie des composants, c'est qu'aujourd'hui, pénurie des composants occidentaux, pour chaque composant occidental où j'ai une pénurie, j'ai un composant chinois plus disponible et moins cher. Donc,
0: pas forcément aussi performant.
3: Pas toujours, mais ça dépend des catégories de produits. Ouais, mais l'industrie du semi-conducteur chinoise n'est pas au niveau de celle américaine ni japonaise.
0: Ou taïwanaise.
3: Mais elle existe et elle rattrape tranquillement, un ou deux ans, tous les cinq ans. Donc elle est en mode rattrapage, modeste, frugale, et elles vont faire comme partout, ils vont y arriver, et ils vont être au même niveau que les Américains, je pense, dans 3-5 ans.
1: En fait, il faut qu'ils reconstruisent complètement leur écosystème. Hein, quand on leur a coupé Android. Ils ont fait Harmony OS. Mm. Aujourd'hui, ben justement, ils sont en train de se réinventer. C'est quand même 15 000 ingénieurs qui sortent. Enfin, quand tu vas à Shenzhen, tu as les usines, là, et tu as une école d'ingénieurs, c'est 15 000 ingénieurs qui sortent. Alors, même s'il y a un peu de chômage, comme partout, c'est quand même...
3: Et des IA qui leur donnent de la productivité, ils l'utilisent massivement.
1: Et tu as quand même une force de développement. Donc moi, j'imagine bien, on voit déjà la vitesse à laquelle ils sont allés. Ils vont arriver. Puis quand on parlait de ça tout à l'heure pour les histoires des data centers dans l'espace, quand on est acculé et que vraiment, on nous dit, écoutez, il faut sortir ça, débrouillez-vous, tu les trouves les idées. Hein. Alors parfois, ça va peut-être qu'ils vont trouver des téléphones qui vont consommer un petit peu plus, qui vont être un peu moins rapides sur... pour le traitement de photos et tout ça. Mais peu à peu, ils vont y arriver. Et puis ça va s'ajuster. Ce sera toujours en retard derrière les autres. Mais comme tu dis, s'ils rattrapent 2 ans tous les 5 ans, on fait les calculs en une puissance.
2: Je trouve ça intéressant de voir que finalement, c'est la contrainte qui crée l'innovation. Et donc, cette contrainte-là, en disant, j'ai pas accès aux dernières puces, je peux pas graver sur une... des milliards de composants sur un truc. Et donc, du coup, je mets des couches et puis je mets un ascenseur très, très rapidement. Ouais. Et puis finalement, ça, je résume la situation, ça va aller.
0: Mais cette situation compliquée, stimule.
2: Et donc, Harmony OS, ça a été très compliqué, ça a mis du temps. Maintenant, tu vois qu'aux différentes couches, ils l'ont, et du sol au plafond, tu peux avoir quelque chose de totalement chinois. Donc, je pense que c'est aussi un point d'étape vers un découplage entre le monde occidental américain et européen et le monde chinois.
1: Non, puis les Chinois, ils ont l'habitude d'être résilients quand même dans leur culture.
0: Oui, et puis alors, chose intéressante, hier soir dans Tech & Co, je recevais l'un des porte-parole de Huawei qui me présentait en fait leur nouvelle montre connectée. Je ne sais pas si vous avez vu la D3, qui est la première montre au monde qui mesure la tension artérielle.
3: Depuis 2 ans vendue en Chine.
0: Ouais. Et ça fait 2 ans, ils en sont à la D3, donc il y a eu la D1, la D2 et la D3. Apple ne propose pas cette fonctionnalité. Et donc, c'est même pas que... en fait, il y a une espèce de parité d'innovation entre par exemple Apple et Huawei sur ce sujet-là. Non, Huawei a des années d'avance sur Apple, sur une fonctionnalité qui est capitale. Mesurer sa tension artérielle aujourd'hui, c'est très important pour des millions de gens.
1: Le paiement avec le visage, Revolut fait une expérience, je crois que c'est aux Pays-Bas. Les Chinois, ils l'utilisent depuis 4 ans.
0: Oui, depuis 4 ans.
3: Si on veut quand même prendre une grande leçon d'humilité, j'invite à tous les geeks de la Terre qui en ont les moyens de faire un voyage en Chine, notamment à Shenzhen. Vous avez à Shenzhen, qui la maison historique de Huawei, vous êtes dans la Huawei Store. Donc la Huawei Store, c'est le Tesla Store mergé avec l'Apple Store. Donc vous avez les voitures, qui sont plus belles, plus moins chères, etc. Vous avez les montres, vous avez les écrans flexibles, étendables avec des PC, etc. Vous avez le TravelMate avec 3 écrans. Donc vous êtes...
0: C'est vraiment la vitrine technologique.
3: Et vous êtes bien devant les meilleurs magasins américains qui, à cause du monopole, parce qu'en fait, il y a la concurrence en Chine. Donc en fait, si t'es pas très bon, c'est Xiaomi qui va prendre. Ouais. Donc Apple est tellement dominant dans le monde occidental maintenant qu'il n'a pas ce challenge de dire Apple, il a gagné la guerre contre Samsung, etc. Ouais. En tout cas aux États-Unis. En Chine, si Huawei baisse les bras, il faut voir qu'il y en a 3 ou 4 autres derrière, Xiaomi, sur les voitures XPeng, etc., qui vont leur prendre leur place. Donc cette stimulation et cette concurrence féroce en Chine fait qu'ils sont à la pointe de l'innovation en électronique.
0: On va terminer avec un sujet insolite, j'ai envie de dire, j'avais envie vraiment qu'on évoque ça parce que franchement, là, on est véritablement devant quelque chose qui va non seulement se répéter et peut-être même demain devenir banal. Mais pour l'instant, ce n'est pas banal. L'histoire, je vous la raconte. Greta Garbo, comédienne formidable, bien évidemment, mythique, j'allais dire presque mystique, qui est décédée en 1990, donc il y a 36 ans, réapparaît dans une publicité aujourd'hui en Suède, une publicité de 99 secondes pour SKF, qui est un fabricant de roulements à billes. Alors en plus, on se dit, roulements à billes, Greta Garbo, pourquoi ? En fait, il faut savoir qu'elle était apparue dans une campagne avant de devenir une star pour cette marque-là. À l'époque où elle cachetonnait, elle n'était pas connue. Donc c'est quand même assez intéressant, il y a une histoire derrière tout ça. Et donc toute la vidéo, toute la publicité que vous voyez derrière nous si vous êtes à la télé, eh bien c'est une intelligence artificielle avec un mannequin, enfin un comédien qui a tourné toutes ces scènes. Et puis après on a plaqué le visage de Greta Garbo. Le résultat est bluffant, bien sûr. Quand on écoute aussi la voix bien particulière de Greta Garbo, ils ont réussi à numériser sa voix, à la cloner en prenant des vieux films de Greta Garbo. Et avec Eleven Labs, aujourd'hui, on arrive à faire des trucs incroyables. La question, c'est est-ce que c'est bien moralement ? Est-ce que c'est pas bien ? Est-ce que... Greta Garbo, évidemment, elle n'a pas son mot à dire, elle est morte il y a 36 ans. Est-ce que sa famille, ses ayants droit, en quelque sorte, ont le droit, finalement, de la faire revivre, la faire ressusciter comme ça ? Sujet un peu technologique, mais philosophique, et je voulais avoir votre avis.
2: Tu veux le... moi, comme toi, j'ai été surpris, je me suis dégradé à Garbo avec des roulements à billes, c'est un peu bizarre, là. Ouais. La vidéo, oui, elle est superbe, mais si tu veux, je me dis demain avec des vidéos faites qu'on pourra probablement faire aussi bien.
0: Mais là, c'est une vidéo qui est léchée.
2: Oui, elle est léchée. Bon,
0: l'éclairage
2: très bien,
0: est très travaillé.
2: Et ce qui est plus surprenant, c'est l'accord des héritiers pour le faire, parce que souvent, ce genre de truc se fait sans l'accord. Donc là, ils ont donné leur accord. Je ne sais pas quelles sont les conditions commerciales, mais ça ouvre la voie au fait de pouvoir faire... finalement un actif économique perpétuel d'une personnalité disparue. Autrefois, ce qu'il y avait, c'est que je pouvais continuer à vendre les œuvres, faire de l'argent avec ce qu'il avait réalisé. Là, l'idée, c'est de faire perpétuer l'image, de lui faire développer de nouveaux films. Par exemple, demain, de dire, t'es dans un film, je fais tourner cette Greta Garbo-là et je l'insère dans le film. Et donc là,
0: oui, parce
2: je pense
0: qu'en plus, c'était une Greta Garbo magnifique, voilà. Au sommet de sa carrière.
2: Et, voilà. Et on sait très bien qu'on pourrait très bien faire ce genre de choses. La question, c'est est-ce que comment va évoluer le droit? Est-ce que l'IA va finalement s'immiscer dans nos testaments avec finalement des testaments numériques qui définiront la façon dont on accepte ou non l'utilisation de notre image. Aujourd'hui en France, c'est pas permis, mais évidemment les législations sont différentes d'un pays à l'autre. Donc je pense que ça pose cette question il va bien falloir à un moment donné légiférer ce genre de choses.
3: Donc techniquement, c'est très facile. C'est terrible à dire, mais nos labos, Barakoda AI Labs, on a fait des deepfakes, et malheureusement, c'est que des technos chinoises. Mais
1: on avait déjà connu des pubs une fois.
3: Oui, il y avait une pub avec
1: Steve McQueen.
3: Il faut voir qu'aujourd'hui, surtout que ce n'est pas du temps réel, donc tu as le temps de faire du post-processing. On parlait de VO3 tout à l'heure, et les modèles aujourd'hui sont disponibles. Ça prend de la puissance de calcul, ça consomme ces fameux GPU qui rend micro très riche, mais il n'y a plus aucune difficulté technique à le faire. C'est aussi facile que pour remettre les téléspectateurs que de générer faire ça avec des moyens, c'est l'équivalent de générer une image il y a 2 ans sur OpenAI. Il faut savoir le faire, il faut bien la prompter,
0: Parce que là l'éclairage est très travaillé, il y a un côté 50s dans l'ambiance. Enfin, il y a, on voit derrière qu'il y a des créatifs. Il n'y a pas que de l'IA derrière
3: mais,
0: tout ça.
3: Mais ce qui est le premier point, c'est qu'il n'y a plus de barrières techniques. Donc, il restera que des barrières juridiques et sociales. Voilà. C'est-à-dire, à quel moment on accepte ou pas. On pense que quand même, moi je suis d'accord, le droit existe quand même. Hein. Il dit, ben voilà, on a droit pendant 70 ans après la mort des héritiers. Donc, en France, on est en train de créer pour l'ensemble des héritiers d'une star une nouvelle source de revenus pour les 70 prochaines années. Il y a une boîte qui s'appelle Caractère.ai qui a un gros succès aux États-Unis.
2: C'est pas clair de pouvoir recréer des œuvres. De recréer des œuvres avec l'image de la star, oui, c'est différent.
1: Oui, c'est pas pareil. Là-dedans, tu as trois choses. Enfin, c'est un peu différent.
0: Parce que alors attention, parce qu'il nous reste deux minutes, Fred. Oui. ça va être compliqué.
1: Soit tu restaures une prestation existante. Voilà, très bien.
0: Bon, ça,
1: on peut le faire.
0: Ça, c'est déjà.
1: Soit tu crées un hommage. Voilà, tu veux créer un hommage. Voilà ce qu'on a vu avec l'hôtel de la.
0: Oui.
1: Comment ça s'appelait l'hôtel de l'histoire
0: l'hôtel du temps.
1: L'hôtel du temps, voilà.
0: De Thierry Ardisson.
1: Où il interviewait Bourville, des gens.
0: Enfin, c'était plutôt Dalida et Coluche. Pourquoi pas.
1: En tout cas,
0: c'est pas grave.
1: Mais on le présente comme quelque chose d'artificiel. Soit, là, tu fais quand même prononcer un discours commercial.
0: Oui, bien.
1: C'est là où moi je pense qu'il est. Et surtout, j'ai regardé un peu l'histoire de Greta Garbo, comment elle s'était retirée. Greta Garbo, il y a un moment, elle a dit je veux plus apparaître dans la vie publique.
2: Ah, oui.
1: Donc là, c'est
2: descendant. Beau dire, très mercantile.
0: Oui, bien sûr. C'est-à-dire que ça va à l'encontre de sa philosophie,
1: voilà,
0: de son vivant.
1: Son comportement. Elle aurait fait de la pub toute sa vie, machin. Tu dis, elle aurait adoré. Là, elle l'a fait peut-être quand elle avait besoin d'argent dans les années 20. Est-ce qu'elle l'aurait prononcé? Et surtout, j'ai lu qu'elle s'était retirée un peu comme Brigitte Bardot, voilà, du cinéma, mais elle de la vie publique. Donc là, c'est ça qui me dérange.
0: Alors, ils ont utilisé, selon Guardian, C-Dream, qui est le modèle de ByteDance, et Nano Banana Pro de Google pour générer Greta Garbo à partir de descriptions textuelles. En fait, ils n'auraient pas pris des photos ou des extraits de ses films.
1: Les performances
3: techniques, ça s'appelle Zero Shot. Si les gens veulent chercher sur la voix, 15 secondes, la vidéo, un peu plus.
1: C'est juste, là, je pense que c'est la partie juridique qu'il va falloir.
0: Mais voilà, on aurait pu faire une demi-heure là-dessus, parce que c'est un sujet qui est sans fin. Mais voilà, écoutez, elle existe, cette vidéo. C'est d'ailleurs étonnant de la regarder. Allez-y, hein, sur YouTube, elle y est. On voit quand même la qualité. C'est dingue. Aujourd'hui, on se casse le nez. Hein. Impossible de voir que c'est généré par l'IA. Bien sûr. D'ailleurs, pour tout vous dire, maintenant, nous sommes tous des IA. Là, nous n'existons pas ce soir. Non, je plaisante, nous sommes vrais. Fred, viens que je te pique pour voir ce qui se passe. Merci beaucoup à tous les trois. Merci Thomas, Christophe et Frédéric pour ce débrief de l'ActuTech. Merci beaucoup.
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9: Paris ETI, nouvelle édition avec des entrepreneurs autour de cette table extraordinaire. Cyril Guesso, cofondateur de FMS, Facilities Nouvelle-Aquitaine, bienvenue à toi.
10: Merci Patrice.
9: Toujours un plaisir de t'accueillir.
10: C'est une joie d'être ici parmi vous. Et puis je dis oui à l'entrepreneuriat. Une ETI, mais une ETI inclusive.
9: Inclusive. Alors justement, on va parler des jeunes aussi. Juste à tes côtés, Florence Poivet, la présidente de World Skills France. Bienvenue, Florence.
11: Merci Patrice. C'est une chance formidable d'être là aujourd'hui pour parler de notre jeunesse, des métiers et de cette France qui va gagner.
9: Cette France qui gagne qui Maxime gagne. Dubois en face de toi, le directeur général de Nomadia, membre de Numéum.
12: Tout à fait.
9: Bienvenue à toi.
12: Merci Patrice, très heureux d'être là, très heureux de porter haut les couleurs de l'innovation et de la tech française sur ce plateau.
9: Magnifique. Et François Tuller, le président directeur général de GPO, toi tu nous viens de Lyon, bienvenue.
13: Je viens de Lyon et je viens de l'industrie française.
9: Ah oui, et fier de la réindustrialisation en France. Hein.
13: Absolument.
9: Alors, madame, messieurs, est-ce que vous êtes prêts?
14: Oui.
9: Allez, Paris ETI, c'est parti.
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9: On démarre avec toi, mon cher Cyril, entrepreneur social. Tu as fait tienne l'expression suivante que j'adore. Être cause de la joie de quelqu'un, c'est lui faire du bien. Moralement, c'est bon. C'est bon de faire le bien. Nous sommes dans la simplicité de vivre. Et ça, c'est fondamental. Ton entreprise FMS est une entreprise adaptée et solidaire, acteur reconnu de l'économie sociale et solidaire, qui emploie plus de 1100 collaboratrices et collaborateurs, dont 65% sont en situation de handicap. Ma première question, très simple. Comment ton entreprise est-elle passée d'une PME landaise à une ETI industrielle, sociale et digitale?
10: Tu as tout dit, Patrice. D'abord, c'est par la joie. Parce que nous avons une reconnaissance de la dignité humaine pour chacun et chacune des 1200 salariés. Donc nous avons fait trois leviers pour en arriver là. Pour passer d'une toute petite PME en 2008, 5 salariés, aujourd'hui 1200, avec une phase d'hypercroissance, avec une croissance de 300% en 3 ans. C'est grâce à trois leviers majeurs. Le premier, c'est un investissement dans nos métiers. Le second, un investissement dans la formation, 15 millions d'euros entre 2019 et 2021. Et enfin, troisième levier, un écosystème. Un club ETI Nouvelle-Aquitaine très performant, un conseil régional Nouvelle-Aquitaine très engagé autour de l'industrie, je pense que ça sera une des thématiques aujourd'hui, mais également un ensemble de facteurs de financement qui permet de grandir.
9: Alors, ta croissance repose beaucoup sur le capital humain, les femmes et les hommes, human-centric. Comment transformes-tu des parcours qu'on pourrait qualifier de un peu fragilisés en compétences utiles pour toutes les entreprises?
10: On a mis en place une méthode qui d'ailleurs aujourd'hui on l'ouvre à toutes les entreprises. Cette méthode, elle est simple, confiance a priori et investissement ensuite. C'est-à-dire qu'on va recruter 2 ans à l'avance nos collaborateurs. On fait ce pari social, ce pari humain, ce pari de la confiance dans la compétence. Et donc on les recrute 2 ans à l'avance, on va les former tout au long d'un grand parcours qu'on a appelé Nouvelle Ère. Et dans ce parcours-là, on va aller juste

0: une ET3i qui va permettre à toutes et toutes de trouver sa place.
1: Exactement. Je vois à tes côtés une supportrice.
2: Parce que vous voyez,
1: Florence Poivet, la présidente des World Skills. Alors les World Skills, c'est les Jeux Olympiques, des métiers pour les jeunes de moins de 23 ans. Et toi, dans tout ça, tu resteras une éternelle enfant. Tu es une femme de valeur, une femme de cœur, que la vie fascine et qui enchante. Et ça, c'est très rare, tu sais, et je tenais à t'en féliciter.
3: Quelle est la
1: première personne que tu aimerais retrouver en arrivant au ciel un jour?
3: Waouh! Eh bien, je pense que c'est mon père, ma mère, mon frère, que j'ai perdu très jeune. Pour leur dire qu'au fond, même en ayant été très peu à mes côtés, ils sont ma vie. C'est eux qui m'ont permis d'être qui je suis aujourd'hui.
1: Et ça, Florence, on le ressent dans chacune de tes prises de parole, dans chacune de tes actions, dans cette mission que tu t'es donnée aujourd'hui avec les World Skills. Aujourd'hui, les World Skills, pour toi, ça représente quoi?
3: Ah, c'est le souffle de demain. C'est un souffle de confiance, c'est un souffle de joie, d'une jeunesse. Oui, notre pays a une jeunesse formidable, une jeunesse qui aime se lever tôt le matin pour aller bosser dans son usine et bien y bosser. On a gagné, il y a deux mois, la plus prestigieuse médaille des World Skills. Être le champion des champions d'Europe. Et qui est-ce? Un jeune garçon de la Haute-Loire qui est allé dans son CFA le plus proche, puis dans l'école de production de Michelin, et qui est « the best of Europe ». Out of 580 compétiteurs, mesdames. Fraser, oui, la France a une jeunesse formidable. Oui, la France a un système de formation d'exception. On est revenu champion d'Europe. On ne devient pas champion d'Europe comme ça, par hasard. C'est parce qu'on a un système formidable. Alors, c'est tout ça qu'il est enthousiasmant de porter. On a des métiers, chaque métier plus beau que l'autre. Quand vous venez dans nos compétitions, vous avez envie de devenir tout.
1: Un véritable élan. Tu vis entre la Suisse et la France. Si un jour tu devais quitter l'un de ces deux pays, quel pays choisirais-tu?
3: Les deux. Les deux, parce que c'est une chance extraordinaire. La Suisse, je vais vous surprendre, c'est un pays de paysans. C'est un pays de la terre. C'est un pays du pragmatisme. C'est un pays du réel. Et ça, je le sens. Je le sens d'ailleurs dans World Skills. C'est ça qui me fascine et qui me... De porter ces jeunes, cette compétition, elle est dans le réel. Ils sont comme dans une usine, ils sont comme dans une entreprise de service. Et puis la France, c'est la France du génie, c'est la France de l'esprit qui monte parfois un peu trop haut, hein, qui oublie les racines, mais au fond, l'un est un peu les racines et l'autre est un peu les ailes, et donc c'est une chance extraordinaire.
1: C'est exactement ça. En face de toi, Maxime Dubois, le directeur général de Nomadia. Toi, tu es le patron depuis 2024.
4: Oui.
1: Éditeur de logiciels européens, dédié à l'optimisation des opérations de terrain, technicien, force de vente, livraison. Tu as forgé en fait ton expertise du SaaS et de la croissance internationale pendant plus de 20 ans au sein de grands groupes technologiques. Que ce soit Cisco, que ce soit Apple, puis Salesforce, où tu dirigeais l'Europe du Nord. Ta feuille de route, faire de Nomadia la plateforme logicielle de référence en Europe, combinant expertise, métier, IA appliquée et expansion internationale. Quand on est à Paris, quand on est à Nantes, quand on est à Bordeaux, mais aussi en Allemagne, en Suisse et aussi en Inde. Sur votre marché, les géants américains, on peut le citer, Salesforce, que vous connaissez bien, sont partout. Pourquoi une ETI française aujourd'hui, comme la tienne, ferait mieux?
4: Bah, écoute, c'est déjà un formidable challenge, Patrice. Et ça, on est très heureux chez Nomadia, avec tous les hommes et les femmes qui composent cette entreprise, d'animer ce collectif pour battre les meilleurs mondiaux. Donc ça, je dirais, c'est le premier point. Les entreprises américaines, on les connaît. Beaucoup de puissance de frappe, beaucoup de puissance capitalistique, une puissance de marque. Néanmoins, c'est pas suffisant. C'est pas suffisant pour répondre aux besoins spécifiques de nos clients. En tout cas, c'est ce que je vois sur le marché français et le marché européen. Pourquoi? Parce que les industriels français, ils souhaitent de la haute couture, ils souhaitent du spécifique. Et aujourd'hui, ces grands acteurs

0: américains que tu as cités, ben c'est des généralistes. Et nous, on pense chez Nomadia qu'on a une réelle place, une réelle proposition de valeur adaptée aux besoins uniques du technicien de GRDF, du commercial de Fleury Michon, de l'agent de sécurité qui est devant les locaux de ce studio. Et on pense que c'est vraiment en ayant cette alchimie entre eh bien, la proposition industrielle technologique, mais néanmoins avec une belle finesse de spécificité, qu'on arrivera à convaincre le tissu européen d'aller avec nous. Voilà. Et donc, c'est ça aujourd'hui ce qui nous anime chez
1: Nomadia. On parle beaucoup d'IA. L'IA va-t-elle vraiment transformer, comme on le dit, l'économie aujourd'hui, ou est-ce qu'on est en pleine bulle ?
0: Eh bien, un peu des deux. Hein. Évidemment, on est un peu en pleine bulle parce qu'on voit des valorisations qui sont totalement démentes et qui sont quelquefois décorrélées du réel. Néanmoins, on voit aussi que eh bien, les éléments d'innovation de l'intelligence artificielle, notamment agentique, celle qui permet d'agir sur les systèmes en toute autonomie, celle-ci, elle peut réellement changer les choses. Un exemple, un chauffeur-livreur, demain, n'aura plus besoin d'aller auprès de son client pour valider un dépôt, il pourra le faire de façon automatique avec le système. Et on voit donc que toute cette automatisation, elle permet tout un tas de nouveaux services et de créer beaucoup de valeur dans le tissu économique, notamment français.
1: Toi, tu viens d'une culture très tech américaine, en fait. Qu'est-ce que tu veux, en fait, garder ? Qu'est-ce que tu veux derrière toi ?
0: Alors, en termes de culture, je dirais que la culture américaine, c'est une culture de très très forte exigence, où quelquefois l'humain est écrasé par l'ambition et par la puissance industrielle. Moi, ce que je souhaite chez Nomadia, c'est de continuer à mettre l'humain au cœur, au centre. On est une entreprise à mission, c'est un statut important, et donc on a envie de continuer à développer l'entreprise tout en étant respectueux de notre écosystème, de nos collaborateurs, et in fine de notre feuille de route. C'est ça ce qui nous anime tous les jours chez Nomadia.
1: À tes côtés, un grand chef d'entreprise également, François Tuller, le président directeur général de GPO. Tu nous viens de Lora, une très belle région. Acteur majeur européen de l'hygiène professionnelle, GPO combine puissance industrielle, capacité de stockage unique, proximité et expertise métier. Tu portes une vision industrielle durable et européenne de l'hygiène professionnelle avec une vraie, vraie grande sensibilité humaine. En quoi l'engagement RSE de GPO n'est pas du greenwashing ?
2: C'est une bonne question et on essaye d'éviter le greenwashing en permanence. Pour nous, l'actif principal d'une société, c'est sa réputation sur la durée. Et la réputation sur la durée, ça veut dire bien traiter les hommes, bien traiter les clients, bien traiter les fournisseurs, bien traiter l'environnement. Et en fait, on est obligé d'être attentif à toutes les parties prenantes. Donc la RSE, on en faisait chez GPO bien avant que ce soit la mode. Et on en fera chez GPO bien après que ce soit la mode. Donc c'est très concret chez nous, on essaye d'éviter le greenwashing en se faisant coter par des sociétés extérieures. On est Cavadis Platinum depuis 3 ans maintenant, et puis on a fait un plan d'économie des émissions de CO2, on vient de faire du moins 25%, et c'est pas nous qui le disons, c'est une société extérieure validée par la Commission européenne, entre 21 et 24, moins 25%, donc c'est du concret, c'est pas de l'obligation de moyens, mais c'est de l'obligation de résultat.
1: Pourquoi aujourd'hui, être entrepreneur c'est prendre du risque, hein. Pourquoi tu prends le risque d'aller contre toutes les règles d'investisseurs banquiers en ayant des infrastructures aussi lourdes, c'est-à-dire la taille des équipes terrain, le nombre d'entrepôts, la taille des stocks, etc., etc.
2: Parce que je ne suis pas banquier, je suis industriel français, européen, et en fait, quand vous êtes une boîte familiale, on est là depuis 84 ans. Alors, on a fusionné 2 sociétés il y a 2 ans, on est une start-up au niveau GPO, mais les 2 sociétés qui ont été fusionnées ont été créées en 42 et en 68, une à Villeurbanne et une à Vaux-en-Velin. Donc on est vraiment ancré dans notre histoire, dans notre territoire. Et nous, ce qu'on veut, c'est se développer à long terme. Donc le quarter, on s'en fout. Ce qu'on veut, c'est développer l'EBITDA sur le long terme, faire une croissance rentable et durable sur le long terme. Et c'est un énorme atout de pouvoir avoir un gros BFR, un gros besoin de fonds de roulement, un gros stock pour bien livrer les clients, avoir ce qu'on appelle un Net Promoter Score, donc une satisfaction client exceptionnelle. On est régulièrement au-dessus de 60 et se développer durablement et rentablement.
1: Beaucoup de tes concurrents n'ont pas réussi le grand développement européen. Toi, tu veux réussir, comment ?
2: Alors, moi j'ai la chance d'avoir vécu dans 5 pays, j'ai travaillé avant dans des grandes sociétés, un peu comme toi, mais chez Renault-Nissan et chez Rexel, donc des sociétés européennes qui m'ont expatrié dans 5 pays, et je connais pas mal l'Europe, hein, et je sais que l'Europe est notre nouvelle frontière, en fait, et notre territoire naturel. On est déjà numéro 1 en France, on est numéro 3 en Italie, on vient nouer un partenariat très porteur avec des Allemands. Je connais bien l'Allemagne, j'ai vécu pendant 3 ans et demi. Il faut travailler avec des Allemands. On vient de s'allier avec le numéro 3 allemand. Et je pense qu'en respectant les autres cultures, en parlant les langues également, en étant vraiment dans une logique de fédérer les forces des différents pays, on peut faire un champion qui n'existe pas encore sur le marché, mais qui est demandé par les grands clients. Et ce qui est demandé par les grands clients, ça arrive un jour ou l'autre sur le marché. Donc la fusion européenne, de manière à proposer une prestation de service au niveau de l'hygiène professionnelle à un niveau européen, c'est demandé par les clients et ça va arriver. Et ma société doit être la première à l'apporter au marché.
1: Donc tu es prêt ?
2: Je suis prêt.
1: Voilà. Et est-ce que tous les quatre, vous êtes prêts ? Tout le monde est derrière toi. Est-ce que vous êtes prêts pour passer au débat ?
3: Allez.
1: C'est parti ?
2: Absolument.
1: Paris ETI, le débat, c'est maintenant.
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1: Alors, comment améliorer l'attractivité des ETI auprès des jeunes ?
2: Moi, je pense que déjà, on a la taille parfaite. Alors, je viens de grands groupes qui a 40 et SBF 120. L'ETI a des moyens qu'une PME, malheureusement, on n'a pas toujours, sans avoir la lourdeur d'une structure, le côté un peu politique d'un grand groupe. Donc, c'est pour moi la taille parfaite pour quelqu'un qui veut être un peu intrapreneur, c'est-à-dire participer à une aventure collective, éventuellement investir d'ailleurs dans la société. Moi, j'ouvre le capital régulièrement de ma société. J'ai des centaines d'ouvriers, de magasiniers, d'ADV qui sont aujourd'hui actionnaires de ma société. Donc, il y a une notion d'intrapreneuriat chez GPO aujourd'hui. Et puis, la possibilité d'avoir des moyens pour se développer, notamment à un niveau industriel et à un niveau international. Donc, la taille ETI, c'est parfait.
1: Florence ?
6: Moi, je pense qu'il y a trois choses qu'un jeune peut, par lesquelles un jeune peut être attiré. C'est bien sûr l'ambiance. La réputation, la France, c'est malgré tout une terre de territoire, hein, et les choses, on se connaît. La deuxième chose, c'est la beauté de chaque métier qu'il y a dans chaque entreprise. Et ça, c'est un peu notre rôle, notre mission, c'est de mettre en lumière, en valeur, la beauté de chaque métier. Parce que c'est, au fond, bien sûr, dans ce pays où le diplôme est prédominant, ça reste le métier qui est au cœur de l'envie et de la fierté de chacun, qui bâtit des cathédrales d'épanouissement dans le cœur de celui qui le fait bien. Et ça, je pense que c'est une vraie mission collective que nous avons tous de rendre le métier encore plus lumineux, je dirais. Nourrir l'envie, c'est-à-dire le faire connaître, et puis ensuite nourrir la fierté, c'est-à-dire faire aimer à toute personne, tout jeune, toute personne, de réaliser ce métier. Ça me paraît clé. Pour attirer.
1: Cyril ?
7: Ouais. Une ETI, c'est la bonne taille, je suis d'accord. Elle a un formidable ancrage territorial et je pense qu'on peut donner de la perspective en offrant aux jeunes la possibilité justement de s'inscrire dans un développement de son capital humain et de participer à la création, donner du sens à la différence et de casser ce prisme de la compétition du tous contre tous. Essayer de faire en sorte à ce qu'on ait un collectif impactant, où tout le monde trouve du sens, y contribue et travaille dans un même état d'esprit. Tout à l'heure, Florence, quand je t'entendais, c'était très émouvant. Il y a aussi cette forme de tendresse dans les entreprises. On ne parle jamais d'amour.
1: C'est le mot le plus important au monde.
7: Bien sûr, laisser l'autre exister plus que soi. Vivre sans exister, la plus cruelle des exclusions. On peut être soigné par tous et mourir de n'exister pour personne. Le travail est une source d'existence, c'est un lieu de statut, un lieu de reconnaissance, un lieu de déploiement de soi. Et lorsque le jeune a confiance, ou moins jeune d'ailleurs, arrive dans une entreprise, peut s'exprimer, il peut se réaliser.
6: Bien sûr.
1: De ton côté, Maxime ?
0: Je pense que ça a été totalement résumé par les invités, c'est la quête de sens et la quête d'impact. Je pense que la quête de sens, c'est vraiment être au plus près des valeurs qui nous animent tous, et on a tous un certain nombre de valeurs, et on a envie de les retrouver à la maison, mais aussi dans le monde du travail, et puis aussi la quête d'impact, parce qu'il n'y a rien de plus beau, notamment quand on commence dans la vie active, d'avoir une adéquation forte entre ce qu'on fait et ce qu'on voit. Et aujourd'hui, dans les grandes entreprises, on est quelquefois un peu dilué dans une force collective où on
1: noyé presque.
0: On voit presque pas l'impact qu'a ces tâches au quotidien. On a envie d'avoir du sens, on a envie d'avoir une adéquation totale entre ce qu'on fait et ce qu'on voit. Et c'est ça qui est beau aujourd'hui.
1: On reste avec toi, Maxime. En quoi les ETI sont les moteurs aujourd'hui de la croissance française ?
0: Eh bien, écoute, les ETI sont les moteurs de la croissance française à plusieurs titres. Le premier, c'est qu'on l'a dit, on a un ancrage territorial important dans les ETI françaises. On représente la France entière, on représente tous les secteurs, on représente toutes les ambitions aussi. Des ambitions locales, des ambitions nationales et des ambitions internationales. Donc ça, je dirais que c'est la première des choses. C'est vraiment avoir un tissu qui a l'image du développement collectif qu'on souhaite avoir de la France. Donc ça, c'est le premier élément. Le deuxième, c'est que les ETI françaises, je dirais qu'elles ont aussi, et maintenant, un rôle très important dans l'approche de la souveraineté. Et on entend de plus en plus une volonté de décideurs européens, nationaux. Et les ETI françaises, elles ont un rôle à jouer important dans ce cadre-là. Elles doivent montrer l'exemple. Et elles doivent finalement utiliser leur bon de commande pour développer la France et l'Europe, notamment dans la partie technologique.
1: François, je te vois acquiescer.
2: Ouais, moi, je me suis engagé par rapport au gouvernement, puis aussi aux autorités régionales, sur le fait qu'en cas de prochaine crise de type Covid, on allait alimenter, notamment gel hydroalcoolique, le marché national en priorité. Alors, pas ma région en particularité, il y a quand même d'autres régions en France que la région aura, mais en tout cas, le marché national. Non, c'est important, cette notion de responsabilité, de souveraineté, et je souhaiterais d'ailleurs que la loi évolue un peu et que, en tout cas, l'application de la loi telle qu'elle est faite en France soit au même niveau que ce que je vois dans d'autres pays où je suis présent, comme en Italie ou en Allemagne, où la commande publique est plus orientée vers les entreprises industrielles du pays qu'elle ne l'est aujourd'hui en France. Donc, avec les mêmes lois européennes, je pense qu'on doit pouvoir appliquer la loi de manière différente et être un peu plus pro-made in France qu'on est aujourd'hui.
1: Florence, comment concilier performance économique et sens ?
6: Il n'y a pas d'antinomie du tout. Il n'y a aucune antinomie dans la performance et dans le sens. Le jeune qui va choisir son chemin parce qu'il a aimé un métier avec passion. Pourquoi il l'a aimé avec passion ? Parce que ce métier fera résonance en lui sur son envie d'être un acteur d'un monde meilleur, qu'il soit soit l'un soit l'autre. Un impact positif en termes d'environnement, un impact positif en termes de société, un impact positif en termes de technologie. Et il va vouloir gagner, il va vouloir le gagner cet impact. Mais c'est pas juste gagner de l'argent, ça ne va jamais très loin, ça ne dure jamais très longtemps. Mais c'est gagner ses pas, les uns après les autres, d'une société meilleure, et dans laquelle on est un acteur véritablement contributeur de cette société meilleure. Et ils nous le disent, les jeunes, ils ont besoin d'être acteurs de cette société. Ils veulent participer à un monde meilleur. Et on ne peut le faire qu'en gagnant.
1: Alors justement, sur le comment on fait pour performer en gardant du sens, Cyril ?
7: Déjà, le sens, il est extrinsèque. Donc, il est en dehors de soi. Donc, il doit y avoir une nécessité et un plaisir à accomplir. S'engager, c'est mettre ses talents et son énergie au service d'une cause que l'on croit juste. Donc, écouter ses salariés, c'est aussi déterminer cette cause qui nous fait collectif pour aller ensemble vers ce même objectif. D'ailleurs, l'adage le dit bien, lorsque le sage montre la lune, l'imbécile regarde le doigt, parce que c'est le doigt qui fait sens.
1: Absolument.
7: Or, il y a quelque chose en nous qui nous pousse et qui nous instigue à progresser. L'adage de l'ETI-FMS notamment, c'est créateur des possibles. Créer. La France est une formidable terre de création et d'innovation. Et vous le représentez très bien ici. Et c'est ça qui est fantastique parce qu'on trouve toujours, surtout quand on est au pied du mur, les solutions à nos problèmes. Et on le fait ensemble, collectivement, on est capable de bâtir des grandes cathédrales industrielles. On en est capable.
1: On le voit ici.
6: Est-ce que j'ose...
1: Sûr, c'est le débat.
6: Moi, j'aime beaucoup, beaucoup, Cyril, tu utilises tout le temps ce mot collectif. C'est tellement vrai. C'est le début de la société, hein, ce collectif. Et nos jeunes qui ont se sont donné la chance d'intégrer l'équipe de France des métiers. Et ils mesurent combien le collectif, mais il transforme leur vie, il enrichit leur vie d'une façon extraordinaire. C'est parce qu'ils sont ensemble que cette magie de revenir champion d'Europe a été possible. Et ce collectif, c'est vrai que de le décliner pas à pas dans nos vies professionnelles, dans nos vies personnelles, c'est une richesse formidable.
1: Je vais vous demander un petit exercice de synthèse en une phrase. En quoi les patrons d'ETI sont des exemples aujourd'hui pour nos jeunes ? Une phrase.
0: En une phrase, je dirais que nos patrons sont des exemples pour nos jeunes car ils doivent mettre en musique exemplarité, prise de risque, innovation et collectif. Et on en a parlé du collectif.
1: Florence ?
6: Ils sont exemples pour nos jeunes si ils allient conquête et humanisme.
1: Cyril ?
7: Être cause de la joie de quelqu'un, c'est lui faire du bien et moralement c'est bon. Très certainement le plus court chemin vers la création et la réussite.
1: François ?
2: Ils sont exemplaires parce qu'ils délivrent de la performance, ils assument totalement la responsabilité de leur entreprise, eux.
1: Oui.
2: Ils sont engagés personnellement et ils sont là, ils sont présents.
1: Si vous avez un message face à la caméra à délivrer à nos jeunes Français, vous avez envie de leur dire quoi ? Un mot, une phrase, face à la caméra. Je t'en prie, toi, regarde-les bien.
2: Allez au bout de vos idées, ne renoncez jamais à votre rêve. Les limites qu'on vous annonce, généralement, elles sont faites pour être dépassées. C'est mon histoire également. Donc je pense qu'il faut peu écouter ceux qui vous parlent de limites et aller au bout de votre idée.
1: Maxime, face à la caméra.
0: Je dirais il faut s'engager. Il faut s'engager pour un monde technologique durable, collectif, qui soit synonyme de sens et pas synonyme de crainte. Et j'espère que nos jeunes s'engageront dans ce sens.
1: Florence, face à la caméra.
6: Si tu as un rêve, ose-le jusqu'au bout. Et si tu n'en as pas, sache qu'il y a en toi, qui que tu sois, où que tu sois, une part de champion et une part d'excellence. Et cela, ose-les.
1: Cyril Guessot.
7: De l'audace, viens à notre rencontre, entreprends et crée avec nous.
1: Cyril, Florence, Maxime et François, un très, très grand merci. Vous êtes de super patrons avec de très grandes valeurs. Merci Alexis, à nos deux Alexis. Merci Ilan, merci Thomas, merci Pierre. Merci infiniment.
6: Merci Patrice.
2: Merci.
1: Merci, merci à vous, à la semaine prochaine.
7: Allez.
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8: Bonjour à tous, je suis ravie de vous retrouver sur BFM Business pour votre émission Focus Retail. Et au programme aujourd'hui, c'est une marque née il y a près de 95 ans, Monoprix, la pépite du groupe Casino. Après Noma, prise unique, Monoprix se réinvente, l'enseigne fait peau neuve et renforce notamment son positionnement en proximité. Alors où en est la rénovation de son parc magasin et de tous ses concepts ? On fera le point avec Alfred Awawini, le directeur général de Monoprix. Et puis, dans un second temps, le secteur de la beauté est évolue avec la création de nouvelles marques centrées sur le soin et la cosmétique qui prennent de plus en plus d'ampleur dans le quotidien des femmes. C'est ce qu'on verra avec Caroline Lançon de Blinière, cofondatrice de Millet, et Kenza Keller, fondatrice de Talm, qui seront avec nous pour le pitch de la start-up. Allez, restez avec nous, Focus Retail, c'est parti.
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8: Et j'ai le plaisir d'accueillir sur ce plateau Alfred Awawini. Bonjour, bienvenue sur le plateau de BFM Business. Vous êtes le directeur général de Monoprix. Et puis à mes côtés, notre expert retail cette semaine, c'est vous, Claire Koraleski. Vous êtes directrice générale de Média Performance. Alors Monoprix, marque patrimoniale par excellence, fondée il y a bientôt 95 ans, a subi un rebranding. Alors dans l'organisation du plan Renouveau 2030 de Casino, une grosse partie du budget est allouée à l'enseigne, 325 millions d'euros dédiés à la rénovation de son parc de magasins et au déploiement des nouveaux concepts. Alors, l'objectif fixé, c'est 2030. Est-ce que ça va suffire ? Est-ce qu'il va falloir réinjecter de l'argent ?
9: Alors, vous avez raison de dire que Monoprix, aujourd'hui, c'est la marque emblématique du groupe Casino. On est bientôt, effectivement, centenaire, en fait, l'année prochaine, aux 95 ans. Et c'est une marque bien connue des Français. On est en pleine transformation et la rénovation fait partie de ces transformations. Les financements sont amplement suffisants. Et donc, à 2030, comme... je le répète souvent, on va rénover 100% de notre parc de magasins. Et donc, je n'ai pas d'inquiétude à ce sujet et pas de contrainte.
8: Sur 623 magasins, aujourd'hui, vous en êtes où sur la restructuration du parc, sur la rénovation du parc ?
9: Alors, on va rénover, alors, quand on parle 100% des magasins, il y a déjà une bonne partie qui est déjà rénovée. On va en rénover 18 cette année, l'année prochaine 36. Et donc, on monte en puissance et 100% sera fait d'ici 2030.
8: Alors Alfred, vous le dites, hein, Monoprix, c'est vrai qu'on a pour habitude de dire que c'est la pépite du groupe Casino, mais alors justement, pourquoi avoir attendu 13 ans avant de rénover ce parc de magasins et de rénover certains magasins qui commençaient à vieillir ? Est-ce qu'on a attendu, pourquoi avoir attendu que le groupe Casino soit au bord du gouffre presque ?
9: Alors, le nouvel actionnaire, la nouvelle équipe est arrivée il y a 2 ans. Et donc, depuis 2 ans, on s'attelle à la transformation de Monoprix et du groupe Casino de manière générale. Et donc, depuis 2 ans, on est en train de rénover tous nos magasins, moderniser, mais pas seulement nos magasins, aussi notre e-commerce, relancer la formation de nos équipes. Donc, le groupe, comme vous l'avez dit, est bientôt centenaire. Ça fait 2 ans qu'il y a un nouvel actionnaire. Les investissements sont là et on a lancé ce vaste plan de transformation depuis 2 ans.
10: Alors justement, parlons, allons un peu plus dans le détail. Vous avez lancé une nouvelle plateforme de marque cet été,
9: oui,
10: à Aix-en-Provence. Est-ce que vous pouvez nous en dire un mot et comment est-ce que vous voyez la suite? Est-ce que vous allez rénover les magasins avec cette nouvelle plateforme de marque?
9: Tout à fait. Donc cette nouvelle plateforme de marque, c'est quoi? C'est l'expression visuelle de la rénovation de nos magasins. Et donc dans tous nos nouveaux magasins, vous allez avoir le nouveau logo, la nouvelle identité sonore aussi, le jingle que vous entendez quand vous allez en magasin, l'éclairage, la décoration, la signalétique. Tout ça va accompagner le parcours client, le nouveau parcours client dans nos magasins.
10: Alors ça ressemble quand même un petit peu à ce qui existait auparavant. Ça c'était pourquoi? Parce que vous ne vouliez pas perdre les clients, l'habitude des clients?
9: Non, en fait, Monoprix est une marque emblématique patrimoniale et donc on veut faire le lien entre cette histoire et la modernité. Donc c'est un pont entre notre passé et le fait qu'on se projette dans une nouvelle forme de commerce. Mmh. Et donc on garde le Monoprix existant, mais on remet des touches du prix unique d'avant et on met aussi des touches un peu plus pop et originales pour s'habituer et aussi travailler sur l'évolution du commerce.
10: Mmh. Alors, un point sur la dépendance du groupe à Monoprix. Monoprix qui représente 56% du chiffre d'affaires du groupe. Est-ce qu'en rénovant justement l'entièreté du parc, ça va permettre, cette part pourrait croître?
9: Oui. Alors, aujourd'hui, toutes les marques du groupe Casino sont en train de se développer et on a des objectifs de croissance importants, notamment via de l'expansion. Donc, il est possible, effectivement, que Monoprix puisse développer davantage son chiffre d'affaires.
10: Vous avez un objectif ou pas du tout encore?
9: On a un objectif aujourd'hui de croissance en termes d'ouverture de nombre de magasins, que ce soit en France ou à l'étranger. Et donc, aujourd'hui, majoritairement en franchise. On a ouvert, d'ailleurs, récemment au Maroc, en Égypte et en Libye. Et en France, on est aussi sur du développement, que ce soit au centre-ville de Paris ou en province.
10: Alors, on reste sur les objectifs affichés. Vous visez 50% du chiffre d'affaires du groupe fait grâce à la restauration d'ici à 4 ans. Il y a un an, justement, vous inauguriez votre concept à Paris, dans le 15e arrondissement. L'objectif, c'est 10 ouvertures par an. Est-ce que le pari est tenu?
9: Alors, pour l'instant, on a ouvert 25 cantines. Donc, c'est notre nouveau concept de restauration. L'objectif, c'est d'en ouvrir une centaine à 2030. Donc, on est en ligne avec notre plan d'ouverture et on est très content des résultats parce que vous avez parlé du magasin dans le 15e de Beaugrenelle. Avant, il y a une boulangerie-pâtisserie. On l'a remplacé par une cantine et on a des croissances à 2 chiffres et un EBITDA, une rentabilité qui est en augmentation.
10: Donc, le plan de restructuration, la question financière, ça ne vous freine pas du tout sur le développement de ce projet?
9: Absolument pas. Aujourd'hui, 100% des investissements que j'ai demandé à mes actionnaires et au conseil d'administration ont été accordés. Vous avez parlé de 325 millions d'euros. C'est amplement suffisant pour rénover l'ensemble du parc.
10: Alors, en plus de la restauration, il y a d'autres concepts. Il y a notamment ce concept de la beauté. Alors, vous avez fait plusieurs tests au fil des dernières années. Aujourd'hui, où est-ce qu'on en est? Et ce concept de beauté, il est présent dans combien de magasins?
9: Alors, le concept de beauté, c'est un concept qui me tient particulièrement à cœur. Aujourd'hui, ça touche quoi, le nouveau concept de la beauté? Ça touche l'e-commerce, ça touche l'offre qu'on va trouver en magasin, le concept, donc l'expérience en magasin et les services. L'e-commerce, on a lancé un nouveau site e-commerce en juillet dernier, qui le retrouve dans le site e-commerce shopping. La deuxième chose, c'est qu'on est en train de travailler sur les marques. Donc, je sais que vous allez accueillir bientôt des startups et il y en a l'une de ces marques d'ailleurs est référencée chez nous. L'idée, c'est de toujours être un écrin pour ces innovations et dans le concept, on met en avant ces marques. Je vous l'annonce ici en exclusivité, on va lancer une nouvelle marque propre l'année prochaine, Monoprix Beauty. Donc, en lien avec les industriels et les dernières tendances.
10: Ça n'existait pas, Monoprix Beauté?
9: Alors, Monoprix Beauté existe, mais on recrée une nouvelle marque avec les nouvelles tendances et on va retravailler la plateforme de marque aussi sur la beauté et tout ce qui va avec. Et enfin, surtout la beauté, c'est quoi?
10: Conseil.
9: C'est du conseil, exactement. Et donc aujourd'hui, dans 180 de nos magasins, vous allez avoir en parapharmacie ou en beauté des experts qui vont vous conseiller sur des produits soins de la peau, des cheveux.
10: Ça demande une formation particulière.
9: Tout à fait. Donc on a des magasins écoles qu'on a créés depuis début d'année. Il y a 8 magasins écoles partout en France et on va former l'ensemble de notre personnel en beauté et dans les autres rayons pour pouvoir conseiller nos clients.
10: Claire.
11: Alors effectivement, on a parlé, c'est le Monoprix, c'est la singularité, c'est un certain nombre d'univers entre la maison, entre la beauté, entre l'alimentaire, oui, entre la mode. Est-ce qu'il y a un univers qui tire plus la croissance que le reste ?
9: Alors, historiquement, le textile à maison tire la croissance. L'année dernière, on a fait plus 3,8% de croissance sur un marché en régression de 4%. Donc le textile est un vrai moteur avec la décoration. Mais la restauration, comme je vous l'ai expliqué, dès qu'on ouvre une cantine, on a des croissances à deux chiffres. La beauté, c'est la même chose. Mmh. Alors, à chaque fois qu'on rénove un magasin, qu'on met des nouveaux concepts, on voit des résultats très positifs, tant sur la rentabilité que sur le chiffre d'affaires.
10: On sait que vous regardiez aussi pour acquérir des marques, des chaînes. Est-ce que ça, grossir justement grâce à la croissance externe, c'est toujours au programme ?
9: Non, aujourd'hui, ce qu'on veut, c'est faire de la croissance organique et donc des ouvertures. Et on s'associe avec des franchisés pour accélérer sur ces ouvertures, que ce soit en France ou à l'étranger.
10: Alors un point justement sur vos magasins. Vous réalisez un chiffre d'affaires, un volume d'affaires de 5,2 milliards d'euros pour 623 magasins. Le nombre de magasins en propre est quand même tombé de 283 à 260. La moitié de votre parc tourne grâce à des franchisés. Votre objectif, c'est donc de franchiser. Est-ce que vous allez quand même conserver, garder des intégrés ?
9: Alors, l'objectif, c'est pas nécessairement de franchiser. On veut avoir un parc de franchisés parce que les franchisés sont ancrés localement et ont une très bonne connaissance de ces magasins. Mais aujourd'hui, on va pas aller franchiser à 100% notre parc parce qu'on a des parcs dans notre parc intégré, on a des magasins qui fonctionnent très bien et qu'on sait très bien exploiter. Les franchisés, ce sont des partenaires importants pour Monoprix. D'ailleurs, il y a certains franchisés qui sont partenaires de Monoprix depuis 5 générations. Qui connaissent très bien la marque et qui accompagnent ces transformations. Donc aujourd'hui, l'expansion se fera majoritairement avec la franchise parce que ça permet d'accélérer, mais on va conserver aussi le parc intégré tel qu'il est aujourd'hui.
10: Et ça vous permet aussi de faire des économies sur la rénovation de votre parc ?
9: Tout à fait.
10: Parce qu'une grosse partie est prise en charge.
9: On partage en fait les investissements de rénovation avec nos franchisés, donc ça, effectivement, ça fait partie de l'accélération.
11: Claire. Donc Monoprix, c'est un magasin urbain au centre-ville, ça fait vivre le centre-ville.
9: Tout à fait.
11: Et c'est un magasin qui est ouvert le dimanche.
9: Oui.
11: Alors effectivement, comment on ouvre un magasin le dimanche avec ce côté autonomie, c'est ça, du magasin ?
9: Tout à fait. Donc on ouvre des magasins. Alors il y a des magasins dans lesquels on a le droit d'ouvrir le dimanche, c'est les ETI, les zones touristiques, et il y a les dimanches du maire qui nous autorisent à ouvrir. Mais on va ouvrir le dimanche. Pourquoi ? Parce qu'on se rend compte que la clientèle urbaine le réclame. Et aujourd'hui, quand on regarde nos sites e-commerce, on constate que beaucoup de commandes sont faites le dimanche en fin de journée. Que ce soit en quick commerce, Uber Eats ou Deliveroo, en e-commerce, donc il y a un vrai besoin des clients d'être ouvert le dimanche.
10: Mais est-ce que ça veut dire remettre des caisses automatiques, ce que vous étiez en train peu à peu de diminuer, ou est-ce qu'on va aller, on va garder des salariés justement le dimanche ?
9: Non. Le dimanche, on n'a pas le droit, en fait, dans certains de nos magasins, d'ouvrir avec des salariés, donc on va garder l'autonome. Aujourd'hui, vous avez raison, on est en train d'ouvrir de plus en plus de caisses tapis traditionnelles,
10: oui,
9: et donc le bon équilibre, c'est 50-50, et on arrive à cet objectif en fin d'année. Aujourd'hui, on a autant de caisses automatiques que de caisses tapis qui sont ouvertes dans nos magasins.
10: Ah oui, donc il y a eu ce rétro-pédalage sur les caisses automatiques. Pourquoi ? Essentiellement à cause de la démarque inconnue, ou est-ce qu'on perd du temps dans les
9: caisses
10: finalement ?
9: Parce qu'une caisse automatique ne sourit pas au client, et ce qui est important pour le client, c'est aussi le relationnel, le contact. Et un autre sujet qui est assez pragmatique, c'est que vous ne poussez pas un caddie devant une caisse automatique, vous prenez plutôt un panier, donc les paniers sont plus petits. Et donc si on veut que nos clients reviennent dans nos magasins et fassent des paniers et ce contact, ce relationnel, c'est important d'avoir des caisses tapis.
10: Alors si on prend un peu plus de hauteur, c'est vrai que la rentabilité opérationnelle s'améliore sur le terrain, mais la situation financière globale, elle reste tout de même incertaine. Si le plan de restructuration globale ne fonctionne pas à terme, est-ce que un démantèlement pourrait être envisageable ? On sait que Carrefour regarde notamment. Est-ce que vous avez des discussions en ce moment ?
9: Alors ça, c'est des sujets qui sont traités au niveau du groupe. Ce qui est sûr, c'est que Monoprix, c'est la plus belle marque du commerce en France, donc tout le monde a les yeux rivés sur Monoprix. Mais aujourd'hui, ma priorité, c'est la transformation de Monoprix. Donc aujourd'hui, la rénovation de notre parc, la mise en œuvre de nos nouveaux concepts, c'est ma priorité et je me focalise là-dessus.
10: Merci beaucoup. Merci Alfred Awawini. Restez avec nous, on passe tout de suite au décryptage.
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10: Alors Claire, on va parler avec vous des collaborations. C'est vrai que les enseignes en raffolent, notamment, suivez mon regard, Monoprix. Justement, pourquoi ces capsules, elles sont devenues si incontournables dans le retail ?
11: Alors effectivement, c'est vraiment créer ce sentiment d'urgence, mais aussi créer un événement. On est dans quelque chose qui va être très médiatisé de par, effectivement, forcément, le rassemblement de deux marques connues. Et puis, c'est une offre limitée dans le temps. Donc effectivement, ça va focusser du trafic autour de cet événement. On se souvient tous en 2004, Karl Lagerfeld qui était arrivé avec une opération capsule chez H&M, 1500 produits vendus à l'heure, même sur la 5e avenue à New York. Et puis on se rend compte compte que c'est aussi une possibilité de faire venir des gens pour cet événement, mais qui n'avaient pas l'habitude de venir. Uniqlo a l'habitude aujourd'hui avec Marie Meco ou avec des offres comme JW Anderson. Ils font venir dans le magasin pour l'opération capsule et après ils espèrent pouvoir convaincre sur le reste de.
12: Alors, c'est intéressant pour les enseignes parce que ça leur permet d'attirer du monde, mais pas seulement.
11: Alors, effectivement, c'est intéressant pour les.